0: une littérature qu'on appelle l'hérésiologie. On y condamne des doctrines comme l'ébionisme, le pélagianisme ou le manichéisme. Parce qu'elles désignent ce que n'est pas la foi chrétienne, les hérésies nous aident à comprendre ce qu'elle est.
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0: Je suis Odile Riffaut et je vous donne rendez-vous tout au long de l'été pour découvrir ce que nous apprennent les hérésies chrétiennes.
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0: Et c'est avec vous que nous entamons cette série. Alain Le Bouluec, bonjour.
2: Bonjour.
0: Vous êtes spécialiste des pères de l'Église et des controverses de l'Antiquité. Vous êtes professeur émérite à l'École pratique des hautes études, section sciences religieuses. Alors, parler d'hérésie, disons-le tout de suite, ça fait penser à tout ce passé trouble de l'Église. On pense à l'Inquisition, à la violence commise au nom de Dieu. Alain Le Bouluec, est-ce que dans la conception chrétienne, être hérétique, c'est nécessairement être du côté du mal ?
2: Oui, d'une certaine façon, mais cela a été jugé de façon plus ou moins violente au cours des siècles. Dans l'Antiquité, jusqu'au IVe siècle, c'était surtout des controverses verbales ou par écrit. C'était plutôt l'époque où le dogme ou les doctrines chrétiennes commençaient de se définir, de s'instituer, et il y a eu des divergences d'opinion selon les milieux, selon les lieux aussi de l'Antiquité chrétienne.
0: Et quel est le sens de ce mot hérésie ?
2: Le mot hérésie donc a été employé par les philosophes grecs profanes dans le sens de tendance, de courant de pensée. Mais lorsque le terme a été employé par les autorités chrétiennes pour désigner l'autre de la foi, ce qui était qualifié d'hérétique, le mot hérésis s'est chargé d'une autre signification du mot en grec qui veut dire le choix, la sélection. Donc on a reproché aux hérétiques de ne retenir qu'une partie du dogme, de ne pas respecter l'intégralité de la foi.
0: Et ce par choix, par décision.
2: Oui, disons, les autorités prétendaient qu'ils avaient choisi ces notions-là avec le désir de détruire le reste de la doctrine.
0: Donc il n'y a pas forcément de notion au départ de bien
2: non,
0: ou de mal.
2: Non, c'est ça. Et ce sont les chrétiens, lorsqu'ils ont adapté justement ce concept à leur controverse, à leur polémique, qui ont donné un sens plus dur à cette notion, en faisant intervenir l'origine diabolique de ces doctrines qu'ils considéraient comme inexactes, voire dangereuses.
0: Oui, c'est ça, quand on dit jeter l'anathème sur quelqu'un, c'est ça que ça veut dire, c'est qu'il y a l'idée de malédiction.
2: C'est ça, l'anathème, et puis l'exclure, surtout une pratique d'exclusion.
0: Voilà, ou d'excommunication.
2: Voilà, et d'excommunication, à une époque justement où la doctrine, le dogme était en train de se constituer, il y a eu des courants divergents et certains d'entre eux ont été qualifiés d'hérésie, justement, en reprenant un concept grec qui était neutre, en premier temps, mais en lui donnant un environnement plutôt polémique.
0: À partir de quand est-ce qu'on a commencé à entrer dans cette logique ?
2: Dès le IIe siècle de notre ère. Il y a par exemple un père de l'Église, Justin Martyr, qui a composé un traité contre les hérésies.
0: Il y a cette notion d'excommunication, oui. D'exclusion, mais vous dites que c'est important de garder en tête l'idée de schisme.
2: On peut dire que le schisme, c'est plutôt une conséquence de la dénonciation comme hérésie. Si ceux qui sont qualifiés d'hérétiques persistent dans ce qu'on considère comme leur erreur, ils peuvent ou bien eux-mêmes produire un schisme, construire une église séparée. Dès le IIe siècle, ça a été le cas de Marcion, qui considérait qu'il fallait distinguer le Dieu transcendant du Dieu créateur. Donc dès le IIe siècle, il y a eu ce schisme qui venait de Marcion, mais qui a été accepté, avalisé en quelque sorte par les autorités de l'Église de l'époque. Et cette église martionnite a duré pendant des siècles après.
0: Donc comment ça se passe en fait, ces deux forces en présence et qui finissent par admettre qu'en fait ils ne pensent pas la même chose et qu'il vaut mieux se séparer.
2: Ils doivent se séparer. Et plus tard, ce n'est pas forcément lié à des doctrines, à des croyances. Ça peut être lié à des pratiques.
0: Mais disons, c'est forcément un désaccord.
2: Un désaccord. Donc à l'origine, il faut distinguer quand même cette notion ancienne d'hérésie, de schisme qui fait entrer vraiment dans une histoire institutionnelle de l'Église.
0: Aujourd'hui, quand on parle des hérésies, quand on regarde la manière dont on les désigne, c'est toujours des mots en isme. Ce suffixe, on l'utilise souvent pour désigner donc, une doctrine ou un concept qui semble, dont les contours sont assez lisibles. Est-ce que ça veut dire que pour qu'il y ait hérésie, dans la logique des pères de l'Église, il faut pouvoir désigner une doctrine qui est claire ?
2: qui est clair. Et quelquefois, justement, les pères de l'Église ont qualifié d'hérétique pour simplifier les choses.
0: Ils ont caricaturé
2: oui. Peut-être pour éliminer justement des doctrines ou des courants qui leur semblaient déviants. Mais dans les premiers siècles, c'était une histoire très, très complexe et fluctuante, puisqu'il n'y avait pas encore vraiment de doctrine fermement établie. Et ce n'est qu'à partir, au fond, du 4e siècle et des premiers grands conciles que là, vraiment, les dogmes ont été définis, assonnés.
0: Est-ce que vous diriez qu'il faut qu'il y ait une forme de radicalisation des deux côtés pour qu'on en arrive à cette notion d'hérésie ?
2: Oui, c'est certain. On hésite aujourd'hui à parler d'hérésie, justement, pour employer le terme, parce que dans la suite des âges, ou des siècles, les hérésies ont été liées à des guerres de religion, à des violences, à des exécutions sommaires. Et évidemment, c'est un passif qu'on ne peut pas avaliser actuellement. Enfin, donc, c'est un mot qui est presque passé hors du langage chrétien. Il n'en reste pas moins que dans toute l'histoire du christianisme, jusqu'à l'époque moderne, on a quand même parlé d'hérésie.
0: Est-ce que vous diriez qu'au premier siècle du christianisme, finalement, ces hérésies ont permis aussi aux dogmes de s'élaborer, ont aidé à la définition du dogme chrétien ?
2: Oui, c'est un concept à deux faces, hein, l'hérésie. D'un côté, c'était des gens qui étaient convaincus d'être fidèles aux évangiles et au message du Christ, et de l'autre qui innovait, qui essayait de trouver des réponses à des questions qui pouvaient se poser. Par exemple, dans le cas du Marcion ou des Gnostiques, dès le deuxième siècle de notre ère, est-ce que l'on peut considérer que le Dieu créateur qui est mêlé à la matière, qui utilise la matière pour créer le monde, est le même que le Dieu transcendant des philosophes, que le Dieu qui est au-dessus de toute réalité, de toute matière? Donc là, voilà, il fallait trouver une définition qui permette justement de trancher le débat. Et il est certain que les mouvements, que les courants marcionites et gnostiques ont contribué justement à l'élaboration du dogme pour aboutir à cette définition très difficile, évidemment, d'un Dieu qui est à la fois créateur lié au monde et transcendant.
0: Alain Le Bouluec s'intéressait aux hérésies, c'est entrer dans des débats polémiques. Il y a un rapport particulier à la vérité. Soit on est dedans, soit on n'y est pas. Il y a une sorte de logique, finalement, où il y a face à face l'orthodoxie et l'hétérodoxie. Est-ce que c'est la majorité qui l'emporte ?
2: La majorité, en un sens, oui. Parce que les autorités de l'Église qui ont construit les institutions permettant de vivre, de se perpétuer en quelque sorte, réussissaient à conquérir les foules, disons, le plus grand nombre. Ce sont les fidèles du commun qui étaient directement visés par les autorités ecclésiastiques pour construire une église solide et nombreuse. Le résultat, évidemment, c'est que des mouvements comme les courants gnostiques, qui étaient plutôt intellectuels, philosophiques, etc., ont été l'objet de soupçons très souvent et mise à l'écart, mise à distance de l'Église.
0: Est-ce qu'il a été tentant, au cours des siècles, pour l'Église de condamner les autres religions, comme n'étant pas détentrices de la vérité ?
2: Non. Les condamnations, elles ont été portées plutôt contre tous les courants qui se réclamaient du Christ. Mais pour l'Église, dans les siècles antérieurs, en tout cas, les autres religions, c'était un autre domaine, c'était un autre monde.
0: Ça. Oui, c'est ça, c'est ceux qui ont la prétention à être chrétiens,
2: oui,
0: à être disciples de Jésus.
2: Oui, oui.
0: Et quelle est la première des hérésies, vous diriez ?
2: On serait tenté de penser que ce sont des courants gnostiques, justement, des courants qui distinguaient le Dieu transcendant du Dieu créateur, qui considéraient que le Christ avait été envoyé par le Dieu transcendant, mais qui n'avait rien de commun avec l'humanité courante, l'humanité commune.
0: Alain Le Bouluec, dans cette série sur RCF Notre-Dame avec les amis des sources chrétiennes, nous allons donc traverser la période antique et le dernier épisode portera sur le catharisme. Ce sera un point de bascule, là, cette fois dans la période médiévale. Est-ce que vous diriez qu'il y a une différence entre les hérésies de la période antique et les autres qui vont suivre ?
2: Oui, ben notre regard est peut-être faussé par le fait que nous connaissons au fond assez mal la réalité des rapports entre, à l'intérieur du christianisme, entre ce qui était qualifié d'hérétique et les autres. Pendant longtemps, il y a eu une cohabitation, des confrontations qui n'étaient pas forcément violentes, mais il y a eu aussi des combats assez vifs. Et à l'époque du catharisme, évidemment, on a plus d'éléments historiques pour connaître les deux parties et voir quelle pouvait être aussi la dimension politique de cette différence, de cette dissension.
0: Dans certaines hérésies qui portent sur la christologie, sur l'identité de Jésus ou sur la Trinité, on aborde des points extrêmement compliqués. Aujourd'hui, elles semblent très peu connues, ces hérésies.
2: Prenons l'exemple du mot consubstantiel.
0: Oui, le mot du credo.
2: Qui a été rétabli dans le credo, parce que longtemps on a repris notre...
0: On disait de même nature.
2: De même nature que le Père, et c'était ambigu, parce que, justement, de même nature...
0: Donc Jésus consubstantiel au Père.
2: C'est la même substance, le même être. C'est très important de garder, justement, cette identité divine, absolue, du Christ, tout en confessant qu'il s'est incarné. Mais il y a encore, on voit bien à propos de cette réintroduction du mot consubstantiel dans le credo, qu'il reste des zones difficiles, délicates.
0: Difficiles à comprendre.
2: Oui.
0: Alain Le Bouluec, merci à vous. Ce que nous pouvons retenir de ce premier épisode, c'est que la littérature hérésiologique est un ensemble de textes polémiques qui réfutent des systèmes de pensée ou des rites, au risque parfois de les caricaturer. Les théologiens n'ont pas cherché à condamner les autres religions, ils ont voulu rejeter des doctrines qui, à leurs yeux, se prétendaient chrétiennes. Enfin, les controverses des premiers siècles ont permis aux pères de l'Église d'asseoir et même de définir le contenu de la foi chrétienne. Dans le deuxième épisode, nous parlerons de l'ébionisme et de la conception surnaturelle de Jésus.

Retrouvons à présent la prière du soir. En cette fin de journée, prions avec les moines de Cœur Moussa au Sénégal.

de la première épître de saint Paul à Timothée, au chapitre 1er. Elle est digne de confiance, cette parole, et mérite d'être pleinement accueillie par tous. Christ Jésus est venu dans le monde pour sauver les pécheurs dont je suis, moi, le premier. Mais s'il m'a été fait miséricorde, c'est afin qu'en moi, le premier, Christ Jésus démontra toute sa générosité comme exemple pour ceux qui allaient croire en lui en vue d'une vie éternelle. Au roi des siècles, au Dieu immortel, invisible et unique, honneur et gloire pour les siècles des siècles. Amen.

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2: Il a fallu du temps au prophète Ézéchiel et à son peuple pour comprendre que l'exil loin de Jérusalem pourrait avoir du sens. L'expérience en terre de Babylone sera pourtant fondamentale. Elle a permis de saisir, hier comme aujourd'hui, que Dieu reste avec les hommes. 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

0: Et nous plongeons dans l'Ancien Testament avec un personnage incroyable qui s'appelle Ézéchiel. Il est assis parmi les exilés à Babylone parce que Ézéchiel était à Jérusalem avec son peuple. Et puis Nabucodonosor a pris le pouvoir, a chassé une partie du peuple en Babylonie, en tout cas c'est le nom qu'on donne, et Ézéchiel va être ce prophète que Dieu va investir d'une mission. Ézéchiel va avoir plusieurs visions, elles vous ont intéressé, Elena Dipédé, bonjour.
1: Bonjour.
0: Vous êtes théologienne, exégète, professeure de théologie à l'université de Lorraine, spécialiste de l'Ancien Testament et auteur d'un ouvrage consacré à Ézéchiel, publié dans la collection Mon ABC de la Bible, aux éditions du Cerf. Et Ézéchiel, on revient à Ézéchiel, il est exilé

0: Et il aperçoit soudain, parmi ses visions, la gloire éblouissante de Dieu, on pourrait dire. Sauf que, au lieu d'être dans le temple, elle lui apparaît à Babylone. Jamais Ézéchiel n'aurait imaginé que Dieu vienne le rencontrer à Babylone. Il était convaincu que la place de Dieu, et beaucoup dans son peuple pensent ainsi, la place de Dieu, c'est à Jérusalem. Pourquoi est-ce que Dieu lui apparaît à Babylone ?
1: Alors, n'oublions pas qu'on est dans une construction littéraire et théologique qui relie les choses, mais cette question de la gloire de Dieu qui est à Babylone au début du livre d'Ézéchiel, elle est fondamentale. Elle est fondamentale pour plusieurs aspects. Le premier aspect, qui est le plus évident, c'est de suggérer que la gloire d'Adonai, donc Adonai lui-même, le Dieu d'Israël, n'est pas condamné à être uniquement dans un lieu, mais qu'il bouge. Et là, on rejoint un élément fondamental, qui est un élément fondamental du Dieu de l'Exode. Dieu de l'Exode bouge avec son peuple. Il accompagne son peuple dans sa pérégrination au cœur du désert, juste après la sortie d'Égypte, pour arriver en terre promise. Et vous aurez certainement entendu, perçu, que on est ici dans quelque chose qui ressemble un peu à l'Exode et à l'aventure de Moïse avec le peuple sortant d'Égypte. Notre Ézéchiel, il ressemble assez bien à Moïse par plusieurs aspects. Il est à l'étranger, comme Moïse était à l'étranger. Il parle avec Dieu presque en tête-à-tête. Il est à un moment donné complètement abasourdi et sans parole, sous le choc, pourrait-on dire, pendant 7 jours. C'est au chapitre 3, verset 15, à la fin du verset 15. Hein. La Tobe traduit « Je restais là 7 jours hébété au milieu d'eux », comme s'il avait besoin de ce laps de temps pour se rendre compte de l'expérience qu'il vient de vivre. Tout comme 7 jours, c'est le temps qui se passe entre la destruction des premières tables de la loi et la réécriture des tables de la loi chez Moïse. Et puis l'élément peut-être le plus évident qui rapproche ces deux personnages, c'est le temple. On aura l'occasion de reparler du temple, mais Moïse est celui qui donne au désert les mesures et la description du temple de Jérusalem. Et le livre d'Ézéchiel se termine par cette vision grandiose du temple idéal, reconstruit, qui n'est plus seulement un temple, mais qui est une nouvelle ville, qui est un nouveau jardin, où la vie en alliance va être à nouveau possible après le jugement. Donc, cette proximité entre les deux personnages, elle se joue aussi au niveau de la proximité, de la manière dont Dieu est raconté entre l'Exode et le livre d'Ézéchiel, puisque une des caractéristiques fondamentales du Dieu qui est raconté dans le livre d'Ézéchiel, c'est le mouvement, il bouge. Et cette qualité fondamentale, il est important de la rappeler ici et maintenant, au début du livre d'Ézéchiel. Parce qu'en réalité, et vous y avez fait allusion tout à l'heure, Ézéchiel peut-être, mais les contemporains sont persuadés qu'une divinité, elle habite soit dans une statue, soit dans un temple. Et si elle quitte cette statue ou ce temple, c'est, comme on a eu l'occasion de le dire, soit parce que les dieux adversaires sont plus forts et donc la chasse, ou bien parce qu'elle a peur des dieux adversaires et donc elle préfère prendre ses affaires et s'en aller habiter ailleurs, dans une autre statue ou dans un autre lieu.
0: Mais Elena Dipédé, est-ce que ça veut dire que le peuple juif a oublié ce qui s'était passé avec le peuple de Moïse, ce qui s'était passé au temps de Moïse?
1: C'est l'impression qu'il donne.
0: Oui, c'est l'impression qu'il donne.
1: En tout cas, c'est l'impression qu'il donne, puisque malgré les appels répétés des prophètes, ils sont incapables de construire une relation équilibrée entre partenaires.
0: Et puis, ils n'imaginent pas que Dieu puisse quitter le temple saint.
1: Voilà. Et donc, ça, d'une certaine manière, aujourd'hui, on pourrait encore utiliser un mot qui est un peu un anachronisme, probablement, par rapport à cette époque-là. Ils ont une vision très dogmatique de la chose, puisque de toute façon, Dieu, il est là, il a dit qu'il nous protégeait, donc on fait ce qu'on veut, peu importe, pas de responsabilité, ça c'est ce que pensent
0: ceux qui sont restés
1: ouais. à Jérusalem.
0: Mais ceux qui sont exilés, alors ils pensent qu'ils ont été laissés par Dieu, ils pensent que désormais ils doivent vivre sans ce temple et donc sans Dieu, est-ce qu'ils imaginent ça?
1: Justement, le fait que la gloire d'Adonai se montre à Ézéchiel au début du livre d'Ézéchiel, dit bien qu'en réalité, Adonai n'a pas abandonné les exilés. Au contraire, il les accompagne. Et donc, les exilés qui se considèrent dans une situation d'enfermement, de mort, de presque pour eux, de fin de leur monde, puisqu'ils ne sont plus chez eux, donc dans cette terre promise par Adonai au patriarche, que le temple va bientôt être détruit, que le roi est exilé, tout ça, ça ébranle véritablement leur croyance, leur manière d'être, leur manière de penser les choses. Et le livre d'Ézéchiel, de manière discrète, mais bien, bien présente, prend le contre-pied de cette manière de penser. Puisque, oui, c'est vrai, le roi est exilé, mais le roi est un élément de la présence de Dieu au sein de son peuple. Au sein de ce peuple exilé, Adonai se montre, puisque sa gloire est là en exil, et c'est là en exil qu'un prophète est appelé à être prophète. Donc vous avez là trois éléments qui, au début du livre d'Ézéchiel, soulignent bien que les exilés ne sont pas abandonnés à leur sort. Au contraire, c'est parce que ce Dieu-là bouge, parce qu'il accompagne les siens, il est toujours à côté d'eux, même s'ils ne s'en rendent pas compte. Et ce fait de ne pas s'en rendre compte va aussi jouer plus tard dans une phrase qu'on a déjà mentionnée une fois ou l'autre. L'essentiel, c'est qu'ils sachent qu'il y a un prophète au milieu de toi, qu'il t'écoute ou qu'il ne t'écoute pas. L'essentiel, c'est qu'il y ait un prophète. Parce que le fait même d'avoir un prophète est le signe de la présence d'Adonai au milieu de son peuple.

0: Mais Elena Dipédé, ça veut dire qu'il y a une invitation à se transformer, à transformer son cœur, quel que soit le lieu où l'on se trouve, et qu'il n'y a pas un endroit, un moment précis où on devrait se consacrer totalement à Dieu, que finalement, l'appel à se transformer, il est aussi quand on est chassé, quand on est dans des situations difficiles, dans l'inconfort.
1: Alors, pour ce peuple-là, certainement. Pour ce peuple-là, certainement, parce que leur identité même de peuple, après la sortie d'Égypte, est liée fortement à un lieu qui est la terre, et à un lieu qui est le temple, qui est l'aboutissement de l'entrée en terre promise. Mais au-delà de la terre et du temple, ce qui est en jeu, en fait, ce sont les promesses de ce Dieu-là pour les patriarches, donc pour le peuple. Et la question fondamentale qui se pose, c'est véritablement, est-ce que l'exil met en cause, mais en discussion, ces promesses qui sont des promesses qui ont été faites à la nuit des temps? Autrement dit encore, est-ce que cet exil met en cause la fidélité de Dieu pour son peuple?
0: Est-ce que l'exil est un chemin de mort?
1: Pour certains, certainement. Mais vous avez là-dedans des gens qui essayent d'aller au-delà des apparences. Et les prophètes font partie de ces gens. Ézéchiel fait partie, ou ceux qui ont écrit le livre d'Ézéchiel font partie de ces gens qui essayent d'aller au-delà des apparences. Parce que c'est aussi un des grands enseignements des livres prophétiques et du livre d'Ézéchiel en particulier. Et surtout, j'aurais envie de dire, pour la forme particulière, simple en apparence. Et puis quand on rentre dans le livre, on se rend compte qu'en réalité, c'est beaucoup, beaucoup plus compliqué qu'il n'en a l'air. Cette forme même doit aussi nous faire réfléchir. Beaucoup plus aux lecteurs que nous sommes qu'aux premiers destinataires du livre, dont nous ne savons probablement rien, si ce n'est que peut-être le livre d'Ézéchiel s'adressait justement à ce groupe d'exilés pour leur redonner espoir. Mais la forme même du livre suggère en réalité que dans une situation complexe, on ne peut pas arriver avec des solutions faciles, des solutions qui seraient de l'ordre de l'immédiateté. Les 7 jours où Ézéchiel est un peu
0: chamboulé,
1: voilà, hébété, pour reprendre le mot de la Tob, vont dans ce sens-là aussi. C'est-à-dire que il faut du temps pour comprendre ce qui se passe, pour comprendre les enjeux. Il faut du temps pour aller au-delà des apparences. Il faut du temps pour donner du sens à quelque chose qui, au premier aspect, ne semble que négatif. Parce que une situation de crise, une situation dramatique comme celle de l'exil, c'est clair que quand on est vraiment dedans, on a du mal à voir que ça peut donner lieu à quelque chose de positif, que ça peut donner, que cette situation de mort qui est vécue par les contemporains du prophète comme une véritable situation de mort. Ils le disent eux-mêmes au chapitre 37, hein, on est mort. C'est difficile dans une situation comme celle-là de trouver des germes de lumière, pour le dire comme ça, des germes de vie qui redonnent espoir et donc qui permettent de dépasser la catastrophe pour que cette situation de mort redevienne une situation où on peut vivre. Et le livre d'Ézéchiel se terminera là-dessus, d'ailleurs. Hein? Ça redevient une situation où on peut vivre. Le fameux temple dont on a déjà parlé, dont on reparlera, c'est un lieu où on peut vivre à nouveau, parce que on a recréé les conditions pour vivre harmonieusement. Mais ça demande du temps. Ça demande aussi parfois de s'accrocher aux choses, à ne pas se laisser aller au désespoir. Et ça, c'est le contraste du début entre les contemporains du prophète et le prophète lui-même. Le prophète qui voit quelque chose et qui décide de se lever. Alors, bien sûr, il reçoit l'ordre de se lever, mais il le fait.
0: Il le fait, oui.
1: Il le fait. Alors que les exilés sont vraiment enfermés sur eux-mêmes et à la limite ne voient même pas l'éclaircie dans cette tempête qui vient du nord parce qu'ils sont trop pris par la situation négative dans laquelle ils se trouvent. Donc, le prophète, il a ce rôle-là aussi d'essayer de donner du sens. Mais on ne peut pas donner du sens aux événements aussi dramatiques soient-ils par des solutions simples, rapides, immédiates. Il faut le temps de la digestion, pourrait-on dire. Hein? C'est d'ailleurs peut-être ce temps de la digestion du fameux livre que le prophète est obligé de manger au chapitre 3. Hein?
0: Alors c'est un livre, c'est des chants de deuil et de tristesse. Hein? Donc voilà. Ce livre à avaler, il est un peu dur aussi.
1: Le livre, il est d'autant plus difficile à avaler qu'effectivement, comme vous le dites, c'est des chants de deuil, c'est des lamentations écrites des deux côtés du rouleau, alors que normalement un rouleau est écrit d'une seule face pour pouvoir le lire. Hein, un rouleau se déroule, donc on n'écrit que d'un seul côté, qui est celui qui se présente aux yeux du lecteur au fur et à mesure qu'on déroule d'un côté et qu'on enroule de l'autre, parce que vous imaginez un rouleau qui se déroule complètement, après pour le...
0: On ne le retourne pas,
1: contrairement aux pages d'un livre. Hein. Et donc, il y en a beaucoup des paroles de lamentation et de deuil que le prophète doit assumer à travers ce livre.
0: Ça, c'est une injonction de Dieu. C'est
1: écrit comme une injonction. Et en même temps, ce livre qui ne contient que des paroles de deuil et de lamentation a un goût de miel. Ouais. Ce qui est tout à fait paradoxal, parce qu'on pourrait se dire, bon, bah, déjà, manger un rouleau, ça doit pas être très facile. Et en plus, il est rempli de paroles négatives, ou en tout cas de lamentations, des gémissements, hein, plaintes, gémissements écrits, c'est la fin du chapitre 2. Et en même temps, il est nourrissant et il a un goût de miel. Et donc là, on peut faire le lien avec la force de la parole, au fond. Je crois qu'il y a deux éléments là-dedans. Il y a la question du rouleau. Parce que la parole, elle est écrite, c'est pas seulement une parole prononcée.
0: Oui, il ne dit pas seulement « écoute ». Dieu ne dit pas seulement « écoute ».
1: C'est ça. Pour arriver à accomplir sa mission, Ézéchiel, il doit globalement faire trois choses. Il doit regarder,
0: oui.
1: Il doit se tenir debout, il doit manger, autrement dit, il doit aussi se nourrir, se sustenter pour pouvoir aller de l'avant. Et puis, il devra parler. Donc ça, ce sont les éléments fondamentaux. Et voir, parler et agir, on peut mettre manger dans agir, mais c'est fondamental. C'est fondamental dans la mission prophétique. Ces éléments-là sont fondamentaux. Mais l'idée, donc, il y a le rouleau qui fait penser aussi au livre des prophètes. Ça peut être une image du livre des prophètes. Cette parole-là, elle est écrite, et donc elle peut encore faire réfléchir des lecteurs d'aujourd'hui qui sont prêts à prendre cette parole au sérieux, même si cette parole est compliquée, elle est culturellement située dans un temps et dans un espace qui n'est pas du tout le nôtre, et donc parfois on a du mal avec le langage difficile. Pour nous, ça s'apparente souvent à des plaintes, des gémissements et des cris, parce qu'on ne comprend pas grand-chose en réalité.
0: Pour vous, exégète aussi.
1: Pour nous aussi, pour les personnes de métier aussi, bien sûr, hein, parce que l'interprétation n'est jamais facile, c'est jamais donné d'emblée. Mais en plus de ça, je crois qu'il y a aussi quelque chose du fait de la force de cette parole. Cette parole qui peut être négative, hein, les plaintes, les gémissements, les cris, mais qui en même temps est nourrissante et un bon goût, pas un mauvais goût. Et vous avez là les deux aspects fondamentaux, qui sont les deux aspects d'une même médaille et qui sont les deux aspects de la volonté du Dieu d'Israël quand il dit des paroles très dures, mais qui peut aussi donner des paroles d'espoir pour son peuple, c'est que dans un sens comme dans l'autre, le but, c'est de ramener le peuple à la vie. Et donc, même les paroles les plus dures, même les paroles les plus menaçantes, ont pour but de faire réagir. On réagirait beaucoup moins, même si, manifestement, ils sont sourds aux paroles négatives autant qu'aux paroles positives, parce que ça ne les fait pas réagir. Mais l'espoir, si vous voulez, c'est que le lecteur, après eux, puisse les prendre au sérieux et voir comment réagissent les contemporains du prophète et ne pas faire comme eux.
0: Ouais.
1: Essayer de faire comme le but, c'est, puisqu'on a dit que le prophète est un modèle, il est un modèle du peuple croyant, mais il est peut-être aussi un modèle du lecteur.

0: Mais Elena Dipédé, vous êtes théologienne. Est-ce que vous croyez, vous, fondamentalement, que un lecteur, en lisant Ézéchiel aujourd'hui, peut lui aussi entendre cet appel du prophète comme pour son temps et se dire que oui, une vie sans Dieu, c'est une vie où se construit des injustices, une vie sans Dieu, c'est une vie qui nous éloigne du bien. Est-ce qu'un lecteur d'aujourd'hui peut être saisi de la même manière que le peuple qui écoutait Ézéchiel, qui l'entendait alerter sur ce qui l'effrayait, en fin de compte, du comportement de ses contemporains?
1: Alors, le problème, c'est que les contemporains d'Ézéchiel ne l'ont pas écouté. Donc, on va éviter de faire des rapprochements trop rapides. Mais dans la question que vous posez, on touche en fait à quelque chose de fondamental, qui est la question de l'idolâtrie. On est là dans une société où imaginer la vie en société sans imaginer que dans cette société une ou plusieurs divinités ont leur place, c'est pas possible. Et donc vous ne lirez jamais un texte de la Bible, même s'il y a bien un psaume qui dit Dieu n'existe pas, mais si vous lisez le contexte, c'est l'insensé dit Dieu n'existe pas. Le problème de la Bible en tant que telle, si vous voulez, ou le problème des prophètes, c'est pas que Dieu existe ou que Dieu n'existe pas, ou vivre avec Dieu ou vivre sans Dieu. Cette question ne se pose pas en réalité. Cette question, c'est une question très moderne, c'est une question, et même, c'est une question des sociétés occidentales et, j'oserais dire, européennes en particulier, parce que si on va en Amérique du Nord, elle ne se pose pas de la même façon. Donc, pour ces gens-là, c'est clair que Dieu, au singulier ou au pluriel, existe. Point.
0: Donc la question de la transcendance ne se pose pas.
1: Voilà, cette question-là se pose pas. Par contre, ce qui se pose pour les prophètes et dans l'optique biblique, c'est Adonai ou les idoles.
0: Et la question de l'idolâtrie. Donc Adonai, c'est Dieu. Hein. Donc,
1: c'est le nom du Dieu d'Israël. En fait, le nom du Dieu d'Israël, c'est le tétragramme. Hein. C'est quatre consonnes qu'on voit parfois dans certaines Bibles, qui sont le nom imprononçable. Et donc Adonai, c'est une habitude d'hébraïsant qui veut simplement dire Seigneur. Donc c'est l'usage de la tobe, si vous voulez, hein, qui met des petites capitales à Seigneur à chaque fois, qui a derrière en hébreu ces quatre consonnes qui sont le nom du Dieu d'Israël. Alors là, il y a un lien intéressant peut-être aussi avec ce dont on parlait au début de notre émission. C'est le nom propre du Dieu d'Israël, c'est un dérivé du verbe être. Et donc, c'est celui qui est, celui qui était, celui qui fait être aussi. Et donc, c'est très très large. Mais ce qui est intéressant, c'est que ça vient d'un verbe, alors que les noms des autres divinités, ce sont plutôt des substantifs ou des participes. Comme Moloch, par exemple, qui veut dire régnant, ou Baal, qui veut dire mari au sens de propriétaire. Marie époux, hein, au sens de propriétaire. Et donc, si on pense à la grammaire, le verbe dit mouvement, en fait, oui, dit action.
0: Complètement, hein.
1: Et donc, ça rejoint un petit peu ce qu'on disait sur le Dieu d'Ézéchiel.
0: Et alors, justement, pour reprendre, vous disiez, la question ne se pose pas de savoir si Dieu existe ou Dieu n'existe pas, mais plutôt, au fond, la place de Dieu parmi d'autres divinités, c'est ça?
1: Alors, il y a de ça, en sachant que à un moment donné, il y a eu une évolution sur la manière de concevoir le Dieu d'Israël, à savoir c'est uniquement le Dieu d'un peuple, donc un Dieu national. Et puis petit à petit voit le jour cette conception d'un Dieu supranational et qui est maître de l'histoire. Et ça se ressent très fort chez les prophètes, évidemment, hein, puisque les ennemis sont souvent des instruments dont le Dieu d'Israël se sert pour ramener son peuple à la raison, si je peux le dire de manière aussi simple et rapide, si vous voulez, un peu trop simple et rapide peut-être, mais voilà. Mais donc, l'idée, c'est le Dieu qui libère ou le Dieu qui enferme. Le Dieu qui libère ou les dieux qui enferment. Et les dieux qui enferment, c'est les idoles. Mais attention, quand on dit idole en français, on a souvent l'idée de dire c'est les dieux des autres. Les idoles, c'est pas mon Dieu à moi, c'est le Dieu des autres. En réalité, les prophètes nous disent bien que la première idole qu'on peut fabriquer, ou une des premières idoles qu'on peut fabriquer, c'est faire une idole à partir d'Adonai, à partir du Seigneur, c'est-à-dire l'enfermer à notre propre mesure, plutôt que de le laisser être celui qu'il est, c'est-à-dire ce Dieu qui bouge, ce Dieu qui accompagne, ce Dieu qui veut un partenaire libre. Donc ça, c'est une première forme d'idolâtrie, c'est de réduire à une mesure humaine ce transcendant, ce tout autre, mais qui en même temps est tout autre avec son peuple. C'est un tout autre qui accompagne. C'est une première forme d'idolâtrie. Une autre forme d'idolâtrie, effectivement, ce sont les statuettes ou les dieux des autres, à partir du moment où on est prêt à sacrifier tout ce qu'on a, y compris sa propre vie et la vie de la génération suivante, parce que, soi-disant, cette divinité nous fait être dans, nous fait rester dans le bien-être, dans la commodité, dans la facilité. Une autre manière de, et ça c'est de l'idolâtrie religieuse, on comprend bien ces deux plans-là comme étant de l'idolâtrie religieuse. Dans la Bible, il y a une troisième forme d'idolâtrie qui est une idolâtrie plus politique, qui est peut-être moins immédiatement compréhensible, mais c'est l'idée d'aller chercher dans des alliances militaires chez des plus puissants que soi une forme de salut. Une manière d'être défendu,
0: d'être sauvé
1: plutôt que de la
0: gagnant,
1: chercher,
0: ouais.
1: plutôt que de la chercher dans Adonai. Ça, c'est beaucoup plus fort chez Isaïe, par exemple, cette idée-là. Alors évidemment, ici, de nouveau, il faut bien comprendre les choses. Hein. Ça ne veut pas dire que aujourd'hui il faut s'allier avec personne si on était, imaginons, attaqué par un ennemi, je ne sais pas lequel. On est là aussi dans une relecture théologique des événements, où en voyant comment les événements se passent et comment les uns sont plus forts ou moins forts, mais on relie ça à la lumière de la foi que l'on a au Dieu d'Israël, on traduit cette recherche de salut dans d'autres humains comme une forme d'idolâtrie, parce que ça signifie effectivement qu'on cherche le salut, non pas en Adonai, mais en d'autres humains. Oui. Je répète, ça ne veut pas dire qu'il faut faire une lecture immédiate de ces textes-là, et quand bien même on serait dans des situations semblables à celles qui sont décrites. Hein. Donc ça, c'est toute la difficulté entre une lecture littéraliste et une lecture approfondie des textes, qui nous sont loin culturellement. Mais il y a des clés.
0: Il ne faut pas s'en priver, surtout de cette lecture. Merci beaucoup, Elena Dipédé. Je rappelle que vous êtes théologienne exégète à l'Université de Lorraine et plus précisément spécialiste de l'Ancien Testament. Vous êtes l'auteur d'un ouvrage intitulé Ézéchiel, publié dans la collection Mon ABC de la Bible aux éditions du Cerf. Et on invite tous nos auditeurs à se plonger dans ce texte. Ils y trouveront forcément des lumières. Merci beaucoup.
1: Merci à vous.

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0: chers amis, merci d'honorer une fois encore notre rendez-vous des caméras camarades et des écrans de sympathie. Grâce à notre invité, le cinquième numéro de Sine Qua Non va revivre au pas cadencé les grandes heures de la comédie tricolore. Ainsi, depuis bientôt 4 décennies, ces arpèges flattent les flûtes, ravissent les claviers et empanachent les archers au gré de sa liesse symphonique. Sa virtuosité l'a en effet rendu apte à tenir tous les drôles de compositions, rhapsodies parodiques ou roubateaux de plaisance à la clé. Voilà pourquoi le public adule ses andantes, acclame ses allégros et admire ses codas. Bonsoir et bienvenue Vladimir Cosma.
1: Bonsoir Bernard Medioni, vous m'avez fait une introduction tellement brillante que vous m'avez coupé le sifflet. Je ne sais pas si je pourrais encore vous siffler le grand blond, par exemple, enfin bon.
0: Mais si, mais certainement, vous me flattez terriblement. Heureusement qu'on ne vous voit pas devenir rouge comme une pivoine à l'antenne. Alors écoutez, nous allons bien arpenter 40 ans de musique de film, emboîter le pas à Yves Robert, écouter des musiques de films de Gérard Oury, de Claude Zidi, parler de Pierre Richard, de Louis de Funès. Donc c'est un programme très riche et très, très stimulant. Et nous allons commencer par la première question habituelle, ordinaire. Quels chemins vous ont conduit à la musique de film ?
1: Écoutez, c'est des chemins assez imprévus parce que je n'ai jamais rêvé ni imaginé de devenir un compositeur connu pour ces musiques de film. Je n'étais pas un cinéphile dans ma jeunesse en Roumanie, et pour cause, il n'y avait pas beaucoup de films qu'on donnait, c'était surtout des films soviétiques ou des films locaux.
0: Vous êtes né à Bucarest?
1: Je suis né à Bucarest, voilà, je suis d'origine roumaine, et je suis arrivé en France à 22 ans. Donc j'étais en pleine période stalinienne, et à l'époque il n'y avait pas beaucoup de rapports avec le cinéma occidental, américain, français, etc. Donc c'était pas mal de films de propagande, et en fait j'allais dans les salles de cinéma seulement quand je n'allais pas à l'école. Ouais, je m'enfermais toute la journée, parfois dans un cinéma ou de quartier à Bucarest, où je restais pendant les 5 séances, et après je rentrais à la maison comme si je venais de l'école. Ouais, mais entre temps je dormais plus ou moins. J'étais avec des camarades. Ouais.
0: Vous faisiez l'école buissonnière, mais voilà. Dans les salles obscures.
1: Voilà, dans les salles obscures. Et ensuite, bon, en arrivant à Paris, j'ai fait la rencontre à un moment donné de Michel Legrand.
0: Oui, le grand compositeur.
1: Le grand compositeur.
0: Les Parapluies de Cherbourg, voilà, les Demoiselles de Rochefort, l'affaire Thomas Crown, et tant.
1: Voilà. Et je suis devenu son assistant pendant beaucoup d'années, pendant 6-7 années, jusqu'à son départ en Amérique. Et donc, en contact avec lui, j'ai contacté la musique de film et le cinéma, et puis j'ai commencé, grâce à lui et à côté de lui, au début, à travailler pour le cinéma. Et ensuite, au moment de son départ en Amérique...
0: En quelle année? En 66
1: 66, 67, je ne sais pas, c'est quelque chose... Ou 68, je n'ai pas exactement l'historique de ma vie, vous voyez. Faudrait que j'ouvre un bouquin pour voir exactement, mais enfin... ça coïncide un peu avec la musique d'Alexandre Le Bienheureux.
0: Alors,
1: l'année
0: d'Alexandre.
1: 67, voilà. Voilà, vous savez mieux que moi. Puisque ce film avait été proposé par Yves Robert à Michel Legrand, qui ne pouvait le faire puisqu'il partait en Amérique. Et à ce moment-là, Yves Robert s'est souvenu de moi, puisque le dernier film où j'avais collaboré avec Legrand, mais c'était une musique de Michel Legrand, c'était Monnaie de singe.
0: Oui, c'est une comédie avec Robert Hirsch, je crois.
1: Voilà, et je me demande... Oui, c'est ça.
0: Il me semble, oui. Et vous l'aviez épaulé sur
1: Je l'ai épaulé, et puis Yves Robert m'avait vu là-bas travailler dans les studios, et il lui a dit, mais alors le jeune qui travaille avec vous, etc. Et puis, je devais partir avec Michel Legrand en Amérique. C'était ça le projet, et donc Legrand lui a dit, mais le jeune, il part avec moi, de toute façon, il sera pas là... après qu'il a raccroché, je dis à Le Grand, mais écoutez, vraiment, j'ai cru comprendre qu'il y a possibilité de faire éventuellement un film, et je suis tellement, ça me tenterait tellement de faire quelque chose par moi-même et tout ça. Est-ce que je pourrais pas venir en Amérique un peu plus tard, dans 3 mois, le Bien temps sûr. Que vous installez, etc. Il m'a dit, ah bon, vous voulez rester? Bon, d'accord. Et il prend le téléphone, il rappelle lui-même Yves Robert, qui était sur le tournage d'Alexandre le Bienheureux. Il lui dit, je vous cite textuellement, il dit, écoute Yves, j'ai un grand cadeau à te faire. Voilà, note, Vladimir Cosma, tel numéro de téléphone, rue Jean-Jacques Rousseau, Paris 1er. Et voilà, c'est comme ça que j'ai... Vous me demandez... Comment j'ai
0: été amené à la musique de film.
1: À la musique de film, je vous ai fait un très très court raccourci, mais peut-être un tout petit peu trop court, puisque avant ça, j'avais quand même fait un court métrage qui s'appelait But pour Dominique Delouche.
0: Je sais. 66.
1: Oui, en 66. C'était aussi un court métrage où je remplaçais Martial Solal, qui était pressenti de faire le court métrage. Il n'a pas pu le faire. Et alors, le metteur en scène, Dominique Delouche, est venu me voir sur la recommandation de Le Grand et de. Non, pardon, de Solal et de. Oui. Et de Robert Viger, qui était un éditeur de musique à l'époque, musique pour l'image et tout ça. Et bon, Dominique Delouche est venu, et puis je me rappelle que la première chose qu'il m'a dite, il me dit, écoutez, voilà, il y a un film intéressant à faire et tout ça, mais il faudrait que vous changiez de nom.
0: Ah bon?
1: Il me dit, vous ne pouvez pas faire, vous savez, musique Cosma, ça va faire vieille musique. Il me dit, ça va faire comme si c'est une musique de Joseph Cosma.
0: Ouais. Qui n'a rien d'ailleurs à voir avec vous, contrairement à ce qu'on a pu lire, entendre Joseph Cosma, c'est avec un K, chers auditeurs, donc rien à voir avec Vladimir Cosma, avec un C majuscule. Voilà. Donc ça, il est temps de battre en brèche cette erreur. Je
1: d'ailleurs,
0: vous coupe
1: dans
0: la
1: mon
0: parole.
1: Cas, la difficulté, c'était plutôt de se faire un prénom
0: qu'un nom.
1: Qu'un nom, voilà. Donc, il me dit de louche, écoutez, il faut que vous changiez de nom, c'est pas possible de faire une carrière avec ce nom-là, et moi, ça va faire vieille musique si je mets sur... Bon, moi, j'étais très embêté parce que je voulais pas changer de nom, j'avais aucune espèce de confiance dans une éventuelle carrière dans la musique de film. Pour moi, c'était un court-métrage à faire, un point, c'est tout, je vais pas changer tout pour ça. Donc, je pars de là, et le soir, je rencontre des amis qui me disent, bon, alors, qu'est-ce que vous faites? Ben, j'ai dit, je vais faire peut-être un court-métrage, la musique d'un court-métrage, mais ils me disent, ah bon, mais quel est le metteur en scène? J'ai dit, ben, c'est il s'appelle Delouche, quoi. Ah, ils disent Lelouch. On était en plein
0: à nommer une femme en 66,
1: voilà,
0: en plus.
1: Plein à nommer. J'ai dit, non, pas Lelouch. Ah bon, ils disent, ah ben... Enfin, il y a cette confusion. Donc le lendemain, quand je vois le metteur en scène, il recommence avec l'histoire de changer mon nom. Ils me disent, alors vous avez pensé à un pseudonyme, à quelque chose? J'ai dit, écoutez, ben, vous savez, je suis un petit musicien, c'est pas à moi de changer le nom. Mais vous, par contre, je lui raconte mon anecdote, et j'ai dit, voilà, ça c'est plus important, parce que... Alors, il était très offusqué, il me dit, vous verrez dans 10 ans, on connaîtra plus Lelouch, mais Delouche, tout le monde connaît.
0: Là, voilà. Et le temps là, ne lui a pas donné raison. Et voilà. Alors, en fait, dans ce que vous dites, monsieur Cosma, c'est que quand même, Michel Legrand était votre cicérone, votre mécène dans
1: Absolument,
0: le métier.
1: Absolument, bien sûr.
0: Et quel souvenir...
1: Et Yves Robert,
0: et
1: par Robert, la suite.
0: Et justement, alors, quel souvenir conservez-vous d'Alexandre le Bienheureux, qui est votre premier grand film, grand long métrage, sur lequel vous avez les commandes pour la musique, et complètement cette fois, et pas en assistant de Michel Legrand? Quel souvenir conservez-vous d'Alexandre le Bienheureux?
1: Bah écoutez, je garde énormément de souvenirs. D'abord, la chose ne s'est pas faite d'emblée, c'est-à-dire qu'à la suite de ça, j'ai reçu un coup de téléphone de la production dans laquelle on me demandait de montrer des maquettes de ma musique À Yves Robert, bon, j'étais très embêté parce que j'avais pas des choses complètement prêtes et j'aurais voulu le rencontrer pour lui présenter moi-même les choses, ce qu'il a refusé.
0: D'accord.
1: Il a dit non, écoutez, monsieur Yves Robert ne peut pas vous rencontrer, il faut d'abord qu'il écoute quelque chose, et etc. Bon, donc j'ai fait ce que j'ai pu, j'ai ramassé des morceaux que j'avais à droite à gauche, j'ai envoyé une bande et à la suite de cet envoi, je recevais quelques jours plus tard un coursier qui venait chez moi au 15 rue Jean-Jacques Rousseau où j'habitais à l'époque, dans un petit, tout petit studio. Je me rappelle un jour de pluie torrentielle, tout ça, ça sonne à la porte et puis il y a un coursier qui arrive, il m'amène un grand pli. Je l'ouvre, c'était le scénario d'Alexandre de Bienheureux et puis une lettre d'Yves Robert et de Daniel Delorme où il me disait, voilà, est-ce que vous avez l'amabilité de lire ce scénario et nous dire, nous répondre si vous acceptiez de faire la musique de ce film. Donc c'était vrai quelque chose, une espèce de rêve
0: très élogieux,
1: élogieux et d'une. Donc c'était un premier souvenir marquant, ouais, de l'approche. Ensuite c'était le début d'une collaboration qui a été pour moi essentielle avec Yves Robert, puisque j'ai fait à partir de ce moment-là toutes les musiques de ces films jusqu'au bout, je ne sais pas combien, mais
0: bien je crois que c'est 13 films.
1: Oui,
0: 13 films avec Claire Rambard, Les Deux Grands Blonds, Salut l'artiste, Un éléphant ça trompe énormément et Nous irons tous au paradis, Courage fuyons, Le jumeau, La gloire de mon père, Le château de ma mère, Le bal des casse-pieds et Montparnasse Pondichéry. Donc de 1967 à je crois 1994, vous allez faire route commune avec Yves Robert.
1: Voilà,
0: c'est très impressionnant.
1: Voilà. Et vous n'avez pas cité évidemment les deux films que j'ai fait pour lui pour la télévision qui sont L'été 36.
0: Ah oui. Oui, sur le Front Populaire.
1: Voilà, et beaucoup d'autres choses à côté qui sont des publicités ou des choses comme ça. Mais enfin, j'étais son compagnon musical.
0: Attitré
1: pendant tout ce temps. J'ai eu beaucoup de collaborations suivies et importante, mais lui, ça a été sans faille et sans aucune infidélité.
0: Absolument, jusqu'à ses derniers films. Alors justement, vous disiez que vous avez reçu le scénario d'Alexandre le Bienheureux. Bon, en deux mots, on peut rappeler que c'est un éloge de la paresse avec Philippe Noiret, qui est un épicurien, mais paresseux, qui préfère garder le lit, jouer de la musique, parler avec son chien, plutôt que d'épouser Marlène Jobert, d'ailleurs à son grand drame à la fin du film. C'est un film charmant, délicieux, qui a eu un grand succès. Et alors, vous disiez que vous aviez reçu le scénario du film avant de composer la musique. Alors, justement, vous me tendez une perche, monsieur Cosma, parce que j'aimerais savoir votre manière de composer, connaître votre manière de composer. Est-ce que vous composez en face des images? Est-ce que vous composez après lecture du scénario? Comment est-ce que vous procédez pour composer une musique? Ou est-ce qu'il n'y a pas de règles? Est-ce que ça peut varier en fonction des films?
1: Voilà, c'est la dernière.
0: C'est le cas, d'accord.
1: C'est la dernière hypothèse qui est la bonne. D'ailleurs, vous voyez vous-même dans le cas d'Alexandre Bienheureux, qui était ma première musique de film, il s'agissait de... j'ai commencé à composer la musique bien avant de voir le film et proposer des choses, des idées à Yves Robert avant de voir les images proprement dites. Mais... si vous voulez, pour moi, depuis le début de ma carrière au cinéma, j'ai pensé que le concept musical, c'est-à-dire pas seulement comment on va illustrer une musique et tout ça, mais qu'il fallait trouver une conception instrumentale et mélodique particulière pour chaque film.
0: Ah oui,
1: c'est-à-dire pas seulement trouver un thème qu'on décline, on le joue un peu avec une flûte, après avec un hautbois, après avec un piano, après une... Enfin, il fallait avant tout avoir quelque chose de marquant qui donne la couleur d'un film et qui est à lui unique.
0: C'est voilà. Une identité musicale une identité que vous donnez à chaque musicale. Film. Et vous, pardon, vous anticipez, Monsieur Cosma, sur ce que j'allais vous demander, parce que vous m'avez dit qu'il y a eu cette longue collaboration avec Yves Robert, mais vous avez aussi collaboré très régulièrement avec Gérard Houry, avec Pascal Thomas, avec Claude Zidi, Claude Pinoteau ou Jean-Pierre Mocky, et j'allais vous demander si le nom du réalisateur influençait votre création ou si finalement c'était plutôt l'inverse, c'est-à-dire que vous laissiez votre patte, votre style musical à chaque film. Et c'est plutôt la seconde hypothèse qui l'emporte.
1: Ben, la seconde hypothèse, évidemment, l'emporte, mais la première a aussi son importance.
0: En fonction du réalisateur.
1: Oui, puisque vous avez cité Gérard Houry, avec lequel j'ai eu une collaboration aussi très importante,
0: très fructueuse,
1: etc. Eh bien, la première chose que Gérard Houry m'a dite quand il m'a engagé pour faire la musique du Rabbi Jacob, d'abord, il était venu, je me souviens, au moment de la première du grand blond avec une chaussure noire, il était venu dans la salle et le directeur de production de la Gaumont à l'époque m'a dit « Attention, il y a Gérard Houry qui est dans la salle, il est venu exprès écouter la musique parce qu'il cherche un musicien pour son prochain film et il pense à vous. » Bon. J'ai pas vu Gérard Houry sorti de cette projection et tout ça. Des mois sont passés. Et puis, quelques mois plus tard, j'ai été convoqué pour aller à Orly le rencontrer pour, évidemment, dans l'éventualité du film, d'être engagé pour le film. Et une des premières choses qu'il m'a dites, il m'a dit, écoutez, j'étais voir Le Grand Blanc avec une chaussure noire.
0: En décembre 72.
1: Voilà.
0: Oui.
1: Mais ce n'est pas du tout ce style de musique que je cherche pour mon film.
0: Bien sûr.
1: Ouais, donc, mon identité est une. Mais la conception du metteur en scène et le désir qu'il a
0: influence votre travail.
1: Beaucoup mon travail. Mais je crois qu'il y a quand même un lien commun de sensibilité, forcément, puisque c'est le même musicien qui écrit dans un style ou dans un autre. Enfin, de toute façon, ce qui m'a semblé assez curieux, c'est un fait concret, c'est que les gens me disent chaque fois qu'ils savent quand ils entendent une musique de moi qu'il y a quelque chose de commun.
0: Bien sûr.
1: Alors je ne vois pas exactement ce qu'il y a de commun entre Le Grand Blond, Une Chaussure Noire avec la Boum ou Diva ou La Gloire de mon père. Mais les gens sentent
0: une trace,
1: cette sensibilité. Puisque ma démarche et ce que j'ai toujours essayé, c'est de varier ma musique à chaque film et de trouver chaque fois une couleur différente. Vous voyez, on parlait du Grand Blanc avec une chaussure noire, où il y avait l'histoire de la flûte de Pan et tout ça. Je n'ai plus jamais repris la flûte de Pan toute ma carrière. Bon, j'essaie de trouver une idée. Il y en a d'autres plein qui ont pris la flûte de Pan après
0: par
1: moi
0: la suite,
1: pour le prendre. Mais moi, je me suis jamais... À regret d'ailleurs, parce que c'est un instrument que j'adore et tout ça, mais je me suis jamais laissé aller à le franc. Ou quand j'ai fait ça, l'artiste, j'avais l'harmonica de toute Tillemans, j'ai attendu peut-être 30 ans
0: avant de prendre.
1: Et puis c'est un musicien que j'adore aussi. Bon, dans les compères, j'ai un siffleur. Mais
0: abandonné, absolument.
1: Voilà.
0: Alors vous nous parlez, en évoquant Le Grand Blond avec une chaussure noire, on a parlé d'Alexandre le Bienheureux, on a parlé, à l'instant vous venez de citer les compères, il y a quand même un dénominateur commun, et bien c'est le grand acteur comique Pierre Richard, que vous allez accompagner quand même sur 16 longs métrages. Et nous allons entendre justement un florilège de ses musiques avec Pierre Richard, de la fin des années 60 aux années 80. Et nous commençons avec Alexandre le Bienheureux en 67.

Et nous allons enchaîner avec la moutarde me montonner en 74. Deux ans plus tard, c'est le jouet de Francis Weber.

0: encore il manque ici le distrait, les malheurs d'Alfred en 71, les deux grands blonds, la raison du plus fou de François Reichenbach, la course à l'échalote, je suis timide mais je me soigne, c'est pas moi, c'est lui et le jumeau. Alors, je voudrais vous demander lequel de ces films préférez-vous en tant que spectateur ?
1: Écoutez, ça c'est toujours des questions
0: difficiles.
1: Des questions difficiles. On me demande quelle musique dans ce que j'ai écrit je préfère ou quel film je préfère. Je sais pas. C'est, je ne suis pas quelqu'un qui m'auto-écoute ou qui m'auto-satisfait. C'est-à-dire que mes les films auxquels je participe. Je les aime tous parce que je me mets en position de les aimer.
0: Je comprends.
1: Ouais, quand je fais un film, je me dis c'est le chef-d'œuvre absolu.
0: Je comprends. Et là, en tant que spectateur, avec le recul,
1: avec le recul, c'est très difficile.
0: C'est très
1: pour
0: difficile.
1: Moi, le dire parce que chaque film, ouais, c'est pas comme aux Olympiades de sport. On a fait ça en 10 secondes et 3 dixièmes. Donc c'est mieux que 10 secondes 5 dixièmes.
0: C'est pas du lancer de poids.
1: Le distrait. Que vous avez cité là, c'est un film qui a un charme fou, qui a des qualités.
0: Très drôle.
1: Le Grand Blond, évidemment, c'est une construction extraordinaire.
0: Tout à l'heure,
1: bon, La Moutarde de Montonnet, c'est un film
0: réussi,
1: très très réussi.
0: Oui.
1: Bon,
0: avec Jane Birkin qui est pétillante.
1: Voilà, et avec des images extraordinaires. Et puis bon, bah, c'est chaque film a
0: sa personnalité,
1: a son cachet. Et je trouve très frustrant cette manière de faire des catalogues de préférences ou avoir des Césars ou avoir des. Je le dis sans aucune amertume puisque je l'ai eu souvent.
0: Deux fois, on en parlera aussi.
1: Voilà. Donc, je les aime tous puisque je les ai fait de tout mon cœur. Voilà. Ce que je peux dire par rapport à Pierre Richard, ce que vous avez montré, d'abord, que la rencontre avec lui était une rencontre très très inspirante sur le plan
0: artistique,
1: parce que l'acteur n'est pas un acteur habituel, c'est un personnage. Comme
0: absolument.
1: De Funès,
0: absolument.
1: C'est un personnage, c'est pas uniquement des acteurs. Vous avez parfois en face de vous des acteurs qui jouent un rôle et après ils vont passer à un autre rôle, ils vont être ils interprètent un personnage qui est dans un scénario et tout ça. Alors que Pierre Richard ou De Funès, ils jouent toujours leur personnage avant le rôle. Bon, ben ils sont dans une histoire qui parle d'un commerçant ou d'un industriel ou d'un violoniste. Mais enfin, c'est eux-mêmes. Et la démarche de Pierre Richard est une démarche qui m'inspire une musique ternaire, si je peux dire ça.
0: Ben, j'allais vous demander, c'est bien que vous me disiez cela, monsieur Cosma, parce que je voudrais savoir si vous avez parfois adapté votre rythmique sur la gestuelle de Pierre Richard ou sur sa manière d'évoluer dans un film.
1: Absolument, absolument. Pierre Richard, justement, de par sa démarche, de par sa cette espèce de personnage lunaire, funambulesque comme ça,
0: si poétique, vous voulez, ça, poétique,
1: très très poétique. Bon, ça m'a inspiré une musique qui n'a rien à voir avec les musiques que j'ai fait pour De Funès ou pour Coluche ou pour d'autres grands comiques, mais qui ont complètement

0: Donc je voulais vous dire ça, je voulais vous dire si vous avez commencé les exemples de musicaux par Alexandre le Bienheureux, qui est en fait un film dont on peut parler surtout de Philippe Noiret, qui c'était son premier grand rôle dans le cinéma. D'ailleurs,
1: rôle populaire pour Philippe Noiret, mais il avait déjà presque 10 ans de carrière. Hein,
0: puisque... Oui, mais il n'avait pas un rôle comme ça. Premier rôle d'une telle importance. Et d'ailleurs, ce film a été un film où beaucoup de grands acteurs et de personnes faisaient leur première apparition, dont Pierre Richard, qui faisait un petit rôle, un rôle secondaire, mais qui était très très marquant. Il y avait Marlène Jobert, qui faisait aussi son premier grand rôle.
1: Elle avait joué avec Godard avant.
0: Oui, mais là, c'est
1: anecdotique en comparaison de la réception du film, bien sûr.
0: Et même Carmé, il y a plein d'acteurs qui ont explosé par la suite, et évidemment, moi-même, c'est ma première musique de film, donc c'était intéressant, c'est un moment...
1: Charnière, pour beaucoup d'artistes. Alors, on a évoqué le grand blond avec une chaussure noire, il faut que nous en parlions un petit peu plus précisément. Alors, je vais vous demander, justement, dans quelles conditions on vous a proposé tout d'abord ce projet, et puis ensuite, comment vous avez travaillé avec Yves Robert et les acteurs. Mais d'abord, comment est-ce qu'on est venu chercher Vladimir Cosma pour faire cette célèbre musique du grand blond ?
0: Écoutez, là, c'était un peu plus naturel, puisque j'étais devenu, après Alexandre le Bienheureux, le complice musical d'Yves Robert. Or, Le Grand Blond, c'est un film d'Yves Robert. C'était entre ces deux films-là, il y a eu Claire en barre.
1: Qui n'a pas marché, d'ailleurs.
0: Qui n'a pas marché, mais qui était
1: un joli film.
0: Très, très, très, très joli et très intéressant. Et... Entre l'Alexandre le Bienheureux et Le Grand Blond avec une chaussure noire, il y a eu Le Distrait.
1: En 70,
0: et
1: absolument.
0: Et les Malheurs d'Alfred, qui ont été produits par Yves Robert.
1: Et Yves Robert jouait même dans Le Distrait.
0: Voilà, il jouait
1: une scène de voisin.
0: Voilà.
1: Pierre Richard rentre chez lui et il voit Yves Robert en train de se raser. Pierre Richard l'accueille, lui dit « Écoutez, faites comme chez vous ». Et Yves Robert lui répond « Mais je suis chez moi ». Et en fait, on comprend que Pierre Richard s'est installé dans l'appartement d'un autre. Et Yves Robert fait cette apparition très amusante. Et c'est vrai qu'il est producteur pour Le Distrait.
0: Il était producteur et plus que producteur, puisqu'il a retourné des scènes. Enfin, il participer
1: activement au film.
0: Activement. Et donc c'était naturel que Le Grand Blond, qui était le premier film à la suite de tout ça, où Pierre Richard était devenu une vedette populaire, et Yves Robert faisait la mise en scène avec un scénario de Francis Weber. Donc on m'a proposé ce scénario, il me l'a proposé tout naturellement. Maintenant, une de mes principales préoccupations musicales quand j'ai commencé à faire de la musique de film, telle que je vous l'ai dit avant, c'est de trouver un concept musical. Et j'avais commencé déjà dans Alexandre le Bienheureux à chercher des instruments particuliers qui colorent le film.
1: Et pourquoi la flûte de Pan ici ? Parce qu'a priori, pour une comédie policière, on pense pas spontanément à la flûte de Pan.
0: Mais écoutez, j'ai pensé à la flûte de Pan parce que d'abord dans le scénario, quand j'ai lu le scénario, il était indiqué une musique, parce que parfois dans les scénarios, vous avez des indications où la musique doit intervenir, etc.
1: Comme des didascalies au théâtre.
0: Voilà, ou le style que le metteur en scène souhaite, etc. Donc, moi, comme indication, c'était marqué musique style James Bond. Donc, quand Pierre Richard arrivait à Orly avec son violon, il fallait pour signifier le côté espion et tout
1: policier,
0: ça.
1: Bon. Oui, oui.
0: Alors, moi, j'étais très embêté par cette indication, parce que je n'aime pas les pastiches. Et je trouve que, dans la musique de comédie, depuis toujours, on s'est moqué de la musique. C'est-à-dire qu'on a pensé souvent que la musique de comédie doit, pour être drôle, doit exagérer, si vous voulez, les effets musicaux, faire des pastiches ou des références à des choses. C'est ça que souvent les musiciens de comédie ont pris comme procédé pour, soi-disant, rendre la musique comique. Et moi,

0: déteste ça et j'ai voulu faire autre chose. Et je pensais que un instrument insolite, si vous voulez, qui vient en contrepoint d'une image peut créer
1: un effet comique,
0: un effet je ne sais pas s'il est comique, mais une surprise. Un effet de surprise. On se dit mais qu'est-ce que ça vient faire cet instrument là si vous mettez une mandoline quand vous êtes à Venise, bon, c'est normal, c'est une mandoline à Venise, mais si vous la mettez sur la Tour Eiffel ou sur je ne sais pas quoi, on se demande pourquoi elle est là.
1: Bon, d'où la flûte de Pan.
0: Bon, alors la flûte de Pan, c'était un peu dans ce sens-là, c'est-à-dire que je pensais à un instrument tout d'un coup très étrange qui va choquer, et puis je me suis dit mais en fait cet espion n'est pas forcément anglo-saxon, un espion peut venir du froid, quoi.
1: Absolument.
0: Un espion russe, vous voyez, donc une flûte de Pan avec un cymbalum, avec une couleur
1: très d'Europe centrale,
0: comme ça peut être. Je ne crois pas que le public ou quiconque ait pensé à ce rapprochement que j'ai fait, mais enfin voilà ma démarche. La démarche, d'abord, trouver une couleur particulière et pratiquement unique pour le film d'un bout à l'autre. C'est-à-dire le contraire de varier, faire le thème avec un instrument, après avec un homme, mais toujours un peu le principe de Carras dans le Troisième Homme.
1: Oui, je comprends, ouais, avec la sitar.
0: Avec une sitar qui vient, et une musique qui ne souligne pas l'action, puisque dans le Troisième Homme, vous aviez un polar, où il aurait pu y avoir des musiques de suspense ou autre chose, et bien non, c'est une musique implacable, une rengaine,
1: presque folklorique,
0: un foxtrot, vous voyez, qui accompagne le film d'un bout à l'autre.
1: Je vais vous demander, Monsieur Cosma, sur Le Grand Blond avec une chaussure noire, si vous avez travaillé étroitement avec Yves Robert, qui est un chef d'orchestre, et même dans la bande-annonce, on entend le nom des différents acteurs, et on voit Yves Robert dire « on s'en fout » à chaque nom des acteurs, et on le voit diriger un orchestre pendant le film. Est-ce que vous l'avez aidé à...
0: Évidemment que je l'ai aidé, j'ai travaillé avec lui. On a préparé les séquences musicales du film au millimètre près, à la seconde près. J'ai travaillé avec lui, j'ai travaillé
1: avec les acteurs,
0: avec Pierre Richard.
1: Pour le violon. Parce qu'il n'est pas du tout violoniste.
0: Mais il est très musicien, comme Yves Robert. Il est musicien dans l'âme.
1: Dans l'âme. Et vous leur avez montré, vous les avez entraînés à reproduire les gestes du violoniste, du chef d'orchestre.
0: Absolument. Puisque je suis moi-même violoniste.
1: Oui.
0: Donc c'était assez facile au niveau du violon.
1: Et même pour les différents interprètes dans cette scène tordante où il massacre la 40e de Mozart, où on voit Jean Carmet aux percussions, Colette Castel à la harpe, qui joue la même boucle musicale constamment, et Yves Robert s'énerve, finit par lui dire « mais stop !» parce qu'elle ne s'arrête pas de jouer. Et Pierre Richard joue un autre morceau que la 40e de Mozart, jusqu'à ce qu'il se reprenne pour revenir. Et ça, vous avez dû répéter avec...
0: Mais tout ça, d'abord, c'est prévu, puisque...
1: C'est prévu dans le scénario.
0: C'est prévu dans l'écriture musicale, puisque j'ai écrit la musique avant le tournage du film.
1: D'accord.
0: Donc j'ai construit d'abord musicalement cette scène, en me disant de là à là, il va y avoir ça. Après, avec Yves Robert, on a vu les gags qui voulaient faire intervenir. Bon, les musiques qui viennent, enfin, tout ce scénario musical, si vous voulez, était prévu
1: d'avance.
0: Et écrit par moi et enregistré avant. Donc le tournage a été fait complètement sur la musique.
1: Et vous avez montré aux interprètes les gestes
0: absolument,
1: à faire pour les musiciens.
0: Je dois dire que le plus difficile, c'était Jean Carmet, qui avait deux coups à faire à la timbale, mais qui lui, contrairement à Yves Robert ou à Pierre Richard, n'est pas du tout musicien. Alors pour lui faire... Donner un coup de timbale sur un temps, c'est une aventure.
1: Très difficile.
0: Ah oui, très difficile.
1: Pressentiez-vous le succès de cette musique ?
0: Écoutez, je pressentais l'intérêt de cette couleur, puisque, en fait, c'était très novateur à l'époque. Il n'y avait pas ce qu'on appelle aujourd'hui la world music.
1: Oui, je comprends.
0: Et je peux dire que peut-être c'est la première démarche de ce mélange de musique folklorique avec une rythmique moderne, avec un orchestre symphonique et tout ça. C'était une démarche particulière et très originale.
1: Et ça, vous en aviez conscience. Et bien justement, nous allons entendre le thème célébrissime du Grand Blond avec une chaussure noire.

0: Alors, musique mémorable et brillante, s'il en est, qui va probablement contribuer aussi au succès du film, qui sort en décembre 72, qui va faire un succès considérable, qui va faire plus de 3 400 000 entrées depuis sa sortie, donc en décembre 72, jusqu'au mois d'exploitation du film. Un succès ô combien mérité. Bon, pour ce long métrage que tout le monde a vu, avec ces deux personnes des services secrets qui vont se mener une guerre sans merci entre Milan, qui est Bernard Blier, et Toulouse, qui est joué par Jean Rochefort, et qui va lui lancer dans les pattes cette innocence, violoniste Candide qui est joué par Pierre Richard, en lui faisant croire que c'est un dangereux agent secret qui va provoquer sa perte. Et c'est un film absolument irrésistible. Alors nous allons entendre maintenant quelques secondes de la version symphonique de ce thème du Grand Blanc avec une chaussure noire que vous avez interprété, je crois, au concert de Lyon en 2005.
1: Voilà, j'ai eu 3 concerts avec l'Orchestre National de Lyon en 2005, comme j'ai eu il y a 2 ans à Paris au Grand Rex 3 concerts. Oui. Où j'interprète mes musiques de films et parfois dans des versions complètement différentes.
0: Et oui. On va s'en rendre compte ici même. Voilà.

0: Alors oui, une couleur musicale tout à fait autre, beaucoup plus classique et beaucoup plus symphonique.
1: Ce qui est assez étonnant, c'est que parfois après les concerts, il y a le public, il y a des gens du public qui disent, écoutez, c'est formidable, le Grand Blond, tout ça, vous avez joué ça, cette version est complètement nouvelle et ça.
0: Absolument.
1: Et ils me disent, mais on entendait la flûte de Pan, mais on voyait pas où elle est. Les gens ont tellement
0: dans la mémoire,
1: dans la mémoire, qu'ils ont l'impression d'entendre la flûte de Pan,
0: l'instrument qui n'est pas là. Et ce qui prouve aussi l'étendue, et sans flagornerie aucune, mais l'éventail de votre talent, d'un talent caméléon qui sait s'introduire, se glisser, imiter différents styles musicaux et en adapter les contraintes et aussi les spécificités. Et nous allons le voir avec une gamme très différente de styles de musique que vous avez adopté tout au long de votre carrière. Et nous allons l'entendre dans un très joli florilège. Là, c'est le jazz avec Nous irons tous au paradis.

0: sur ce carrousel de musique qui éveille tant de souvenirs pour nos auditeurs. Je dois vous demander laquelle de ces partitions vous a causé le plus de difficultés à écrire, à composer.
1: Écoutez, j'ai un souvenir. Elles m'ont causé toujours beaucoup de difficultés parce que je suis quelqu'un qui essaye de faire des musiques simples, mais ça se passe toujours dans la douleur.
0: Comme tous les grands créateurs, hein, ouais. Ça a dit.
1: C'est-à-dire que c'est pour moi la quête de la simplicité et la chose la plus difficile.
0: Bien sûr. Ouais, l'épure, le dépouillement, voilà. Bien sûr.
1: Et même quand j'arrive à trouver quelque chose qui me semble intéressant comme début, après ça fait des mois de travail,
0: de maturation,
1: pour arriver à en sortir les trois notes qui me semblent essentielles et qui soient sans vulgarité,
0: sans facilité,
1: qui soient évidentes, mais que ça soit surprenant malgré le fait que ça soit du déjà entendu, si je peux dire ça, mais que ça crée une surprise.
0: Ouais. Et une couleur particulière.
1: Une couleur particulière.
0: Nous venons d'entendre les danses acidiques des aventures de Rabbi Jacob, donc je dois vous demander comment aviez-vous travaillé avec Louis de Funès pour cette célèbre danse, cette célèbre chorégraphie. Je crois que vous l'aviez fait répéter chez vous à domicile en l'accompagnant au piano. Est-ce que j'ai
1: dit absolument. Non, pas du tout. Vous savez, c'était Louis de Funès, c'était quelqu'un d'extrêmement tatillon, extrêmement sérieux, qui ne demandait qu'à travailler. C'est-à-dire que c'est pas quelqu'un qui comptait sur l'improvisation pure, où il prenait les choses à la légère, et comme parfois il arrive des acteurs ou des gens qui ont... Je travaille avec eux, on a des choses à faire et on les rencontre au moment où on le fait, et puis ça peut être très bien comme le contraire. Lui, c'était pas ça. C'était quelqu'un qui voulait d'abord apprendre des choses parfaitement, et il y avait une mise au point très très minutieuse qui a été faite pour ces danses-là avec le chorégraphe Ilan Zawi, qui venait donc chez moi à la maison.
0: Avec des danseurs ou pas?
1: Non, sans
0: De Funès, c'était tout seul.
1: Il y avait De Funès avec moi, il y avait de temps en temps Ilan Zawi qui venait lui montrer des choses, et puis De Funès qui travaillait comme un petit élève.
0: Ouais,
1: c'était incroyable. Et ce qui était incroyable aussi, c'est que je ne voyais rien de... Il n'y avait rien de comique ou de drôle pendant qu'on travaillait. Et je me disais, même en faisant ça, mais en fait, ça ne va pas être drôle du tout. Qu'est-ce que c'est que ça? Pendant X minutes, on va faire une danse comme ça?
0: Et en fait, c'est devenu irrésistible.
1: Et en fait, quand j'étais sur le tournage, je l'ai vu, c'est la première fois où j'ai vu qu'en fait, il avait tout assimilé de l'apprentissage technique de la danse, et là, il sortait des choses qu'il n'avait jamais... sorti en répétition.
0: Qu'il a transfiguré au moment du tournage.
1: Et là, il improvisait. Et tout d'un coup, il a porté cette espèce de génie, de folie, qui lui était propre. Et d'ailleurs, les prises, il y a eu plusieurs prises, parce que Gérard Rouly, c'était quelqu'un de très perfectionniste
0: très
1: aussi.
0: Minutieux.
1: Et très minutieux et tout ça. Bon, ben, toutes les prises étaient, en ce qui concerne les mimiques de Funès et ces improvisations dont je vous parle, elles étaient différentes chaque fois.
0: Oui, c'est extraordinaire.
1: Qui fait qu'il faudrait carrément faire un montage des différentes prises de cette danse-là pour voir
0: l'évolution
1: et tout ce qu'il inventait chaque fois.
0: Et d'ailleurs, justement, nous allons entendre le thème principal des aventures de Rabbi Jacob.

Après cette brillantissime musique des aventures de Rabbi Jacob, cette musique de générique d'ailleurs du film sorti en octobre 73 qui fera presque 8 millions d'entrées là aussi, hein. Un triomphe et un triomphe ô combien mérité. Eh bien Monsieur Cosma, notre première session touche à sa fin, mais nous vous retrouverons cependant dès la semaine prochaine pour entrer de plein pied, eh bien cette fois dans l'art de notre invité qui nous dispensera même une petite leçon de musique avant que nous évoquions sa carrière policière et même sa participation à des téléfilms et des séries pour la télévision. Monsieur Cosma, merci infiniment. Et quant à vous, chers auditeurs, à la semaine prochaine. Je vous embrasse.

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2: Ils sont nombreux les écrivains, les artistes, que la folie, ou ce qu'on appelle la folie, a frappé. Poètes, romanciers, peintres, sculpteurs, et j'en élimine bien sûr dans ma liste. Ainsi, Hölderlin a vu sa vie fracturée en deux parts égales. 36 ans dans la vie ordinaire, il participe au monde, et 36 ans, il vit reclus, établissant un mur de silence entre lui et le monde extérieur. Nerval, dans Aurélia, évoque sa descente aux enfers en ces termes. Le rêve est une seconde vie. Je n'ai pu percer sans frémir ces portes d'ivoire ou de corne qui nous séparent du monde invisible. Frémir, la folie fait donc bien peur parfois. Citons encore Camille Claudel qui va mener la sculpture vers la folie, folie qui la conduit à l'internement et au silence créateur absolu pendant une très longue partie de sa vie. Elle mourra dans le dénuement solitaire. Je rajouterai parmi d'autres aussi Antonin Artaud, dont la folie est consubstantielle presque à l'œuvre. Et puis, qui ne connaît Vincent Van Gogh, dont la recherche d'absolu mène au suicide. Van Gogh, le suicidé de la société, disait de lui, justement, Antonin Artaud. Et Van Gogh, justement, qui est à la fois l'auteur de ce tragique tableau « L'homme à l'oreille coupée », mais aussi celui qui réalise ce merveilleux amandier en fleurs qui constitue la couverture du récit que nous livre mon invité aujourd'hui, Gérard Vincent. Gérard Vincent qui publie, ou plutôt publie de nouveau, sous le titre « L'incandescence », un récit qui a lui-même une histoire dont il va nous parler. Bonjour Gérard Vincent.
3: Bonjour Montserrat.
2: Gérard Vincent, vous avez publié il y a quelques années, un beau, fort, douloureux roman, on dira roman peut-être.
3: Oui, il y a 2 ans.
2: Il y a 2 ans justement, vous étiez venu ici pour nous en parler, que vous aviez intitulé « Mort d'un chartreux ». C'était un roman qui m'avait frappé par justement, je reprends votre titre, par son incandescence. C'était une confrontation entre un chartreux et la mort que vous nous donniez à lire, donniez à entendre. Après ce roman qui a eu une certaine audience, un certain succès, vous publiez de nouveau, j'insiste, ce récit que vous intitulez « L'incandescence ». Alors, question personnelle, Gérard Vincent, que s'est-il passé entre la fin de l'écriture du roman « La mort d'un chartreux » et « L'incandescence » qui nous ramène bien en arrière dans, à la fois, votre écriture et votre vie ?
3: Oui, « L'incandescence » est C'est un récit qui a été écrit il y a 40 ans et qui a été publié en 1987 à l'âge d'homme et qui a quand même un lien avec Mort d'un chartreux. Pour ça que je pensais que c'était intéressant peut-être de le reproposer, parce que à la fin de la Mort d'un chartreux, mon moine Pierre d'Ambleteuse raconte qu'à 24 ans, il a été confronté à une très grave expérience psychique, mais
2: mystique aussi.
3: Et mystique, psychique, mystique, mais vraiment sur le versant sombre de la folie, puisque c'était quand même une forme de psychose. Et cet événement va décider de sa vie de moine, hein, puisque suite à cette expérience, il va entamer des études de théologie et puis finalement devenir moine 4 ans après à la Grande Chartreuse. Et donc moi, le point commun, c'est que ce qui est arrivé dans la vie de ce moine à 24 ans, m'est arrivé personnellement au même âge, à 24 ans. Là, c'est en 1978, au sortir d'études longues et pénibles. Et alors que je m'engageais vers une autre voie d'études, en lettres, des choses qui m'intéressaient beaucoup plus, j'étais happé d'une manière absolument brutale et soudaine à Aix-en-Provence, où je vivais avec mon épouse, ma jeune épouse, par cette catastrophe psychique que j'avais racontée, dont j'avais essayé de tenter le récit quelques semaines, quelques mois après la sortie de la clinique psychiatrique de Lille, où je suis resté plus de 3 mois. Et une des raisons de cette écriture, c'était que, ayant subi une quantité quand même assez importante, une trentaine d'électrochocs, j'ai été confronté à quelque chose que connaissent bien ceux qui subissent ces traitements, des pertes de mémoire considérables. Et j'avais l'impression que ce qui m'était arrivé était tellement important qu'il fallait, pour ne pas le perdre, pour ne pas l'oublier, pour ne pas que ça se délite dans les méandres de la mémoire, de l'écrire. Donc j'ai écrit ce récit à la fin 1978, et à ce moment-là, début 79, je commence à écrire des carnets que j'écris toujours aujourd'hui, hein, c'est toujours mon mode d'écriture privilégié, les carnets. Et donc là, l'incandescence, c'est dans un premier temps le récit de l'épreuve, la descente, enfin j'appelle ça l'épreuve du feu, et la deuxième partie serait plutôt la remontée, avec des carnets que j'intitule « Chronique des jours qui brûlent ». Voilà.
2: Donc un lien étroit entre ces deux textes, et vous revenez donc, vous venez de nous le dire, en ces années difficiles, douloureuses, je retiens dans ce que vous venez de nous dire le mot « épreuve ». Ce fut une épreuve.
3: Une épreuve terrible, oui.
2: Terrible. D'abord par la souffrance psychique elle-même, ensuite ce qui accompagne, suit la souffrance psychique, c'est-à-dire l'hospitalisation, la coupure d'avec le monde ordinaire, la famille, les amis, les très proches. C'est peut-être ce qui explique ce mot incandescence qui constitue le titre de votre récit, mais aussi une sorte de ligne continue dans tout le récit, où bien évidemment vous fouillez cette métaphore du feu, de la brûlure, de l'ardeur qui véritablement a marqué ces mois et peut-être, vous nous le direz si je me trompe, ces années, car on ne sort indemne de cette épreuve du feu.
3: Oui, l'incandescence, c'est à la fois la brûlure et c'est aussi la lumière.
2: La lumière.
3: En fait, j'avais peut-être déjà dit ici, quand on s'était vu pour Chartreux, moi je suis, alors que tous les traitements étaient inefficaces et que les psychiatres étaient extrêmement pessimistes, à un moment de l'épreuve, au bout de plusieurs mois, alors que je ne donnais plus cher de ma vie, j'ai eu une voix intérieure qui m'a demandé de prononcer 2 mots, et ces 2 mots, c'est « je consens ». Et là, ça a été assez extraordinaire, parce que dans les heures qui ont suivi la prononciation de ces 2 mots, tout s'est ouvert. comme si un grand rideau de fer se levait, ou alors c'est comme si je venais de donner un grand coup de talon au fond de la mer pour remonter à l'air libre et à la lumière. Ça s'est passé en quelques heures et j'ai su immédiatement que c'était fini. Quelques jours après, je me promène dans le parc, où j'avais vu des visions de mort, des visions d'horreur, des hallucinations, parfois terrifiantes. Là, je me retrouve face à un pommier en fleurs. Et ce pommier, je vois cet arbre comme jamais je n'avais vu un arbre de ma vie, c'est-à-dire dans une lumière de gloire. Et pour moi, c'était vraiment cet arbre en fleurs, une théophanie. Et en fait, c'est en repensant à cet arbre que j'ai eu l'idée d'appeler le livre L'Incandescence. Et voilà.
2: C'était l'explosion de vie des fleurs.
3: C'était, en fait, en voyant cet arbre dans une lumière de gloire, dans une splendeur extraordinaire, j'ai compris une chose très vite, c'est que mon corps avait changé. C'est-à-dire ma perception du monde avait changé. Mon corps était passé quelque part dans un lieu qui l'avait transformé, et c'est cette transformation qui permettait de le voir comme ça. Tout dans les semaines qui ont suivi cette renaissance, cette petite résurrection, tout devenait signe, tout était signe. Ça s'est résorbé par la suite. J'ai pas regardé cette. Et puis après, il y a encore eu des mois un peu difficiles, hein, quelques mois de convalescence et de chemin qu'à. Mais en fait, oui, le corps avait changé. Je suis devenu quelqu'un. Bon, d'abord, je suis devenu un chercheur vraiment absolu, avec rentrant dans une frénésie de lecture. Mais tout m'était différent. Les êtres, les lieux, les textes, tout venait à moi dans une lumière nouvelle, et ça a été. Voilà, et comme Mordin Chartreux, c'est vrai, a quand même reçu un accueil du public vraiment favorable, je trouvais que c'était intéressant, puisque ce livre, bien qu'il ait été réimprimé plusieurs fois par l'âge d'homme entre 87 et il y a une dizaine d'années, il était épuisé. On le trouve encore un petit peu en occasion. Puis j'ai un jeune éditeur qui avait beaucoup aimé Mordin Chartreux, Stéphane Bernard, édition des Instants, qui démarre, hein, qui a 3 ans.
2: Je me permets de vous interrompre,
3: oui,
2: Gérard Vincent.
3: Monsieur Attin.
2: C'est un très beau travail
3: éditorial.
2: Oui, oui, oui. D'abord, la couverture dont vous allez peut-être nous dire quelque chose. Ne sais pas si vous y êtes pour quelque chose.
3: Moi, j'aurais aimé.
2: Merveilleuse.
3: J'aurais aimé avoir en couverture l'Amandier en fleurs de Pierre Bonnard, sa dernière toile, dont je parle dans L'Incandescence, parce que je la découvre dans un livre, et 2 jours après, complètement par hasard, à Paris, je vais voir l'expo Paris-Moscou, donc ça remonte loin, et je tombe sur cette toile. Mais cette toile, elle était plus, enfin, on pouvait pas aller la photographier. Après, c'est très compliqué pour un jeune éditeur de payer des droits considérables. Du coup, il a pris un détail de l'Amandier en fleurs de Van Gogh.
2: Oui.
3: Hein, c'est une branche sur un très beau fond bleu. Donc le livre est très beau, avec des rabats, et puis j'ai la chance aussi de pouvoir, avec l'accord de Lydie Dattas, publier la lettre que Bobin m'écrit en 1999, donc 12 ans après la parution de L'Incandescence. Je reçois une lettre magnifique de Bobin. On va se voir très vite, et on va nouer une amitié qui va durer jusqu'à sa mort malheureuse il y a bientôt 2 ans.
2: Alors, vous parlez de Christian Bobin, vous parlez de son épouse, Lydie Dattas.
3: Oui,
2: aussi.
3: Oui.
2: La Dattas Bobin, maintenant.
3: Oui.
2: Cette très belle préface, puisque vous la présentez comme telle, qui était à l'origine une lettre, constitue vraiment une entrée en matière de votre récit. Et j'y relève cette phrase. L'amandier est l'arbre de folie et de sagesse. Votre âme est cet amandier, tantôt en fleurs, tantôt en feu, écrit Christian Bobin. Mmh. Alors, outre cette confiance absolue de Christian Bobin qui vous écrit cette lettre, il y a une justesse dans son propos, à propos justement de l'amandier, d'abord, en fleurs, en feu, qu'il rapporte à ce qui est peut-être votre quête, Gérard Vincent.
3: Oui, c'est vrai. Et Christian m'a beaucoup aidé essayer de comprendre, parce que moi, ce qui m'est arrivé il y a longtemps, là, ça reste complètement mystérieux.
2: C'est un mystère pour vous, à part cette
3: période d'exaltation un petit peu mystique que j'ai eu à ce moment-là, notamment la lecture d'Hölderlin, la lecture de grands textes bibliques, mais rien dans mon passé ne me prédisposait du tout. Je suis quelqu'un qui était absolument pas dépressif, qui était très heureux dans cette belle ville d'Aix, après avoir vécu 7 ans à Lille, faisant des études qui me passionnaient. Non, ça reste quelque chose de très mystérieux. Et j'ai eu des conversations avec Christian, mais pas qu'avec Christian, avec Georges Aldas, avec Claude Vigée. Claude Vigée, d'ailleurs, dans une lettre assez bouleversante, très longue lettre, qui m'a écrit au moment où je lui soumets ce texte, et il me répond que je suis pour lui un compagnon du voyage de Jonas. Il voulait qu'on se rencontre à Jérusalem, où il enseignait la littérature, mais on s'est vu à Paris, quand il revenait en France. Donc, Bobin, c'est... Ça n'a pas été facile parce que Lydie Dattas est très très protectrice de tout ce qui concerne Christian, mais enfin bon, elle m'a quand même donné l'autorisation et je dédie le livre à Lydie et Christian Bobin.
2: Je voudrais revenir sur un verbe que vous avez utilisé il y a quelques instants, Gérard Vincent. Vous avez dit à nos auditeurs, vous m'avez dit, je consens. Je consens à quoi ?
3: Je consens, c'est ce qui m'a été demandé alors que j'étais au plus mal et que rien n'amorçait une quelconque sortie de cet enfer psychique. C'est une voix intérieure qui me dit de prononcer ces deux mots, je consens. Je les prononce à voix haute et là... Mais tout s'ouvre en quelques heures d'une manière absolument extraordinaire, pour moi miraculeuse, j'ose le mot. Mais pourquoi ces mots? Alors si j'ai quand même réfléchi, c'est je consens à cette descente aux enfers, quoi. Oui. Je consens à cette épreuve, il y a un mot qu'on emploie surtout pour le Christ, et Dieu, c'est le mot kénos, c'est-à-dire descendre dans les... C'est vrai que au moment où je vous descendais très loin, le Christ était présent et ça se passait pendant la Semaine Sainte et à un moment je parle de l'intervalle terrible, et cet intervalle terrible, c'est celui qui sépare la mort et puis le terrible Eli lama sabachthani, mon Dieu, pourquoi m'as-tu abandonné, et puis le matin de la résurrection, le surgissement, la grande lumière.

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1: Gérard Vincent, nous parlions à l'instant, juste avant ce merveilleux Laudate Pueri Dominum de Vivaldi. Nous parlions donc de ce compagnonnage presque que vous avez eu avec Christian Bobin et d'autres aussi, oui, Georges Aldas, Vigée. Je voudrais, avant de reprendre notre entretien, faire entendre quelques lignes à nos auditeurs de ce très beau récit. Nous sommes le 19 mars 1978 et vous écrivez. Comment dire une certitude brûlante? Comment dire la présence ignée, la lumière, le centre de feu, le noyau pulsant originel? Et comment le dire sans dire aussi la terrible présence en soi de cette part mauvaise, grinçante, mécanique, obsessionnelle, déstructurante, cette part enfin qui est la lumière, qui n'a de cesse que celle-ci soit entièrement recouverte de gravats et de poussière. Haine de la lumière et haine surtout de ce saint terreau de la lumière, la contemplation. Je voulais faire entendre à nos auditeurs la musique de votre texte, qui est un récit d'une expérience, voire peut-être d'une expérimentation intime que vous livrez à vos lecteurs, à vos auditeurs, et c'est sur la forme que vous donnez à l'incandescence que je voudrais aussi vous interroger. Pour ma part, je l'ai lu, oui, comme une chronique qui suit, étape après étape, la descente aux enfers, et puis un retour à la vie. C'est aussi un journal. C'est également la relation d'un état de tension spirituelle, voire de tension mystique. Vous me direz, hein, si je me trompe. Et c'est également un texte poétique, ce qui fait de ce récit un collage, je donne à mon mot un sens presque surréaliste, de formes très différentes les unes les autres et qui rendent compte justement de cette expérience au cours de ces différents mois, voire années que vous avez traversées.
2: Oui, c'est bien décrit. En fait, il y a ces dimensions, donc le mystique, oui, contemplation, oui, et poésie, oui, parce que avant même que tout ça survienne, j'étais déjà engagé sur un chemin passionné de poésie, découverte des grands poètes, enfin. Pour la France, pour les poètes français, c'était essentiellement Nerval et Rimbaud. Mais pour les grands étrangers, c'est Hölderlin, Hopkins, et puis un peu plus tard, pas à ce moment-là, un peu plus tard, c'était les Russes. Hein,
1: le roman. À travers le roman.
2: Le roman russe, mais après, ça a été Mandelstam, Akhmatova, Svetayeva, etc. Et puis, donc, il y a ce récit, il y a cette chronologie qui suit ces jours qui brûlent, hein, sous forme de carnet, journal, dans lequel je me penche sur des choses de la vie courante, mais aussi je reviens quand même assez fréquemment sur ce qui s'est passé en m'interrogeant, en essayant de comprendre, et c'est difficile de comprendre quelque chose, mais pour moi, une chose immensément positive, puisque je vais me retrouver sur un chemin que je trouve vraiment magnifique, quoi. Un chemin de recherche, un chemin de méditation, parfois, même si c'est de contemplation, mais ça, j'en ai plutôt parlé dans le Mort d'un chartreux, hein, puisque c'est le sommet de la règle cartusienne. Et bon, voilà. Il y a un terme qui vient de Jung que j'aime bien, et qui est le terme individuation, c'est-à-dire que après ce bouleversement total de l'être, je me suis retrouvé sur un chemin nouveau, et c'est un chemin d'individuation, c'est-à-dire un chemin d'approfondissement illimité, un chemin qui normalement, s'il n'y a pas de problème de santé majeur, se termine avec la mort.
1: Vous citiez tout à l'heure Rimbaud, qui semble être de vos poètes. Je livre à votre réflexion et à celle de nos auditeurs, avec votre éclairage, cette phrase que vous connaissez bien évidemment et qui me semble bien rendre compte de votre expérience à travers ces mois difficiles et douloureux. Le combat spirituel est aussi brutal que la bataille d'hommes, mais la vision de la justice est le plaisir de Dieu seul. Donc, dans l'incandescence, c'est un combat entre les ténèbres et la lumière. Et c'est aussi quelque chose qui relève vraiment de la bataille.
2: Oui, vraiment de la bataille. Un combat dont jusqu'au bout, j'ai pas... avec kiff. Un combat dont j'ai jusqu'au bout pas su quelle en serait l'issue. C'est vrai qu'il y avait quelque chose dans l'adversité de cette épreuve qui relevait un petit peu du démoniaque.
1: Une possession, diriez-vous?
2: Par exemple, ma mère qui a été amenée à passer beaucoup de temps au début, surtout pour m'aider, me disait par exemple que parfois pendant une demi-heure je parlais en latin. Et moi, j'ai fait du latin, mais pas au point de parler latin. J'ai jamais su parler latin. Et alors, je lui ai dit, c'est dommage que tu m'aies pas enregistré. On aurait pu faire comprendre ce qui se disait. Mais ça ressemble à une sorte de prise du corps par une entité, quoi, une entité extérieure. Dans cette expérience, il y a eu des voix, des hallucinations, des menaces, des injures terribles. Comme si cet état de grande exaltation à laquelle j'étais arrivé avant cette épreuve avait déplu à quelqu'un. Il s'en est pris à moi. Mais bon, c'est des conjectures.
1: C'est des conjectures, et puis que vous faites peut-être désormais au fil expériences. Et de cette métamorphose qu'a produit ce moment long dans votre existence. Puisque vous disiez tout à l'heure que même votre corps s'en était trouvé changé.
2: Oui, s'en est trouvé changé. C'est-à-dire que c'est la perception que j'avais d'un art, par exemple, qui n'avait plus rien à voir avec ce que je pouvais vivre et expérimenter avant. Et j'étais... beaucoup de choses devenaient des

0: qui a mal tourné, puisque oui. Nordalie, normalement, c'est une épreuve que...
1: Dont on sort vainqueur, normalement.
0: Comme le phénix. Mais là, non. Enfin, ça a mal tourné, ça a très mal tourné dans un premier temps. Mmh. Il y a eu un retournement magnifique et merveilleux à la fin, quand même.
1: Puisque vous êtes là, Gérard
0: oui,
1: Vincent,
0: parce que je suis là et, je suis
1: et
0: toujours...
1: que vous nous parlez oui. avec sérénité cette...
0: J'ai eu, comme tout le monde, des coups durs dans ma vie, mais j'ai jamais remis en cause cette aventure et ce chemin que je poursuis aujourd'hui. Et puis, j'ai la chance de le partager aussi, de pouvoir le partager grâce au livre.
1: Merci Gérard Vincent.
0: Merci
1: Monsieur
0: Rattin.
1: Nous allons poursuivre cet entretien à propos de l'incandescence dans une seconde émission.
0: D'accord.
1: Mais d'ores et déjà, j'invite nos auditeurs à vite se précipiter sur ce très beau récit, L'incandescence, publié aux éditions Les Instants.

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0: Chaque soir, des chants comme celui-ci s'élèvent sous les voûtes de la basilique Santa Maria in Trastevere, Sainte-Marie du Trastevere. Si l'édifice actuel date du XIIe siècle, le site est vraisemblablement l'un des plus anciens lieux de rassemblement des chrétiens de Rome. Chaque soir, donc, les membres de la communauté San Egidio, une communauté de laïcs engagés au service de la paix, arrivent des quatre coins de la ville et se rassemblent ici pour un temps de prière communautaire auquel peuvent se joindre tous ceux qui le souhaitent, romains de toujours ou pèlerins d'un jour. Tous les soirs, l'église est pleine et la prière est portée à la fois par ce chant magnifique et par l'histoire multiséculaire de la présence chrétienne en ce lieu. Le père Matteo est le curé de Sainte-Marie du Trastevere. Il est lui-même membre de la communauté Sant'Egidio. Nous le retrouvons à l'extérieur de la basilique, sur la place Santa Maria in Trastevere. Nous sommes au cœur du quartier du Trastevere, l'un des quartiers les plus à la mode de Rome aujourd'hui, mais qui garde encore son âme de quartier populaire.
1: C'est une des basiliques les plus anciennes de Rome. On a une bagarre avec Sainte-Marie Majeure, sous quelle est la basilique plus ancienne à Rome dédiée à Marie. En tout cas, c'est une des églises les plus anciennes de Rome, comme

0: fondation. Les textes nous disent que dans les premières de la première partie du IIIe siècle, il y avait ici une maison ouverte à la prière, à la maison de prière ouverte, donc aussi avant donc, la fin de persécution. Ça il a une explication aussi, parce que les quartiers, comme vous avez bien dit, populaires, aussi si maintenant est beaucoup moins populaire qu'il y a 40, 50 ans, en réalité étaient les quartiers du port de Rome, du fleuve de Rome, et donc était un quartier plein d'étrangères et aussi de juifs. Ça explique la raison par laquelle les premières titulus, donc les premières, on peut dire, paroisses, si nous voulons, de Rome, étaient ici.
1: Santa Maria in Trastevere était un titulus, vient de nous dire le père Matteo. Un titulus, en fait, c'est un lieu où se rassemblaient les premiers chrétiens. Il s'agissait de maisons de riches chrétiens romains.
2: Voilà, ce sont des maisons de notables, de riches. C'est difficile de mettre des étiquettes comme ça. Je dirais plutôt des maisons de notables.
1: Bernard Berthaud, historien.
2: Donc des maisons souvent spacieuses, si vous voulez, construites sur la forme d'une sorte de villa avec une cour, un certain nombre de pièces qui desservent et qui s'ouvrent sur cette cour et qui permet évidemment la réunion de 30-40 personnes, si vous voulez. Et effectivement, on trouve aujourd'hui dans Rome la trace de 5 ou entre 5 et 10 maisons de ce type.
1: Celle de Sainte-Marie du Trastevere, justement, on est sûr que c'était un titulus ?
2: C'est très vraisemblable. Vous dire sûr d'un point de vue, vous savez, c'est un peu difficile si on n'a pas de texte, si on n'a pas d'éléments archéologiques. Mais c'est très très vraisemblable, étant donné que les fouilles qui ont été opérées sous l'actuelle basilique, si vous voulez, montrent une maison. On a trouvé dans un petit dessin de type chrétien, un petit symbole chrétien également, qui permet de dire que c'est très très vraisemblablement un ancien titre.
1: Est-ce qu'on a des éléments qui permettent de se représenter de manière assez exacte la manière dont vivaient les chrétiens quand ils se réunissaient dans ce type de titulus là ?
2: Ah oui, ça il y a des recherches qui ont été faites et des études qui ont été faites à partir du début du XXe siècle, si vous voulez. On sait, pour ce qui est du premier siècle, les chrétiens se réunissent le dimanche. Le jour du soleil, le jour de la résurrection en quelque sorte, pour célébrer la mémoire de Jésus, la mémoire du Christ, en lisant les premiers écrits qui vont devenir les évangiles, en lisant les lettres des personnes qui ont connu le Christ ou qui ont connu ceux qui ont connu les apôtres, si vous voulez, envoie aux communautés de lettres circulaires, si vous voulez. On dit, ben voilà, les chrétiens de Corinthe ont fait ça, ceci, cela. Et puis, quelques lettres de Paul. Paul écrit aux Romains, faites ceci, faites cela. Vous savez, Paul était très directif, entre guillemets, donc il avait cette mission d'écrire aux églises. Donc il écrit, et les chrétiens lisent. Ça, c'est la première chose. La deuxième chose, c'est qu'ils participent à la mémoire du Jeudi Saint en recevant dans le titre ce qu'on appelle le fragmentum, c'est-à-dire les saintes espèces, donc le corps et le sang du Christ, qui ont été célébrées par l'évêque, par le responsable de la communauté, qui va faire porter à chaque petite communauté de la ville, puisqu'il y a quand même 1 million d'habitants dans Rome, ce n'est pas rien, et il va faire porter ce petit fragment d'Eucharistie que les chrétiens vont se partager. Et le fragmentum, ça, on trouve encore la trace au IIIe siècle, si vous voulez. C'est lorsque la communauté va vraiment se multiplier que les prêtres vont eux-mêmes célébrer l'Eucharistie. Mais au point de départ, c'est l'évêque qui célèbre. Et d'ailleurs, il y a aujourd'hui dans la liturgie romaine, aujourd'hui que l'on vit tous les dimanches, le rappel de ce fragmentum lorsque le prêtre fait tomber dans le calice un petit morceau d'hostie. C'est le souvenir du fragmentum antique. Et donc, les chrétiens partagent ce fragmentum, ça nourrisse, en le trempant dans du vin, qui devient le sang du Christ par contact, si je puis dire, et la célébration se termine comme cela, avec quelques chants, avec quelques prières.
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1: La basilique que nous avons face à nous ne date pas du 3e, mais du 12e siècle. Et le père Matteo aime cette église dont il est le curé.
0: C'est une très belle basilique qui a gardé une chose qui, je pense, c'est très intéressant. Donc, c'est une basilique dans la ville. Surtout les grandes basiliques à Rome sont enfin un petit peu au dehors. Aussi, ils sont dans la ville, mais non pas comme ici, qui sont entourés par les maisons populaires ou qui étaient populaires. La place même avec la fontaine, je pense que ça donne à cette basilique quelque chose de tout à fait un peu particulier.
1: C'est le cœur du quartier en fait, toujours aujourd'hui.
0: Oui, c'est toujours le centre du quartier. Avec cette belle place, avec cette fontaine qui nous rappelle toujours ce que disait Pape Jean XXIII, c'est-à-dire que l'église est comme la fontaine dans un village, et donc où qui a soif va prendre l'eau. Et donc nous expliquons toujours ça. Et en plus, c'est une maison ouverte, il n'y a pas des escaliers pour entrer dans la basilique. Quand on a même la porte ouverte, c'est, on peut dire, une persécution même de la place. Et ça, je crois que c'est quelque chose de profond d'un point de vue théologique même.
1: Alors, vous parliez du 3e ou 4e siècle. Ce qu'on a sous les yeux, la basilique actuelle, ne date pas de cette époque.
0: 12e siècle, parce qu'il y avait une basilique qui s'appelait Basilica Iulia. Et donc, la fondation de la basilique, c'est Saint Calliste, qui est enterré ici. Un pape très important parce qu'il était un pape qui a franchi un pas très important, c'est-à-dire accueillir ou pas ceux qui avaient trahi, on peut dire. C'est-à-dire ceux qui, pour sauver la vie, avaient fait des sacrifices aux païens. Alors, quoi faire avec beaucoup de monde? Alors, la position de Saint Calliste était il faut reprendre dans la communauté. Donc, si vous voulez, c'était plutôt une position de miséricorde. Et il y avait une position plutôt de certain rigorisme qui disait donc non, il faut absolument que ceux qui ont trahi restent dehors. Alors, après la basilique Iulia, qui est du 5e siècle, était du 5e siècle, il y a la basilique que nous voyons. Qui c'est une basilique donc de la fin du XIIe siècle.
1: La façade du XIIe siècle est ornée de mosaïques représentant une Vierge à l'enfant. Le campanile est de la même époque. Il porte en son sommet une petite niche ornée elle aussi d'une mosaïque où figurent également la Vierge et l'enfant. Sous le porche, qui date lui du XVIe siècle, des fragments provenant de catacombes ont été disposés.
0: Il n'y a pas de catacombes à Trastevere, un petit peu au-dehors du quartier, oui. Et donc, ils ont amené ici comme histoire et comme la mémoire des martyrs, pour dire à tous ceux qui arrivent, donc l'église est fondée sur le sang des martyrs. Et ça, c'est la raison par laquelle, ils sont très émouvants aussi même, parce qu'ils nous rappellent la foi des premiers chrétiens.
1: Alors, il y a des inscriptions dans des alphabets.
0: Ça, c'est une plaque en grec. Normalement, il y a les noms et combien de temps ils ont vécu. Donc, Maximinus, qui annis vixit, en réalité, très peu, c'était un enfant, 4, et aussi les mois. La vie était tellement courte que normalement, dans toutes les plaques, il y a les mois, et même les jours que quelqu'un a vécu. Donc ici, 7 mois en plus.
1: Et ces plaques-là, dans les catacombes, donc servaient à fermer
0: la tombe, disons. Ouais. Mmh. Et, normalement, si on va dans les catacombes, on voit seulement les trous. Mmh. Mais ça était la plaque qui fermait la tombe même. Donc avec le nom, avec normalement, par exemple, l'homme en prière, l'ancre...
1: La colombe.
0: Donc tous les symboles chrétiens, les premières chrétiennes. Et ça, c'est pour dire l'église et les fondations de l'église sont les martyrs. Et ça, nous croyons que c'est très important, c'est quelque chose qui. On commence à voir le troisième millénaire, qu'est-ce que signifie, et nous pensons que ce que le pape a fait, c'est-à-dire de recommencer par le sang des martyrs du 20e siècle. Nous pensons que c'est une mémoire très importante pour commencer à voir le futur et pour commencer à partir même du sang des témoins, par exemple, chercher sérieusement l'unité entre les églises, entre les chrétiens, comme était dans les premières églises. Mm-hmm.

0: Nous voici dans la basilique Sainte-Marie du Trastevere, où le chant et la musique font vraiment partie du paysage. À toute heure de la journée, ils s'élèvent jusqu'aux voûtes et aident au recueillement et à la prière, en harmonie avec la beauté du lieu, notamment celle des mosaïques du chœur.
1: Et donc, quand quelqu'un entre dans la basilique, il reste surtout fasciné par les mosaïques. C'est un grand mosaïque. La partie plus à nous, c'est la fin donc, du 10e siècle. Et l'autre partie, c'est de la fin du 13e siècle. Donc, c'est une artiste qui s'appelle Cavallini. Et donc, il y a Marie avec Jésus. Siégé sur le même trône avec ces gestes de tendresse de Jésus qui entoure sa mère avec un abat, hein, comme c'est-à-dire ça c'est ma mère, c'est mon épouse, c'est c'est une relation de tendresse pas froide. Normalement, on a de Dieu, quelquefois, une vision ou trop froide, ou quelquefois à ce que je pense. Donc, mais en réalité, c'est une mosaïque très solennelle, c'est byzantine, donc il y a c'est l'impératrice, comme ça, mais aussi avec ses gestes de tendresse qui sont jolis.
0: C'est plus que des œuvres d'art, tout ça finalement, ça dit beaucoup.
1: Et normalement, nous utilisons encore beaucoup les mosaïques pour expliquer le mystère de la foi. Et donc, comme était, je crois, donc était quelque chose d'étonnant, la beauté. On a bien lu ce que le cardinal Martini, il y a 2 ans, avait écrit. Donc, quelle beauté peut sauver le monde? Et en réalité, c'est vrai, la beauté nous ouvre, nous aide à contempler quelque chose qui est au-delà de ce qui est normalement, c'est la vie, qui nous permet de vivre, de voir bien la vie même. Et donc, c'est clair, c'est la beauté de cette mosaïque. Et en plus, il y a une théologie très profonde. Par exemple, donc, cette théologie de la tendresse, de la communion pleine, de l'assomption donc de l'Église, de Marie, c'est-à-dire de l'Église et de l'humanité. En plus, la mosaïque a été construite dans une période très difficile pour l'Église. Mais par exemple aussi, vous voyez, tous les cadres, disons, toute l'histoire de la Vierge. Donc la naissance de la Vierge, les autres, et au même endroit, de l'autre côté, il y a la mort de Marie, ce qu'en Orient appelle la Dormitio Virginis. Et donc ça, par exemple, pour quand on fait des funérailles, des rites d'obsèques, ça nous aide beaucoup à expliquer les mystères de la vie, donc de la mort qui en réalité c'est la naissance à la vie du ciel. Et donc, parce que c'est cette image très jolie donc de Marie qui meurt, mais de Jésus qui prend dans ses bras Marie petite, Marie fille, jeune fille, qui naît au ciel.
0: Outre les touristes ou les pèlerins qui viennent ici, il y a une communauté qui vit ici aussi, il y a des gens qui se réunissent.
1: Ici, la communauté de Sant'Egidio depuis beaucoup de temps. Normalement, Sant'Egidio est tout à fait à côté d'ici. Ça explique la raison par laquelle le clergé de la paroisse est lié à Sant'Egidio depuis plus de 20 ans.
0: Donc Sant'Egidio, c'est une autre église.
1: C'est une autre église, et n'est pas une paroisse, mais qui est ici à 50 mètres. Donc, alors depuis 20 ans, les curés de la basilique et du clergé de Sant'Egidio, si on peut dire, diocésain, mais lié à Sant'Egidio. Et chaque soir, ici, à 20h30, il y a la prière, comme des vêpres de la communauté, qui sont toujours ouvertes. Il y a beaucoup de monde qui participe. Et il y a beaucoup de monde qui viennent exprès pour prier, parce que c'est clair, l'église peut devenir un musée, un très joli musée, mais un musée. Et comme disait toujours Jean XXIII, ne peut pas devenir un musée. Et alors, pour nous qui sommes nés, depuis la communauté de Sant'Egidio qui est née à Rome, c'est depuis toujours, donc, de vivre, de prendre l'héritage donc, de cette église ancienne, et, mais de vivre avec l'énergie, la vie d'aujourd'hui, avec les défis d'aujourd'hui. Et donc, nous pensons que l'église, avec la prière de la communauté, c'était très belle église. Ce n'est pas quelque chose d'ancien, mais c'est quelque chose qui nous aide à contempler l'histoire, les mémoires, tout ça, et aussi quelque chose d'aujourd'hui.

0: le nom de la communauté Santé de Vidio est connu à travers le monde. On sait que vous œuvrez pour plus de paix, mais finalement, quelquefois, on n'en sait pas beaucoup plus. Alors, est-ce que vous pouvez nous raconter l'histoire de cette communauté, de sa naissance, de sa vocation ?
1: La communauté Santé de Vidio est née le 7 février 1168. Donc, était né par des étudiants et surtout par un étudiant qui est André Riccardi qui a commencé la communauté. C'est le fondateur de la communauté qui, c'est une chose, si vous voulez, très simple. Donc, le comité des laïcs, les responsables de la communauté sont tous laïcs et qui a commencé à faire une chose, à lire l'évangile dans tous les efforts, toutes les utopies de la fin des années 60. Dans toute l'aspiration aussi de justice qui était très important à la fin des années 60, avec aussi la même tension communautaire, on peut dire, qui était dans les écoles et qui était dans l'Église après le Concile Vatican II, et l'engagement avec les pauvres. Et donc, en essayant de vivre ensemble l'esprit communautaire, et donc d'une église vraie, d'une église transparente, d'une église réelle, donc si vous voulez, très peu institutionnelle et très concrète, très authentique. Très authentique. Et au même temps, la lecture de l'évangile, de la parole de Dieu, et donc de la prière, et l'engagement avec les pauvres. Si vous voulez, l'engagement social pour la justice, l'amitié envers les plus pauvres. Ça, je crois que c'est quelque chose qui a continué, qui est encore maintenant, c'est l'engagement de différentes communautés qui sont nées à partir de nous. Et maintenant, on est dans plus de 60 pays dans le monde. Et toujours des laïcs qui cherchent de vivre cet esprit que j'essaie de vous décrire.
0: Et quel est le modèle de vie communautaire ? Ce sont des gens qui partagent au quotidien leur vie ?
1: Chacun de nous fait la vie de chacun, donc la plupart sont des laïcs, donc beaucoup sont mariés, sont la vie de tous, la vie civile comme tous. Et la vie communautaire, c'est une... Il y a donc la prière, l'engagement envers les autres, donc les services aux plus pauvres. Il y a des moments, c'est clair, donc de vie commune. Mais en plus, il y a les défis de vivre en communauté aussi si on est éparpillé dans la ville où on est. Et donc, c'est le grand défi d'être chrétienne, si vous voulez, où on est, où on est amené par la vie, donc dans le travail et tout ça. Et ça, je crois que c'est le grand défi, surtout dans les villes, mais pas seulement dans les villes. Donc, d'être lié aux autres aussi, si on est en réalité loin.
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0: Les membres de la communauté San Egidio vivent bien dans leur époque, ils sont insérés dans la société, et pourtant, par certains aspects, leur vie ressemble à celle des premiers chrétiens qui se réunissaient ici, à l'endroit où a été édifiée cette basilique Santa Maria in Trastevere. Eux aussi, les premiers chrétiens, vivaient dans une société plurielle.
3: Les premiers chrétiens du premier siècle qui apparaissent à Rome autour des années 50, ce sont des gens de tous les jours. Essentiellement des gens qui ont des attaches sémites, donc un peu des déracinés, si vous voulez, donc des juifs de la diaspora, mais aussi très rapidement des grecs. Et parmi ces grecs, vous avez bien sûr des esclaves, mais surtout au 1er siècle des affranchis, c'est-à-dire d'anciens esclaves qui ont été qui ont dépassé le stade de l'esclavage, qui ont racheté leur liberté et qui sont devenus un peu la société pensante, la société intellectuelle de la Rome du 1er siècle. Et puis par ces affranchis, par leurs contacts, très rapidement, donc dès la fin du 1er siècle, toutes les couches de la société romaine sont pénétrées par le christianisme. On trouve des familles de patrices, des patriciens, qui adhèrent au christianisme, souvent sous l'influence de leurs esclaves ou de leurs affranchis, les affranchis qui sont bibliothécaires, qui sont secrétaires, qui ont des charges dans la fonction publique. Et donc, ce sont des gens de tous les jours d'une société normale, si vous voulez. Alors ça, donc, c'est le premier point. En revanche, par la manière dont les chrétiens vivent, effectivement, ils sont différents des autres. Surtout qu'au 1er siècle, le christianisme est un christianisme très communautaire, où on partage les biens matériels et les biens spirituels, si je puis dire. Il y a une entraide très forte, justement de ceux qui possèdent, envers ceux qui ne possèdent pas. La politique des cimetières, par exemple, est très nette à ce point de vue-là. Ce sont des riches familles qui achètent les cimetières pour que la communauté ensevelisse ses morts, puisqu'il faut ensevelir les morts, le corps entier. Vous voyez, là, il y a la grande différence entre la manière d'ensevelir de l'époque antique. On ne fait pas brûler le cadavre, puisque le cadavre va ressusciter, et dans l'esprit des premiers chrétiens, on ne peut pas ressusciter si on est réduit en cendres. Vous voyez, donc c'est bon. Alors, il faut acheter des cimetières. Eh bien, ce sont des riches familles qui achètent des cimetières. Il faut se réunir le dimanche pour lire les lettres que Paul, par exemple, adresse à la communauté, pour partager l'évangile, pour accueillir celui qui va devenir l'évêque de Rome. Eh bien, ça ne peut pas se faire dans une chambre de bonne. Donc, ce sont des familles plus aisées qui vont accueillir dans leur maison cette petite communauté naissante.
0: Quittons la basilique Sainte-Marie du Trastevere, nous voici de nouveau sur la place, où la fontaine continue de chanter, comme répondant au chant qui monte sous les voûtes de la basilique.

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2: Les pièces de l'automne, nous sommes partis pour Avignon, Nadir et moi. Bonjour Nadir.
3: Bonjour Christophe.
2: Et nous allons chercher parmi les 1405 compagnies, dont 163 étrangères, les 139 théâtres d'Avignon, les 173 spectacles, imaginez-vous, 27 000 levées de rideaux chaque jour, 1 600 000 entrées et 300 000 festivaliers. Et parmi tout ça, nous allons chercher les pièces qui vont émerger et venir à Paris à l'automne pour que nos auditeurs puissent déjà préparer la rentrée, c'est-à-dire entre les cartables et les agendas, trouver les bonnes soirées pour aller au théâtre.
3: Ben oui, parce que malheureusement, tous nos auditeurs ne peuvent pas être à Avignon sous le soleil à 40 degrés à l'ombre. Même des fois, il n'y a pas d'ombre. Donc c'est très, très cool.
2: Mais nous sommes à l'ombre d'un grand et magnifique arbre. Oui, et nous sommes au collège Jean-Baptiste de la Salle où oui, il y a 2000, c'est un platane naturellement, où il y a 2187 élèves et leurs familles pour une scolarité bienveillante et attentive sous la direction de Virginie Brel-Suppot. Donc c'est un lieu important qui se métamorphose en théâtre évidemment, puisque du 4 au 25 juillet, il y a énormément de pièces qui sont jouées ici. Et nous allons, nous, aller dans un autre théâtre qui sont les 3S, où ils sont 6 sur scène pour un pur chef-d'œuvre, IA ou pas IA. Bonjour Alain Saxe.
4: Bonjour messieurs.
2: Combien de spectacles avez-vous créé ici ?
4: Ah bah si on commence par une question comme ça, alors combien ? Peut-être 50 ? Je suis un des fondateurs du Havre.
2: Absolument. D'Avignon. On se souvient qu'en 1968, je crois, vous étiez sur la place du Palais des Papes ou place de l'Horloge à réciter des poèmes.
4: Absolument. Et j'étais le seul. Il n'y avait pas un peu de musique, donc je pouvais faire ça. Il y avait 300 personnes qui écoutaient de la poésie dans un silence religieux. Et je me faisais des couilles en or. Parce que je faisais la manche après. Les 300 personnes qui écoutaient du Prévert, du Boris Vian, de l'Éluard, ils étaient sidérés. Donc, ils étaient très généreux. J'ai jamais aussi bien gagné ma vie.
2: Et vous aviez 18 ans. Je crois même que vous aviez falsifié votre âge.
4: Ah, c'est possible. Oui, oui. J'avais 18 piges.
2: Vous racontez tout ça dans vos mémoires. Je m'en fous, je dirai tout. Je dis tout, voilà. Que l'on peut acheter à côté au Théâtre des 3S. Et vous ferez.
3: Excellent livre, d'ailleurs.
2: Une joie de le dédicacer. Mais on vous avait reçu à ce micro, d'ailleurs, pour en parler.
4: Je me permets. Suite à votre entrée en matière, c'est très émouvant pour moi. Parce que quand on a créé le Havre d'Avignon, on était 30. Oui. Et maintenant, quand j'entends ça, et que maintenant tout le monde vient dans l'offre d'Avignon, y compris la Comédie Française, c'est quand même assez sidérant et c'est beau.
2: 1731 spectacles aujourd'hui, 1 600 000 entrées, c'est dire. Alors pourquoi on se précipite au Festival d'Avignon ? Parce que les compagnies s'y précipitent pour se vendre, c'est-à-dire qu'elles attendent les acheteurs qui viennent de tous les théâtres de France et de Navarre et qui viennent acheter une date, deux dates, trois dates. Et quand on repart avec 40 dates, vous pensez que c'est l'Eldorado et c'est vraiment merveilleux. Vous n'avez pas cette énergie-là cette année, Alain Saxe, puisque votre spectacle, un pur chef-d'œuvre, IA ou pas IA, sera présenté au Théâtre de Passy à la rentrée. Donc là, pour vous, c'est un galop d'essai.
4: Oui, enfin, j'aime pas trop dire qu'il y aurait des endroits où on rôde, où on fait des choses moins bien en attendant de faire mieux, mais c'est vrai que c'est une bonne mise en jambe. Surtout, on joue tous les jours, on peut affiner les choses.
2: Alors, tous les jours, vous accueillez le spectateur presque un par un, c'est important pour vous, ça ?
4: Et dans ce spectacle-là, oui, je les accueille un par un, je les rassure, je les dorlote, je les chouchoute avant de les paumé complètement.
2: Alors, vous donnez le mode d'emploi pour écrire une pièce avec l'IA. Sans divulguer, il faut quand même expliquer aux auditeurs, on peut vraiment écrire une pièce avec l'IA ?
4: Ah, sur le papier, vous pouvez. Enfin, quand je dis sur le papier, en l'occurrence, c'est pas sur le papier, mais vous pouvez tout à fait demander tout à l'IA, y compris d'écrire une pièce. Et d'ailleurs, il y a bon nombre de scénaristes, voire même d'auteurs de théâtre, je ne donnerai pas de nom.
2: Je les ai.
4: Vous les avez, qui sont...
5: Alors, donnons les noms.
4: Qui s'en donnent un cœur joie depuis un petit moment.
2: Depuis très longtemps, parce que pour les scénarios de cinéma, c'est au moins depuis 15 ans.
4: Ouais.
2: Et pour le théâtre, c'est au moins depuis 10 ans.
4: Voilà. Alors moi, je fais le postulat que la pièce à laquelle les spectateurs sont conviés aurait été intégralement conçue par l'IA.
2: Alors là, l'IA est dans le théâtre, comme on avait d'ailleurs le théâtre dans le théâtre de l'illusion comique de Corneille. Vous y avez pensé, j'imagine.
4: J'ai un peu pensé à tout ça,
2: oui. Oui. Et alors, l'IA invente. Alors, il invente une histoire d'un type maléfique, vous, servi par un personnage mystérieux, 06, et vous confinez auprès de vous une prof d'anglais retraitée, un peintre snob, un agriculteur et sa nièce, afin qu'ils jouent ce que l'IA a dicté. C'est bien ça ?
4: C'est exactement ça.
2: Léa Py, vous jouez la nièce.
6: Bonjour.
2: Bonjour. Oui. Alors, vous êtes toute jeune. En 2025, c'est une grande année. Vous avez joué quand même au théâtre dans Les Fables du Potager, Le Mariage de Léonie et Les Premiers Pas de Pinocchio. Vous avez joué des courts-métrages et puis aussi dans Recalé, une série sur Netflix. Et alors, ce que je trouve formidable, c'est que attirée par Avignon, Léa Py, en 2003, c'était pas longtemps, il y a 3 ans, vous avez travaillé pour le théâtre des 3 saisons pour l'accueil, la billetterie et le tractage. Et là, c'est votre premier Avignon, comme on dit, sur les planches. Ça fait quoi de passer de l'un à l'autre ?
6: C'est assez fou. C'était au théâtre des 3 raisins.
2: Oui.
6: Du coup, j'étais en tant que stagiaire. Je faisais la billetterie, un petit peu de tractage. J'ai aidé à la mise en place des décors, des différents spectacles et tout ça. Et forcément, c'est pas du tout la même expérience là de pouvoir jouer vraiment tous les jours, d'avoir justement ces petits ajustements d'une représentation à l'autre en fonction des retours du public et tout ça. C'est super intéressant.
2: Et alors, vous tractez encore, j'imagine ?
6: Un petit peu, oui, j'essaye. Oui.
2: Mais surtout, vous animez les tracteurs en leur disant « faites ceci, faites cela et allez à tel endroit ».
6: Quand j'étais...
2: Non, parce que maintenant que vous avez cette expérience-là, vous pouvez dire à ceux qui tractent pour le théâtre des 3S, allez plutôt à cet endroit-là, ça marche mieux.
6: Oula, je ne pense pas avoir ce niveau-là, vraiment. Non. Je suis encore en train d'apprendre.
2: Alors, votre rôle, votre âge, vous êtes une influenceuse.
6: Oui.
2: Dans la pièce.
6: En tout cas, j'ai envie d'être une influenceuse. À ce moment-là, je suis chargée de clientèle.
2: Oui, et puis pas n'importe où, c'est comme j'aime.
6: Et oui.
2: Vous rêvez d'être influenceuse, il y a une scène qui est délicieuse, enfin énorme. Vous faites une grande crise d'hystérie, vous vous roulez par terre parce que vous n'allez pas avoir assez de likes.
6: Oui, c'est vrai que dans la pièce, il y a pas mal de moments très physiques et où on arrive à faire partager des séquences assez comiques et de plein de façons différentes, dont des moments où je me roule par terre.
2: Alors, est-ce que vous, maintenant, vous personnellement, vous pouvez imaginer un monde sans smartphone, ni internet, ni écran? Imaginez un monde où il n'y ait que des livres, du papier, des journaux et même sans télé.
6: Ah ben, ce serait très beau. Je pense que j'aimerais beaucoup découvrir un monde comme ça.
5: Ça pas existe, forcément ça pour toute l'heure la vie. Loire.
2: Nadir.
6: Non, mais c'est vrai que c'est intéressant. Enfin, moi, j'ai toujours connu les téléphones, internet, la télé, tout ça. Mais il y a un côté un petit peu onirique d'imaginer un monde sans toute cette technologie.
2: Ah, pour vous, c'est Walt Disney, quoi.
6: Un peu, ouais.
5: Pour nous, c'est le passé.
2: Et alors, justement, par rapport au théâtre, au texte de théâtre, vous imaginez aujourd'hui une pièce... Allez, vous imaginez de jouer un classique ?
6: Ah, j'adorerais.
2: Est-ce que vous avez vu L'École des femmes aux chaînes noires dans la mise en scène de Frédéric Lazzarini ?
6: Non, j'ai pas encore.
2: Alors, c'est à 10h15.
6: D'accord, très bien, je note.
2: Oui, vous y allez parce que vous allez voir et applaudir Sarah Monpetit, qui joue Agnès. Et Sarah Monpetit, elle est québécoise.
6: Ok.
2: Elle a commencé dans la danse et elle a 19 ans.
6: Waouh !
2: Et quand elle a vu le texte en alexandrin de Molière, elle a dit « ça va pas le faire ». Et Frédéric Lazzarini lui a dit « tu vas le faire ». Et elle est une Agnès absolument éblouissante. Et elle joue, il y a toute sa tirade où elle annonce comment elle a salué et comment elle a été saluée par son amoureux. Où elle dit ça presque comme un sketch à proscenium, et tout le monde rit dans la salle, et on s'aperçoit combien Molière est extrêmement moderne. Alors allez la voir, Sarah Monpetit, dans l'école des femmes au Chêne Noir à 10h15, parce que vous allez passer un grand moment, et en voyant cette Agnès et en vous voyant sur scène dans la pièce d'Alain Saxe, je me suis dit qu'on allait vous voir certainement
5: une Agnès 2.0.
2: Alors on est un peu Alain Saxe dans votre pièce, un petit chef-d'œuvre IA ou pas IA. On est un peu dans six personnages en quête d'auteur. La référence à Pirandello est clairement dite.
4: Absolument, elle est assez avérée, affirmée. Alors, je veux dire que IA ou pas IA, c'est parce que c'est un thriller, un suspense incroyable, puisque le public est invité à deviner. Ah, il y a un petit problème de micro, peut-être. Oui, voilà. Le public est invité à deviner si donc cette œuvre a été commise ou non par l'IA. Et donc, au fur et à mesure, les gens pensent que oui, pensent que non. Et à la fin du spectacle, il y a une résolution qui devrait leur permettre d'avoir le cœur net. À la fin du spectacle, il y a encore des gens qui doutent.
2: Oui, absolument. Et forcément, il y a débat. Alain Saxe, vous avez sur votre tablette pendant le spectacle, vous avez toutes les possibilités que donne l'IA. Et il y a notamment un moment en vert. En alexandrin.
4: Oui.
2: Donc on revoit la scène en alexandrin.
4: Absolument. Tout ça étant une très grosse blague. Hein,
2: Et que dit à ce moment-là le personnage de Léa ?
6: Ordon, je le répète, tout le monde d'accord ? Le SMIC à 2000 ou l'augmenter encore ?
2: Et un personnage dit, oh, c'est beau. Et effectivement, ce moment d'alexandrin dans la pièce donne une espèce de bulles d'oxygène.
4: Oui.
2: Donc finalement, on a besoin de textes.
4: Je pense qu'on en a besoin et que les gens le souhaitent en raffole. Et là, j'étais étonné sur la réaction du public, sur les premières représentations, parce que moi, je pensais avoir écrit quelque chose d'assez... réjouissant, poilant, rigolant, mais en vérité, comme c'est écrit, c'est assez écrit ma pièce.
2: Oui.
4: Les gens ont une écoute incroyable. J'ai réalisé que finalement c'était du vrai théâtre ce que nous faisons.
2: Alors c'est du vrai théâtre et en même temps il y a un côté testamentaire, vous n'êtes pas vieux, mais il y a un côté testamentaire sur qu'est-ce que mon théâtre, qu'est-ce que le théâtre, et apparaît forcément Cyrano.
4: Oui, on ne peut pas. Faire un hymne au théâtre sans parler de Cyrano, le rôle que tout acteur rêve de jouer toute sa vie. Je pense que les jeunes femmes aussi rêvent de jouer Cyrano. Elles sont moins gâtées. Les actrices, elles ont Racine pour vraiment s'élever. Mais absolument, Cyrano.
2: Léa Pi dans Phèdre, vous le voyez ?
4: Oui, ah ben oui, non, mais elle,
2: ben elle oui, peut, évidemment.
6: Elle peut jouer. Ah ben avec plaisir. Ah ben oui.
5: J'aurais même dit dans Antigone.
2: Aussi.
6: Je prends tout.
2: Non, mais je crois qu'elle peut tout faire.
4: Elle peut tout faire.
2: Et on le voit dans la pièce d'Alain Saxe, elle a un côté tout terrain, où on se dit, waouh. Je ne sais pas si vous avez vu sa bande démo, qui est extrêmement sobre. On a juste son visage sur une déchirure amoureuse. Et c'est tout à fait bouleversant avec plein d'émotions et surtout beaucoup de sobriété. Sobriété que vous n'exhibez pas pendant cette pièce, puisque là, vous donnez tout, les happy.
6: Ah oui, là, c'est l'inverse de sobre.
2: Mais vous êtes, en fait, vous êtes le personnage comique de la pièce. Parce que le peintre, il est grandiloquent. L'agriculteur, il est triste. Et puis la prof d'anglais, elle est très archétypée. Et vous, on ne sait pas du tout où vous allez nous emmener.
6: Eh ben ça, c'était aussi un petit peu dans la direction d'Alain, où il y a vraiment ce truc qui nous répétait souvent de faire jazz et de ne pas essayer de recréer, de ne pas avoir peur d'en faire trop et tout ça, et de vraiment tester. Donc on a testé vraiment jusqu'où on pouvait aller tout le temps. Quoi.
2: Il vous a fait le coup pendant les répétitions de ponctuer en disant « Allez, ça joue, ça joue, ça joue ».
6: Non, j'ai pas non trop eu ça.
4: Ah bon. je vous dis souvent, allez-y.
2: Allez-y, ça joue.
4: Oui, ça joue, et surtout ne cherchez jamais à reproduire.
6: Oui, que, ça oui.
4: Voilà, ça c'est important. Je rebondis juste deux secondes sur ce que vous avez dit. Eu égard à mon grand âge, j'ai 75 piges, j'ai fait partie des gens qui ont créé le Festival d'Avignon, et il est vrai que cette pièce est un petit peu une profession de foi.
2: Oui.
4: Voilà, c'est dire, peut-être pour une des dernières fois, je le dis sans tristesse, sans aucune nostalgie, ma passion pour le théâtre qui a été la passion d'une vie.
2: Bien sûr, et on sent, c'est là où je dis que c'est testamentaire, c'est que vous prenez quelque chose d'extrêmement actuel, l'IA, et derrière ça, vous donnez votre acte de foi, vous donnez votre toutes les fibres de ce théâtre que vous aimez, qui vous a fait, avec Cyrano, avec l'Alexandrin, mais aussi avec ce grand côté foutraque, plein de tendresse que vous savez faire, on ne sait pas où ça va, mais finalement, ça y va.
4: C'est exactement ça.
2: Alors, je ne sais plus si c'est dans le texte ou si c'est une idée que votre pièce a été écrite pour un public urbain, cultivé, intéressé par les nouvelles technologies.
4: Oui, parce que, alors c'est pas une blague. Ma coproductrice, qui s'appelle Evelyne Martin, m'a dit un jour, j'ai donné le texte, que j'avais un peu commis, tout le monde l'aura compris, et elle l'a donné à l'intelligence artificielle pour savoir ce que à ChatGPT pour savoir ce que ChatGPT pensait de la pièce.
2: Oui.
4: Et ChatGPT a fait un commentaire et a fait ce commentaire-là. Il est allé analyser à qui pouvait être destinée cette pièce. Et en l'occurrence, c'est ce que vous venez de dire.
2: Un public urbain cultivé, intéressé par les nouvelles technologies. Ça va être parfait dans le 16e arrondissement rue de Passy.
4: On va essayer. Je suis fou. Ils ont fait une analyse. Non mais j'ai eu le vertige hein, quand j'ai vu ce que ChatGPT a pensé de ma pièce, c'était sidérant.
2: Ça fait peur.
4: Ouais.
2: Et alors justement, qu'est-ce qui pourrait nous sauver de ChatGPT ? Est-ce que vous pensez qu'il va falloir créer un label comme il y a le label bio, d'avoir sur les pièces label écrit au Waterman ?
4: Mais vous savez qu'à la SACD, quand on dépose nos œuvres maintenant,
2: oui,
4: on doit cocher une case où l'on certifie qu'on n'a pas utilisé l'intelligence artificielle. Quand on dépose une œuvre à la Société des auteurs, on doit en passer par là.
2: Eh ben, c'est remarquable. Nadir, c'est votre moment.
3: Oui, ben, comme malheureusement, je n'ai pas pu encore voir la pièce d'Alain, je vais un peu vous raconter mes tribulations de journaliste dans le Festival d'Avignon. C'est encore plus drôle. C'est tout aussi drôle, on va dire. Il est 8h42 du matin, mon téléphone affiche déjà 37 messages WhatsApp, 18 communiqués de presse, 12 relances, juste pour savoir si vous avez bien reçu notre dossier, et un attaché de presse qui me souhaite une excellente journée avant même de me demander si j'ai déjà choisi sa pièce comme coup de cœur. Non, j'ai juste choisi un café pour le moment. Donc, bienvenue au Festival d'Avignon, le seul endroit au monde où on parcourt 25 km par jour sans jamais quitter le centre-ville. Ici, tout le monde distribue des tracts, les comédiens, les metteurs en scène, les auteurs, les producteurs, les bénévoles, parfois même les spectateurs. À la fin de la journée, j'ai suffisamment de papier dans mon sac pour relancer l'industrie du papier toilette. Le journaliste du off est une espèce rare. On le reconnaît à son badge, à ses cernes et à sa capacité à applaudir avec enthousiasme une comédie délirante à 11h, un drame existentiel à 13h, une conférence sur le théâtre immersif à 15h, une tragédie grecque chantée à 17h et un seul ancien sur les champignons toxiques à 22h. Entre deux spectacles, il répond à la question que tout le monde lui pose. Alors, vous avez vu quoi de bien ? Question impossible, c'est comme demander à un marathonien au 35e kilomètre quel est son dessert préféré. Qu'est-ce qui se passe-t-il, Christophe ?
2: Vous ne donnez pas du tout envie de venir.
3: Attendez, c'est pas fini. Le plus beau, c'est la ponctualité avignonnaise. Une salle annonce 5 minutes de retard. La suivante commence avec 3 minutes d'avance et celle d'après est à 15 minutes à pied sous 39 degrés. Résultat, on devient spécialiste du sprint. Et puis il y a les rencontres. Un comédien qui vous reconnaît alors que vous ne l'avez jamais rencontré. Le metteur en scène qui dit « Vous vous souvenez de moi ?» Évidemment, comme si je me souviens parfaitement des 1682 personnes croisées depuis le début de la semaine. À la fin du festival, le journaliste ne sait plus quel jour on est. Il rêve en horaire de spectacle. Il commande un café, relâche le jeudi et il applaudit quand le feu passe au vert. Et pourtant, chaque année, il revient. Parce qu'au milieu des affiches de la chaleur, des kilomètres, des tracts et des rendez-vous impossibles, il suffit d'une seule représentation pour tout justifier. Cette année, s'il fallait en retenir une, ce serait un pur chef-d'œuvre d'Alain Saxe. Je ne vous ferai pas la liste des critiques qui sont déjà sorties. Venez la voir ici à Avignon, mais surtout à Paris, à la rentrée au théâtre de Passy. Finalement, le vrai chef-d'œuvre du Festival Off d'Avignon, ce n'est peut-être pas de voir 50 spectacles en 10 jours, c'est de réussir à retrouver son appartement.
2: Bravo. Merci Nathir.
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0: Léa Pie, c'est votre première Avignon comme comédienne.
1: Oui.
0: Bon, j'imagine que c'est le premier d'une longue série, j'espère pour vous.
1: Ah, mais j'espère aussi.
0: Quel type de spectacle vous aimez voir, si vous avez le temps d'en voir?
1: Je pense pas avoir un style précis. Je pense que je suis assez ouverte et curieuse. J'aime bien être surprise. J'aime bien juste ressentir des émotions et ressortir de la salle complètement bouleversée.
0: Donc du comédie club jusqu'à la comédie musicale en passant par la soirée poésie.
1: Carrément, tout à fait.
0: Vous êtes vraiment tout terrain, ça c'est merveilleux.
2: Ce sont les jeunes générations,
0: oui.
2: Et particulièrement les femmes. Nous, qui les avons précédés, on a été pollués un peu par des choix idéologiques qu'il fallait absolument faire, le privé, le public, tel type de théâtre, il fallait adorer celui-ci, surtout pas l'autre.
0: Il fallait voir un Beckett.
2: Voilà. Mais voilà, les nouvelles générations sont beaucoup plus ouvertes à tout ce qui peut se faire, et ça a fait d'elles des gens beaucoup plus ouverts et fluides.
0: Comment vous avez trouvé les Happy pour qu'elles viennent dans votre bande? La bande à Saxe, parce qu'il y a des vieux de la vieille. Comme
3: derrière le guichet d'un théâtre, tu l'as dit, Christin.
0: Comme Titeka, que l'on voit souvent.
2: Isabelle Tanaki, Jacques Fontanelle, Titeka. Voilà. Quand on est metteur en scène et qu'on monte un spectacle, il y a des personnages, on sait très bien ce qu'on cherche, et on sait très bien qu'il y a des gens avec qui on a déjà travaillé, qui feront ça très bien, et surtout qui sont des très gentils camarades de jeu. Ça fait partie des choix. Puis il y a des personnages où on n'a pas. Moi, j'avais besoin d'une très jeune fille, et je suis un peu perdu sur les jeunes générations, je ne les connais pas assez. Donc, alors là, on gratte. Ma collaboratrice artistique, Corinne Jaillet, a été fourguée. Elle a été voir carrément sur toutes les agences de comédiens, les photos. Elle m'a dit, ça, il faut qu'on voit. Alors, sur photo, c'est un peu magique. Sur photo, on dit, il faut qu'on la rencontre.
0: Oui, parce que le portrait est très réussi, mais on se demande si c'est pas la faute du photographe.
2: Oui, absolument, c'est exactement ça.
3: Ou de l'IA, justement,
0: si c'est pas retouché par ChatGPT. Et en fait, non, arrivée, je peux le dire.
2: Et je vais vous raconter une petite histoire qu'elle ne sait même peut-être pas elle-même. Nous, avant elle, on avait trouvé une comédienne épatante. Et pour nous c'était fait, mais il fallait qu'on voit encore Léa. Elle était inscrite, elle avait un rendez-vous. Alors on s'est dit on va attendre Léa quand même, soyons corrects. Elle est arrivée, elle a déboulé, elle a raflé la mise en deux secondes. Heureusement on n'avait pas certifié, tu ne savais pas ça, hein?
1: Non, pas du tout.
2: On n'avait pas validé l'autre, mais comme quoi, vous voyez, ben ça c'est la deuxième fois que ça m'arrive dans ma carrière, que la dernière audition, celle qu'on n'attend pas, voilà, qu'on fait,
0: parce oui,
2: que
0: oui.
2: Elle était inscrite au programme, et vlof, elle rafle la mise.
0: Ah ben elle sonne, on ouvre la porte, c'est elle.
2: Voilà.
0: Donc on vous souhaite vraiment une très très de long plein d'Avignon et sur plein de rôles différents, parce que vous êtes vraiment épatante, il faut
1: Merci
0: le dire.
1: Beaucoup.
0: Nadir, je pense que maintenant que vous connaissez Léa Pie, vous allez vouloir revoir la pièce.
3: Mais totalement. Bah déjà, même par respect pour Alain, qui est un grand monsieur du théâtre que je respecte et que j'affectionne particulièrement, dont j'ai dévoré son autobiographie, ça me donne encore plus envie de venir voir cette comédie. Et promis, je n'attendrai pas Paris au théâtre de Passy, même s'il y a la climatisation, pour venir voir ce pur chef-d'œuvre. Sachant qu'en plus, oui, vraiment, l'IA est devenue quelque chose de très actuel dans le théâtre. D'ailleurs, je ne sais pas si vous êtes au courant, mais il y a même maintenant à Paris un théâtre spécialisé dans l'IA, avec tout ce qui est nouvelles technologies et intelligence artificielle, exprès à Paris dans le 11e arrondissement. Oui.
0: Bon. Notre ami Titeka, qui joue le 06.
2: Oui.
0: L'idée, c'est qu'il fallait un sixième personnage pour des questions fiscales. C'est
2: absolument.
0: C'est vrai ou faux?
2: J'avais écrit une pièce à cinq acteurs. Oui, oui, je le dis dans la pièce.
0: Oui, oui.
2: Justement, si c'est vrai. J'avais écrit une pièce à cinq acteurs. Or, il y a une loi en France qui est qu'on peut bénéficier du crédit d'impôt, qui existe dans tous les domaines. Mais au théâtre, on peut avoir le crédit d'impôt dans toutes les...
0: Oui. Voilà.
2: Mais dans le théâtre, pour avoir droit au crédit d'impôt, il faut être 6 sur scène. Donc j'ai créé un personnage supplémentaire qui s'appelle le numéro 6, et qui est là uniquement pour que nous ayons droit au crédit d'impôt.
0: Et si vous aviez ajouté un violoncelle ou un piano qui joue de temps en temps dans la pièce, là vous aviez les subventions de la DAMI.
2: C'est ça, exactement. Il faut rentrer dans les fourches codines. Voilà. Et effectivement, nous sommes validés par le crédit d'impôt. C'est très important, le crédit d'impôt,
0: oui.
2: C'est une grosse aide. Hein.
0: Ben oui.
2: Je sais pas, j'ai une minute.
0: Oui.
2: Pour raconter Stéphane Titeka, avec qui j'ai fait
0: Stéphane.
2: Beaucoup de choses. Un jour, je vais à Avignon comme spectateur. Je me dis, ça y est, cette année, je vais plus voir les copains, tous les copains qui veulent absolument que je vienne. plus tous les copains qui me font la gueule parce que je ne vais pas les voir, je me fais mon programme, je fais une vie de festivalier. Je prends le programme et je vais voir ce qui m'attire. Et je vais...
3: Ce que beaucoup ne font plus d'ailleurs.
2: Ouais. Et moi, je vais voir, et je vois à un moment un spectacle, Le Choix des âmes.
0: Oui.
2: Je vais voir Le Choix des âmes pour le titre, une pièce de Stéphane Titeka, jouée aussi par Alexis Desault, qui, quelques temps plus tard, va jouer King pour moi,
0: oui.
2: Alexis Desault, puis qui va jouer dans Cyrano de Bergerac, et Stéphane Titeka se retrouve dans cette pièce de nouveau. Tout ça uniquement parce qu'un jour, j'ai dit, je vais voir que un spectacle qui m'attire.
0: Et c'était Le Choix des âmes, une pièce merveilleuse, où on est pendant la guerre de 14, il y a un grand trou d'obus, deux soldats se retrouvent dedans, ils ne peuvent pas sortir sauf à s'entraider, mais c'est un Allemand et un Français. Le Français, il est garçon vaché, et l'Allemand, il est violoncelliste. Et on a quelqu'un de très grande culture,

0: Alain Saxe. On peut redonner la distribution ?
1: Oui, alors Léa Py, Isabelle Tanakil pour les dames, et Stéphane Titeka, Jacques Fontanelle, Émilien Fabrizio et Alain Saxe pour les hommes.
0: On vous retrouve au Théâtre de Passy à Paris, rue de Passy, dès le mois de septembre. À propos d'actualité et toujours la foi dans le théâtre, c'est une mise à mal, mais c'est passionnant. Léa Py, merci beaucoup.
2: Merci à vous.
0: Merci Nadir.
3: Merci Christophe.
0: Merci beaucoup Émilie Bourdelot, Tarasconi, à la fois pour l'accueil et puis pour la réalisation. Merci François Dieudonné, Camille Meyer pour la réussite technique de notre rendez-vous depuis Avignon, le festival Bas-son-Plein. Thank you.

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1: Il y a 60 ans, avec Vatican II, l'Église catholique a initié un vaste chantier théologique sur ses liens avec le judaïsme. Qui donc est-elle dans le cœur de Dieu si elle marche désormais aux côtés du peuple élu? Comme elle le dit, en effet, l'Église ne remplace pas les Juifs dans l'alliance conclue avec Moïse. Véronique Veil, bonjour.
2: Bonjour Odile.
1: Nous vous retrouvons pour célébrer les 60 ans du Concile qui a ouvert un chemin de dialogue entre Juifs et catholiques. Vous faites partie du SNR, le service national pour les relations avec le judaïsme de la Conférence des évêques de France, et vous êtes la principale rédactrice du livre « Déconstruire l'antijudaïsme chrétien » édité par le SNRJ. Aujourd'hui, pour notre deuxième épisode, nous évoquons la théorie de la substitution et la notion d'alliance avec Dieu. Alors, pour comprendre de quoi il s'agit, il faut peut-être repartir de cette accusation de déicide dont on a parlé précédemment.
2: Oui, je ne vais pas revenir dessus, bonjour Odile, mais l'accusation de déicide, elle a eu de graves conséquences. Non seulement elle a été la porte ouverte à tous les rejets et toutes les persécutions, elle a donné naissance, on l'a vu, à l'idée que le sort d'Israël, du peuple d'Israël, à savoir sa dispersion dans le monde, était un châtiment juste et voulu par Dieu. Et puis enfin, elle a donné naissance à ce qu'on a appelé la théorie de la substitution.
1: De quoi s'agit-il donc, cette théorie de la substitution? Est-ce que vous pouvez nous la définir?
2: Alors, pour essayer de le dire simplement, la théorie de la substitution, qu'on appelle aussi la théorie du remplacement, consiste à dire que l'alliance qui avait été conclue, qui a été conclue avec Israël, les promesses faites par Dieu à son peuple changent de main, tout simplement. Puisqu'Israël n'a pas reconnu Jésus comme le Messie, et pire encore, l'a mis à mort, Israël n'est plus digne de cette alliance. Et donc cette alliance est devenue caduque, et c'est maintenant l'Église qui en est dépositaire. Israël était le peuple élu, mais il a été dépouillé de son élection. Et c'est maintenant l'Église qui est le nouveau peuple de Dieu, le nouveau peuple élu, le nouveau peuple de l'Alliance, le verus Israël, le vrai Israël.
1: Donc on le voit, c'est tout un concept qui a été établi au fil des siècles et qui s'est imposé. Pour autant, cette théorie, elle laisse entendre que Dieu, le Dieu de l'Ancien Testament, peut revenir sur sa promesse.

0: ça laisse entendre l'idée d'un Dieu infidèle, finalement.
1: Oui, d'un Dieu qui peut revenir sur son amour, qui peut revenir sur ses choix, sur ses élections, sur sa promesse. En fait, j'ai envie de dire en termes un peu triviaux que Dieu est une girouette, à l'image de certaines divinités des sociétés anciennes. Or, l'Église affirme en 1992, dans le catéchisme de l'Église catholique, je cite, « Dieu est amour, il est donc juste et fidèle, il ne peut se contredire, il ne peut abandonner ce peuple qui porte son nom. »
0: Au nom de cette théorie, les chrétiens se sont vus eux-mêmes comme étant le nouveau peuple de Dieu. Cette expression de nouveau peuple, est-ce qu'on l'entend encore? Est-ce qu'elle est toujours audible dans l'Église catholique?
1: Je dirais que nous le proclamons, nous le chantons. Et cela participe quelque part à l'idée de la substitution. En fait, d'une façon ou d'une autre, on intègre l'idée que l'on a remplacé le peuple d'Israël. Or, c'est vrai que l'Église le redit dès 73, et la déclaration des évêques de France de 73, Dieu a scellé avec Israël une alliance éternelle. Il a fait reposer sur Israël un appel que saint Paul qualifiera d'irrévocable. Et l'Église est appelée le nouveau peuple de Dieu, ce qui n'implique pas que le peuple du Dieu d'Israël a cessé d'exister.
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0: Véronique Veil, aujourd'hui, l'Église catholique rejette toute idée de substitution ou de remplacement. Mais que fait-on de cette idée de nouveauté? On la trouve un peu partout dans la religion chrétienne, dans le Nouveau Testament, cette idée de nouvelle alliance. Qu'est-ce qu'on en fait aujourd'hui? Comment est-ce qu'on la comprend 60 ans après Vatican II?
1: Je dirais que la première chose à faire, c'est peut-être d'essayer de savoir ce qu'on met derrière le terme nouveau, nouvelle. Est-ce qu'il s'agit d'une nouvelle voiture qu'on achète parce que l'ancienne est cassée, d'un nouveau téléphone portable parce que l'ancienne n'est plus très à la mode, donc d'une façon ou d'une autre, c'est mis à la casse, c'est mis à la poubelle. Est-ce qu'il s'agit d'un nouvel enfant dans une famille? Est-ce que ça veut dire que les autres enfants ont disparu? Quand on parle d'une nouvelle lune, est-ce que ça signifie qu'il y a 12 lunes? S'il y a 12 mois, y a-t-il 12 lunes dans l'univers?
0: Alors que c'est toujours la même lune.
1: C'est toujours la même lune. Et cette idée de renouvellement, elle est présente dans toute la Bible. En fait, la Bible est une histoire d'alliance renouvelée. Et le document de 97, lire l'Ancien Testament, nous éclaire beaucoup là-dessus quand on peut lire cette... Ce renouvellement souligne au contraire la fidélité de Dieu et la continuité du projet divin initial. L'amour de Dieu, malgré toutes les infidélités de l'homme, l'amour de Dieu est intact et toujours renouvelé. Moi, je pense à Jérémie 31, d'un amour éternel, je t'ai aimé.
0: Pour autant, à la messe, au moment de la consécration, les catholiques entendent le prêtre qui parle d'une alliance nouvelle et éternelle. Comment est-ce qu'on peut comprendre ces mots aujourd'hui à la faveur de tout ce qui a été dit, tout ce qui a été pensé et élaboré pour bâtir des relations d'amitié entre juifs et catholiques?
1: Il m'est peut-être un petit peu difficile de parler pour tous les catholiques qui entendent ces mots à chaque messe, hein, bien sûr. Mais peut-être c'est vrai qu'il y a quelque part un petit risque d'entendre ces paroles en les comprenant comme si la première alliance n'était pas éternelle, comme si le Christ avait mis fin à cette première alliance. Et je crois que l'Église le redit avec force depuis 65 et jusqu'à aujourd'hui, l'alliance de Dieu avec Israël, son peuple, celui qui l'a choisi, n'a jamais été rompue. Elle est irrévocable. Dieu ne se repent pas de ce qu'il donne. Et ça, je pense que ça nous laisse vraiment à réfléchir.
0: Oui, c'est ce que dit le texte de 2015.
1: Dans le texte de 2015, les dons et l'appel de Dieu sont irrévocables. On peut lire dans son numéro 33, « Dans cette communauté de l'Alliance, il devrait être évident pour les chrétiens que l'alliance que Dieu a conclue avec Israël n'a jamais été révoquée et qu'elle demeure toujours valable en raison de la fidélité sans faille de Dieu envers son peuple. »
0: Et donc finalement, aujourd'hui, quels outils on a pour penser cette idée de nouvelle alliance? Comment est-ce qu'on la comprend? Qu'est-ce qu'on en fait?
1: Il me semble que si on parle d'alliance renouvelée, on est peut-être plus proche de ce que recouvre l'expression alliance nouvelle. Je cela permet en effet de ne pas croire que tout ce qui précède Jésus-Christ a perdu son sens. Ça permet de prendre peut-être aussi en considération la judéité du Christ. Je crois que ça permet aussi de comprendre pourquoi l'Église peut affirmer ce que l'on trouve également dans le document de 2015. Je cite que la nouvelle alliance est fondée sur l'ancienne parce que, en définitive, le Dieu d'Israël qui a conclu l'ancienne alliance avec Israël, son peuple, est aussi celui qui a rendu possible la nouvelle alliance en Jésus-Christ. Et en même temps, il y a une nouveauté dans cette alliance en Jésus-Christ, notamment en ce que les nations sont maintenant intégrées dans l'alliance avec le peuple juif. Elles ont maintenant directement accès à l'alliance. Si bien que je pense que oui, il y a une tension entre la permanence de l'alliance avec Israël, l'ancienne alliance, la première alliance, et la nouvelle alliance en Jésus-Christ. C'est une question théologique importante et sur laquelle l'Église avance.
0: Alors effectivement, il y a les réflexions des théologiens, il y a tout cet apport, la façon dont on pense non pas la nouveauté mais le renouveau. Est-ce que vous pouvez nous dire tout de même cette question d'alliance pour un catholique aujourd'hui au quotidien, qu'est-ce qu'il en fait dans sa vie de foi, cette alliance avec Abraham, renouvelée avec Moïse? Comment est-ce que c'est censé résonner aujourd'hui, selon vous, dans le cœur d'un catholique?
1: Si les chrétiens se disent héritiers de l'alliance avec Abraham, c'est très riche de conséquences, parce que quand on se dit héritier, c'est finalement reconnaître, enfin, en principe du moins, un lien de parenté d'une part et une participation à un patrimoine. Et ici, on l'aura compris que le patrimoine, il est de nature spirituelle.
0: Et patrimoine toujours vivant aujourd'hui.
1: Un patrimoine toujours vivant, oui. Et les Juifs qui sont, selon Benoît XVI, nos pères dans la foi, nous transmettent cet héritage, don de Dieu. Et en tant que frère aîné, formule de Jean-Paul II, les Juifs nous partagent cet héritage. Alors je pense que ça pourrait susciter au moins une certaine gratitude de la part des chrétiens. Et en tout cas, leur permettre de repenser la place du judaïsme dans le dessein de Dieu. Et nous rappeler aussi qu'il n'y a qu'une seule histoire d'alliance de Dieu avec les hommes. Alors avec des visages différents, des voies différentes, des chemins différents. Et même si tout cela pour nous reste un vrai mystère.
0: Donc un mystère, on invite évidemment les auditeurs à peut-être à méditer cette notion d'alliance et de renouveau, peut-être se l'approprier. Est-ce qu'on peut conclure avec cet extrait du texte de 2015, « Les dons et l'appel de Dieu sont irrévocables » ?
1: La nouvelle alliance à laquelle les chrétiens croient ne peut être conçue que comme l'affirmation et l'accomplissement de l'ancienne. C'est pourquoi les chrétiens sont convaincus aussi qu'à travers la nouvelle alliance, l'alliance abrahamique a été étendue à tous les peuples, en acquérant ainsi l'universalité contenue dès l'origine dans l'appel d'Abraham, en Genèse 12. Ce recours à l'alliance abrahamique est si essentiellement constitutif de la foi chrétienne que sans Israël, l'Église risquerait de perdre son rôle dans l'histoire du salut.
0: Un grand merci Véronique Veil. Nous vous retrouvons dans un prochain épisode de cette série spéciale Déconstruire l'antijudaïsme chrétien en partenariat avec le SNRJ, le Service National pour les Relations avec le Judaïsme de la Conférence des Évêques de France. Et la semaine prochaine, nous parlerons du Dieu de l'Ancien Testament que les chrétiens ont tendance ou ont eu tendance à opposer au Dieu du Nouveau Testament.

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1: Aujourd'hui, nous sommes le 12 juillet. Une nouvelle fois, le Liban est au cœur d'un conflit au Proche-Orient. Le 12 juillet 2006, Israël réplique une attaque sur son sol d'un commando du Hezbollah.
2: Tout au long de la frontière entre Israël et le Liban, l'armée israélienne est passée à l'offensive. L'offensive terrestre d'abord, qui frappe des villages du sud Liban et des positions du Hezbollah chiite libanais. Il ne s'agit plus de répliques ciblées à des actes terroristes, mais de la préparation d'une attaque terrestre. C'est le début de la réplique d'Israël au Hezbollah libanais, qui a attaqué une patrouille tôt ce matin en territoire israélien. 3 soldats ont été tués, 2 autres ont été enlevés et faits prisonniers.
1: Les combats vont se poursuivre jusqu'au 11 août 2006. Par l'implication du Hezbollah soutenu par l'Iran, ce conflit est souvent vu comme une guerre par procuration entre l'Iran et Israël sur le territoire libanais. Débutée en 1894, l'affaire Dreyfus aura secoué la France pendant 12 ans. Le 12 juillet 1906, la Cour de cassation prononce la réhabilitation du capitaine Alfred Dreyfus.
3: L'affaire explose en 1894 avec la découverte d'un bordereau manuscrit livrant des informations aux Allemands. Le traître fait partie de l'état-major. Après analyse calligraphique, il est trouvé. Le verdict militaire tombe, bagne à vie pour Alfred Dreyfus, l'affaire est close. Malgré les preuves de l'innocence de Dreyfus, la justice militaire est incapable de reconnaître son erreur. Après un combat de 10 ans, Dreyfus est déclaré innocent. Et enfin, en 1906, devant ses pairs, il est réhabilité.
1: Le capitaine Dreyfus est réintégré dans l'armée dès le 13 juillet 1906. Il prendra sa retraite l'année suivante. Il meurt le 12 juillet 1935 à l'âge de 75 ans. Après avoir perdu en demi-finale en 1982 et 1986 face à l'Allemagne, l'équipe de France de football va-t-elle enfin remporter une Coupe du Monde? La question est sur toutes les lèvres le 12 juillet 1998. La réponse arrive vers 23h.
4: L'équipe de France est championne du monde! Vous le croyez ça? L'équipe de France est championne du monde en battant le Brésil! 3-0! 2 buts de Zidane, 1 but de Petit! Je crois qu'après avoir vu ça, on peut mourir tranquille, enfin le plus tard possible, mais on peut. Ah, c'est superbe! Quel pied! C'est pas vrai.
1: Thierry Roland, après le coup de sifflet final, la France bat le Brésil 3-0. Le lendemain, les joueurs remonteront les Champs-Élysées au milieu de plus de 500 000 personnes. La France redeviendra championne du monde de football en 2018.
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1: On passe à la culture. Avec la naissance le 18 juillet 1884 de Modigliani, peintre et sculpteur italien. Il meurt en 1920 à l'âge de 35 ans, laissant 25 sculptures en pierre et 400 toiles. Et puis c'est en 1960, le 12 juillet, que voyait le jour Corinne Charby, actrice et chanteuse. Le grand public le découvre grâce au tube « Boule de Flipper » en 1986, une chanson écrite par Christophe.

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1: Bonjour, en ce 12 juillet, nous fêtons les Olivier et les Élie et Louis. Saint Olivier Planquette fut un moine irlandais du XVIIe siècle, à l'époque où le gouvernement royal d'Angleterre dépossédait les Irlandais de leurs terres pour les donner aux Anglais protestants qui s'installaient sur l'île. Évêque du nord de l'Irlande à Armagh, Saint Olivier fut accusé de rébellion. Arrêté à Dublin, il fut transféré à Londres où il resta 3 ans emprisonné avant d'être condamné à mort. Très aimé des Irlandais, courageux et d'humeur joyeuse, l'évêque pardonna à ses bourreaux avant de mourir dans la paix. Nous fêtons aussi aujourd'hui le premier couple canonisé en tant que couple. Un couple de Français du XIXe siècle dont l'une des filles est très connue. Ce sont les parents de Thérèse de Lisieux, Louis et Zélie Martin, l'horloger et la dentelière. Ce couple vécut de très grandes joies car ils s'aimaient profondément. Ils mirent au monde 9 enfants et ont partagé une foi vivante. Tous les jours, ils priaient ensemble et il y avait un réel désir d'absolu dans ce couple. Mais ils eurent aussi, comme dans toutes les familles, à partager de grandes souffrances. Ils perdirent 4 enfants en bas âge et l'une de leurs 5 filles était très difficile. Zélie mourra d'un cancer alors que la dernière, la petite Thérèse, n'avait que 4 ans et demi. Et Louis mourut plus tard atteint de maladies psychiques. Mère de 5 filles, Marie, Pauline, Léonie, Céline et Thérèse, qui deviendront toutes les 5 religieuses, Zélie fut une femme active, procurant du travail à 18 dentelières d'Alençon. Ses lettres, échangées avec Louis, son époux, révèlent la profonde affection qui les unit. Quant à Louis, à la mort de sa femme, il partit à Lisieux, au Buissonnet. Il se révéla un père attentif à chacune de ses filles et vécut sa maladie psychique en véritable saint. Sainte Thérèse a écrit « Le bon Dieu m'a donné un père et une mère plus dignes du ciel que de la terre. »
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3: Ce jour-là, Jésus était sorti de la maison et il était assis au bord de la mer. Auprès de lui se rassemblèrent des foules si grandes qu'il monta dans une barque où il s'assit. Toute la foule se tenait sur le rivage. Il leur dit beaucoup de choses en paraboles. Voici que le semeur sortit pour semer. Comme il semait, des grains sont tombés au bord du chemin et les oiseaux sont venus tout manger. D'autres sont tombés sur le sol pierreux, où ils n'avaient pas beaucoup de terre. Ils ont levé aussitôt parce que la terre était peu profonde. Le soleil s'étant levé, ils ont brûlé, et faute de racines, ils ont séché. D'autres sont tombés dans les ronces. Les ronces ont poussé et les ont étouffés. D'autres sont tombés dans la bonne terre et ils ont donné du fruit à raison de 100 ou 60 ou 30 pour un. Celui qui a des oreilles, qu'il entende. »

0: pourquoi Jésus utilise la graine pour nous enseigner sur la parole de Dieu. Et si le premier sens de cette parabole était dans la nature même de la graine ? Jésus parle de la graine parce qu'elle est réellement pour lui parole de Dieu et que la parole de Dieu est une graine en nous. Et cela, nous aussi, nous pouvons le confesser. Nous savons qu'il y a dans une graine toute la force et le mystère de la vie, de son entêtement et de sa persévérance, sa confiance, son courage. Et nous confessons que par la parole de Dieu, nous recevons le pain de vie. Ne laissons donc pas les paraboles de Jésus devenir de simples comparaisons qui éloignent de nous une partie de leur sens. Essayons d'en comprendre une part que nous avions peut-être oubliée. Il ne s'agit pas de diviniser les êtres vivants, comme nous avons divinisé l'humain. Nous savons où cela peut mener. Mais de prendre au sérieux les paroles de Jésus pour considérer les autres êtres vivants comme des paroles que Dieu nous adresse pour mieux, à travers eux, entrer en dialogue avec lui, le Père de toute la création. C'est que les graines sont pour nous plus que des images. Elles sont à la base de toute vie sur la terre. Les végétaux ne sont pas symboles de vie, mais ils sont vie pour nous. Il n'est pas trop tard, il n'est jamais trop tard pour entamer le dialogue, pour nous mettre à l'écoute des autres êtres vivants et apprendre d'eux. Prenons au sérieux l'invitation qui nous est faite par Jésus et ne laissons pas les préoccupations vaines, futiles, le souci de l'accumulation, la recherche de gloire et autres terrains caillouteux, sécheresses et ronciers nous empêcher de nous mettre à l'écoute de ceux qui nous entourent et qui attendent que nous nous rendions enfin disponibles pour vivre pleinement le royaume de Dieu, le lien intime et immédiat avec le Père.
1: Notre Père qui es aux cieux, que ton nom soit sanctifié, que ton règne vienne, que ta volonté soit faite sur la terre comme au ciel. Donne-nous aujourd'hui notre pain de ce jour. Pardonne-nous nos offenses, comme nous pardonnons aussi à ceux qui nous ont offensés. Et ne nous laisse pas entrer en tentation, mais délivre-nous du mal. Car c'est à toi qu'appartiennent le règne, la puissance et la gloire, pour les siècles des siècles. Amen.

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1: Aujourd'hui, nous sommes le 12 juillet. Une nouvelle fois, le Liban est au cœur d'un conflit au Proche-Orient. Le 12 juillet 2006, Israël réplique une attaque sur son sol d'un commando du Hezbollah.
2: Tout au long de la frontière entre Israël et le Liban, l'armée israélienne est passée à l'offensive. L'offensive terrestre d'abord, qui frappe des villages du sud Liban et des positions du Hezbollah chiite libanais. Il ne s'agit plus de répliques ciblées à des actes terroristes, mais de la préparation d'une attaque terrestre. C'est le début de la réplique d'Israël au Hezbollah libanais, qui a attaqué une patrouille tôt ce matin en territoire israélien. 3 soldats ont été tués, 2 autres ont été enlevés et faits prisonniers.
1: Les combats vont se poursuivre jusqu'au 11 août 2006. Par l'implication du Hezbollah soutenu par l'Iran, ce conflit est souvent vu comme une guerre par procuration entre l'Iran et Israël sur le territoire libanais. Débutée en 1894, l'affaire Dreyfus aura secoué la France pendant 12 ans. Le 12 juillet 1906, la Cour de cassation prononce la réhabilitation du capitaine Alfred Dreyfus.
3: L'affaire explose en 1894 avec la découverte d'un bordereau manuscrit livrant des informations aux Allemands. Le traître fait partie de l'état-major. Après analyse calligraphique, il est trouvé. Le verdict militaire tombe, bagne à vie pour Alfred Dreyfus, l'affaire est close. Malgré les preuves de l'innocence de Dreyfus, la justice militaire est incapable de reconnaître son erreur. Après un combat de 10 ans, Dreyfus est déclaré innocent. Et enfin, en 1906, devant ses pairs, il est réhabilité.
1: Le capitaine Dreyfus est réintégré dans l'armée dès le 13 juillet 1906. Il prendra sa retraite l'année suivante. Il meurt le 12 juillet 1935 à l'âge de 75 ans. Après avoir perdu en demi-finale en 1982-1986 face à l'Allemagne, l'équipe de France de football va-t-elle enfin remporter une Coupe du Monde? La question est sur toutes les lèvres le 12 juillet 1998. La réponse arrive vers 23h.
4: L'équipe de France est championne du monde! Vous le croyez ça? L'équipe de France est championne du monde en battant le Brésil! 3-0! Deux buts de Zidane, un but de Petit. Je crois qu'après avoir vu ça, on peut mourir tranquille. Enfin, le plus tard possible, mais on peut. Ah, c'est superbe. Quel pied. Oh, c'est pas vrai.
1: Thierry Roland, après le coup de sifflet final, la France bat le Brésil 3-0. Le lendemain, les joueurs remonteront les Champs-Élysées au milieu de plus de 500 000 personnes. La France redeviendra championne du monde de football en 2018.
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1: On passe à la culture, avec la naissance le 18 juillet 1884 de Modigliani, peintre et sculpteur italien. Il meurt en 1920 à l'âge de 35 ans, laissant 25 sculptures en pierre et 400 toiles. Et puis c'est en 1960, le 12 juillet, que voyait le jour Corinne Charby, actrice et chanteuse. Le grand public le découvre grâce au tube « Boule de Flipper » en 1986, une chanson écrite par Christophe.

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3: Bonjour, en ce 12 juillet, nous fêtons les Olivier et les Élie et Louis. Saint Olivier Planquette fut un moine irlandais du XVIIe siècle, à l'époque où le gouvernement royal d'Angleterre dépossédait les Irlandais de leurs terres pour les donner aux Anglais protestants qui s'installaient sur l'île. Évêque du nord de l'Irlande à Armagh, Saint Olivier fut accusé de rébellion. Arrêté à Dublin, il fut transféré à Londres où il resta 3 ans emprisonné avant d'être condamné à mort. Très aimé des Irlandais, courageux et d'humeur joyeuse, l'évêque pardonna à ses bourreaux avant de mourir dans la paix. Nous fêtons aussi aujourd'hui le premier couple canonisé en tant que couple, un couple de Français du XIXe siècle dont l'une des filles est très connue. Ce sont les parents de Thérèse de Lisieux, Louis et Zélie Martin, l'horloger et la dentelière. Ce couple vécut de très grandes joies car ils s'aimaient profondément. Ils mirent au monde 9 enfants et ont partagé une foi vivante. Tous les jours, ils priaient ensemble et il y avait un réel désir d'absolu dans ce couple. Mais ils eurent aussi, comme dans toutes les familles, à partager de grandes souffrances. Ils perdirent 4 enfants en bas âge et l'une de leurs 5 filles était très difficile. Zélie mourra d'un cancer alors que la dernière, la petite Thérèse, n'avait que 4 ans et demi. Et Louis mourut plus tard atteint de maladies psychiques. Mère de 5 filles, Marie, Pauline, Léonie, Céline et Thérèse, qui deviendront toutes les 5 religieuses, Zélie fut une femme active, procurant du travail à 18 dentelières d'Alençon. Ses lettres, échangées avec Louis, son époux, révèlent la profonde affection qui les unit. Quant à Louis, à la mort de sa femme, il partit à Lisieux, au Buissonnet. Il se révéla un père attentif à chacune de ses filles et vécut sa maladie psychique en véritable saint. Sainte Thérèse a écrit « Le bon Dieu m'a donné un père et une mère plus dignes du ciel que de la terre ».

Ce jour-là, Jésus était sorti de la maison et il était assis au bord de la mer. Auprès de lui se rassemblèrent des foules si grandes qu'il monta dans une barque où il s'assit. Toute la foule se tenait sur le rivage. Il leur dit beaucoup de choses en parabole. Voici que le semeur sortit pour semer. Comme il semait, des grains sont tombés au bord du chemin et les oiseaux sont venus tout manger. D'autres sont tombés sur le sol pierreux, où ils n'avaient pas beaucoup de terre. Ils ont levé aussitôt parce que la terre était peu profonde. Le soleil s'étant levé, ils ont brûlé, et faute de racines, ils ont séché. D'autres sont tombés dans les ronces. Les ronces ont poussé et les ont étouffés. D'autres sont tombés dans la bonne terre et ils ont donné du fruit à raison de 100 ou 60 ou 30 pour un. Celui qui a des oreilles, qu'il entende.

0: pourquoi Jésus utilise la graine pour nous enseigner sur la parole de Dieu ? Et si le premier sens de cette parabole était dans la nature même de la graine ? Jésus parle de la graine parce qu'elle est réellement pour lui parole de Dieu et que la parole de Dieu est une graine en nous. Et cela, nous aussi, nous pouvons le confesser. Nous savons qu'il y a dans une graine toute la force et le mystère de la vie, de son entêtement et de sa persévérance, sa confiance, son courage. Et nous confessons que par la parole de Dieu, nous recevons le pain de vie. Ne laissons donc pas les paraboles de Jésus devenir de simples comparaisons qui éloignent de nous une partie de leur sens. Essayons d'en comprendre une part que nous avions peut-être oubliée. Il ne s'agit pas de diviniser les êtres vivants, comme nous avons divinisé l'humain. Nous savons où cela peut mener. Mais de prendre au sérieux les paroles de Jésus pour considérer les autres êtres vivants comme des paroles que Dieu nous adresse pour mieux, à travers eux, entrer en dialogue avec lui, le Père de toute la création. C'est que les graines sont pour nous plus que des images. Elles sont à la base de toute vie sur la terre. Les végétaux ne sont pas symboles de vie, mais ils sont vie pour nous. Il n'est pas trop tard, il n'est jamais trop tard pour entamer le dialogue, pour nous mettre à l'écoute des autres êtres vivants et apprendre d'eux. Prenons au sérieux l'invitation qui nous est faite par Jésus et ne laissons pas les préoccupations vaines, futiles, le souci de l'accumulation, la recherche de gloire et autres terrains caillouteux, sécheresse et ronciers, nous empêcher de nous mettre à l'écoute de ceux qui nous entourent et qui attendent que nous nous rendions enfin disponibles pour vivre pleinement le royaume de Dieu, le lien intime et immédiat avec le Père.
1: Notre Père qui es aux cieux, que ton nom soit sanctifié, que ton règne vienne, que ta volonté soit faite sur la terre comme au ciel. Donne-nous aujourd'hui notre pain de ce jour. Pardonne-nous nos offenses, comme nous pardonnons aussi à ceux qui nous ont offensés. Et ne nous laisse pas entrer en tentation, mais délivre-nous du mal. Car c'est à toi qu'appartiennent le règne, la puissance et la gloire, pour les siècles des siècles. Amen.

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2: Bonjour et bon réveil, nous sommes aujourd'hui le dimanche 12 juillet, c'est la matinale de l'été qui démarre. Ravie de vous retrouver pour une émission remplie de sens, mais aussi de bienveillance. Tenez par exemple, dans la prochaine demi-heure, nous allons rejoindre Robert Migliorini qui nous proposera un show très frais, ah oui, de circonstances. Tout ça, ce sera dans un air qui me rappelle. De son côté, le frère Thierry Hubert lancera la 9e édition du prix Liberté Intérieure. Quant à Bruno Fuma, il reviendra sur l'historique Coupe du Monde de 1998. C'était jour pour jour il y a 28 ans. Je vous souhaite à tous une très belle matinée à nos côtés.
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2: Et tout l'été, la rédaction de RCF Notre-Dame donne la parole à un invité. Marie-Leïla Coussin nous dévoile son identité.
3: À l'occasion de la fête, ces 11 et 12 juillet, des époux Louis et Zélie Martin, les parents de Sainte Thérèse de l'Enfant Jésus, notre invité du week-end est le père Thierry Hénaud Morel. Bonjour mon père.
4: Oui, bonjour à vous, bonjour aux auditeurs de la radio.
3: Merci de nous rejoindre depuis Alençon dans l'Orne et au nord-ouest de la France où se trouve le sanctuaire des saints Louis et Zélie Martin dont vous êtes le recteur, mon père, et où la programmation estivale a démarré. Ça y est, c'est lancé.
4: Tout à fait. C'est le week-end effectivement de la fête des saints Louis et Zélie qui est un temps fort, un beau moment de l'année où des couples se retrouvent et puis aussi des personnes qui ne sont pas nécessairement mariées mais qui trouvent bien leur place dans la fête de cette famille.
3: Le thème cette année est celui du renouvellement des promesses de mariage. Pourquoi ce choix aujourd'hui ?
4: Parce que chaque année, à des occasions différentes, mais en particulier pour la fête des Saint-Louis et Zélie, est proposé un rite, une démarche rituelle, mais aussi un itinéraire de renouvellement du mariage qui est à la fois un enjeu entre deux personnes qui peuvent comme ça prendre un peu le recul pour se redire ce oui échangé et qui reste le fondement de leur vie conjugale. Et ils pourront d'ailleurs s'écrire l'un à l'autre une petite lettre qui préparera le samedi le renouvellement qui aura lieu le dimanche. C'est renouvellement donc du oui échangé, mais c'est aussi renouvellement de la grâce reçue à travers la bénédiction nuptiale où l'Esprit Saint est invoqué sur les couples, précisément pour être cet esprit d'amour qui alimente en eux leur force d'aimer.
3: Se renouveler donc intérieurement à deux, à Alençon pendant l'été, c'est le week-end, donc ce week-end, c'est 11 et 12 juillet au sanctuaire Louis et Zélie Martin. Père Morel, vous qui en êtes le recteur, parlez-nous un peu d'eux. Qui sont-ils? Et on les présente souvent comme des saints du quotidien.
4: Ah oui, très juste. Je dirais peut-être une toute petite chose, c'est que si des personnes ne sont pas là à ce week-end-là, beaucoup viennent renouveler ce que vous venez de très bien décrire, quelquefois de manière plus personnelle, pas à l'occasion d'un moment fort, mais beaucoup de gens passent, en particulier pendant l'été, pour marquer un anniversaire, par exemple, de mariage, le leur, ou un événement. Donc, vous voyez, c'est ouvert et c'est offert à tous, tout au cours de l'année, et selon les possibilités de chacun. Point de parenthèse. Voilà, c'était pour élargir, vous voyez, cette opportunité. Revenir à votre question, oui, c'est tout à fait intéressant, parce que saint de l'ordinaire Ah, comment comprendre ça? Parce qu'on est tellement marqué par cette mentalité de l'extraordinaire et de l'ordinaire qui ferait qu'on aurait tendance à déprécier l'ordinaire, saint de l'ordinaire, oui, bon, oh, d'accord. Et non, c'est tout l'enjeu de notre foi chrétienne en l'incarnation de Jésus qui vient habiter la trame de nos vies. Hein. Et c'est tout à fait intéressant que eux qui avaient été dans une dynamique très très généreuse, porteurs d'un projet de se consacrer à Dieu à travers la vie religieuse, qui est moins ordinaire, enfin, qui l'était peut-être plus à l'époque, mais qui reste effectivement quelque chose qui est moins ordinaire. Non, ils ont eu à découvrir la spiritualité de l'ordinaire, la spiritualité du quotidien, en recevant, je dirais, cet appel au mariage par leur rencontre. Et c'est tout à fait intéressant parce que, vous voyez, cet ordinaire habité par le Seigneur, c'est encore une fois le cœur de notre foi chrétienne et de la spiritualité. Hein. J'aime beaucoup cette parole du pape Paul VI dans son exhortation Evangelii Nuntiandi, qui nous dit que l'évangile, qui nous dit que la sainteté, qui nous dit que la vie chrétienne, elle concerne bien sûr l'amour, la famille, l'éducation des enfants, des adolescents, le travail professionnel, les épreuves de la souffrance, enfin des petits points s'ajoutent à cela, et il ajoute, mais aussi le monde vaste et compliqué de la politique, du social et de l'économie. Alors c'est très intéressant, Louis et Zélie qui ne sont pas des fondateurs, qui ne sont pas des initiateurs, mais qui sont des chrétiens qui ont cherché cette cohérence, sont un beau témoignage de cette unité de vie chrétienne venant irriguer les différentes facettes de leur vie, à la fois familiale et sociale, vous voyez, cette deuxième dimension qu'on a tellement tendance à oublier, comme si elle ne faisait pas partie de la spiritualité. Et nous avons à travers eux, grâce à un cheminement qu'ils ont vécu avec d'autres dans leur temps et qui devient de plus en plus perceptible et pertinent, ben, ces encouragements à faire que notre vie, dans les différentes facettes, se conjugue sous cette note d'une manière d'aimer, aimer en couple, aimer en famille, aimer dans le monde professionnel, aimer dans la vie de ceux qui nous entourent, dans les engagements qu'on va prendre, en particulier avec l'attention aux plus démunis, aimer aussi dans une vie en église, vous voyez. C'est une conjugaison de l'amour qui invite à faire une unité entre toutes ces facettes magnifiques, finalement, de l'ordinaire, où le Seigneur, depuis son incarnation, et bien avant déjà, par son Esprit Saint, nous invite à le rejoindre.
3: À l'occasion des 10 ans de la canonisation de Zélie et Louis Martin en octobre dernier, en 2025, c'est le pape Léon qui a rappelé que la famille telle que le Créateur l'a voulu n'est ni périmée, ni ennuyeuse. Comment ça, ces paroles ont résonné en vous ?
4: À condition, je crois que c'est la pensée très profonde du pape qu'on a vraiment la sensibilité plus que cela, à condition que la famille ne se referme pas sur elle-même. Mmh. Que ne se referme pas sur elle-même. Ce que disait Gide, qui est assez agressif, l'est si on n'entend pas la phrase jusqu'au bout, quand il dit « famille, je vous hais », virgule, le point n'est pas là. « Famille, je vous hais », volet clos, porte fermée, possession jalouse du bonheur. Si la famille se replie sur elle-même dans une autodéfense contre la société, elle risque de devenir peu aimable. Si par contre la famille vit une qualité d'amour dans son quotidien, alors oui, elle sera quelque chose de grand et révélera au monde la vocation qui est la nôtre. Et vous voyez, on est quand même tenté quelquefois d'opposer famille et société, alors que la famille a cette mission. Le pape Jean-Paul II le disait bien, en raison de sa nature et de sa vocation, la famille, loin de se replier sur elle-même, s'ouvre aux autres familles et à la société, elle remplit son rôle social. Et pour vous le faire comprendre, une chose très intéressante. Quand la conférence de Saint-Vincent de Paul, à l'époque, en 1847, se fonde à Alençon, les fondateurs écrivent à Paris, aux responsables, en disant de grâce, fonder notre conférence du jour de la Pentecôte. Parce que ce que nous allons vivre au service de la société, ça concerne l'Esprit Saint. cette dimension d'une spiritualité allant jusqu'à découvrir l'unité entre le familial et le social, ça je trouve que c'est passionnant, parce que à Alençon, Louis et Zélie, je dirais, l'ont reçu de ceux avec qui ils vivaient et ont contribué eux-mêmes dans leur manière d'être à le mettre en œuvre.

0: Vous êtes toujours à l'écoute d'RCF Notre-Dame et l'invité du week-end est le Père Thierry Hénaud Morel. Avec nous aujourd'hui pour fêter les époux Louis et Zélie Martin en ces 11 et 12 juillet. Pierre Thierry Hénaud Morel, vous êtes le recteur du sanctuaire Louis et Zélie d'Alençon. C'est la fête ce week-end. Alors, c'est l'occasion pour nous de découvrir un peu plus ce couple dont vous parliez juste avant notre pause musicale. Ce couple qui s'est marié et puis qui a accueilli 9 enfants à Alençon, justement. 5 de leurs filles vont devenir religieuses et parmi elles, cette grande figure qui est Sainte Thérèse de l'Enfant Jésus. Qu'est-ce que vous aimeriez nous dire aujourd'hui sur cette belle famille? Pour ceux qui ne les connaissent pas encore, qu'est-ce qu'il faut retenir de leur vie, de leur message?
1: Ce qui est intéressant, c'est que vous parlez effectivement de Thérèse, qui est très connue, hein, qui fait d'ailleurs que par Thérèse, beaucoup rencontrent ses parents. Il ne reste pas moins que, bon, il y a 5 filles, et en particulier la figure plus contrastée et
0: la chère Léonie
1: qui aujourd'hui fait rejoindre beaucoup de gens dans les épreuves, les limites de l'existence, qui révèle que ceux et celles qu'on a quelquefois tendance à mettre un peu sur le côté, eh bien, non seulement nous apportent beaucoup, mais qu'elles ont un chemin, ils ont un chemin à franchir de réussite de la vie, et très probablement au niveau du cœur, vous voyez. Si certains, effectivement, surestiment la réussite par l'intelligence ou par je ne sais quoi, ou par la volonté, etc., des femmes comme Léonie, des contemporains comme beaucoup de personnes qui ont une certaine forme de pauvreté, sont des beaux chemins d'évangile qui peuvent effectivement nous révéler que la réussite, elle est surtout une affaire de cœur et que personne ne peut être privé de ces qualités de cœur qui permettent de réussir non pas dans la vie, mais de réussir une vie. Ça, c'est tout à fait intéressant d'avoir cette facette de cette famille qui, effectivement, ont été confrontées aux difficultés de tout un chacun, au plan éducatif, je viens d'évoquer cette difficulté avec Léonie, au plan professionnel, c'était un métier avec des aléas, la fabrique de la dentelle, c'était effectivement lié à la mode, c'était lié à l'économie, etc. Donc, c'était quand même pas simple, il y avait des ouvrières à permettre de soutenir dans leur activité, dans leur vie, dans leur revenu, dans leur salaire. C'était tous les enjeux, effectivement, de l'économie. Ça a été, alors, je trouve, de façon très intéressante, c'est peut-être ça que je voudrais retenir. Il y a 3 phrases fortes dans la famille Martin. On nous dit, il y a Dieu premier servi, c'est tout à fait juste, hein, c'est laisser à Dieu la place qui lui revient dans nos existences, par la prière, par tout ce qu'on peut lui offrir. Mais ce qui est intéressant, c'est que le Dieu premier servi chez eux est devenu aussi, et de plus en plus, Dieu premier servi à travers les autres et à travers la présence de Dieu dans la vie concrète de ceux vers lesquels on se tourne. Vous voyez ? Et alors, ce qui est intéressant, c'est que Frédéric Ozanam, qui était à l'inspiration de cette spiritualité, disait, écoutez, si vous voulez aider quelqu'un, entrez en relation avec lui. Une aumône qui n'est pas réciproque, elle est violente. Et je trouve que ce qui caractérise cette famille, c'est d'entrer dans la réciprocité, vous voyez. On n'est pas toujours en train de donner, on n'est pas toujours en train de, je veux dire, de surplomber. Non, c'est vraiment une communion dans l'amour. Quand des familles pauvres venaient chez des Martins, alors Louis, pour leur donner la possibilité d'offrir quelque chose, disait aux parents, s'il vous plaît, bénissez mes filles. Ça, leur bénédiction, ils l'avaient à pouvoir donner, vous voyez, cette réciprocité, ce rééquilibrage des choses, je le trouve à différents aspects. De même, dans le rapport de la justice et de la charité, c'est-à-dire c'est bien de faire la charité, mais n'oublions pas non plus ce qui peut apporter plus de justice pour que peut-être il y ait des gens qui n'aient pas besoin toujours d'être dépendants de la charité des autres, mais qu'ils aient aussi une autonomie. Il y a tout un tas de rééquilibrage de la vie chrétienne que je trouve bien bien vécue par ce couple relié à une communauté chrétienne qui avait une certaine maturité dans ces domaines, qui a fait qu'ils ont eux aussi pu avancer et vivre tout cela.
0: C'est la fête de Louis et Zélie Martin ce week-end. Ça va être la fête au sanctuaire d'Alençon, bien évidemment. Vous avez déjà parlé des propositions pour les couples, mais il y en aura aussi pour les personnes seules, les mamans solo, les familles. Père Morel.
1: Oui, c'est tout à fait intéressant. C'est qu'on a ici, autour de la famille, une palette de propositions qui va depuis au moins, par exemple à l'époque de la Pentecôte, à des célibataires qui sont en quête de trouver l'âme sœur. On a bien sûr des préparations aussi au mariage avec un week-end pour les fiancés. On a, vous venez de le dire tout de suite, je trouve que c'est vraiment important, autour de la semaine du 15 août, une semaine de vacances pour mamans seules avec leurs enfants. Elles peuvent venir avec leurs enfants, vous voyez. Et là, c'est une belle semaine de ressourcement, de repos. On dépose les valises qu'il faut porter à longueur de temps quand on est maman seule. Que celles qui nous entendent n'hésitent pas à regarder sur le site d'une sanctuaire en quoi consiste cette semaine des mamans seules. Il y aura aussi en septembre une semaine pour les grands-parents. On a trouvé que les vacances sont souvent très fatigantes. Enfin, il faut être disponible aux petits-enfants, à la famille, et on leur offrira une semaine pour se ressourcer avec Louis et Zélie, vous voyez, et que l'on consulte le site pour voir toutes les propositions aux uns et aux autres, formant les différentes étapes, différents temps d'une vie en famille.
0: Sanctuaire, Louis et Zélie Martin, tout simplement pour retrouver toutes les informations. Et vous les avez évoquées, il y aura plein de belles propositions donc pendant l'été, mais également tout au long de l'année. Un grand merci, Père Thierry Hénaud-Morel, d'avoir été avec nous. Vous qui êtes le recteur du sanctuaire Louis et Zélie d'Alençon. La messe sera célébrée ce 12 juillet par l'évêque d'Évreux, Monseigneur de Cany. Un grand merci d'avoir été avec nous et très belle fête, très belle journée et très bon week-end à vous tous.
1: Merci aussi à vous, vraiment, et bon été.
2: Merci à tous les deux. 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
2: Merci d'être avec nous ce matin et cet été d'ailleurs sur RCF Notre-Dame. Qu'est-ce qui vous rend heureux, vous, personnellement? Oui, vous là, dans votre voiture, sur votre canapé, ou bien en train de jardiner? C'est la question que Vincent Bellotti a posée toute cette année à des personnalités du monde du spectacle et de la culture. Et cet été, il nous propose d'en réentendre un petit florilège, à commencer par Alexandra Lamy. Révélée au début des années 2000 dans la série Un gars, une fille avec Jean Dujardin, cette pétillante comédienne s'est depuis imposée sur le grand écran. Vous avez peut-être vu Compostelle, son dernier film sorti en avril dernier. À cette occasion, d'ailleurs, elle nous dévoile ses petits secrets de bonheur. Elle nous dit qu'elle a presque failli devenir gardienne de chèvres. La suite, on l'entend avec Monsieur Bellotti.
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4: Et avant de vous quitter et de vous souhaiter bon vent pour ce pèlerinage, je crois comprendre que certains d'entre vous viennent de contrées lointaines.
5: Brest.
6: Mulhouse.
5: Oslo.
7: Le Rémy-Rogis.
8: Moi aussi.
9: Et bonjour Alexandra Lamy.
8: Bonjour.
9: Alors si marcher sur les chemins de Compostelle vous a rendu heureuse en dehors des ampoules aux pieds et du sac à dos qui se renverse, au quotidien, quels sont vos petits secrets de bonheur? Eh bien, vous allez nous le dire pas à pas. Première question, quand vous vous levez le matin, est-ce que c'est tout de suite de bonne humeur, genre la famille Ricoret, ou c'est attention, en mode chien patou des Pyrénées, on ne m'approche pas tant que je n'ai pas avalé mes graines de chia et bu mon verre d'ail pressé?
8: Alors moi, j'ai plutôt le matin ensoleillé, le bonheur. Alors à chaque fois que je me lève, je me dis, bon, je suis encore là, ça c'est chouette. Donc déjà c'est positif. Donc oui, je suis plutôt positive moi, dès le matin.
9: On continue Alexandra Lamy, quand vous avez un petit coup de déprime, ce qu'on imagine mal en vous voyant, qu'est-ce que vous faites pour vous remonter le moral? Est-ce que vous écoutez du rap depuis le film Compostelle? Est-ce que vous regardez votre Molière de la révélation féminine obtenue en 2024? Ou est-ce que vous appelez votre sœur Audrey Lamy ou votre copine Mélanie Doutet?
8: Ouh là là, alors déjà, je mettrai de la musique, Otis Redding, Try a Little Tenderness, ça me met la patate tout de suite. Et puis là, vous avez raison, j'appellerai ma sœur et Mélanie, parce qu'en général, je l'ai toutes les deux. Donc, je démarrerai par ma sœur et puis j'appellerai Mélanie Douté, qui sont toutes les deux, bah, évidemment, qui vous amènent le bonheur, ça c'est sûr.
9: J'ai lu aussi le jardinage. Vous adorez nettoyer, débroussailler dans votre maison de campagne. Vous êtes très terrienne, Alexandra Lamy.
8: Oui, bah, faut dire que je viens des Cévennes. Donc, j'étais plutôt gardienne de chèvres. Donc,
9: gardienne de chèvres.
8: Ouais, avec mon amie Magali, on gardait les chèvres quand on était jeunes, dans les fermes. Donc,
9: Elle se sauvait pas, non?
8: Comment?
9: Elle se sauvait ou pas?
8: Ah oui, complètement. Oui, on a eu un jour où on est parti parce que sa mère, elle avait une librairie catholique. Moi, alors c'est drôle parce que quand même la vie est quand même dingue. Moi, je voulais être gardienne de chèvres et elle voulait être comédienne. Et puis sa mère qui avait des livres dans sa librairie, on prenait les pièces de Molière et on s'amusait à jouer des scènes pendant qu'on gardait les chèvres jusqu'à un moment donné où on a perdu les chèvres, on s'est retourné, il n'y en avait plus une.
9: Peut-être
8: alors qu'on en avait
9: à peu près
8: 150. Oui, donc on l'a très mal pris, on a été vexé. Le chien qui était collé à nous, en fait, qui n'a absolument rien fait, on est rentré bredouille, donc seul avec le chien, on a cru qu'on allait se faire gronder et pas du tout, le fermier nous a dit c'est pas grave, elles reviendront demain, et c'est vrai qu'elles sont revenues le lendemain. Mais ce qui est drôle, c'est qu'elle est devenue gardienne de chèvres, elle est infirmière et son mari est chevrier, et c'est moi qui suis devenue comédienne.
5: Ils sont où? Les moutons.
6: Bah, ils sont où les moutons?
5: Alex, putain, je te demande de garder les moutons, ça, t'es pas capable de le faire!
6: Mais ils étaient tous là!
5: C'est ça, ouais, le chien, il est où le chien?
6: Bah, je sais pas!
5: T'as perdu le chien!
6: Bah oui!
5: Eh ben maintenant, faut les retrouver, allez!
6: Bah, je peux pas lâcher mon vernis!
9: Mais oui, où sont donc passés les moutons? Extrait d'Un gars, une fille, cette série culte qui vous a fait connaître au début des années 2000 avec Jean Dujardin. Alexandra Lamy, toujours avec nous pour Il était une joie sur RCF Notre-Dame. Est-ce qu'il y a un lieu qui vous apaise ou qui vous ressource?
8: Les Cévennes.
9: C'est-à-dire?
8: Moi, je suis du côté d'Anduze et moi, j'ai besoin de me retrouver là parce que j'ai ma famille, j'ai mes amis. Et puis, vraiment, c'est vrai que c'est la nature. Je suis née dans la nature. J'ai besoin. J'aime la ville, hein. J'aime Paris. Je trouve ça très beau, mais c'est vrai que j'ai besoin de retrouver la nature. Il y a quelque chose de, là où enfin on peut prendre le temps de regarder les choses. C'est quelque chose qu'on ne prend plus.
9: La reconnexion à la nature.
8: La reconnexion à la nature. Et la nature, je ne sais pas s'il y a quelque chose de spirituel là-dedans, mais en tout cas, ça vous donne toujours un sens. Ça vous amène quelque part. C'est plus grand que vous. Et ça, c'est merveilleux. C'est-à-dire que d'un coup, quand tu regardes tout ça, tu te dis, mais c'est merveilleux. Ça t'emporte, oui, tu vas chercher quelque chose de plus grand que soi. Donc,
9: D'autant plus s'il y a des chèvres.
8: Et d'autant plus s'il y a des chèvres. Ouais, oui.
9: Dans le film Compostelle, il y a des séquences dans des églises, il y a un monastère où on chante même un Ave Maria version rap. C'est tout à fait extraordinaire. Est-ce que ces lieux de culte vous attirent aussi parfois?
8: Ah oui, complètement. Mais surtout, en plus, quand on fait la randonnée, souvent, on s'arrête dans des abbayes, dans des cathédrales, c'est vrai qu'on dans des églises, dans des petites chapelles, et peu importe qu'on croit ou qu'on ne croit pas, il y a toujours quelque chose quand même
9: qui nous attire. C'est un climat d'apaisement.
8: Ouais, c'est un climat d'apaisement. C'est quelque chose qui fait du bien. C'est-à-dire que c'est les seuls moments où tu peux quelque part te parler à toi-même. C'est-à-dire presque c'est comme une méditation. Il y a quelque chose qui te dépasse. Il y a quelque chose qui nous repose, qui nous fait du bien.
7: Tu marches tous les jours. Tu n'as rien et pourtant tu donnes beaucoup. Tous les jeunes n'en sont pas capables.
8: Moi aussi je le fais. Hein. Bon, tout le monde s'en fout.
9: Question gratitude, Alexandra Lamy. Est-ce qu'il y a une personne qui a beaucoup compté pour vous dans votre vie personnelle ou professionnelle et à qui aujourd'hui vous auriez vraiment envie de dire merci?
8: Alors j'en avais parlé il y a très longtemps, je dirais mon professeur de français.
9: Monsieur Boisset.
8: Exactement.
9: Alors expliquez-nous, Monsieur Boisset.
8: Voilà, Monsieur Boisset, c'était mon professeur de français quand j'étais en troisième, qui était aussi mon professeur principal et qui donnait des cours de théâtre. Et comme il était professeur principal, avec une copine, on s'est dit, bon allez, on va aller au cours de théâtre, comme ça on va bien se faire voir par le prof de français. Et j'ai passé un texte. Je suis comme je suis, de Prévert. Et quand j'ai passé le texte, il m'a dit, il faudrait que tu fasses du théâtre. Et tu vas passer le conservatoire. Et j'ai dit, mais mes parents ne voudront jamais. Et il m'a dit, bah, écoute, c'est pas grave, on leur dira pas. Et puis tu vas le passer en douce. Et on a travaillé ensemble le conservatoire que j'ai eu. Et en fait, cet homme a changé ma vie.
9: Ouais, tout simplement. Vous le voyez encore?
8: Bien sûr.
9: Oui.
8: Évidemment, monsieur Boisset, bien sûr.
9: Mais on l'embrasse à travers vous. Pour terminer, Alexandra Lamy, vous connaissez le dicton, pour vivre heureux, vivons cachés. Mais pour vous, pour vivre heureuse, il faudrait vivre comment?
8: Non, pas caché. Après, moi, j'ai besoin des deux. C'est-à-dire qu'il y a des moments où j'adore échanger. Moi, ça, j'adore, même quand on était sur le chemin de Compostelle pendant le tournage. On adorait retrouver les pèlerins le soir, discuter, voir des gens que vous n'avez pas l'habitude de voir. Ça, je trouve que c'est extraordinaire, ces moments-là. Et puis, j'ai besoin parfois de me retrouver toute seule. C'est pour ça que j'ai besoin d'aller dans mes Cévennes, dans ma maison, et de me garder des moments pour moi toute seule. Et surtout, bizarrement, après, quand je sors un film, le lendemain de la sortie d'un film, j'ai besoin de partir. Et pendant 3-4 jours, j'ai besoin de rester tranquille chez moi. Je ne peux plus me voir. Parce qu'à chaque fois que j'allume la télé, je me vois, je m'entends à la radio et je m'auto-soule. Donc, dès que je me vois, je change de chaîne, je me dis donc voilà. Donc, je coupe tout et je vais marcher dans mes cévennes.
9: J'ai aussi envie de vous dire, vivons en se sentant utile aux autres. Ce que fait votre personnage dans Compostelle, ce qui fait du bien en accompagnant Adam, qui est joué par Julien Lebert, mais qui fait aussi beaucoup de bien à cette professeure qui l'accompagne. Vivons en étant utile aux autres.
8: Ouais, je pense que c'est important. On a besoin. Enfin, moi, je sais que, en plus, j'ai beaucoup d'engagement, donc c'est
9: associatif, on peut le dire, hein, les violences faites aux femmes avec l'association Résonante et marraine de l'application Appel.
8: Voilà, complètement. La maison des femmes aussi, et puis effectivement, justement, là, on est en train de monter une maison pour les ados, pour justement qu'ils se reconstruisent grâce à l'art et notamment le rap, le slam, le théâtre. Je crois beaucoup à ça, mais j'ai toujours eu envie de faire ça. Mais depuis petite, je ne peux pas vous dire pourquoi, mais j'ai besoin de ça, parce que ça me prend énormément de temps, parce que moi je le fais vraiment sur le terrain. Et à chaque fois je me dis, ça me prend énormément de temps, mais c'est plus fort que moi, j'ai besoin de le faire. Et ça me fait du bien de me dire, parce que quand je traverse la France et que je me rends compte du nombre de gens qui aident, c'est tellement, ça fait du bien, moi, je me dis, ah mais quand même, il y a de la bonté aussi dans l'homme, il n'y a pas que de l'horreur, surtout qu'on voit toujours de l'horreur, et tu te dis, mais non, on fait aussi des choses bien, et tout le monde peut apporter quelque chose à son niveau, et ça c'est merveilleux.
9: Donc vivons utile. Ouais. Ça fait du bien pour soi et ça fait du bien pour les autres.
8: Exactement, et ouais. Ça fait du bien pour les autres, ouais.
9: Toute dernière question, Alexandra Lamy. On vous voit toujours dans des rôles de combattante, de femme positive, résiliente. Jamais on vous verra dans un rôle de super méchante, genre Cruella ou Folcoche.
8: J'adorerais. Ah ben alors là, je lance un appel aux réalisateurs.
9: Pour une super méchante.
8: Ah mais j'adorerais faire ça. En plus, avec mon côté blond, personne ne s'y attendrait, avec ma petite tête d'ange comme ça, de première de la classe, alors que pas du tout. Ouais. Mais j'adorerais qu'on me propose un truc comme ça. Ah ouais, vraiment. Ben, j'avais un tout petit peu fait dans Le Poulain, il y a très longtemps, sur un film sur la politique, mais j'aimerais vraiment qu'on puisse m'offrir un rôle comme ça. Ah ouais.
9: Eh ben, l'appel est lancé. Merci Alexandra Lamy.
8: Merci beaucoup, merci à vous.
10: Ça fait 3 mois qu'on s'embrouille, qu'on se kiffe, qu'on se déteste, qu'on s'aime. 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
2: Alexandra Lamy a retrouvé en podcast dans Il était une joie sur rcfnotredame.fr. Et la semaine prochaine, vous entendrez d'autres secrets de bonheur, et notamment ceux de l'écrivain et dramaturge Éric Emmanuel Schmitt. Dans un instant, c'est Bruno Fuma et Robert Migliorini qui nous emmènent en balade musicale. À tout de suite sur RCF Notre-Dame.
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0: propose à cette heure-ci de rejoindre la fine équipe d'Un air qui me rappelle. Cette équipe est composée de Bruno Fuma et de Robert Migliorini. C'est à vous les garçons.
1: Il va nous accompagner tout au long de l'été avec ses chansons, c'est Robert Migliorini. Bonjour Robert.
2: Bonjour à toutes, bonjour à tous. Mon cher Bruno, vous êtes bien assis, vous bien installé?
1: Exactement, parfait.
2: Voilà, il y a un peu d'air, vous êtes en bonne position. Eh bien, nous allons faire un petit show tous les deux sur le show.
1: Oui.
2: À partir du titre de chansons qui se répondent moyennement et en tout cas qui finissent dans la fraîcheur du matin.
1: Au programme, entre autres, Jeanne Chéral et puis un chant scout. Mais on va commencer avec Anne Sylvestre. Voici Robert, show le ventilateur sur RCF Notre-Dame.

0: Chaud le ventilateur sur RCF Notre-Dame, c'était Anne Sylvestre, Robert Migliorini.
1: Voilà, une chanson de saison, comme on dit, mon cher Bruno.
0: Eh oui.
1: Et donc, cet extrait des fameuses Fabulettes, volume 11, 1992, qui rendent tout à fait dans cette pépite une atmosphère bien chargée de chaleur et avec un ventilateur bienvenu. Donc les Fabulettes Anne Sylvestre qui nous ont permis, nous, de grandir, mais que peut-être beaucoup ne connaissent pas trop, mais qui sont vraiment des trésors que l'on peut explorer sans souci et en toute saison. Anne Sylvestre.
0: On va poursuivre, Robert, avec Jeanne Chéral. Voici Canicule.

0: canicule. Jeanne Chéral, Robert Migliorini.
1: Voilà, nous voilà tout chose, mon cher Bruno. Canicule où Jeanne Chéral emploie les grands moyens pour essayer d'attraper un brin d'air. C'est son album qui s'appelle L'eau, qui est un très très bon album de 2006, où elle évoque elle aussi ses grandes chaleurs.
0: Voici sur RCF Notre-Dame un chant scout, vent frais, vent du matin.

0: Un chant scout sur RCF Notre-Dame, vent frais, vent du matin, Robert Migliorini.
1: Eh oui, pour faire baisser la température, rien de tel qu'un chant scout, qui est extrait de l'anthologie des chants scouts, bien connu de nombreux de nos auditeurs, auditrices et auditeurs. Et donc on s'imagine au calme avec ce vent frais qui balaye la canicule et des nuits plus chaudes. En tout cas, les artistes ont toujours été inspirés par la météo.
0: Merci Robert Migliorini, on aura le plaisir de se retrouver dimanche prochain pour un air qui me rappelle et pour patienter. Je rappelle votre blog sur le site internet de l'Assomption, ça s'appelle Au cabaret du bon Dieu.
2: Merci à tous les deux. 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Et c'est le grand retour du prix de la liberté. Chaque été, nous vous présentons les livres en lice pour cette belle récompense. Odile Riffaut et le frère Thierry Hubert évoquent cette 9e édition.
3: Le prix du livre de la liberté intérieure revient pour une 9e édition sur RCF Notre-Dame. Nous sommes fiers d'être à nouveau partenaires de ce prix. Il faut le dire, un très beau prix, frère Thierry Hubert, ce n'est pas vous qui direz le contraire.
4: Bien sûr.
3: Bonjour, vous êtes...
4: Bonjour Odile.
3: Alors on ne vous présente plus, vous êtes aux commandes de l'émission Le Jour du Seigneur sur France 2. Vous êtes religieux dominicain et vous avez lancé ce prix du livre de la liberté intérieure. Quel message est-ce que vous vouliez faire passer ?
4: Eh bien, c'était un petit clin d'œil, c'est-à-dire que la télévision pouvait être aussi un soutien très fort pour le livre et que l'acte du livre est l'occasion d'une ouverture à la fois de l'esprit et du cœur.
3: Alors, il y a eu des changements au fil des années. Des détenus participent à ce prix. Est-ce que ça a changé quelque chose ?
4: Ça a été une très belle révélation. Tout d'un coup, découvrir que ce qui était pour un large public vient dans les prisons, au cœur même de ceux qui n'ont pas de liberté physique, nous amenait tout d'un coup à découvrir l'ampleur du prix et de voir d'ailleurs au début, avant qu'ils ne puissent participer au jury, de voir qu'il y avait souvent une correspondance très forte entre le jury et le choix des prisonniers, nous a amené à reconsidérer les membres du jury et à leur permettre maintenant d'avoir deux voix dans le jury.
3: Alors, dans les 7 livres qui sont en compétition, on a une bande dessinée, c'est un choix original.
4: Oui, ça fait plusieurs années en vérité qu'on se disait mais ce serait bien un jour d'avoir une bande dessinée. Et là, il nous a semblé intéressant à travers la bande dessinée Jean de la Croix, Pyrolyse de Quentin Desnoyelles, de pouvoir offrir à nos lecteurs la possibilité de découvrir cette bande dessinée dans la mesure où il y a à la fois Jean de la Croix, le mystique qu'on connaît, et puis en miroir, un journaliste qui, découvrant Jean de la Croix à travers sa vie, continue la spiritualité de Jean de la Croix.
3: Et aussi, il faut peut-être dire deux mots de l'homme qui lisait des livres, de Rachid Benzine.
4: Oui, un choix assez original, puisqu'il ne sera pas beaucoup fait mention à Dieu, au livre de Job peut-être, mais il nous a semblé intéressant que dans l'actualité de Gaza aujourd'hui, on puisse porter le pouvoir du livre. On découvre l'histoire d'un photographe qui rencontre l'homme qui lisait des livres, un libraire, et donc par un effet de mise en abîme, le lecteur découvre lui-même combien lire apporte cette liberté intérieure.
3: Alors, je vous donne rendez-vous chaque samedi de l'été pour découvrir le reste de la sélection. Frère Thierry Hubert, quand est-ce que nous saurons qui est le lauréat ?
4: Eh bien, il faudra attendre début septembre. Le mercredi 9, il y aura la remise du prix avec nos partenaires La Procure. Et puis, le dimanche 13, à 10h30 sur France 2, il y aura la rencontre avec le lauréat de cette 9e édition du prix de la liberté intérieure.
3: Un grand merci. Bel été à vous.

0: Merci Odile Riffaut. Rendez-vous samedi prochain pour découvrir le premier ouvrage en lice pour le prix de la liberté intérieure. À cette heure-ci, je vous propose d'accueillir Bruno Fuma. Il nous dévoile ce qui s'est passé un 12 juillet en France, mais aussi à l'étranger.
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2: Aujourd'hui, nous sommes le 12 juillet. Une nouvelle fois, le Liban est au cœur d'un conflit au Proche-Orient. Le 12 juillet 2006, Israël réplique une attaque sur son sol d'un commando du Hezbollah.
3: Tout au long de la frontière entre Israël et le Liban, l'armée israélienne est passée à l'offensive. L'offensive terrestre d'abord, qui frappe des villages du sud Liban et des positions du Hezbollah chiite libanais. Il ne s'agit plus de répliques ciblées à des actes terroristes, mais de la préparation d'une attaque terrestre. C'est le début de la réplique d'Israël au Hezbollah libanais, qui a attaqué une patrouille tôt ce matin en territoire israélien. 3 soldats ont été tués, 2 autres ont été enlevés et faits prisonniers.
2: Les combats vont se poursuivre jusqu'au 11 août 2006. Par l'implication du Hezbollah soutenu par l'Iran, ce conflit est souvent vu comme une guerre par procuration entre l'Iran et Israël sur le territoire libanais. Débutée en 1894, l'affaire Dreyfus aura secoué la France pendant 12 ans. Le 12 juillet 1906, la Cour de cassation prononce la réhabilitation du capitaine Alfred Dreyfus.
4: L'affaire explose en 1894 avec la découverte d'un bordereau manuscrit livrant des informations aux Allemands. Le traître fait partie de l'état-major. Après analyse calligraphique, il est trouvé. Le verdict militaire tombe, bagne à vie pour Alfred Dreyfus, l'affaire est close. Malgré les preuves de l'innocence de Dreyfus, la justice militaire est incapable de reconnaître son erreur. Après un combat de 10 ans, Dreyfus est déclaré innocent. Et enfin, en 1906, devant ses pairs, il est réhabilité.
2: Le capitaine Dreyfus est réintégré dans l'armée dès le 13 juillet 1906. Il prendra sa retraite l'année suivante. Il meurt le 12 juillet 1935 à l'âge de 75 ans. Après avoir perdu en demi-finale en 1982 et 1986 face à l'Allemagne, l'équipe de France de football va-t-elle enfin remporter une Coupe du Monde? La question est sur toutes les lèvres le 12 juillet 1998. La réponse arrive vers 23h.
5: L'équipe de France est championne du monde! Vous le croyez ça? L'équipe de France est championne du monde en battant le Brésil! 3-0! 2 buts de Zidane, 1 but de Petit. Je crois qu'après avoir vu ça, on peut mourir tranquille. Enfin, le plus tard possible, mais on peut. Ah, c'est superbe! Quel pied! Oh, c'est pas vrai!
2: Thierry Roland, après le coup de sifflet final, la France bat le Brésil 3-0. Le lendemain, les joueurs remonteront les Champs-Élysées au milieu de plus de 500 000 personnes. La France redeviendra championne du monde de football en 2018.
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2: On passe à la culture. Avec la naissance le 18 juillet 1884 de Modigliani, peintre et sculpteur italien, il meurt en 1920 à l'âge de 35 ans, laissant 25 sculptures en pierre et 400 toiles. Et puis c'est en 1960, le 12 juillet, que voyait le jour Corinne Charby, actrice et chanteuse. Le grand public le découvre grâce au tube « Boule de Flipper » en 1986, une chanson écrite par Christophe.

0: Et vous avez reconnu évidemment Corinne Charby avec Boule de Flipper. Merci Bruno Fuma pour tous ces détails. Vous pouvez retrouver ce jour dans l'histoire sur rcfnotredame.fr. Le temps du recueillement arrive dans quelques secondes sur RCF Notre-Dame. A tout de suite.
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0: Belle matinée et bon réveil sur RCF Notre-Dame. Il est 7h50, place à la prière du matin et c'est la pasteur Magali Girard qui nous propose sa méditation de l'Évangile. Il s'agit de l'Évangile de Matthieu, chapitre 13, versets 1 à 9. Le semeur sorti pour semer.
4: Ce jour-là, Jésus était sorti de la maison et il était assis au bord de la mer. Auprès de lui se rassemblèrent des foules si grandes qu'il monta dans une barque où il s'assit. Toute la foule se tenait sur le rivage. Il leur dit beaucoup de choses en paraboles. Voici que le semeur sortit pour semer. Comme il semait, des grains sont tombés au bord du chemin et les oiseaux sont venus tout manger. D'autres sont tombés sur le sol pierreux, où ils n'avaient pas beaucoup de terre. Ils ont levé aussitôt parce que la terre était peu profonde. Le soleil s'étant levé, ils ont brûlé, et faute de racines, ils ont séché. D'autres sont tombés dans les ronces. Les ronces ont poussé et les ont étouffés. D'autres sont tombés dans la bonne terre et ils ont donné du fruit à raison de 100 ou 60 ou 30 pour un. Celui qui a des oreilles, qu'il entende.

0: pourquoi Jésus utilise la graine pour nous enseigner sur la parole de Dieu? Et si le premier sens de cette parabole était dans la nature même de la graine? Jésus parle de la graine parce qu'elle est réellement pour lui parole de Dieu et que la parole de Dieu est une graine en nous. Et cela, nous aussi, nous pouvons le confesser. Nous savons qu'il y a dans une graine toute la force et le mystère de la vie, de son entêtement et de sa persévérance, sa confiance, son courage. Et nous confessons que par la parole de Dieu, nous recevons le pain de vie. Ne laissons donc pas les paraboles de Jésus devenir de simples comparaisons qui éloignent de nous une partie de leur sens. Essayons d'en comprendre une part que nous avions peut-être oubliée. Il ne s'agit pas de diviniser les êtres vivants, comme nous avons divinisé l'humain. Nous savons où cela peut mener. Mais de prendre au sérieux les paroles de Jésus pour considérer les autres êtres vivants comme des paroles que Dieu nous adresse pour mieux, à travers eux, entrer en dialogue avec lui, le Père de toute la création. C'est que les graines sont pour nous plus que des images. Elles sont à la base de toute vie sur la terre. Les végétaux ne sont pas symboles de vie, mais ils sont vie pour nous. Il n'est pas trop tard, il n'est jamais trop tard pour entamer le dialogue, pour nous mettre à l'écoute des autres êtres vivants et apprendre d'eux. Prenons au sérieux l'invitation qui nous est faite par Jésus et ne laissons pas les préoccupations vaines, futiles, le souci de l'accumulation, la recherche de gloire et autres terrains caillouteux, sécheresse et ronciers, nous empêcher de nous mettre à l'écoute de ceux qui nous entourent et qui attendent que nous nous rendions enfin disponibles pour vivre pleinement le royaume de Dieu, le lien intime et immédiat avec le Père.
1: Notre Père qui es aux cieux, que ton nom soit sanctifié, que ton règne vienne, que ta volonté soit faite sur la terre comme au ciel. Donne-nous aujourd'hui notre pain de ce jour. Pardonne-nous nos offenses, comme nous pardonnons aussi à ceux qui nous ont offensés. Et ne nous laisse pas entrer en tentation, mais délivre-nous du mal. Car c'est à toi qu'appartiennent le règne, la puissance et la gloire, pour les siècles des siècles. Amen.

0: Vous qui avez soif, venez à moi par la communauté de l'Emmanuel. Merci pasteur Magali Gérard pour cette méditation de l'évangile que vous allez pouvoir écouter si vous le souhaitez ce matin à 8h50 ou sur rcfnotredame.fr.
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0: Et bienvenue à vous si vous arrivez à l'instant sur RCF Notre-Dame. Isabelle Delaunay nous parle du saint ou de la sainte du jour à cette heure-ci. Bonjour Isabelle.
2: Bonjour, en ce 12 juillet, nous fêtons les Olivier et les Élie et Louis. Saint Olivier Planquette fut un moine irlandais du XVIIe siècle, à l'époque où le gouvernement royal d'Angleterre dépossédait les Irlandais de leurs terres pour les donner aux Anglais protestants qui s'installaient sur l'île. Évêque du nord de l'Irlande à Armagh, Saint Olivier fut accusé de rébellion. Arrêté à Dublin, il fut transféré à Londres où il resta 3 ans emprisonné avant d'être condamné à mort. Très aimé des Irlandais, courageux et d'humeur joyeuse, l'évêque pardonna à ses bourreaux avant de mourir dans la paix. Nous fêtons aussi aujourd'hui le premier couple canonisé en tant que couple, un couple de Français du XIXe siècle dont l'une des filles est très connue. Ce sont les parents de Thérèse de Lisieux, Louis et Zélie Martin, l'horloger et la dentelière. Ce couple vécut de très grandes joies, car ils s'aimaient profondément. Ils mirent au monde 9 enfants et ont partagé une foi vivante. Tous les jours, ils priaient ensemble et il y avait un réel désir d'absolu dans ce couple. Mais ils eurent aussi, comme dans toutes les familles, à partager de grandes souffrances. Ils perdirent 4 enfants en bas âge et l'une de leurs 5 filles était très difficile. Zélie mourra d'un cancer alors que la dernière, la petite Thérèse, n'avait que 4 ans et demi. Et Louis mourut plus tard atteint de maladies psychiques. Mère de 5 filles, Marie, Pauline, Léonie, Céline et Thérèse, qui deviendront toutes les 5 religieuses, Zélie fut une femme active, procurant du travail à 18 dentelières d'Alençon. Ses lettres, échangées avec Louis, son époux, révèlent la profonde affection qui les unit. Quant à Louis, à la mort de sa femme, il partit à Lisieux, au Buissonnet. Il se révéla un père attentif à chacune de ses filles et vécut sa maladie psychique en véritable saint. Sainte Thérèse a écrit « Le bon Dieu m'a donné un père et une mère plus dignes du ciel que de la terre ».
0: Et merci Isabelle pour ces explications sur Zélie et sur Louis que l'on embrasse aujourd'hui. 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Bonne matinée avec nous.
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0: RCF Notre-Dame, il est 8h. Merci d'être avec nous. Et j'espère que tout va bien pour vous, que vous soyez en voiture, dans votre jardin ou confortablement installé à la maison. Je suis ravie de vous accompagner en ce dimanche de l'été sur RCF Notre-Dame. Dans les évangiles, il est souvent question de travail de la terre, encore plus en juillet, le temps des moissons. C'est d'ailleurs le cas ce dimanche avec une parabole bien spéciale. Béatrice Sautner nous propose un commentaire de cet évangile en compagnie de Jean-Marie Plou. Voici enfin une bonne nouvelle.
5: « Comment entendre véritablement une parole et se laisser déplacer, déranger et peut-être bousculer par elle ? C'est tout l'enjeu de l'alliance entre Dieu et l'homme. Dieu parle, mais souvent l'homme, son partenaire, ne l'écoute pas ou l'écoute d'une oreille lointaine, sans se laisser toucher. Jésus désire faire comprendre à ses interlocuteurs combien cette communication ratée a des répercussions dans une vie humaine, et il utilise pour cela une histoire, la parabole du semeur. Pour commenter cette parabole, je reçois cette semaine Jean-Marie Plou, bonjour.
6: Bonjour.
5: Vous êtes prêtre de la Mission de France et vous venez de publier chez Bayard un livre qui s'intitule « L'Évangile au-delà des malentendus ».
6: Oui.
5: Nous commençons par écouter la parole chez l'évangéliste Matthieu, chapitre 13, versets 1 à 23.
2: Jésus était sorti de la maison et il était assis au bord du lac. Une foule immense se rassembla auprès de lui, si bien qu'il monta dans une barque où il s'assit. Toute la foule se tenait sur le rivage. Il leur dit beaucoup de choses en paraboles. Voici que le semeur est sorti pour semer. Comme il semait, des grains sont tombés au bord du chemin et les oiseaux sont venus tout manger. D'autres sont tombés sur le sol pierreux où ils n'avaient pas beaucoup de terre. Ils ont levé aussitôt parce que la terre était peu profonde. Le soleil s'étant levé, ils ont brûlé, et faute de racines, ils ont séché. D'autres grains sont tombés dans les ronces. Les ronces ont poussé et les ont étouffés. D'autres sont tombés sur la bonne terre, et ils ont donné du fruit à raison de 100 ou 60 ou 30 pour un. Celui qui a des oreilles, qu'il entende. Les disciples s'approchèrent de Jésus et lui dirent « Pourquoi leur parles-tu en parabole ?» Il leur répondit « À vous, il est donné de connaître les mystères du royaume des cieux, mais à eux, ce n'est pas donné. Celui qui a, recevra encore, et il sera dans l'abondance. Mais celui qui n'a rien, se fera enlever même ce qu'il a. Si je leur parle en parabole, c'est parce qu'ils regardent sans regarder, qu'ils écoutent sans écouter et sans comprendre. Ainsi s'accomplit pour eux la prophétie d'Isaïe. Vous aurez beau écouter, vous ne comprendrez pas. Vous aurez beau regarder, vous ne verrez pas. Le cœur de ce peuple s'est alourdi. Ils sont devenus durs d'oreilles. Ils se sont bouchés les yeux pour que leurs yeux ne voient pas, que leurs oreilles n'entendent pas, que leur cœur ne comprenne pas et qu'ils ne se convertissent pas. Sinon, je les aurais guéris. Mais vous, heureux vos yeux parce qu'ils voient et vos oreilles parce qu'elles entendent. Amen, je vous le dis. Beaucoup de prophètes et de justes ont désiré voir ce que vous voyez et ne l'ont pas vu, entendre ce que vous entendez et ne l'ont pas entendu. Vous donc, écoutez ce que veut dire la parabole du semeur. Quand l'homme entend la parole du royaume sans la comprendre, le mauvais survient et s'empare de ce qui est semé dans son cœur. Cet homme, c'est le terrain, ensemencé au bord du chemin. Celui qui a reçu la semence sur un sol pierreux, c'est l'homme qui entend la parole et la reçoit aussitôt avec joie, mais il n'a pas de racine en lui. Il est l'homme d'un moment. Quand vient la détresse ou la persécution à cause de la parole, il tombe aussitôt. Celui qui a reçu la semence dans les ronces, c'est l'homme qui entend la parole. Mais les soucis du monde et les séductions de la richesse étouffent la parole, et il ne donne pas de fruit. Celui qui a reçu la semence dans la bonne terre, c'est l'homme qui entend la parole et la comprend. Il porte du fruit, à raison de 100, ou 60, ou 30 pour un.
5: Jean-Marie Plou, il y a trois grandes parties dans le texte qu'on a entendu. Il y a la parabole du semeur, il y a un long passage sur le fait d'écouter ou pas la parole,
6: oui,
5: et la nécessité pour Jésus de parler en parabole, et puis une explication de la parabole. Il n'y a pas toujours des explications dans les paraboles.
6: Non.
5: Et là, il y en a une.
6: Oui.
5: Commençons par regarder de près la parabole du semeur. Jésus raconte quatre façons dont le grain va, oui ou non, germer. Il tombe d'abord sur le chemin mais il est picoré par les oiseaux, ce grain. Alors visiblement, le semeur a la main généreuse puisque le grain est jeté loin, hein. Il dépasse l'air du champ. Il y a une grande générosité là.
6: Oui, tout à fait. Comme on dit, semer à tout vent. La parole de Dieu, la parole de Jésus, elle est semée dans le cœur, dans l'esprit de tout homme. Alors, il faudrait à la fois distinguer et réunir deux choses. La parole de Jésus proprement dite et la parole de Dieu. Naturellement, c'est la même chose, mais la parole de Dieu est beaucoup plus vaste que la simple parole de Jésus. Si nous disions aujourd'hui, comment Dieu parle à l'homme ? Dieu parle à l'homme par l'homme. C'est-à-dire que toutes les paroles humaines que nous disons et qui construisent l'humanité, je pense à celle des parents vis-à-vis d'enfants, celle d'éducateurs, mais beaucoup plus largement toutes celles de personnes qui ont des responsabilités vis-à-vis d'autres, si cette parole construit l'humanité, si elle est créatrice de l'homme, si elle l'appelle à vivre, c'est une parole de Dieu.
5: Et alors, les hommes sèment justement une parole en donnant leur propre témoignage, en transmettant ce qu'ils ont à transmettre ?
6: Oui, exactement. Et donc la parole, elle concerne tous les hommes, elle ne concerne pas que les chrétiens ni les juifs, elle concerne les musulmans, les hindouistes, tous ceux qui vivent selon une spiritualité, c'est-à-dire selon l'Esprit de Dieu. Jean-Paul II, dans sa lettre sur la mission du Rédempteur, au paragraphe 28 et 29, a des paroles très fortes justement sur l'Esprit, dont il dit il est donné d'une façon particulière à l'Église, mais il est présent à tout homme, il est présent dans toute histoire, il est présent dans toute religion. Et donc cette parole, elle est semée partout et nous avons tous à l'écouter. Le Concile Vatican II reconnaissait là-dedans les semences du Verbe. L'expression est de Saint Justin en 160 et quelques, mais les semences du Verbe, c'est exactement ce dont il est question ici.
5: Alors, Matthieu nous dit qu'ensuite les grains tombés sur le sol pierreux ne peuvent pas grandir faute de racines. Qu'est-ce que vous diriez là-dessus ?
6: C'est-à-dire que la terre se retourne. Ceux qui font un jardin savent très bien que si on laisse la terre comme ça ou si on sème sur le chemin, rien ne va pousser. Il faut donc retourner la terre. Et ça veut dire que l'homme qui veut recevoir la parole doit en quelque sorte s'y préparer. Par exemple, en faisant silence. Autrement, si on est dans la cacophonie, il n'y a pas moyen de s'entendre. Si on est toujours branché sur son téléphone portable, il n'y a plus moyen d'entendre non plus les paroles qui vous sont dites.
5: Donc ça représenterait les pierres, toutes ces interférences qui font qu'on n'entend pas.
6: C'est ça.
5: Il est question aussi, Jean-Marie Plou, des ronces, puisque Jésus nous dit que les grains tombés dans les ronces provoquent l'étouffement des tiges. Là encore, il est question du sol. Donc, si vous parliez de l'entretien, effectivement, quel est mon terrain ?
6: Dans une autre parabole, Jésus parle d'un homme qui a semé du grain dans son champ. Et puis, les ouvriers viennent lui dire ensuite, tu as semé du bon grain dans ton champ et il y a de la mauvaise herbe de livrée.
5: Oui, c'est dimanche prochain qu'on verra
6: voilà.
5: Ce texte.
6: Eh bien, ça veut dire effectivement que la parole pure, la parole, comment dirais-je, sans bruit, qui vient la perturber, la parole qui est reçue uniquement dans la disponibilité, ça n'existe pas, ça. Elle est toujours perturbée par d'autres paroles. C'est pour ça que la parole, c'est une parole ambiguë. Tout à l'heure, je disais, tout homme qui sème une parole qui fait vivre, c'est une parole de Dieu, mais il y a des paroles qui ne font pas vivre. Il y a des mots qui tuent, il y a des paroles qui sont des paroles menteuses, il y a des paroles qui perturbent. Justement, dans la terre, là, il y a tout un tas de choses qui viennent perturber l'écoute de cette parole.

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1: Jean-Marie Plou, pour que le grain donne du fruit, Jésus nous dit qu'il faut qu'il tombe dans la bonne terre et qu'il donnera du fruit à raison de 100 ou 60 ou 30 pour un. Le rendement varie, mais la récolte est bien au rendez-vous. C'est-à-dire que chacun pourra donner en fonction de lui-même, finalement, de la manière dont il a écouté.
2: Exactement. En fait, ce n'est pas une question de quantité. Dans la parabole des talents, c'est la même chose. Quelqu'un qui a reçu 5 talents, l'autre en a reçu 2, le troisième en a reçu 1. Celui qui en a reçu 5 en ramène 5. Celui qui en a reçu 2 en ramène 2. Et celui qui en a reçu 1 enfouit son talent et le rend tel quel. Donc, ce n'est pas une question de quantité. C'est une question de fécondité, de fertilité.
1: Et de prise de responsabilité.
2: Ah, bien sûr.
1: Avec mon talent, qu'est-ce que je fais ?
2: Non seulement de prise en responsabilité, mais de confiance. C'est-à-dire, dans la parole des talents, je la rapproche de celle-ci parce qu'elles disent un peu la même chose. Est-ce que nous acceptons cette parole comme une parole qui nous est donnée, personnellement ? C'est la même chose pour les talents. Est-ce que l'homme accepte le talent comme quelque chose qui lui est donné par un maître qui lui fait confiance ? Ou bien, est-ce qu'il l'enfouit parce qu'il n'a pas confiance en son maître, il s'en méfie, il a la peur, et par conséquent, à ce moment-là, c'est la stérilité. Ceci, d'ailleurs, peut nous expliquer le petit passage qui suivra tout à l'heure, en disant à celui qui n'a pas, on enlèvera même ce qu'il a. Parce que c'est une parole assez énigmatique, cette
1: assez
2: affaire.
1: Assez dure, d'ailleurs.
2: Oui, à celui qui a, c'est-à-dire à celui qui accepte avec joie, à celui qui fait confiance à celui qui lui donne, à ce moment-là, le terrain est prêt pour fructifier, pour donner bien au-delà de ce qui a été planté d'une certaine manière. Quand on accueille la parole avec simplicité de cœur, avec confiance, alors cette parole fructifie. Mais si on la reçoit, ou si on la reçoit pas du tout, mais même si on la reçoit avec méfiance, esprit critique a priori, à ce moment-là, cette parole devient stérile.
1: Jean-Marie Plou, après avoir écouté la parabole du semeur, Matthieu nous dit que les disciples s'approchent de Jésus et ils lui demandent pourquoi lui parle en parabole aux foules. Et alors Jésus répond, « À vous, il est donné de connaître les mystères du royaume des cieux, mais à eux, ce n'est pas donné. » Qu'est-ce que ça veut dire, ça ? Il est question de mystère.
2: Alors, quand Matthieu parle, quand il écrit, il s'adresse à une communauté. Cette communauté est constituée, nous le savons, de juifs qui sont devenus chrétiens. Et la préoccupation de Matthieu, elle est toujours double. C'est de rassurer en quelque sorte ces juifs qui sont devenus chrétiens en rattachant la parole de Jésus, l'évangile, aux écritures passées. Et la deuxième préoccupation, c'est d'ouvrir ces juifs qui sont chrétiens à la présence de chrétiens qui viennent du monde grec.
1: Du monde païen.
2: Et quand il s'adresse, justement, quand on a ce texte-là, je suis porté à penser que la première phase, si vous voulez, du texte, la parabole racontée par Jésus, bon, c'est Jésus qui parle. Dans l'explication ensuite qui est donnée...
1: À la fin du texte,
2: c'est Matthieu qui parle à sa communauté, au nom de Jésus, bien sûr.
1: Donc c'est une interprétation post...
2: Oui. Je pense que c'est comme
1: a posteriori.
2: A posteriori, si vous voulez. Oui, c'est ça. C'est une homélie, si vous voulez. C'est ce que nous faisons tous.
1: Oui, c'est un commentaire de la parabole.
2: Qu'est-ce qu'on fait le dimanche ? On reçoit la parole du Christ, et puis on la commente, on essaie de l'interpréter dans la communauté où nous sommes. C'est ce que fait Matthieu ici.
1: Et donc ce mot de mystère, chez Matthieu, c'est dire au fond, je vais expliquer à mes frères juifs, là, ce qu'ils ne vont pas comprendre d'emblée. Donc je vais leur donner une explication.
2: C'est ça. D'ailleurs, le mystère... Le mystère, ça n'est jamais l'incompréhensible. C'est ce qui doit être compris, au contraire. Enfin, au moins dans la tradition chrétienne. Trop souvent, on prend le mystère comme « Ah, il n'y a plus rien à faire, inutile d'essayer de comprendre ». Mais non, le mystère, justement, c'est une parole à élucider, c'est d'ailleurs ce que fait Matthieu, pour une communauté, à un moment donné de son histoire, dans un contexte donné. Et naturellement, comme l'histoire change et que les hommes aussi changent, eh bien l'interprétation va changer.
1: Il y a cette phrase, celui qui a recevra encore et il sera dans l'abondance, mais celui qui n'a rien se fera enlever même ce qu'il a. Cette phrase paradoxale, vous avez commencé à la commenter. On trouve un peu effectivement aussi cette même phrase au chapitre 25 chez Matthieu, à la fin de la parabole des talents, hein, vous le disiez. celui qui est dans une logique de reconnaissance de don et qui lui-même donne, finalement, c'est l'abondance continuelle. Alors que celui qui rechigne sur ce qu'il a, il semble ne rien voir et du coup, il est dans le manque. C'est un peu ce que nous dit Matthieu.
2: Oui, je pense que c'est ça. Celui qui n'a pas.
1: Qui tout croit ne pas avoir.
2: Mais tout le monde a la vie.
1: Jean-Marie Plou, il y a ce long passage ensuite où Jésus va faire allusion au prophète. Il dit, mais au fond, généralement, vous avez des oreilles et vous n'entendez pas. Pourquoi fait-il référence à la première alliance comme ça, dans ce long passage?
2: Oui, c'est comme je vous le disais tout à l'heure, c'est parce que Matthieu a toujours le souci de rattacher l'enseignement de Jésus et de l'Église déjà à son époque à ce que j'appelle les Écritures premières, c'est-à-dire à la Bible, hein, tradition biblique. Et d'ailleurs, dans cette parabole de la semence, on trouve chez Jérémie, au chapitre 4, une phrase où il est dit « Ainsi parle le Seigneur aux hommes de Juda et aux habitants de Jérusalem, défrichez votre champ, ne semez pas parmi les ronces. »
1: Ah oui, donc déjà Jérémie
2: voilà,
1: en parlait.
2: Voilà, Jérémie. Et quand on prend Isaïe, au chapitre 55, il nous dit « Comme descend la pluie ou la neige du haut des cieux, et comme elle ne retourne pas là-haut sans avoir saturé la terre, sans l'avoir fait enfanter et bourgeonner, sans avoir donné semences aux semeurs et nourriture à celui qui mange, ainsi se comporte ma parole du moment qu'elle sort de ma bouche. »
1: Donc Jésus était imprégné en fait de ces textes-là, il les connaissait.
2: C'est la raison d'être de Jésus. Qu'est-ce que Jésus ? Jésus n'est que l'interprète des Écritures qui l'ont précédé.
1: Et donc il utilise cette Écriture pour inventer une petite histoire, la parabole, qui va lui servir.
2: Oui, alors ça c'est son génie propre, de raconter des histoires, pour faire comprendre les choses de façon extrêmement concrète.
1: Jésus dit, le cœur de ce peuple s'est alourdi, ils sont devenus durs d'oreille. Alors là, il cite Isaïe, ça vaut pour les hommes de son époque qui voient Jésus faire des choses quand même magnifiques, des guérisons, des paroles splendides et qui filent leur chemin et qui ne l'entendent pas.
2: Dans la présentation de Jésus au temple, on voit le vieillard Siméon qui accepte justement dans cet enfant Jésus le fruit de la promesse réalisée. Mais il dit, c'est une parole qui sera occasion de chute et de relèvement pour beaucoup, ce sera un signe de contradiction. Alors, évidemment, c'est très difficile de parler de ce sujet comme ça, mais c'est le drame d'Israël d'avoir porté l'espérance et la foi au Dieu unique pendant des siècles. Et quand la parole se réalise dans cet homme, Jésus, qui lui est envoyé, une certaine partie du peuple va le suivre et puis l'autre va le refuser. Justement, Matthieu qui parle à des chrétiens qui viennent du monde juif, fait allusion aux juifs qui ne le sont pas devenus. Ça ne veut pas dire du tout qu'il ne fait pas respecter le choix des juifs qui n'ont pas suivi Jésus. Mais c'est un fait que Jésus a payé de sa vie la contradiction de sa parole. Donc on ne peut pas prendre ça à la légère non plus.

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1: En quoi cet évangile Jean-Marie Plou, il nous concerne aujourd'hui? En quoi nous rejoigne-t-il? Et pourquoi est-ce une bonne nouvelle, selon vous?
2: Première chose que moi je retiendrai, c'est que le semeur est sorti pour semer. Du point de vue chrétien, c'est le Christ, c'est le Fils de Dieu qui est sorti, ce thème de la parole qui sort de Dieu, qui va non seulement vers l'homme, mais qui se fait homme, c'est tout à fait fondamental dans la perspective de la spiritualité chrétienne.
1: Donc quand vous dites il est sorti, il s'est incarné, Dieu s'est incarné,
2: voilà.
1: Et il est venu...
2: On peut dire les choses comme ça, évidemment.
1: Marcher enfin, sur notre sol, voilà. Pierreux,
2: sol... Oui, c'est ça. Exactement, voilà. Ça, c'est la première chose. Il est sorti pour semer. La seconde chose, c'est que, comme vous l'avez dit vous-même, la parole, elle est semée de façon multiple, de multiples façons et dans multiples terrains. Elle est sans limite, voilà. Et c'est à nous de l'écouter, non seulement dans l'Évangile, dans les communautés chrétiennes, mais dans le monde. La troisième, effectivement, c'est qu'elle est engagée dans l'histoire. Alors là, il faudrait... rajouter tout un tas de paraboles ou d'incises que Jésus fait sur la semence, parce que il n'y a pas que ce texte, naturellement, qui parle de la semence. On nous dit que la parole du royaume, c'est la plus petite de toutes les semences, par exemple.
1: Et elle réalise un arbre gigantesque.
2: Voilà, où les oiseaux peuvent se faire leur nid. On nous dit que la parole croit que l'on dorme ou que l'on veille, la parole croit toute seule. C'est-à-dire que si on la laisse fructifier dans notre cœur, cette parole donne du fruit. Ce n'est pas un programme électoral, la parole. C'est une invitation à vivre. Et je dirais toute la part de... Bon, on emploie le mot de contemplation, j'aime pas beaucoup ce mot-là, mais toute la part de silence que nous faisons, toute la part de respect que nous avons pour la parole de Dieu et la parole des autres, est absolument nécessaire pour qu'elle soit féconde.
1: Mais comment faire pour avoir une bonne terre, Jean-Marie Plou? Ça veut dire quoi, aujourd'hui, dans notre monde, au XXIe siècle, cultiver la bonne terre dans nos propres existences?
2: Ah, là, il n'y a de réponse que personnelle à cette affaire-là. Parce que, justement, chacun d'entre nous est une personne particulière, singulière, distincte, unique. Et donc, il n'y a pas de recette pour avoir une bonne terre. Mais Jésus nous dit au moins une chose, c'est que deux choses peut-être. Le souci du frère, celui qui est sur notre chemin, confié à notre sollicitude, ça creuse en nous-mêmes le désir de la parole, la terre qui va le recevoir. Et plus profondément encore, l'accueil du faible, du pauvre, ce que dit Paul dans sa lettre aux Corinthiens, en disant, Dieu a choisi la folie pour confondre les sages, la faiblesse pour confondre les forts, ce qui n'est pas pour confondre ce qui est. Je pense que c'est une très bonne... Enfin, pour moi, c'est un des textes les plus forts et les plus extraordinaires de notre écriture. Elle nous dit justement que ça n'est pas par le haut, ce n'est pas par la force, ce n'est pas par la violence, ce n'est pas par le pouvoir, encore moins par l'argent, que l'on creuse sa terre. C'est justement, d'ailleurs c'est normal, si on prend les choses, je dirais, dans leur réalité, quand vous bêchez, vous creusez. Voilà. C'est donc en commençant par le bas qu'on peut arriver à se préparer à entendre les paroles qui nous sont dites et qui sont là pour nous mettre en chemin ou nous remettre en chemin.
1: Et vous reliez la parole au vivre ensemble, la parole au faire aussi, c'est-à-dire qu'on peut entendre une parole sans jamais se relever les manches. Et du coup, on manquerait là quelque chose.
2: Oui, sans doute. En même temps, je ne pense pas qu'on écoute la parole pour agir. On écoute la parole pour être transformé, pour devenir autre. Et par voie de conséquence, on change de vie. La parole n'est pas de l'ordre du commandement au sens, j'allais dire, militaire du terme. Faites ceci, faites cela. C'est une inspiration. Et donc... À partir du moment où on l'a médité, où elle a illuminé notre existence, où elle nous a amené à faire des choix d'existence. Parce que finalement, être chrétien, c'est quand même un choix, surtout aujourd'hui. Peut-être qu'autrefois dans le passé, on était chrétien par habitude ou parce qu'on faisait partie d'une communauté. Voilà. Et on ratifiait ça ou on ne le ratifiait pas, du bout des doigts, du bout des lèvres, j'en sais rien. Aujourd'hui, c'est un choix. Et par conséquent, si on fait ce choix, ça change notre existence, ça change notre rapport au monde, notre regard sur le monde, notre regard et notre attitude vis-à-vis des autres. Voilà. Alors, évidemment, ça va se manifester par des actes, des gestes, mais...
1: Mais ce que vous dites, c'est que le changement du cœur est premier.
2: Voilà, exactement.
1: C'est une conséquence, l'acte est après une conséquence.
2: C'est ça, oui. La conversion, si je puis dire, le royaume, pour reprendre ce terme-là, c'est l'ajustement de l'homme, de l'être humain, à Dieu. Et quand on est ajusté à Dieu, je dirais qu'ensuite, tout va de soi.
1: Un grand merci à vous, Jean-Marie Plou. L'évangile que nous avons commenté est chez Matthieu, chapitre 13, versets 1 à 23. Merci à Pierre Samanos à la technique.
3: Et merci à vous deux pour ces réponses éclairantes. 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
3: Ravi de vous savoir avec nous ce matin sur RCF Notre-Dame. Je vous propose de rejoindre Bruno Fuma, notre guide de région. Il nous emmène dans le centre de la France à cette heure-ci.
5: La carte et le territoire, c'est la grande série de l'été de pèlerins qui vous invite à quitter l'autoroute pour suivre l'un de ces fameux panneaux marrons. Et aujourd'hui, celui qui indique les étangs de la Brenne, c'est dans le département de l'Indre. Et avec nous, Muriel Fauria, bonjour.
6: Bonjour.
5: Alors, ces étangs de la Brenne doivent tout à la main de l'homme. Quelle est l'histoire de ce lieu ?
6: Oui, alors déjà les étangs, il y en a 3300, c'est énorme. Mais ils n'ont pas toujours été là. Avant, une forêt immense couvrait la région, à l'époque antique. Mais au début du Moyen-Âge, la forêt fut coupée pour alimenter les feux des forges, pour construire des outils. Et l'eau n'étant plus absorbée par la végétation, s'est mise à stagner, parce que les terres sont argileuses, et donc ça retenait l'eau. Et sur cet immense bassin versant ondulé, les moines et les seigneurs ont bâti des digues en aval et ils ont créé ces étangs qu'ils ont remplis de carpes rapportées du Danube et ils les élevaient pour la vente et ces carpes partaient pour Blois, pour Tours, pour Limoges.
5: Alors ces étangs sont classés Natura 2000, quelle est la faune qu'on peut découvrir en venant justement les étangs de la Brenne ?
6: Alors oui, alors les étangs sont encore des étangs piscicoles, hein, parce qu'il y en a 1000 qui sont utilisés pour la pisciculture et notamment pour l'élevage de la carpe. Mais on connaît surtout les étangs de la Brenne pour les milliers d'oiseaux migrateurs qui viennent chaque année. Alors, il y a toutes sortes d'oiseaux, plus beaux les uns que les autres. Il y a les échassiers, les hérons cendrés, les hérons pourprés, les aigrettes, les grues cendrées qui arrivent par milliers en automne. Et on peut admirer aussi des oiseaux très rares, comme la guiffette moustaque. C'est une petite mouette très élégante avec une petite calotte noire. Et il y a une importante réserve nationale qui s'appelle la réserve de Chérine et plein d'observatoires avec des guides qui peuvent nous y emmener. C'est un plaisir.
5: Muriel Fauria, il y a un personnage incontournable de cette région, c'est Georges Sand. Vous avez eu la chance de découvrir sa maison à Nohant.
6: À Nohant, la visite de la gentilhommière de Georges Sand, l'incroyable écrivaine, est un choc esthétique, intellectuel. C'est une utopie communautaire qui surgit sous nos yeux. Elle peut accueillir 10 domestiques, parce que chez Georges, on ne reléguait pas les petites gens au sous-sol. Il ne faut pas oublier qu'elle était très moderne, socialiste, utopique. Elle est conservée en l'état grâce à sa petite fille, Aurore. Donc dans la salle à manger, on voit toujours la table de Georges Sand mise avec le service fraise des bois. Elle est prête à recevoir Balzac, Dumas père et fils, Flaubert, la cantatrice Pauline Viardot. Et dehors, des jardins magnifiques, à l'identique, comme Georges Sand aimait, avec la roselière. Et si on veut continuer le voyage sandien, on peut aller à plein d'endroits. On peut aller au Moulin d'Angibault, on peut aller au Château d'Ars, on peut aller au restaurant du Lion d'Argent, à la Châtre, savourer le velouté de la reine et un menu spécial Georges Sand, recréé spécialement pour le 150e anniversaire de sa mort. Plein de festivités vous attendent là-bas.
5: Muriel Fauria, merci. Votre article « Les étangs de la Brenne » de la série « La carte et le territoire » est à lire cette semaine dans Pèlerin.
6: Merci beaucoup.
3: Merci à tous les deux pour toutes ces précisions. 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On continue de se balader cet été. Philomène Dubois nous faufile, mais oui, elle nous emmène avec elle de toute façon sous les toits de Paris. Ce sera dans un instant. À tout de suite sur RCF Notre-Dame.
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3: Et bienvenue si vous nous rejoignez à l'instant sur RCF Notre-Dame. Tout l'été, Philomène Dubois nous emmène sous les toits de Paris à la rencontre de chemins de vie. C'est à vous Philomène.
9: Pendant tout l'été, je vous emmène à la découverte de lieux d'accueil à Paris. Ils se distinguent par leur mission et leurs identités, mais leur point commun

0: cet endroit.
1: Bienvenue à la Fondation Eugène Napoléon. Je suis le délégué général de la Fondation, François-Xavier Moreau.
0: Nous sommes en plein cœur du 12e arrondissement de Paris. Le foyer Eugène Napoléon abrite une centaine d'étudiantes à l'année. Elles sont les héritières d'une tradition qui trouve ses racines en 1858. François-Xavier Moreau nous retrace cette histoire.
1: Il était une fois une comtesse espagnole, Eugénie de Montijo, qui vient épouser Napoléon III. Et la future impératrice, la ville de Paris veut lui offrir un collier comme cadeau de mariage. Elle refuse ce collier et elle demande qu'avec cet argent soit fait un orphelinat de jeunes filles. Voilà, ça c'est l'histoire, c'est la raison d'être initiale de la Fondation. C'est donc au départ une œuvre de charité. Et donc l'ADN de la Fondation, c'est deux choses, c'est l'éducation, la transmission, et ce sont les jeunes femmes, puisque c'était un foyer de jeunes filles.
0: En hommage au geste généreux de l'impératrice, l'architecte Jacques-Ignace Itorf donne au bâtiment la forme d'un collier. Pour bien visualiser, le salon de l'impératrice représente le fermoir et la chapelle le pendentif. Dès la fin de la construction du foyer, sa direction est confiée aux filles de la charité.
1: La magnifique chapelle qui est au cœur de la fondation parle évidemment de cette histoire et de cette époque, puisqu'on a une très belle statue de la Vierge Marie avec une couronne qui est enchâssée de médailles miraculeuses. Vous voyez, on est en pleine histoire des filles de la charité. Les filles de la charité sont restées en charge de ce foyer de jeunes filles. Elles ont tout créé, l'école, un atelier, elles ont fait de la formation professionnelle pendant 120 ans. Et elles sont parties en 1978, probablement parce qu'elles avaient d'autres missions et peut-être que le manque de vocation faisait qu'elles ont été obligées d'abandonner un certain nombre d'œuvres dont elles se chargeaient.
0: Au départ des sœurs, le foyer se scinde en deux. D'un côté, l'école Eugène Napoléon est reprise par l'école catholique Saint-Pierre Fourier. De l'autre côté, la fondation garde l'entière gestion du foyer de jeunes filles que nous découvrons aujourd'hui.
1: Donc il y a 110 jeunes femmes qui habitent ici pratiquement à l'année. Le foyer ne ferme jamais, puisqu'en juillet-août, il y a une trentaine de filles qui restent ici parce qu'elles ont des stages, elles ont des cours parfois, ou alors elles ont un petit job qui leur permet de financer leurs études. Et ce foyer, c'est une espèce de grande colocation, puisqu'elles vivent soit en chambre individuelle, soit en chambre double, mais elles ont des cuisines collectives. Donc elles se retrouvent au repas, elles font leurs courses dans le quartier, elles font leurs repas ensemble. Et puis, et c'est la seule condition à l'accueil des jeunes filles qui viennent au foyer, elles ont toute l'obligation de s'engager dans une activité bénévole à l'extérieur de la fondation. Et la plupart de celles qui ne sont pas, par exemple, cheftaines de louveteaux ou de guides, ou qui ne font pas du bénévolat de soutien scolaire ou des choses comme ça, la plupart d'entre elles vont faire des maraudes. Et celles qui n'avaient jamais fait ça et qui découvrent ce bénévolat et ce don d'elles-mêmes en sont généralement d'abord très heureuses et puis souvent un peu transformées personnellement.
0: Deux d'entre elles se sont portées volontaires pour nous faire découvrir, le temps d'une après-midi, leur quotidien.
2: Bienvenue au foyer Eugène Napoléon.
3: Je m'appelle Alban Esquel et je suis au foyer depuis bientôt 4 ans.
4: Je m'appelle Les Garances de Lacoste et je suis au foyer depuis maintenant 2 ans. Et 2 très belles années dans ces murs.
0: Nous nous trouvons dans le salon de l'impératrice. Tout le mobilier d'époque a été conservé, des fauteuils, des tableaux et des tapisseries. Et malgré la solennité des lieux, ce qui a marqué Alban lors de son arrivée, c'est la dimension de l'accueil.
5: Les personnes qui sont auprès de nous, c'est-à-dire M. Moreau, mais aussi Clémence Lecoeur, qui est avec nous, qui se charge justement de l'administratif, sont justement très à l'écoute de nos problèmes, de nos projets, ils sont très ouverts à ça. J'ai créé le club cuisine, donc pour apprendre aux filles à justement s'en sortir, comme si on sort d'un foyer, c'est un peu compliqué. Et donc, pour les aider un peu tout ça, à maîtriser l'alimentation, je prépare ces clubs cuisine, et ça ne serait pas fait si M. Moreau ne m'avait pas donné son accord. Mais il est très ouvert à toutes ces activités en commun. Donc ils sont vraiment à l'écoute de nos besoins, de nos projets, de nos ambitions. Et des vraies amitiés qui se nouent. J'ai de très très bonnes amitiés qui sont maintenant plus dans le cadre du foyer, mais que je continue grâce à ce foyer justement qui a une très bonne ambiance et un certain accueil. Oui.
4: C'est vrai que quand on arrive, on ne sait pas pour combien de temps on reste. Et de ce point de vue-là, ben, on peut avoir plusieurs attitudes en fonction de ça. Soit celle de se dire, bon, bah, de toute façon je suis là que pour un an, donc... Enfin, ça m'est égal, je me soucie pas trop de ce qui se passe dans le foyer. Ça arrive et c'est possible. Et donc, on se détache pendant un an un peu de la vie de foyer, à cause justement de ce temps limité. Mais il y a aussi l'option de se dire, bon, bah, j'ai un an pour profiter à fond de la vie du foyer. Et ce qui est amusant, c'est que d'une année sur l'autre, on peut changer d'idée.

0: Moi, quand je suis arrivée l'an dernier, je savais pas trop pour combien de temps je resterais. J'étais peut-être plutôt dans la première approche. Mais je sais que cette année, c'était complètement différent parce que j'ai vu tout ce qui était proposé, j'ai su me dégager des temps libres pour en profiter. Et c'est vrai que ça change complètement la vie. Et en fait, c'est une bonne manière de vivre à fond le moment qu'on va passer dans les murs de la Fondation.
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2: Alban m'entraîne dans l'un de ses endroits préférés du foyer, les jardins. Inspiré des jardins dits à la française, des pelouses soignées et des massifs fleuris bordent les allées régulières. D'ailleurs, le dessin d'origine de ces jardins date de la création de la maison Eugène Napoléon en 1856.
3: J'ai ma chambre qui donne sur le jardin, donc je vois souvent nos hommes à tout faire, se charger, prendre soin du jardin. Ils ont restauré d'ailleurs la statue de Saint-Joseph et de l'enfant Jésus avec de la dorure.
2: Elle brille de mille feux.
3: Ah mais c'est fabuleux. C'est très paisible, ouais. J'ai ma chambre qui est juste là. Donc dès que je me réveille, je vois ce paysage et c'est tellement apaisant. En plus là c'est le printemps, donc tu arrives vraiment au bon moment.
2: Oui, parce que c'est tout le premier étage, c'est que les chambres, c'est ça?
3: Alors là où nous sommes, oui, tout ce qu'on voit à l'étage sont accessibles par les filles, dont la majorité sont des chambres. Au-delà de la première enceinte, ce sera aussi des salles de lycée, de l'Institut Clorivière. Mais donc ici, on a le salon de l'impératrice, d'où il y a deux étés, le bal de fin d'année a permis aux jeunes filles en tenue du Second Empire de franchir ses portes pour se rendre dans le jardin et passer des moments. Enfin, c'était vraiment magique. Et comme là, tu vois, la salle en bas, il y a un cours de Zumba qui est en train de se faire. Enfin, en fait, je pense que c'est plus le rez-de-chaussée qui est réservé à tout ce qui est institution.
2: Et là, on est en plein cœur du 12e et c'est le silence, on est complètement au calme.
3: Oui, c'est un jardin secret au milieu du tumulte de la ville et c'est toujours bien quand on rentre après une lourde journée d'ouvrir la fenêtre et d'entendre juste le silence. Pourquoi pas deux, trois petites mouettes, parce qu'on a des mouettes au-dessus qui passent souvent, ou alors des petits oiseaux et c'est tellement agréable. Rares sont les résidentes à Paris qui ont droit à autant de calme.
2: On a la chapelle face à nous qui aussi est assez impressionnante. Et va y avoir le début des répétitions dans la chapelle, donc on va peut-être pas rentrer dedans.
3: Pas rentrer tout de suite. On l'entendra peut-être lors du concert, mais là, on a justement, pour décrire un peu, on a une petite chapelle qui a été récemment restaurée au niveau des peintures sur l'abside en arc de cercle qui se trouve au fond de la chapelle. Et on a actuellement les filles membres de la chorale qui s'entraînent pour ce concert. Et donc on entend la zumba en fond. Comme quoi, c'est vraiment un lieu qui est très diversifié, où on peut avoir tout à une porte près. Et donc voilà, donc c'est là où tous les mardis matins on a une messe tranquillement, en donnant, après on ressort dans les jardins, c'est vraiment c'est idyllique. On entend les préparatifs. Et c'est là aussi où on assiste à beaucoup de concerts, et nous c'est majoritairement gratuit. Ah bah, les cloches. Ça sonne toutes les heures à partir de 8h. Donc ça évite d'avoir un réveil pas très agréable, et on se réveille au son des cloches, c'est très sympa. Cette chapelle, il y a beaucoup de concerts qui se déploient et nous, à côté de l'orgue, on a un passage donc là où toutes les filles, même si elles ne viennent pas dans la chapelle, passent. Et donc, on peut s'installer dans l'oratoire et écouter le concert gratuitement. Et le nombre de fois où un vendredi soir, je suis fatiguée, mais je me dis, ah, il y a un petit concert sympa que j'entends depuis le jardin parce qu'on entend avec la réverbération. Et on a souvent des très beaux concerts, très diversifiés. C'est joli. Et puis se dire qu'on va à un concert le soir même à deux pas de chez soi, littéralement, enfin, c'est vraiment assez rigolo et très agréable surtout.
2: Dans la chapelle, des étudiantes du foyer organisent un concert de musique classique. Je les retrouve en pleine répétition. Et pendant que des choristes font des vocalises, Alban m'emmène à l'étage de la chapelle.
3: On va traverser la partie de l'oratoire, qui est en fait un passage pour toutes les filles, pour aller d'un couloir à l'autre.
2: Oui, là c'est magnifique, en fait on est au-dessus de la chapelle.
3: C'est ça, tout à fait, et on peut voir qu'au-dessus de nous il y a un plafond d'origine. Donc ça n'a pas été modifié, ça n'a pas été fait, ça a été fait d'après. C'est vraiment l'impératrice Eugénie qui a été là pendant le chantier avec un orgue pareil d'origine qui n'a pas été changé. Et peut-être qu'on peut aller voir le chœur. Petit perchoir.
2: C'est magnifique.
3: En plus, là, les dorures ont été refaites sur les statues, donc ça brille encore plus.
2: On peut peut presque toucher les vitraux tellement on est haut.
3: Ah oui, complètement. Donc voilà, c'est là où toutes les filles peuvent venir prier dans leur temps libre. On a la messe qui se produit juste en dessous, là où les filles sont en train de répéter actuellement.
2: Le concert est sur le point de débuter. La chapelle se remplit d'amis, de proches et de curieux venus assister à une production des filles du foyer Eugène Napoléon.

0: Nous étions aujourd'hui dans le 12e arrondissement de Paris, au foyer Eugène Napoléon. Merci à François-Xavier Moreau, Alban et Garance pour leur témoignage. 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
1: Merci Philomène Dubois de vous entendre le week-end prochain ou sur RCF Notre-Dame. C'est possible aussi, soit sur l'application, soit sur le site rcfnotredame.fr si besoin. Qu'est-ce qu'on fait maintenant ce dimanche 12 juillet? On peut aller se servir une boisson fraîche, ça fait du bien. On peut également écouter Simon Tartreau, oui, qui nous fait découvrir une nouvelle bande dessinée. Parce que si comme moi, vous attendez l'été pour attraper les lectures de toute l'année, c'est le moment, on tend l'oreille et on le savoure en réalité.
2: La BD de la semaine est lorsque la Première Guerre mondiale vire au fantastique et à l'horreur. Sur la petite butte du village de Vaucois, les troupes françaises découvrent que l'ennemi a déserté ses positions. Toutefois, ce qu'elles trouvent dans un bunker, les glaces d'effroi dessous est signé Bones et il est avec nous pour en parler. Bonjour Bones.
3: Bonjour Simon.
2: Alors, le pari de cette série disponible désormais en intégrale est, il faut le dire, audacieux avec ce mélange d'historique et de fantastique, on pourrait dire, à la Lovecraft. Vous nous parlez un petit peu de la genèse de cette série dessous, Bones ?
3: Oui, tout à fait. Donc, c'était quand j'ai changé de métier, j'ai fait un an d'école de dessin et c'était mon projet éditorial durant toute cette année-là. J'ai fini donc par sortir chez un éditeur belge qui a sorti les deux premiers tomes, donc séparément. L'éditeur a fermé, donc le troisième ne s'est jamais fait. Et c'est Comics Initiative qui m'a proposé de faire le troisième en l'incluant dans un gros volume, donc dans une intégrale.
2: Alors, parler à la fois de l'histoire de la Première Guerre mondiale et d'y apporter un petit peu de fantastique comme ça, qu'est-ce qui vous a motivé, Bones ?
3: Ce qui m'a motivé, c'est la visite du lieu de Vaucois, le lieu de tout part, en fait, dans le premier album. On habitait dans l'Est de la France à l'époque, donc on faisait beaucoup de visites de lieux de la Grande Guerre, parce qu'il y en a énormément. Et on avait visité donc ce Vaucois, cette butte de Vaucois, et dont les souterrains. Et là, je me suis dit, tiens, un sujet marrant. Qu'est-ce qui se serait passé si les Allemands avaient découvert quelque chose d'enfoui très profond en creusant? Voilà.
2: Parlez-nous un peu du dessin à présent, Bones, parce que à la lecture de l'album, on voit qu'il y a un gros travail à la fois sur les ombres et sur la lumière.
3: Oui, je suis très influencé par l'école américaine, notamment Mignola, Frank Miller, tout ça. Pas beaucoup par la franco-belge, je ne trouve pas trop mon compte. Et donc, moi, je pense que c'est un mélange de mes influences américaines et de certains franco-belges, mais voilà, donc c'est surtout cette école-là, c'est ce que je dis en fait, tout simplement.
2: Je parlais d'ambiance à la Lovecraft, il y a eu des sources d'inspiration évidemment.
3: Alors Lovecraft, j'en ai lu beaucoup quand j'étais plus jeune, je faisais aussi beaucoup de jeux de rôle, d'Appel de Cthulhu quand j'étais jeune, et oui, c'est un univers qui est très intrigant, plein de mystères, où tout n'est pas toujours tout expliqué. Et je pensais que c'était... Bah, quand j'ai fait le scénario, je me suis bien mélangé un peu ces deux mondes-là à partir d'un postulat purement historique qui s'est vraiment passé avec de vrais lieux, mais le tourner doucement vers le fantastique. Je me suis dit que ça pouvait être intéressant. Voilà.
2: Merci Bones. Dessous est à découvrir aux éditions Comics Initiative. Merci d'avoir été avec nous.
1: Et voilà une belle idée de lecture. Merci à tous les deux. La bande dessinée ou la BD de la semaine, ça marche aussi dans les deux cas. Se réécoute, c'est sur rcfnotredame.fr. Et je vous propose maintenant de suivre les pas de Saint François d'Assise grâce au père Mathieu N. Il nous propose un podcast en collaboration avec la pastorale des jeunes du diocèse de Lille.
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5: Bonjour à tous, je vous présente une grande figure de sainteté. Vous vous souvenez que notre pape, le précédent, a choisi le nom de François et nous allons aller à la découverte de ce François d'Assise. La ville porte son nom. Chacune des pierres de cette ville que vous aurez à regarder, c'est lui qui les a contemplées quasiment. On est dans une ville qui n'a pas beaucoup changé depuis l'époque de Saint-François. Et je vous propose comme premier point d'être ici à la cathédrale d'Assise qui reflète d'une certaine manière cette époque étonnante de la fin du XIIe siècle, 1181. C'est cette époque à laquelle naît Saint-François. On est en plein système féodal. C'est les nobles qui dirigent l'Europe. C'est aussi des monastères. On connaît les bénédictins, les cisterciens, les trappistes qui ont des immenses abbayes avec des territoires, des terres à cultiver. Et en même temps, on est au bout d'un système. Ce système féodal, il commence à être remis en question et notamment par plusieurs aspects. Il y a une augmentation des villes et des bourgeois qui commencent petit à petit, dans le commerce, à prendre possession de ces lieux et de la richesse. C'est un système féodal, parfois et souvent contre le système de la bourgeoisie. Pensez qu'ici, à Assise, à un moment, la noblesse a été mise dehors. On y reviendra puisque Sainte-Claire a été chassée avec toute sa famille d'Assise. Par qui ? Eh bien, évidemment, par la bourgeoisie. Bourgeoisie à laquelle appartient qui ? Eh bien, notre ami François. François, son père, Bernard Donne, qui vend des tissus, des étoffes un peu partout, notamment en France. Et c'est ainsi que François va prendre le nom de Français. Et c'est ici, dans cette cathédrale, qu'il est baptisé, dans ce contexte entre époque féodale, époque bourgeoise, et où l'on remet, d'une certaine manière, en question un certain nombre de choses. C'est un changement d'époque, avec dans l'Ariège, ou du côté de Lyon, les Cathares et les Vaudois. Ce sont des personnes qui se sont dit, nous voulons changer les choses, revenir à une pauvreté plus évangélique, nous voulons nous affranchir de la hiérarchie, de ces grands monastères qui vivent et qui se sont embourgeoisés, qui ont plein de possessions, qui ont plein de choses qui ne ressemblent pas à l'Évangile. Et ces personnes qui s'affranchissent, malheureusement, elles entrent dans ce qu'on va appeler des hérésies. C'est-à-dire, au lieu de recevoir véritablement ce qu'est l'Évangile dans toute sa beauté, sa splendeur, ils vont vouloir s'approprier une manière de le vivre, une manière de le faire. Eh bien, notre ami François, il est au confluent de ces influences, de ces choses-là. Et au moment de son baptême, il est tout ça. Et nous allons essayer de comprendre comment Saint François va traverser tout ça pour offrir à l'Église quelque chose de nouveau. Alors, dans cette cathédrale, nous pouvons faire nous-mêmes mémoire de notre baptême en allant dans le baptistère et en faisant le signe de la croix. Nous demandons que la grâce du Seigneur, eh bien, elle nous habite, elle nous pénètre, elle nous fasse comprendre ce que Dieu veut de nous dans notre époque. Voilà pour la première étape.
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0: Belle matinée, bon réveil sur RCF. Il est 8h50, place à la prière du matin. Et c'est la pasteur Magali Girard qui nous propose sa méditation de l'évangile. Il s'agit de l'évangile de Matthieu, chapitre 13, versets 1 à 9. Le semeur sorti pour semer.
1: Ce jour-là, Jésus était sorti de la maison et il était assis au bord de la mer. Auprès de lui se rassemblèrent des foules si grandes qu'il monta dans une barque où il s'assit. Toute la foule se tenait sur le rivage. Il leur dit beaucoup de choses en paraboles. Voici que le semeur sortit pour semer. Comme il semait, des grains sont tombés au bord du chemin et les oiseaux sont venus tout manger. D'autres sont tombés sur le sol pierreux, où ils n'avaient pas beaucoup de terre. Ils ont levé aussitôt parce que la terre était peu profonde. Le soleil s'étant levé, ils ont brûlé, et faute de racines, ils ont séché. D'autres sont tombés dans les ronces. Les ronces ont poussé et les ont étouffés. D'autres sont tombés dans la bonne terre et ils ont donné du fruit à raison de 100 ou 60 ou 30 pour un. Celui qui a des oreilles, qu'il entende.

0: pourquoi Jésus utilise la graine pour nous enseigner sur la parole de Dieu. Et si le premier sens de cette parabole était dans la nature même de la graine ? Jésus parle de la graine parce qu'elle est réellement pour lui parole de Dieu et que la parole de Dieu est une graine en nous. Et cela, nous aussi, nous pouvons le confesser. Nous savons qu'il y a dans une graine toute la force et le mystère de la vie, de son entêtement et de sa persévérance, sa confiance, son courage. Et nous confessons que par la parole de Dieu, nous recevons le pain de vie. Ne laissons donc pas les paraboles de Jésus devenir de simples comparaisons qui éloignent de nous une partie de leur sens. Essayons d'en comprendre une part que nous avions peut-être oubliée. Il ne s'agit pas de diviniser les êtres vivants, comme nous avons divinisé l'humain. Nous savons où cela peut mener. Mais de prendre au sérieux les paroles de Jésus pour considérer les autres êtres vivants comme des paroles que Dieu nous adresse pour mieux, à travers eux, entrer en dialogue avec lui, le Père de toute la création. C'est que les graines sont pour nous plus que des images. Elles sont à la base de toute vie sur la terre. Les végétaux ne sont pas symboles de vie, mais ils sont vie pour nous. Il n'est pas trop tard, il n'est jamais trop tard pour entamer le dialogue, pour nous mettre à l'écoute des autres êtres vivants et apprendre d'eux. Prenons au sérieux l'invitation qui nous est faite par Jésus et ne laissons pas les préoccupations vaines, futiles, le souci de l'accumulation, la recherche de gloire et autres terrains caillouteux, sécheresses et ronciers, nous empêcher de nous mettre à l'écoute de ceux qui nous entourent et qui attendent que nous nous rendions enfin disponibles pour vivre pleinement le royaume de Dieu, le lien intime et immédiat avec le Père.
1: Notre Père qui es aux cieux, que ton nom soit sanctifié, que ton règne vienne, que ta volonté soit faite sur la terre comme au ciel. Donne-nous aujourd'hui notre pain de ce jour. Pardonne-nous nos offenses, comme nous pardonnons aussi à ceux qui nous ont offensés. Et ne nous laisse pas entrer en tentation, mais délivre-nous du mal. Car c'est à toi qu'appartiennent le règne, la puissance et la gloire, pour les siècles des siècles. Amen.

0: Et le chant final de cette prière appartient à la communauté de l'Emmanuel. Vous avez certainement reconnu, vous qui avez soif, venez à moi. Merci, pasteur Magali Girard, pour cette méditation de l'Évangile que vous pourrez réécouter si vous le souhaitez ce matin sur rcfnotredame.fr. Bel été, bon dimanche à tous. Merci d'être avec nous. Isabelle Delaunay nous éclaire chaque jour à cette heure-ci sur le saint ou la sainte du jour. Bonjour Isabelle.
1: Bonjour. En ce 12 juillet, nous fêtons les Olivier et les Élie et Louis. Saint Olivier Planquet fut un moine irlandais du XVIIe siècle, à l'époque où le gouvernement royal d'Angleterre dépossédait les Irlandais de leurs terres pour les donner aux Anglais protestants qui s'installaient sur l'île. Évêque du nord de l'Irlande à Armagh, saint Olivier fut accusé de rébellion. Arrêté à Dublin, il fut transféré à Londres où il resta 3 ans emprisonné avant d'être condamné à mort. Très aimé des Irlandais, courageux et d'humeur joyeuse, l'évêque pardonna à ses bourreaux avant de mourir dans la paix. Nous fêtons aussi aujourd'hui le premier couple canonisé en tant que couple, un couple de Français du XIXe siècle dont l'une des filles est très connue. Ce sont les parents de Thérèse de Lisieux, Louis et Zélie Martin, l'horloger et la dentelière. Ce couple vécut de très grandes joies, car ils s'aimaient profondément. Ils mirent au monde 9 enfants et ont partagé une foi vivante. Tous les jours, ils priaient ensemble et il y avait un réel désir d'absolu dans ce couple. Mais ils eurent aussi, comme dans toutes les familles, à partager de grandes souffrances. Ils perdirent 4 enfants en bas âge et l'une de leurs 5 filles était très difficile. Zélie mourra d'un cancer alors que la dernière, la petite Thérèse, n'avait que 4 ans et demi. Et Louis mourut plus tard atteint de maladies psychiques. Mère de 5 filles, Marie, Pauline, Léonie, Céline et Thérèse, qui deviendront toutes les 5 religieuses, Zélie fut une femme active, procurant du travail à 18 dentelières d'Alençon. Ses lettres, échangées avec Louis, son époux, révèlent la profonde affection qui les unit. Quant à Louis, à la mort de sa femme, il partit à Lisieux, au Buissonnet. Il se révéla un père attentif à chacune de ses filles et vécut sa maladie psychique en véritable saint. Sainte Thérèse a écrit « Le bon Dieu m'a donné un père et une mère plus dignes du ciel » que de la terre.
0: Et merci Isabelle de nous avoir donné ces explications sur la sainte Zélie. On pense et on embrasse aussi les Louis aujourd'hui. 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Je vous embrasse de mon côté. Je vous souhaite un bon dimanche à l'écoute de nos programmes. Je vous retrouve avec le même plaisir samedi prochain dès 7h. D'ici là, profitez de chaque instant. Bon dimanche.
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1: Bonjour et bienvenue dans ce nouveau numéro de Version Originale, l'émission d'entretien long format de RCF Lyon avec une personnalité lyonnaise. Le temps d'une heure, notre invité revient sur sa vie, depuis son enfance jusqu'à aujourd'hui, à travers des sons d'archives. Et notre invité, aujourd'hui, est écrivain, il est membre de l'Académie française. Bonjour Marc Lambron.
2: Bonjour.
1: Merci d'être avec nous et d'avoir accepté notre invitation. Alors les auditeurs vous connaissent sans doute par différentes facettes, autant par vos romans, vos essais, que vos passages réguliers chez des confrères radiophoniques. Pendant 2 ans, vous étiez dans les grosses têtes sur RTL. Aujourd'hui, on vous entend sur Radio Classique. Et puis peut-être aussi, certains vous ont découvert lors de la messe de funérailles de Gérard Collomb, où vous avez prononcé un discours en hommage à votre ami. Alors Marc Lambron, vous naissez il y a bientôt 68 ans, le 4 février 1957, dans le 6e arrondissement de Lyon. Votre mère est institutrice, votre père travaille chez Berliet Automobile, on peut faire difficilement plus lyonnais. Et vous êtes véritablement un enfant du 6e arrondissement, c'est ce que vous m'avez dit. Ce qui nous permet d'écouter la première archive de l'émission.
3: On y accède par une entrée majestueuse. Franchir ces grilles, c'est un peu comme passer directement d'un monde à l'autre, de la ville à la nature. Un écrin de 117 hectares, sauvage ou domestiqué. Un parc, un zoo aussi, avec 55 espèces représentées, plus de 400 animaux. Visible en accès libre et gratuit. À l'origine, on présentait à la tête d'or des animaux de ferme. Aujourd'hui, le parc a élargi sa palette aux espèces exotiques. Le parc a été créé sur d'anciens marécages. Depuis, des générations entières de Lyonnais l'ont fréquenté. Au moment de la conception, en 1857, la ville fait face à un afflux de population.
4: Les gens, en fait, recherchent et souhaitent retrouver de la nature qui disparaît par cette urbanisation un peu importante et galopante. Et le préfet décide de créer en plein cœur de ville, en plein cœur du faubourg au début, un grand parc, le parc de la Tête d'Or.
1: Voilà pour cet extrait d'un reportage au JT de France 2 du 6 juin 2020. Le parc de la Tête d'Or, c'est toute votre enfance, Marc Lambron ?
2: D'abord, je viens d'apprendre une chose, 1857, donc quand je nais, il a exactement un siècle. Évidemment, c'est mon enfance parce que, alors, je suis né à la clinique Duquesne, mais je vais au lycée du Parc, j'achète mes livres à la librairie du Parc, je vais à la brasserie du Parc. Bon, il y a du parc partout. Mes parents habitaient au 13 rue Garibaldi, c'était vraiment au début de la rue Garibaldi et à 2 pas du parc. Donc ça a été mon biotope, si j'ose dire, avec cette chose un peu particulière du 6e arrondissement de Lyon. C'est que, comme il a été dit, le quartier a été construit, loti sur des marécages avec un plan prédéterminé. En fait, c'est une grille. C'est comme à Lisbonne, la ville basse. Donc d'un côté, vous avez un urbanisme qui est un urbanisme géométrisé. Et puis à l'orée de cette grille ou de ce damier, vous avez cette arborescence. Donc il y avait à la fois la rigueur et le possible dans mon enfance. Et je me demande si ma psyché n'a pas été structurée sur ce mode. J'ajouterai une chose, c'est que j'ai tout de suite lu beaucoup, beaucoup. Et que le parc était un lieu de multiplication ou presque d'illustration de ce que je pouvais lire par imagination. Mettons, je lis un roman de Jules Verne qui se passe en Amazonie, je vais dans la Grande Serre et j'ai 7 ans, 8 ans et je peux me projeter in situ, en 3D comme on dit maintenant, dans des décors qui portent ensuite à se rêver soi-même héros de roman.
1: C'était presque votre jardin, en quelque sorte, quand on habite aussi proche du parc.
2: Ce qui est étonnant, c'est que le parc, c'est le jardin privé de milliers de personnes. Et évidemment, avec le zoo, ça a été dit, Lulu. Je ne sais pas si vous avez connu Lulu, qui était la guenon, qui était un singe de Bornéo, qui a vécu 2 fois l'âge normal, enfin l'âge moyen de ces singes. Et elle était arrivée au parc à peu près en même temps que moi, j'arrivais au monde. Donc j'ai longtemps eu un gibbon, je crois, de Bornéo comme jumelle. Elle est morte il n'y a pas très longtemps, il y a peut-être 4 ou 5 ans. Et puis il y a la tête d'or, enfin le mystère de ce trésor qui serait enfoui. Il y a cette chose qui est très propice à l'imagination, qui est l'île, justement, avec les monuments aux morts de Tony Garnier, où on passe un tunnel sous l'eau. Et puis enfin,
1: l'île du souvenir.
2: L'île du souvenir, et puis enfin, il y a Guignol. Et donc, le symbole même de Guignol, il est situé sous les frondaisons de ce parc. Donc, c'est un condensé de beaucoup de choses de Lyon.
1: À quoi ressemble votre enfance au-delà du parc de la Tête d'Or, Marc Lambron?
2: Bah, mon enfance est assez calme. C'est une enfance des années 60. Bah, je vis entre l'appartement de mes parents, l'école. Je vous dis, c'est une enfance lectrice. Mais très tôt, j'ai été absorbé par l'autre côté des choses, c'est-à-dire par l'imaginaire. Beaucoup de bandes dessinées au départ. Et des parents qui, je dois dire, ouvraient la bourse très large. Enfin, je n'ai jamais été contingenté jusqu'à l'adolescence sur les livres. Donc, c'est quand même cette idée que la littérature ou les livres installent un monde à côté du monde. C'est-à-dire, vous êtes là, vous êtes rue Garibaldi, dans le 6e arrondissement, et puis soudain, vous ouvrez et les mots vous portent, vous téléportent tout à fait ailleurs. Et peut-être dans le désir d'être un jour écrivain, il y avait ça aussi, c'est-à-dire la démiurgie, le fait d'aller au-delà de soi-même, de la contingence, du lieu où l'on est, de l'époque où l'on vit, pour se transporter vers d'autres univers dont on peut être éventuellement le démiurge.
1: De la littérature et puis aussi un peu de radio. En famille, vous écoutez une émission en particulier. Je vous propose qu'on écoute la deuxième archive de cette émission.
5: France Inter Magazine, André Castelot, Alain Decaux, Jean-François Quiap. Une émission réalisée par Alain Barou.
6: La Tribune de l'Histoire, c'est l'émission hebdomadaire de France Inter, tous les mercredis à 20h15, et nous essayons pendant une heure de tracer un panorama de l'actualité historique.
7: Oui, durant une heure, un panorama de l'actualité historique, et lorsqu'Alain Decaux parle de panorama, il a raison, puisque la Tribune de l'Histoire s'est toujours efforcée, pour parler le langage habituel, de couvrir toute cette actualité historique. À titre d'exemple, la Tribune de l'Histoire s'occupait voici quelques jours de Saint-François-Xavier, la semaine suivante, elle parlait du train de la mort, non sans s'être occupée des possédés de Loudun.
1: Voilà, un reportage sur la Tribune de l'Histoire hein, qui date du 19 avril 1971 sur France Inter. La Tribune de l'Histoire, vous l'écoutez avec votre père, c'est des souvenirs aussi marquants?
2: Alors, très important la radio. Mes parents refusaient d'avoir la télévision, ils l'ont pas acheté en 1974, donc j'avais 17 ans, justement pour que leurs enfants, j'avais un frère, puissent lire. Alors, ils n'aimaient pas Europe 1 ou Radio Luxembourg à l'époque, parce qu'il y avait de la réclame, notamment. Donc, c'était très France Inter. Et en effet, alors, je crois que ce mardi soir, il y avait une dramatique policière. Je crois que c'était les maîtres du mystère. Il y avait des chansonniers, le grenier de Montmartre. Et le samedi soir, il y avait la Tribune de l'Histoire, avec Jean-François Quiap, André Castelot et Alain Decaux, que j'ai bien plus tard retrouvé quelque temps à l'Académie française. Comme quoi, il y a des concordances des temps. Et puis alors, il y avait des décrochages locaux. Lyon, c'était ouvert, je crois, par un extrait de la Symphonie alpestre de Vincent d'Indy. Il y avait des nouvelles régionales, il y avait la mère Cotivet qui pourra parler au vieux Lyonnais, qui était un homme en fait, une sorte d'imitateur qui projetait dans la tête et dans la peau d'une commère de la Croix-Rousse. Et même, il y avait des dramatiques, je me souviens très bien, des dramatiques radiophoniques écrites par Louis Calaferte, grand écrivain lyonnais, je l'ai su après. Mais là, c'était un homme qui écrivait des pièces pour la radio locale.
1: Donc ça a travaillé, là aussi, votre imaginaire?
2: Oui, ça travaille l'imaginaire. Ben oui, parce que la radio, nous y sommes, vous avez des voix, vous n'avez pas les images, donc vous êtes libre, précisément, de les inventer, les images. Vous écoutez une dramatique policière, vous êtes dans Agatha Christie, mais c'est vous qui faites les décors.
1: Alors, comment se décide votre orientation? Parce que cette ville de Lyon, natale, bientôt vous allez la quitter, après le lycée du Parc, vous nous l'avez dit. Vous allez partir à Paris, au lycée Henri IV, et puis il y aura derrière, on va en reparler, mais Normale Sup, Sciences Po, l'ENA. Qu'est-ce qui fait que vous quittez Lyon?
2: Je dirais la paresse, ou la... C'est-à-dire, quand j'ai 14 ans à peu près, on me dit, il existe à Paris une école où on entre par concours, où on passe 4 ans, où on est payé comme fonctionnaire. Et cette école, pour y entrer, il faut s'occuper de littérature, de philosophie, de langue, d'histoire, tout ce que j'aimais. Et là, je dis quand même, quel extraordinaire pays que les choses, parce que le plaisir, c'est toujours un peu de l'ordre du périphérique ou du clandestin. Et là, on dit non, ces choses-là sont centrales, et elles sont si centrales qu'elles sont solvables. Et qu'on peut faire des études et même avoir un métier ensuite, professeur ou autre. Je me dis, c'est quand même assez, tout ça est assez étonnant. Donc, après, on me dit, c'était certain prestige, c'est l'école de Sartre, d'Aron, de Jaurès, de Pompidou, de, bon, ouais, très bien. Donc, je prépare l'école normale supérieure, d'abord en Hippocagne et Cagne au lycée du Parc, et puis après une année Henri IV et j'entre à l'école. Et bon, bah, comme elle est située à Paris, ça m'installe à partir de l'âge de 19 ans, 20 ans, comme un étudiant parisien.
1: Et qu'est-ce que vous découvrez à Paris? Là, c'est un autre champ des possibles, j'imagine?
2: Alors, ce que je vois à Paris, c'est que j'étais assez cuistre, j'étais assez bas-bleu, mais comme souvent les cagneux. C'était l'époque intellectuellement d'une vogue du structuralisme, si vous voulez. Mais tous les maîtres penseurs étaient à Paris. Là, on voit le centralisme parisien. Et donc, la première année, j'ai fait du tourisme structural, si j'ose dire. C'est-à-dire que je vais écouter Michel Foucault, Jacques Lacan, Roland Barthes, Claude Lévi-Strauss. Et ensuite, une fois à l'école normale, Louis Althusser et Jacques Derrida, qui enseignaient à l'école même. Donc, j'ai vu, c'est assez sérieux finalement, mais j'ai vu en chair, avec un E à la fin et en os aussi, des grands penseurs du temps.
1: Alors, on va revenir à vos racines lyonnaises quand même, le temps d'évoquer une autre passion, parce que vous nous avez parlé de la littérature, mais vous êtes aussi fan de rock.
2: Mais oui.
1: Vous assistez notamment à Lyon en décembre 72 au concert de Pink Floyd, et puis en mars 1973 à celui-ci.

0: C'est Led Zeppelin qui est donc en mars 1973 au Palais des Sports de Gerland. Vous avez 16 ans à l'époque, Marc Lambron, et vous êtes à ce Palais des Sports de Gerland. Quel souvenir vous gardez de ce concert ?
1: 26 mars, un tumulte absolu, parce que Led Zeppelin était déjà un groupe incendiaire. Et il se produit qu'à l'époque, il y avait des revendications de gratuité d'entrée dans les concerts de rock. Et donc il y avait peut-être 200 ou 300 quidam qui s'étaient postés autour du concert. Le concert débute et en fait, il déborde les forces de l'ordre et il commence à casser à la barre de fer les carreaux des polis qui cerclaient, qui entouraient au rez-de-chaussée le Palais des Sports. Donc entre les morceaux, on avait une rumeur d'émeute qui parvenait de l'extérieur et on se demandait ce qui allait se passer. L'électricité saute pendant le solo de Jimmy Page sur Stairway to Heaven, donc on est dans le noir, l'électricité est rétablie, et un individu sans doute pris de boisson, qui était au-dessus de la scène, lance des bouteilles de verre. Et on voit très clairement les éclats de verre.
0: Les tessons,
1: la bouteille éclate. Donc c'est peut-être le concert le plus rock'n'roll qui soit, auquel j'ai assisté. Le lendemain même, le maire Louis Pradel a interdit les concerts de rock au Palais des Sports. Et alors j'étais revenu du concert dans la soirée, ma mère m'avait dit « Est-ce que ça s'est bien passé ?» Oui, très bien, ça s'est bien passé. Bon, elle ouvre le progrès le surlendemain et elle voit que ça avait été un capharnaüm. Mais voilà, les groupes de hard rock comme Led Zeppelin étaient incendiaires et ils ont mis le feu à Lyon. Ils ne sont jamais revenus en France après cette tournée. Je pense qu'eux-mêmes, qui étaient pourtant des durs à cuire, ont été un peu vaccinés, voire effrayés par ce qui s'était passé à Lyon le 26 mars 73.
0: Qu'est-ce qui fait que vous passionnez pour le rock ?
1: Écoutez, c'est parce que j'ai des oreilles. Imaginez quelqu'un qui soit né en 1900 et qui n'ait pas entendu le jazz, par exemple, qui commence à partir en France, en Europe, de 22, 23, etc. Bon, il se trouve que dans les lycées à l'époque, il y avait tout de même une certaine, un certain nombre d'entre nous ouvraient les oreilles. Et puis très vite, ça c'est la chance de Lyon, c'est qu'il y a ces grands concerts qui commencent à les grandes tournées, donc c'est comme ça que je vois le Pink Floyd, que je vois, vous l'avez dit, Led Zeppelin, les Who, les Rolling Stones, tout ça au Palais des Sports. Et puis, il y avait la Bourse du Travail, et il y avait le Palais d'Hiver, qui a disparu aujourd'hui, qui est une salle devenue légendaire.
0: Juste à côté du 6e arrondissement de Lyon, avec Villeurbanne,
1: en lisière précisément du parc, du lycée du parc, et voilà. Et où là, j'ai vu, je sais pas, Leonard Cohen, Frank Zappa, Captain Beefheart, Trafic, vraiment des têtes d'affiche qui passaient par Lyon. Donc, le rock, c'était à la fois les vinyles qu'on allait acheter dans la première Fnac de la rue de la République, et puis, mais c'était les concerts, les vrais concerts en public.
0: Et vous avez même un petit groupe de rock au lycée du Parc, est-ce que vous pouvez
1: parler ? Bon, je pense qu'il y avait quand même des tas de groupes un peu faiblards qui... Alors, le lycée du Parc était finalement assez libéral parce qu'on nous laissait l'usage d'une cave du lycée. Et le groupe, moi j'étais batteur, mais j'étais un batteur de fortune. Il y avait un bassiste, il y avait un chanteur. D'ailleurs, le chanteur a épousé la sœur du bassiste plus tard. Et le seul sérieux musicien entre nous était Michel Calfon, le guitariste, et il a plus tard été un temps le guitariste d'un groupe lyonnais, mais ça c'est plutôt vers 79, qui s'appelait Electric Callas. Je sais pas si ça vous dit quelque chose, mais il y a eu une scène lyonnaise à l'époque, rock, Marie et les garçons, Electric Callas, Star Shooter, Ganafoul, Pulsar, donc c'était aussi un vivier, un incubateur, dirait-on aujourd'hui, de groupes rock.
0: Alors Marc Lambron, vous dites souvent que Lyon, l'image de Lyon est une ville au caractère double.
1: Oui.
0: On a à la fois le rock et une image plus conservatrice. Expliquez-nous un peu comment, année après année, finalement, vous êtes construit cette image de Lyon.
1: Lyon m'a appris à compter jusqu'à deux. Déjà, le relief, confluence. Donc, il y a deux cours d'eau. Il y a deux collines. La colline qui travaille, la colline qui prie. Il y a... politiquement, on pourrait dire deux réalités. Enfin, c'est une ville de mission, c'est une ville catholique, et en même temps, c'est une ville de société de pensée plutôt libertaire ou athée.
0: Catholique et franc-maçon, quoi. Disons-le. Il y a qu'à Lyon où on peut être les deux presque.
1: À la limite, le point commun, ça serait quand même qu'il y a en principe une tension vers la spiritualité dans les deux, vers le grand architecte ou vers notre Seigneur. Et bon, Donc, oui, ça, c'est une ville de l'esprit, ça, je pense, voilà. Mais il faut toujours compter jusqu'à deux, ce qui vous rend un peu plus malin que ceux qui ne comptent que jusqu'à un. Puis après, si vous la mettez en diptyque, en contrepoint avec Paris, le fait, mais ça, c'est assez général, je pense que le fait d'être provincial quand on arrive à Paris, ça vous donne un troisième œil. Et vous êtes toujours là aussi sur au moins deux réalités. Donc, ça vaccine contre un certain nombre de contre le granit, quoi, contre le fait d'être pesant et un, et ça vous donne peut-être de meilleurs regards et de meilleures oreilles.
0: Justement, comment ça vous a forgé peut-être ce caractère double de la ville dans laquelle vous êtes né?
1: Ben, le caractère peut-être double, même vous me parliez de mes années de lycée, au fond, il n'y avait pas de contradiction entre la catéchèse, par exemple, catholique, y compris à l'intérieur du lycée du Parc, et le fait d'aller entendre des païens débraillés comme Led Zeppelin, dont nous parlions à l'instant. Après, il y a quand même quelque chose à Lyon. C'est pas, ou ça n'était pas une ville du verbe, en tout cas de la jactance. C'est-à-dire, il y a quand même cette réputation qui n'était pas tout à fait usurpée, d'une forme de retenue, d'une forme de discrétion, d'une forme de d'intériorité et de modestie. Il ne vaut mieux pas se hausser du col à Lyon, et Stendhal déjà le remarquait. Bon, c'est d'ailleurs dommage, parce que je crois aussi qu'une des caractéristiques de Lyon, je le dis rapidement, mais c'est quand même une grande ville d'ingénieurs. C'est une ville d'inventivité technique. Les frères Montgolfier, Geoffroy d'Aban, Jacquard, Ampère,
0: Les Mérieux.
1: Les Mérieux, même Berlier, dont on parlait tout à l'heure. Enfin bon, la criminologie aussi, le professeur Lecard, je crois.
0: Edmond bon, Lecard.
1: Voilà. Et évidemment, les frères Lumière. Donc c'est probablement la ville française qui a été techniquement la plus inventive, et elle ne le met pas trop en avant, sauf maintenant du côté du cinéma. Thierry Frémaux s'en occupe. C'est pas Marseille. Je dis rien contre Marseille, mais vous voyez bien qu'il y a quand même une différence dans le rapport au verbe, et c'est une ville probablement où la religion s'est employée à châtier l'éventuelle prétention bourgeoise, en leur rappelant qu'il existe aussi une classe ouvrière, les Canus, qui travaillaient pour eux. Et c'est pour ça que le socialisme utopique, par exemple, pré-marxiste, avait trouvé à Lyon une certaine assise, qu'on a retrouvée ensuite dans la politique municipale. Il y a quand même une forme d'alliance des classes, ou de compromis, où on voit bien comment, à partir du XXe siècle, la bourgeoisie lyonnaise délègue au centre-gauche, c'est-à-dire à Edouard Herriot, la gestion de la ville. Il y a ceux qui font des affaires, et il y a ceux qui dirigent la ville, et tout ça se parle. Voilà.
0: Lyon se dirige à l'extrême centre, parfois, c'est ce qu'on dit.
1: Mais c'est ce qu'on dit, oui. Bah, on a même, les historiens ont même inventé l'expression, enfin, la notion de modérantisme lyonnais. Probablement parce que c'est une ville qui a été traumatisée par, en 93, par Fouché, par la répression de la Convention, 1793. Et que quand vous êtes dans une ville de la soie, ça, je l'avais dit aux obsèques de Gérard Collomb, on sait qu'il vaut mieux ne pas déchirer les tissus fragiles et la possible concorde d'une grande cité.
0: Et bien justement, on va écouter Gérard Collomb sur son rapport avec la Chine et comment Lyon s'inscrit justement dans cette route de la soie. C'est une émission diffusée sur la chaîne parlementaire Cause Commune du 24 juin 2016.
2: D'abord, entre Lyon et la Chine, c'est une relation ancienne, puisque c'est à la Renaissance que Lyon est entré sur la route de la soie, avec des liaisons extrêmement importantes entre la Chine et Lyon. On peut imaginer qu'à cette époque, c'était quand même un long parcours. Depuis, nous sommes entrés dans une relation constante avec la Chine au XXe siècle, avec mon prédécesseur lointain, Edouard Herriot, qui accueillait les étudiants chinois en France. Et puis maintenant, avec les sciences du vivant, avec les nouvelles technologies, avec des échanges extrêmement fréquents, extrêmement nombreux entre la Chine et Lyon.
0: Comment ça a forgé finalement la ville de Lyon, cette route de la soie, selon vous, Martin Bon?
1: Ben là, par exemple, j'entends Gérard Collomb. C'est un homme de gauche. Et qu'est-ce qu'il dit? Que Lyon est une ville de négoce. Donc il incorpore précisément ce qui fait le génie et en tout cas l'activité nourricière de Lyon. C'est une ville d'industrie, c'est une ville d'ingéniosité. Il l'avait très bien compris. Et on m'a dit une chose qui m'avait frappé, c'est que aux premières années de son mandat, pendant deux étés au moins, il avait accompagné à l'époque Monseigneur Barbarin à Madagascar, où il y avait des missions lyonnaises. Donc, ce maire socialiste et franc-maçon, je vois qu'à RCF, on insiste, on les repère bien. Qu'est-ce qu'il fait tout de suite? Il joue précisément le 2, c'est-à-dire il prend en compte au moins cette double réalité et cette sorte de concordat implicite entre Mgr Gerlier et Édouard Herriot, entre Mgr Barbarin et Gérard Collomb.
0: Et d'ailleurs, les deux ont quitté la scène lyonnaise quasiment le même jour, puisque le jour du second tour des élections municipales, c'était la cérémonie d'adieu de Mgr Barbarin à la cathédrale Saint-Jean. Les deux ont donc quitté Lyon après avoir passé quasiment 20 ans en fonction.
1: Voilà, il y a des cycles, il y a des époques, oui.
0: Et donc, cette époque, ça a été Gérard Collomb et le cardinal Barbarin. Comment vous faites la connaissance de Gérard Collomb, Marc Lambron ?
1: Je crois que je fais la connaissance de Gérard Collomb, parce que, étant un Lyonnais... pas seulement endogène, mais exogène, c'est-à-dire tourné, y compris vers les Lyonnais de la diaspora. Mon souvenir, c'est que, à Paris, où il était sénateur, il invite à déjeuner, autour de la table, il y a Nicole Avril, l'épouse de Jean-Pierre Elkabbach, qui est romancière et lyonnaise, Laurent Gérard et moi. Donc, nous sommes dans un petit cabinet de conspiration lyonnaise, pas loin du Sénat. Et je crois que ça commence comme ça. Puis ensuite, il m'invite à donner une conférence à laquelle il assiste sur Lyon, précisément, sur l'esprit de Lyon. Et puis, voilà, se sont noués des rapports, on peut dire, d'amitié. Peut-être le point commun, c'était le lycée du Parc, c'était l'agrégation, c'était les humanités. C'était le fait que je voyais très bien qu'il, nonobstant le côté un peu bourru, enfin, ou cet accent, ou cette... c'est un homme des rues aussi, c'est un homme qui serrait des mains, Collomb, et c'est très important. Il était à la fois au-dessus, en même temps, il était au niveau du bitume.
0: Au caractère double, lui également.
1: On peut dire au caractère au moins double, et je le voyais comme un homme vil, parce que c'est quelqu'un qui, intelligemment, avait incorporé précisément toutes les dimensions de cette vie lyonnaise, et il la voyait à la fois dans l'histoire, au présent, et en projection. Parce qu'il aura été comme Herriot, il aura eu l'ambition d'être un maire aménageur. Et on voit ce qui va en rester.
0: Justement, comment vous avez vu évoluer la ville de Lyon? Vous m'avez dit en préparant cette émission, c'était plutôt Prague dans mon enfance et j'ai découvert Florence en revenant.
1: C'est-à-dire que dans les années 60, quand je suis enfant, c'est quand même une ville sombre et c'est la ville de la résistance, je dirais. On est 15 ans, 20 ans après. Donc c'est la ville de Jean Moulin, c'est la ville des brouillards. Et puis il y a eu, je crois, sous Michel Noir, cette ambition de ces ravalements qui ont été décidés. Et oui, je suis né à Prague et j'ai vu l'italianité de Lyon refleurir. On est passé de Prague à Florence. Donc je vais pas vous dire que c'était mieux avant. Ça sera pas ma chanson, parce que c'est plutôt mieux maintenant. Non seulement en termes de lumière, mais en termes même de cosmopolitisme, de rayonnement, de possible. Donc j'aime beaucoup Lyon aujourd'hui.
0: L'académicien Marc Lambron est l'invité de Version Originale aujourd'hui. On va faire une pause musicale, mais qui a du sens dans votre parcours. C'est Piensa en mi de Chavela Vargas. On écoute et puis on en parle juste après.

0: Pienza Enmi, Chavela Vargas, et c'est une musique qui illustre bien la movida madrilène. On va en parler avec notre invité Marc Lambron, écrivain, académicien. Alors on va en parler parce qu'en 1983, dans le cadre de votre scolarité à l'École Nationale d'Administration, l'ENA, donc que vous avez intégré après Normale Sup, vous partez à Madrid pour un stage d'un an à l'ambassade de France en Espagne. Vous allez en tirer plus tard le récit de votre premier livre, L'Impromptu de Madrid, publié en 88 chez Flammarion, qui a obtenu plusieurs prix, hein, le prix des deux magots, le prix de l'Académie française aussi. Vous y racontez l'histoire d'amour d'un jeune diplomate qui s'ennuie dans les années 1980 à Madrid et qui tombe amoureux d'Annabelle en pleine movida, donc un livre écrit à la première personne. Le héros du livre, c'est vous, très clairement, Marc Lambron ?
1: Non, pas très clairement. Le héros du livre, ça, moi, j'étais quoi à l'époque ? J'étais quelqu'un qui n'avait pas envie de trouver trop vite une raison sociale, un métier, un masque professionnel. Bon, donc c'est pour ça que je fais l'ENA après le Normale Sup pour différer les choses, pour ne pas avoir à choisir, pas trop tôt. Et quand même, j'avais vaguement l'idée qu'on pouvait, en sortant de l'ENA, devenir diplomate. Et il y avait des grands exemples au XXe siècle, Morand, Giraudoux, Claudel, Saint-John Perse. Bon, je pouvais me parfumer avec cette idée. Et il se trouve que la direction des stages m'envoie à Madrid, que je ne connaissais pas du tout, et donc stagiaire auprès de l'ambassadeur. Et ce que je ne savais pas, et qu'on savait très peu en France à ce moment-là, 83, c'est je tombe en pleine movida, par des amitiés, des réseaux, et assez vite, je suis assez sidéré, parce que j'ai l'impression d'être à Rome en 60, dans la Dolce Vita, ou à Montparnasse en 1925, avec ces personnages noctambules, dont Almodovar. Là, vous venez de faire entendre la musique d'un de ses films, la grande chanteuse mexicaine Chavela Vargas. Et à l'époque, Almodovar, il a réalisé deux films seulement. Il est encore employé de la Telefonica, c'est-à-dire des PTT espagnols, et il réalise

0: Rimmel en 1983 est devenu un cinéaste à la réputation mondiale. Eh bien, voilà, ça me fait penser qu'il y a parfois des micro-cultures qui deviennent mondiales, et c'est le cas de la Movida et vue par Almodovar ou transmise par Almodovar.
1: Donc vous vivez cette Movida madrilène et en même
0: Elle me ramène à Lyon 30 ans plus tard ou 40 ans plus tard. Voyez, bon.
1: Mais comment l'écriture arrive dans votre vie, Marc Lambon?
0: L'écriture, elle arrive parce que j'avais la sournoise ambition d'écrire un jour quelque chose. Vous savez, les auteurs, en général, ce sont d'anciens lecteurs. Donc, le lecteur qui saute le pas, il essaie d'écrire. Bon, pendant mes études, j'avais pas eu le loisir de le faire. Et là, il y a quelque chose qui cristallise une envie d'écrire. Parce que vous avez dit, bon, il y a une intrigue amoureuse, mais c'est de la broderie. Ce qui m'intéresse en réalité, c'est ce sentiment d'irréalité, je vous dis, de me retrouver comme si j'étais Paul Morand en 1921 ou 22, dans une Europe un peu folle, dans une Europe galante, c'est le titre d'un de ses livres. Et au fond, Madrid déclenche ça, parce que il y a quelque chose de pittoresque, d'inédit, qui en même temps est dans une forme de tradition de l'Espagne telle que les écrivains français l'ont vue. Voilà, donc ça se...
1: Mais vous commencez à écrire en 1983, déjà depuis là-bas, ou ça viendra plus tard, de retour en France?
0: Alors, bon, j'avais publié, enfin oui, quelques textes dans la NRF, dans la Nouvelle Revue Française, mais qui étaient plutôt des essais ou des chroniques. Et je commence à écrire en 86 à peu près, donc 3 ans après mon séjour, oui. Pas immédiatement, mais enfin les souvenirs sont très frais, j'y retourne, voilà. Et la Movida continue encore pendant les années 80.
1: Qu'est-ce que ce livre a changé pour vous, L'impromptu de Madrid? Premier livre, première reconnaissance, premier succès finalement?
0: Oui, alors un premier livre, c'est un peu comme une carte de visite. Vous l'attendez à des gens que vous ne connaissez pas. Ce que ça a changé, d'abord c'est le fait d'être publié, ce qui n'est pas mince. Vous savez que l'édition française, quand on parle des manuscrits arrivés par la poste, le taux de publication c'est 1 sur 2000. C'est-à-dire qu'il y a des milliers d'écrivains inconnus dans notre pays. Bon, donc le fait d'ores et déjà d'être retenu par Françoise Verny, qui était une grande papesse de l'édition, qui dirigeait Flammarion, c'est comme une gratification. Et puis après, on découvre... la question, c'est qui vous voit quand vous arrivez? Et je me souviens très bien, il y a eu 3 articles saillants. Et l'un était signé Bernard-Henri Lévy, l'autre était signé Eric Neuhoff, et le troisième était signé Daniel Rondeau. Donc vous voyez aussi des aînés, au fond, ou des contemporains, dans le cas de Neuhoff, qui se déclarent et qui vous regardent.
1: Ça anoblit la carte de visite.
0: Voilà, en quelque sorte. Et puis après, vous voyez ce que c'est que d'être lu, d'avoir des réactions. Ce qui a été assez amusant, c'est que le livre a été traduit en Espagne. Et là, il y a eu, avec un certain retentissement, parce que c'était le français qui venait d'écrire les nouvelles Carmen. Ça a un peu été pris comme ça. Et donc la campagne espagnole a été assez amusante, y compris d'ailleurs avec des éléments critiques, parce que les journalistes espagnols disaient, mais enfin voilà, ils nous folklorisent. Les Espagnols sont ou étaient quand même très ombrageux dans leur rapport avec la France. Mais voilà, ça m'a redonné aussi une Espagne comme auteur, et je me suis lu en espagnol. Puis une chose assez drôle, c'est que, à ces invitations chez Pivot, alors voilà, là on revient à Lyon, apostrophe à l'époque.
1: Au 6e arrondissement, presque.
0: Il fait une spéciale Espagne, et il y avait sur le plateau le premier ministre espagnol de l'époque, Felipe González, son épouse, 2 romanciers espagnols, Eduardo Mendoza, Javier Marías, qui n'était pas n'importe qui, et un biographe français, Canavaggio, du Quichotte. Et comme dans mon roman, il y avait un portrait un peu satirique, ironique, dirons-nous, de Felipe González, et évidemment, Pivot s'est fait un plaisir de le lire à Felipe González sur le plateau, qu'il a bien pris. Mais c'est aussi amusant de se retrouver chez Pivot avec un personnage réel qui est dans votre livre et auquel on lit. Enfin, Pivot lit le portrait que je lui consacrais. Donc il y a toutes sortes, il y a des échos comme ça, il y a des effets dans le réel, des retours d'images presque qui sont quand même assez amusants et gratifiants pour un jeune auteur.
1: Depuis l'impromptu de Madrid, vous avez écrit une petite trentaine de livres.
0: Personne n'est parfait, oui.
1: Qu'est-ce que l'écriture vous apporte dans la vie? Comment vous écrivez aussi?
0: Bon, j'écris à peu près tout le temps. L'écriture, il y a deux, c'est un peu comme de la musique, il y a 2 régimes d'écriture. C'est-à-dire, si vous écrivez à la main, ça glisse sur le papier. Donc c'est comme, ça serait un violoncelle avec un archet. Si vous écrivez sur un clavier, c'est plus pianistique.

0: C'est plus percussif.
1: Pour un batteur.
0: Donc, oui, ça a du sens. Parce que c'est physique d'écrire. Donc, quand même, on écrit avec, on peut dicter, mais c'est pas mon cas. Qu'est-ce que ça m'apporte? Pourquoi est-ce que j'écris? Probablement parce que je sais pas faire autre chose. Et qu'il y a quand même une vieille idée derrière de, alors là, on va revenir au sacristie lyonnaise, mais l'idée de faire son salut. Même si c'est complètement illusoire, c'est, le salut, on peut le faire. Les âmes seront sauvées. Nous sommes à RCF, sans doute. Mais l'idée de que le passage laisse une trace, même si c'est une trace qui ne vaudra plus tard que pour quelques arrière petits enfants. Mais écrire, ça veut quand même dire je suis passé, quoi. Et ça, je crois que c'est le sentiment de beaucoup d'écrivains. C'est
1: vous avez écrit
0: Parabole des talents, faire quelque chose plutôt que rien, espérer qu'il restera quelque chose. Et évidemment, quand on avance en âge, je pense que ce côté testamentaire, c'est beaucoup dire, mais cette idée qu'on pourrait transmettre ou témoigner quelque chose, griffer un peu le temps, quoi. Oui.
1: C'est aussi pour ça que vous avez écrit sur votre frère Philippe, qui est décédé, emporté par le sida en 1995. Le livre, c'est Tu n'as pas tellement changé, publié en 2014. C'était laisser une trace aussi de ce frère.
0: Évidemment,
1: dont vous êtes orphelin.
0: Ça a été écrit tout de suite, et puis j'ai attendu des années pour le publier, mais c'était cette idée qu'il fallait pas que cette vie soit perdue, il fallait qu'elle s'inscrive quelque part. Probablement aussi le fait que je me suis dit, je crois que j'ai 38 ans quand il disparaît, mais il était malade depuis 8 ans, qu'il fallait que je vive pour deux, d'une manière ou d'une autre. Et je pense, là on revient au double, je pense que quand j'écris, il y a probablement mon frère disparu au-dessus de mon épaule. C'est pas le 1, c'est le 2 aussi.
1: Est-ce qu'il y a un livre plus important qu'un autre dans toute votre carrière, Marc Lambron ?
0: Non, il y a des livres. Alors, il y a des livres qui ont été différemment salués, différemment. Bon, par exemple, un livre sur la photographe Lee Miller, sur laquelle on a vu il y a quelques semaines un film avec Kate Winslet.
1: C'est l'œil du silence.
0: C'est l'œil du silence. Bon, il obtient le prix Femina, donc évidemment les prix d'automne, ça donne une visibilité particulière hein, à un livre. Après, vous variez les gens. Par exemple, il m'a amusé à une époque de faire de petits pamphlets. Enfin, pamphlets, c'est beaucoup dire. De petits livres de pochades, l'une consacrée à Ségolène Royal quand elle était candidate à la présidentielle, l'autre à Nicolas Sarkozy. Donc là, on est plus du côté du caricaturiste. Il y a un roman dont on ne parle quasiment jamais en France, qui s'appelle Étranger dans la nuit, qui est un roman sur les années 60, qui a été le plus vastement traduit à l'étranger. Bon, donc c'est de l'aléa en réalité. Et l'important, je dirais, c'est d'écrire ce qu'on a envie d'écrire au moment où on a envie de le faire. C'est pour ça d'ailleurs que j'ai d'autres activités ou d'autres étés, d'autres pilotis dans ma vie. J'étais conseiller d'État très longtemps, j'écris toujours beaucoup pour la presse, pour la radio, etc. Parce que je ne voulais pas être tributaire du livre que j'aurais fait en étant otage de l'argent ou en passant des compromis pour faire des livres plus faciles. Beaucoup d'écrivains quand même construisent leur liberté d'écrire,
1: mais ça se construit. Mais c'est cette variété que vous avez aimée aussi.
0: Oui, ça j'aime. Ça j'aime.
1: Vous aimez d'ailleurs.
0: Ça j'aime le fait qu'on peut. Bon, cela dit, c'est comme toute chose égale par ailleurs, comme un compositeur, il peut faire un oratorio, il peut faire un opéra, il peut faire un trio, il peut faire. Oui. Bon, il y a une palette de genres. Le journal. Maintenant, je tiens mon journal. J'en ai publié 2 tomes déjà. Là, je travaille en ce moment avec un cinéaste, donc sur un possible scénario. Il y a une chose que j'ai jamais faite, c'est le théâtre. Peut-être que ça reste devant, on verra.
1: Alors, vous avez parlé du Conseil d'État. Effectivement, à votre sortie de l'ENA en 1985, vous choisissez le Conseil d'État. Vous seriez conseiller de plein titre de 2006 jusqu'à 2022. Pourquoi ce choix du Conseil d'État ?
0: Parce qu'il y a un jardin. D'abord, je suis sorti dans la botte, c'est-à-dire dans les premiers. Bon, donc ça donne accès à ce qu'on appelle pompeusement les grands corps, hein, l'inspection des finances, la Cour des comptes, le Conseil d'État. Il me plaisait assez que ce soit au-dessus des jardins du Palais Royal, à côté de la Comédie Française. Donc il y a aussi un théâtre. Et puis il y a le ministère de la Culture, donc il y a des fantômes, donc il y a Malraux, donc il y a Cocteau, donc il y a Colette, donc il y a Emmanuel Berle. Donc c'était un bon site de fantômes. Et ensuite, il y avait cette idée que les conseillers d'État, ils travaillent sur des dossiers, ce sont des juges. Donc ça écrit aussi, il y a un côté ascétique, c'est beaucoup dire. Enfin, c'est un travail de cabinet, de moine copiste. Et puis l'idée de qu'est-ce que fait le conseiller d'État? Au fond, il défend les citoyens contre les décisions arbitraires de l'administration qu'il a le pouvoir d'annuler. Il y a pire. Et puis, ça me donnait le loisir, étant à Paris, à mes heures perdues, justement d'écrire aussi. Bon, donc je suis au Conseil d'État, oui, voilà.
1: Écrire, c'est comme, se mettre en...
0: Comme Benjamin Constant, comme Stendhal, si je veux me flatter, comme Léon Blum. Bon, ça compte les antécédents, toujours les fantômes finalement.
1: Écrire, est-ce que c'est aussi se mettre en retrait du monde en quelque sorte? Vous parlez d'un travail de moine copiste.
0: Oui. Bah oui et non. Il y a des moirures psychiques comme ça. Il y a presque des régimes d'existence différents parfois selon ce que vous écrivez. Si vous écrivez un journal par exemple, le journal c'est une forme très souple. Mais vous regardez les journaux du passé, il y a des journaux qui sont d'écrivains très autocentrés, ils ne parlent que d'eux. Et puis il y a des journaux qui captent l'époque. On a même inventé l'expression journal extime. Bon, donc vous pouvez être à la fois très en vous-même et puis extrêmement branché et réactif à ce qui se passe. Quand vous écrivez un essai, bien souvent c'est sur un thème d'actualité. Donc les fenêtres, elles s'ouvrent et elles se ferment différemment. Le point commun, évidemment, c'est qu'il faut le temps de l'écriture. Donc là, sauf si vous écrivez à deux, comme Meillac et Halévy, ou les frères Goncourt, ou Flers et Caillavet, bon, oui, il y a une solitude d'écriture. Mais elle est quand même souvent reliée, par définition, aux autres.
1: Alors, pour revenir au Conseil d'État, j'aimerais qu'on écoute une archive d'un cas étonnant dont vous avez été saisi. On est en 1974 pour cette bande-annonce.
2: Vol Air France 428, embarquement immédiat, porte numéro 37, Emmanuel. C'était un livre, c'est devenu un film, Emmanuel. Si ce titre n'évoque rien pour vous, si vous ne voyez aucun rapport entre Emmanuel et un avion qui part pour Bangkok, demandez à vos amis, ils vous expliqueront. Emmanuel, la plus longue caresse du cinéma français. Emmanuel, prochainement.
1: Voilà, Emmanuel, un film mythique hein, qui va parler sans doute à certains de nos auditeurs, un film érotique français qui avait été sorti donc en 74, réalisé par Jos Jaikin avec Sylvia Kristel dans le rôle titre. On entend la voix d'Emmanuel dans cet extrait. Le film sort en 74, mais ce qui nous intéresse, c'est 1993, Marc Lambron. La direction de M6 saisit le Conseil d'État parce qu'elle considère que elle veut faire une série dérivée de ce film Emmanuel, et elle considère que la décision de justice rendue n'a pas été légitime, n'a pas été...
0: Je vais vous le faire autrement. Ouais, c'est le CSA à l'époque qui décide d'allouer des aides à la production. Et la condition, c'est que le français ait été la langue de tournage principale. Or, dans cette coproduction, donc, qui est une série de 8 épisodes d'après Emmanuel, il y avait des acteurs de toutes nationalités qui parlaient leur langue sur le tournage, puis ensuite c'était doublé, post-synchronisé pour les pays d'exportation.
1: Et donc vous êtes rapporteur de ce dossier.
0: On s'amuse pas tous les jours, mais on peut s'amuser. Et là, la technique, c'est là que les choses sont effarantes. La technique qu'avait retenu le CSA pour faire les décomptes de temps de parole, selon telle ou telle langue, c'est qu'elle avait mandaté des sourds-muets munis de chronomètres qui lisaient sur les lèvres des acteurs et qui faisaient les comptes. Et le décompte était que ça avait été parlé en français à 48% et dans d'autres langues à 52%. Donc, Monsieur Taverneau, c'était au début de la chaîne, n'avait pas...
1: Patron de M6.
0: Alors, bon, il est assez simple de détruire cette formule absolument burlesque, parce que par définition, les sourds-muets n'entendent pas les voix off, peuvent pas les chronométrer. Il y a parfois du hors-champ, ils n'entendent pas les voix hors-champ parce qu'il n'y a pas de lèvres. Et quand un acteur est de dos et parle, ils n'ont pas non plus. Bon, bref, la méthode était complètement controuvée. Et donc, j'ai proposé d'annuler la décision du CSA, ce qui fut fait. Et M6, la petite chaîne qui montait à l'époque, a eu droit à ses subventions. Et je sais que Nicolas Taverneau en parle encore 30 ans après.
1: Donc c'était drôle de se retrouver conseiller d'État et de devoir regarder ce téléfilm, Emmanuel. J'imagine qu'il y a des jours plus compliqués que d'autres.
0: Le rapporteur avait au dossier les VHS, c'est-à-dire les épisodes. Il était loisible de les consulter.
1: Allez, on va changer d'ambiance et on va faire un bond dans le temps. Vous entrez à l'Académie française en 2014, Marc Lambron. Je vous propose d'écouter le tout début, l'incipit, on pourrait dire, de votre discours à la réception de l'Académie française.
3: Mesdames et messieurs de l'Académie, chacun de nous sait ce qu'est la vie, combien elle est fragile. Chacun de nous en connaît l'infini du possible et la merveilleuse diversité. Chacun de nous sait qu'il n'est pas sur la terre de bien plus précieux que la vie, que c'est même le seul bien de ce monde. Que transmettre la vie à un enfant est l'acte le plus profond que puisse accomplir un être humain. Ces lignes datent de janvier 2000 et sont signées François Jacob.
1: François Jacob, dont vous allez récupérer le siège à l'Académie française, on est le 26
0: juin... On ne récupère pas le siège, on succède.
1: Vous succédez, donc on est le 26 juin 2014. Ouais. L'Académie française, entrer dans cette institution, c'est quoi? C'est une consécration? C'est... Pour vous, c'est quoi cette reconnaissance?
0: Pour moi, c'est une façon... Vous savez que c'est un des EHPAD, les EHPAD les plus distingués en France, l'Académie française. D'ailleurs, si vous allez au musée Gadagne... À Lyon, vous allez voir le costume d'académicien d'Éloi Herriot, qui était, je dois dire, pachydermique. Là, on prend la mesure des choses. Et quelque chose dont nous n'avons pas parlé, c'est Lyon, ville de haute gastronomie. Mais l'Académie française, bon, peut-être qu'on y entre pour se rassurer. On y entre aussi, peut-être à un âge où certaines amitiés peuvent se distendre et d'autres se créer. Et je veux dire, le sentiment que j'ai eu en arrivant à l'Académie française, il y a beaucoup de gens à l'Académie qui sont consacrés ou qui sont déjà assez assis. Et la conséquence, c'est que ça ressemble à une classe de vieux élèves de terminale accomplis, et quand ce qu'il leur reste, il leur reste à être un peu taquin, à être... Donc c'est beaucoup plus amusant que ce qu'on... Donc je suis retourné en terminale, finalement. C'est une sorte de lycée du Parc amplifié. D'ailleurs, j'ai retrouvé d'anciens élèves du lycée du Parc. Par exemple, Michel Zin, qui est un éminent médiéviste. Et c'est ça, quoi. C'est l'idée d'une fraternité d'esprit à une époque où souvent, elle se délite, ou elle se disloque. Et bah oui, l'intérêt, l'honneur et l'intérêt de siéger avec des intellectuels, des écrivains admirés et éminents.
1: Mais pour vous, c'est une forme de consécration ou pas?
0: Bah, c'est difficile de pas le prendre comme ça. Une chose, par exemple, qui n'arrive pas toujours eu égard à l'âge où on est élu, c'est plutôt tard, c'est que ma mère était là. Donc y a une façon de rendre à l'institutrice qu'elle était. Ma mère disait volontiers, elle a disparu il y a maintenant un an tout juste, elle disait qu'avec l'argent qui avait été consacré à mes achats de livres, mes parents auraient pu s'acheter une maison de campagne, une résidence secondaire. Donc en réalité, j'ai rendu à ma mère cette résidence secondaire qu'elle m'avait offerte avec ses livres. Je suis allé habiter dans la coupole des livres par excellence en sa présence. Voilà, ça sert aussi à ça, quand on est élu relativement jeune à l'Académie française.
1: Être académicien, c'est un costume vert, c'est une épée et un fourreau, donc, avec une des devises des anarchistes espagnols qui est gravée sur la vôtre. Nadie sabe lo que somos, personne ne sait qui nous sommes. Un clin d'œil à Madrid ?
0: C'est un clin d'œil à Madrid. La devise des anarchistes espagnols, ça, c'était quand même une proclamation d'athéisme. Ça voulait dire Dieu ne sait pas qui nous sommes. Et par extension, personne ne le sait. Donc, il y a ça. Bonjour l'anarchie. Même à l'Académie. Et puis aussi, oui, cette idée au fond de l'inconnaissable. Qui peut prétendre savoir qui nous sommes et puis-je prétendre savoir qui sont les autres? Donc, il y a une part de, il y a comme ça un noyau de choses inaperçues, indicibles, secrètes. Ça parle aussi du secret finalement, qui est une dimension de la vie et de la liberté.
1: Et puis cette épée, il y a d'autres clins d'œil, clin d'œil à vos origines lyonnaises, clin d'œil à votre frère aussi.
0: Oui, alors.
1: Est-ce que vous pouvez nous en parler?
0: Oui, bah, une épée, c'est toujours une sorte de blason, d'autoportrait. Donc moi, c'est une épée de l'Institut d'Égypte, initialement, c'est-à-dire qui avait appartenu à un des savants ayant accompagné Bonaparte en Égypte. J'ai fait remplacer le pommeau par une tête de lion, parce que la ville de Lyon, parce que Saint-Marc, l'emblème. Et puis, j'ai fait incruster une double croche, parce que la musique, pour moi, on en a un peu parlé, est centrale. Une balance, parce que le Conseil d'État exercice de la justice. Un masque, parce qu'un de mes romans s'intitule La nuit des masques, et que le masque, c'est le carnaval, c'est la fête, c'est l'Italie. Et puis, la croche du fourreau, c'est en effet l'emblème du sida, enfin de la lutte.
1: Un ruban.
0: Ce ruban croisé, doré, en l'espèce. Et les initiales de mes enfants qui sont sur le fourreau avec cette devise que vous venez de mentionner.
1: Je vous propose de terminer cette émission, Marc Lambron, avec un discours que vous avez prononcé il y a un peu plus d'un an désormais. C'est le discours à l'occasion des obsèques de Gérard Collomb. On est le 29 novembre 2023, en la primatiale Saint-Jean-Baptiste. On écoute.
4: Tout le monde ne peut pas être de Lyon. Il en faut bien un peu partout, disaient les Canus. Citoyen de Lyon, Gérard Collomb le fut comme personne. Au soir même de son décès, je recevais un texto du président de la République exprimant ainsi sa tristesse. Il va nous manquer cruellement. Si la ville est veuve de son regard, la cruauté de son départ trouvera sa consolation dans notre mémoire. Le chagrin du présent sculpte une stature qui désormais s'inscrit dans l'histoire. Une larme coule sur la joue de Guignol, Madelon et Niafron. Un maire quitte le castelet d'une ville dont, fidèle à notre enfance, il aura fait un théâtre. Gérard, tu étais super. Nous nous sommes tant aimés. Lyon te salue. Tu ne seras pas oublié.
1: On entend toute l'émotion dans votre voix.
0: Ben je l'entends. Allusion à Gérard qui dans son imitation de Gérard Collomb, c'est super. Bon, je reprends à la fin.
1: Et vous en parlez dans
0: votre discours. Oui, parce que c'est très curieux de dire il y avait 1200 personnes qui étaient là, c'était retransmis évidemment. Bon, et en même temps, on est dans cette espèce d'émotion. Oui, je suis évidemment ému parce que c'est comme si on parlait intimement à un ami. Bon, et puis avec cette répercussion, mais au fond, ouais, à ce moment-là, je me sentais assez seul, quoi, avec la mémoire de Gérard Collomb, oui, que j'ai beaucoup aimé.
1: C'est un discours l'un des plus importants de votre vie.
0: Bon, je sais, je fais pas des discours tant que ça. Là maintenant, je suis à l'âge des remises de décoration. Alors, les amis qui me demandent de leur mettre les arts et lettres, très bien, on s'y plie. Oui, bah ça, je crois que c'est la deuxième fois que j'étais, troisième fois qu'on m'a demandé de prendre la parole à des obsèques. Et bien, les obsèques du maire de Lyon, de l'Édouard Herriot de notre 21e siècle, ça n'est pas rien. Je l'ai fait parce que Caroline Colomb me l'a demandé, et qu'il y avait trois orateurs, Édouard Philippe ensuite et le président de la République. Peut-être tel ou tel plus désiré que l'autre par la famille. C'est une autre histoire.
1: Est-ce que vous estimez que l'hommage de la ville a été à la hauteur de ce qu'a été Gérard Collomb pour Lyon?
0: Alors, vous savez, c'est toujours comme ça, c'est que les morts ont de grandes qualités. Vous avez vu ce qui s'est passé quand ont disparu Jacques Chirac, Valéry Giscard d'Estaing. À mon avis, l'ingratitude de Lyon, elle est plutôt dans les deux ou trois ans qui se sont écoulés entre l'échec politique, l'échec de son retour politique, et puis sa fin. Et là, je ne suis pas sûr que toutes les mains qui se tendaient vers lui soit resté. C'est un homme, c'est étrange, parce que dans son destin, il y aura eu des trahisons. Bon, je sais bien que la politique est ce qu'elle est, mais l'amertume de Gérard Collomb, elle était plutôt là. Le purgatoire, il l'a vécu de son vivant, et au contraire, je pense que maintenant, il restera par force, parce qu'il a été ce qu'il a été dans la mémoire de la ville, comme je le dis à la fin de ce requiem.
1: quel hommage il faudrait faire, selon vous, sur la place publique, pour que ce soit à la hauteur de Gérard Collomb?
0: Bon, alors, il y a toujours ce qui il y aura forcément, je ne sais pas, une station de métro, une gare, une rue, une place qui portera son nom. On a un peu oublié l'époque des statues est passée, même s'il avait un buste d'Éloi Herriot dans son bureau, et je ne sais pas si Grégory Doucet l'a conservé. Je pense que c'est l'inscription dans l'histoire, c'est-à-dire qu'un grand-mère, d'une manière ou d'une autre, on s'en souvient. Chaban-Delmas s'est inscrit à Bordeaux, et je pense que Juppé le sera. Après l'hommage, je ne sais pas, un livre, des... En général, c'est un lieu, au fond. C'est un lieu. C'est la mémoire des vivants aussi longtemps qu'ils sont vivants. Puis après, voilà, il y a un endroit. Bon.
1: Merci, Marc Lambron, d'avoir joué le jeu de version originale, d'avoir été à notre micro aujourd'hui. La dernière question rituelle, c'est ce qu'il faut vous souhaiter pour la suite.
0: Que la version originale ne soit pas sous-titrée.
1: Eh bien merci, ce sera le mot de la fin. On remercie Paul Dogy à la préparation des archives et Benoît Lotte à la technique. Version originale, ça revient le mois prochain pour un nouvel entretien. Excellente journée à l'écoute de RCF. Ciao.

Et l'émission en version originale, c'est évidemment à réécouter tout l'été, le samedi et le dimanche à 9h. Mais aussi, vous pouvez retrouver l'intégralité des épisodes sur les plateformes d'écoute et sur internet rcf.fr, rubrique version originale. Tout de suite, on va retrouver d'autres rediffusions de l'été. C'est avec Thierry Weber et son émission « Quel talent ?».

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1: Aujourd'hui dans Quel Talent, Aldo Possel, restaurateur de tableaux. Redonner vie et redonner de l'éclat à une œuvre d'art, c'est le quotidien de celui qui nous ouvre ses portes aujourd'hui. Une passion de l'art qu'il entretient presse après pièce dans son atelier lyonnais depuis maintenant plus de 30 ans. Une passion qu'il partage également avec celles et ceux qui passent par son atelier et également avec ceux qui le suivent sur les réseaux sociaux. Un métier ancien, souvent méconnu et un travail invisible qu'il met aujourd'hui en lumière. Aldo Possel dans Quel Talent, c'est parti.
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1: Bonjour Aldo Possel.
2: Bonjour Thierry.
1: Et merci de nous accueillir dans votre atelier, que vous partagez notamment avec vos salariés. Est-ce que vous pouvez nous faire un peu un tour du propriétaire, nous dire ce qui nous entoure aujourd'hui, dans quelle ambiance on est ?
2: Alors on est dans un atelier un peu industriel qui est une ancienne menuiserie, en fait que j'ai investi en 2001. Et c'est un local avec une grande verrière qui fait 40 mètres carrés. C'est ce qu'on appelle des locaux en shed. Et donc, ça nous apporte une lumière zénitale qui est très intéressante pour nous pour travailler. Et par contre, qui est un vrai problème pour faire des photos, parce qu'on a beaucoup, beaucoup trop de lumière, en fait. C'est un loft, en fait, qui est rempli de tout un tas de choses, surtout de tableaux. Il y en a un peu partout. Voilà, et effectivement, on est trois dans l'atelier. Donc, je travaille avec Emeline depuis plus de 20 ans, et puis Hélène depuis 7 ou 8 ans maintenant.
1: C'est quoi la différence majeure entre de la restauration et de la conservation ?
2: En fait, le vrai titre de notre métier, c'est conservateur-restaurateur de tableaux, parce qu'on fait de la conservation avant de faire de la restauration. La conservation, ce sont toutes les étapes de fond, en fait, qui font que le tableau, on va assurer sa pérennité. Et ensuite, une fois qu'on a fait ça, on peut passer aux étapes de restauration qui, elles, ne sont que esthétiques et qui ne sont pas obligatoires. Les étapes de conservation sont obligatoires, contrairement aux étapes de restauration.
1: Et on va justement un peu voir quelles sont ces techniques, mais on va un peu revenir d'abord sur votre parcours pour mieux vous connaître. En préparant cette émission, vous me disiez que dès votre plus tendre enfance, ensuite à l'adolescence, il y a une passion qui commence à naître. Et pour parler de ça, il y a quelqu'un qui vous a laissé un message, vous allez vite comprendre.
3: Du plus loin que je me souvienne, c'est-à-dire nos années lycée, Aldo a toujours été passionné par la restauration. Et pour vous dire, c'est à l'âge où habituellement on pratique des activités plutôt d'adolescent. Lui, il restaurait déjà des cadres chez lui et il prenait un temps minutieux pour m'expliquer de quelle manière il allait réintégrer certains morceaux du cadre cassé. Et j'étais complètement fascinée déjà par la manière dont il pouvait parler de la restauration. Puis ensuite est venue sa passion pour la peinture. Mais sa passion était déjà bien présente dès l'adolescence.
1: Qui est cette personne qui vous a laissé ce message et comment était, dans un deuxième temps, comment était le Aldo enfant puis adolescent ?
2: Alors c'était mon épouse, je ne m'attendais pas du tout à ça. Comment était le Aldo enfant ? En fait, il était passionné par tous les recoins, les greniers, en fait, ma nourrice, c'était ma grand-tante, et c'était des gens qui vivaient simplement comme au 19e siècle. Et c'est des gens qui ne jetaient rien, qui gardaient tout. Et donc, chaque recoin, chaque grenier, chaque remise était pleine de trésors qui me fascinaient. Et j'ai commencé à récupérer des choses qui étaient cassées. Et alors, ça pouvait être une vierge en céramique à laquelle il manquait une main, ou une horloge qui était tombée et dont les axes étaient tordus. Et moi, je démontais, je réparais. J'avais pas le sentiment de restaurer, mais je me faisais un plaisir fou à redonner une seconde vie à ces objets qui avaient une histoire et dont l'histoire s'était arrêtée brutalement. Et ce sont des objets qui étaient remisés dans une armoire que plus personne ne voyait. Et moi, je leur redonnais une seconde vie.
1: Et donc, à l'adolescence, on se rapproche sur ce que vous faites un peu aujourd'hui. Bien sûr, il va y avoir des étapes. Mais là arrive l'univers du cadre. Comment est-ce qu'à l'adolescence, c'est comme votre femme vous l'a dit, nous l'a dit, a révélé ce secret que qu'en tant qu'adolescent, c'est plus les cadres qui vous intéressaient que d'autres activités d'adolescent de votre époque?
2: Alors en fait, je me suis très très vite intéressé aux brocantes et j'ai travaillé assez tôt l'été pour gagner un peu de sous. Et dès que j'avais un peu de sous, j'allais chiner sur les brocantes ou dans les dépôts-ventes. Et souvent, je récupérais des aquarelles, des gravures. Et souvent, ces objets étaient encadrés. Et souvent, ces encadrements étaient lacunaires. C'est-à-dire qu'il manquait des petites parties. Et je me suis attelé à des restaurations de cadres comme ça, spontanément. Donc, je faisais des empreintes avec de la pâte à modeler. Et je coulais des épreuves en plâtre. Et ensuite, avant que je démoulais mon épreuve avant qu'elle ne sèche complètement. Et ensuite, je l'adaptais avec des cutters à la partie manquante. Et puis, je faisais des petites retouches rouges, puisque j'avais repéré que sous l'or, il y avait du rouge. Donc aujourd'hui, c'est l'assiette adorée. Mais à l'époque, je ne savais pas ce que c'était. Je savais simplement que c'était rouge. Et je remettais de la cire adorée par-dessus. Et voilà, ça faisait son effet. Voilà. Et c'est petit à petit que je me suis dirigé vers ce qui était à l'intérieur des cadres. Mais c'est vrai qu'au début, je ne faisais que de la restauration de cadres.
1: Et justement, vous allez vous spécialiser, vous former donc dans une école de restauration de tableaux à Avignon. Qu'est-ce qu'on apprend dans ce genre d'école? Est-ce que le premier jour, on arrive, il y a un tableau devant vous et on vous dit, ben allez-y, c'est parti. Qu'est-ce qu'on apprend comme technique?
2: Non, alors c'est pas du tout comme ça que ça se passe. C'est très frustrant au départ parce qu'on n'a pas du tout le droit de toucher au tableau. Et moi, c'était une grosse frustration. Donc en fait, je passais mon temps avec les quatrièmes et les cinquièmes aînés pour avoir justement ce contact dont j'avais viscéralement besoin avec les tableaux. Donc au début, c'est purement théorique. En fait, on fait beaucoup de physique, beaucoup de chimie, beaucoup d'histoire de l'art, de la copie de tableau, du dessin de plâtre. En fait, on a une formation qui est très académique et très scientifique et historique.
1: Parce qu'il faut comprendre la matière avec laquelle on va travailler,
2: voilà, en fait. Il faut comprendre les matériaux. Avant de toucher un tableau, en fait, on va comprendre. On est comme des médecins, en fait. C'est pas plus compliqué que ça. Et donc, il faut avoir beaucoup de connaissances scientifiques, historiques et artistiques pour comprendre et ensuite faire ce que l'on doit faire. Pour pas faire de bêtises, quoi.
1: Justement, pour pas faire de bêtises, on en arrive à ici, cet atelier. On va essayer de comprendre. Bien sûr, il y aura des heures et des heures, je pense, de discussion sur chaque tableau à avoir. Mais peut-être pour que ceux qui nous écoutent et qui ne connaissent pas votre domaine, comment est-ce que ça se passe? Est-ce que on vous contacte, on vous donne un tableau et on vous demande de le restaurer? Est-ce que c'est comme ça que ça se passe, les premiers contacts?
2: En fait, les premiers contacts, j'en ai encore eu un ce matin d'une personne qui m'a envoyé un mail. Alors, ça, en plus, c'est une belle histoire. Ça, c'est génial, en fait. Dans ce métier, il y a toujours des belles histoires. C'est des gens qui ont acheté une résidence et ils ont trouvé un tableau dans la résidence. Et en plus, le tableau est beau. Donc, je leur ai dit, quelle chance. Donc, ils me demandaient si je pensais que le tableau était restaurable. Et je leur ai dit, oui, tout à fait, il faut qu'on se contacte. Donc, on va prendre rendez-vous. Ils vont venir me voir avec le tableau. Et ben là, je vais ausculter le tableau pour savoir quels sont ses mots. Et ensuite, je vais proposer un protocole d'intervention. Et étape par étape, je vais chiffrer le temps de travail et c'est ce qui va aboutir à un devis.
1: Vous parlez des étapes. Quels sont les outils qui sont essentiels quand on veut conserver, quand on veut restaurer un tableau? On vous imagine devant un chevalet, le tableau est devant vous. Qu'est-ce qui se passe? Qu'est-ce que vous faites en premier quand vous recevez ce fameux tableau?
2: Alors la première chose, c'est nos yeux en fait. C'est le plus important. On regarde, on ausculte, on scrute, on observe sous tous les angles, sous toutes les coutures. On fait des déductions. Moi, je repère des choses très vite. Hein. C'est normal, c'est mon métier, j'ai l'habitude. Et ensuite, je vais regarder le tableau sous ultraviolet pour confirmer ce que je soupçonne avoir vu à l'œil nu. Alors, quelquefois, on voit des choses aux ultraviolets qu'on n'avait pas vues à l'œil nu, et quelquefois, on voit des choses à l'œil nu qu'on ne voit pas sous ultraviolet. Donc, les deux se complètent. Ensuite, on peut compléter cette observation-là par une observation sous binoculaire, donc c'est pour voir dans l'infiniment petit. Donc là, on rentre vraiment dans la matière. Et puis, on peut aller encore plus loin, c'est-à-dire travailler avec les infrarouges. Donc j'ai une caméra infrarouge à l'atelier qui me permet, pour le coup, là, de voir des choses qu'on ne peut pas voir à l'œil nu.
1: Et ensuite, on commence à faire des retouches, on prend de la peinture, on essaie de se rapprocher de ce qui arrive, ou on n'est pas encore à cette étape-là, le nettoyer avant.
2: Oui, il y a justement toutes les étapes de conservation avant. Donc ça peut être du refixage de couche picturale, si la couche picturale s'écaille, par exemple. Mais avant ça, il faut peut-être faire une protection de surface, justement pour ne pas perdre d'écailles. Il peut y avoir des consolidations de déchirure à faire. Il peut y avoir un doublage à faire si la toile est vraiment très déchirée et très fragile, la pose de bandes de tension, enfin, il y a tout un tas de choses, en fait, c'est très vaste. Et ensuite, une fois qu'on a fait toutes ces étapes de fond, comme le refixage, comme la consolidation de déchirure, on va pouvoir passer au nettoyage du tableau. Donc on procède toujours en deux étapes. On fait d'abord le décrassage. Et c'est là que je me rends compte qu'il y a des tableaux qui sont couverts de suie. Et je me dis, les pauvres gens qui habitaient dans le même appartement que le tableau, ils ont respiré des choses épouvantables parce que j'ai des cotons qui sont noirs de suie. Ça, on peut le voir sur mes vidéos des réseaux sociaux, c'est flagrant. Et ensuite, on fait l'allègement de vernis. C'est-à-dire que progressivement, on va retirer le vernis qui s'est oxydé, qui a jauni. Et en fait, le noir plus le jaune, et quelquefois, il peut y avoir plusieurs couches de vernis superposées, ça fait carrément du marron. Les tableaux ne sont plus du tout ce qu'ils étaient quand le peintre a voulu le faire au départ. Donc, son intention première, elle a disparu. Et nous, on retrouve ça petit à petit.
1: Ce que le peintre a voulu faire au départ, il y a des tableaux ici qui ont, c'est pas qu'ils ont plusieurs années, c'est qu'ils ont même parfois plusieurs siècles. Comment est-ce que des centaines d'années après, voire même des dizaines d'années après, alors que vous ne connaissez pas a priori la personne qui l'a peint, il y a des techniques qui étaient peut-être utilisées avant qui ne sont plus utilisées aujourd'hui. Comment est-ce qu'on fait pour se rapprocher au maximum de ce qu'a voulu faire l'auteur? C'est justement toutes ces recherches historiques et essayer de comprendre au fur et à mesure, on imagine qu'avec l'expérience, on apprend, on affine en fonction de l'auteur du tableau.
2: Oui, alors déjà, il faut savoir qu'on ne travaille pas avec les mêmes techniques que le peintre. Ça ne serait pas déontologique. On doit pouvoir faire la différence chimiquement entre l'original et nos interventions à nous. En plus, le peintre a travaillé avec des matériaux qui vont, entre guillemets, mal vieillir dans le sens où ils ne vont pas être réversibles dans le temps. Et nous, la règle de base en restauration de tableaux, c'est la réversibilité. Donc on ne doit utiliser que des matériaux qui vieillissent bien et qui sont très réversibles, très facilement réversibles. On doit partir du principe que dans 150 ans, si quelqu'un estime qu'on a mal fait notre travail, on doit pouvoir le retirer sans problème et très facilement.
1: Est-ce que vous avez en tête un jour un tableau qu'on vous amène et on vous a confié, il était particulièrement au mauvais état et vous êtes dit, ça, avec toute mon expérience, même avec mes salariés, même en faisant des recherches, c'est impossible. Et en fait, au final, en faisant tous ces diagnostics, vous avez quand même réussi à le faire. Est-ce qu'il y a des tableaux et des œuvres qui sont désespérés?
2: C'est une bonne question. Pour moi, c'est pas possible, quoi. Je me dis qu'à tout problème, il y a une solution. Et d'ailleurs, c'est ce que j'ai toujours enseigné à mes enfants. À tout problème, il y a une solution. Il faut prendre le temps pour la chercher, mais on finit toujours par la trouver. Donc, quelquefois, il m'est arrivé de réfléchir pendant 3 mois avant de toucher au tableau. Et puis finalement, tout s'est très bien déroulé.
1: Parce que le conserver ou le restaurer, ça ne veut pas le dire le remettre à l'état du neuf. C'est améliorer, c'est enlever ce qui a pu se passer, mais on n'est pas là pour retrouver l'éclat de sa première jeunesse, ou pas forcément.
2: L'idée, c'est quand même de retrouver l'intention initiale du peintre et de remettre le tableau dans son état initial. On ne refait pas du neuf, puisque de toute façon, il y a une patine, il y a un réseau de craquelures qui se développe. Donc le tableau ne devient pas clinquant après une restauration. On voit toujours qu'il est 18e s'il est 18e. Mais l'idée, c'est de retrouver l'intention première de l'artiste.
1: Alors, vous travaillez avec des particuliers. Vous nous avez parlé de ces personnes-là qui vous ont contacté. Vous travaillez aussi avec des institutions et des professionnels. Et justement, quelqu'un d'autre avait un message pour vous aujourd'hui.
4: Je ne sais pas si vous vous souvenez de notre premier contact. Je vous avais senti sur la réserve quand même quand l'inconnu que j'étais vous a téléphoné de Nice pour vous proposer rien moins que la restauration de l'un des 3 tableaux grand format de Louis XIV en tenue d'apparat peint par Hyacinthe Rigaud, et ça pour le compte de l'hôtel Negresco. Il faut quand même savoir que les deux autres se trouvent au Louvre et à Versailles respectivement. Je crois que l'espace d'un instant, vous avez dû penser que c'était un canular ou une arnaque. Finalement, vous m'avez accordé suffisamment de crédit pour accepter, sans même avoir encore la commande ferme, de venir à Nice pour examiner la toile. Et c'est comme ça que Louis XIV a pris ses aises dans votre atelier pour nous revenir après quelques mois plus rayonnant que jamais. Votre passion alliée à votre grande gentillesse a achevé d'asseoir une belle complicité entre nous et mon admiration, je dois l'avouer aussi. Merci, cher Aldo.
1: Qui est cette personne et qu'est-ce qu'elle représente pour vous? Et puis on va essayer un peu de dérouler le fil de cette histoire parce qu'il y a beaucoup d'inconnus pour ceux qui ne connaissent pas qui est cette personne.
2: Alors c'est Jacques Lavillette qui était à l'époque un des directeurs du Negresco qui un jour effectivement m'appelle et j'ai vraiment cru que c'était un canular. Et je l'ai laissé parler et j'ai vite compris que c'était très sérieux. Parce qu'en fait, le Negresco, pour moi, c'était mythique. Quand j'étais petit, j'allais passer des vacances à Juan-les-Pins chez une vieille cousine. Et on allait à chaque fois faire une promenade sur la promenade des Anglais. Et à chaque fois que je passais devant l'entrée du Negresco, j'étais fasciné par ce portier qui était en habit d'époque. Donc, un jour, quand un des directeurs du Negresco m'appelle en me disant « on voudrait vous confier la restauration de Louis XIV », j'ai vraiment cru que c'était une blague.
1: Et justement, vous allez chercher ce Louis XIV, vous le ramenez ici. Est-ce que quand on restaure un Louis XIV, et il l'a dit, les deux autres sont dans des endroits bien connus en France, est-ce qu'il y a une responsabilité particulière ou, en fait, même un tableau venant d'un inconnu à une saveur égale? Est-ce qu'on a conscience qu'on est devant un objet patrimonial peut-être entre guillemets plus important ou il n'y a pas forcément d'importance?
2: Non, c'est vrai qu'il y a quelques tableaux qui sont assez mythiques et le Louis XIV en fait partie. Et d'ailleurs, mes enfants me l'ont bien montré quand ils ont vu que j'avais ça à l'atelier. Ils étaient comme des dingues. Ils me disent « Mais tu te rends compte, papa, c'est le tableau qui est dans nos livres d'histoire ». Et ils n'en revenaient pas, quoi. Alors bon, voilà, moi j'ai un peu l'habitude, on en a restauré d'autres très importants, mais c'est vrai que celui-ci, particulièrement, est une restauration qui nous a marqués.
1: Alors, en préparant cette émission, on a aussi parlé beaucoup des réseaux sociaux, parce que c'est vrai qu'ici, on est dans un endroit patrimonial, mais peut-être que ceux qui nous écoutent aujourd'hui vous ont peut-être découvert ou vont vous découvrir par le biais des réseaux sociaux, notamment par Instagram. Vous avez plus de 230 000 abonnés, peut-être pour les non-initiés, c'est quand même beaucoup d'abonnés, un réseau donc où vous partagez votre travail, et vous me disiez que vous éclatiez à faire ça, à publier ce que vous recevez. On va parler du neuf juste après. Ça veut dire qu'on peut être restaurateur, conservateur de tableaux et s'éclater sur les réseaux sociaux.
2: Oui, alors moi, en fait, c'est la passion avant tout. Je pense que c'est ça qui m'anime depuis toujours. Et les réseaux sociaux, je suis venu un peu par hasard dessus, par curiosité. Mais aussi parce que j'adore parler de mon métier, partager avec mes clients les expériences de restauration, les découvertes que l'on fait. Et c'est ça qui m'a animé, en fait, sur les réseaux sociaux, c'est de partager mon bonheur et mon plaisir quotidien dans ce métier. Et je me suis assez vite rendu compte que ça faisait beaucoup de bien aux gens. J'ai des messages incroyables. Je vais vous en citer un qui m'a fait pleurer. C'était des gens d'Ukraine qui me disaient « On ne sait pas comment vous faites, mais vos vidéos arrivent jusqu'à nous. Vous arrivez à passer à travers les filets, les mailles du filet. Et surtout, n'arrêtez pas de publier parce que ça nous fait un bien fou et ça nous empêche de devenir fou. »
1: Parce qu'il y a un côté apaisant et satisfaisant aussi qui, oui. Alors à la fois, répond à des codes des réseaux sociaux parce que ça déclenche des choses en nous, mais vous mettez une petite musique derrière, vous commentez aussi très souvent ces vidéos. C'est tout un package aussi.
2: Alors, je commente de plus en plus. Je ne le faisais pas au début. Et tout ça me prend un temps fou parce que commenter, c'est très long. Et je choisis mes musiques. Quelquefois, je passe une heure à choisir une musique. Quelquefois, ça va vite. Quelquefois, c'est très lent. Et oui, ça fait du bien. Ça fait vraiment. Enfin, j'en suis certain. Ça fait du bien. J'ai des gens qui me disent vos vidéos devraient être remboursées par la Sécu.
1: Vous n'êtes pas tout seul ici. Je l'ai dit au début, vous avez des employés. Vous côtoyez aussi d'autres artistes. Il y a des stagiaires, il y a des apprentis. Partagez votre savoir-faire sur les réseaux sociaux avec vos clients. C'est aussi d'abord partager avec celles et ceux qui sont là dans votre atelier. C'est prépondérant pour vous de partager ça.
2: Oui. Ah ben, c'est très important d'être une équipe. Au début, quand j'ai commencé à travailler, j'étais tout seul. Et c'était pas évident parce que c'est difficile de prendre du recul sur son propre travail. Et moi, je suis très, très, très exigeant. Quand j'étais seul au début dans les années 90, enfin 95, 96, 97, il m'arrivait régulièrement de me relever la nuit à 3h ou 4h du matin parce que je rendais un tableau le lendemain et je me disais, c'est pas possible, mon client va tout voir. Et en fait, personne n'a jamais rien vu. Mais voilà, j'avais ce souci de l'excellence, en fait. Et c'est pas facile quand on est tout seul. Parce que quand on travaille pendant 10, 15, 20, 30 heures sur de la retouche, la perfection est inatteignable. Donc moi, je vois toujours les petites imperfections. Et le fait de travailler à plusieurs, justement, ça permet de relativiser et de prendre du recul. Donc ça, c'est très bien. Donc c'est un vrai partage. Et puis, il y a le partage aussi avec les stagiaires qui est important. Moi, j'ai fait beaucoup de stages quand j'étais étudiant et je trouve que c'est primordial.
1: Est-ce que justement, ces stagiaires ou les employés qui vous ont rejoint, alors soit il y a plusieurs années, vous challengent un peu sur le côté, ben, peut-être eux ont appris des techniques, vous parliez aussi de partage. C'est un échange de connaissances aussi.
2: C'est un partage de connaissances complètement. C'est dans les deux sens. Et avec les étudiants qui viennent, d'ailleurs, ils nous apprennent de nouvelles techniques que nous, on n'a pas appris parce qu'on était étudiants il y a 30 ans. Donc les choses évoluent. Donc c'est vraiment du partage.
1: Est-ce que quand on sort de votre atelier, quand vous sortez de votre atelier, on l'a compris, c'est une passion dès l'enfance, dès l'adolescence. Est-ce que vous avez d'autres passions, des choses où vous arrivez à déconnecter, ou au contraire, que ce soit parce que vous faites ici dans l'atelier, ce que vous faites par les réseaux, par les personnes qu'on a entendues aussi, qui sont proches de vous, c'est votre vie. Et il n'y a entre guillemets que ça, bien sûr, au-delà de votre famille.
2: Non, il n'y a pas que ça. C'est vrai que ça remplit beaucoup ma vie, mais il n'y a pas que ça. Je suis un amoureux de la nature. J'adore. Je suis un contemplatif, en fait. J'aime bien regarder les plantes, regarder les. Enfin, j'aime bien m'occuper du jardin. J'aime bien me balader, faire des randonnées. Voilà. Je fais d'autres choses. J'adore le cinéma. J'adore la musique. Je suis passionné par plein de choses, en fait. Les orchidées, les bonsaïs. Il y a plein de. Je crois que je suis un passionné. Point final.
1: Et est-ce que toutes ces passions, juste pour finir, est-ce que toutes ces passions vous inspirent justement dans ce que vous faites ? On imagine, vous observez la nature, vous découvrez des couleurs, ça peut parfois aider. Quand on a un tableau en face de soi pour choisir une bonne couleur, pour choisir une bonne technique, ça permet d'ouvrir aussi son panorama.
2: Toutes les expériences qu'on vit dans la vie, je pense, nous apportent des choses importantes dans la vie professionnelle. Donc, oui, bref, il faut garder les yeux ouverts tout le temps et puis prendre conscience de ce qui nous entoure et le savourer. Parce que je pense que aujourd'hui, on va trop vite et on prend pas le temps de savourer les petites choses. Voilà.
1: On va finir en musique comme à chaque fois dans cette émission et vous avez choisi le titre Clair de Lune de Debussy. Pourquoi ce choix quand on parle de votre art et de votre atelier ici ?
2: Alors c'est une musique que j'adore, qui est très contemplative et moi je suis un contemplatif et c'est apaisant, ça illustre un petit peu l'état d'esprit dans lequel je suis quand je travaille. Sous binoculaire par exemple, il peut m'arriver d'oublier de respirer tout simplement, je suis en apnée parce que je suis tellement concentré que... Voilà, je suis parti dans la matière.
1: Eh bien, on écoute cette musique et ça va permettre aussi de mieux vous connaître. Merci Aldo Possel pour cet échange et puis pour découvrir ce que vous faites. On a parlé d'Instagram, restauration de tableaux Lyon. Il n'y a rien de plus simple et puis on peut découvrir ce que vous faites. Merci beaucoup.
2: Merci Thierry, c'était un plaisir.

0: 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Bonne fin d'après-midi à notre écoute. Tout de suite, vous avez rendez-vous avec Inspiration.
1: Et dans Inspiration, nous évoquons les deux royaumes avec Eric Emmanuel Schmitt.
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1: Et c'est une grande joie de vous retrouver, Eric Emmanuel Schmitt, à l'époque des Gaulois, des Romains, et 2 ans après la crucifixion de Jésus, grâce au 5e tome de votre grande saga, La Traversée des Temps, qui relie l'histoire de l'humanité, intitulée Les Deux Royaumes, publié chez Albin Michel. Un grand merci d'être avec nous.
3: Ouais, avec plaisir.
1: Alors, vous êtes romancier, dramaturge, nouvelliste, essayiste, cinéaste, traduit en 48 langues et joué dans plus de 50 pays. Hein, ça donne un peu le vertige, tout ça. Vous êtes aussi membre de l'Académie Goncourt. Avant de plonger dans cette histoire passionnante qui nous amène au début du christianisme, je vous propose, si cela vous convient, de prendre de vos nouvelles avec un questionnaire de Proust un peu ludique.
3: Mmh.
1: Alors, on va commencer par une première question. Si votre vie en ce moment était une couleur, quelle serait-elle ?
3: Un jaune éclatant, un jaune de bonheur.
1: Si elle était un morceau de musique ?
3: Forcément un air de Mozart, un air doux, rayonnant, le Et incarnatus est de la grande messe en ut mineur.
1: Si votre vie était un événement ?
3: Discret, mais c'est raté.
1: On laisse le suspense hein, et nos auditeurs chercher la solution. Mais on voit à votre sourire que c'est un grand bonheur. Si votre vie était un animal en ce moment, ce serait lequel ?
3: Mais,

0: qu'il soit physique, qu'il soit dans le regard, qu'il soit dans l'élan.
1: Si votre vie en ce moment était un personnage, quel serait-il ?
0: Ben vous savez, depuis quelques années, ma vie est un personnage, c'est Noam, le héros de ma traversée des temps, parce que c'est mon frère, un homme curieux, bras ouverts, sensuel, amoureux, qui est passionné par la vie des humains. Lui a la chance de la vivre à travers les siècles, puisqu'il est immortel, mais moi, il m'offre la chance de la vivre à travers mes romans.
1: Il est médecin ?
0: Et il est médecin, il est guérisseur, exactement.
1: Il y a un lien avec vous ?
0: Oui, il y a un lien. D'abord, moi, je suis fils de guérisseur. C'est-à-dire, mon père était kinésithérapeute et s'occupait des enfants malades, des infirmes moteurs cérébraux, etc. Donc, ça est quelque chose qui a beaucoup compté dans ma vie. Et si je n'avais pas été écrivain, j'aurais été médecin.
1: Et peut-être qu'on peut guérir avec les mots, on ne sait jamais.
0: Ah, mais il est évident que les mots guérissent, enfin que la mise en mots de pensées obscures peut tout à fait guérir. Alors.
1: Et si ce nouveau roman, Les Deux Royaumes, était une citation, quelle serait-elle ?
0: Alors là,
1: je pense à celle de Saint-Paul, moi, qui figure dans l'ouvrage.
0: Ah oui.
1: Il n'y a plus
0: juif ni romain, il n'y a plus ni homme ni femme, il n'y a plus ni maître ni esclave.
1: C'est Saint-Paul qui nous le dit.
0: Oui, et c'est l'avènement de quelque chose d'unique dans l'histoire de l'humanité, cette notion d'égalité entre les êtres. Personne n'avait jamais dit ça dans l'Antiquité. Les philosophes grecs justifiaient l'esclavage. Aristote, Platon, ils justifiaient en disant que naturellement, il y a des hommes qui sont faits pour commander, des hommes qui sont faits pour obéir. Aristote et Platon justifiaient l'infériorité de la femme par rapport à l'homme. Et ils avaient aussi une hiérarchie des nations. Être athénien, c'était plus qu'être syrien. Et cette idée d'un monde pyramidal, d'un monde hiérarchisé, est totalement détruite par un seul homme, un clochard sur les routes de Galilée et de Judée, qui dit non, tout homme, toute femme mérite le même respect absolu.
1: Alors votre ouvrage met en scène, au 1er siècle avant et après Jésus-Christ, les Gaulois, les Romains et les chrétiens, 2 ans après la crucifixion du Christ. Pourquoi ce titre, les deux royaumes ? Il s'agit du royaume céleste et du royaume terrestre ?
0: Oui. D'un côté, on a une extase matérielle avec l'Empire romain qui unifie la Méditerranée. La Méditerranée devient un lac romain sous l'Empire parce que toutes les terres deviennent romaines sous la juridiction et le pouvoir de Rome. Donc il y a une conquête comme ça extraordinaire et aussi meurtrière des populations avec les inconvénients d'un empire, c'est-à-dire justement la mort et l'extermination, mais aussi avec les avantages d'un empire. C'est-à-dire l'unification du droit, la notion de citoyenneté qui s'étend sur tout le bassin méditerranéen, des routes, enfin sûres, une forme de sécurité, des aqueducs. Et cet empire matériel, il est basé sur l'argent et sur la force. Et dans le même temps, en Galilée, il y a un homme qui dit non, réussir sa vie, ce n'est pas avoir le plus d'argent, le plus de puissance, le plus de pouvoir, c'est vivre avec certaines valeurs, la notion d'amour devant toutes, la charité, la bienveillance, l'attention aux autres. Et c'est donc un royaume, vous allez dire céleste, un royaume spirituel en tout cas. Et moi je ne crois pas qu'il faut dire c'est ou bien l'un ou bien l'autre. Non, il faut que l'un habite dans l'autre.
1: Et on va continuer cette exploration avec vous.

0: Nous explorons avec vous, Eric Emmanuel Schmitt, votre opus numéro 5 de la traversée des temps intitulé Les deux royaumes, qui nous plonge au cœur du 1er siècle avant et après Jésus-Christ. Alors, nous rencontrons grâce à vous des druides proches de la nature qui tenaient la société par leur savoir. Vous évoquez nos ancêtres, les Gaulois, instinctifs, bons vivants, amoureux du fameux panache, mais l'irruption des Romains va bousculer l'équilibre des forces. Alors, c'est une autre façon de penser le monde.
1: Oui, je crois que pour voir ces deux conceptions du monde, il suffit de penser au paysage. Le paysage selon les Gaulois et le paysage selon les Romains. Quand les Romains font une route, ils cassent tout, ils détruisent tout. La route est droite et elle enlève le relief. La route d'un Gaulois, c'est un sentier qui épouse les reliefs, qui épouse la nature.

0: Et c'est deux façons d'être au monde. L'un est dans la nature et l'autre hominise la nature. Et vous voyez bien que dans l'histoire du monde, c'est l'hominisation qui a gagné, puisque maintenant, la nature est quasiment totalement, presque recouverte par nos actions, par nos interventions. Et donc, c'est le début de cette façon-là d'occuper le monde.
1: Oui, alors on est à la fois admiratif et horrifié devant le génie et l'organisation romaine, horrifié aussi par des luttes de pouvoir incessantes, des trahisons, des empoisonnements, que de violence. Alors, quel est votre regard sur cette civilisation ?
0: Ambigu, parce que je vois très très bien ce qu'elle apporte au monde, et en même temps, je vois très bien l'oppression qu'elle exerce, cette civilisation romaine. C'est quand même une civilisation qui va durer plusieurs siècles. Mais comme tous les empires, elle porte en elle-même l'extinction de l'empire. Car dans chaque empire, il y a une volonté de croissance et d'expansion qui va être à l'origine de sa perte. Parce que finalement, c'est un corps vivant, un empire aussi. Et c'est comme si ça portait par excès d'ambition, par excès de vie, son propre cancer. Puisqu'on sait très bien que le cancer, c'est justement une multiplication des cellules de vie qui finit par produire l'inverse, la mort. Donc, je crois que voilà, l'Empire porte en lui sa propre fin, mais il a eu d'abord cette expansion absolument incroyable d'au moins 3 siècles.
1: Alors, c'est un royaume qui prône la force, le goût du pouvoir, et vous mettez en scène des personnalités diverses, l'empereur Auguste, Marc-Antoine, la figure de Néron, des personnalités qui n'ont rien à voir les unes avec les autres.
0: Non, ou Tibère aussi, qui est très présent dans mon livre. Bien sûr, parce que je dirais pour un empereur encore juste et équilibré qui était Auguste, le premier empereur, parce que Jules César n'a pas été empereur, après il va y avoir une succession d'ambitieux, de fous, d'êtres paranoïaques, délirants.
1: Oui, on se souvient de l'incendie provoqué par Néron.
0: Voilà, et qui va être le début des persécutions chrétiennes, puisque les chrétiens dans les rues de Rome incendiées ont eu le malheur de se dire, voyez, c'est la vengeance, le royaume commence, etc.
1: L'apocalypse,
0: c'était l'apocalypse,
1: le feu de Dieu.
0: Voilà, donc ils étaient contents. Et Néron, qui était soupçonné d'avoir déclenché l'incendie, et c'est sans doute lui qui l'a déclenché, parce qu'il voulait absolument rebâtir Rome, Néron, sentant que tout d'un coup la population se tournait contre lui, a retourné les choses contre les chrétiens, et a dit, vous voyez, ceux qui se réjouissent, c'est eux qui ont mis le feu à Rome, et les persécutions chrétiennes commencent pour longtemps.
1: Quel a été votre personnage préféré ?
0: Alors, il y en a un qui m'a fasciné totalement, c'est l'impératrice Livie. Parce qu'elle est d'une ambiguïté extraordinaire, elle est d'une densité folle, et moi j'aime beaucoup l'épaisseur des êtres.
1: On peut rappeler un peu son périple qui est étonnant.
0: Son périple, c'est qu'elle elle est déjà mariée, mais elle est tout d'un coup séduite par Octave, qui va devenir Auguste. Et elle n'hésite pas une seconde, elle lâche ses enfants, son mari, pour devenir la femme de cet homme puissant, parce qu'elle est ambitieuse. Après, elle va passer pour la matrone absolument parfaite, absolue, conciliante, équilibrée, mesurée, ne voyant pas les horreurs que fait le reste de la famille impériale, au-dessus du lot. Et en fait, on peut vraiment se demander si, par derrière, elle n'était pas celle qui manipulait absolument tout le monde, et s'il n'était pas finalement la plus tueuse et la plus pernicieuse des personnalités impériales.
1: Et pourquoi est-ce qu'elle vous a fasciné ?
0: Parce que je n'arrive pas à savoir la vérité sur elle. Elle peut faire le pire, mais elle le fait par amour. Elle le fait par amour pour son fils, Tibère. Donc je suis un peu déconcerté par quelqu'un qui sait aimer, mais qui au nom de l'amour est capable de faire le pire. Et c'est tellement, je pense, dans la personnalité d'une mère ou d'un père, ce dévouement absolu à son enfant que ça m'interroge.
1: Et comment le romancier que vous êtes a trouvé des renseignements sur ce personnage, puisque ça remonte quand même à l'Antiquité ?
0: Oh, on a les historiens, on a Tacite, on a Tite Live, on a Suétone, on a plein de renseignements, mais ils sont tous très très ambigus, c'est-à-dire certains historiens en font une femme parfaite et d'autres en font la femme la plus monstrueuse de l'Antiquité. Et il n'y a pas une vision, je dirais, de synthèse. Alors j'ai essayé de faire cette vision de synthèse.
1: Et de mettre de la chair aussi là-dessus.
0: Oh, c'est ça qui est le plus important, d'autant plus qu'elle est vue par Noam, mon personnage, qui au fond est tout simplement amoureux d'elle, sans jamais pouvoir mettre des mots là-dessus.
1: Les deux royaumes, c'est le titre de votre nouveau roman, Éric-Emmanuel Schmitt, qui nous emmène à la découverte des premiers siècles avant et après Jésus-Christ. Alors nous avons évoqué un premier royaume terrestre incarné par l'Empire romain qui prône l'amour du pouvoir et de la force avec beaucoup de violence. Si vous le permettez, nous allons nous pencher sur un autre royaume radicalement différent, prêché par un certain Jésus de Nazareth. Nous sommes 2 ans après sa mort. Et vous nous faites rencontrer Saul de Tarse, persécuteur des chrétiens, Pierre, un pêcheur de métier, et vos personnages principaux, Noam et Noura, qui vont être hébergés chez la femme de Ponce Pilate, une certaine Claudia Procula. Alors, c'est votre porte d'entrée, pourquoi ce choix?
0: Alors, d'abord, j'ai une relation très forte à Ponce Pilate et Claudia Procula, puisque j'avais écrit en 2000 un roman qui s'appelait L'Évangile selon Pilate, où je racontais l'enquête que faisait Pilate sur ce corps qui avait disparu et dont on disait qu'il était réapparu. Et plus Pilate enquêtait, en se croyant qu'il était, il enquêtait sur une énigme qui aurait forcément une solution, plus il découvrait qu'il était plutôt en face d'un mystère, c'est-à-dire un problème sans résolution, un problème sans solution. Et le Pilate de mon Évangile selon Pilate allait jusqu'aux portes de l'étonnement et de la croyance, et on sait que Claudia Procula, sa femme, elle, a été une des premières non-juives converties au christianisme. Et là, je retrouve finalement des personnages qui me sont familiers, parce que c'est assez intéressant de voir comment Jésus était perçu par les êtres de l'époque. Pour un Ponce Pilate, c'était juste un problème politique, Jésus. C'est-à-dire, c'était quelqu'un qui était capable de fédérer les ambitions nationalistes et anti-romaines, et donc de remettre en question la présence de Rome. Donc, il y avait un danger purement politique. Pour le grand prêtre Caïphe, il s'agissait d'une voix qui s'élevait contre le temple et qui remettait en question le pouvoir du temple. Pour Claudia Procula, c'est un philosophe extrêmement intéressant, ce Jésus, parce qu'il dit des choses qu'elle n'a jamais entendues et qui apporte à sa pensée. Et puis pour Noura, mon héroïne dans tous les tomes,
1: qui symbolise donc la femme,
0: hein. Là, voilà, ça va être carrément l'objet d'une conversion. Pour elle, ça va être ni un agitateur politique, ni un agitateur religieux, ni un philosophe suprême, ça va être vraiment le Fils de Dieu. Et elle va se convertir.
1: Et vous décrivez ainsi Ponce Pilate, sa face ronde de pleine lune évoquait la placidité d'un préfet satisfait, quand pourtant la ride profonde qui coupait son front et la nervosité inquiète de ses yeux acajou trahissaient une tension intérieure qu'il s'évertuait à masquer. Même ses lèvres, autrefois charnues, étaient marquées de fines entailles imprimées par ses dents, preuve d'un souci qui le mordait. On se rend compte, finalement, en vous lisant, que y a tout ce poids de la culpabilité.
0: Oui.
1: Puisqu'au départ, il voulait gracier Jésus.
0: Oui, il voulait gracier Jésus. C'est pour ça qu'il a proposé de choisir entre Barabbas et Jésus pour respecter cette coutume à la Pâque de libérer, de gracier quelqu'un. Mais la foule a choisi Barabbas.
1: Alors, vous parlez aussi de Noura, effectivement, qui va se convertir, être touchée par le mystère Jésus. Et elle en parle ainsi avec Noam. Jésus est un problème sans solution, demande Noam. Oui, répond Noura, c'est merveilleux, tu as parfaitement défini le mystère. Je fronçais les sourcils, le mystère. Une énigme pose un problème qui trouve une résolution. Un mystère énonce un problème qui demeure privé de réponse. Quel intérêt, répliquai-je un brin agacé. Mieux vaut une énigme qu'un mystère. Pas du tout, l'énigme clôt ta réflexion, le mystère l'ouvre. Et vous rajoutez, le mystère te pousse à la méditation, il t'offre une liberté qu'aucun éclaircissement définitif ne viendra entraver.
0: C'est la force de pensée du mystère dans lequel nous chrétiens nous vivons, que j'essaye de défendre ici et d'exprimer surtout ici. C'est-à-dire, il vaut mieux que des choses restent des mystères, parce que le mystère nous donne à penser, nous donne à réfléchir. Au fond, le mystère nous met en mouvement.
1: Oui, et vous dites, tu ne comprendras jamais tout parce que la vie te dépasse, la vie ou Dieu. Oui. C'est la clé de la foi?
0: Oui, c'est la foi, c'est ce sentiment d'appartenir à quelque chose de plus grand que soi. C'est le sentiment d'être un des rouages du sens, une des courroies de transmission de la vie. Et il y a une humilité absolue qui s'affirme dans la foi.
2: Inspiration, Laetitia de Traversay.
1: Les deux royaumes s'affrontent, Éric Emmanuel Schmitt, dans votre cinquième tome de La Traversée des Temps, publié chez Albin Michel. Alors, le royaume terrestre, avide de pouvoir, incarné par les Romains, et le royaume de l'amour universel et de l'égalité homme-femme, proposé par Jésus. Vous nous emmenez sur ses pas, 2 ans après sa crucifixion. Il transparaît à travers chaque pas de ses disciples, et vous nous permettez d'ailleurs de mieux l'approcher en décrivant, par exemple, une crucifixion, ça m'a beaucoup touchée, celle de Noam, votre héros. Et je vous lis, puisqu'on se met dans la peau d'un crucifié. « On m'attrape les pieds, on les plaque l'un sur l'autre. Quelque chose de froid se pose sur la cambrure du devant. Le cou, du feu, des flammes, tout mon corps incendié. Je vais me disloquer, mes articulations vont se rompre. On ne survit pas à ça. Douleur. » Tue-moi. Les soldats reculent, professionnels, ils contrôlent leur ouvrage, s'assurent qu'ils l'ont bien accompli. C'est-à-dire que j'agoniserai durablement. Ils se frottent les mains, pivotent sur eux-mêmes. Au suivant. En plus, c'est une scène atroce. Hein. Alors, je ne sais pas si elle est réelle.
0: Elle est réelle.
1: 200 kilomètres de crucifiés,
0: oui.
1: Des esclaves.
0: 6 000 crucifiés le long de la Via Appia, c'est-à-dire entre Rome et Naples. 6 000 crucifiés pour mater les esclaves qui, menés par Spartacus, avaient voulu échapper à leur condition d'esclave. C'est un des moments les plus cruels de l'histoire romaine, mais de l'histoire. Ça nous rappelle que la crucifixion est une invention romaine. Je savais que j'arriverais 2 ans après la crucifixion du Christ. Je voulais qu'il y ait la crucifixion dans l'ouverture du livre. Pour montrer l'atrocité de... Parce que c'était pas une exécution, la crucifixion, c'était un supplice. Il fallait que ça dure, on mettait en minimum 3 jours à mourir. De quoi ? D'étouffement.
1: Avec un petit crochet en plus qui faisait durer le supplice,
0: voilà.
1: Qu'on pouvait rajouter.
0: On pouvait rajouter un stipès qui aidait le bassin à se soutenir et empêchait que seuls les bras tiennent. Et donc l'asphyxie était encore plus longue.
1: 200 kilomètres de crucifiés qu'on laisse en plus. Donc à la fin, ce sont des os qui s'entrechoquent au vent.
0: Complètement. Parce qu'on les a laissés plusieurs mois pour l'exemple, pour que plus jamais un esclave en territoire romain ne se révolte.
1: Oui, et ce qui est très intéressant aussi, c'est que vous faites l'éloge du clou, en tout cas l'histoire du clou. Ah oui. Alors ça, j'avais jamais lu ça, dans vos bas de page, qui sont bien généreux. Et vous dites, ce clou, alors un objet si modeste, si commun, qui traîne sur l'établi de tous les ateliers du monde, il a gagné en sublimité après la passion du Christ. 3 clous l'avaient suspendu à sa croix, ces 3-là devint relique tour à tour vénéré et monnayé, car même le ciel n'échappe pas aux spéculations terrestres. Et vous dites, au XIXe siècle, pas moins de 36 lieux prétendaient en posséder. C'est beaucoup pour 3 clous, mais la foi, elle aussi se multiplie quand on la partage. Oui, alors ce modeste objet,
0: oui.
1: Qui est devenu un objet de dévotion.
0: Exactement.
1: Après la passion du Christ, mais on comprend mieux en lisant comment se passait une crucifixion.
0: Voilà, et ça je voulais absolument qu'on le vive, puisque j'avais décidé que Noam et Noura arriveraient après. Parce que nous sommes tous arrivés après.
1: Alors vous nous faites découvrir aussi, c'est comme si on les rencontrait, c'est ça qui est passionnant avec le roman, Étienne et Saint-Paul. Alors j'ai envie de parler de la mort d'Étienne, je vous lis. Il va être lapidé, et contrairement à toutes les victimes de lapidation, Étienne ne tendait pas les bras pour se protéger, il ne suppliait pas, il s'agenouilla. « Seigneur Jésus, reçois mon esprit. La dernière pierre vient le heurter. » Lourde, jetée avec la force de la cruauté. Elle le frappa à la tête, il s'affaissa, ses mains plaquées au sol, dans un souffle ultime, ses lèvres s'entr'ouvrir à peine. Seigneur, ne leur impute pas ce péché. Puis sa carcasse cessa de trémuler, le silence recouvrit la scène. Et d'ailleurs, saint Paul, qui est persécuteur des chrétiens, assiste à la scène.
0: Il l'a même dirigé.
1: Oui, et alors on a l'impression que le sang de ce martyr va être la semence pour qu'il devienne lui-même apôtre.
0: Vraiment, saint Paul, c'est le cas d'une conversion totale. On ne peut pas faire un virage aussi important. Il était persécuteur des chrétiens. Et tout d'un coup, évidemment, sur le fameux chemin de Damas, il va avoir cette épreuve de cécité dans laquelle Jésus va lui parler. Et évidemment, tout va changer pour lui. Noam, mon narrateur, a un regard un peu ironique sur saint Paul. En disant, finalement, il met la même énergie pour une cause que pour l'autre. Il dit c'est ces êtres habités d'une espèce de feu qui les brûle.
1: Enfin, qui peut pas être nien, hein, vous le décrivez comme petit, court sur pattes.
0: C'était le cas. Hein.
1: Oui, nerveux, pas très beau.
0: Non, non.
1: Mais avec un charisme.
0: Avec un vrai charisme. Pour moi, c'est un des personnages les plus riches de l'histoire sainte. Il y a aussi des personnages que j'ai aimé mettre, comme la fameuse Thècle, qui est une des premières saintes travesties de l'histoire de l'Église. Thècle, qui est une jeune femme qui est en territoire turc d'aujourd'hui, Ankara, et qui entend Paul parler de Jésus et du nouveau royaume. Elle est fascinée, et du coup, elle veut le suivre. Elle abandonne son fiancé, les projets de mariage.
1: Elle est obligée de s'habiller en homme.
0: Voilà. C'est Paul qui lui dit, d'accord, tu peux prêcher, tu peux baptiser, mais déguisé en homme. Parce qu'on est dans une époque extrêmement machiste. Jésus a voulu inverser ça, mais ça se fait pas tout seul. Et donc elle inaugure tout ce cortège incroyable. J'ai fait une note dessus.
1: Oui, et Sainte Eugénie de Rome et Sainte Marine du Liban.
0: Ouais, de toutes ces saintes travesties.
1: Après la nuit de feu et le défi de Jérusalem, qui nous parlait de votre rencontre, Éric-Emmanuel Schmitt, avec Dieu et avec Jésus, vous partez à la rencontre des disciples du Christ 2 ans après sa mort. Saint Paul, Saint Pierre et de nombreux autres apôtres. Alors, qu'est-ce que cela vous a fait découvrir de nouveau sur Jésus ?
0: L'aspect inouï de sa parole. C'est-à-dire le fait qu'il dit quelque chose que personne n'a jamais dit avant lui. C'est inouï au sens propre, et je pense que c'est toujours de la dynamite. Voyez, non seulement cette parole, elle était inouïe, c'est-à-dire qu'on ne l'avait jamais entendue avant, mais elle est toujours encore à explorer et à poursuivre. Je ne connais pas de parole plus dynamique, plus révolutionnaire que les paroles de Jésus. D'ailleurs, les droits de l'homme sortent de là. C'est la laïcisation de la parole de Jésus. Une des plus grandes révolutions de l'histoire de l'humanité, ce sont les paroles de cet homme, pour moi plus qu'un homme.
1: Je vais vous demander de prendre la petite phrase qui est devant vous et de nous la lire et d'y répondre, si vous le voulez bien.
0: Votre héroïne, Noura, déclare, après la conversion de Saül, « Le royaume a commencé ». Quelle est votre définition du royaume des cieux ? Alors là, j'ai ma lecture de ça. J'en avais parlé déjà dans le défi de Jérusalem. Je parlais du serment au mont des béatitudes. Vous savez, Jésus disait « Heureux celui qui lutte contre l'injustice, heureux celui qui... » Et on a souvent lu ça comme une annonce d'une récompense dans l'autre monde, d'une récompense après la mort, après la fin de cette vie terrestre. Moi, je le lis pas comme ça. C'est « Déjà heureux celui qui... » se met au service du juste. Pour moi, le royaume, il est là.
1: Il est déjà maintenant.
0: Il est déjà maintenant. Il faut le faire exister là. Il faut habiter ce monde avec l'idée que le royaume spirituel doit triompher sur le royaume terrestre. Donc, c'est là maintenant. Bien sûr, je pense que nous sommes promis à l'éternité. Mais le royaume, on doit l'activer ici, maintenant.
1: Alors, vous le savez comme moi, hein, notre monde est tenté par le désespoir. D'ailleurs, une de vos héroïnes, puisqu'il y a des intermezzos qui nous amènent à l'époque contemporaine dans votre ouvrage, Britain est tentée par le désespoir. Alors, moi, j'avais envie de vous demander, justement, quel visage de Jésus voulez-vous partager à nos contemporains qui sont effectivement tentés par cette désespérance?
0: C'est-à-dire que dans notre monde de triomphe matérialiste, de triomphe des technologies, et on en profite tous, on n'a jamais eu des vies aussi bien, aussi longues, aussi bien débarrassées de la douleur, on n'a jamais pu voyager comme aujourd'hui, on n'a jamais pu communiquer comme aujourd'hui, on n'a jamais eu accès au savoir comme on peut l'avoir aujourd'hui. Donc on vit dans une extase technologique extraordinaire, et c'est une merveille. Mais en même temps, les gens vivent dans cette extase, mais vivent dans le vide. Les jeunes sont très facilement déprimés. Il y a vraiment de plus en plus de problèmes de santé mentale. Il y a des suicides adolescents extrêmement nombreux. Il y a cette volonté de certains jeunes de ne pas faire d'enfants parce qu'ils ont peur de l'avenir et ils veulent pas amener de nouveaux êtres dans ce monde. Il y a un recours aux anxiolytiques, aux calmants, à des conduites déviantes pour essayer de fuir la réalité. Donc on est dans le vide et moi ce vide, je suis désolé, je ne le vois pas. J'ai dans ma culture, dans les propositions qui nous ont été faites par les révélations, par les philosophes, par les arts, j'ai de quoi remplir le vide et de quoi habiter mon existence. Et alors moi j'essaye de toutes mes forces d'apporter ça et de renouveler le sens de l'étonnement, de l'émerveillement, le goût du sens, parce qu'il faut lutter contre l'extase matérielle qui, tout en nous servant, nous vide.
1: On termine par une dernière phrase du questionnaire de Proust. Si ce livre était un message, quel serait-il ?
0: Je crois que le message ultime de toute la traversée des temps, ça sera d'accepter la condition humaine et de fermer le livre en se disant quel bonheur d'être mortel. Parce que être mortel, ça signifie quoi ? Ça signifie avoir la capacité de donner la vie. Moi, il y a un exemple qui me frappe toujours. Dans le ventre de sa mère, un enfant a d'abord des palmes à la place des mains. Et puis tout d'un coup, des cellules meurent pour que apparaissent les doigts. C'est-à-dire, il faut de la mort pour qu'il y ait la vie. C'est le même cadeau. Ça va ensemble. Et donc, moi, je suis dans la volupté d'être vivant, parce que la volupté d'être vivant, c'est peut-être, bien sûr, c'est peut-être aussi l'annonce de la mortalité, mais ça, c'est clair. Mais c'est là aussi la capacité de pouvoir donner la vie.
1: Bien, grand merci Eric Emmanuel Schmitt de nous avoir fait voyager entre ces deux royaumes, le royaume céleste et le royaume terrestre. Eh bien, on se plongera dans cette traversée des temps. C'est le cinquième opus, passionnante. Les deux royaumes, c'est publié chez Albin Michel et à très vite pour le prochain.
0: Oui, dans un an.

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1: Les couvents des Dominicains, il en existe partout dans le monde. Ce sont des lieux de prière ouverts sur la société, proposant parfois des soirées de réflexion. Bref, avec leurs tuniques et leurs scapulaires blancs, leurs prédications recherchées, ces moines sont faciles à identifier. Mais que sait-on des laïcs dominicains qui seraient près de 1000 en France? Quelle est leur vie spirituelle? Qu'ont-ils compris du Christ? Eh bien, cette semaine, nous suivons quelques figures de laïcs touchées par la vie de Saint Dominique. Et c'est avec vous, Catherine Masson, que nous le ferons. Bonjour.
2: Bonjour.
1: Vous êtes historienne et auteur de plusieurs biographies et vous avez participé à l'ouvrage collectif intitulé « Vivre l'Évangile, chemin croisé de laïcs dominicains » publié aux éditions du Cerf. Vous avez eu envie dans ce livre de revenir sur ce qu'est l'ordre dominicain dans son ensemble, c'est-à-dire en comptant les sœurs moniales et les laïcs. Leur point commun, c'est une vie de prière, d'études et de vie fraternelle, on y reviendra. Pourquoi ça vous semble important, Catherine Masson, de mettre la lumière sur l'ordre tout entier ?
2: Parce que justement, l'ordre est connu essentiellement par les frères, qui sont donc des religieux, mais est connu aussi par quelques moniales. Mais l'ordre, c'est vraiment ces trois branches, et les trois branches qui participent, toutes les trois, à des titres divers, chacun dans son état de vie, à la vocation de l'ordre qui est la prédication, c'est-à-dire l'annonce de l'évangile. Alors la prédication sous des formes diverses, évidemment, qui n'est pas nécessairement là, et qui n'est pas pour les laïcs la prédication en chair, mais qui est une manière d'annoncer.
1: Oui, c'est pas forcément parler, d'ailleurs on va le voir avec les différents portraits, c'est aussi véritablement dans l'action.
2: C'est... comme on l'a dit dans le titre de l'ouvrage, c'est vivre l'évangile et c'est finalement être témoin du Christ par la parole, pourquoi pas, mais aussi par l'action et l'engagement qui est important.
1: Alors, vous êtes vous-même ancienne responsable des fraternités laïques dominicaines de la province de France. Est-ce qu'il y a une règle à suivre et ça veut dire quoi les fraternités ?
2: Alors effectivement, on a une règle, ce qui est étonnant pour des gens qui ne sont pas des réguliers, on est des séculiers. Mais effectivement, on a une règle. La toute première remonterait au XIIIe siècle parce que son histoire est un peu difficile à faire. Mais on a une règle qui est pour l'ensemble des laïcs de l'ordre à travers le monde. Et cette règle se décline en directoire dans chaque province, c'est-à-dire bon, une manière d'organiser la vie des fraternités dans les provinces selon l'esprit de la règle. Alors la règle rappelle qu'on est des baptisés, engagés au nom de notre baptême, au service de l'évangile, et puis qu'on l'est, j'allais dire, sous les couleurs dominicaines, à la manière dominicaine, avec ces trois piliers que sont ceux de la vie dominicaine, pour toutes les branches, hein, la prière, l'étude et la vie fraternelle. Et alors, à partir du moment où on entre dans, on souhaite entrer dans les fraternités, ben on a un temps de préparation, et ce temps de préparation débouche sur un engagement temporaire d'abord, de 3 ans, puis définitif, dans la même formule que celle des frères d'ailleurs, où il est dit jusqu'à la mort, ou pour toute ma vie, on peut le dire d'une manière ou d'une autre, l'engagement est définitif, au sein donc de ce qu'on appelle les fraternités laïques dominicaines.
1: Vous parlez des frères, donc ce sont les religieux qui sont dans les couvents. Quels sont vos liens avec eux? Est-ce que justement vous priez spécialement pour eux? Est-ce que prient pour vous? Est-ce qu'il y a une forme d'entraide?
2: Les liens sont différents selon les lieux en France. Comme à Lille, par exemple, il y a un couvent. Et donc les liens sont importants parce que c'est l'existence même de ce couvent ou bien d'un monastère de moniales qui fait connaître aussi, hein, qui permet d'entrer dans le charisme dominicain. On peut avoir des liens personnels avec des frères et puis on participe avec eux à la liturgie, on peut éventuellement s'engager dans des actions avec eux, avec elles, entre nous, dans une forme de complémentarité entre les frères, les sœurs, laïques, etc. Et donc, on est, comme laïque, on est membre de l'ordre. Et de façon plus large, on est membre de ce qu'on appelle la famille dominicaine, qui comprend aussi d'autres branches qui ne sont pas directement engagées enfin qui ne prononcent pas leur engagement devant le maître de l'ordre. Oui. C'est ça la différence. Mais on est membre de l'ordre et donc les liens sont importants. Ils sont même assez forts. Mais c'est vrai aussi qu'il peut exister des fraternités dominicaines dans un lieu où il n'y a pas de couvent, mais où les liens se font autrement et plus à distance, on va dire.

0: Alors aujourd'hui, on parle beaucoup des laïcs. Ça semble un peu évident que les laïcs ont leur place à prendre dans la société, dans l'Église. C'était pas d'actualité à cette époque-là. Et pourtant, les laïcs ont tout de suite été intégrés dans la fondation de l'ordre. Est-ce que Vatican II a mis en lumière justement ces petites fraternités, et quel rôle ça a pu jouer justement dans la place des laïcs?
1: Ah, il faudrait des heures pour parler de la place des laïcs dans l'Église, parce qu'en fait,
0: en tout cas des laïcs dominicains.
1: Bon, non, oui, mais oui, non, mais ça répond aussi à leur place dans l'Église. Ouais. Alors c'est vrai que Saint Dominique a d'abord fondé les moniales. Puis, après avoir fondé les moniales, on est en 1206, il a reçu l'engagement d'un couple qui, à Prouille, a aidé les moniales, bon, de diverses manières, on ne va pas le développer ici, mais c'était déjà reconnaître qu'un couple, donc ouais, nécessairement des laïcs, était engagé auprès d'eux. Puis après, seulement, il a fondé les frères. Donc, c'est dire que déjà, dans l'esprit de Saint-Dominique, il y avait une complémentarité et que les laïcs avaient leur rôle. C'est vrai aussi qu'on dit que ce n'était pas de circonstance à l'époque, mais c'est vrai aussi que les ordres mendiants et les franciscains, par exemple, qui sont nés à la même époque, Saint-François, au départ, n'était pas un clerc. Dominique en était un, mais pas Saint François. Et en fait, ils sont nés dans toute une mouvance où les clercs n'étaient pas toujours tout à fait à la hauteur de leur tâche, on va dire ça pour faire vite, et où beaucoup de laïcs avaient le souci de retrouver toute la force et la vitalité de la vie chrétienne. Donc, ils étaient présents déjà. Alors, après, c'est vrai que dans l'évolution de l'Église, l'histoire de l'Église, on a trouvé aussi qu'on faisait peut-être mieux son salut en entrant au couvent qu'en restant dans le monde. Bon, et qu'il a fallu... qu'il y a un certain nombre d'évolutions qui se passent, pour lesquelles le Concile Vatican II a effectivement joué un rôle important. Mais quand on regarde l'histoire du 19e siècle, par exemple, à laquelle je me suis beaucoup intéressée, bah on voit des laïcs qui prennent vraiment leur vie et leur vie de chrétien en main, et qui arrivent à trouver... dans une église très cléricale, il faut bien le dire, mais qui arrivent quand même à trouver leur place.
0: Alors justement, parmi ces figures en fait, de laïcs dominicains, certaines sont un peu plus connues que d'autres. Nous, on suivra après dans les différentes émissions, on va choisir quelques portraits, mais quels sont ceux qui sont un peu restés dans l'histoire?
1: Alors, c'est vrai que la spécificité du livre, qui est un livre collectif, qui a été écrit par des laïcs dominicains, qui ont choisi des figures de tertiaires, comme on les appelait alors, qui les ont intéressés. Et donc, on a 26 figures, je crois, 26 portraits qui ont été faits. On pourrait en faire beaucoup plus, c'est pas exhaustif, on aurait pu en choisir d'autres. Donc, c'est lié au choix des personnes qui ont écrit. Alors, évidemment, on pouvait pas ne pas passer par Catherine de Sienne. Catherine de Sienne, c'était une laïque. On l'appelait une mantellate en Italie, c'est-à-dire qu'elle portait le manteau noir et blanc, mais elle était laïque, elle vivait dans le monde, elle n'a pas fait de vœux de religion, même si elle s'est consacrée dans le célibat, mais elle était une laïque, et une laïque engagée dans le monde, au service du monde, de la paix dans les villes d'Italie, de la réforme de l'Église, etc. C'était une laïque, et c'était en même temps une grande mystique, et qui a vécu, on parlait tout à l'heure des liens avec les dominicains, elle a vécu ce lien avec des dominicains qui étaient proches, on disait qu'elle était illettrée, mais en fait elle était, elle a même peut-être su un petit peu lire et écrire, bon, enfin bon, c'était pas une femme de l'écriture ni de la lecture, mais elle avait une culture, mais une culture orale, entendu. Bon, et elle est docteur de l'Église, quand même, Catherine de Sienne. Pour une illettrée, c'est pas si mal, quand même. Hein, voilà. Et donc, voilà, ça, c'est, bon, c'est l'une des figures, hein, qui a marqué ce monde-là. Après, bon, dans les autres figures qui sont connues, parce que tout à l'heure, on va en évoquer qui ne sont pas nécessairement connues, dans les autres figures qui sont connues, on a par exemple Pier Giorgio Frassati, hein, qui, lui, est un jeune Italien, qui est mort à 25 ans de la poliomyélite, et qui était aussi ce qu'on appelait à l'époque un tertiaire dominicain, et que le pape François a choisi de canoniser. Hein, donc, vous voyez, on a quelques figures comme ça. On a plusieurs figures qui ont été béatifiées, canonisées, bon, et puis d'autres qui sont des saints tout humbles dans leur coin, et pas nécessairement connus, mais pas moins saints pour autant.
0: puisqu'on est dans l'année jubilaire, quel lien vous feriez entre justement les laïcs dominicains et puis l'espérance, puisque c'est le thème donné par le pape François pour cette année jubilaire. Est-ce que vous diriez que finalement les laïcs dominicains, par leurs actions, alors c'est difficile de faire une généralisation, oui, parce qu'en effet on voit bien qu'il y a plusieurs styles de vie, plusieurs manières de vraiment transcrire cet engagement pris auprès des dominicains, mais est-ce que pour vous, il y a un sens de l'espérance dans le fait d'être laïc dominicain?
1: Alors, peut-être justement dans cette diversité qui indique que, en fait, globalement, ce sont des gens qui ont traduit dans leur vie, alors pas toute leur vie, il y a des parcours où justement on montre qu'on peut se convertir parce qu'ils sont pas évidents au point de départ, mais des gens qui ont traduit dans leur vie l'amour du Christ. Et finalement, l'espérance, elle se vit à travers notre foi dans le mystère de l'incarnation. Et ce qui caractérise la vie de ces laïcs engagés, c'est qu'ils vivent ce mystère de l'incarnation. Et dans ce sens-là, je me dirais qu'il y a beaucoup d'espérance parce que on peut rencontrer le Christ, aimer le Christ, vivre du Christ dans la vie de chaque jour et quelle que soit cette vie, avec les obstacles et les difficultés qui sont celles que chacun peut rencontrer.

0: Catherine Masson, vous êtes historienne et vous avez participé à l'ouvrage collectif intitulé « Vivre l'Évangile, chemin croisé de laïcs dominicains » publié aux éditions du Cerf. Vous avez eu envie, dans ce livre, de revenir sur ce qu'est l'ordre dominicain en vous penchant sur les laïcs, car il y a une branche de laïcs dans l'ordre des dominicains et vous avez choisi quelques portraits. Dans cet ouvrage, on va s'arrêter sur l'un d'entre eux, c'est Catherine Jarige. Elle est née en 1754 et morte en 1836. C'est une femme qui a mené son action au temps de la Révolution française. On va y revenir dans le Cantal. Deux mots sur sa jeunesse. Elle est associée à une certaine pauvreté en pleine campagne. Elle est placée dans une ferme à l'âge de 9 ans. Mais ce qui va nous intéresser, c'est son lien avec les pauvres.
1: C'est vrai qu'elle est pauvre et elle est née pauvre. Hein. Et finalement, dans ce contexte-là, elle a choisi, et on peut dire dès son enfance, de consacrer toute sa vie à tous ceux qu'elle rencontrait et qui vivaient dans une certaine forme de pauvreté. Et ça a été très important pour elle et pour sa vie. Et elle le faisait avec d'autres, s'occupant à la fois des enfants, d'adultes, de prisonniers, de malades. C'est vraiment une vie au service des pauvres.
0: Quel lien entre les pauvres et sa foi ?
1: Elle fait partie de ces gens qui sont nés dans la foi, si on peut dire. Hein, Catherine Jarige, qui a été élevée dans la foi chrétienne, qui a fait sa première communion avec beaucoup de piété, de conviction, etc. Et sa foi l'entraîne à servir ses frères. Bon, je sais pas. Elle n'a pas été à l'école. Mais elle a quand même été catéchisée, elle a appris à connaître l'Évangile et j'imagine qu'elle devait être très proche de l'Évangile Matthieu 25. Tout ce que vous avez fait au plus petit d'entre les miens, c'est à moi que vous l'avez fait. On va retrouver souvent ça dans les portraits de laïcs dominicains d'ailleurs. Et donc c'est effectivement un aspect important de sa vie et de sa foi. Et on l'appelait la ménette des pauvres. Alors la ménette justement parce que elle était engagée dans le tiers-ordre, elle s'y est engagée à l'âge de 24 ans.
0: Alors ce que vous appelez tiers-ordre, c'est cette branche
1: laïque. La branche laïque des dominicains. D'ailleurs on va toujours dire tiers-ordre parce que aujourd'hui on ne le dit plus, mais à l'époque et jusqu'au Concile Vatican II, on disait le tiers-ordre et donc des tertiaires. Et donc quand elle a cherché comment elle pouvait mieux vivre, mieux alimenter sa foi et la vivre avec d'autres, eh bien elle a croisé dans sa ville de Mauriac, on est dans le Cantal, elle a croisé le tiers-ordre dominicain. Alors on s'est posé la question de savoir pourquoi les dominicains, parce qu'il paraît qu'à l'époque il y avait aussi des franciscains très vivants. On s'est dit que peut-être son prénom a joué. Moi j'aime bien dire ça parce que je m'appelle aussi Catherine, oui. Et qu'un prénom a effectivement peut avoir de l'importance dans la vie et que ça l'a entraînée derrière Catherine de Sienne à vivre quelque chose du même ordre. Alors c'était pas du tout le même type de personne, même si sans doute elle était aussi donnée et aussi généreuse. On la présente comme quelqu'un qui aimait s'amuser, qui aimait rire, qui aimait danser, qui dansait beaucoup la bourrée auvergnate, qui était très espiègle, qui s'est reproché après un peu son espièglerie, mais en fait elle devait être assez agréable à vivre et pas confite en dévotion, même si elle était véritablement une femme très proche de Jésus et qui vivait ça dans le service des pauvres en particulier.
0: Catherine Masson, son portrait, il est aussi beaucoup tourné sur son expérience pendant la Révolution française, parce qu'on l'a un peu oublié, mais les ordres ont quand même été chassés, l'ordre dominicain a été chassé, certains frères ont été emprisonnés, et en 1789, eh bien, pour les prêtres qui restent, la vie est difficile, et Catherine Jarige va jouer un rôle particulièrement important à cette époque-là.
1: Oui, alors c'est peut-être à cause de ça d'ailleurs qu'elle est restée dans la mémoire, parce que des tertiaires qui se sont occupés des pauvres, il y en a quantité et on les a complètement oubliés. Catherine est restée dans la mémoire, sans doute parce que elle s'est beaucoup intéressée au sort des prêtres dits réfractaires. En fait, on est sous la Révolution française et la constitution civile du clergé, qui date de 1791, a obligé les prêtres à prêter serment, ça a un peu changé leur vie et leur manière d'être prêtre.
0: C'est ce qu'on appelait les jureurs ?
1: Oui, c'est ça. Et les autres, on les appelait les réfractaires. Hein. Et donc, les réfractaires vont être chassés. Et soit ils vont s'en aller. Et c'est le cas, par exemple, des frères dominicains qui vont être les ordres religieux en plus, en dehors des, parce qu'au-delà des prêtres des paroisses, etc., les ordres religieux sont chassés. Et là, quasiment la totalité des frères dominicains vont s'en aller ou se cacher, mais la plupart quittent le territoire de la France à l'époque. Les religieuses aussi. Bon. Et dans ce contexte-là, on a remarqué que, en fait, les tertiaires dominicains étaient quasiment, pendant toute la Révolution, la seule présence dominicaine sur le territoire de la France. Et donc, parmi ces tertiaires, on en a quelques-unes qui sont connues. On sait qu'il y en a qui ont été jugées et même qui sont passées sur l'échafaud. Et donc, Catherine Jarige va être l'une de ces tertiaires, hein, tertiaire dont on a dit qu'elle était rentrée à l'âge de 24 ans, avec des amis, mais peut-être plus dynamiques encore et plus osés que d'autres, pour aller au secours de ces prêtres qui se cachent, mais qui vont quand même essayer de célébrer, faire les liens entre les familles chrétiennes, par exemple, qui veulent encore faire baptiser leurs enfants, qui veulent encore avoir se confesser, avoir des rites avec des prêtres non jureurs, et donc elle va faire les liens, elle va aller dans la forêt, elle va y aller la nuit, elle va surveiller, elle va dire attention, là on sait que vous êtes là, il faut vous cacher, enfin, etc. De façon, il faut reconnaître, très courageuse. Quand on lui demandait d'ailleurs si elle avait pas peur, elle disait j'ai pas peur parce que le bon Dieu est avec moi. Mais malgré tout, la situation était pas simple. Et donc elle va faire ça pendant toute la période de la terreur. Elle va être arrêtée. Elle va être jugée. Alors, elle devait être marrante parce que, comment dire, quand elle est arrêtée, elle voulait pas mentir. Et un jour, elle est arrêtée avec une boîte dans laquelle elle transporte des hosties. Et puis elle dit c'est du tabac. Mais alors, elle n'en pouvait pas d'avoir menti. Donc elle se dit, mais comment je peux faire pour ne pas mentir et pour ne pas mettre en danger ceux que j'aide? Et donc, quand elle est arrêtée et jugée devant le tribunal révolutionnaire, elle ne dit rien. À chaque fois qu'on lui pose une question, elle fait signe de croix. Et puis on dit, elle est complètement folle. Et puis on la relâche. Et donc, en fait, elle va jouer sur une apparence de niaiserie. Et soutenue par son environnement, par d'autres chrétiens, soutenue par quelques gendarmes aussi, qui se disent, elle n'est pas très claire non plus celle-là, mais bon, ça va, hein, et on la laisse faire. Et donc, elle va pouvoir, pendant toute la Révolution, pendant toute la période de la terreur, même encore après, parce qu'il faut attendre quasiment le concordat en 1801 pour que la situation des prêtres puisse redevenir à peu près normale, elle va continuer à aider les prêtres, tout en continuant ses actions de charité, et puis sa vie de prière avec l'Eucharistie, le chapelet, etc., tout ça qui est très important pour elle.

0: Catherine Masson, un mot justement, vous l'évoquiez rapidement sur cette présence dominicaine unique quand les congrégations vont quitter la France.
1: C'est intéressant, c'est de repérer que les frères ne sont plus là, mais que des laïcs maintiennent cette présence. Alors, ils la maintiennent pas tout seuls. Ils sont soutenus souvent par des prêtres diocésains. Alors, qui ont aussi les difficultés qu'on vient d'évoquer. Enfin, il y a la période de la terreur qui est particulière, mais après, dans les années qui vont suivre, lorsque la situation se remet un petit peu en place, et puis à partir de 1815 et de la Restauration, avant que l'ordre ne soit restauré en France par Lacordaire, parce que il ne reviendra en France qu'au milieu, enfin, 1845, au milieu du 19e siècle.
0: C'est assez tard, en fin de compte.
1: La présence dominicaine est essentiellement assurée par ces laïcs qui sont soutenus par le clergé diocésain, par les évêques, etc. Alors, en lien avec le maître de l'ordre qui est à Rome, hein, ça reste une présence dominicaine, mais sur le territoire français, il y en a presque pas. C'est là qu'on voit qu'il y a des choses qui ont changé aussi au niveau des laïcs, c'est-à-dire que quand l'ordre va être restauré en France, Lacordaire va restaurer le tiers-ordre. Oh, il n'y a pas besoin de le restaurer, il n'avait pas disparu. Voilà.
0: Catherine Masson, qu'est-ce que vous diriez de l'espérance à travers cette figure de Catherine Jarige, cette spiritualité au-delà de la peur, au-delà de l'anticléricalisme, quel est ce signe d'espérance que peut venir nous dire Catherine Jarige?
1: Je pense qu'elle nous dit que elle a vécu ce qu'elle devait vivre comme chrétienne là où elle était, dans son Cantal, dans sa famille. On n'a pas dit, par exemple, que pendant la Révolution, elle a perdu toute sa famille. Elle avait déjà perdu ses parents, puis ses frères et sœurs. Elle était la dernière de 7. Il lui restait qu'une sœur handicapée. Mais elle l'a prise en charge. Elle vivait avec elle. Bon, puis elle a continué après à s'occuper des plus pauvres, à s'occuper des malades, à s'occuper des prisonniers, à accompagner les malades que je viens de citer jusqu'à leur mort. Elle avait toute une œuvre aussi, avec les autres tertiaires dominicaines. Hein, elle n'était pas toute seule, elle était sans doute l'une de celles qui était le plus en avant, mais elle le faisait avec d'autres. Hein. Et toujours dans une très grande humilité. Et donc je pense qu'elle a montré une manière de vivre sa foi, simplement, humblement, avec courage, au quotidien et dans la fraternité. Et c'est vrai quand on évoque, par exemple, un laïc dominicain, c'est quelqu'un qui prie, qui étudie et qui mène une vie fraternelle et charitable. Alors on se dit, Catherine, l'étude, elle a jamais été à l'école, elle connaissait juste son catéchisme. Mais en fait, avec Catherine, on a quelque chose comme on a chez beaucoup de, chez les dominicains, de l'intelligence du cœur. Et je pense que c'est une manière de vivre l'espérance chrétienne.

0: scandaleuse qui finira pourtant comme celle d'une sainte ou presque. Liane de Pougy, c'est une drôle de vie maritale où se mêlent le libertinage, le scandale, l'abandon de ses enfants, sa fuite, enfin rien de très ordonné. Racontez-nous, Catherine Masson.
1: Rien de très ordonné, ça c'est le moins qu'on puisse dire. Parce qu'en fait, elle a une existence, j'allais dire au départ, une jeunesse à peu près normale. Elle va à l'école, une bonne école, au couvent Sainte-Anne-d'Auray. Donc, a priori, tout se passe bien. Elle y est pas très très heureuse. Elle s'appelait, en fait, on la connaît sous le nom de Liane de Pougy, mais elle s'appelait Anne-Marie Chassaigne. Et elle avait un petit côté écorché vif qui faisait que ses copines l'appelaient le chat qui saigne. Bon, mais bon, voilà, c'est son histoire d'enfant et de jeune fille. Et elle sort donc du couvent, comme on peut imaginer à peu près toutes les jeunes filles de l'époque. Elle a dans une famille, le père était militaire. Enfin bon, semble une certaine rigueur. Bon, elle a 17 ans et on la marie avec un officier de marine. Et elle le dit, elle en témoigne, sa nuit de noces a été particulièrement traumatisante. Bon. Et elle raconte après qu'elle a perdu sa virginité dans des conditions particulièrement rudes. Et donc, elle est donc mariée, très jeune, et elle met au monde un fils, un seul. Elle n'a pas eu plusieurs enfants, un seul fils, Marc. Et voilà donc sa vie qui semble être sur des rails. Sauf que il quitte l'Ouest et ils vont s'installer à Toulon. Et là, elle rencontre un peu un autre monde. Elle est pas heureuse avec son mari et elle prend un amant. Et le mari découvre le couple et tire un coup de feu. Il la blesse, il la tue pas. Une chance. Et il tire un coup de feu et elle lui refusera toujours de lui pardonner. Et alors peut-être je n'ai pas la suite de savoir si au terme de sa vie elle a quand même pardonné, mais à ce moment-là elle ne pardonne pas et elle décide de le quitter. Et non seulement elle quitte son mari, mais elle abandonne son fils. Et la voilà qui s'en va à Paris.
0: Alors à Paris commence toute une autre période, puisqu'elle va, Anne-Marie Chassaigne est bien loin, et à Paris c'est plutôt Liane de Pougy qu'on retrouve, danseuse de cabaret, séductrice, séduisante aussi, courtisée auprès des hommes qui d'ailleurs la gâtent. Elle entretient aussi une relation homosexuelle. Bref, sa vie à Paris n'est pas beaucoup plus rangée que celle qu'elle avait avant avec son amant. Alors, ce qui est un peu curieux, ce qu'on a du mal à comprendre, c'est comment est-ce qu'à un moment donné, elle va découvrir Dieu et elle va engager une démarche de foi et qui fait que vous la retenez dans cet ouvrage.
1: Elle va mettre du temps et une vie qui va traverser beaucoup d'errance entre les folies bergères où elle est embauchée, ses nombreux amants, ses relations homosexuelles et y compris avec cette jeune américaine qui s'appelait Nathalie et qui va jouer un rôle important dont elle dira d'ailleurs à la fin de sa vie qu'elle a été son plus grand péché. Bon. Et donc on la retrouve donc dans cette vie qui sans doute ne la satisfait pas. Et c'est à ce moment-là qu'elle va... Alors, on le redira peut-être après, parce que finalement, on va se rendre compte que quelque part, elle n'a jamais complètement perdu la foi de sa jeunesse, ni complètement abandonné cette quête de Dieu et cette quête de l'absolu qui l'occupe. Elle donne l'impression de l'avoir perdu, c'est une évidence. Et c'est à ce moment-là, elle rencontre, je ne me souviens plus exactement en quelle année, mais peu importe, elle rencontre un prince roumain, le prince Georges Gica, dont elle tombe amoureuse, qui est beaucoup plus jeune qu'elle, puisqu'il a 15 ans de moins qu'elle. Hein. Elle a 40 ans quand il en a 25, et ils se marient. Et donc, Liane de Pougy, Anne-Marie Chassaigne, Liane de Pougy, devient la princesse Gica. Et il y a ceci de particulier dans ce mariage de cette femme qui a connu et qui était connue du tout Paris, c'est qu'elle promet à son mari de ne plus connaître d'autres hommes. Et elle tient promesse. Il accepte qu'elle poursuive ses relations, ses amitiés féminines. Mais elle lui promet de ne plus connaître d'autres hommes. Et donc on a là un couple qui va quitter Paris parce qu'à Paris, elle a des rencontres qui ne les aident pas à vivre tranquillement leur vie de couple. Et donc, ils s'en vont un moment en Algérie. Un couple qui va bien fonctionner pendant un certain temps et puis qui finira par battre de l'aile aussi lorsque il y a déjà des problèmes avec la famille en Roumanie. Bon, peu importe peut-être ici, mais il est souvent absent. Et puis, un jour, il part avec une des conquêtes féminines de son épouse.

0: Catherine Masson, revenons à sa vie de foi. Liane de Pougy va faire une rencontre qui va changer sa vie. Qu'est-ce qu'elle perçoit chez cette religieuse, Mère Marie-Xavier, et qui va lui donner le goût du mystère, le goût de l'au-delà?
1: Alors, une rencontre et des rencontres, parce qu'en fait, c'est ça qui est significatif dans sa vie. À elle, elle a eu des rencontres qui l'ont détruite, et puis elle a d'autres rencontres qui vont l'aider à se reconstruire et qui vont la transformer. Et parmi ces rencontres, effectivement, il y a cette religieuse qui, près de Grenoble, est responsable d'un asile pour des jeunes femmes handicapées mentales. Et un jour, Liane de Pougy, avec son mari d'ailleurs, se promène là près de ce foyer, et puis on dit que c'est par curiosité, ils ont voulu aller. Bon, la curiosité, là en l'occurrence, a sans doute été récompensée, puisqu'ils ont découvert ce foyer, ils ont découvert ces jeunes femmes handicapées, ils ont découvert la religieuse, et Liane est entrée en relation avec cette religieuse. Ils ont une quantité d'entretiens qui l'a finalement aidée à découvrir ce qu'elle avait en elle.
0: Qu'est-ce qu'elle écrit justement? Alors, il y a ces cahiers bleus, parlez-nous de ces cahiers bleus. Qu'est-ce qu'elle écrit de l'ordre du spirituel qu'elle découvre avec justement cette mère Marie-Xavier?
1: Qu'elle découvre et qu'elle redécouvre, en fait. C'est ce que je disais tout à l'heure. C'est-à-dire que, quelque part, elle découvre que finalement la foi dans laquelle elle a été élevée dans son enfance, elle ne l'a pas perdue complètement, même si sa vie a été complètement errante. Et puis, elle y découvre aussi que vivre sa foi, eh bien, c'est pas simplement s'intéresser à soi-même, être la plus belle, être la plus admirée, la plus connue et reconnue, mais que c'est regarder à côté de soi celui qui a besoin de soi. Et elle va, à partir de ce moment-là, à la fois approfondir sa vie spirituelle. On la voit qui lit et qui relit et qui relie l'imitation de Jésus-Christ, qui prie aussi, et entre autres le chapelet, je pense qu'on va le retrouver dans tous nos portraits d'ailleurs, parce que c'est quelque chose d'assez important dans la vie dominicaine, et récitation du rosaire. Et donc elle prie, et puis en même temps elle découvre les autres qui ont besoin d'elle. Et là, un peu à la fois, bon, pas tout d'un coup, les conversions, celles de Liane de Pougy et celles d'autres, sont des moments longs. Et d'ailleurs, par exemple, quand elle se convertit, son mari, qui reste un agnostique, lui dit « Bon, bah oui, c'est bien, t'es converti, mais enfin, tu vois, tu restes encore très égoïste, très bon, frivole, tout ce que tu veux. » Il faut un peu de temps, quand même, pour transformer sa vie, mais elle découvre finalement

0: transformé sa vie et qui l'a transformé au contact de Saint-Dominique. Et qui est entré, qui est devenu dominicain, qui va être capable de l'écouter, qui va trouver les mots pour lui parler. Et c'est avec lui qu'elle va faire aussi ce chemin de conversion, qu'elle va se confesser, recommunier, et finalement être admise dans le tiers-ordre dominicain.
1: Alors Catherine Masson, de quoi Liane de Pougy est-elle d'après vous le signe si on s'intéresse à la question de l'espérance ?
0: Ben, elle est le signe que rien n'est jamais perdu. Et finalement, Saint Dominique priait en disant « Mon Dieu, ma miséricorde, que vont devenir les pécheurs ?» Et si l'on peut parler ici en termes de péché, il faut reconnaître que elle n'était pas la dernière. Hein, et que donc finalement, quelle que soit la vie que l'on mène, eh bien, le Seigneur est là et il nous rattrape. Alors, c'était pas facile parce que quand elle a commencé son chemin de conversion, elle a dit à un moment que c'était quand même beaucoup plus facile de rencontrer tous les grands de ce monde que de rencontrer Jésus. Et donc, c'est intéressant parce que c'était dire aussi que, bah oui, je veux, j'ai envie, j'ai besoin, et ouais. Voilà, il y a un chemin, et ce chemin n'est pas si simple. Et Jésus, peut-être qu'on vit ça aussi dans nos vies, nous semble souvent bien absent. Et en même temps, bien, il est là, il est à la porte, il frappe, il dit si tu veux. Et puis finalement, elle a été capable d'entendre ce si tu veux et de le laisser entrer. Et je trouve ça intéressant.

0: Bartolo Longo, c'est un nom qui ne vous dit peut-être rien, mais c'est un modèle du laïc dominicain qui se laisse transformer par la réalité qu'il contemple. Bartolo Longo, 1841-1926, c'est un Italien d'une famille aisée. Alors lui n'est pas dans cette pauvreté qu'on a évoquée avec d'autres personnages. Il est éduqué, il a un père médecin qu'il va perdre à l'âge de 10 ans et il est élevé dans la charité et la piété. Mais ça ne garantit pas pour autant une vie sainte, Catherine Masson.
1: Ça ne garantit pas une vie sainte. Et c'est vrai qu'il a mal commencé et qu'on a aussi avec lui un chemin de conversion. Alors, je souligne simplement en commençant qu'un homme, il n'y a pas que des femmes dans les fraternités laïques dominicaines et chez les tertiaires dans toute l'époque du tiers-ordre. Il y a plus de femmes que d'hommes, mais on a quand même quelques beaux portraits aussi masculins, comme Hubert de Fleury, par exemple, qui est un des initiateurs du vœu national et de la basilique de Montmartre. Voilà, enfin, on a quelques hommes quand même. Et donc voilà, homme.
0: On revient au fin 19e, début 20e.
1: Et on s'en va dans la région de Pompéi avec donc Bartolo qui voulait être avocat et qui après donc va faire des études et il va aller à l'université et il va se trouver dans une université particulièrement anticléricale et il va se laisser séduire par l'anticléricalisme ambiant jusqu'à être l'un des acteurs très à la pointe de manifestations anticléricales contre le pape, contre l'église, contre les dominicains d'ailleurs qui sont trouve une place pas mal dans cet anticléricalisme. Et donc, voilà Bartolo qui, dans sa jeunesse et au moment de ses études, mène cette vie. Mais il faut bien le dire, une vie qui ne le satisfait pas. Et il reste quelque part, c'est ça qui est intéressant chez lui, tout en menant cette vie, cette action, ces combats anticléricaux, il reste interpellé par la question de Dieu. Elle reste au cœur de son truc. Et c'est par ce biais-là, qu'à un moment, il est touché par le spiritisme. Il est touché par ça, il devient une espèce de prêtre satanique, et il s'y met tout entier, il vit des périodes de jeûne intense, etc., qui vont quasiment lui détruire sa santé, et il faut reconnaître qu'il en arrive à une situation où sa santé physique et psychique est dans un très mauvais état.
0: Catherine Masson, pour Bartolo Longo, que nous évoquons aujourd'hui, qu'est-ce qui va en sortir de ce spiritisme? Qu'est-ce qui va en garder? À quoi ça va aboutir? Parce que, comme vous le disiez, il est quand même totalement dedans, bien qu'il ait eu une enfance où il a reçu autre chose. Là, oui. Cette fois-ci, il se tourne vraiment vers ça.
1: Alors, je ne sais pas s'il va sortir quelque chose de bon de son passage par le spiritisme.

0: spiritisme. Par contre, ce qui va en sortir, c'est qu'un jour, un de ses amis lui dit « Tu veux mourir dans une maison de fous ou bien être damné ? Ben, continue comme ça. » Et donc là, ça réfléchit un peu dans la tête et sans doute dans le cœur. Et ce qui est intéressant, c'est que là, c'est un ami. Puis après, il va rencontrer un franciscain, puis il va rencontrer un rédemptoriste. Puis son ami, il va l'envoyer chez un dominicain. Dans son chemin de conversion, il y a plein de rencontres. Et moi, j'aime bien souligner ça, toutes ces rencontres qui, un peu à la fois, vont l'amener à un chemin de conversion et de retour à la foi. Alors, curieusement, un jour, pendant la nuit, il voit sa mère en songe qui lui dit « Mais allez, reviens au Christ, quoi. » Et donc, cette vision qu'il a de sa maman qui l'avait élevée dans la piété et dans la charité, eh bien, fait qu'il va faire le pas. Il va rencontrer ce frère dominicain et c'est effectivement, à partir de ce moment-là, un complet changement de vie dans à la fois la piété et la charité dans laquelle il avait été élevé.
1: Alors ce changement de vie, Catherine Masson, va aussi passer par le rosaire. Vous le disiez, le rosaire, ça a une place importante chez les dominicains. Et là, cette semaine, on parle des laïcs dominicains. Donc ces laïcs qui ont une vie quotidienne classique, mais qui sont engagés auprès de l'ordre de Saint-Dominique pour suivre ses pas. Pourquoi est-ce que le rosaire a une place importante ?
0: Alors pour Bartolo Longo, c'est un jour il entend dans sa prière cette phrase « Si tu cherches le salut, répands le rosaire ». Et c'est vrai que de tradition, il y a toute une tradition d'ailleurs qui dit que le rosaire a été directement donné par Saint Dominique. Bon, bah ça c'est, il y a quelque chose qui est un petit peu qui est de l'ordre de la légende, même si cette légende est très portée par l'image et l'imagerie. Bon, c'est un dominicain, Alain de la Roche, au XVe siècle, qui a remis en avant la spiritualité du rosaire. Donc c'est une spiritualité qui marque beaucoup les dominicains.
1: Aujourd'hui encore, c'est-à-dire les dominicains religieux et chez les laïcs dominicains, c'est les important équipes de prier le rosaire.
0: Les équipes du rosaire, le pèlerinage du rosaire, etc., ce sont des manifestations dominicaines, même s'il n'y a pas que. Mais la prière du rosaire est très importante. Et alors, Bartolo Longo, effectivement, va revenir par là. Alors, ce qui va se passer aussi pour lui, tout à l'heure, je parlais des rencontres. Et dans ces rencontre, il va faire une rencontre très importante, c'est celle de la comtesse Mariana de Fusco. Cette comtesse, elle était hyper inquiète sur sa santé en disant « Mais c'est pas possible, il est en trop mauvaise santé, il faut faire quelque chose pour lui. » Elle est veuve et elle lui propose de devenir le précepteur de ses enfants. Et comme elle a quelques terres près des ruines de Pompéi dont elle ne sait pas s'occuper, elle lui dit aussi de mettre ses compétences pour s'occuper de ses terres. Et donc Bartolo, à partir de ce moment-là, va à la fois s'occuper un peu des enfants, il va mettre ses compétences, et entre autres ses compétences d'avocat, il était avocat, ne l'oublions pas, au service de tous ses paysans, en fait, etc., et puis au service de l'aménagement des terres de la comtesse. Et un peu à la fois, à deux, ils vont être à la tête de quantités d'œuvres. Alors, à la fois des œuvres de piété, comme dans les campagnes qu'il va visiter, il répand le rosaire, il crée une confrérie du rosaire, et puis des œuvres de charité, et puis bientôt aussi la restauration d'une église à Pompéi qui va devenir un grand centre de pèlerinage marial.
1: Et là, il y a une anecdote que vous racontez dans l'ouvrage, c'est l'histoire du tableau du rosaire. Peut-être en deux mots, parce que c'est vrai que c'est pas ordinaire, on va dire.
0: C'est pas ordinaire, c'est-à-dire qu'en fait, donc quand il veut restaurer cette église, il y a une religieuse dominicaine qui lui dit « j'ai un tableau ». Et donc, il va voir ce tableau qui, paraît-il, était dans un état épouvantable. Il va d'ailleurs le transporter après sur une charrette à fumier. Donc, c'est dire que l'importance qu'il attache à ce tableau, lequel tableau représentait l'enfant Jésus qui donne le chapelet à Saint-Dominique et à une sainte dont on dit aujourd'hui que c'est Sainte-Catherine de Sienne, il paraît que c'était Rose de Lima. Mais peu importe, aujourd'hui l'idée est établie qu'il s'agit de Catherine de Sienne. Et donc ce tableau, la sœur insiste tellement qu'il le prend et il l'emmène sur cette charrette à fumier à Pompéi et il l'installe dans une chapelle avant qu'elle soit installée dans l'église, restaurée, le lieu de pèlerinage. Et ce tableau est toujours là aujourd'hui, entouré par les mystères du rosaire, et il est le lieu d'énormément de prières, de miracles et de pèlerins qui affluent autour de ce tableau.

0: Un autre engagement de Bartolo Longo, c'est son action auprès des enfants en difficulté. Là aussi, est-ce qu'on peut dire que cette action-là, elle vient parce qu'elle est nourrie par la prière? Comment est-ce qu'un laïc dominicain, finalement, engage des actions qui lui sont inspirées?
1: Vous avez commencé en citant la phrase qu'il était transformé par la réalité qu'il contemple. Et je pense qu'il est là le mystère de la vie d'un homme comme Longo. C'est-à-dire que dans la prière et dans les différentes formes de prière, hein, les sacrements, l'Eucharistie, bon, la méditation, la lecture de la parole et le chapelet, bien dans la prière, hein, il rencontre le Seigneur et c'est cette rencontre qui anime toute sa vie et qui lui permet à la fois de vivre sa vie et son engagement dominicain, de le vivre dans sa vie professionnelle, dans la vie caritative, dans l'étude, dans la prédication, parce qu'on trouve tout ça chez lui. Mmh. Alors la vie caritative, c'est entre autres, vous avez signalé ses enfants. Il est convaincu que en aidant les enfants de prisonniers, il va permettre qu'on sauve les parents. Et c'est le début de son œuvre, c'est d'aider et d'accueillir des enfants de prisonniers. Alors des garçons au départ, il va aussi accueillir des filles, ce qui amènera à fonder une congrégation religieuse pour s'en occuper. Et puis un peu à la fois d'aider toutes formes de pauvreté. Et donc ces œuvres-là, il va les construire, les fonder, les développer avec la comtesse.
0: La fameuse comtesse.
1: La fameuse comtesse
0: dont on avait entendu parler tout à l'heure. Alors question aussi pour Bartolo Longo, en quoi pour vous dans cette vie qui passe un peu par des désespoirs, qui passe par le spiritisme, qui passe aussi par la prière du rosaire et de grandes actions, en quoi est-ce que il est un signe d'espérance et pour son époque et pour nous aujourd'hui?
1: Justement par cette vie donnée. Alors je reviens 30 secondes sur la comtesse parce que en fait sa relation avec la comtesse fait scandale et c'est important de le souligner. Et donc il y a des calomnies et les plaintes vont jusqu'à Rome. Et le pape Léon XIII, qui connaissait Bartolo Longo et qui soutenait toute son action, lorsqu'il les rencontre, il leur dit mariez-vous. Et donc ils s'épousent chastement, mais quelque part, on a là, c'est intéressant, quel que soit le modèle de ce couple, on a là quelque chose qui se vit ensemble aussi, à deux, dans un couple, hein. Et ils vont le vivre jusqu'à la fin de leur vie. Elle mourra un an et demi avant lui en 1924 et lui en 1926, mais tout ce qu'ils ont fait, ils l'ont fait ensemble. Hein, mettant leurs compétences, mettant leurs biens. Bon, alors les enfants de la comtesse, à un moment, ça les a un peu inquiétés. Lui n'avait pas d'enfant, mais bon. Voilà. Et il y a quelque chose qui se passe là, qui est de l'ordre de ce qu'on souligne beaucoup dans ces émissions, c'est de l'ordre de l'incarnation, quoi. Il vit sa vie professionnelle, il met ses compétences professionnelles au service, et puis en même temps, dans son engagement dominicain, et par exemple, la prédication, il la pratique. Et il la pratique pas tant par l'oral que par l'écrit. Il va écrire des textes, il va écrire des prières, etc. Et tout ça va jusqu'à Rome et est reconnu par le pape et même cité dans une encyclique. Mmh. Hein? Donc on a là quelque chose qui est très fort, en fait, dans cet engagement. Et
0: cela répond à la question de l'espérance.

0: femme de lettres, une romancière distinguée par un prix Nobel de littérature, peut-être aussi une femme engagée dans une fraternité laïque dominicaine. Et bien, c'est ce qui arriva justement à la norvégienne Sigrid Undset. Sigrid Undset, alors, elle a reçu en 1928 le prix Nobel de littérature pour la publication d'une œuvre assez importante intitulée Olaf Odonsson. C'est peu commun.
1: Écrivain, il y en a d'autres. Prix Nobel de littérature, c'est la seule que je connaisse.
0: Alors, le monde des petites gens, la poursuite d'un bonheur inaccessible, le récit d'un monde ouvrier qui traverse des drames familiaux, ce sont des thèmes qui vont être traités dans les ouvrages de Sigrid Undset et qui vont parfois heurter l'atmosphère, on pourrait dire, morale de cette époque. Est-ce que c'est contre la bien-pensance qu'elle écrit ?
1: Disons un peu à contrario du milieu dans lequel elle vit. Elle est, en fait, elle a eu une éducation après la mort de son père dans une école, une éducation un peu austère, qu'elle a rejetée d'une certaine façon, et elle a choisi de quitter l'école alors qu'elle aurait rêvé faire des études et entre autres être archéologue comme son père. Et la mort de son père va casser tout cela. Et elle a deux sœurs et il faut faire vivre la famille. Et comme de toute façon elle n'est pas bien à l'école, elle décide de quitter l'école et elle prend un boulot d'employé de bureau. Et donc elle commence sa vie comme ça. On est à Christiania, ça s'appelait comme ça, c'est Oslo en fait en Norvège. Et elle commence sa vie comme employée de bureau. Et il paraît qu'elle était très bonne employée de bureau. Mais comme elle a d'autres prétentions, la nuit elle lit et elle écrit. Et donc c'est le début de son histoire. Et elle a envie de publier. Elle a un peu de mal au début. Qu'est-ce que c'est que cet obscur employé de bureau qui veut publier un roman ? Bon, donc elle a un peu de mal.
0: Elle n'est pas crédible.
1: Elle n'est pas crédible. Jusqu'à ce que quelqu'un d'un peu connu dise : « Ah, bah si, c'est quand même pas mal ce que vous faites. Je vais vous aider à publier. » Et donc elle publie un premier roman et c'est un succès. Elle va obtenir une pension. Elle va pouvoir voyager, etc. Et à partir de ce moment-là, elle peut abandonner son travail et elle peut se consacrer à l'écriture.
0: Et l'écriture, est-ce que pour elle, c'est une façon aussi, par le monde poétique, de s'extraire un petit peu d'un matérialisme ambiant ? Est-ce qu'on sait ça ?
1: S'extraire, je ne sais pas. C'est-à-dire qu'en fait, elle observe. Le monde qu'elle décrit, c'est le monde dans lequel, le monde petit bourgeois de Christiania, dans lequel elle vit et qu'elle décrit, et dans lequel elle s'attache particulièrement à la situation des femmes. Bon. Et c'est vrai que on disait tout à l'heure qu'elle était un peu à contrario de son milieu, etc. Elle est féministe, mais elle n'est pas féministe. C'est-à-dire que, je le dis de façon un peu provocante peut-être, elle reconnaîtra par la suite que le féminisme de la fin du 19e siècle qu'elle avait récusé a eu du sens et a permis quand même de reconnaître dans la société la nécessité de l'émancipation des femmes. Et en même temps, son féminisme renvoie à la femme qui doit s'émanciper dans sa famille, dans son foyer, etc. Et ça, il faut reconnaître que dans certains milieux féministes et milieux de l'époque, c'est pas tout à fait le
0: dans l'air du temps.
1: Dans l'air du temps, on va dire, voilà. Hein, et donc, elle met ça en œuvre. Hein, elle veut que la femme puisse s'épanouir dans la vie qui est la sienne, celle du foyer. Elle va elle-même se marier, construire un foyer, avoir un enfant handicapé, etc. Et être très marquée par ça, puis finalement plaquée par son mari. Donc, elle a elle-même une vie qui est pas hyper simple. Hein.
0: Alors, qu'est-ce qui fait que dans cette vie, justement, pas simple, dans cet idéal un peu féministe aussi, peut-être, cette émancipation, en tout cas, qu'elle va vivre, puisqu'elle va voyager, etc. Qu'est-ce qui fait qu'elle va rejoindre les fraternités laïques dominicaines ?
1: Alors, un chemin qui passe par l'écriture, parce que, en fait, c'est effectivement une femme qui écrit, et elle va écrire une trilogie qui s'appelle Christine Lavransdatter, hein, qui met en scène cette fois-ci non plus les femmes de son temps, mais une femme du XIVe siècle, et une femme avec sa vie de femme, etc., et en même temps, au sein de cela, la quête de l'absolu qui traverse Sigrid Undset. Et c'est à travers ce portrait de femme qu'elle-même, quelque part, redécouvre que cette quête et cette quête de Dieu l'habitent.
0: Autrement dit, Catherine Masson, ce sont ces personnages qui vont la transformer.
1: Ces personnages la transforment en même temps qu'elle se retrouve que elle décrit des personnages qui lui ressemblent, et en même temps ce que vivent ces personnages la transforme, on peut le dire d'une certaine façon. Et à partir de ce moment-là, elle redécouvre, alors on est en pays luthérien, hein, et donc elle redécouvre la foi chrétienne, mais elle va la redécouvrir à travers la foi catholique qui était celle du XIVe siècle, dans le personnage qui était le sien. Et c'est la foi catholique qu'elle redécouvre, et elle va faire un chemin, au grand scandale d'ailleurs de son environnement. Ça a été, comme elle était connue et de plus en plus connue comme écrivain, c'est avant son prix Nobel, mais n'empêche, comme elle était très connue, son acceptation, son entrée dans l'Église catholique est devenue un événement national. Bon, mais elle va l'assumer. Alors, à la fois difficilement parce qu'elle reste discrète et puis c'est sa vie privée, et en même temps parce que elle estime que sa foi, il faut la partager. Et ça, pour elle, c'est important. Et donc, elle, sa conversion se passe dans le cadre, dans un cadre dominicain. Il y a des dominicains à Christiania. Et donc, elle rentre dans une fraternité du tiers ordre. Et elle devient dominicaine. Et là, elle y vit tout l'engagement, hein, à la fois dans la prière, dans l'engagement, un engagement politique aussi d'ailleurs, enfin une forme d'engagement, hein, qui est le caractéristique de ce que l'on pouvait vivre dans le tiers ordre.

0: Catherine Masson, elle écrit aussi d'ailleurs « Au cours de ma vie, j'ai désiré à la fois suivre le droit chemin et aller au gré de mes caprices ». Ça, c'est extrait d'un des livres que vous citiez du reste il y a quelques minutes. C'est une de ces héroïnes qui dit ça. Suivre le droit chemin et aller au gré de ses caprices, est-ce que c'est là aussi quelque chose qui va lui permettre d'accomplir véritablement sa personnalité ?
1: Au gré de ses caprices, ça veut dire quelque part d'être libre. Ouais. Et c'est une femme libre, parce que on ne dira pas que c'est une femme capricieuse, mais c'est une femme libre et qui a tracé son chemin. Hein. Et quand par exemple elle se marie avec un artiste peintre et qu'elle vit l'amour avec lui, il était divorcé et elle adopte, elle accueille les trois enfants du premier couple, dont un fils handicapé. Elle-même avec Anders, Sarah, il s'appelait, c'était son prénom, elle a une fille handicapée. Et donc, elle se donne à fond dans ce qui lui est donné de vivre. Et entre autres, sa vie familiale. Et c'est très important pour elle. Et elle est libre de le vivre. Je reviens sur ça. Moi, je pense que c'est dans ce sens-là. C'est pas la rectitude dans le sens de la rectitude morale, hein, mais c'est faire, bien faire ce que j'ai à faire, quoi. Et je pense qu'on la retrouve très fort pour ça. Alors, on la retrouvera après dans les combats politiques qu'elle va mener contre le nazisme, quand elle va devoir quitter.
0: Oui, c'est une résistante aussi. C'est important dans son parcours.
1: Elle va devoir quitter la Norvège. Elle va se retrouver à New York pendant la guerre. Tout ça est très important dans son parcours, effectivement.
0: Et pourtant, on pourrait se dire, une fois qu'elle a eu le prix Nobel de littérature, finalement, qu'est-ce qui pourrait la combler de plus ? Parce que c'est quand même une sacrée reconnaissance de son travail. Elle a cherché autre chose de plus encore. Est-ce que vous diriez que c'est justement une soif d'absolu ? Est-ce que c'est ça, chez elle, ce signe d'espérance, de dire que ne suffisent pas, quelque part, la notoriété contemporaine, en quelque sorte, parce qu'elle est très récente, cette histoire aussi.
1: Oui, mais c'est vrai aussi que on la cite comme étant prix Nobel parce que c'est quelque chose d'un peu exceptionnel, et en même temps je suis pas sûre que ce soit ça qui la caractérise. Elle a reçu le prix Nobel, donc elle a été reconnue, mais en fait c'est sa vie, c'est ses engagements, c'est son écriture, c'est la foi qu'elle vit au sein de cela qui la caractérise. Et je pense que, et c'est tant mieux qu'elle ait été reconnue, hein. Bon, mais je pense qu'elle est plus à reconnaître et à considérer à travers ce qui a fait son chemin de femme de lettres et de femme engagée, et engagée dans sa vie concrète de femme. Le fait d'être prix Nobel et d'être reconnue ne lui a pas fait abandonner sa fille, par exemple. C'était très important pour elle.
0: Mais Catherine Masson, vous disiez à un moment donné, elle comprend que le fait d'être chrétienne, ça l'engage, et ça l'engage même publiquement. C'est-à-dire qu'elle ne peut pas mettre ça sous le boisseau. De quelle manière ça va se traduire ?
1: C'était très important pour elle. C'est-à-dire qu'en fait, elle considérait que quelque chose qui est difficile à entendre aujourd'hui dans nos contextes de laïcité, etc. Je ne sais pas si elle arriverait à le vivre. C'est-à-dire que elle s'engageait au nom de sa foi chrétienne et pour sa foi chrétienne.
0: Elle l'exprimait comme
1: telle. C'était très important de le dire et de l'exprimer. Et chrétienne et catholique en l'occurrence, puisqu'elle avait fait ce choix-là dans la Norvège protestante.
0: Et ça ne lui a pas été préjudiciable ?
1: Pas pour le prix Nobel en tout cas, mais, mais elle s'est engagée aussi après et jusqu'au bout et jusqu'à la fin, parce que après la guerre elle revient en Norvège, et pendant son temps d'exil à New York, etc., elle avait écrit une vie de Catherine de Sienne. On y revient, la boucle est bouclée, on est toujours sur Catherine là. On voulait pas lui publier, elle a eu beaucoup de mal à la publier, ça n'a été publié que de façon posthume. Donc comme quoi, quand on est prix Nobel, on n'arrive pas nécessairement à publier ce qu'on a envie de publier, hein. Mais elle l'a publié. Et peut-être qu'à sa façon, elle était une femme comme Catherine de Sienne, hein, engagée dans le monde dans lequel elle vivait, pour la paix, pour librement,
0: sa famille,
1: ouais. Pour sa famille, etc.
0: Et Sigrid Undset, dont on parlait à l'instant avec vous, Catherine Masson, merci beaucoup. C'est l'un des portraits que vous partagez dans ce livre qui s'appelle « Vivre l'Évangile, chemin croisé de laïcs dominicains », publié aux éditions du Cerf. Une belle façon de comprendre ce qu'est cet engagement sur les pas de Saint-Dominique. Merci beaucoup.
1: Merci.

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2: Welcome South Africa to. Bienvenue en Afrique du Sud.
3: Entendez le sud de l'Afrique, la série sud-africaine vous emmène dans deux pays d'Afrique australe, la République d'Afrique du Sud et le Zimbabwe en début d'émission. Le Zimbabwe ex-Rhodésie du Sud est enclavé entre les fleuves Zambèze et Limpopo. Le pays est entouré par l'Afrique du Sud au sud, le Botswana à l'ouest, le Mozambique à l'est et la Zambie au nord. La capitale est Harare.
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3: Les chutes Victoria, vers lesquelles nous marchons dans ce nouveau Suivez le Guide, près de la ville de Victoria Falls, font partie du fleuve Zambèze et sont considérées parmi les plus grandes et les plus impressionnantes du monde, avec 1700 mètres de largeur et jusqu'à 108 mètres de hauteur. Elles sont inscrites au patrimoine mondial de l'UNESCO depuis 1989. De la reconnaissance du Zimbabwe en 1980 jusqu'en 2017, ce sont les années Mugabe. Robert Mugabe est resté 37 ans à la tête du pays. Il fut même à 93 ans le dirigeant le plus âgé au monde, laissant un pays ruiné et marqué par les violations des droits de l'homme et de la liberté d'expression. Après avoir découvert le village de Mondé dans les deux premières émissions, navigué au coucher du soleil sur le fleuve Zambèze, retrouvons notre guide Barry Johnson.
2: Bienvenue à Victoria Falls.
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3: San bonani Barry.
6: Ça va, njani.
3: Yapil. Bon, en gros, on a fait en gros comment ça va, ça va.
6: Oui, c'est ça, justement. On a dit ça va, comment tu vas, bonjour, comment tu vas, et puis bon, voilà. Je vais bien, et merci. Ouais.
3: Alors bon, il faut bien reconnaître qu'en Europe, en France, quand tous les jours on demande à quelqu'un « Salut, comment vas-tu » traditionnellement, on répond « Je vais bien, et toi ?» Mais on répond « Je vais bien » même quand ça va pas. Est-ce que ici, si ça va pas, on dit « Ça ne va pas du tout » ?
6: Ah bon, là, ça dépend des circonstances. Sinon, c'est la même chose. Hein. Quand on dit à quelqu'un « Comment vous allez ?», ça vient automatiquement.
3: « Je vais bien. » »«
6: Je vais bien. » Même si la personne a perdu quelqu'un, ben, il ne veut pas montrer ça aux autres. Quoi. Voilà, « Je vais bien, merci. »
3: En revanche, moi, j'ai remarqué, alors c'est peut-être parce que j'étais dans un hôtel, mais je ne pense pas, ces formules de politesse, c'est important ici, en Afrique, au Zimbabwe. Quand on rencontre quelqu'un, on ne lui adresse pas la parole. Ça devrait être comme ça en France, mais ce n'est pas toujours le cas. Hein. On ne lui adresse pas la parole sans avoir dit « Bonjour, comment allez-vous, comment vas-tu »
6: Comme vous avez remarqué, vous aimez qu'on vous tutoie, mais c'est difficile pour nous les Africains de tutoyer quelqu'un qu'on ne connaît pas.
3: Oui. Mais alors que vous dites « you », tu parles anglais tout le temps.
6: Voilà, c'est ça. Mais même si on parle l'anglais, la culture est toujours là, c'est inné. Et rien ne peut changer ça. Et c'est un peu difficile de tutoyer.
3: Il faut faire des efforts.
6: Oui, c'est un peu difficile de tutoyer les grandes personnes.
3: Ah, les grandes, parce que attention, les grandes personnes, ça veut dire les vieux. Hein.
6: Bon, les vieux, mais quelqu'un aussi qu'on vient de connaître, qu'on ne connaît pas. Donc c'est un respect, ce n'est pas seulement les grandes personnes, c'est un respect envers tout le monde.
3: Bon, après, quand on connaît quelqu'un, on le tutoie quand on le rencontre longtemps. Mais nous, on n'a pas le temps. On se voit deux jours. Il faut qu'on aille vite.
6: Oh oui, c'est ça. On a différents paradigmes.

0: Alors, on va écrire et enregistrer aujourd'hui, Barry, le chapitre 3. Et c'est progressif, on a commencé avec le village, vraiment magnifique, très intéressant. La vie du village avec le chef. On a enchaîné avec une croisière de coucher de soleil. Et il y avait le ciel rouge quand même à la fin, un peu plus rouge.
1: Ouais, il y avait des nuages et tout ça.
0: Il y avait des nuages, mais c'était très beau sur le fleuve Zambèze. Et jusqu'à présent, et c'est même encore là maintenant, les fameuses chutes Victoria, jusqu'à présent, je n'ai vu que... Alors, ce qu'on dit, la fumée,
1: mais oui, la fumée, c'est ça.
0: Mais c'est pas de la fumée.
1: Ouais, ce n'est pas de la fumée. Mais comme les anciens l'ont dit, quand on voit de loin comme ça, nous sommes à Victoria Falls Hotel ici, quand on voit de loin, on voit comme si c'était la fumée. Oui. Et même quand David Livingstone est venu, il a pensé que c'était la fumée.
0: Vraiment de la fumée.
1: Que les gens brûlaient quelque chose. Donc, finalement, on lui a dit non, que c'était Mosewatunia, qui veut dire la fumée qui gronde. En période de haut débit, on peut entendre le bruit, le bruit depuis 40 km.
0: Ah, depuis 40 km?
1: Oui, depuis 40 km, surtout la nuit, parce que tout est calme, on peut entendre depuis 40 km. Donc, combiné avec ce que vous voyez devant vous, on n'a pas besoin de vous décrire, vous voyez déjà.
0: On est à combien, là, tu dirais? Combien on est, là? Un kilomètre, un peu plus?
1: Bon, nous sommes à un kilomètre, un peu plus ici, parce que à partir de l'autre côté, passe l'autre côté, ça fait à peu près 800 mètres pour arriver à la chose. Donc, nous sommes à un kilomètre, kilomètre 1, kilomètre 2,
0: Alors, il faut dire que nous, quand on voit ces embruns comme ça, cette fumée, moi j'avoue que venant d'une région où il y a une centrale nucléaire, des personnes pensent aussi que c'est de la fumée qui s'échappe des tours des centrales nucléaires, mais c'est de la vapeur d'eau qui s'échappe des tours des centrales nucléaires. Oui. C'est un peu pareil finalement ici, avec ces embruns. Oui. On a cette vue sur les chutes à 1 km depuis l'hôtel mythique de Victoria Falls.
1: Effectivement, ça ressemble à la vapeur qui s'échappe, mais ce qui se passe ici, c'est que nous sommes en train d'approcher la période de haut débit. Ce qui se passe, c'est que quand ça chute, puisque c'est de 70, 93, 95, 108 mètres, 101, 80, 85 mètres, vous voyez. Donc quand ça chute, les embruns s'élèvent. Souvent, ça s'élève jusqu'à 500 mètres.
0: Oui, c'est très, très haut. Hein. C'est vraiment, même de loin comme ça. Moi, je n'ai pas encore vu les chutes, mais c'est déjà spectaculaire.
1: Mosewatunia, c'est le nom spectaculaire des chutes, en fait. Quand on dit Mosewatunia, la fumée qui gronde, c'est le nom touristique de la chose. Et là où nous sommes, ici, nous avons une belle vue à Victoria Falls Hotel. Et c'est l'hôtel mythique, comme vous l'avez dit. Et ça a été construit depuis 1904.
0: Avec ces bâtiments blancs, on va prendre le chemin quand même, on va partir à pied, on va marcher jusqu'aux chutes, et donc on va traverser ces bâtiments blancs. C'est un hôtel, comme on peut l'imaginer, de style colonial, avec tout le charme. Ceux qui aiment les hôtels contemporains, il faut pas venir ici.
1: Hein. Justement, bon, les choses ont changé. À Victoria Falls, par exemple, les gens ont construit des hôtels à l'image, en fait, de ce qui se passe à l'intérieur de Victoria Falls. Ils n'ont pas construit l'architecture, ils n'ont pas copié l'architecture, mais ils ont copié, en fait, ce qui se passe ici, parce que, bon, à l'intérieur de Victoria Falls, vous avez vu les photos des rois d'Angleterre.
0: Alors, oui, c'est ça. Donc, je suppose qu'il y a un grand portrait.
1: Oui.
0: Peut-être, est-ce la reine Victoria?
1: C'est pas seulement, il y a George aussi. Il y a plusieurs rois qui sont là. L'architecture.
0: C'est pas très haut, il y a deux niveaux peut-être.
1: Voilà, c'est deux niveaux, mais c'est très beau à voir. C'est en fait le premier 5-star hôtel de Zimbabwe, hein, pour le noter. Tous ceux qui veulent venir à Victoria Falls ici, qui se disent que vraiment, je m'en fous de ce que je vais payer, mais il faut que je sois à Victoria Falls.

0: Associer les chutes et cet hôtel, c'est vraiment exceptionnel.
1: Voilà,
0: donc casse sa tirelire. Mais il y a un bus, on va quitter le parking, il y a un bus sur le parking.
1: Ben, il y a toujours des bus devant ici, parce qu'ils viennent prendre les gens pour aller aux chutes, pour aller dans les activités. Et devant nous, nous avons la gare de train, devant nous ici.
0: Ah oui, donc il y a une gare, qu'est-ce qu'on peut faire en train alors ici?
1: Le Rovos.
0: Ah, le Rovos.
1: Quand le Rovos vient, c'est juste là que ça gare, hein, juste devant ici. Ils descendent par là et après, ils vont passer un moment ici, peut-être 2 ou 3 jours, et ils vont faire des activités à Vitoura Falls.
0: On va avancer un peu. Oui, donc le Rovos, autre train mythique, le Rovos, qui quitte Pretoria, en Afrique du Sud.
1: Dar es Salaam.
0: Et ça, c'est le grand trajet.
1: Oui.
0: C'est un voyage qui dure au moins 2 semaines,
1: hein, oui, oui.
0: En train jusqu'à Dar es Salaam,
1: oui.
0: En Tanzanie. Alors, il faut une grosse tirelire, là.
1: Ouais, ouais, c'est ça, justement. Et vous voyez devant nous aussi le drapeau de l'Afrique du Sud, le drapeau des pays de l'environ. Ça, c'est le drapeau du Zimbabwe.
0: Une explication s'impose. Le drapeau national du Zimbabwe se compose de 7 bandes originales, régulières, de couleurs verte, or, rouge et noir, avec un triangle blanc contenant une étoile rouge à 5 branches, avec l'oiseau, emblème du Zimbabwe. Les célèbres statues des oiseaux en pierre à savon se trouvaient sur les parois et les monolithes de la ville de Grand Zimbabwe, construite entre les 12e et 15e siècles. Les ruines, qui ont donné leur nom au Zimbabwe moderne, couvrent plus de 7 km² et constituent la plus grande construction en pierre du Zimbabwe dans le sud du pays, classée au patrimoine mondial de l'UNESCO.
1: Nous avons le drapeau des Zambies ici. Ça, c'est l'Angleterre et les États-Unis.
0: Pas la France. Hein.
1: Non, pas la France.
0: Mais alors, attends, juste, je regarde, ils sont en berne, les drapeaux?
1: Oui.
0: C'est pas parce qu'on arrive à l'hôtel que les drapeaux sont en berne. C'est pas nous. Hein.
1: C'est un ancien colonel qui est passé.
0: Qui est décédé.
1: Donc, on lui donne ces respects-là parce qu'il s'est battu pour la libération du pays, tout ça, puisque c'est un colonel. Donc, on doit savoir que vraiment, il s'est battu pour la libération du pays. Comme je vous ai dit, il y a eu quand même 16 ans de libération de notre pays, de 1964 jusqu'en 1980.
0: C'est la transition de la Rhodésie du Sud qui devient Zimbabwe.
1: Qui devient Zimbabwe, donc il fallait se battre pour ça. Et vraiment, ça a coûté...
0: L'indépendance.
1: Voilà, ça a coûté du sang. Et même, ça valait le coup.
0: Les anciens, il y a des anciens qui ont connu encore, qui sont toujours là, qui ont connu l'époque où c'était encore colonial, avant 1960. Qu'est-ce qu'ils racontent de cette époque? La vie était mieux, moins bien, plus dure?
1: Pendant l'époque coloniale, on ne peut pas dire que la vie était due aux choses. Ce qu'on peut retenir, c'est qu'on était sous pression, on était oppressé, en fait.
0: Oui, on n'était pas libre.
1: Vous n'êtes pas libre. Et aussi, vous n'avez pas la liberté d'expression et tout ça.
0: Il y avait des troupes d'occupation, enfin, des troupes anglaises. Il y avait des troupes quoi, ici?
1: Ah oui, anglais et puis aussi les bourgs.
0: Ah oui, les bourgs.
1: Oui, les bourgs.
0: Ce sont les Néerlandais.
1: Donc, ils sont arrivés en Afrique australe, donc ils sont allés un peu partout.
0: Oui.
1: Donc, c'est ça qui s'est passé.
0: Mais maintenant, c'est l'indépendance depuis...
1: Avril 1980.
0: C'est le siècle dernier, mais ce n'est pas si vieux.
1: Oui, ce n'est pas aussi vieux, oui. Ce n'est pas aussi vieux. On voit, certains pays en Afrique ont eu l'indépendance 20 ans avant ça.
0: Oui, c'est ça, bien avant, effectivement.

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1: Nous prendrons le temps à Victoria Falls de découvrir les chutes Victoria avec Barry, notre guide. Nous le prenons aussi à pied sur le chemin des chutes Victoria, de l'hôtel mythique jusqu'aux chutes.
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1: Alors on est depuis ce Victoria Falls Hotel, ce paradis ici à Victoria Falls, la ville.
3: Oui, nous sommes en train de dépasser cet hôtel qui a été érigé à l'image du Grand Zimbabwe.
1: Vous voyez qu'il un autre hôtel.
3: Ça a été construit, n'est-ce pas, comme en pierre.
1: Oui.
3: Donc c'est construit.
1: Un peu comme un château fort.
3: Voilà, un château fort.
1: Un château fort africain.
3: Voilà, justement, c'est cela on dit Kingdom Hotel.
1: Ah oui, effectivement.
3: Vous voyez ces oiseaux. Ces oiseaux ont été retrouvés comme ça. Ça, c'est l'aigle pêcheur. Qui est l'emblème national des Zimbabwe. Ça a été retrouvé comme ça, en marbre et en pierre aussi, dans le château fort du Grand Zimbabwe. Vous voyez les guerriers ?
1: Des grands. Alors ici, les hommes parfois sont très grands,
3: oui.
1: Mais les guerriers sont encore plus grands. Là, ceux-là,
3: ouais, oui,
1: ce sont des statues.
3: On choisit les hommes les plus forts pour être guerriers. Hein, ouais. Parce que ce n'est pas seulement lancer la lance. Souvent, vous avez du corps à corps. C'est cela, on choisit les hommes plus forts dans l'armée pour se battre pour le pays.
1: Quand on sort de Victoria Falls Hotel, on est déjà dans la ville de Victoria Falls. Les premiers touristes qui venaient au début du XXe siècle, qui étaient des touristes, donc il y avait beaucoup d'anglais, je suppose, mais des touristes à l'époque vraiment très riches hein, pour venir ici.
3: Oui.
1: Il y a un siècle, il n'y en avait pas beaucoup, mais ils étaient riches.
3: Oui, voilà, ils étaient riches. Et puis bon, c'était un peu plus facile par rapport au tourisme. Les gens comme moi, on n'avait pas besoin d'aller à l'école pour être guide. Il fallait connaître quand même la tradition et tout ça. Victoria Falls d'abord avait été construit pour ceux qui travaillaient dans le secteur du chemin de fer.
1: Ah oui, d'accord. Avant l'hôtel pour ça.
3: Oui, ça a été construit pour ça et après, bon, ça a été transformé en hôtel parce qu'il y avait un besoin. Il n'y avait pas de ressources pour accommoder les gens, donc ça a été transformé en hôtel.
1: Et les gens venaient voir les chutes.
3: Oui, les gens venaient voir les chutes. Et là, c'était difficile d'accommoder les gens en ce moment. Donc, ceux qui venaient ont été accommodés. Il y a d'autres qui habitaient dans des conteneurs qui étaient prévus, n'est-ce pas, pour...
1: Des hébergements plus modestes. Alors.
3: Voilà, plus modestes, voilà. Donc, il y a tout ça qui s'est passé. Où nous sommes maintenant, il y a plus de 300 lodges à Victoria Falls. Hein.
1: Ouais. Alors, il y a le train, le chemin de fer,
3: oui.
1: Et les chutes qui, bien sûr, ont fait que Victoria Falls s'est développée.
3: C'est une ville qui a émergé, c'est typiquement touristique. Hein. Ça a émergé à cause des chutes. Hein.
1: Ouais. Et tu le disais, c'est une ville...
3: Le nom des chutes.
1: Donc, Victoria Falls, la ville,
3: oui.
1: Victoria Falls Hotel. On est vraiment là pour les chutes Victoria, ça tombe bien, parce qu'on est en train de marcher vers les chutes Victoria. C'est 40 000 habitants, à peu près, hein, c'est
3: ça. Il y a 40 à 45 000.
1: À 40 à 45 000 habitants. Aujourd'hui, parfois, des gens disent, oh là là, il faut prendre l'avion pour aller jusque-là. Il y a au moins 10 heures d'avion. Mais à l'époque, pour venir d'Europe à Victoria Falls, ça prenait, je pense, beaucoup de temps.
3: Oui, les premiers, il y avait ce qu'on appelait flying boat. Flying boat, c'est un avion qui descendait sur la rivière, sur le fleuve. Donc, ça descendait sur le fleuve. C'est par là qu'il venait. Non, pas la mer ici. Hein.
1: Ouais, ouais.
3: Non,
1: donc, pas c'est la mer. Des hydravions. Alors.
3: Voilà, donc c'est ça. Mm-hmm. Donc, ça descendait
1: sur le fleuve. Il se posait sur le fleuve.
3: Oui, sur le fleuve.
1: Bah bon, il fallait venir d'Europe quand même.
3: Là, c'était juste en amont de là où on faisait la croisière hier. C'est de là que ça s'est passé.
1: Mais d'Europe, des riches touristes d'Europe en 1921 par exemple,
3: oui.
1: Ils venaient en bateau, ils ne traversaient pas toute l'Afrique en train quand même, je suppose. Il n'y avait pas encore de ligne aérienne en 1920. Ils venaient en bateau jusqu'en Afrique du Sud. Je ne sais pas, aucune idée.
3: Quand les gens comme Livingstone, David Livingstone, quand ils sont venus par bateau. En 1840 déjà, David Livingstone il est venu en Afrique du Sud en 1840.
1: Ah, ouais.
3: Bon, on va parler de ça.
1: C'est ça. On va garder David Livingstone pour après.
3: Voilà.
1: Ouais. Tout le monde connaît ici David Livingstone.
3: Ouais, tout le monde connaît.
1: Tout le monde connaît.
3: Parce qu'il y a une route qui porte son nom, Livingstone Road. Elle prend le nom de David Livingstone. Et aussi, il y a une ville, la première ville du côté Zambie. C'est à son nom aussi.

0: Alors là, bon, pour l'instant, on marche depuis quelques minutes. On ne voit pas encore les chutes, mais je dirais qu'on commence à les entendre.
1: Oui, on entend déjà le grondement, puisque nous sommes à peu près à 400 mètres maintenant, de 400 à 500 mètres de chute. Ben, on entend le grondement déjà.
0: Ouais. C'est un chemin agréable à pied, il n'y a pas de voiture, il y a des piétons alors ici.
1: Oui, ici c'est, voilà, on a, comme, un chemin piétonnier. Comme on dit en anglais, shortcut.
0: Ah, c'est un raccourci.
1: Oui, un raccourci pour pouvoir aller dans la chute. Ou la voiture, ça passe juste derrière là-bas.
0: Ouais, mais il faut le faire à pied, ce serait dommage. Et puis je suppose la vision qu'on va avoir, j'attends le moment précis où les chutes vont apparaître, vont commencer à apparaître devant nous.
1: C'est pas tout le temps qu'on peut le faire à pied aussi, c'est pas tout le temps.
0: Ah bon?
1: Oui, ici, souvent vous allez trouver des éléphants qui sont sur la route ici.
0: Ici, là, des éléphants?
1: Oui, donc vous êtes obligé de passer de l'autre côté.
0: Ah bon? Parce que les éléphants ne cèdent pas le passage?
1: Oui, bah, quand ils sont sur la route, il ne faut pas tenter. Hein. Pour charger à tout moment, on ne sait pas. Hein. Il faut charger à tout moment, il faut faire attention.
0: Alors peut-être quand on voit des éléphants, on est content d'en voir, mais à la fois content et puis...
1: Oui, parce que c'est une route un peu restreinte, on ne voit pas des choses de loin, vous voyez, il y a des arbres des deux côtés. Donc si un éléphant est juste ici, vous venez, s'il savait que c'est une famille et puis ils sont avec leurs enfants... Donc là, ça devient chose, hein, parce qu'ils sont toujours sur le qui-vive quand ils sont avec leurs enfants.
0: Et les éléphants font du tourisme, ils viennent voir les chutes avec leur famille.
1: Cette partie qu'on appelle la forêt tropicale, au milieu...
0: La forêt tropicale, c'est rainforest.
1: Voilà, ça, rainforest, oui.
0: Forêt tropicale.
1: Ouais. Et cette partie-là, c'est là que nous avons les chutes. Donc nous avons une clôture quand même, sinon les gens vont rentrer n'importe comment.
0: Il faut la préserver, cette forêt tropicale.
1: Donc, souvent... Les éléphants arrivent à casser et parce qu'il y a des herbes à l'intérieur qu'on appelle elephant grass. Elephant grass,
0: les herbes,
1: les herbes d'éléphants. Mais ils aiment ces herbes-là, ils aiment manger ça. Donc quand ils voient de l'autre côté, ils cassent la clôture.
0: Ils se foutent de la clôture.
1: Voilà, ils cassent et puis ils rentrent. Et après, ils sont chassés par les agents du parc national. Ils sont chassés et finalement, bon...
0: Donc on lit, attention, tous les animaux que vous voyez sont sauvages et potentiellement dangereux.
1: Dangereux, oui, c'est ça. C'est
0: voilà,
1: ça.
0: On peut acheter des souvenirs, un gros hippo souvenir. Oh, après, il ne rentre pas dans le sac, dans la valise.
1: Hein. Oui, c'est ça, justement. Et là, vous voyez derrière ici, là, souvent en partant, on voit à chaque fois, les éléphants sont toujours ici. Et aussi, on peut trouver des bœufs. Ah, les buffles, en fait.
0: Les buffles, oui. Hello. C'est travaillé en quoi, ça?
1: Bon, c'est la pierre.
0: En pierre?
1: Oui.
0: Donc, là, on fait beaucoup de sculptures.
1: Il y a d'autres aussi.
0: Il y a aussi du bois.
1: En bois, voilà. Ça, c'est... Ouais, là-bas,
0: on fait beaucoup de sculptures et des énormes. Je ne sais pas si les touristes peuvent acheter un éléphant comme ça qui fait 1,50 m au moins.
1: Non, il y a d'autres qui sont plus gros, y a d'autres petits, plus gros que ça.
0: Ah oui, plus gros encore.
1: Oui, plus gros que ça.
0: Plus gros, il y a les vrais après.
1: Oui, c'est ça.
0: C'est vraiment un artisanat important ici, visiblement.
1: Vous voyez là-bas? Regardez cet éléphant là-bas. Donc, comme je disais,
0: il y en a taille réelle.
1: Mais quand les gens achètent, il faut faire un paquet et puis envoyer par DHL.
0: Et là, il y a même des gens, des hommes qui sont très grands. Hein. Il y en a en face, là, il a l'air très grand aussi.
1: Oui.
0: Les hommes zimbabwéens peuvent être très grands.
1: Nous sommes en Afrique, hein. Vous pouvez avoir des gens. Moi je ne suis pas grand. Hein.
0: Non, voilà. C'est plus pratique pour moi.
1: Vous pouvez avoir des gens plus grands, des gens plus...
0: Comme les Maasai, par exemple. Ils sont plutôt grands, les Maasai.
1: Voilà, c'est ça. Donc, on va passer là.

0: Prague, un petit marché. Hein.
1: Ouais, c'est enfin, un petit marché.
0: Pas petit,
1: ouais.
0: Mais.
1: Et le marché est typiquement touristique. Hein.
0: Oui.
1: C'est un marché.
0: Bah, de toute façon, à Victoria Falls, il y a des boutiques, des jolies boutiques. Enfin, c'est. Oui, oui, mais c'est sûr que c'est touristique.
1: Ouais.
0: Donc, on est à l'entrée maintenant.
1: Ouais, nous sommes à l'entrée ici.
0: De Victoria Falls.
1: Vous voyez que c'est écrit Welcome to Musiwatunya. Welcome to Musiwatunya, Victoria Falls. Donc, les deux noms sont validés. Le nom Victoria Falls est venu du fait que quand David Livingstone est venu ici, le 16 novembre 1855, c'est là qu'il est venu ici. Donc il a voulu dédier sa découverte. Bon, nous on dit qu'il a exploré le Victoria Falls. Bon, certains disent qu'il a découvert. Ben pour nous, il a exploré parce que c'est nos parents qui lui ont montré. Quand il a vu, on l'a amené là et puis on lui a montré. Et donc,
0: Une population.
1: Oui, il y a une population. Il a demandé d'ailleurs et on lui a dit que c'était Musiwatunya. Donc, il savait qu'il y avait un nom qui était là.
0: Musiwatunya,
1: ça veut dire la fumée qui gronde.
0: C'est ça, la fameuse fumée qui gronde.
1: Ouais, c'est ça.
0: Et Victoria, en raison de la reine Victoria. Il a dédié à la reine Victoria.
1: Donc, il a dédié, n'est-ce pas, sa découverte à la reine Victoria. Et lui-même, il était écossais. Et puisque l'Écosse est aussi sous dépendance des Royaumes-Unis.
0: Alors que l'hôtel s'appelle Victoria Falls, pourquoi pas. Mais aujourd'hui, ici, toi, quand tu es avec des Zimbabwéens,
1: oui.
0: Tu dis Victoria Falls ou tu dis Musiwatunya plutôt?
1: Bon, ça n'a pas trop d'importance. Souvent, on dit Victoria Falls comme Musiwatunya. Hein, on est habitué à tous ces deux noms parce que c'est une ville touristique ici.
0: C'est ça, ouais.
1: Donc, on ne peut pas dire que...
0: On va retirer le nom de Victoria Falls.
1: On ne peut pas retirer. Donc, tous les deux marchent. C'est cela. D'ailleurs, vous voyez que c'est écrit ici, Victoria Falls, Musiwatunya, Zimbabwe.
0: Ouais. Donc, parce que si on retirait le nom de Victoria Falls dans le monde entier,
1: ouais.
0: Si je rentre en France et je dis j'étais à Musiwatunya, personne ne saura de quoi je parle.
1: Il y a des gens qui ne savent pas. Hein.
0: Ceux qui sont venus, oui.
1: C'est quand ils viennent ici, qui connaissent le nom originel. Sinon, ils ne savent pas. Puisque c'est le parc national, nous sommes dans un parc national ici. Donc, c'est le parc national qui gère la forêt tropicale aussi. Et c'est ça, vous voyez, le drapeau du parc national là. Et cet animal qui est au milieu du drapeau, c'est, on appelle en anglais waterbuck. Waterbuck, c'est le cobe à croissant. Et puisque le cobe à croissant arrive à nager, donc ça veut dire qu'il peut vivre dans l'eau comme Dior. Et puisque le parc national aussi gère Dior, la forêt et aussi l'eau. Et c'est pour cela qu'ils ont pris le cobe. C'est une antilope. Donc on appelle le cobe à croissant.
0: D'accord.
1: Nous avons un
0: croissant. Oh, là, il y a un gros plein. Hein.
1: Ouais,
0: ouais. Et puis alors, cette pierre en forme de Zimbabwe, la pierre est dans la forme du pays, ouais. De la carte du Zimbabwe.

0: nous ne sommes pas encore face aux chutes Victoria avec Barry, notre guide. Ce sera dans les prochaines émissions.
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0: La République d'Afrique du Sud couvre 1,2 million de kilomètres carrés, soit deux fois la France. La Namibie, le Botswana, le Mozambique et le Zimbabwe, nous sommes aussi dans chaque émission, sont au nord. Le Swaziland et le Lesotho enclavés dans le pays, les océans Atlantique et Indien au sud. La République d'Afrique du Sud compte 63 millions d'habitants, 80% de Noirs, 9% de Coloreds, métissés, 8% de Blancs et 2% d'Asiatiques. L'implantation d'Européens a débuté en 1652. La politique d'apartheid, dite de développement séparé, est mise en place en 1948. En 1963, Nelson Mandela est condamné à perpétuité pour terrorisme. Il sera libéré le 11 février 1990, puis président de 1994 à 1999. C'est notre dixième rendez-vous en Afrique du Sud. Nous retrouvons Moïse Awilo au Cap, considéré comme la cité mère et la ville la plus australe du continent africain. Surmontée par la montagne de la table, The Table Mountain, où nous serons. Et nous parlerons aussi dans cette émission polygamie et polyandrie. Le Cap a été baptisé en référence au Cap de Bonne-Espérance, ainsi nommé par le Royaume du Portugal, premier État européen à l'avoir découvert, à une cinquantaine de kilomètres au sud de la cité mère.
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1: Alors maintenant si on passe à la version française, Moïse.
0: Je m'appelle Moïse, je vis en Afrique du Sud, je suis le guide.
1: Nous avons repris la voiture, Moïse, et nous traversons, on en sort maintenant du quartier gay.
0: On est à Greenpoint.
1: Greenpoint, c'est le quartier gay.
0: C'est la capitale de gay.
1: Donc on voit le drapeau arc-en-ciel sur la route, à côté du passage piéton.
0: Oui, oui.
1: Le mariage homosexuel autorisé, bien sûr, pour les hommes, pour les femmes.
0: Pour les hommes, pour les femmes, c'est autorisé.
1: Personne transgenre?
0: Oui, c'est autorisé. Oui, mais il y a une autre chose nouvelle qui va venir à bientôt là. Ça doit être comme une loi. Donc, une femme sera autorisée de s'épouser à beaucoup des hommes. Quoi.
1: Un homme peut être polygame,
0: oui, oui.
1: Et une femme aussi, polyandre, pourra épouser plusieurs hommes?
0: Oui, oui.
1: Et plusieurs femmes?
0: Ça, c'est autorisé déjà, puisqu'il y a la polygamie.
1: La polygamie est autorisée
0: en Afrique du Sud.
1: Pour les musulmans ou pour les autres?
0: Pour les musulmans et aussi pour les chrétiens.
1: Les chrétiens en Afrique du Sud peuvent être polygames?
0: Oui, oui. Il y a des pasteurs qui ont beaucoup de femmes.
1: Mais j'ignorais ça.
0: En Afrique du Sud, tous les coups sont permis.
1: Donc en Afrique du Sud, un homme peut avoir plusieurs femmes, oui, même s'il n'est pas musulman, même s'il est chrétien, même s'il est catholique?
0: Un catholique, là, on ordonne tout, même fumer, boire, l'alcool.
1: Un catholique, il peut avoir plusieurs femmes, c'est de marier avec plusieurs femmes.
0: Oui, oui, et personne ne stoppe personne ici.
1: Toi, tu as plusieurs femmes?
0: Non, pas, ma foi ne m'autorise pas.
1: Ah, la tienne, non. C'est pour ça qu'il faut l'équivalence, oui, pour qu'une femme puisse avoir plusieurs.
0: Il faut balancer, quoi. Puisqu'il y a les droits de l'homme qui autorisent que tout le monde soit traité de la même manière, ouais, que les autres. Oui.
1: Et donc, peut-on, par exemple, imaginer qu'un homme, oui, ou une femme maintenant bientôt ait deux maris et deux femmes?
0: Deux maris, une femme, deux maris ou trois maris.
1: Et une femme, elle peut choisir de se marier avec deux hommes, mais avec deux femmes
0: c'est
1: aussi.
0: Ordonné.
1: On peut avoir les deux.
0: Oui, oui, oui. Et les hommes n'ont pas le droit d'aller porter plainte, quoi. Puisque c'est la loi.
1: Après, il faut un peu d'argent quand même. Si on a beaucoup de femmes, beaucoup de maris.
0: Et avec une telle femme, il faut qu'elle ait quand même beaucoup d'argent pour garder trois hommes dans une même maison. C'est pas moindre. Hein.
1: Ouais. Mais tu penses que ça représente quelle part de la population, les personnes qui sont polygames ou poly, etc.
0: Pour moi, ce sont des gens qui sont un peu diaboliques.
1: Oui, mais c'est beaucoup de personnes ou c'est très peu?
0: Trop peu.
1: Très peu.
0: Oui, oui.
1: Mais il faut quand même faire passer la loi.
0: Oui, oui, la loi, c'est la loi. En Afrique, d'ici, on vote dans le Parlement. Si tout le monde est d'accord, on met ça sur un papier. Ça devient une loi. Ça doit être exercé par tout le monde. Donc, on attend. Mais c'est toujours déjà dans des réseaux sociaux. Et puis, les femmes sont contentes d'attendre que la loi se passe. Et puis, seront toujours libres de faire ce qu'ils veulent.
2: La polyandrie proposée, mais pas encore adoptée.
1: Là, on roule vers où, hein?
0: Là, on
1: Moïse?
0: Roule vers Bou-Cap. Bou-Cap, c'est au-delà du Cap. C'est là qu'il y a quand même une grande histoire de l'Afrique du Sud.
1: Est-ce que c'est là qu'a commencé la ville du Cap?
0: C'est ça, le point là où il y avait la station des esclaves. Depuis 1854, on a commencé à amener les esclaves ici pour les installer au Cap. Et commencer maintenant à avoir les trades des esclaves.
1: Voilà, et donc là, on entre dans une rue,
0: oui, oui,
1: avec des maisons.
0: Alors, des maisons colorées.
1: Mais c'est pas le quartier gay. C'est pas
0: non,
1: parce que c'est pas ça.
0: Gay.
1: Mais il y a toutes les couleurs.
0: C'est un signe seulement des groupes ethniques de Khaled. On les appelle de Khaled, de métis. Donc ils faisaient ça quand il y avait l'esclavagisme. Les esclaves, en fait, ils n'étaient pas autorisés de fêter au 1er janvier de chaque année. Mais alors, les vendeurs des esclaves les donnaient le deuxième jour du mois de janvier pour célébrer leur fête de Nouvel An.
1: Vous ne pouvez pas fêter le 1er janvier, mais donc le 2 janvier.
0: Jusqu'à maintenant, ils font toujours des festivals pour se rappeler de cette histoire des esclaves.
1: Donc on fête aussi le 2 janvier?
0: Oui, oui. Chaque janvier, le 2 aussi, il y avait une grande manifestation dans cette rue. Le 2, c'est puisqu'elle était considérée comme des marchandises. Et puis, on leur donnait seulement le deuxième jour pour se réjouir. Ils n'étaient pas aussi ordonnés de faire n'importe quoi. C'est pour cela qu'ils se déguisaient.

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1: Avec Moïse depuis le quartier de Bocap, nous parlons chômage en Afrique du Sud, l'un des plus élevés au monde.
2: En Afrique du Sud, on est maintenant à 38% des gens qui n'ont pas du boulot aussi.
1: 38%.
2: 38%. Donc après la Covid, c'était trop pur. Il y a toujours les problèmes de trouver l'emploi ici.
1: Nous sommes dans ce quartier que tu appelles Bourcap, c'est ça Bourcap. Qu'on appelle Bourcap. Mais Bour, c'est...
2: Bour. Ça signifie en haut.
1: En haut, Bour. Du cap. Au cap. En haut du cap. Donc on est sur les hauteurs. Là, on est en hauteur.
2: Oui, oui, à l'hauteur du cap. C'est ici là où il y avait la première ville construite. Puis c'est là qu'on a mené les esclaves en provenance de Madagascar.
1: Donc les esclaves venaient de Madagascar.
2: Oui, oui. Derrière
1: donc,
2: nous, il y a...
1: c'est pas très loin, Madagascar.
2: Il y a un bâtiment qu'on appelle Slave Lodge. C'est là qu'on les emmenait, et puis après ici, on peut maintenant les dispatcher quelque part pour les marchés.
1: Ah oui, après, effectivement, ils étaient répartis, mais ils arrivaient là.
2: Ils arrivaient toujours là pour qu'ils soient identifiés, pour qu'ils aient quand même l'autorisation de commencer à les vendre partout.
1: Et avant, tu m'as montré, mais on n'en a pas parlé, un endroit où les esclaves étaient guillotinés. Alors on utilisait la guillotine.
2: À partir d'ici, si un esclave qui ne se comporte pas bien, on l'amène juste derrière, là-bas en bas, pour le guillotiner. S'il a la chance, on peut l'amener à Robben Island. Mais s'il n'a pas la chance...
1: Donc, prison.
2: Oui, oui.
1: Sinon, c'est plus expéditif que ça.
2: Oui, oui.
1: Mais on utilisait la guillotine comme en France.
2: La guillotine comme en France. Et puis, on suspendit aussi les gens.
1: Ah, pendu aussi.
2: Et on pendit aussi les gens. Ben, si il n'y a pas moyen, on creuse seulement une tombe, puis on te jette.
1: Vivant.
2: Vivant, oui.
1: Ah, enterré vivant.
2: Oui, on t'enterre seulement comme ça.
1: C'est comme sympa.
2: Ça, tu vas mourir lentement. C'est ce qu'on faisait. Et puis, en 1935, on a aboli tout l'esclavage.
1: En 1800.
2: En 19. Maintenant, c'était...
1: 1935
2: En 1935, on a stoppé toutes ces...
1: Mais parce que j'avais lu, moi, je croyais que c'était en 1835 qu'on avait arrêté.
2: C'est en Afrique du Sud avec la politique des Boers. En 1935, c'était officiellement stoppé.
1: Oui. Alors, on peut dire qu'en 1935, oui, c'est la fin de l'esclavage. Et en 1947, 8, je ne sais plus, par là, en tout cas, 47 ou 48, c'est vraiment le début de l'apartheid. Donc on passe de l'esclavage à l'apartheid.
2: À l'apartheid. Donc c'était seulement un changement, peut-être, de la façon de traiter les gens. Jusqu'à maintenant, mais avec les moyens de la politique, et puis ça montre qu'il y a toujours des gens qui font souffrir les autres. Puis l'esclavage, c'est toujours en vie.
1: Voilà. Et puis sinon, il y a plein d'endroits aujourd'hui dans le monde où certaines personnes en font souffrir d'autres. Ça n'a pas changé.
2: Donc c'est ça.
1: Donc c'est pas mieux. Hein.
2: C'est ça l'histoire des Bourcap. Bourcap.
1: Avec ces maisons de toutes les couleurs. Ça. De toutes les couleurs qui sont repeintes régulièrement, je suppose. Toujours repeintes parce qu'elles sont très très belles.
2: Je sais, chaque année, il faut qu'on puisse...
1: Tous les ans, il faut donner un coup de peinture.
2: Chaque année. Il faut qu'elles soient bien aérées. Chaque année.
1: L'avantage, ce sont des petites maisons, juste un rez-de-chaussée. Elles sont toutes mitoyennes, donc il n'y a pas beaucoup de peinture à faire.
2: Pas beaucoup.

0: minutes un an plus tard pour l'enregistrement que vous découvrirez en fin d'émission.
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0: Nous dominons le cap pour terminer cette découverte avec toi, Moïse. Je me demande, Moïse, si tu vas réussir maintenant à faire ouvrir les eaux du cap qui sont devant nous, comme celle de la mer Rouge.
2: Ça, c'est impossible. À moins que je sois dans la Bible.
0: Bon, enfin, déjà, tu as réussi à nous conduire jusque sur les hauteurs du cap. Alors, à la fois, on est sur un point dominant, mais on est sur un point qui permet d'accéder normalement à un point plus dominant que ça.
2: Et oui, oui, puisqu'il y a aujourd'hui un peu beaucoup de vent.
0: Donc c'est pas possible.
2: C'est pas possible d'aller en de la montagne.
0: Le mountain table. Donc là on est intermédiaire.
2: Oui oui, on est juste on peut stationner.
0: Mais malgré tout on a une vue panoramique sur le cap.
2: Ça c'est joli ici.
0: Qu'est-ce qu'on voit alors si tu devais décrire un peu ce qu'on voit d'ici?
2: Là on voit toute la ville de Cape Town. On l'appelle le City Bowl.
0: City Bowl. City Bowl, c'est un bowl parce qu'il y a des montagnes autour. C'est pour ça qu'on dit, je suppose que c'est quand même
2: un bowl. Il se prononce comme bowl. Mais c'est bowl.
0: Bowl, mais c'est pas comme un bol.
2: C'est B-O-W-L.
0: Un bol comme dans lequel on met le café, par exemple.
2: C'est comme une assiette.
0: Parce que c'est la forme comme ça.
2: C'est la forme d'une assiette.
0: Incurvé. On fait des gestes, hein. Incurvé.
2: Comme le stade.
0: Comme le stade, oui, c'est ça. Et la ville, en fait, c'est un peu comme ça, puisqu'il y a des montagnes tout autour.
2: C'est ça.
0: Ouais. Là-bas, donc, City Bowl.
2: On est entouré par...
0: Pas tout autour, puisqu'il y a l'océan.
2: Ah, oui, oui.
0: Trois quarts.
2: Côté, mais il y a trois quarts. À gauche, ici, ce qu'on appelle Devil's Peak. Là-bas, c'est tout près de la table montagne. Et puis, de l'autre côté, on a la tête de lion. Ça, c'est la tête de lion qui nous regarde comme ça. Ça s'appelle la tête de lion.
0: La tête de lion.
2: Oui, oui.
0: Puis, donc, il y a peu de végétation, très peu de végétation. Et puis, c'est bien raide. Hein.
2: Oui, oui.
0: On peut monter à pied jusqu'en haut?
2: Beaucoup de gens montent à pied jusqu'en haut là-bas. Ça peut prendre peut-être 45 minutes. Oui, oui.
0: On est sur la tête de Lyon, vraiment. Hein.
2: Sur la tête de Lyon.
0: Alors, on voit le cap, on a vu les maisons, les quartiers historiques, maisons basses. Et puis, il y a également des tours, hein, des gratte-ciels, un peu.
2: Il y a un peu de gratte-ciels, on peut dire que...
0: Des tours.
2: Presque à New York, quoi. Et puis, aussi un port qui est tellement vaste. C'est toute cette étendue, là où il y a des bateaux. Il y a aussi des bateaux de pêche.
0: Donc alors, c'est un port avec des cargos pour les marchandises.
2: C'est ça.
0: On a dit bateaux de pêche. Est-ce que les bateaux de croisière viennent au cap?
2: Oui, ça vient aussi de cap. Oui.
0: Et là, en face de nous, on imagine, on voit une immense plage. Hein.
2: Oui, oui. Là-bas, nous voyons Century City, la deuxième belle ville de l'Afrique du Sud. Donc la première, c'est Sand City. Je crois que tu étais là. Et puis la deuxième, c'est Century City. Il y a des shoppings, il y a beaucoup de choses qui se passent.
0: Century City.
2: Century City, oui. C'est très joli là-bas.
0: Alors, en quelle année a été fondé le cap, tu le sais? L'explorateur qui a découvert le cap, qui a fondé le cap, c'est...
2: C'était Bartholomew Diaz.
0: Donc là, c'est lui vraiment le fondateur du cap.
2: C'est lui le fondateur maintenant. Voilà. C'est lui
0: donc,
2: qui avait
0: en quelle
2: aussi...
0: année?
2: 1488.
0: En 1488.
2: Oui, oui.
0: Et donc, il y a des statues, il y a une statue quelque part au cap de Bartholomew Diaz.
2: Il y a des statues de l'autre côté de Mossel Bay.
0: C'est dans cette baie, Mossel Bay, la baie des moules, que l'explorateur portugais Bartholomew Diaz accoste le 3 février 1488. On peut y visiter un musée avec la réplique du bateau.
2: Il y a aussi des musées là-bas. Ce qu'on peut voir là-bas, c'est les croix. Il y a les croix de Diaz, cap de Bonne Espérance, si vous allez là-bas. Ouais. Il y a la croix blanche de Diaz, de l'autre côté de l'océan Indien, il y a aussi la croix blanche de Vasco de

0: Incontestablement, le Cap, c'est la ville la plus au sud du continent africain. Hein.
1: Oui, donc c'est ça, c'est la première ville construite.
0: Première ville construite
1: en Afrique du Sud, et puis la vieille ville de l'Afrique. L'histoire de l'Afrique est souvent concentrée ici en Afrique du Sud.
0: Oui. Alors de l'Afrique, peut-être de l'Afrique subsaharienne, parce que c'est différent dans le nord de l'Afrique.
1: Oui, c'est ça.
0: Et donc la première ville, et puis aussi la ville la plus au sud, ça c'est sûr aussi, puisqu'on est tout
1: ça,
0: près du Cap de Bonne-Espérance.
1: Oui, oui. Et c'est à 50 km d'ici. Oui. 50 km. Donc, c'est ça aussi la dimension de cette montagne. Dès que tu quittes ici jusqu'à aller au fond du continent africain, c'est 50 km.
0: On est à 50 km du Cap de Bonne-Espérance.
1: Donc c'est ça. Oui. Et puis, je ne sais pas si on peut voir le Robben Island, ça se montre très visiblement.
0: Ah là-bas, oui, on voit Robben Island qui est effectivement caché derrière le bus rouge touristique.
1: Oui, oui.
2: Robben Island, où fut incarcéré Nelson Mandela pendant 18 ans.
0: Est-ce que quand tu vis ici, tu as un peu l'impression d'être au bout du monde ?
1: Avec l'histoire de l'Afrique du Sud, oui, tu te sens un peu être au bout. Après le Cap de Bonne-Espérance, il n'y a plus de terre.
0: Il n'y a plus de terre ?
1: Plus. Ce n'est que l'océan Indien et l'océan Atlantique de l'autre côté.
0: Si on nage...
1: on peut pas nager.
0: Imaginons, si je nage... Et donc, je descends en nageant au sud de l'Afrique du Sud, j'arrive où après ?
1: Juste
0: au pôle sud.
1: Aux terres des requins.
0: Ah oui, alors je nage pas.
1: Au pôle du Sud, ça va.
0: C'est j'arriverai pas parce que je serai mangé par les requins
1: oui,
0: avant.
1: Ils sont nombreux, ils attendent que vous
0: allez. Je nage un kilomètre. Alors, un si kilomètre. Je suis bon nageur, je passe les filets de protection et je me fais bouffer.
1: D'ailleurs, ça sera une minute, c'est beaucoup, hein.
0: Avant de penser à nager, il faut d'abord entrer dans l'eau.
1: Oui, oui.
0: Alors, bon, on met les pieds, ça va, mais si on entre complètement dans l'eau, elle est à quelle température, l'eau ?
1: Des 9 à 10.
0: 9 à 10 degrés ?
1: Oui, oui. Donc, c'est trop froid.
0: Il y a aussi des gens qui nagent ? Avec des combinaisons, les surfeurs ou du surf ?
1: Il y a peu de gens. Des gens qui font quand même des kitesurfing.
0: Du kitesurf, etc.
1: Il y a ceux qui viennent avec... Ils prennent déjà le whisky, le sang est devenu chaud.
0: C'est ça, ouais. Mais ce qui veut dire que les personnes qui se sont fait attaquer et manger par des requins, il fallait déjà entrer dans l'eau très froide.
1: Très froide, puis aller un peu très loin.
0: Et nager loin.
1: Il y a aussi des gardes qui surveillent un peu s'il y a les requins qui viennent, puis peuvent signaler les gens. Mais il faut savoir comment nager. Puisque les requins nagent comme des bateaux marins, quoi.
0: Je n'oserais dire que les requins sont comme des poissons dans l'eau. Hein. Ah, on voit la grande roue. On était tout à l'heure à côté de la grande roue. On la voit au loin, là-bas.
1: Oui, oui. Les gens qui ont des moyens, ils vivent quand même une belle vie ici.
0: Ouais.
1: Une bonne vie, ils n'ont pas de problèmes.
0: Est-ce que le Congo te manque parfois ?
1: Je ne sais pas comment le Congo va me manquer. Le Congo ne peut pas me manquer.
0: Non, ce n'est pas possible parce que les conditions possible. De vie, non.
1: Non, ouais. La condition est détériorée là-bas. Ouais. On tue les gens n'importe comment, puis on viole des femmes, on lapide des enfants.
0: Partir, c'est vraiment une question de survie. Hein.
1: Donc c'est ça. Puis la corruption aussi. Il y a beaucoup de corruption. Les autorités n'arrivent pas à protéger les peuples.
0: Merci beaucoup, Moïse, pour cette découverte, première découverte de Cape Town.
1: De rien. Je suis tellement ravi d'être avec toi ici. C'est une grande occasion, quoi, ouais. D'avoir été interviewé avec quelqu'un comme toi.
0: Ah, alors là, c'est...
1: Merci beaucoup.

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1: Welcome Kaapstad. Bienvenue au Cap.
2: Nouvelle découverte au Cap, le téléphérique qui permet de monter jusqu'à la table, the table. Donc cette montagne horizontale, plate. Bon, gros téléphérique, hein, circulaire, qui va accueillir un nombre important de personnes à bord. On a fait connaissance avec des Mexicains, Chiliens. On se doute qu'il y a beaucoup de monde, d'autant qu'il fait très très beau aujourd'hui au Cap et que cette table est totalement dégagée. Donc c'est vraiment une merveilleuse journée pour monter jusqu'en haut. Bon, ces personnes ne parlent pas la fricanère, mais l'espagnol, hein, parce qu'ils sont chiliens et mexicains. Allez, embarquement. Je n'ai jamais pris de téléphérique circulaire. Hein.
3: All right, folks, it's room around the cable car, please, as we aim to ladies and gents, it's room around the cable car.
2: Ce téléphérique qui peut embarquer plus de 60 personnes à bord. 64 plus 1. Je ne sais pas pourquoi c'est écrit 64 plus 1. Ah, peut-être le conducteur, donc le staff. Donc 64 passagers. Le conducteur du téléphérique au centre de la cabine. Non, c'est pas courant, un téléphérique circulaire.
3: Ladies and gentlemen, good afternoon and welcome to Table Mountain Aerial Cableway. As we go up, the floor will be rotating, so kindly step away from the sides and let go of all silver handbars. Thank you and enjoy.
2: Non, c'est incroyable parce qu'en plus, comme dans les restaurants tournants, l'intérieur du téléphérique tourne lui-même. Ceux qui sont devant ne le restent pas tout le temps. Et pendant cette ascension, finalement, tous les passagers sont à la fois devant, derrière et sur les côtés. Ah oui, c'est incroyable. Une animation même à l'intérieur du téléphérique qui monte assez vite, hein, très honnêtement, et c'est assez vertigineux. Donc on tourne. Lors de cette ascension, mais je n'ai jamais vécu ça. Un téléphérique circulaire avec plateau tournant rotatif à l'intérieur. Voilà, et on fait au moins plusieurs tours de manège finalement avant d'arriver en haut. C'est pour ça qu'il ne faut pas toucher le bord. Et le cap se dégage et on découvre une vue sur la ville du Cap. On vient de croiser l'autre qui paraît descendre très très très vite. Hein. On se dit toujours qu'on est assez blasé finalement parce que des téléphériques on en prend un peu partout dans sa vie. Mais j'avoue que celui-ci est à la fois très vertigineux et très surprenant. Waouh, on frôle les rochers, mais vraiment on frôle les rochers. En ascension.
3: Ladies and gentlemen, please keep in mind that Table Mountain is a national park. We ask that you respect the environment, but not chipping away at any rocks or stones, picking any flowers and wasting any water. Your return tickets, please keep it safe as you need them to come back down again. Your exit to the left-hand side facing the main building.
2: On est à plus de 1000 mètres, c'est certain, et on a une vue dégagée jusqu'à l'océan Atlantique, ici au Cap. Puisque le point de jonction des deux océans Indien et Atlantique, c'est ailleurs. C'est un autre cap, Aguilas. C'est un parc national, le sommet, donc on ne fait pas n'importe quoi, on ne cueille pas les plantes, on ne jette pas de déchets, on est respectueux de la nature. Et voilà, 5 minutes. Il aura fallu 5 minutes pour rejoindre le sommet. Thank you very much.

0: le sommet de la montagne de la Table. Quelle altitude?
1: 1067 meters. The highest point is called McClear's Beacon and it is 1085 meters.
2: 1067 mètres, mais j'avais un doute.
0: Et au plus haut, 1085 mètres.
2: On a pris 1000 mètres, pas tout à fait parce que le point de départ du téléphérique n'est pas au niveau de la mer. Notamment la fin de l'ascension, c'est assez vertigineux. Attraction à faire, hein. Découverte du cap à vivre en prenant le cable car et on se retrouve dans une réserve naturelle dans laquelle il y a, faut bien reconnaître, première impression, beaucoup d'humains, il y a beaucoup de monde ici.

Petite différence entre le sommet à 1066 mètres et notre point de départ du téléphérique. Bah, la température, on a dû perdre 2-3 degrés parce qu'il fait bien plus frais ici sur la table, plutôt qu'au pied de la table. J'aperçois notamment le stade du Cap, ce stade qu'on identifie très très facilement. Et puis au large, une île plutôt circulaire, tiens, finalement aussi comme le téléphérique. Robben Island, cette fameuse île prison qui servit de prison pendant 450 ans. Une prison à la fois pour des détenus européens, pour des esclaves de l'Afrique de l'Ouest, également qui accueillit des lépreux, et puis des milliers de Sud-Africains qui résistaient à l'oppression, notamment durant ces années de l'apartheid. Et Nelson Mandela, ainsi que 3000 opposants, donc anti-apartheid et activistes, fut interné 20 ans, condamné à la prison à vie avec du travail. Il devait travailler durement, dans des conditions pas faciles, une cellule minuscule. Robben Island donc, a été déclaré monument national en 1996 et au patrimoine mondial de l'UNESCO, World Heritage, site donc du patrimoine mondial de l'UNESCO depuis 1999. Voilà, cette île de Robben Island, de laquelle il était difficile de s'échapper. Ceux qui ont parfois essayé n'ont pas réussi à rejoindre la côte.

sur la table, on a le choix. C'est comme au restaurant, finalement, entre un plat unique, un petit menu et un grand menu. Donc, trois circuits de 15, 30 et 45 minutes pour ceux qui ont envie de marcher un petit peu plus. Bon, il faut reconnaître qu'on est monté très haut, à plus de 1000 mètres, mais une fois qu'on est sur cette table, cette montagne qui a la particularité d'être vue de loin totalement plate, sur la montagne en elle-même, c'est presque plat, effectivement, aussi. Avec des rochers, en revanche, on a l'impression que c'était tout plat, mais il y a des rochers sur la table. Donc on a le choix de trois marches possibles, petit, moyen ou plus grand tour. Il y a beaucoup de monde, hein. Interpretive route. Bon, alors là, je suis déjà paumé, moi. Hein.

c'est la fin de la visite de cette table du Cap. Bon, j'ai revu un peu les objectifs, en tout cas à la baisse, car les temps de trajet annoncés n'étaient que les allées. Pour faire le petit tour, c'est une demi-heure, moyen une heure, et le grand tour, 1h30. On fait un peu du hors-piste, on sort du chemin principal, et il vaut mieux se chausser correctement. Et puis prendre un pull quand on monte ici sur cette table du Cap, parce qu'il y a un vent frais, on sent vraiment la différence de température, et ce vent frais qui souffle. Il faut savoir aussi que cette Table Mountain, la montagne de la table, est classée parmi les 7 nouvelles merveilles du monde. C'est un classement récent, mais avec des merveilles du monde qui sont toujours visibles et accessibles. Donc, elle fait partie des 7 nouvelles merveilles du monde. Et puis, citons Nelson Mandela pour terminer. Le jour mondial de l'environnement en 1998, Nelson Mandela a déclaré que cette montagne de la table et tout le reste du parc national de la péninsule du Cap étaient le cadeau de la nation, donc de l'Afrique du Sud, au monde. Et la visite se termine, comme sur tous les sites de visite, très jolie petite maison, Shop at the Top of the Mountain. Donc on finit avec le moment de shopping en haut de la montagne. Bon, on peut boire un verre aussi. Hein.

0: C'est la fin de ce Suivez le Guide en Afrique australe. Grand merci Barry Johnson, notre guide à Victoria Falls, et Mathias Maoneni pour l'organisation des visites au Zimbabwe, eco-afrique.com. Merci Naël Dailji, l'agence African Eagle Detours à Cape Town, le site detours.co.za pour la visite organisée avec Moïse Awilo, que je remercie aussi. Merci Stéphanie Ferreira et Gladys Zaputa pour le prêt de leur voix. Réalisation Roman Feocchio. Les guides conseillers Petit Futé Afrique du Sud et Zimbabwe.
1: Au Salvia und Mut in Zuid-Afrika. A bientôt en Afrique du Sud.

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3: L'Arctique est longtemps resté en dehors de nos sujets d'intérêt. Une forme d'exception polaire tacite garantissait à la région une stabilité relative. Pourtant, dès 2017, la revue stratégique du ministère des Armées y voyait un possible espace de confrontation. Bien vu, en 2022, la relance de la guerre russe en Ukraine a bouleversé les équilibres et mis fin à l'exception arctique. En juillet 2025, la France a publié sa stratégie de défense pour l'Arctique. Et en janvier 2026, le président des États-Unis a répété sa volonté de mettre, d'une manière ou d'une autre, la main sur le Groenland, suscitant un moment de forte tension, notamment entre pays de l'OTAN. Alors, pourquoi l'Arctique devient-il stratégique et comment la France entend-elle y jouer son rôle ? Pour le savoir, Planisphère reçoit à son micro Jérémy Bachelier, capitaine de frégate, officier d'active de la Marine nationale. Il occupe actuellement les fonctions d'expert aéromaritime au sein de la Direction générale des relations internationales et de la stratégie d'Egeris, au titre desquels il a travaillé à la préparation de la stratégie française de défense pour l'Arctique, publiée en juillet 2025. Il s'exprime ici en son nom propre.
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3: Bonjour, commandant Jérémy Bachelier.
5: Bonjour, merci de me recevoir.
3: L'Arctique, c'est loin. Et avouons-le, notre connaissance en reste très parcellaire. Pourriez-vous, pour commencer, clarifier le contexte arctique ?
5: Bien, alors déjà, rappelez que l'espace arctique, c'est un espace qui se situe au nord du cercle polaire arctique, qui est constitué de l'océan Arctique en tant que tel, d'un certain nombre de mers périphériques, mer de Barents, mer de Kara, mer de Beaufort par exemple, et puis des territoires septentrionaux de 8 États riverains. C'est un espace dans lequel on trouve aujourd'hui environ 4 millions de personnes, dont 2 millions de Russes et un certain nombre de populations autochtones. C'est un espace dans lequel on trouve de grandes villes, hein, de 180 à 190 000 personnes. Donc c'est un espace dans lequel il y a déjà une vie en tant que telle qui existe. On observe depuis maintenant 4 décennies, j'allais dire, une véritable transformation environnementale qui s'y est opérée, qu'on peut documenter grâce à une couverture satellitaire qui est aujourd'hui persistante, hein, depuis 1979 et qui démontre, preuve scientifique à l'appui, j'allais dire, qu'il y a une perte de superficie d'environ 10 à 12% de la calotte glaciaire chaque décennie et environ une perte d'épaisseur de 30 cm également par décennie. Tant et si bien que ça engendre évidemment un certain nombre de changements, hein, quant à l'usage de cet espace arctique en matière d'activité économique en premier lieu et d'accès à des ressources énergétiques, minerais, métaux critiques qui étaient jusqu'alors juste l'objet d'études, de recherches, mais qui font aujourd'hui l'objet d'un certain nombre d'opportunités pour des États riverains comme pour des États périphériques. Ça a engendré évidemment un changement de paradigme sur le plan géopolitique, puisque un certain nombre d'acteurs qui étaient aujourd'hui plutôt orientés sur une forme de coopération à travers le Conseil de l'Arctique, qui est traité essentiellement d'activités environnementales et scientifiques, et qui faisait en sorte de coopérer pour effectivement le bien commun, j'allais dire, de cette région, aujourd'hui regarde aussi cette région au travers du prisme de la compétition stratégique. compétition stratégique qui suscite un certain nombre de conséquences en matière de perspectives sur la Russie, sur la Chine, mais également sur les États-Unis et un certain nombre de pays partenaires.
3: Ce que vous dites souligne quelque chose qui échappe souvent au débat public, c'est que le ministère des Armées est très attentif à la question du changement climatique et des effets que ça produit.
5: Oui, oui, tout à fait. Alors, l'état-major des armées a en son sein aussi un coordinateur en la matière qui traite des effets climatiques et puis des aspects de défense et de sécurité sous-jacents à ces effets climatiques. Il y a notamment, au-delà de l'Arctique, un certain nombre de zones, de le Pacifique insulaire en premier lieu, qui sont des révélateurs en tant que tels aussi du changement climatique, comme l'Arctique, et qui nécessitent de fait d'accompagner au sein du ministère des armées les différentes évolutions que cela engendre pour le ministère des armées, les forces de défense en particulier.
3: Commandant Jérémy Bachelier, quelles sont depuis quelques années les dynamiques géopolitiques à l'œuvre en Arctique ?
5: Alors, on observe évidemment, alors je le rappelle, la Revue Nationale de Stratégie avait déjà identifié effectivement cette zone comme étant une zone de confrontation envisageable, mais à un horizon qui est resté encore assez lointain, de quelques décennies potentiellement. Le fait est que ces changements climatiques ont changé, je le disais, la vision géopolitique que certains acteurs peuvent avoir de cette région. La France, donc, en 2022, suite à la guerre en Ukraine, a observé un certain nombre aussi d'accélérateurs en matière d'effets directs et indirects sur cette zone arctique liée directement ou indirectement au conflit ukrainien. Ça a engendré, de la part notamment des forces russes, un activisme croissant de la part des forces navales, sous-marines en particulier, qui s'est opéré depuis l'Arctique avec ce que l'on appelle communément un débordement de puissance sur l'Atlantique Nord à travers un détroit qu'on appelle le JUC, Groenland, Islande, Royaume-Uni, qui est l'objet d'un certain nombre de transits de forces sous-marines, de forces navales qui débordent donc de puissance sur l'Atlantique et donc au plus près des côtes françaises et européennes. C'est un sujet évidemment d'intérêt majeur, quasi d'intérêt vital pour la France, puisque cela met à mal potentiellement un certain nombre de nos intérêts vitaux au large de nos côtes occidentales. C'est également un révélateur en cela que la doctrine navale russe a évolué en 2022 suite à la guerre en Ukraine. Doctrine navale qui mettait l'Atlantique très clairement dans ses priorités absolues jusqu'alors. Et en 2022, l'Arctique a été classifié zone d'intérêt vital par la Russie. Et le Pacifique est arrivé en deuxième position. Et l'Atlantique, qui était la priorité maximale jusqu'alors, est passé en troisième position. Pourquoi ? Parce qu'ils veulent évidemment protéger leur composante océanique en matière de dissuasion. Ils veulent évidemment sécuriser les activités économiques, c'est-à-dire les accès aux ressources d'une part, mais également les routes maritimes qui sont générées de fait par les effets du changement climatique que j'ai évoqué, et faire en sorte que leurs intérêts soient préservés et que le bastion russe qui est le leur puisse affranchir, j'allais dire, toute force otanienne d'intervenir dans leurs eaux les plus proches. On peut aussi voir que suite à l'adhésion de la Finlande et de la Suède au sein de l'OTAN, début 2024, en février 2024, la Russie a rétabli les districts de Leningrad et de Moscou, qui avaient été mis en sommeil en 2010 et qui ont été rétablis donc sur le front ouest, j'allais dire, et nord de la Russie pour finalement répondre à cette adhésion de la Finlande et de la Suède au sein de l'OTAN. Ça a engendré un certain nombre de conséquences, à la fois un activisme naval plus important, avec des task groups de bâtiments russes qui se déploient maintenant d'une manière assez outrancière dans tout l'Arctique et sur la façade, sur la partie ouest en particulier, des activités hybrides grandissantes, qu'il s'agisse d'infrastructures sous-marines critiques, qu'il s'agisse de brouillage GPS, qu'il s'agisse de survol aérien et aérospatial au-dessus des États nordiques, qui se sont accentués, au-delà de la rhétorique qui est la leur pour instrumentaliser, par exemple, les flux migratoires de la Finlande, ou de mettre à mal la souveraineté norvégienne sur le Svalbard. Il y a, sur le plan politique comme sur le plan de la défense, un certain nombre d'effets qui ont été observés post-2022. Au-delà de la Russie, il faut quand même mentionner la Chine. La Chine, évidemment, n'est pas un acteur militaire aujourd'hui au sein de l'Arctique, au grand dam de certains qui peuvent effectivement mettre cet étendard chinois sur un certain nombre de revendications politiques, s'agissant du Groenland en particulier. Il n'y a pas aujourd'hui d'activité militaire de la part de la Chine en Arctique. Ce qu'on constate en revanche, c'est un certain nombre d'investissements sur des infrastructures énergétiques, sur des infrastructures portuaires, Il y a volonté, très clairement, de gagner en influence, de gagner en légitimité au sein de l'Arctique, depuis le Livre blanc de 2018, où la Chine se considère être un État polaire, ou un État quasi-arctique, hein, comme ils s'appellent eux-mêmes. Et donc, ils font en sorte de pouvoir profiter, j'allais dire, un peu de l'emprise russe sur cet espace arctique pour gagner en influence et en légitimité et passer un certain nombre de contrats qui puissent leur permettre à terme d'être effectivement un acteur audible, crédible et légitime sur la zone arctique.
3: Il y aurait une forme de synergie, si j'ai bien compris, entre la Chine et la Russie.
5: Il y a une synergie qui, certainement, n'est pas encore à la hauteur des ambitions chinoises, mais qui existe.
3: Et qui n'empêche pas des divergences.
5: Qui n'empêche pas des divergences. Je pense que la Russie reste malgré tout vigilante vis-à-vis du partenaire chinois. Mais pour autant, il y a des partenariats qui ont été passés, par exemple, entre les forces de sécurité intérieure russes et les gardes-côtes chinois, qui ont abouti début 2024 à une patrouille commune très médiatisée de gardes-côtes chinois et russes au large du détroit de Bering dans l'espace arctique, et qui démontre une forme de connivence en matière, sur le plan économique, je l'ai dit, mais aussi sur le plan de la coopération maritime au sens large.
3: Quant à Donald Trump 1, de 2017 à 2021, il avait déjà signifié un intérêt pour le Groenland.
5: Alors l'entrisme, si je puis dire, de la part de M. Trump sur le Groenland n'est pas nouveau. Elle est d'abord basée, je pense, sur des enjeux, sur la base d'enjeux stratégiques liés au jus que j'ai évoqué, et au débordement de puissance que cela engendre, et au fait qu'il puisse y avoir effectivement des forces sous-marines ou navales russes au plus près de leur côte et dans des enjeux qui revêtent des enjeux, j'allais dire, d'intérêts vitaux les concernant. Il y a évidemment un potentiel énergétique en matière de minerais stratégiques notamment, ou de terres rares, qui est très clairement, je pense aussi, un intérêt grandissant de la part des États-Unis, qui ne veulent pas voir effectivement la Chine ou la Russie prendre pied dans la mer du Groenland en particulier.
3: Commandant Jérémy Bachelier, venons-en à la France. Il existe en France, depuis juillet 2025, une stratégie de défense pour l'Arctique. Alors, on peut voir sur ce document, qu'on peut télécharger facilement sur le site du ministère des Armées, une carte avec la zone arctique d'intérêt prioritaire pour la France. Alors, quels sont les intérêts et les priorités françaises dans cette région ?
5: Alors, l'espace arctique est considéré par la France comme faisant partie de sa profondeur stratégique, en cela qu'elle est forcément liée à la sécurité euro-atlantique. Il est certain que dans cette région, il y a, je le disais, une activité grandissante de la part de forces militaires. Il y a des velléités doctrinales, à minima, de certains acteurs riverains, mais aussi périphériques, qui doivent, en tout cas, nous interpeller. Et donc, nous avons, nous, Français, considéré qu'il y avait quatre enjeux prioritaires dans cette région pour faire valoir nos intérêts souverains, mais également les intérêts européens. D'abord, un intérêt clair de sécurité collective, au regard du fait que nous sommes partis, évidemment, de l'Union européenne et de l'OTAN, et qu'en ce sens, toute agression de la part de la Russie ou d'un autre compétiteur sur les États nordiques aurait de fait des conséquences sur l'ensemble de l'Union européenne et ou de l'OTAN, et nécessiterait de pouvoir agir à leur côté au regard de nos engagements au sein de ces structures. Le deuxième enjeu, c'est celui de la liberté d'action, au sens large, de navigation, de survol, et de faire en sorte que nous puissions naviguer, commercialement et militairement, dans les espaces communs de cette région, en haute mer donc, sans avoir à dépendre d'un tiers, d'un compétiteur en particulier. Et donc de pouvoir opérer demain, si d'aventure la route maritime du Nord, qui est au large de la Sibérie, devait devenir accessible, que l'on puisse effectivement, commercialement parlant, faire valoir nos intérêts commerciaux et mercantiles, et pouvoir évidemment, sur le plan militaire, protéger nos intérêts si c'était nécessaire. Le troisième enjeu, c'est celui, de la sécurisation des ressources. Des ressources, je disais, en matière d'hydrocarbures, de minerais stratégiques, de métaux critiques. Il y a un potentiel important qui avait été évoqué par le département de géologie américain dès 2007 en matière de gaz et de terres rares en particulier. Et donc, il nous faut pouvoir assurer demain l'autonomie européenne en la matière si c'était nécessaire, et de ne pas se retrouver face à un fait accompli de la part d'un compétiteur qui se ferait sienne plutôt toutes les ressources énergétiques qui pouvaient s'y trouver. Et donc, il faut, en matière de défense et de sécurité, sécuriser les chaînes d'exploitation et les chaînes de transport qui sont celles de cette région et qui peuvent demain être effectivement être l'objet d'une exploitation à part entière de la part de l'Union européenne et de la France en particulier.
3: Et quand on regarde la carte qui est liée au document, on voit que le Groenland fait partie de la zone arctique d'intérêt prioritaire pour la France en Arctique, de même que l'Islande, qui par convention n'est pas toujours rattachée à l'Arctique.
5: Oui, alors effectivement, le Groenland, comme la mer de Kara et finalement le Svalbard, font partie de cette zone d'intérêt prioritaire pour des raisons assez évidentes. D'abord, la mer de Kara, parce que c'est une zone dans laquelle il y avait effectivement beaucoup de flux pétroliers, de flux d'hydrocarbures en provenance de la Russie avant 2022, et que donc il ne faut pas présager de l'avenir en la matière. Deuxièmement, la défense de la sécurité collective englobe dans l'esprit français le Groenland, et que donc quand on parle d'article 5 de l'OTAN ou quand on parle d'Union européenne, il nous faut effectivement avoir la globalité, j'allais dire, de l'espace euro-atlantique à l'esprit. Et puis enfin, le Svalbard, sous souveraineté norvégienne, comme je le disais, fait partie de cette zone dans laquelle on pourrait être sollicité par nos partenaires.
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3: Commandant Jérémy Bachelier, dans quel cadre de coopération la France inscrit-elle sa stratégie de défense pour l'Arctique ?
5: Alors, en matière de coopération, d'abord de rappeler que ça fait partie effectivement des piliers qui sont ceux de la stratégie française de défense. La première des choses, c'est déjà de savoir travailler en équipe France. Ça, c'est un problème vieux comme le monde, mais qui, en matière de stratégie arctique, est essentiel. Et donc, il nous faut apprendre à mieux travailler en interministériel, déjà, dans un premier temps, et d'avoir une voix qui porte auprès de nos partenaires européens et euro-atlantiques. Première chose. Deuxième chose, ensuite, l'OTAN est évidemment le cadre de coopération sécuritaire le plus structuré et sur lequel il nous faut investir. Investir en matière de gouvernance à travers le Joint Force Command de Norfolk qui s'est mis en œuvre et qui prend effectivement une zone de responsabilité depuis décembre 2025 qui englobe la Finlande et la Suède et qui fait donc, j'allais dire, de l'Arctique et de l'Atlantique un tout intelligible en matière de sécurité, de défense et de protection de nos intérêts euro-atlantiques. Et donc de faire en sorte de porter et de monter en puissance, j'allais dire, à travers cette structure. Ça sous-tend également de travailler à une meilleure interopérabilité dans cette région. On est dans des eaux froides, dans des conditions extrêmes, et donc il y a beaucoup à apprendre à tous les niveaux. Et donc d'apprendre au plus près de nos partenaires du nord de l'Europe, qui sont eux-mêmes évidemment beaucoup plus à même de nous guider et de nous apprendre quelles sont les conditions et les conséquences d'un travail opérationnel dans cette région, est essentiel. Ensuite, l'Union européenne, même si évidemment c'est un acteur qui, sur le plan de la sécurité et de défense, est un peu en recul par rapport à l'OTAN en tant que tel. Il y a quand même des sujets de résilience, des sujets de sécurisation de nos ressources énergétiques, mais aussi des projets capacitaires qui pourraient être envisagés conjointement avec d'autres partenaires européens pour justement envisager demain d'être plus présents pour protéger nos infrastructures critiques, pour accompagner, j'allais dire, le flux maritime et puis pour faire en sorte de sécuriser nos chaînes d'exploitation et de transport pour ce qui traite des ressources énergétiques et minières. Enfin, évidemment, il y a tout un axe bilatéral dans l'approche coopérative qui est la nôtre avec les partenaires du nord de l'Europe. On définit actuellement des coopérations ciblées à la fois avec l'Islande, à la fois avec les États scandinaves de Norvège, de Suède, de Finlande et puis du Danemark pour faire en sorte de trouver finalement un accord qui puisse permettre de gagner conjointement en matière de connaissance de cet environnement, sur le plan capacitaire, de pouvoir éventuellement co-construire un certain nombre de moyens ou de capacités, et puis de gagner encore une fois en interopérabilité et en connaissance du grand froid. Et pour cela, évidemment, l'ensemble de nos forces armées, marine, armée de l'air et armée de terre, sont sur le plan tactique en étroite collaboration aussi avec les forces armées du nord de l'Europe.
3: Concrètement, le grand froid, c'est d'abord quelle température et c'est ensuite quel défi ?
5: Alors, le grand froid, ça dépend où on place le curseur. Si on va dans le JUC, les eaux sont encore, j'allais dire, à des températures acceptables, de 0 degré, un peu au prou. Et donc, on peut y naviguer. À ceci près qu'il faut évidemment avoir une architecture navale qui est en mesure de véritablement naviguer dans des eaux froides, là où on était usuellement plutôt amené à opérer dans des eaux chaudes. Après, l'A400M qui a été certifié grand froid par différents déploiements au Canada notamment et en Antarctique travaille dans des conditions qui peuvent aller jusqu'à moins 35 degrés et donc au sol, et donc nécessite évidemment des infrastructures qui soit spécifiquement dédié à ce genre d'opération dans des zones froides. C'est une opération qui ne s'improvise pas. Sur le champ capacitaire, ça demande évidemment du temps long, ça demande aussi des cahiers des charges pour les équipements qui sont les nôtres, qui doivent profondément évoluer dans les décennies à venir. Si on veut être en mesure d'avoir des capacités qui sont amenées à être déployées à la fois en eau froide et en eau chaude, ça va sous-tendre effectivement un certain nombre d'investissements et de protections, j'allais dire, spécifiques ou des senseurs spécifiques, hein, en parlant de radars et de sonars par exemple, puisque les propagations ne sont pas les mêmes dès lors qu'on est en Arctique ou si on est en Indo-Pacifique.
3: Commandant Jérémy Bachelier, concrètement, quelles sont, au début 2026, les capacités et, à plus long terme, les perspectives françaises en Arctique ?
5: Alors, déjà, en préambule, ce que j'aimerais simplement rappeler, c'est que la France ne cherche pas, évidemment, à militariser l'espace arctique. Je pense que c'est important de le rappeler. Nous voulons simplement être un acteur crédible auprès de nos partenaires euro-atlantiques, européens, et être en mesure d'assumer nos responsabilités et aussi de préserver l'autonomie européenne, comme je l'ai évoqué tout à l'heure. Et en cela, évidemment, la France ne peut pas être seule, et donc la partie coopérative que j'ai évoquée est essentielle. Au-delà de ça, donc rappelons que la Marine nationale, comme les autres forces armées, sont déjà présentes. La Marine nationale déploie des forces navales depuis plus d'une décennie déjà, des missions dites Grand Nord, qui vont donc dans l'Atlantique Nord et puis partiellement en Arctique, et qui a pour vocation d'améliorer la connaissance de milieux évidemment qui est propre à cet espace arctique, de faire de l'interopérabilité auprès de nos partenaires du nord de l'Europe, et puis de gagner aussi en matière de renseignement et de connaissances environnementales au sens large, hein, en matière de propagation, comme je le disais notamment. Donc la marine est déjà très largement, on va dire, sollicitée. L'armée de l'air, comme je le disais, a mis en place un processus de certification grand froid, a commencé par la 400M et qui se poursuivra très certainement pour l'ensemble, j'allais dire, des aéronefs qui composent l'armée de l'air, l'objectif étant de pouvoir progressivement faire en sorte que l'ensemble de nos forces aériennes puissent effectivement évoluer dans ce contexte de conditions extrêmes. Et puis enfin, l'armée de terre, elle, à travers ses chasseurs alpins et les unités de montagne, est déjà sur le plan tactique très, très investie auprès des acteurs du nord de l'Europe notamment. À travers ce qu'on appelle l'école militaire de haute montagne, le MHM, il y a aussi chaque année de nombreux pays qui se rendent à cette formation. Près de 600 personnes chaque année sont partie prenante de cette formation. Et donc la France est déjà très connectée, j'allais dire, à de nombreux pays du nord de l'Europe en matière de connaissance du grand froid. Bon, pour autant, l'objectif, ce n'est pas d'en rester là, et c'est pour ça que la stratégie a été rédigée aussi, c'est de se projeter sur le plan naval notamment et sur le plan spatial, sur des capacités soit adaptées, soit créées ex nihilo. J'entends par là que d'abord, la première des phases, dans la phase de latence, telle qu'on l'a définie dans la stratégie arctique, l'objectif, c'est véritablement d'adapter des capacités déjà existantes aux spécificités du grand froid, avec des architectures navales éventuellement qui sont ponctuellement, j'allais dire, renforcé, avec des senseurs potentiellement ad hoc qui puissent permettre de travailler dans cette région. C'est aussi un objectif de définition dans le cahier des charges des prochaines capacités qui sont déjà actées dans le cadre de la loi de programmation militaire. C'est aussi de faire en sorte que les spécificités du grand froid soient incluses dès la genèse du cahier des charges, hein, dans le cadre des définitions des capacités nouvelles, comme le porte-avions de nouvelle génération, par exemple, à l'horizon 2038, et que toutes les capacités, quelles qu'elles soient, déjà d'emblée, prennent en considération les spécificités qui sont celles du grand froid. Et puis enfin, l'objectif potentiellement dans les années 2030, ce sera de définir potentiellement des capacités dédiées à l'Arctique. Pour l'instant, ce n'est pas décidé en tant que tel, hein, et la loi de programmation militaire nous engage jusqu'en 2030. En revanche, pour les prochaines lois de programmation militaire, on peut imaginer de créer soit en interne MINARM, soit en lien avec d'autres ministères avec une dimension scientifique, une dimension environnementale par exemple, un bâtiment qui puisse à la fois servir les enjeux stratégiques et militaires et les enjeux scientifiques. On peut imaginer aussi une coopération structurée permanente via l'Union européenne, ou alors on peut imaginer tout simplement un achat sur étagère auprès d'un pays déjà compétent pour ce genre de capacité, comme c'est le cas par exemple de la Finlande. Et puis enfin, sur le domaine spatial, évidemment c'est un enjeu de poids, et en cela la coopération sera évidemment essentielle, notamment auprès de nos partenaires scandinaves et de la Suède en premier lieu. L'objectif, c'est évidemment de pouvoir avoir une meilleure connaissance, hein, sur le plan maritime, donc surveillance maritime, d'avoir aussi un accès aux télécommunications et qui soit un peu plus abouti que ce que l'on peut avoir aujourd'hui dans cette région. Et puis, potentiellement aussi, à terme, d'utiliser les orbites polaires et elliptiques qui ont cet avantage, évidemment, d'avoir un meilleur rafraîchissement de l'information et une meilleure couverture de fait sur la zone arctique pour pouvoir demain, évidemment, évoluer et décider pour les décisions opérationnelles qui devront être prises nous concernant.
3: Vous avez parlé à travers l'Union européenne d'une coopération structurée permanente de l'UE. C'est une disposition des traités. Ça demande combien de pays ?
5: Alors, il n'y a pas de définition à ma connaissance, tout du moins, d'un nombre de pays minimal. On peut, dès lors qu'il y a effectivement un accord entre à minima deux pays, je pense, pouvoir effectivement utiliser les outils européens pour pouvoir monter en gamme sur le champ capacitaire dans un des domaines qui ont été décidés en tant que tel. Je dirais simplement sur ce point-là qu'il y a actuellement, vous le savez, une réflexion qui est menée au sein de l'Union européenne pour une révision de la stratégie arctique qui devrait, je l'espère, aboutir en 2026 et dans lequel les pans défense et sécurité seront beaucoup plus aboutis que ce qu'ils ne l'ont été dans la stratégie antérieure de 2021. L'objectif, ce sera, une fois cette définition faite des enjeux européens, de voir dans quelle mesure on peut effectivement envisager des outils de résilience, des outils de sécurisation ou de surveillance maritime accrue entre partenaires, avec les États nord-européens, mais pas que. Hein, certains autres pays, pardon, comme l'Italie, comme l'Espagne, s'intéressent de plus en plus à l'espace arctique. Et on peut imaginer tout à fait qu'à la fin des fins, entre acteurs européens, on puisse trouver des voies de concorde pour des développements capacitaires ad hoc.
3: Pour en savoir plus, je renvoie via le site du ministère des Armées au document clé qui s'appelle « Stratégie de défense pour l'Arctique » que l'on peut télécharger au format PDF. Merci, commandant Jérémy Bachelier.
5: Merci beaucoup.
3: Un grand merci également à notre réalisateur, Cédric Coba. Planisphère recevait Jérémy Bachelier, capitaine de frégate, officier d'actif de la Marine nationale. Il s'exprimait en son nom propre. Chères auditrices, chers auditeurs, merci de votre fidélité. Pensez à partager le podcast, c'est fait pour. À la semaine prochaine pour une nouvelle émission de Planisphère.

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3: C'est dans un quartier populaire et très animé de Rome, du côté de la grande gare ferroviaire de Termini, que se dresse la basilique Sainte-Marie Majeure. Avec Saint-Pierre, Saint-Jean de Latran et Saint-Paul-hors-les-Murs, cette basilique est l'une des quatre basiliques majeures dont on ouvre la porte sainte au moment du jubilé. C'est sur la place, devant la basilique, que nous retrouvons nos deux guides, Alexandra Cassiani et Olivier Lefebvre.
4: Alors si l'on remonte au temps des Romains, nous nous trouvons ici donc sur cette colline de l'Esquilal, l'une des sept collines de Rome, et c'était la cinquième région de Rome, puisque je vous rappelle, Rome était divisée en 14 régions, la colline Vaticane se trouvait dans la 14e région, ici sur la colonne de l'Esquilin se trouve sur la cinquième région de Rome. Et c'est sur cette cinquième région, sur cette colline qui fait à peu près 55 mètres de haut, que au cours du 4e siècle, va être construit le premier édifice de cette basilique de Sainte-Marie Majeure. Alors, on est donc au 4e siècle après Jésus-Christ et la tradition veut que le premier édifice ait été construit par le pape Liber qui aurait eu en songe, en plein mois d'août, la vision donc d'une église à bâtir sur la colline de l'Esquilin. Or, l'épisode est encore plus merveilleux d'une certaine manière, puisque la Vierge apparaît à un patricien du nom de Jean et à sa femme dans la nuit du 4 au 5 août 358, et elle demande à ce patricien, à Jean, d'édifier pour elle une basilique sur la colline de l'Esquilin. Et elle lui dit que pour la reconnaître l'endroit exact de l'emplacement de la future basilique, il y aurait de la neige sur cette colline. Et donc, le lendemain, le patricien Jean s'en va voir le pape, lui explique la vision qu'il a eue. Le pape lui dit qu'il a eu exactement la même vision. Ils s'en vont tous les deux sur la colline et s'aperçoivent que durant la nuit, en plein mois d'août à Rome, eh bien, il a neigé et c'est donc un signe de Dieu pour édifier la basilique. Alors ça c'est la légende qui nous est rapportée par le Liber Pontificalis, ce livre qui raconte la vie des papes. Ce dont on est sûr, c'est qu'au 4e siècle après Jésus-Christ, il y avait donc sur cette colline de l'Esquilin un temple dédié à la déesse Junon Livia, déesse de la maternité, déesse de l'enfantement, que les Romaines venaient donc consulter régulièrement. Ce qu'on en a retrouvé également dans les fouilles archéologiques, c'est l'emplacement d'une petite église, certainement, qui aurait porté le nom du pape Liber. Il y a eu donc une certaine assimilation, une certaine confusion entre la déesse Junon, déesse de l'enfantement, et la Vierge Marie, qui va être la mère de Dieu, proclamée par le Concile d'Éphèse au 5e siècle. Donc, entre le pape Liber et le temple l'église du pape Liber et la basilique paléochrétienne du 5e siècle, les doutes demeurent. Ce que l'on sait, c'est que c'est le pape Sixte III qui va faire construire au lendemain du concile œcuménique d'Éphèse en 431 après Jésus-Christ, va faire construire cette basilique pour la Vierge Marie, en l'honneur de la Vierge Marie, puisque le Concile d'Éphèse l'a proclamée Marie, Mère de Dieu, Marie Théotokos, pour lutter contre l'hérésie du nestorianisme qui refusait de voir en Dieu une seule personne, mais plutôt deux personnes, un Dieu et un homme. Or, le Concile d'Éphèse, en condamnant Nestor, réaffirme qu'il y a en Dieu une personne, deux natures, une nature divine, une nature humaine, mais qu'il n'y a qu'une seule personne, qui fait que le Christ, Dieu, né de la Vierge Marie, à ce moment-là, la Vierge est bien la mère et de Dieu et du Christ.
3: Au centre de la place Sainte-Marie-Majeure, où nous nous trouvons, s'élève une colonne, seul rescapé des 8 colonnes qui ornaient la basilique de Maxence sur le Forum. C'est le pape Paul V qui décida en 1614 de la transporter ici. Elle est surmontée d'une statue de la Vierge. Et puis face à nous s'étend la façade réalisée au XVIIIe siècle par Ferdinando Fuga que nous présente Alexandra Cassiani.
0: Cette façade n'a rien à voir avec la façade des origines. Cette façade est du XVIIIe siècle. Elle a été commandée par Benoît XIV, donc Benedetto XIV. Il a signé la façade comme tous les papes qui commandent quelque chose dans cette ville, donc Benedictus XIV. Et il a commandé la façade à un artiste de Florence qui s'appelle Ferdinando Fuga. Qu'est-ce qu'il a fait Ferdinando Fuga? Il avait besoin de protéger la vraie façade, la façade du XIIIe siècle, où il y a des mosaïques très importantes. Donc il a fait une deuxième façade qui enveloppe la façade des origines. C'est une deuxième façade qui a des grands arcs complètement ouverts, donc à travers lesquels on arrive à voir les mosaïques qui sont au-delà et qui a la fonction de protéger donc, les mosaïques. Le soir, on voit très bien les mosaïques parce qu'ils sont éclairés. Elles sont éclairées, elles ont le fond d'or, donc elles sont très, très claires. Et donc la façade

0: Sainte-Marie Majeure, nous empruntons une porte à gauche sous le portique d'entrée pour monter à la loggia des bénédictions. Avec Olivier Lefebvre, nous nous trouvons maintenant dans la loggia et nous pouvons cette fois admirer les mosaïques cachées par la façade du XVIIIe siècle. En fait, nous sommes entre l'ancienne façade et la nouvelle.
1: Sur cette magnifique donc, mosaïque du XIIIe siècle, dont les artistes sont essentiellement Rossotti, Filippo Rossotti, donc, qui a fait la partie supérieure, dont on aperçoit le nom, sa signature en dessous des pieds du Christ assis sur son trône. Tandis que la partie inférieure, qui est quand même de la même école et de la même veine, se distingue quand même par le style et ce sont des élèves donc, de cette école de Rossotti. La partie supérieure montre donc le Christ assis sur un trône dans le ciel, donc montrant ainsi l'intemporalité de sa divinité, et entouré dans une sorte de mandorle bleutée, entouré certes d'étoiles d'or, où l'on répète donc, il y a à la main les textes où il dit « Donc je suis le roi des Juifs, je suis Dieu ». Et il est entouré de quatre anges qui donc le protègent, qui sont déjà en dehors de la mandorle divine, tandis que de gauche et de droite, part et d'autre à gauche et à droite, on a les saints Paul à gauche et à droite, on a saint Pierre, tandis que également des évangélistes, et en particulier saint Matthieu et saint Jérôme, que l'on n'aperçoit plus parce qu'ils ont été couverts par l'architecte Fuga. Saint Jérôme ici très important parce que ses reliques se trouvent conservées dans la basilique, ainsi que les reliques de saint Matthieu. Et donc, la divinité du Christ est exprimée au milieu, tandis qu'à gauche et à droite, la présence des apôtres qui ont vécu sur cette terre, représentée ici par le sol vert et les fleurs, présente donc l'aspect humain du Christ. Donc, Dieu, homme et Dieu en même temps, créé le Christ, homme et Dieu en même temps, affirmé donc par le Concile d'Éphèse. En dessous donc de cette double nature de Dieu, eh bien, il y a les scènes de la vision céleste, de la vision légendaire apportée par le Liber Pontificalis du patricien Jean, donc, que l'on voit allongé à gauche dans sa maison, ayant en songe la Vierge Marie, donc, qui apparaît reliée à la tête de Saint Jean par un rayon lumineux, et la Vierge, avec son bras et tenant dans ses bras le Christ, montre du doigt le patricien Jean et lui révèle, demande de construire une église. La même scène de la Vierge Marie montrant du doigt avec son fils ce que doit faire c'est la construction de cette église, eh bien, se répète sur l'extrême gauche avec le pape donc Libère, qui est allongé dans son palais pontifical, la tête appuyée sur son bras, en train de songer, de dormir, et fait le même rêve que le patricien Jean. Ils ont donc la vision d'une construction d'une église sur la neige. Hein. Eh bien, le lendemain, donc, on passe à droite cette fois-ci de la partie de la mosaïque et l'on aperçoit donc le patricien Jean qui vient raconter sa vision au pape Libère, qui lui dit qu'il a eu exactement la même vision. Et l'on voit donc à l'extrême droite le pape Libère en train de tracer la future basilique sur la colline de l'Esquilin. On aperçoit donc la Vierge Marie et le Christ entourés dans une auréole de feu, en voyant donc la neige sur la colline de l'Esquilin sous forme de flocons de neige que l'on aperçoit. Le pape est suivi de la cour des papes et de la foule, des nobles, donc pour cette nouvelle construction.

0: De retour sur la place Sainte-Marie-Majeure, avant de pénétrer dans la basilique, nous admirons le campanile le plus haut de Rome, édifié au XIVe siècle.
1: Alors, au cours des constructions successives et des ajouts de chaque pape à l'extérieur comme à l'intérieur de la basilique, eh bien, on va avoir, à la fin du XIVe siècle, le magnifique campanile que l'on aperçoit d'ici sur cette place. Le campanile à 6 étages, qui est un campanile roman, qui est le plus haut de Rome, qui monte à 75 mètres de haut, et qui est décoré d'une centaine d'assiettes de céramique hispanique, qui donc font l'originalité de ce campanile. On dit qu'à l'intérieur, il y a une cloche qui date du XIIe siècle, qui est donc une des plus anciennes cloches sur Rome.
0: Des campaniles romans à Rome, il y en a beaucoup ?
1: Alors, il y en a toute une série autour des églises paléochrétiennes. Vous en avez un en particulier à Sainte-Marie du Trastevere. Vous en avez un autre à Sainte-Cécile, dans le

0: Trastevere toujours. Donc vous en avez un à Sainte-Sabine, vous avez donc toute une série de campaniles qui montrent aussi les églises paléochrétiennes sur Rome.
1: Suivant Alexandra Cassiani, nous pénétrons maintenant dans la basilique Sainte-Marie-Majeure.
2: Alors, nous sommes à l'intérieur de la basilique qui est partagée en trois nefs par des colonnes. Elle a été complètement restaurée au XVIIIe siècle, donc à la moitié du XVIIIe siècle, à l'occasion de l'année jubilaire, donc de la naissante. Et c'est à l'occasion de la naissante que Benoît XIV, donc Benedetto XIV, a fait faire le baldaquin avec les colonnes en porphyre, avec les décorations en bronze doré, qui est sur l'autel principal de l'église. Donc, à l'occasion de l'année jubilaire, ils ont restauré également le sol, et la légende nous raconte que dans le sol, il y avait une sorte de, une dalle ronde en granit gris qui était le lieu de l'enterrement du sénateur Jean et de sa femme qui avaient payé le premier chantier de construction de cette église, donc à la moitié du 4e siècle, après le miracle de la neige. Cette tombe, donc la tombe du sénateur commanditaire et de sa femme, a été probablement éliminée au moment de la restauration du sol, donc à l'occasion de l'année jubilaire 1750.
3: Ce sol, qu'a-t-il de particulier? C'est, je crois, un agencement très, très particulier qu'on retrouve en différents endroits de Rome.
2: Oui, alors c'est le sol qu'on dit colmatesque. Ça veut dire le sol fait par un atelier d'artisans du marbre, qui est l'atelier de la famille des Comates. Alors, ce sont plusieurs générations qui se sont passées le métier, le savoir-faire, l'une après l'autre. Donc, c'est un atelier qui a travaillé pendant le 12e et le 13e siècle après Jésus-Christ, bien évidemment. Ils ont utilisé surtout des matériaux de récupération. Donc on voit du marbre coloré et qui forme une sorte de grand tapis avec des ronds, avec des carrés, avec des triangles. Donc une décoration géométrique, un porphyre rouge, un serpentin vert, un marbre blanc de Carrare, un jaune qui vient d'Afrique. Donc ce sont des marbres très précieux, très rares, utilisés avec un dessin géométrique. Il est évident que quand on trouve du porphyre rouge sombre et d'une couleur extraordinairement belle, et il s'agit d'un porphyre de récupération parce que les carrières de porphyre d'Égypte, d'où ce marbre-là vient, ont été déjà épuisées et donc inutilisables à la fin du 1er siècle avant Jésus-Christ. Donc les ronds, ce sont par exemple des tranches de colonnes utilisées dans les monuments de la ville impériale et puis tranchées justement au 13e siècle pour réaliser les grands sols des basiliques romaines. Il y en a beaucoup parce que presque toutes les églises les plus anciennes, les plus importantes de la ville ont reçu ce type de décoration du sol pendant le 13e siècle. Et il est évident que dans le sol d'une grande basilique, il y a un parcours à suivre. Donc le sol, avec sa décoration, nous trace un parcours à suivre. Et ce sol-là, à travers sa décoration géométrique en porphyre rouge, nous amène jusqu'à l'endroit le plus important dans un espace basilical, qui est bien évidemment le maître d'hôtel, donc l'hôtel principal, là où il y a le charisti, donc la transformation du pain et du vin en corps et sang du Christ. Donc la présence de Dieu est exactement là où il y a l'autel, et donc le sol nous amène à travers son dessin géométrique jusqu'au but du voyage, jusqu'au but du parcours, qui est évidemment l'autel.
3: Et si nous levons les yeux, un autre parcours nous est offert jusqu'à l'autel, celui des mosaïques de la partie supérieure des deux côtés de la nef que nous découvrirons bientôt. Pour l'instant, nous regardons encore plus haut.
0: En levant toujours donc la tête au-dessus des colonnes, au-dessus des fenêtres, on aperçoit un magnifique plafond entièrement doré
4: constitué de 105 caissons qui ont été donc posés au XVIe siècle. Il s'agit d'un plafond Renaissance typique donc du XVIe italien et qui est aux armes donc des Borgia, qui Alexandre VI Borgia, et qui était donc allié à la famille d'Espagne. Et on dit, la tradition rapporte, même si on n'en a pas de documents, que ce serait le premier or venu des États-Unis, venu des Amériques, et qui aurait été offert donc par le roi Ferdinand II d'Espagne et sa femme Isabelle la Catholique, qui aurait été donc offert à Alexandre VI Borgia, qui aurait donc décoré ce plafond entièrement d'or. Par exemple, les roses qui se trouvent à l'intérieur de chaque caisson font 1 mètre carré de superficie, entièrement donc recouvert de feuilles d'or. Donc un or extrêmement pur, extrêmement précieux, et aussi du fait que ce soit le premier qui soit apporté des Amériques.

Nous sortons de la grande nef centrale pour aller vers l'une des chapelles les plus importantes de l'église. C'est la chapelle de la famille Borghese, donc c'est la chapelle de Paul V, Borghese, le pape. C'est une chapelle énorme et c'est une chapelle familiale, donc qui appartient à une famille. Et c'est une chapelle toujours utilisée pour la messe dans cette église parce qu'il y a une dévotion populaire très forte à l'égard de la petite Vierge à l'Enfant, donc du petit tableau qui est incrusté dans l'autel principal de cette chapelle. C'est une icône probablement du 11e, 12e siècle après Jésus-Christ, mais c'est une icône à laquelle les Romains, donc le peuple, attribuent des pouvoirs extraordinaires. Alors, ils la considèrent d'abord une icône faite directement par Saint Luc. Saint Luc qui est l'évangéliste, qui était peintre, et alors il y a un tas d'icônes attribuées à cet évangéliste. Donc, il la considère faite par Saint Luc, et puis il la considère une icône presque miraculeuse. Alors, par exemple, vous savez qu'il y a eu un grand incendie qui a ravagé le quartier qui était autour, qui est encore autour de la basilique Saint-Pierre en 842. Alors, il y a eu cet incendie terrible et les Romains imaginent que l'incendie s'est arrêté grâce au fait que le pape Léon III a montré de la loggia des bénédictions de la basilique Saint-Pierre cette icône-là. Et donc, c'est cette icône-là qui a fait arrêter l'incendie qui ravageait le quartier autour de la basilique Saint-Pierre. Et puis encore, il y a eu une épidémie de peste très forte, très grave à Rome à la fin du 6e siècle, et l'imagination populaire pense que cette épidémie s'est arrêtée grâce au fait que Grégoire le Grand, donc Gregorio Magno, Grégoire Ier, a organisé une procession jusqu'à la basilique Saint-Pierre, et dans cette procession il a amené cette icône là. Donc la ville attribue à cette icône des miracles, des faits extraordinaires. Donc la petite icône, et puis dans cette église il y a les monuments funéraires de Paul V de la famille Borghese et de Clément VIII de la famille Aldobrandini, donc deux papes. Donc les papes ne sont pas tous dans la basilique Saint-Pierre. Les monuments funéraires des papes ne sont pas tous dans la basilique Saint-Pierre. Il y a des papes qui se sont fait faire des chapelles pour l'exaltation de la carrière de la famille, pour l'exaltation de la puissance de la famille dans les basiliques les plus importantes. Il faut toujours penser que les chapelles des familles romaines dans les basiliques les plus importantes, ce sont comme des vitrines de la puissance, de la force, de l'intelligence, du pouvoir, de la carrière des familles. Donc ils engagent les artistes les plus importants, ils utilisent les matériaux les plus chers pour démontrer à tout le monde le niveau de puissance auquel ils sont arrivés. On a vu la grande chapelle de la famille Borghese, et en face, de l'autre côté de la nef centrale, il y a la grande chapelle de la famille Peretti. Ce n'est pas vraiment la chapelle de la famille, parce que lorsque la famille Borghese a été une grande famille avec des cardinaux, avec un tas de personnages qui ont formé une grande collection, qui ont bâti énormément de palais, qui ont été propriétaires de grands territoires autour de la ville, etc. Là, le pape qui a commandé cette église-là n'a pas une grande famille de commanditaires, de cardinaux, d'évêques, etc. Lui, il a été très puissant, mais il ne fait pas partie d'une grande famille de bâtisseurs, d'aristocrates, etc. C'est quelqu'un qui s'appelle Felice Peretti, s'appelait Felice Peretti avant de devenir pape. Au moment de l'élection en tant que pape, il a choisi le nom de Paul V. Donc c'est de Sixte V, pardon. C'est Sixte Quint. Donc Sixte V qui a bâti énormément de choses à Rome, qui a vraiment transformé cette ville. Et là il y a le monument funéraire de Sixte Quint et le monument funéraire de Pie Quint, qui est important parce que c'est le pape qui a gagné la grande bataille de Lépante
Lepanto, 1571, et c'était la grande bataille contre les Turcs, gagnée par les chrétiens, par l'Occident, contre les Turcs. Et au milieu de la grande chapelle, il y a un lieu sacré, parce que là, il y a les reliques de la crèche de Jésus. Alors, il y a des morceaux de bois conservés dans l'autel décoré à marbre coloré à mosaïque. Et la dévotion populaire imagine qu'il s'agit de, des morceaux de bois de la crèche de Jésus. Donc, encore une fois, des reliques liées à Marie, liées à la Vierge, liées aux personnages célébrés dans la basilique.

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2: Bonjour à tous. Je vous présente une grande figure de sainteté. Vous vous souvenez que notre pape, le précédent, a choisi le nom de François. Et nous allons aller à la découverte de ce François, François d'Assise. La ville porte son nom. Chacune des pierres de cette ville que vous aurez à regarder, c'est lui qui les a contemplées quasiment. On est dans une ville qui n'a pas beaucoup changé depuis l'époque de Saint François. Et je vous propose comme premier point d'être ici à la cathédrale d'Assise qui reflète d'une certaine manière cette époque étonnante de la fin du XIIe siècle, 1181. C'est cette époque à laquelle naît Saint François. On est en plein système féodal. C'est les nobles qui dirigent l'Europe. C'est aussi des monastères. On connaît les bénédictins, les cisterciens, les trappistes qui ont des immenses abbayes avec des territoires, des terres à cultiver. Et en même temps, on est au bout d'un système. Ce système féodal, il commence à être remis en question et notamment par plusieurs aspects. Il y a une augmentation des villes et des bourgeois qui commencent petit à petit, dans le commerce, à prendre possession de ces lieux et de la richesse. C'est un système féodal, parfois et souvent contre le système de la bourgeoisie. Pensez qu'ici, à Assise, à un moment, la noblesse a été mise dehors. On y reviendra puisque Sainte-Claire a été chassée avec toute sa famille d'Assise. Par qui ? Eh bien, évidemment, par la bourgeoisie. Bourgeoisie à laquelle appartient qui ? Eh bien, notre ami François. François, son père, Bernard Donne, qui vend des tissus, des étoffes un peu partout, notamment en France. Et c'est ainsi que François va prendre le nom de Français. Et c'est ici, dans cette cathédrale, qu'il est baptisé, dans ce contexte entre époque féodale, époque bourgeoise, et où l'on remet, d'une certaine manière, en question un certain nombre de choses. C'est un changement d'époque, avec dans l'Ariège, ou du côté de Lyon, les Cathares et les Vaudois. Ce sont des personnes qui se sont dit, nous voulons changer les choses, revenir à une pauvreté plus évangélique, nous voulons nous affranchir de la hiérarchie, de ces grands monastères qui vivent et qui se sont embourgeoisés, qui ont plein de possessions, qui ont plein de choses qui ne ressemblent pas à l'évangile. Et ces personnes qui s'affranchissent, malheureusement, elles entrent dans ce qu'on va appeler des hérésies. C'est-à-dire, au lieu de recevoir véritablement ce qu'est l'évangile dans toute sa beauté, sa splendeur, ils vont vouloir s'approprier une manière de le vivre, une manière de le faire. Eh bien, notre ami François, il est au confluent de ces influences, de ces choses-là. Et au moment de son baptême, il est tout ça. Et nous allons essayer de comprendre comment Saint François va traverser tout ça pour offrir à l'Église quelque chose de nouveau. Alors, dans cette cathédrale, nous pouvons faire nous-mêmes mémoire de notre baptême en allant dans le baptistère et en faisant le signe de la croix. Nous demandons que la grâce du Seigneur, eh bien, elle nous habite, elle nous pénètre, elle nous fasse comprendre ce que Dieu veut de nous dans notre époque. Voilà pour la première étape.

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3: Me Voici. Deux mots d'apparence simple, mais parmi les plus courageux qu'on puisse dire aux autres, qu'on puisse dire à Dieu. Me Voici, c'est aussi le podcast où l'on prend le temps de se rencontrer, où l'on prend le temps d'écouter et d'accueillir ce que notre invité veut nous partager. Bonjour à tous, je suis Luciano, et dans cet épisode, nous allons apprendre à connaître Michel Froissart, un homme qui aime voir dans ce qui est beau la signature de Dieu. Et parce que je crois que les objets qui nous entourent ont quelque chose à dire, je lui ai donné le défi pour ce podcast d'apporter deux objets. Un objet qui parle de lui et un objet qui lui parle de Dieu. Alors, il ne nous reste plus qu'à ouvrir grand notre cœur, ouvrir nos oreilles et laisser résonner son « Me voici ». Bonjour Michel.
4: Bonjour Luciano.
3: Vous allez bien ?
4: Très bien, merci.
3: Merci d'avoir accepté mon invitation pour ce Me Voici, ce podcast où on essaye de découvrir qui vous êtes, de creuser un petit peu. Ça vous a demandé un peu d'effort ?
4: Alors, j'y ai réfléchi, hein, il faut être honnête, mais je reconnais que ça a été assez facile pour moi de trouver les objets. C'était quasiment immédiat. Et je suis un peu impatient maintenant de pouvoir un petit peu parler avec vous.
3: Moi aussi, je suis impatient. Il faut savoir, vous qui nous écoutez, qui nous regardez peut-être, je ne connais pas les objets que Michel a choisis. C'est un choix, je vais être surpris. Mais Me Voici, c'est aussi ce podcast, on veut vous connaître. Et pourtant, je vous ai déjà plaqué une étiquette. Bon, on se connaît un petit peu, on va le dire clairement, on se connaît, on s'est déjà vu, rencontré, on a parlé plusieurs fois dans le cadre d'activités en église. Mais je me suis permis de vous plaquer cette étiquette, Michel, la voici, je l'ai imprimée. Est-ce que vous pouvez la lire et réagir en une phrase, en un mot, si ça vous parle, si ça dit quelque chose de vous, si ça résonne ?
4: Déjà d'entrée, je la découvre.
3: Oui.
4: Et rien que ce que vous dites me paraît intéressant. Alors, je la lis.
3: Oui, lisez. Ouais,
4: voilà. Un homme qui aime voir dans ce qui est beau la signature de Dieu.
3: Ah, ça bah, vous
4: je trouve
3: parle ?
4: Je trouve déjà qu'elle est très belle, rien qu'en quelques mots. Et oui, alors la beauté, c'est quelque chose dont je vais parler tout à l'heure, ça c'est clair. Effectivement, c'est quelque chose qui m'inspire énormément. Donc c'est pour moi, je pense que c'est un petit peu aussi de l'ordre du divin. Effectivement, c'est pas forcément conscient. Il y a un petit peu peut-être d'inconscient à cela, mais oui, je crois que ça.
3: Donc c'est bon, on peut garder cette phrase.
4: Voilà.
3: Super Michel.
4: Gardons-la.
3: Alors pour vous présenter un petit peu à ceux qui nous écoutent, à ceux qui nous regardent. Donc Michel, vous êtes un retraité du monde de la télécom, de l'informatique. Vous m'avez dit, vous êtes un retraité actif, mais pas débordé, c'est bien ça ?
4: Exactement. J'aime bien le dire comme ça, parce que effectivement les retraités disent, ils remplissent leur agenda, etc. Alors, dès le début, je me suis organisé pour avoir des activités. J'avais déjà pensé avant d'être en retraite, mais je reconnais que je garde aussi des plages pour moi et pour ma famille.
3: Voilà. L'espace.
4: Voilà, c'est ça. Il faut. J'en parlerai tout à l'heure. Je pense que l'espace, le vide, est important.
3: Ah, on tisse pas mal, hein. De rester avec nous pour avoir tout ça. Voilà. Et vous êtes aussi donc depuis 30 ans en équipe CVX, Communauté Vie Chrétienne. D'accord. Alors, Moi, je sais ce que c'est, mais peut-être que ceux qui nous écoutent, ceux qui nous regardent, ne sait pas. Donc CVX, qu'est-ce que c'est en quelque
4: sorte? Alors, CVX, en fait, ça veut dire Communauté de vie chrétienne. Et en fait, c'est un mouvement de laïcs qui, à l'origine, s'inspire de Saint Ignace de Loyola, qui est donc un personnage extraordinaire qui a vécu au XVIe siècle. Il lui est arrivé quelque chose de très fort. On parle du boulet de canon. En fait, c'était avant cet incident de guerre, un personnage qui était un peu bling-bling, on va dire ça comme ça, chevalier, chevaleresque d'ailleurs, et qui a reçu pendant une guerre au XVIe siècle un boulet de canon qui lui a fracassé la jambe. Et en fait, il a été obligé de s'arrêter, mais vraiment en tous les sens du terme. Et là, il a une révélation de Dieu, la révélation de Dieu. Et c'est lui qui a construit la compagnie de Jésus, qui a été à l'initiative de la compagnie de Jésus, donc les Jésuites.
3: Voilà, les Jésuites. Voilà.
4: Et donc, la communauté de vie chrétienne, eh bien, en fait, s'inspire des Jésuites, puisqu'en fait, Loyola a créé ce qu'on appelle les exercices spirituels. Oui. Voilà, donc, on va peut-être pas aller dans
3: et
4: le détail.
3: Et vous réunissez en petite équipe.
4: Voilà, c'est ça.
3: De laïcs. Voilà. Et vous partagez sur votre vie.
4: C'est exactement ça. Et en fait, l'idée, c'est de partager ce que l'on trouve dans notre quotidien de Dieu. Voilà, c'est Dieu en toute chose.
3: Dieu en toute chose, le concret. Ben justement, je vous ai demandé cet objet qui dit quelque chose de vous. Moi, j'ai hâte de le découvrir. Je suis sûr que ceux qui nous écoutent, ceux qui nous regardent ont hâte aussi. Eh bien, on y va, on le découvre ensemble.
4: Allez,
3: donc,
4: on y va.
3: Qui est caché dans ce petit coffre secret.
4: Donc, j'ouvre la boîte.
3: Voilà, alors on va le découvrir. Alors,
4: voilà. Je vous le tends.
3: Ah, donc, je vois un petit cube. Donc, ma carrière de prof de maths me permet de dire clairement que c'est un cube, mais avec quelques faces pas trop carrées. Avec des photos, donc divers visages, donc des gens à vélo, des livres, une personne âgée avec un bouquet de fleurs. Vous êtes dans la forêt. Voilà. Donc, qu'est-ce que ça dit plusieurs facettes de votre vie, en fait, c'est ça?
4: Oui, tout à fait. Alors, donc, déjà, on va commencer par la famille, quand même.
3: La famille.
4: Donc, il y a deux photos où, disons, on était réunis avec ma petite famille. J'ai une famille relativement restreinte et on se retrouve souvent à Noël et à Pâques, certaines fois, mais surtout à Noël, soit chez moi avec Christine, ma femme, ou chez ma sœur et sa famille. Et donc là, c'est un moment où nous sommes réunis. C'était un Noël passé, parce que le cube commence à dater un petit peu, mais je l'utilise régulièrement pour me présenter. Et la deuxième facette qu'il faut regarder, c'est là où il y a quatre jeunes qui sont donc nos enfants mariés.
3: Oui.
4: Et c'était une belle occasion. On les avait emmenés à l'Opéra de Versailles. Donc c'est un cadre magnifique et on est allé voir un très beau spectacle de danse. On aime beaucoup la danse et surtout dans ce cadre merveilleux de l'Opéra de Versailles.
3: Et comment ça se fait que vous avez un objet comme ça? On vous l'a offert?
4: Ça se voit un petit peu. Et on voit les photos écornées.
3: Il est artisanal.
4: Voilà, je suis un amateur de photos. Donc, la photo me représente aussi quelque part. Depuis nombreuses années, je fais beaucoup de photos. Enfin, je faisais beaucoup de photos. Et désormais, j'en fais surtout pour les occasions familiales ou les voyages. Voilà.
3: Et parce que vous m'avez dit que la photo, c'était aussi un peu votre porte d'entrée pour goûter la beauté.
4: Alors, exactement. Donc, je fais référence à ce moment-là. Une association que j'ai connue avec Christine, donc ma femme, quand nous étions étudiants, et on faisait partie d'une association, c'est-à-dire elle faisait partie d'une association appelée Communauté d'accueil dans les sites artistiques, CASA, et l'objet de cette association, qui est d'ailleurs toujours vivante, eh bien, c'est de faire visiter les monuments religieux. Donc moi, j'étais pas trop, on va dire, religieux à l'époque, au sens général. Et la porte d'entrée pour moi, ça a été la lumière. C'est-à-dire, dans un édifice tel une abbaye, une église, quand vous avez de la lumière qui se projette au travers des vitraux ou tout simplement d'ouverture, il y a un contraste lumière-ombre qui m'a toujours parlé et qui m'a toujours... Et je crois que je suis rentré peut-être dans la réalité divine au travers de ces ombres et lumières. Voilà, ça dit déjà pas mal de choses pour l'après.
3: C'est cette lumière que vous goûtez dans les différentes facettes de votre vie, famille, amis, personnes âgées. Je vous ai vu à vélo, par exemple.
4: Oui, alors, en fait, les autres facettes du cube, il dit quelque chose aussi de moi, en ce sens que nous avons un réseau d'amis assez important. J'emmène des groupes en randonnée, donc voilà pourquoi on est dans un bois en train de pique-niquer, voilà, tout simplement. Il y a une autre facette où on me voit avec une personne âgée et les fleurs, mais c'est qu'en fait, depuis quelques années, on en parlera peut-être, oui. Je suis amateur de Japon, et en particulier, j'ai découvert l'art floral Ikebana, qui est donc un art floral japonais, inspiré des bouddhistes il y a très longtemps. Et j'ai eu l'intuition, après avoir pris des cours, que je pourrais un petit peu donner de ce que j'appréciais, de la beauté, de réaliser des compositions florales, pour aller en EHPAD, donner un bon moment, un moment plaisir et d'émerveillement à des personnes âgées. Donc, je pratique cette activité au travers d'une association, je la nomme, Volontariat Soutien par l'Art, donc VSA, qui fête ses 40 ans cette année. Et donc, je vais en EHPAD une fois par mois. Donc, en fait, je vais dans deux EHPAD, je vais donc deux fois par mois. Et demain, exceptionnellement, je vais dans un EHPAD, et mercredi de nouveau, pour faire réaliser à quelques personnes autour de moi des compositions florales d'inspiration japonaise. Voilà, mais c'est simplement d'inspiration japonaise.
3: C'est beau, moi ça me parle beaucoup. Michel, vous accueillez, prenez le temps d'accueillir la lumière pour la transmettre. Et ça, c'est une vraie joie.
4: Je reconnais que c'est quelque chose que j'ai tout de suite aimé faire quand j'ai proposé cela à un EHPAD. Et ça a tout de suite fonctionné, et je vois que ça continue à fonctionner. Les personnes sont émerveillées devant leur réalisation, mais aussi devant le partage des sourires. Moi, quand je repars, j'ai beaucoup reçu, pour le coup, alors que les personnes, vers les 14h30, sont un petit peu encore dans leur sieste. Eh bien, je vois, je les ranime, et je sens qu'il y a quelque chose qui passe. Voilà.
3: Eh bien, j'ai hâte de découvrir maintenant votre objet qui vous parle de Dieu. Et on va prendre le temps de le découvrir ensemble.
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3: On est toujours dans Me voici avec Michel Froissart. Vous allez donc nous présenter cet objet qui vous parle de Dieu, qui vous dit quelque chose de Dieu, car dans Me voici, l'idée c'est ça, c'est de parler de Dieu dans notre vie, dans notre ordinaire, et de se questionner sur qui est vraiment ce Dieu. Donc Michel, quel est cet objet que je ne connais pas? Je tiens à le rappeler à ceux qui nous écoutent, à ceux qui nous regardent. Je ne le connais pas, je le découvre, il est dans ce coffre devant nous. Allez-y Michel.
4: Alors, j'y vais, je pense que vous allez être assez surpris.
3: Ah.
4: C'est une brosse à dents. Cadeau.
3: Alors, effectivement. Alors, est-ce que c'est un message caché pour moi, Michel?
4: Oui. Alors, je vais quand même, il faut décoder le pourquoi cette brosse à dents. En fait...
3: Une brosse à dents en bois, bambou.
4: Alors... Peu importe, c'est la brosse à dents qui compte.
3: Qui vous parle de Dieu.
4: Exactement.
3: Donc parce que Dieu vous nettoie.
4: Non, pas du tout. Je vais expliquer un petit peu. Donc tout à l'heure, on a parlé de communauté vie chrétienne, et dans les équipes auxquelles on faisait référence, il y a ce qu'on appelle un accompagnateur, une accompagnatrice. Et je disais il y a quelques années, ça remonte à loin maintenant, à notre accompagnatrice très âgée qui est décédée depuis, je lui disais, je ne comprends pas vraiment ce qu'est la prière. Voilà. Donc ça, c'est vraiment quelque chose avec laquelle j'avais du mal. Et un jour, elle me dit, Michel, tu vois, la prière, c'est comme une brosse à dents. Tu l'utilises tous les jours, tu sais pas toujours pourquoi, mais utilise-la. Voilà. Et c'est vrai que ça m'a énormément parlé, parce que finalement, en réfléchissant un petit peu à notre entrevue, il y a la notion de régularité et de répétition.
3: La fidélité au geste.
4: Voilà, exactement. C'est-à-dire, je crois que j'ai compris que quand on essaie de rentrer en relation à Dieu, ben parfois on est sec, il faut être honnête. Moi, ça m'arrive, je sais pas très bien quoi dire, mais je m'y tiens. Donc, j'essaie de tous les matins de prendre un peu le temps. J'utilise Magnificat. Avant, j'étais avec... je ne sais plus quelle prière, prier en Dieu, etc. Et je reconnais que les lectures me nourrissent. Et je vais dire pourquoi, c'est qu'en fait, moi, il me semble qu'on a quand même besoin de se répéter ce que le Christ nous a enseigné. C'est pas du tout évident de dire je fais le bien ou je vais aider mon prochain, etc. C'est pas naturel, enfin selon moi. Et donc, du coup... Moi, j'ai besoin qu'on me le répète. Et donc, en reprenant les paroles de Dieu ou du Christ, eh ben, je crois que ça m'aide tous les jours à être un petit peu plus ouvert aux autres. Voilà, c'est un petit peu comme...
3: Ce qui me touche, c'est que se brosser les dents, je suis allé chez le dentiste il n'y a pas très longtemps, ça, c'est pas très intéressant, mais j'ai revu une affichette qui disait 2 ou 3 minutes. Et oui. C'est-à-dire, c'est pas non plus 5 heures de d'oraison par jour. C'est voilà. ce petit rituel. Vous l'avez, ce petit rituel?
4: Oui, oui.
3: Est-ce
4: oui,
3: que vous avez un petit tips à nous donner? Donc, Magnificat, oui. Lire la parole.
4: Alors, il y a deux choses. C'est que, en fait, j'ai eu la chance d'aller chez les bénédictins à l'Erins, donc en face de Cannes, il y a un monastère de bénédictins. Et à l'époque, et on va y retourner dans peu de temps, il y avait des chants formidables. Et j'ai enregistré sur mon smartphone un chant de ces moines en question, et qui est tout simplement Luc, le chant de Zacharie, qui est tellement beau à entendre que moi j'aime bien l'écouter. Ça me permet d'entrer en prière. Alors c'est pas systématique, mais je reconnais que c'est très beau à entendre et à rentrer dans la prière. Et ensuite, bon, je prends les lectures de la messe, jamais l'aude, mais toujours de la messe où il y a un texte souvent de saint Paul, on en reparlera sûrement tout à l'heure, et puis donc un évangile, mais et je dirais en complément de cela, il y a un commentaire, et le commentaire, moi, m'apporte énormément. Il y a une nourriture actuelle de la relecture de ces textes anciens, comme chacun sait, et qui nous disent aujourd'hui, ils ont encore quelque chose à nous dire. Voilà, moi, c'est ce que je trouve de beau. Et ça dure effectivement entre 3 et 10 minutes, on va dire.
3: C'est ça.
4: Et en tant que retraité, je peux prendre 10 minutes tous les matins. C'est souvent le matin dans ma chambre, j'ai mon petit coin. Et...
3: actif, mais pas débordé.
4: Voilà.
3: Qui laisse le temps pour les choses importantes. Oui. Et bon, je vois cette brosse à dents. Désolé, Michel, mais... je pense aux caries, donc ça lutte contre les caries aussi, les brosses à dents. Donc ce petit rituel, il vous aide à lutter contre quelle carie spirituelle?
4: les caries, c'est ce que je disais tout à l'heure. La prière, finalement, c'est quelque chose qui me rappelle à l'ordre, en quelque sorte, que il n'est pas forcément naturel d'aller vers son prochain.
3: Oui.
4: Ça, c'est une carie, si je puis dire. Et donc, je reconnais que quand on voit quelqu'un dans la rue et qui vous demande quelque chose, bon, c'est pas aussi naturel tous les jours. Je sais que grâce à CVX, donc Communauté Vie Chrétienne, je regarde beaucoup plus ces gens-là que je le faisais avant. Voilà, donc c'est aussi une attitude dans la vie que d'essayer de rester ouvert aux autres. Mais encore une fois, c'est la prière qui m'aide, je crois, dans mon quotidien à rester un peu en ouverture à ces gens-là, quoi.
3: Et ça résonne bien dans le concept aussi de Me Voici, c'est prendre des objets du quotidien, des objets de tous les jours, et dire waouh, là il y a quelque chose à recevoir, à entendre de Dieu. Dieu qui est présent dans votre quotidien, Michel, qui est présent avec votre femme Christine. Ça fait 47 ans que vous êtes mariés. C'est beau aussi ce quotidien habité par la présence de Dieu. En préparant aussi ce podcast, vous m'avez dit que c'est votre femme qui vous a un petit peu ramené à Dieu, entre guillemets.
4: Oui.
3: Qu'est-ce qui, dans votre vie, est-ce qu'il y a un moment précis que vous pouvez nous partager, un souvenir où vous vous êtes dit, tiens, Dieu était présent, une trace de Dieu dans votre vie, Michel?
4: D'accord. Alors, en fait, j'ai apprécié cette question. Au début, c'était pas aussi évident. Enfin, si, il y a eu un événement dont je vais parler, mais en deuxième. Ça a été assez facile pour moi. Mais j'ai cherché le deuxième qui, en fait, va être le premier.
3: Oui.
4: Alors, le premier événement, finalement, c'est la naissance de nos enfants. Je dirais, ça me parle de la création. Donc, il y a un mystère de la création. Donc, quand on est chrétien comme vous et moi, c'est
3: Dieu
4: clair que...
3: Vie.
4: Voilà, exactement. C'est le jaillissement de la vie. Et là, clairement, la naissance. D'ailleurs, je vais bientôt être grand-père pour la première fois. Donc, je repense à cet événement en 1983 et l'autre en 86. Donc, ça redate un petit peu. Donc, ça, c'est la première trace de Dieu.
3: Les enfants.
4: Les enfants.
3: La descendance.
4: Voilà, c'est ça.
3: Et la deuxième trace.
4: Et la deuxième, en fait, c'est un pèlerinage en Terre Sainte. Très, très beau moment au pluriel. Hein. Et un jour, on nous a proposé d'aller au Jourdain. Et c'est vrai que la proposition était non seulement de regarder le Jourdain, mais c'était d'aller, pas se baigner, mais de tremper les pieds.
3: Vous l'avez fait en quelle année, ce pèlerinage?
4: 2018.
3: 2018.
4: Donc ça remonte un petit peu, mais c'est toujours très présent, ce souvenir. Et je me souviens l'émotion que j'ai ressentie, et j'étais pas le seul, de descendre dans le Jourdain, de se remonter le pantalon et d'aller donc tremper les pieds. Et moi, c'était un peu, comme je l'ai dit d'ailleurs dans la relecture finale, au sens chrétien et civique du terme, c'était en fait un espèce de baptême, un nouveau baptême.
3: Une plongée.
4: Exactement. J'ai vraiment ressenti ça. Et on l'a partagé donc avec la petite équipe que nous formions dans le cadre de ce pèlerinage, avec les quelques-uns, on était 4 ou 5, et je crois qu'on a partagé un peu ce même type de moment où il y avait un renouement de ce baptême qu'on a eu il y a donc bien longtemps pour moi. Voilà, donc plongé dans l'eau, avec une renaissance ensuite, enfin, c'est Pâques quoi finalement, donc plongé... La mort, on plonge dans l'eau et ensuite on est ressuscité, une renaissance. Voilà, donc là, il y a vraiment un message de Dieu, oui. Très clairement. Moi, c'était très beau.
3: Je suis très touché parce que j'ai été aussi, j'ai fait ce pèlerinage. Et peut-être vous qui nous écoutez, qui nous regardez sur RCF Notre-Dame, sur les plateformes du Jour du Seigneur, peut-être vous l'avez vécu. C'est tout simplement, le Jourdain, il n'y a rien d'extraordinaire dans le Jourdain. C'est de l'eau qui coule, c'est pas un truc extraordinaire. Et pourtant, c'est assez beau parce que je vous avais demandé... les traces de Dieu dans votre vie, et en fait, vous êtes allé chercher Dieu là où il est passé.
4: Alors moi, c'est effectivement, rétrospectivement, le pourquoi on voulait faire ce pélé, et aussi, en fait, moi aussi j'ai été surpris, c'est un filet d'eau.
3: Il n'y a pas grand-chose.
4: Bon, il y avait de quoi quand même mettre les pieds, mais c'était à peu près tout. À quelques mètres de l'autre côté, c'est la Jordanie. Et donc, moi, j'étais extrêmement surpris, mais c'était la présence de Dieu dans le sens où on sait que Jésus est passé par là. Donc ça, il y a un poids de la mémoire qui était aussi très prégnant, quoi. C'est pas seulement moi qui vais dans l'eau comme un baptême, mais c'est se dire, voilà, Jésus est allé là, mais peut-être aussi Abraham, qui sait, à un moment donné dans sa vie, ils ont pu, les caraviniers, tous les anciens hébreux, ils ont pu passer par là. Donc c'est très touchant, quoi. Voilà.
3: Et ces traces-là, vous essayez de les transmettre à vos enfants ? Alors, est-ce que c'est simple ?
4: C'est pas simple, justement. C'est pas si simple. C'est pas simple. On a une fille qui est un petit peu proche, je dirais, de la spiritualité, et notre fils, étrangement, pas vraiment.
3: Voilà. C'est le grand mystère de la liberté.
4: Exactement. Oui.
3: Dieu qui nous aime et qui nous laisse libres.
4: Ouais.
3: Et dans ce Jourdain, cette expérience un peu communautaire aussi... qu'est-ce qui s'est passé ? Est-ce que c'était très intellectuel ou est-ce que c'est vraiment les émotions, votre cœur qui a été rejoint par la beauté ? Parce qu'on parlait de la signature de Dieu dans la beauté. Qu'est-ce qui s'est passé en Michel ?
4: Là, je vais être honnête. Hein. J'avoue que j'ai pleuré et je n'étais pas le seul. Et je reconnais qu'en le redisant, je repense à ce moment-là.
3: Je me vois assez ému.
4: Et je pense que, en fait, c'était le cœur qui parlait, pas du tout le cerveau. À cette époque-là, c'était pas cérébral du tout. C'était très simple. On était conviés à faire le geste que l'on voulait. En fait, on n'était pas forcés. On nous avait dit, on va aller au Jourdain. On était un groupe de 45, je crois. Et donc, chacun a fait ce qu'il a voulu, mais... pratiquement tout le monde est allé faire ce que j'ai fait, c'est-à-dire mettre un peu les pieds dans le Jourdain. Oui.
3: Mais merci Michel, parce que avec vous, on plonge dans votre vie, la vie qui est marquée par Dieu, qui est marquée par les autres, et on va continuer ce chemin ensemble.
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3: Dans Me voici, on prend en compte aussi le fait que on n'est pas tout seul, on n'est pas arrivé comme ça, qu'il y a des gens qui nous ont précédés, qui nous ont marqués. On est héritier, en fait, de ces gens-là. Il y a des gens qui nous touchent. Peut-être que vous qui nous écoutez, qui nous regardez, vous pensez à quelqu'un. Et alors, on aime bien terminer, parce qu'on est déjà vers la fin de notre partage, Michel, par un croyant d'hier ou des croyants d'hier, des gens qui vous ont touché, marqué. Alors, qui sont-ils et pourquoi,
4: Michel ? Voilà, alors, pour commencer, il y a un personnage qui m'a vraiment marqué, que je ne connaissais pas bien, c'est tout simplement Saint Paul.
3: Mmh. Et comme celui de la Bible.
4: Pardon ?
3: Celui de la Bible. Hein.
4: Oui, tout à fait. Voilà. Donc Saint Paul était un personnage que je ne connaissais pas bien. Donc du coup, il y a quelques années, je me suis dit, je vais tout simplement en connaître un peu plus. Et à la faculté de Loyola à Paris, donc communauté vie chrétienne, il y a des cours. Et donc j'ai suivi un cours à propos de Saint Paul. C'était au moment du Covid. Et je reconnais que j'ai vraiment appris beaucoup de choses de ce personnage. Il a énormément voyagé, comme on le sait. Mais on a pu décortiquer un peu ses différents voyages et surtout ses différents messages. Alors moi, justement, qu'est-ce qui me plaît dans Saint Paul ? C'est que c'est une personne qui est actuelle. C'est-à-dire, à l'époque, dans les années 70, après Jésus-Christ, il a exhorté toutes les communautés qu'il visitait en Turquie, enfin dans toutes les régions où il est passé, Et en fait, il a laissé des messages qui me parlent aujourd'hui. Voilà. Alors, j'en ai deux que je voudrais quand même peut-être citer.
3: Très bien, allez-y.
4: C'est pour ça que j'ai une anti-sèche pour ne pas, voilà, pour ne pas écorcher les messages de Paul. Et par exemple, dans Colossiens 3:12, il dit « Supportez-vous les uns les autres et pardonnez-vous mutuellement si vous avez des reproches à vous faire. » Ça, c'est, pour moi, c'est extrêmement actuel. Et d'ailleurs, la deuxième partie, pardonnez-vous, c'est le Notre Père. Hein, on peut, que certains disent tous les jours. Voilà, c'est, ça m'habite tous les jours. Et pour moi, c'est quelque chose d'important. C'est vraiment pour moi le message que je retiens. C'est-à-dire, le pardonnez-vous, c'est un peu mon mantra, si je peux me permettre d'utiliser un terme. Voilà, c'est un peu ma philosophie de vie. C'est-à-dire, les chrétiens sont ceux qui peuvent dire que le pardon est important. Et je crois que c'est le message du Christ
3: avant tout. Marqué du sceau de la miséricorde.
4: Voilà, exactement. Voilà. Donc, ça, c'est le j'ai trouvé cette phrase qui me parle beaucoup et que j'utilise régulièrement. Et alors, il y en a une autre. Bon, c'est dans Romains 7:19. Je ne fais pas le bien que je voudrais, mais je commets le mal que je ne voudrais pas. Et tellement ça, malheureusement, vrai. Je me sens de temps en temps dans cette situation-là. Et voilà, après, il faut prendre du recul, justement, pour essayer de dire, Dieu, pardonne-moi pour ce que je viens de faire avec X ou Y. Et c'est vrai que c'est quelque chose aussi qui m'habite très régulièrement. Je me dis, j'aurais pas dû dire ce que je viens de dire, et pourtant je l'ai dit.
3: C'est parti.
4: Voilà.
3: Donc Paul, c'est ce croyant que vous vouliez nous partager.
4: Voilà. Alors il y a Paul et j'ai Isaïe.
3: Ah.
4: Isaïe. Alors Isaïe, c'est compliqué parce que on sait qu'il y a trois Isaïe en fait d'après les écrits, etc. Les exégètes. Donc Isaïe. Alors il y a un passage moi qui m'habite énormément. Je vais essayer de le dire par cœur parce que c'est vraiment quelque chose qui m'habite. Mmh. Donc c'est 55:10-11. La pluie, comme la neige, qui tombe du ciel, n'y retournera pas sans avoir abreuvé la terre, sans avoir fécondé la semence et sans avoir fait germer la semence, afin de donner la semence au semeur et le pain à celui qui doit manger. Ainsi, ma parole qui sort de ma bouche n'y retournera pas sans avoir donné du résultat, sans avoir fait ce qui me plaît, sans avoir accompli ma mission.
3: Mmh. Et ça,
4: je trouve ça extrêmement saisissant, émouvant, parce qu'effectivement, c'est ce que ça rejoint un peu une première partie où on a parlé de Dieu, enfin la deuxième, où je parlais de Dieu dans ma vie. Moi, je crois que j'agis parce que j'ai reçu cette parole, et alors, je ne le fais pas par devoir, mais je sens que ça m'aide à aller justement vers les autres pour essayer de donner un petit peu de moi. Donc, en plus, je suis en retraite, j'ai du temps. Mmh. Et donc, donner vers les autres, je crois que c'est ma mission de retraité, parce que sinon, à quoi sert d'être retraité? Je ne vais pas regarder la télé toute ma journée. Voilà. Donc, moi, pour moi, il y a quelque chose de donner pour recevoir.
3: C'est et comme ça, votre vocation,
4: oui.
3: Votre appel aujourd'hui.
4: Voilà, c'est
3: Michel,
4: ça.
3: Michel, c'est extraordinaire parce que moi, je suis vraiment touché. Comme je le disais au début, je vous connais un petit peu, mais pas tant que ça. Là, j'ai vraiment appris à vous connaître avec vous et aussi avec les auditeurs et ceux qui nous regardent sur RCF Notre-Dame, sur les plateformes du Jour du Seigneur. Merci parce que, en fait, vous m'avez rappelé, peut-être vous avez rappelé à ceux qui nous écoutent, que Dieu agit dans nos choses qui viennent nous déplacer, notre quotidien. Eh bien, il agit. Et il y a quelque chose de beau dans la création. Vous êtes l'homme qui aime voir dans ce qui est beau la signature de Dieu. Mmh. Dieu signe, mais il collabore avec nous. Il y a quelque chose de ça qui me touche, c'est-à-dire que vous êtes rejoint, vous vous laissez rejoindre, comme la pluie, la neige qui rejoint la terre. Vous vous laissez rejoindre par la parole et à votre échelle, vous essayez de transmettre ce que vous avez reçu. Et bien moi, c'est ce que je peux souhaiter à ceux qui nous écoutent, pour conclure un petit peu notre entretien, essayer d'être attentif. Est-ce qu'on pourrait être attentif à ce qui nous entoure, à ce qui marque notre vie, et laisser transmettre ce qu'on reçoit, parce que ce qu'on a reçu gratuitement, on peut le donner gratuitement aux autres. Merci Michel de nous avoir partagé ça. Je vous invite, vous qui nous écoutez, qui nous regardez, à être attentif et à faire résonner vous aussi votre « me voici », parce que ça peut faire du bien aux autres. Merci Michel.
4: Merci Luciano.

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0: Dans le temps du carême de l'année 1978, un homme est frappé par ce que, bêtement, ordinairement, on appelle une crise de folie. De cette expérience, de cette expérimentation, surgira un récit ardent, pour filer la métaphore du feu qui parcourt tout le récit. C'est Gérard Vincent que je reçois pour la seconde émission consacrée à ce très beau récit, l'incandescence. Bonjour Gérard Vincent.
1: Bonjour Monserrat.
0: Première émission, nous avons essayé de revenir sur ces années de brûlure, plus peut-être que d'ardeur. Et vous avez utilisé ce verbe qui m'a intriguée, je consens à cette domination d'une force qui me saisit. Et vous me disiez en off tout à l'heure qu'encore aujourd'hui, tout cela, même si des années vous séparent de cette expérience, tout cela reste encore un très grand mystère. Un très grand mystère que ce que d'aucuns appellent, un peu de façon péjorative, mais je n'y mets aucune de ces connotations, la folie. C'est sûrement autre chose, c'est un état de possession, c'est un état peut-être dans lequel il s'agit de traverser le feu pour accéder à autre chose, à une autre vie. Est-ce que, pour les éditeurs qui n'auraient pas entendu la première émission, j'ai pu transcrire ce qui a été, ce qu'ont été ces mois?
1: Oui, bien sûr, vous l'avez bien relaté. Quand je dis qu'aujourd'hui ça reste mystérieux, bien sûr, c'est vrai. Et en même temps, je ne peux que constater que c'est comme si cette épreuve m'avait été imposée pour quelque chose qui allait devenir une très très belle aventure de vie. Oui. Donc, même si je peux me retourner avec un sentiment d'étonnement et de mystère face à cette épreuve, je ne vais pas du tout remettre en cause ce qu'il en est advenu, c'est-à-dire quelque chose de beau, une belle aventure humaine.
0: Ce n'a pas été une punition finalement, avec le recul du
1: non,
0: temps.
1: Non, je me suis parfois posé si j'avais été peut-être coupable ou puni d'une sorte de transgression, mais quelle transgression, si ce n'est être entré à un moment dans les semaines qui ont précédé cette épreuve, dans une grande exaltation poétique et aussi mystique, puisque la folie est arrivée aussi à partir des versets de l'épître aux Hébreux, notamment celle où tu es prête pour l'éternité à la matière de Melchisédek. Enfin bon, je rentre dans la folie en lisant comme si ces lettres qui étaient devant moi dans ma chambre étaient écrites en lettres de feu.
0: En lettres de feu, mais en lettres de feu aussi.

0: représente pour vous à la fois la poésie, hors tout contexte. Vous êtes aussi poète, hein. D'ailleurs, on le voit, la lecture de l'incandescence, mais la lecture de ces poètes-là, qui a provoqué peut-être cette exaltation si forte qu'elle vous fait basculer.
1: C'est une époque où, bon, déjà dans des études de commerce qui me déplaisaient souverainement, j'ai beaucoup lu par compensation, hein, pour respirer. Et là, j'étais vraiment engagé dans les études de lettres, hein, donc dans une université qui avait un très très bon niveau avec des profs remarquables. Et là, plus je creusais dans ce domaine de littérature, plus je réalisais que la substantifique moelle de la littérature, c'est la poésie, quoi. C'est la poésie. Même des très grands écrivains comme Kafka ou Joyce, dont on, a priori, on ne les présente pas comme des poètes, mais tous les très grands écrivains ou Faulkner ont puisé forcément dans la source vive de la poésie. La poésie, c'est l'amande, c'est le centre de feu, c'est, pour reprendre ce mot que j'emprunte à Claude Vigée, le noyau pulsant originel de la poésie. Et aujourd'hui, ça m'est toujours étrange de rencontrer, de croiser des gens pour qui la poésie est complètement hermétique et qui n'en lisent pas parce que sans doute ils ne la comprennent pas. Mais déjà Baudelaire disait que les Français n'aiment pas la poésie. Et c'est possible que des écrivains, des poètes géniaux mais très complexes comme Mallarmé aient pu détourner un petit peu le public français de la poésie. C'est possible. Ça reste. Mais il y a énormément de gens qui lisent et qui écrivent de la poésie
0: sans le dire.
1: Et pour les éditeurs, éditer la poésie, c'est pas une sinécure.
0: Page 60 de l'incandescence, parce que c'est l'essentiel de notre propos, vous écrivez ceci justement à propos de la poésie. La poésie peut devenir l'outil d'un ressaisissement en italique, pour peu qu'elle laisse provisoirement de côté son incurable prétention à dire le sens. Méfions-nous des solennités flatteuses du genre. Le poète est le berger de l'être. Ce que veut, ce que cherche le poète n'est pas ce qui meut le philosophe, même si celui-ci s'aventure parfois sur les chemins d'image. Ce que veut, ce que cherche le poète, ce n'est même plus, selon le célèbre vœu hölderlinien, rendre poétique le séjour sur la terre. Trop de désastres déjà ont été semés en ce siècle, mais plutôt, avec une infinie prudence, rendre, à travers la propre découverte de sa parole, une possibilité toujours neuve de vivre ici, maintenant, en ménageant l'ouverture d'un vécu plus vrai. Rien d'autre, en somme, que de rendre notre chemin praticable. En italique, la poésie nous permet donc de trouver un chemin où, comme vous l'écrivez, de rendre notre chemin praticable.
1: Oui, à condition de s'aventurer avec beaucoup d'humilité. Dans un poème, je dis d'ailleurs, le poème est à bêche d'humilité. Bon, donc, c'est un chemin de crête, mais c'est un chemin qui doit nous inciter à une certaine humilité, et bah, surtout quand on a la chance de pouvoir s'abreuver chez des gens comme Hölderlin, Opiskin, Nerval, Rimbaud. Bon, ça reste des phares, et puis vraiment qui parlent universellement, quoi. Enfin, c'est une universalité de cette poésie qu'on peut trouver aussi dans des grandes œuvres de prose, hein, mais oui. Ça reste aujourd'hui, même si je lis moins de poésie qu'à 30 ou 40 ans, ou encore moins qu'à 25 ans, mais ça reste quand même
0: une source vive.
1: Oui, voilà. Il y a un poète que j'aime beaucoup, qui est pas très connu, qui s'appelle Georges Chéadé. Il y a un petit poésie Gallimard qui s'appelle, Poésie de Georges Chéadé. Et bon, très très souvent, je vais en lire un ou deux, jamais très loin de ma table de mon lit. Et voilà.

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1: Schubert, les notes déchirantes de la jeune fille et la mort. Gérard Vincent, j'ai trouvé une espèce de concordance entre ce passage et votre récit qui raconte, qui dit, qui plonge dans les souffrances des ténèbres. Nous parlions tout à l'heure de poésie, nous parlions des plus grands poètes qui ont compté, qui continuent de marquer votre chemin d'écrivain, mais aussi d'homme. Et le roman dans tout ça, dirait l'autre. Vous êtes aussi un lecteur de romans et vous écrivez à son propos que le roman est initiation. Alors.
2: Oui, alors je suis lecteur de plus lecteur de romans que romancier moi-même. Mort d'un chartreux est un roman. Mmh. Mais un roman qui s'appuie beaucoup sur ma pratique d'écriture, qui est le journal. Donc j'ai un petit peu détourné. C'est sûr que mon éditeur Le Rocher aurait voulu que je donne un autre roman. Je le ferais peut-être, mais bon, c'est pas ma vocation première. Mais oui, bien sûr. Les grands romans de Dostoïevski m'ont beaucoup marqué, certains romans de Faulkner, Vie et destin de Grossman, enfin les Russes, j'aime beaucoup, hein. Et bon, en France, un petit peu plus, bon, à part les classiques, hein, Flaubert par exemple, mais dans le roman contemporain français, j'aurais pas vraiment trop quoi en dire.
1: Vous écrivez page 103, hein, c'est pourquoi je reviens et j'insiste. Le grand roman est initiatique.
2: Oui. Le grand roman est initiatique parce que je pense que le roman, la littérature générale, mais le roman est un chemin pour aller très très loin dans la psyché, dans l'âme humaine. Il y a quelqu'un que j'aime beaucoup, à qui je dédie le Mort d'un chartreux, qui est René Girard, qui a basé son chemin d'anthropologie à partir, il a sa théorie du sémantique, il la découvre chez Shakespeare, hein, chez Dostoïevski, enfin chez les plus grands. Et le roman dont on annonce souvent la fin,
1: la mort,
2: oui. c'est une baliverne totale parce que il y aura toujours quelqu'un qui va surgir avec un grand roman, hein,
1: pour nous raconter aux quatre coins du monde.
2: Il y a une liberté extraordinaire du roman. On peut aller partout avec le roman. Dans les contemporains, il y en a quelqu'un que j'ai beaucoup lu et que j'aime beaucoup, qui est Peter Handke, par exemple. Hein. Justement, des gens comme Peter Handke ou Thomas Bernhard sont des grands auteurs, mais dont j'estime qu'on ne trouve pas l'équivalent en France. On n'a pas en France des romanciers qui ont, à mon avis, la stature de ces grands écrivains
1: ou des grands russes ou de ces romanciers allemands contemporains.
2: Bon, j'ai lu Thomas Mann,
1: oui,
2: comme ça,
1: bon, bien sûr.
2: Mais Hermann Broch et bon Kafka bien sûr, hein, qui reste quand même une figure. On vient de fêter un anniversaire,
1: le
2: centième anniversaire de sa mort. Et ça reste lui avec cette dimension roman, mais aussi journal, hein, qui est considérable.
1: Correspondance, bien sûr.
2: Voilà.
1: En tout cas, poésie, roman peut-être en mineur pour vous, mais la littérature occupe dans votre vie une place essentielle. Et vous dites qu'elle doit être propulsive. Expliquez-moi un peu.
2: Propulsive, elle doit nous mettre vraiment en chemin, quoi, mais aussi d'une manière plus prosaïque. Je me souviens à cette époque-là, très très proche de cette expérience. J'étais revenu dans ma famille avec mon épouse à Boulogne, accueilli comme des convalescents. Je venais de lire du mouvement et de l'immobilité de Douve, de Bonnefoy, en poésie Gallimard. Il y avait en entrée, ça n'a pas été repris, mais il y avait un très beau texte. Les tombeaux de Ravenne. Alors, je travaillais déjà, mais j'avais pris 5 jours, hein, pour aller de Boulogne-sur-Mer à Ravenne. Il y a pas loin de 2000 bornes. J'avais pris 5 jours pour aller. J'avais vraiment envie de voir cette ville, de voir la basilique Saint-Vital, de voir ces tombeaux de Ravenne, de voir ces fresques byzantines extraordinaires. Et donc là, j'avais mis en œuvre la littérature doit être propulsive. Là, c'est au sens
1: propre. Elle nous met en chemin.
2: Elle met en chemin. Elle m'avait fait faire 4000 kilomètres en 5 jours.
1: Au sens propre du terme.
2: Pour aller à 4L. Et voilà. Donc ça, c'est un très, très beau souvenir. Et c'est vrai que, relire Bonnefoy, là, dans les allées de Ravenne, près des tombeaux de Ravenne, c'était une très, très belle expérience. Et Bonnefoy est resté toujours un poète que j'ai beaucoup aimé, j'ai beaucoup lu. Parmi les Français, les deux que j'ai sans doute porté le plus haut, c'est Bonnefoy et Philippe Jacotet. Voilà.
1: Oui.
2: Qui sont proches, finalement.
1: Je partage entièrement votre point de vue. Autre question très importante dans votre récit, la foi, Gérard Vincent. Je voudrais terminer cet entretien par peut-être ce qui est, dans ma lecture, le plus important. Et je trouve cette phrase sur laquelle je voudrais vous interroger. Vous écrivez « Je suis substantiellement chrétien ». Qu'est-ce que vous entendez par là? On peut l'appeler par éducation, par tradition.
2: Je suis substantiellement chrétien et ma foi est vraiment enracinée à partir de cette expérience. Parce que moi, je suis dans une famille catholique et pratiquante, avec un père notamment qui était vraiment un chrétien engagé et extrêmement généreux. Mais à 15 ans, en 1968, comme beaucoup de mes copains, je tourne la page. Je dis à mes parents.
1: On jette tout par-dessus bord.
2: Je dis à mes parents que je ne suis pas devenu athée, mais que je veux prendre de la distance par rapport à la messe, et que j'étais l'aîné, on allait tous là bien habillés le dimanche. Bon, mes parents le comprennent, hein, même si
1: à une partie un peu figée.
2: Voilà. Et en fait, donc c'était en 68. Bon, après étudiant, rencontre, etc. Mais c'est en 78, face à ce qui m'arrive et à la façon dont j'en sors, que là. Là, je touche quelque chose qui me submerge, qui me dépasse, et je suis toujours persuadé qu'il y a quelque chose au-dessus de moi qui m'a sorti de là, et puis, de toute façon, dans ma vie, j'ai eu beaucoup de choses qui m'ont confirmé. Enfin, il y a beaucoup de signes qui m'ont mis sur cette voie, beaucoup de prières qui ont mené à vraiment aussi à des exaucés. Enfin, oui, je ne pouvais plus quitter cette foi parce que j'ai tellement creusé ce chemin avec la foi que je sais pas ce qu'il faudrait aujourd'hui, mais oui, je ne suis pas né substantiellement chrétien, mais je suis devenu substantiellement chrétien à partir d'une expérience extrêmement puissante.
1: Prolongeons sur cette réflexion. Votre foi est une foi lumineuse, Gérard Vincent. Je lis toujours dans le même ordre d'idées. Substituer la croix de lumière à la croix du désastre, ce n'est pas pour autant évacuer le tragique. Ou encore, dans les lignes qui suivent, il faut décentrer de notre foi les notions de sacrifice, faute, expiation, sans pour cela perdre de vue le péché originel, mais le considérer comme le présent et vivant rappel de ce qui nous sépare de cette vie divine qui nous échoit. Substituer la croix de lumière à la croix du désastre.
2: Oui, parce que j'ai toujours pensé que le catholicisme tel qu'on nous l'a inculqué est trop marqué par la croix du désastre, enfin...
1: Un catholicisme doloriste,
2: Évidemment, dans toutes nos églises, on a le Christ en croix, et c'est beaucoup plus facile de représenter le Christ en croix que le Christ ressuscité, ça c'est certain.
1: Sauf chez les Byzantins, peut-être. Mais
2: voilà, justement, c'est ce que j'allais dire. Moi, j'ai beaucoup lu, très vite, après cette épreuve, j'ai beaucoup lu dans l'orthodoxie, et des gens comme Olivier Clément, ou par les grands russes, Berdiaev... Chestov. J'ai beaucoup lu et j'aurais presque pu. Je me suis renseigné d'ailleurs pour me convertir. C'est pas vraiment à l'orthodoxie. Finalement, je l'ai pas fait. Mais justement, j'ai trouvé cette dimension de croix de lumière plus présente dans l'orthodoxie et aussi quelque chose qui m'a beaucoup plu chez eux, c'est le sens de la beauté du terrestre. Il y a cette phrase merveilleuse de Dostoïevski, la beauté sauvera le monde. Mais justement, ce sens de la beauté du terrestre, pour moi, est quelque chose de fondamental. Je trouve qu'on la retrouve beaucoup mieux dans le christianisme d'Orient, l'orthodoxie, que dans le catholicisme.
1: Donc, contemporain, vous voulez dire, ou globalement
2: non,
1: dans les rites
2: Dans la théologie orthodoxe, on a, à mon avis, on met moins l'accent sur le désastre et on accorde une importance à la théophanie. D'ailleurs, c'est un mot qu'on retrouve beaucoup plus chez les orthodoxes que chez les catholiques, ce mot théophanie. Et puis... Oui, puis j'étais très marqué aussi par Silouane, par exemple, des gens comme ça, ou les grands moines du Mont Athos, oui. Etc. Silouane, il y a un autre dont j'oublie le nom. Et oui, donc ça, oui, je pense toujours ça. Hein, je pense que ça a évolué quand même. Je pense que le dolorisme du catholicisme est quand même moins présent aujourd'hui que dans les années 60, quoi.
1: Oui, quand j'étais ado. Oui. Une évolution.
2: Moi, en plus, j'étais dans une ville, Boulogne-sur-Mer, qui a une grande tradition mariale avec Notre-Dame de Boulogne, qui a parcouru toute la France pendant la guerre. Enfin, là, c'était pas du dolorisme, ça ressemblait un peu à de l'idolâtrie, quand même.
1: Oui.
2: La grande procession de Boulogne, c'était quand même un peu de l'idolâtrie. Mais bon, pour moi, la Vierge Marie, quelque chose d'immensément important. Enfin, c'est
1: le culte marial. Oui. D'amour aussi.
2: Oui. Puis oui, je pense que c'est quelqu'un qu'on peut vraiment prier, c'est certain.
1: Marie, tout à l'heure, nous avons entendu que vous évoquiez l'Épître aux Hébreux, qui a joué un rôle important, que vous mentionnez longuement. Qu'est-ce que cela nourrit dans votre réflexion, dans votre foi, dans votre christianisme, cette Épître aux Hébreux ?
2: C'est une épître un peu mystérieuse. Moi, elle a pris de l'importance parce que c'est un passage très précis de cette épître que j'ai basculé dans la folie, enfin dans un monde qui allait m'entraîner pendant très longtemps. Et bon, je crois que les théologiens l'attribuent à Saint Paul, mais enfin, oui. Ça reste, c'est pas absolument sûr. De même qu'on n'est pas absolument sûr que l'évangile, que l'Apocalypse soit vraiment écrite par Saint Jean, le disciple que Jésus aimait. C'est très beau. Enfin, quand je la réentends ou quand je la relis, mais quand je la réentends, elle est souvent mentionnée dans les messes, l'Épître aux Hébreux. C'est toujours quelque chose qui me bouleverse assez. Et puis il y a aussi cette phrase. Il y a aussi cette phrase qui est très très forte et qui me concerne, c'est dans l'Épître aux Hébreux, il est terrible de tomber entre les mains du Dieu vivant.
1: Voilà. Il est terrible de tomber entre les mains du Dieu vivant.
2: Parce que j'ai eu un peu l'impression de faire cette expérience, hein, sans vouloir me mettre plus haut que je ne suis. Et aussi, je pense que c'est dangereux quand on touche à ce qu'on appelle dans les Écritures la montagne sainte. La montagne sainte, quand on essaye, on a la prétention de la gravir et qu'on la touche, là, on prend un très grand risque avec sa vie et avec sa vie spirituelle
1: aussi.
2: Et puis, ça peut ébranler d'une manière, moi, en fait, en y réfléchissant, ce qui m'est arrivé, je me suis dit que j'avais pas le corps suffisant pour l'intégrer. Le corps suffisamment fort pour intégrer cette expérience. Et c'est après en être sorti que j'ai vu que mon corps s'était fortifié et surtout mon corps s'était transformé.
1: C'est donc bien, comme le disait Rameau, que nous évoquions précédemment, une bataille spirituelle. Voilà.
2: Combat avec l'ange de, oui. de Jacob.
1: Oui.
2: Et j'ai dit, parfois je jouais un peu sur les mots, j'avais dit le combat avec l'ange, le combat avec langue, pour évoquer ce travail un peu dans l'écriture.
1: Dans l'écriture, qui doit effectivement essayer s'inscrire de, voilà. là. Dans cette...
2: L'écriture, c'est très très important parce que c'est avec l'écriture, on est relié à la parole et on est relié au logos, quoi, finalement. Hein, et on est comme entre la parole d'un grand poète et la parole de Dieu, il y a des passerelles, hein, il y a des passerelles, oui. C'est certain.
1: Gérard Vincent, nous arrivons presque au terme de cet entretien. Je vous redonne la parole en citant un propos qui m'a frappé, qui m'a ému. Rien. Ni personne à présent, je le sais, ne pourra m'arracher à ce fond, à cette terre biblique et évangélique dont je tire substance pour vivre et pour écrire. La source abrahamique m'irrigue et je voudrais ici, en ce lieu, célébrer par ces mots son ruissellement et sa grande saveur. Ruissellement, grande saveur, c'est peut-être ce récit qui en est le résultat.
2: Oui, oui, oui.
1: Voilà.
2: Oui.
1: Et à nos auditeurs, à cette orée des vacances, à cette orée de l'été, je conseille très très vivement, au lieu de romans de divertissement qui fleurissent ici et là, à nos auditeurs, je conseille très vivement la lecture de ce très beau, très émouvant et très intense récit, L'incandescence, préfacé par Christian Bobin et publié aux éditions Les Instants. Merci Gérard Vincent.
2: Merci Monserrat.

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0: Et nous plongeons dans l'Ancien Testament avec un personnage incroyable qui s'appelle Ézéchiel. Il est assis parmi les exilés à Babylone parce que Ézéchiel était à Jérusalem avec son peuple. Et puis Nabucodonosor a pris le pouvoir à chasser une partie du peuple en Babylonie, en tout cas c'est le nom qu'on donne, et Ézéchiel va être ce prophète que Dieu va investir d'une mission. Ézéchiel va avoir plusieurs visions, elles vous ont intéressé, Léna Dipédé, bonjour.
1: Bonjour.
0: Vous êtes théologienne, exégète, professeure de théologie à l'Université de Lorraine, spécialiste de l'Ancien Testament et auteur d'un ouvrage consacré à Ézéchiel, publié dans la collection Mon ABC de la Bible, aux éditions du Cerf. Et Ézéchiel, on revient à Ézéchiel, il est exilé et il aperçoit soudain parmi ses visions la gloire éblouissante de Dieu, on pourrait dire, sauf que au lieu d'être dans le temple, elle lui apparaît à Babylone. Jamais Ézéchiel n'aurait imaginé que Dieu vienne le rencontrer à Babylone. Il était convaincu que la place de Dieu, et beaucoup dans son peuple pensent ainsi, la place de Dieu, c'est à Jérusalem. Pourquoi est-ce que Dieu lui apparaît à Babylone?
1: Alors, n'oublions pas qu'on est dans une construction littéraire et théologique qui relie les choses, mais cette question de la gloire de Dieu qui est à Babylone au début du livre d'Ézéchiel, elle est fondamentale. Elle est fondamentale pour plusieurs aspects. Le premier aspect, qui est le plus évident, c'est de suggérer que la gloire d'Adonai, donc Adonai lui-même, le Dieu d'Israël, n'est pas condamnée à être uniquement dans un lieu, mais qu'il bouge. Et là, on rejoint un élément fondamental qui est un élément fondamental du Dieu de l'Exode. Le Dieu de l'Exode bouge avec son peuple. Il accompagne son peuple dans sa pérégrination au cœur du désert, juste après la sortie d'Égypte, pour arriver en terre promise. Et vous aurez certainement entendu, perçu, que on est ici dans quelque chose qui ressemble un peu à l'Exode et à l'aventure de Moïse avec le peuple sortant d'Égypte. Notre Ézéchiel, il ressemble assez bien à Moïse par plusieurs aspects. Il est à l'étranger, comme Moïse était à l'étranger. Il parle avec Dieu presque en tête à tête. Il est à un moment donné complètement abasourdi et sans parole, sous le choc, pourrait-on dire, pendant 7 jours. C'est au chapitre 3, verset 15, à la fin du verset 15. Hein. La Tob traduit « Je restais là 7 jours, hébété au milieu d'eux », comme s'il avait besoin de ce laps de temps pour se rendre compte de l'expérience qu'il vient de vivre. Tout comme 7 jours, c'est le temps qui se passe entre la destruction des premières tables de la loi et la réécriture des tables de la loi chez Moïse. Et puis l'élément peut-être le plus évident qui rapproche ces deux personnages, c'est le temple. On aura l'occasion de reparler du temple, mais Moïse est celui qui donne au désert les mesures et la description du temple de Jérusalem. Et le livre d'Ézéchiel se termine par cette vision grandiose du temple idéal, reconstruit, qui n'est plus seulement un temple, mais qui est une nouvelle ville, qui est un nouveau jardin, où la vie en alliance va être à nouveau possible après le jugement. Donc, cette proximité entre les deux personnages, elle se joue aussi au niveau de la proximité de la manière dont Dieu est raconté entre l'Exode et le livre d'Ézéchiel, puisque une des caractéristiques fondamentales du Dieu qui est raconté dans le livre d'Ézéchiel, c'est le mouvement. Il bouge. Et cette qualité fondamentale, il est important de la rappeler ici et maintenant, au début du livre d'Ézéchiel. Parce qu'en réalité, et vous y avez fait allusion tout à l'heure, Ézéchiel peut-être, mais les contemporains sont persuadés qu'une divinité, elle habite soit dans une statue, soit dans un temple. Et si elle quitte cette statue ou ce temple, c'est, comme on a eu l'occasion de le dire, soit parce que les dieux adversaires sont plus forts et donc la chasse, ou bien parce qu'elle a peur des dieux adversaires Et donc, elle préfère prendre ses affaires et s'en aller habiter ailleurs, dans une autre statue ou dans un autre lieu.
0: Mais Elena Dipide, est-ce que ça veut dire que le peuple juif a oublié ce qui s'était passé avec le peuple de Moïse, ce qui s'était passé au temps de Moïse ?
1: C'est l'impression qu'il donne.
0: Oui, c'est l'impression
1: en
0: qu'il donne.
1: En tout cas, c'est l'impression qu'il donne, puisque malgré les appels répétés des prophètes, ils sont incapables de construire une relation équilibrée entre partenaires.
0: Et puis, ils n'imaginent pas que Dieu puisse quitter le Temple Saint.
1: Voilà. Et donc ça, d'une certaine manière, aujourd'hui, on pourrait encore utiliser un mot qui est un peu un anachronisme, probablement, par rapport à cette époque-là. Ils ont une vision très dogmatique de la chose, puisque, de toute façon, Dieu, il est là, il a dit qu'il nous protégeait, donc on fait ce qu'on veut, peu importe, pas de responsabilité, ça c'est ce que pensent
0: ceux qui sont restés
1: ouais. à Jérusalem.
0: Mais ceux qui sont exilés, alors ils pensent qu'ils ont été laissés par Dieu, ils pensent que désormais ils doivent vivre sans ce temple et donc sans Dieu, est-ce qu'ils aiment juste ça?
1: Justement, le fait que la gloire d'Adonai se montre à Ézéchiel au début du livre d'Ézéchiel dit bien qu'en réalité, Adonai n'a pas abandonner les exilés. Au contraire, il les accompagne. Et donc, les exilés qui se considèrent dans une situation d'enfermement, de mort, de presque pour eux de fin de leur monde, puisqu'ils ne sont plus chez eux, donc dans cette terre promise par Adonai au patriarche, que le temple va bientôt être détruit, que le roi est exilé, tout ça, ça ébranle véritablement leur croyances, leur manière d'être, leur manière de penser les choses. Et le livre d'Ézéchiel, de manière discrète, mais bien présente, prend le contre-pied de cette manière de penser. Puisque, oui, c'est vrai, le roi est exilé, mais le roi est un élément de la présence de Dieu au sein de son peuple. Au sein de ce peuple exilé, Adonai se montre, puisque sa gloire est là en exil, et c'est là en exil que un prophète est appelé à être prophète. Donc vous avez là trois éléments qui, au début du livre d'Ézéchiel, soulignent bien que les exilés ne sont pas abandonnés à leur sort. Au contraire, c'est parce que ce Dieu-là bouge, parce qu'il accompagne les siens, il est toujours à côté d'eux, même s'ils ne s'en rendent pas compte. Et ce fait de ne pas s'en rendre compte va aussi jouer plus tard dans une phrase qu'on a déjà mentionnée une fois ou l'autre. L'essentiel, c'est qu'ils sachent qu'il y a un prophète au milieu de toi, qu'il t'écoute ou qu'il ne t'écoute pas. L'essentiel, c'est qu'il y ait un prophète. Parce que le fait même d'avoir un prophète est le signe de la présence d'Adonai au milieu de son peuple.

0: Mais Elena DPD, ça veut dire que il y a une invitation à se transformer, à transformer son cœur, quel que soit le lieu où l'on se trouve, et qu'il n'y a pas un endroit, un moment précis où on devrait se consacrer totalement à Dieu, que finalement, l'appel à se transformer, il est aussi quand on est chassé, quand on est dans des situations difficiles, dans l'inconfort.
1: Alors, pour ce peuple-là, certainement. Pour ce peuple-là, certainement, parce que leur identité même de peuple, après la sortie d'Égypte, est liée fortement à un lieu qui est la terre et à un lieu qui est le temple, qui est l'aboutissement de l'entrée en terre promise. Mais au-delà de la terre et du temple, ce qui est en jeu, en fait, ce sont les promesses de ce Dieu-là pour les patriarches, donc pour le peuple. Et la question fondamentale qui se pose, c'est véritablement... Est-ce que l'exil met en cause, met en discussion ces promesses qui sont des promesses qui ont été faites à la nuit des temps? Autrement dit encore, est-ce que cet exil met en cause la fidélité de Dieu pour son peuple?
0: Est-ce que l'exil est un chemin de mort?
1: Pour certains, certainement. Mais vous avez là-dedans des gens qui essayent d'aller au-delà des apparences. Et les prophètes font partie de ces gens. Ézéchiel fait partie, ou ceux qui ont écrit le livre d'Ézéchiel font partie de ces gens qui essayent d'aller au-delà des apparences. Parce que c'est aussi un des grands enseignements des livres prophétiques et du livre d'Ézéchiel en particulier. Et surtout, j'aurais envie de dire, pour la forme particulière simple en apparence. Et puis quand on rentre dans le livre, on se rend compte qu'en réalité, c'est beaucoup, beaucoup plus compliqué qu'il n'en a l'air. Cette forme même doit aussi nous faire réfléchir. Beaucoup plus aux lecteurs que nous sommes qu'aux premiers destinataires du livre, dont nous ne savons probablement rien, si ce n'est que peut-être le livre d'Ézéchiel s'adressait justement à ce groupe d'exilés pour leur redonner espoir. Mais la forme même du livre suggère en réalité que dans une situation complexe, on ne peut pas arriver avec des solutions faciles, des solutions qui seraient de l'ordre de l'immédiateté. Les 7 jours où Ézéchiel est un peu
0: chamboulé,
1: voilà, hébété, pour reprendre le mot de la Tob, vont dans ce sens-là aussi. C'est-à-dire que il faut du temps pour comprendre ce qui se passe, pour comprendre les enjeux. Il faut du temps pour aller au-delà des apparences. Il faut du temps pour donner du sens à quelque chose qui, au premier aspect, ne semble que négatif. Parce que une situation de crise, une situation dramatique comme celle de l'exil, c'est clair que quand on est dedans, vraiment dedans, on a du mal à voir que ça peut donner lieu à quelque chose de positif, que ça peut donner, que cette situation de mort qui est vécue par les contemporains du prophète comme une véritable situation de mort. Ils le disent eux-mêmes au chapitre 37, hein. On est mort. C'est difficile dans une situation comme celle-là de trouver des germes de lumière, pour le dire comme ça, des germes de vie qui redonnent espoir et donc qui permettent de dépasser la catastrophe pour que cette situation de mort redevienne une situation où on peut vivre. Et le livre d'Ézéchiel se terminera là-dessus, d'ailleurs. Hein? Ça redevient une situation où on peut vivre. Le fameux temple dont on a déjà parlé, dont on reparlera, c'est un lieu où on peut vivre à nouveau, parce que on a recréé les conditions pour vivre harmonieusement. Mais ça demande du temps. Ça demande aussi parfois de s'accrocher aux choses, à ne pas se laisser aller au désespoir. Et ça, c'est le contraste du début entre les contemporains du prophète et le prophète lui-même. Le prophète qui voit quelque chose et qui décide de se lever. Alors, bien sûr, il reçoit l'ordre de se lever, mais il le fait.
0: Il le fait,
1: oui. Il le fait. Alors que les exilés sont vraiment enfermés sur eux-mêmes et à la limite ne voient même pas l'éclaircie dans cette tempête qui vient du nord parce qu'ils sont trop pris par la situation négative dans laquelle ils se trouvent. Et donc, le prophète, il a ce rôle-là aussi d'essayer de donner du sens. Mais on ne peut pas donner du sens aux événements aussi dramatiques soient-ils par des solutions simples, rapides, immédiates. Il faut le temps de la digestion, pourrait-on dire. Hein? C'est d'ailleurs peut-être ce temps de la digestion du fameux livre que le prophète est obligé de manger au chapitre 3. Hein?
0: Alors c'est un livre, c'est des chants de deuil et de tristesse. Hein? Donc voilà. Ce livre à avaler, il est un peu dur aussi.
1: Le livre, il est d'autant plus difficile à avaler qu'effectivement, comme vous le dites, c'est des chants de deuil, c'est des lamentations écrites des deux côtés du rouleau, alors que normalement un rouleau est écrit d'une seule face pour pouvoir le lire. Hein, un rouleau se déroule, donc on n'écrit que d'un seul côté, qui est celui qui se présente aux yeux du lecteur au fur et à mesure qu'on déroule d'un côté et qu'on enroule de l'autre, parce que vous imaginez un rouleau qui se déroule complètement, après pour le...
0: On ne le retourne pas,
1: contrairement aux pages d'un livre. Hein. Et donc, il y en a beaucoup des paroles de lamentation et de deuil que le prophète doit assumer à travers ce livre.
0: Ça, c'est une injonction de Dieu. C'est
1: écrit comme une injonction. Et en même temps, ce livre qui ne contient que des paroles de deuil et de lamentation a un goût de miel. Ce qui est tout à fait paradoxal, parce qu'on pourrait se dire, bon, bah, déjà, manger un rouleau, ça ne doit pas être très facile. Et en plus, il est rempli de paroles négatives, ou en tout cas de lamentations, des gémissements, hein, plaintes, gémissements écrits, c'est la fin du chapitre 2. Et en même temps, il est nourrissant et il a un goût de miel. Et donc là, on peut faire le lien avec la force de la parole, au fond. Je crois qu'il y a deux éléments là-dedans. Il y a la question du rouleau. Parce que la parole, elle est écrite, c'est pas seulement une parole prononcée.
0: Oui, il ne dit pas seulement « écoute ». Dieu ne dit pas seulement « écoute ».
1: C'est ça. Pour arriver à accomplir sa mission, Ézéchiel, il doit globalement faire trois choses. Il doit regarder,
0: oui.
1: Il doit se tenir debout, il doit manger, autrement dit, il doit aussi se nourrir, se sustenter pour pouvoir aller de l'avant. Et puis, il devra parler. Donc ça, ce sont les éléments fondamentaux. Et voir, parler et agir, on peut mettre manger dans agir, mais c'est fondamental. C'est fondamental dans la mission prophétique. Ces éléments-là sont fondamentaux. Mais l'idée, donc, il y a le rouleau qui fait penser aussi au livre des prophètes. Ça peut être une image du livre des prophètes. Cette parole-là, elle est écrite et donc elle peut encore faire réfléchir les lecteurs d'aujourd'hui qui sont prêts à prendre cette parole au sérieux, même si cette parole est compliquée, elle est culturellement située dans un temps et dans un espace qui n'est pas du tout le nôtre. Et donc, parfois, on a du mal avec le langage difficile. Pour nous, ça s'apparente souvent à des plaintes, des gémissements et des cris, parce qu'on ne comprend pas grand-chose en réalité.
0: Pour vous, exégète aussi.
1: Pour nous aussi, pour les personnes de métier aussi, bien sûr, hein, parce que l'interprétation n'est jamais facile, c'est jamais donné d'emblée. Mais en plus de ça, je crois qu'il y a aussi quelque chose du fait de la force de cette parole. Cette parole qui peut être négative, hein, les plaintes, les gémissements, les cris, mais qui en même temps est nourrissante et un bon goût, pas un mauvais goût. Et vous avez là les deux aspects fondamentaux qui sont les deux aspects d'une même médaille et qui sont les deux aspects de la volonté du Dieu d'Israël quand il dit des paroles très dures, mais qui peut aussi donner des paroles d'espoir pour son peuple, c'est que dans un sens comme dans l'autre, le but, c'est de ramener le peuple à la vie. Et donc, même les paroles les plus dures, même les paroles les plus menaçantes, ont pour but de faire réagir. On réagirait beaucoup moins, même si manifestement ils sont sourds aux paroles négatives autant qu'aux paroles positives, parce que ça ne les fait pas réagir. Mais l'espoir, si vous voulez, c'est que le lecteur après eux puisse les prendre au sérieux et voir comment réagissent les contemporains du prophète et ne pas faire comme eux. Ouais. Essayer de faire comme le but, c'est, puisque on a dit que le prophète est un modèle, il est un modèle du peuple croyant, mais il est peut-être aussi un modèle du lecteur.

0: Mais Elena DPD, vous êtes théologienne. Est-ce que vous croyez, vous, fondamentalement, que un lecteur, en lisant Ézéchiel aujourd'hui, peut lui aussi entendre cet appel du prophète comme pour son temps et se dire que oui, une vie sans Dieu, c'est une vie où se construit des injustices, une vie sans Dieu, c'est une vie qui nous éloigne du bien. Est-ce qu'un lecteur d'aujourd'hui peut être saisi de la même manière que le peuple qui écoutait Ézéchiel, qui l'entendait alerter sur ce qui l'effrayait, en fin de compte, du comportement de ses contemporains?
1: Alors, le problème, c'est que les contemporains d'Ézéchiel ne l'ont pas écouté. Donc, on va éviter de faire des rapprochements trop rapides. Mais dans la question que vous posez, on touche en fait à quelque chose de fondamental, qui est la question de l'idolâtrie. On est là dans une société où imaginer la vie en société sans imaginer que dans cette société une ou plusieurs divinités ont leur place, c'est pas possible. Et donc vous ne lirez jamais un texte de la Bible, même s'il y a bien un psaume qui dit Dieu n'existe pas, mais si vous lisez le contexte, c'est l'insensé dit Dieu n'existe pas. Le problème de la Bible en tant que telle, si vous voulez, ou le problème des prophètes, c'est pas que Dieu existe ou que Dieu n'existe pas, ou vivre avec Dieu ou vivre sans Dieu. Cette question ne se pose pas en réalité. Cette question, c'est une question très moderne, c'est une question, et même, c'est une question des sociétés occidentales et, j'oserais dire, européennes en particulier, parce que si on va en Amérique du Nord, elle ne se pose pas de la même façon. Donc, pour ces gens-là, c'est clair que Dieu, au singulier ou au pluriel, existe. Point.
0: Donc la question de la transcendance ne se pose pas.
1: Voilà, cette question-là se pose pas. Par contre, ce qui se pose pour les prophètes et dans l'optique biblique, c'est Adonai ou les idoles.
0: Et la question, est-ce que vous appelez Adonai, c'est Dieu. Hein,
1: c'est le nom du Dieu d'Israël. En fait, le nom du Dieu d'Israël, c'est le tétragramme. Hein, c'est quatre consonnes qu'on voit parfois dans certaines Bibles, qui sont le nom imprononçable. Et donc, Adonai, c'est une habitude d'hébraïsant qui veut simplement dire Seigneur. Donc, c'est l'usage de la tob, si vous voulez, hein, qui met des petites capitales à Seigneur à chaque fois, qui a derrière en hébreu ces quatre consonnes qui sont le nom du Dieu d'Israël. Alors là, il y a un lien intéressant peut-être aussi avec ce dont on parlait au début de notre émission. C'est le nom propre du Dieu d'Israël, c'est un dérivé du verbe être. Et donc, c'est celui qui est, celui qui était, celui qui fait être aussi. Et donc, c'est très très large. Mais ce qui est intéressant, c'est que ça vient d'un verbe, alors que les noms des autres divinités, ce sont plutôt des substantifs ou des participes. Comme Moloch, par exemple, qui veut dire régnant, ou Baal, qui veut dire mari au sens de propriétaire. Marie époux, hein, au sens de propriétaire. Et donc, si on pense à la grammaire, le verbe dit mouvement, en fait, oui, dit action.
0: Complètement, hein. Ouais.
1: Et donc, ça rejoint un petit peu ce qu'on disait sur le Dieu d'Ézéchiel.
0: Et alors, justement, pour reprendre, vous disiez, la question ne se pose pas de savoir si Dieu existe ou Dieu n'existe pas, mais ouais, plutôt, au fond, la place de Dieu parmi d'autres divinités, c'est ça?
1: Alors, il y a de ça, en sachant qu'à un moment donné, il y a eu une évolution sur la manière de concevoir le Dieu d'Israël, à savoir, c'est uniquement le Dieu d'un peuple, donc un Dieu national. Et puis petit à petit, voit le jour cette conception d'un Dieu supranational et qui est maître de l'histoire. Et ça se ressent très fort chez les prophètes, évidemment, hein, puisque les ennemis sont souvent des instruments dont le Dieu d'Israël se sert pour ramener son peuple à la raison, si je peux le dire de manière aussi simple et rapide, si vous voulez, un peu trop simple et rapide peut-être, mais voilà. Mais donc, l'idée, c'est le Dieu qui libère ou le Dieu qui enferme. Le Dieu qui libère ou les dieux qui enferment. Et les dieux qui enferment, c'est les idoles. Mais attention, quand on dit idole en français, on a souvent l'idée de dire c'est les dieux des autres. Les idoles, c'est pas mon Dieu à moi, c'est le Dieu des autres. En réalité, les prophètes nous disent bien que la première idole qu'on peut fabriquer, ou une des premières idoles qu'on peut fabriquer, c'est faire une idole à partir d'Adonai, à partir du Seigneur, c'est-à-dire l'enfermer à notre propre mesure, plutôt que de le laisser être celui qu'il est, c'est-à-dire ce Dieu qui bouge, ce Dieu qui accompagne, ce Dieu qui veut un partenaire libre. Donc ça, c'est une première forme d'idolâtrie, c'est de réduire à une mesure humaine ce transcendant, ce tout autre, mais qui en même temps est tout autre avec son peuple. C'est un tout autre qui accompagne. C'est une première forme d'idolâtrie. Une autre forme d'idolâtrie, effectivement, ce sont les statuettes ou les dieux des autres, à partir du moment où on est prêt à sacrifier tout ce qu'on a, y compris sa propre vie et la vie de la génération suivante, parce que, soi-disant, cette divinité nous fait être dans, nous fait rester dans le bien-être, dans la commodité, dans la facilité. Une autre manière de, et ça c'est de l'idolâtrie religieuse, on comprend bien ces deux plans-là comme étant de l'idolâtrie religieuse. Dans la Bible, il y a une troisième forme d'idolâtrie qui est une idolâtrie plus politique, qui est peut-être moins immédiatement compréhensible, mais c'est l'idée d'aller chercher dans des alliances militaires, chez des plus puissants que soi, une forme de salut. Une manière d'être défendu,
0: d'être sauvé
1: plutôt que de la chercher, que de la chercher dans Adonai. Ça, c'est beaucoup plus fort chez Isaïe, par exemple, cette idée-là. Alors évidemment, ici, de nouveau, il faut bien comprendre les choses. Ça ne veut pas dire que aujourd'hui il faut s'allier avec personne si on était, imaginons, attaqué par un ennemi, je ne sais pas lequel. On est là aussi dans une relecture théologique des événements, où en voyant comment les événements se passent et comment les uns sont plus forts ou moins forts, mais on relie ça à la lumière de la foi que l'on a au Dieu d'Israël, on traduit cette recherche de salut dans d'autres humains comme une forme d'idolâtrie, parce que ça signifie effectivement qu'on cherche le salut, non pas en Adonai, mais en d'autres humains. Oui. Je répète, ça ne veut pas dire qu'il faut faire une lecture immédiate de ces textes-là, et quand bien même on serait dans des situations semblables à celles qui sont décrites. Donc ça, c'est toute la difficulté entre une lecture littéraliste et une lecture approfondie des textes, qui nous sont loin culturellement. Mais il y a des clés.
0: Il ne faut pas s'en priver, surtout de cette lecture. Merci beaucoup, Elena Dipédé. Je rappelle que vous êtes théologienne exégète à l'Université de Lorraine et plus précisément spécialiste de l'Ancien Testament. Vous êtes l'auteur d'un ouvrage intitulé Ézéchiel, publié dans la collection Mon ABC de la Bible aux éditions du Cerf. Et on invite tous nos auditeurs à se plonger dans ce texte. Ils y trouveront forcément des lumières. Merci beaucoup.
1: Merci à vous.

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5: Notre-Dame de Lourdes, je vous confie ma maman Simone, atteinte d'une maladie neurologique depuis 4 ans, qui se dégrade. Merci, maman Marie, de prier pour elle.
6: Bonjour, maman Marie, Sainte Bernadette. Je demande la prière pour mon couple, que nous reprenions le chemin de la prière, s'il vous plaît, maman Marie. Merci beaucoup.
7: Merci, ma bonne Vierge, pour notre sœur Marie-France. Il y a un an, on lui a découvert un cancer. Par ton intercession, elle va bien. Merci du fond du cœur.
8: Au nom du Père et du Fils et du Saint-Esprit. Amen. Chers frères et sœurs, soyez les bienvenus ici à Lourdes, dans cette grotte de Massabielle, où la Vierge Marie, l'Immaculée Conception, est apparue à Bernadette. Avec elle, en ce 15e dimanche du temps ordinaire, ce sont les mystères glorieux qui illuminent notre prière avec la Vierge Marie. Les mystères glorieux centrent notre regard sur la victoire de la vie, la victoire de la résurrection de Jésus, vainqueur de la mort, vainqueur des conflits et des guerres. L'Esprit Saint, qui reposait sur la Vierge Marie, nous donnera la force d'inventer des gestes qui sauvent, des gestes de miséricorde et de réconciliation dont notre monde a tant besoin. Je crois en Dieu, le Père Tout-Puissant, Créateur du ciel et de la terre, et en Jésus-Christ, son Fils unique, notre Seigneur, qui a été conçu du Saint-Esprit, est né de la Vierge Marie, a souffert sous Ponce Pilate, a été crucifié, est mort, a été enseveli, est descendu aux enfers, le troisième jour est ressuscité des morts, est monté aux cieux, est assis à la droite de Dieu, le Père Tout-Puissant, d'où il viendra juger les vivants et les morts. Je crois en l'Esprit Saint, à la Sainte Église catholique, à la communion des saints, à la rémission des péchés, à la résurrection de la chair, à la vie éternelle. Prions aux intentions du pape Léon. Prions aussi pour la joie de l'accueillir et le bonheur de le recevoir ici à Lourdes. Notre Père qui es aux cieux, que ton nom soit sanctifié, que ton règne vienne, que ta volonté soit faite sur la terre comme au ciel.
9: Donne-nous aujourd'hui notre pain de ce jour. Pardonne-nous nos offenses, comme nous pardonnons aussi à ceux qui nous ont offensés. Et ne nous laisse pas entrer en tentation, mais délivre-nous du mal.
8: Je vous salue, Marie, pleine de grâce. Le Seigneur est avec vous. Vous êtes bénie entre toutes les femmes. Et Jésus, le fruit de vos entrailles, est béni.
9: Sainte Marie, Mère de Dieu, priez pour nos pauvres pécheurs, maintenant et à l'heure de notre mort. Amen.
8: Je vous salue, Marie, pleine de grâce. Le Seigneur est avec vous. Vous êtes bénie entre toutes les femmes. Et Jésus, le fruit de vos entrailles, est béni.
9: Sainte Marie, Mère de Dieu, priez pour nos pauvres pécheurs, maintenant et à l'heure de notre mort. Amen.
8: Je vous salue, Marie, pleine de grâce. Le Seigneur est avec vous. Vous êtes bénie entre toutes les femmes, et Jésus, le fruit de vos entrailles, est béni.
9: Sainte Marie, Mère de Dieu, priez pour nous pauvres pécheurs,
10: maintenant et à l'heure de notre mort. Amen.
11: Gloria Patri et Filio et Spiritui Sancto, sicut erat in principio et nunc et semper et in saecula saeculorum. Amen.
12: Nous avons la joie d'accueillir des routiers qui sont de part.

0: maisons dans les incendies. Mais dans chacun de ces drames, des hommes et des femmes se lèvent pour accueillir, pour porter secours, pour partager et consoler. Prions avec Marie pour que le Seigneur nous donne la force de prendre part du combat, pour que par de petits gestes d'amitié, nous donnions plus de vie et de bonheur à ceux et celles qui peinent sous le poids du fardeau.
1: Notre Père.
2: Notre Père, qui es aux cieux, que ton nom soit sanctifié, que ton règne vienne, que ta volonté soit faite sur la terre comme au ciel.
3: Donne-nous aujourd'hui notre pain de ce jour. Pardonne-nous nos offenses, comme nous pardonnons aussi à ceux qui nous ont offensés. Et ne nous laisse pas entrer en tentation, mais délivre-nous du mal.
2: Salut Marie, pleine de grâce, le Seigneur est avec vous. Vous êtes bénie entre toutes les femmes, et Jésus, le fruit de vos entrailles, est béni.
3: Sainte Marie, Mère de Dieu, priez pour nous pauvres pécheurs, maintenant et à l'heure de notre mort. Amen.
2: Je vous salue Marie, pleine de grâce, le Seigneur est avec vous. Vous êtes bénie entre toutes les femmes, et Jésus, le fruit de vos entrailles, est béni.
3: Sainte Marie, Mère de Dieu, priez pour nous pauvres pécheurs, maintenant et à l'heure de notre mort. Amen.
2: Je vous salue Marie, pleine de grâce, le Seigneur est avec vous. Vous êtes bénie entre toutes les femmes, et Jésus, le fruit de vos entrailles, est béni.
3: Sainte Marie, Mère de Dieu, priez pour nous pauvres pécheurs, maintenant et à l'heure de notre mort. Amen.
2: Je vous salue Marie, pleine de grâce, le Seigneur est avec vous. Vous êtes bénie entre toutes les femmes, et Jésus, le fruit de vos entrailles, est béni.
3: Sainte Marie, Mère de Dieu, priez pour nous pauvres pécheurs, maintenant et à l'heure de notre mort. Amen.
2: Je vous salue Marie, pleine de grâce, le Seigneur est avec vous. Vous êtes bénie entre toutes les femmes, et Jésus, le fruit de vos entrailles, est béni.
3: Sainte Marie, Mère de Dieu, priez pour nous pauvres pécheurs, maintenant et à l'heure de notre mort. Amen.
2: Je vous salue Marie, pleine de grâce, le Seigneur est avec vous. Vous êtes bénie entre toutes les femmes, et Jésus, le fruit de vos entrailles, est béni.
3: Sainte Marie, Mère de Dieu, priez pour nous pauvres pécheurs, maintenant et à l'heure de notre mort. Amen.
2: Je vous salue Marie, pleine de grâce, le Seigneur est avec vous. Vous êtes bénie entre toutes les femmes, et Jésus, le fruit de vos entrailles, est béni.
3: Sainte Marie, Mère de Dieu, priez pour nous pauvres pécheurs, maintenant et à l'heure de notre mort. Amen.
2: Je vous salue Marie, pleine de grâce, le Seigneur est avec vous. Vous êtes bénie entre toutes les femmes, et Jésus, le fruit de vos entrailles, est béni.
3: Sainte Marie, Mère de Dieu, priez pour nous pauvres pécheurs, maintenant et à l'heure de notre mort. Amen.
2: Je vous salue Marie, pleine de grâce, le Seigneur est avec vous. Vous êtes bénie entre toutes les femmes, et Jésus, le fruit de vos entrailles, est béni.
3: Sainte Marie, Mère de Dieu, priez pour nous pauvres pécheurs, maintenant et à l'heure de notre mort. Amen.
2: Je vous salue Marie, pleine de grâce, le Seigneur est avec vous. Vous êtes bénie entre toutes les femmes, et Jésus, le fruit de vos entrailles, est béni.
3: Sainte Marie, Mère de Dieu, priez pour nous pauvres pécheurs, maintenant et à l'heure de notre mort. Amen.
0: Gloria, Patri et Filio, et Spiritui Sancto, sic ut erat in principio, et nunc et semper, et in saecula saeculorum. Amen. Deuxième mystère glorieux, l'Ascension. Ils avaient les yeux fixés au ciel où Jésus s'en allait. Un ange leur apparut. Jean de Galilée, leur dit-il, cessez de regarder le ciel. Au jour de l'Ascension, l'ange invite les disciples à regarder vers la terre. Jésus vous donne rendez-vous à la croisée des chemins, au milieu des autres, dans le quartier ou le village où vous habitez. C'est ici, à la grotte de Massabielle, où Bernadette ramassait du bois dans sa vie ordinaire, que Marie est venue à sa rencontre. Prions avec Marie pour que nous annoncions à ceux qui vivent autour de nous que le Seigneur les aime et que l'espérance qu'ils portent dans leur cœur vient de lui.
1: Notre Père.
2: Notre Père, qui es aux cieux, que ton nom soit sanctifié, que ton règne vienne, que ta volonté soit faite sur la terre comme au ciel.
3: Donne-nous aujourd'hui notre pain de ce jour. Pardonne-nous nos offenses, comme nous pardonnons aussi à ceux qui nous ont offensés. Et ne nous laisse pas entrer en tentation.

0: et délivre-nous du mal.
1: Je vous salue Marie, pleine de grâce. Le Seigneur est avec vous. Vous êtes bénie entre toutes les femmes. Et Jésus, le fruit de vos entrailles, est béni.
0: Sainte Marie, Mère de Dieu, priez pour nous pauvres pécheurs, maintenant et à l'heure de notre mort. Amen.
1: Je vous salue Marie, pleine de grâce. Le Seigneur est avec vous. Vous êtes bénie entre toutes les femmes. Et Jésus, le fruit de vos entrailles, est béni.
0: Sainte Marie, Mère de Dieu, priez pour nous pauvres pécheurs, maintenant et à l'heure de notre mort. Amen.
1: Je vous salue Marie, pleine de grâce. Le Seigneur est avec vous. Vous êtes bénie entre toutes les femmes, et Jésus, le fruit de vos entrailles, est béni.
0: Sainte Marie, Mère de Dieu, priez pour nous pauvres pécheurs, maintenant et à l'heure de notre mort. Amen.
1: Je vous salue Marie, pleine de grâce. Le Seigneur est avec vous. Vous êtes bénie entre toutes les femmes, et Jésus, le fruit de vos entrailles, est béni.
0: Sainte Marie, Mère de Dieu, priez pour nous pauvres pécheurs, maintenant et à l'heure de notre mort. Amen.
1: Je vous salue Marie, pleine de grâce. Le Seigneur est avec vous. Vous êtes bénie entre toutes les femmes, et Jésus, le fruit de vos entrailles, est béni.
0: Sainte Marie, Mère de Dieu, priez pour nous pauvres pécheurs, maintenant et à l'heure de notre mort. Amen.
1: Je vous salue Marie, pleine de grâce, le Seigneur est avec vous. Vous êtes bénie entre toutes les femmes, et Jésus, le fruit de vos entrailles, est béni.
0: Sainte Marie, Mère de Dieu, priez pour nous pauvres pécheurs, maintenant et à l'heure de notre mort. Amen.
1: Je vous salue Marie, pleine de grâce, le Seigneur est avec vous. Vous êtes bénie entre toutes les femmes, et Jésus, le fruit de vos entrailles, est béni.
0: Sainte Marie, Mère de Dieu, priez pour nous pauvres pécheurs, maintenant et à l'heure de notre mort. Amen.
1: Je vous salue Marie, pleine de grâce. Le Seigneur est avec vous. Vous êtes bénie entre toutes les femmes. Et Jésus, le fruit de vos entrailles, est béni.
0: Sainte Marie, Mère de Dieu, priez pour nous pauvres pécheurs, maintenant et à l'heure de notre mort. Amen.
1: Je vous salue Marie, pleine de grâce. Le Seigneur est avec vous. Vous êtes bénie entre toutes les femmes. Et Jésus, le fruit de vos entrailles, est béni.
0: Sainte Marie, Mère de Dieu, priez pour nous pauvres pécheurs, maintenant et à l'heure de notre mort. Amen.
1: Je vous salue Marie, pleine de grâce. Le Seigneur est avec vous. Vous êtes bénie entre toutes les femmes. Et Jésus, le fruit de vos entrailles, est béni.
0: Sainte Marie, Mère de Dieu, priez pour nous pauvres pécheurs, maintenant et à l'heure de notre mort. Amen.

0: Amen. Troisième mystère glorieux, la Pentecôte. Les apôtres avaient peur qu'il leur arrive ce qui était arrivé à Jésus, peur de la mort, peur de la souffrance. Aujourd'hui encore, nombreux sont celles et ceux qui ont peur de la mort. Certains pensent supprimer cette peur par une loi qui autoriserait d'anticiper le moment où celle-ci surviendra. Prions avec Marie au pied de la croix, que l'Esprit Saint éclaire les soignants, les chercheurs, afin qu'ils trouvent des traitements qui apaisent la peur et la douleur et permettent de vivre avec nos proches dans la paix ce grand passage vers le Seigneur.
1: Notre Père, qui es aux cieux, que ton nom soit sanctifié, que ton règne vienne, que ta volonté soit faite sur la terre comme au ciel.
2: Donne-nous aujourd'hui notre pain de ce jour. Pardonne-nous nos offenses, comme nous pardonnons aussi à ceux qui nous ont offensés. Et ne nous laisse pas entrer en tentation, mais délivre-nous du mal.
1: Je vous salue Marie, pleine de grâce. Le Seigneur est avec vous. Vous êtes bénie entre toutes les femmes. Et Jésus, le fruit de vos entrailles, est béni.
2: Sainte Marie, Mère de Dieu, priez pour nous pauvres pécheurs, maintenant et à l'heure de notre mort. Amen.
1: Je vous salue Marie, pleine de grâce. Le Seigneur est avec vous. Vous êtes bénie entre toutes les femmes. Et Jésus, le fruit de vos entrailles, est béni.
2: Sainte Marie, Mère de Dieu, priez pour nous pauvres pécheurs, maintenant et à l'heure de notre mort. Amen.
1: Je vous salue Marie, pleine de grâce. Le Seigneur est avec vous. Vous êtes bénie entre toutes les femmes, et Jésus, le fruit de vos entrailles, est béni.
2: Sainte Marie, Mère de Dieu, priez pour nous pauvres pécheurs, maintenant et à l'heure de notre mort. Amen.
1: Je vous salue, Marie, pleine de grâce. Le Seigneur est avec vous. Vous êtes bénie entre toutes les femmes, et Jésus, le fruit de vos entrailles, est béni.
2: Sainte Marie, Mère de Dieu, priez pour nous pauvres pécheurs, maintenant et à l'heure de notre mort. Amen.
1: Je vous salue, Marie, pleine de grâce. Le Seigneur est avec vous. Vous êtes bénie entre toutes les femmes, et Jésus, le fruit de vos entrailles, est béni.
2: Sainte Marie, Mère de Dieu, priez pour nous pauvres pécheurs, maintenant et à l'heure de notre mort. Amen.
1: Je vous salue, Marie, pleine de grâce. Le Seigneur est avec vous. Vous êtes bénie entre toutes les femmes, et Jésus, le fruit de vos entrailles, est béni.
2: Sainte Marie, Mère de Dieu, priez pour nous pauvres pécheurs, maintenant et à l'heure de notre mort. Amen.
1: Je vous salue Marie, pleine de grâce, le Seigneur est avec vous. Vous êtes bénie entre toutes les femmes, et Jésus, le fruit de vos entrailles, est béni.
2: Sainte Marie, Mère de Dieu, priez pour nous pauvres pécheurs, maintenant et à l'heure de notre mort. Amen.
1: Je vous salue Marie, pleine de grâce, le Seigneur est avec vous. Vous êtes bénie entre toutes les femmes, et Jésus, le fruit de vos entrailles, est béni.
2: Sainte Marie, Mère de Dieu, priez pour nous pauvres pécheurs, maintenant et à l'heure de notre mort. Amen.
1: Je vous salue Marie, pleine de grâce. Le Seigneur est avec vous. Vous êtes bénie entre toutes les femmes, et Jésus, le fruit de vos entrailles, est béni.
2: Sainte Marie, Mère de Dieu, priez pour nous pauvres pécheurs, maintenant et à l'heure de notre mort. Amen.
1: Je vous salue Marie, pleine de grâce. Le Seigneur est avec vous. Vous êtes bénie entre toutes les femmes, et Jésus, le fruit de vos entrailles, est béni.
2: Sainte Marie, Mère de Dieu, priez pour nous pauvres pécheurs,
0: maintenant et à l'heure de notre mort. Amen. Gloria, Patri et Filio, et Spiritui Sancto, sicut erat in principio, et nunc et semper, et in saecula saeculorum. Amen. Quatrième mystère glorieux, l'Assomption de la Vierge Marie. Heureuse celle qui a cru à l'accomplissement des paroles qui lui furent dites de la part du Seigneur. Préservée de tout péché, Marie s'est laissée aimer par le Seigneur. Elle est allée de surprise en surprise, troublée par l'annonce de l'ange Gabriel, bousculée par le mystère de l'enfant Jésus qui lui était confié. Étonnée d'avoir été choisie, elle a vécu tout un itinéraire de sainteté pour devenir à travers bien des épreuves disciple de son Fils. Prions avec Marie qu'elle nous accompagne dans notre marche vers la sainteté et que, comme elle, nous devenions disciples de son Fils Jésus, quelles que soient les embûches et les difficultés du chemin.
3: Notre Père. Notre Père, qui es aux cieux, que ton nom soit sanctifié,
4: que ton règne vienne, que ta volonté soit faite sur la terre comme au ciel.
2: Donne-nous aujourd'hui notre pain de ce jour. Pardonne-nous nos offenses, comme nous pardonnons aussi à ceux qui nous ont offensés. Et ne nous laisse pas entrer en tentation, mais délivre-nous du mal.
4: Je vous salue Marie, pleine de grâce. Le Seigneur est avec vous. Vous êtes bénie entre toutes les femmes, et Jésus, le fruit de vos entrailles, est béni.
2: Sainte Marie, Mère de Dieu, priez pour nous pauvres pécheurs, maintenant et à l'heure de notre mort. Amen.
4: Je vous salue Marie, pleine de grâce. Le Seigneur est avec vous. Vous êtes bénie entre toutes les femmes, et Jésus, le fruit de vos entrailles, est béni.
2: Sainte Marie, Mère de Dieu, priez pour nous pauvres pécheurs, maintenant et à l'heure de notre mort. Amen.
4: Je vous salue Marie, pleine de grâce. Le Seigneur est avec vous. Vous êtes bénie entre toutes les femmes, et Jésus, le fruit de vos entrailles, est béni.
2: Sainte Marie, Mère de Dieu, priez pour nous pauvres pécheurs, maintenant et à l'heure de notre mort. Amen.
4: Je vous salue Marie, pleine de grâce. Le Seigneur est avec vous. Vous êtes bénie entre toutes les femmes, et Jésus, le fruit de vos entrailles, est béni.
2: Sainte Marie, Mère de Dieu, priez pour nous pauvres pécheurs, maintenant et à l'heure de notre mort. Amen.
4: Je vous salue Marie, pleine de grâce. Le Seigneur est avec vous. Vous êtes bénie entre toutes les femmes, et Jésus, le fruit de vos entrailles, est béni.
2: Sainte Marie, Mère de Dieu, priez pour nous pauvres pécheurs, maintenant et à l'heure de notre mort. Amen.
4: Je vous salue Marie, pleine de grâce. Le Seigneur est avec vous. Vous êtes bénie entre toutes les femmes, et Jésus, le fruit de vos entrailles, est béni.
2: Sainte Marie, Mère de Dieu, priez pour nous pauvres pécheurs, maintenant et à l'heure de notre mort. Amen.
4: Je vous salue Marie, pleine de grâce. Le Seigneur est avec vous. Vous êtes bénie entre toutes les femmes, et Jésus, le fruit de vos entrailles, est béni.
2: Sainte Marie, Mère de Dieu, priez pour nous pauvres pécheurs, maintenant et à l'heure de notre mort. Amen.
4: Je vous salue Marie, pleine de grâce. Le Seigneur est avec vous. Vous êtes bénie entre toutes les femmes, et Jésus, le fruit de vos entrailles, est béni.
2: Sainte Marie, Mère de Dieu, priez pour nous pauvres pécheurs, maintenant et à l'heure de notre mort. Amen.
4: Je vous salue Marie, pleine de grâce. Le Seigneur est avec vous. Vous êtes bénie entre toutes les femmes, et Jésus, le fruit de vos entrailles, est béni.
2: Sainte Marie, Mère de Dieu, priez pour nous pauvres pécheurs, maintenant et à l'heure de notre mort. Amen.
4: Je vous salue Marie, pleine de grâce. Le Seigneur est avec vous. Vous êtes bénie entre toutes les femmes, et Jésus, le fruit de vos entrailles, est béni.
2: Sainte Marie, Mère de Dieu, priez pour nous pauvres pécheurs, maintenant et à l'heure de notre mort. Amen.
0: Gloria, Patri et Filio, et Spiritui Sancto, sic ut erat in principio, et nunc et semper, et in saecula saeculorum. Amen. Cinquième mystère glorieux, le couronnement de la Vierge Marie. Au livre de l'Apocalypse, nous lisons « Un grand signe est apparu dans le ciel, une femme vêtue de soleil. » Marie est la première en chemin. Elle entre au ciel en présence de Dieu. Elle reçoit la première, le bonheur qu'elle a promis à Bernadette lors de la troisième apparition. C'était un 18 février en 1858. Sa mission ne s'est pas achevée en entrant au ciel. Nous la voyons à travers l'histoire de l'humanité rejoindre l'un ou l'autre d'entre nous. Elle est la mère de ceux et celles qui écoutent la parole de Dieu. C'est l'invitation que le pape Léon nous envoie à nous chrétiens. Prions avec Marie, qu'elle nous aide à lire et à garder la promesse de bonheur que le Seigneur fait à chacun de nous.
5: Notre Père, qui es aux cieux, que ton nom soit sanctifié, que ton règne vienne, que ta volonté soit faite sur la terre comme au ciel.
2: Donne-nous aujourd'hui notre pain de ce jour. Pardonne-nous nos offenses, comme nous pardonnons aussi à ceux qui nous ont offensés. Et ne nous laisse pas entrer en tentation, mais délivre-nous du mal.
5: Je vous salue Marie, pleine de grâce. Le Seigneur est avec vous. Vous êtes bénie entre toutes les femmes. Et Jésus, le fruit de vos entrailles, est béni.
2: Sainte Marie, Mère de Dieu, priez pour nous pauvres pécheurs, maintenant et à l'heure de notre mort. Amen.
5: Je vous salue Marie, pleine de grâce. Le Seigneur est avec vous. Vous êtes bénie entre toutes les femmes. Et Jésus, le fruit de vos entrailles, est béni.
2: Sainte Marie, Mère de Dieu, priez pour nous pauvres pécheurs, maintenant et à l'heure de notre mort. Amen.
5: Je vous salue Marie, pleine de grâce. Le Seigneur est avec vous. Vous êtes bénie entre toutes les femmes. Et Jésus, le fruit de vos entrailles, est béni.
2: Sainte Marie, Mère de Dieu, priez pour nous pauvres pécheurs, maintenant et à l'heure de notre mort. Amen.
5: Je vous salue Marie, pleine de grâce. Le Seigneur est avec vous. Vous êtes bénie entre toutes les femmes. Et Jésus, le fruit de vos entrailles, est béni.
2: Sainte Marie, Mère de Dieu, priez pour nous pauvres pécheurs, maintenant et à l'heure de notre mort. Amen.
5: Je vous salue Marie, pleine de grâce. Le Seigneur est avec vous. Vous êtes bénie entre toutes les femmes. Et Jésus, le fruit de vos entrailles, est béni.
2: Sainte Marie, Mère de Dieu, priez pour nous pauvres pécheurs, maintenant et à l'heure de notre mort. Amen.
5: Je vous salue Marie, pleine de grâce. Le Seigneur est avec vous. Vous êtes bénie entre toutes les femmes. Et Jésus, le fruit de vos entrailles, est béni.
2: Sainte Marie, Mère de Dieu, priez pour nous pauvres pécheurs, maintenant et à l'heure de notre mort. Amen.
5: Je vous salue Marie, pleine de grâce. Le Seigneur est avec vous. Vous êtes bénie entre toutes les femmes. Et Jésus, le fruit de vos entrailles, est béni.
2: Sainte Marie, Mère de Dieu, priez pour nous pauvres pécheurs, maintenant et à l'heure de notre mort. Amen.
5: Je vous salue Marie, pleine de grâce. Le Seigneur est avec vous. Vous êtes bénie entre toutes les femmes. Et Jésus, le fruit de vos entrailles, est béni.
2: Sainte Marie, Mère de Dieu, priez pour nous pauvres pécheurs, maintenant et à l'heure de notre mort. Amen.
5: Je vous salue Marie, pleine de grâce. Le Seigneur est avec vous. Vous êtes bénie entre toutes les femmes. Et Jésus, le fruit de vos entrailles, est béni.
2: Sainte Marie, Mère de Dieu, priez pour nous pauvres pécheurs, maintenant et à l'heure de notre mort. Amen.
5: Je vous salue Marie, pleine de grâce. Le Seigneur est avec vous. Vous êtes bénie entre toutes les femmes. Et Jésus, le fruit de vos entrailles, est béni.
2: Sainte Marie, Mère de Dieu, priez pour nous pauvres pécheurs, maintenant et à l'heure de notre mort. Amen.
0: Gloria Patri et Filio, et Spiritui Sanctum, sic ut erat

0: Ô Marie conçue sans péché,
1: priez pour nous qui avons recours à vous.
0: Prions le Seigneur. Seigneur notre Dieu, tu as comblé des dons de l'Esprit Saint la Vierge Marie en prière avec les apôtres. Accorde-nous par son intercession de persévérer d'un seul cœur dans la prière et d'être remplis de la force d'en haut pour annoncer à nos frères la bonne nouvelle. Par Jésus-Christ, ton Fils, notre Seigneur, qui vit et règne avec toi dans l'unité du Saint-Esprit, Dieu pour les siècles des siècles.
2: Amen.
0: Je vais maintenant vous bénir et bénir tous les objets que vous tenez à la main. Le Seigneur

Bon après-midi sur RCF Lyon, il est 16h. Tout de suite, chemin de foi. On suit le parcours de foi de Anne et Emmanuel de Vérac.

0: Ils ont toujours baigné dans la vie de l'Église, la foi les a accompagnés dans leur parcours scolaire, leur parcours de vie, dans leur vie de famille. Leur aîné a choisi de devenir prêtre, un choix auquel il ne s'attendait pas. Désormais, ils sont engagés pour accompagner les parents de prêtres religieux et religieuses dans le diocèse du Puy-en-Velay. Je reçois Anne et Emmanuel de Vérac.
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0: Bonjour Anne et Emmanuel de Vérac.
2: Bonjour Martin.
0: Je le disais, vous avez grandi dans des familles croyantes et pratiquantes. Votre parcours scolaire a toujours été dans des établissements catholiques. Comment la foi vous a accompagné et vous accompagne au quotidien ?
3: Au quotidien, oui, bah, c'est quand même par une pratique la plus régulière possible, que ce soit dans la prière personnelle, que ce soit pour la messe tous les dimanches. Voilà. Et puis, les quelques associations dont on fait partie, ou dont je fais partie, en particulier l'association des prêtres, des parents de prêtres, religieuses et religieuses.
0: Et Anne, comment elle vous accompagne ? Est-ce que c'est quelque chose qui veille sur vous, une aide ? Comment vous percevez, vous, cette foi, vous, votre foi ?
2: C'est un peu un cadre de vie qui m'aide à ne pas faire n'importe quoi. Et puis attendre toujours à vivre mieux dans la foi, voilà. Mais enfin, on s'oublie très vite aussi. Hein.
0: Comment ça, on s'oublie très vite ?
2: Eh bien, je pense qu'il faut veiller sans cesse pour essayer de progresser et de tendre vers la sainteté, puisque nous sommes tous appelés à la sainteté.
3: Moi, je voulais rajouter effectivement qu'on a besoin d'un cadre pour bien vivre sa foi. Et c'est vrai que le fait d'essayer de, au moins de faire les lectures de la journée, tous les jours, de s'astreindre, parce que quelquefois c'est une astreinte à une dizaine de chapelets, et s'astreindre à la messe, c'est un cadre qui nous aide, enfin moi qui m'aide, parce que sinon, je pense que ça se déliterait relativement vite.
2: Voilà. Et puis c'est vrai que maintenant que nous sommes à la retraite, nous avons plus de temps et on arrive quand même à se fixer des heures du jour, des moments de la journée pour consacrer ces temps à notre foi.
0: Voilà. Ah, plus de temps pour la spiritualité et pour la prière.
2: Voilà, exactement.
0: Et Anne, un élément a beaucoup compté dans votre parcours de foi, c'est votre première communion. En quoi ce moment a été pour vous un marqueur ?
2: Eh bien, ça a été un marqueur parce que je pense que j'ai eu la chance d'être très bien préparée. J'ai fait une retraite chez des religieuses contemplatives. C'était avec mon école. C'était pas rien parce que je me souviens, une petite retraite qui a quand même duré 2 ou 3 jours, quand on a 7 ou 8 ans.
0: Ça peut paraître long.
2: Oui. Et j'ai pas vu le temps passer. Alors, je me souviens plus très bien dans les détails, mais je me souviens que c'était un temps fort. Voilà.
0: Voilà, que vous m'aviez dit, vous étiez très entourée, c'est ça, pendant cette période.
2: C'est ça. Oui, oui.
0: Et aussi, vous aviez un oncle qui était évêque.
2: Voilà.
0: Et ça aussi, pour vous, ça a été important.
2: Bien sûr, parce que c'est lui qui a célébré pour ma première communion. Avec mes petites camarades aussi. Alors, bien sûr, j'étais toute fière. Voilà, comme on peut l'être à 7 ans. Voilà, je me sentais très, très entourée, c'est vrai.
0: Parce qu'il était venu spécialement pour...
2: Oui, c'est ça.
0: Pour l'occasion.
2: Voilà.
0: Et est-ce que votre foi, que ce soit vous, Emmanuel ou Anne, est-ce que votre foi a toujours été incandescente ou à quelques moments où vous vous êtes interrogé sur votre foi, des parcours, des moments de vie où vous vous êtes dit... comment la foi est présente près de moi ?
3: Je crois que, pour mon cas personnel, ça n'a pas été un long fleuve tranquille, parce que il y a eu des périodes dans l'enfance qui étaient beaucoup plus importantes, quand on a fait la première communion, la confirmation, etc. Et puis, au fur et à mesure qu'on prend de l'âge, quelquefois, ça s'est passé en particulier dans ma vie étudiante ou je ne dis pas que j'étais éloigné, mais c'était beaucoup moins fréquent et régulier. C'est après que j'ai repris, et surtout après notre mariage, je crois que ça m'a aidé beaucoup, parce qu'Anne était quand même peut-être plus accrochée que moi, je ne sais pas. Mais voilà.
0: Oui, vous Anne, c'est pareil sur le moment peut-être quand vous étiez, on va dire, jeune professionnelle, étudiante.
2: Voilà. Alors, pour ma part, je n'ai jamais vraiment rejeté la religion, j'ai jamais eu de grandes interrogations. Mais c'est vrai que à l'âge d'étudier ou de commencer une vie professionnelle, c'est vrai que il y avait un peu plus de laisser aller, quoi. J'allais pas forcément à la messe tous les dimanches, ça c'est vrai.
0: Et il y a eu un déclic au décès de votre maman.
2: Et alors, oui, j'ai perdu maman assez jeune, dans ma jeunesse. Et ça m'a un peu réveillée dans la mesure où j'ai été interrogée, voilà.
0: Et là où vous vous êtes replongée dans...
2: Voilà, dans le malheur, on peut se rapprocher quand même du Seigneur. Voilà, on a besoin d'un réconfort.
0: Et vous, ça vous a aidé à vivre ce moment, à passer ce moment?
2: Un petit peu, oui, quand même.
3: Puis, il y a eu toute notre préparation au mariage aussi, qui a été importante.
2: Oui.
3: Et l'arrivée des enfants, relativement vite après, moi, ça m'a beaucoup incité quand même à me dire, il faut quand même, il faut donner le bon exemple. D'autre part, j'ai reçu beaucoup de grâces, il faut les partager maintenant, quoi.
0: Et vous vous êtes aussi engagé dans les équipes de Notre-Dame. En quoi elles vous ont accompagné, à la fois dans l'éducation de vos enfants, dans la transmission de la foi aussi, ces équipes?
3: Alors, on a eu la chance avec les équipes Notre-Dame, c'est que d'abord, on a une équipe nouvelle. On était tous des jeunes parents, où ça nous a permis de prier ensemble, de partager nos interrogations sur nos enfants, sur leur éducation, etc. Et c'est vrai que les premières années, ça a été extrêmement riche pour nous.
2: Oui,
3: après
2: oui.
3: Aussi, d'ailleurs, mais...
2: Je considère que les équipes Notre-Dame, c'était bien, parce que c'était un lieu de partage. On était donc tous à peu près du même âge. D'ailleurs, je peux parler encore au présent, parce qu'on a continué jusqu'à l'année dernière. Et oui, c'est un lieu de partage parce qu'on est tous en confiance les uns vis-à-vis de l'autre. Et puis aussi un lieu de prière. Et puis surtout, on a un accompagnement spirituel qui nous est proposé par le mouvement, un cap à tenir. Alors, on n'y arrive pas forcément parce que c'est très exigeant, hein. Mais on sait vers quoi tendre, voilà.
0: Voilà, un cap à tenir et un cadre, en fait, dans lequel vous évoquiez en début d'émission.
2: Voilà,
3: tout à fait, oui.
2: C'est ça.
0: Et les beaux-parents ont joué un rôle aussi central dans la transmission de la foi. Je ne sais pas si c'est les beaux-parents d'Emmanuel
2: D'Emmanuel.
3: Les parents à moi,
0: Les parents d'Emmanuel, voilà, ont joué un rôle important dans cet accompagnement parce qu'ils étaient très présents, c'est ça, dans cette vie de foi
2: Oui, certainement.
3: Maman était très présente, papa aussi, mais papa extériorisait moins que maman, mais maman et papa étaient très présents. Et c'est vrai que, comme Anne a perdu ses parents et son père, moi j'ai connu mon beau-père pendant 5 ans seulement, Anne a eu papa et maman pour, surtout maman pour la soutenir certainement, quoi.
2: Oui, c'est ça. Et puis, ma belle-mère était très présente sur la paroisse de Vergezac, très proche des prêtres. Et entre autres, elle invitait pratiquement tous les dimanches un prêtre à déjeuner. Et on partageait le repas avec elle et le prêtre. Et je pense que ça a pu avoir une influence sur notre fils aîné, sur Pierre.
0: Voilà, sur Pierre qui a été ordonné prêtre en 2012. Mmh. Parce qu'en fait, il y avait une influence, il y avait un apport, on va dire, un peu spirituel et une discussion toutes les semaines.
2: Oui.
3: Tout à fait. Mais je vais vous dire que quand même, quand Pierre était en seconde, quand il a commencé à mûrir un peu, j'aurais dit à tous les enfants, j'aurais fait le même rapport, c'est que avec Anne, nous vous offrons des études et vous ferez ce que vous voulez après. Et Pierre nous a obéi et peut-être que déjà à ce moment-là, il se posait la question, il ne nous en a pas parlé. Et c'est vrai que quelques années plus tard, quand il a passé son diplôme et qu'il est venu à la maison et que Anne m'appelle en me disant « Viens vite, Pierre a quelque chose d'important à nous dire », je n'avais pas vu de fille, je me suis dit « Bon, il ne veut pas arrêter, il a fini ses études, il veut partir en coopération, il veut partir loin, c'était ma première réaction ». Voilà.
0: Et donc c'est à ce moment-là, découvert...
2: Et là, il nous a annoncé qu'il voulait devenir prêtre. Et puis, il avait une petite interrogation sur le diocèse ou bien sur le diocèse de son lieu d'études.
0: Donc à Beauvais, autour de Beauvais.
2: Voilà, parce que là, pendant ses études, c'est vrai qu'il avait fait la connaissance de nombreux prêtres et qu'il était très content, très heureux avec eux. Ou bien peut-être une communauté, il avait pensé au chemin neuf, je crois.
3: Oui, mais on lui a dit, va voir Monseigneur Brincard, c'est peut-être la première chose à faire.
0: Qui était l'évêque du Puy
3: à l'époque.
2: Voilà.
3: Ah, oui.
2: Et puis, moi, ça me faisait... Je préférais qu'il soit prêtre sur le diocèse, quoi, même.
0: Oui, parce qu'en fait, il était proche de vous.
2: Oui, et puis, il avait grandi sur le puits, quoi.
0: Et donc, l'annonce, ça a été quoi? Pour vous, ça a été, je sais pas, un choc, un grand moment d'émotion? Comment vous parleriez de cette annonce? Comment vous l'avez reçue?
3: Moi, je dirais, pour moi, un grand moment d'émotion. Parce qu'il faut voir que Pierre était l'aîné aussi. Hein, donc, c'est important dans une famille, l'aîné. Et c'était un moment de grande émotion. S'il me dit ça, c'est que vraiment c'est profond. Voilà, je ne dis pas que j'ai pleuré, mais je devais avoir la larme à l'œil.
0: Et vous, Anne?
2: Eh bien, oui, ça a été un choc, c'est certain. C'est certain aussi que on a quand même un peu été surpris, sur le coup, hein, parce qu'on ne le destinait pas tellement, nous. Égoïstement, on le voyait pas. Pour nous, son avenir était tout tracé.
0: Oui, parce que vous,
2: il reprenait l'exploitation
0: agricole. Voilà.
2: Il avait fait des études en ce sens, la propriété, etc. Et ben, ça mettait quand même tous nos projets par terre, quoi.
0: Ça remettait en question, voilà.
3: Mais ça veut dire que les voies du Seigneur sont imprénétrables. Et que, voilà. Hein.
0: Jusqu'au dernier moment, voilà.
2: En prenant du recul, en analysant, on s'est dit, c'est pas étonnant, finalement. Voilà.
0: Mais, parce que quand il faisait ses études, il parlait pas beaucoup, je crois, des études, mais il parlait plus de
2: la paroisse. Alors, quand on le voyait une ou deux fois par trimestre, parce que Beauvais, c'est loin. Donc, on lui l'interrogeait, et chaque fois, il nous parlait de ses activités d'aumônerie, des prêtres qu'il fréquentait, mais ses études, pas trop.
3: Nous parlait beaucoup de ses amis à Beauvais, parce qu'il avait un groupe d'amis extrêmement, qui continue à voir, qui, je pense, l'ont beaucoup aidé à mûrir dans sa vocation.
0: Oui, c'est ça.
3: Un environnement qu'il a certainement...
2: Porteur
3: pour lui, parce que nous, on était loin, hein, finalement, et au quotidien, on ne peut rien faire. Et ses amis, il les voit encore, très fréquemment.
2: Et je pense que ses amis l'aident encore. Hein.
3: Oui, oui.
2: Tous les ans, il va voir ses amis. Il est parrain d'enfants, de ses amis, etc. Oui, oui.
0: Oui, parce que voilà, il faisait des études d'ingénieur dans l'agronomie, hein, c'est
3: ça.
0: Voilà.
3: Oui.
0: Quand il a fait ce choix, voilà, il a passé son diplôme. Et le fait que Pierre était l'aîné des cinq garçons, est-ce que cette vocation a eu un impact sur les quatre autres?
3: Ah, je pense, oui. Alors, les enfants, ils vous disent pas, mais je pense qu'ils ont été heureux d'entendre ça. Je pense qu'ils ont été heureux et qu'ils ont avec Pierre des rapports qui sont pas les mêmes que ce que nous pouvons avoir avec eux et entre eux. Je pense que pour Pierre, pour eux, Pierre, c'est quelque chose d'important. Je pense que c'est aussi pour eux un point de ressource.
0: Et même pour vous, c'est un point de conseil.
2: Pour nous aussi, c'est sûr.
0: Et lui, son parcours à Pierre, il a aussi beaucoup bougé pendant son parcours jusqu'à la prêtrise. Mmh. Il a été notamment au séminaire à Lyon, il a été à Carpentras, Notre-Dame-de-Vie aussi.
3: Oui.
0: Et il a aussi été à Jérusalem avec le chemin neuf.
3: Oui.
0: Ce parcours... comment lui, il l'a vécu? Comment il vous l'a raconté? Est-ce qu'il vous l'a raconté alors que pendant ses études, il parlait pas trop de ses cours en lui-même? Est-ce qu'il vous a parlé de la faculté de théologie, de ses années de séminaire? Est-ce qu'il était prolixe sur ces sujets-là?
3: Oui, il nous en a parlé.
2: Personnes qu'il rencontrait. D'abord, quand il était à Lyon, il s'est créé des liens avec les séminaristes de la région, ce qui est très important parce qu'il continue à les voir, à en voir un certain nombre. Je me souviens aussi, quand il est parti à Jérusalem, là, l'année de césure. Hein.
0: Entre le premier et le second cycle.
2: Voilà, c'est ça, entre les deux cycles. C'est-à-dire qu'on voulait l'orienter sur... Madagascar, Monseigneur Gobillard, qui était responsable des vocations et qui arrivait de Madagascar, pensait que ça serait très bien qu'il aille à Madagascar. Effectivement, c'était une bonne idée. Mais Pierre ne s'est pas du tout senti l'âme d'aller, le courage de partir à Madagascar. Et c'est là qu'il s'est tourné sur le chemin neuf, pour suivre le cycle du chemin neuf. Le cycle B, je crois que ça s'appelle comme ça, 3 mois de formation, et ensuite pour partir avec le chemin neuf à Jérusalem. Et alors nous, ça a été un beau moment pour nous, parce qu'on y est allé à Jérusalem, oui. On est allé le voir, bien
3: on
2: sûr.
3: On a fait notre pèlerinage voilà. En ce moment-là.
0: Tout à fait, c'était l'occasion. Et vous avez vécu quoi pendant ce pèlerinage à Jérusalem, d'être sur les lieux
3: Alors c'est quelque chose qui vous remue jusqu'au fond du cœur. On était un petit groupe, hein, oui. C'est sympa, très sympathique. Et marcher dans les pas du Christ, moi ça m'a remué beaucoup.
2: Croix.
3: Dans le fond du cœur, je ne vous dirai pas, mais... C'est quelque chose de très impressionnant.
2: Oui, et puis voir le lieu de vie de Pierre, il était avec le chemin...
3: Au dallage.
2: Voilà, au dallage, Lecce Homo.
3: Oui, c'est ça.
2: Ça s'appelle comme ça. Il faisait de l'accueil de pèlerins, donc il nous avait bien expliqué. On avait passé une journée complète avec lui, ça c'est important. Et puis, il a suivi des cours aussi à l'école biblique.
3: Oui.
2: De Jérusalem, oui. Des cours d'hébreu. Ça le passionnait un peu moins, j'ai l'impression.
0: Et après, il est allé à Rome quand il était
3: diacre, puis prêtre aussi, oui.
2: Et alors, à Rome, on est tous allés les voir, voir. On a fêté un anniversaire de mariage ensemble, avec lui. Donc, y avait nos enfants, notre belle-fille, on n'en avait qu'une à l'époque. Et là, il nous avait tout organisé, et on avait passé 4-5 jours.
3: 4-5 jours, oui.
2: Voilà. Oui, et c'était un beau temps en famille, quoi.
0: Voilà, beau temps en famille, et aussi, vous, dans vos cœurs, en termes de spiritualité, ces deux temps-là, Jérusalem, Rome, ça a forcément joué...
3: C'est des voyages dont on...
2: Oui, c'est sûr.
3: Qu'on ne peut pas oublier.
0: Qui reste...
3: Parce que quand même, on a vu beaucoup de choses. À Rome, avec Pierre, on a vu beaucoup de choses.
2: Oui, oui.
3: C'est vrai que c'était la période où on avait pu voir le tombeau, le vrai tombeau de Saint-Pierre. C'est vrai que tout ça, c'est impressionnant. Et on voit bien que l'Église, elle a des racines et qu'on ne fait que continuer, quoi.
0: Et je vous propose de poursuivre après un morceau de musique. Vous avez souhaité écouter un Alléluia. Et donc, on écoute un Alléluia interprété par l'Insula Orchestra, dirigé par Laurence Equilbet.

0: de retour dans l'émission Chemin de Foi sur RCF. Nous sommes toujours en compagnie d'Anne et d'Emmanuel de Vérac, responsable de l'association des parents de prêtres religieux et religieuses dans le diocèse du Puy-en-Velay. Donc on l'a dit, c'est votre fils Pierre qui a choisi d'entrer dans la vie de prêtre. C'était donc en 2012 qu'il a été ordonné. Quand il a été ordonné, ou même quand il a débuté son parcours, comment ça a été vécu dans le diocèse par les autres prêtres ?
1: Je crois qu'il a été très bien accueilli par les autres prêtres parce qu'il n'y avait pas eu d'ordination depuis quelques années. Hormis Samuel Grandjean, qui était un petit peu avant eux. Et Pierre nous a toujours dit qu'ils avaient reçu un accueil extraordinaire de corps de...
0: Du presbytérium, voilà,
1: je cherchais le terme. Ça avait beaucoup marqué.
2: Hein. Et puis on l'a senti dès le début, le jour de son ordination, c'était impressionnant. Hein. Il y avait beaucoup, beaucoup de prêtres, presque tous les prêtres du diocèse, dans le cœur de la cathédrale. Et là, on sentait que c'était une église qui faisait qu'un seul corps, quoi.
0: Oui, et même...
2: qui se réjouissait, quoi.
0: Et même vous, quand vous l'avez vécue, c'était quoi ?
1: C'est un très, très grand moment.
2: Oui, oui, c'est sûr.
1: Surtout qu'on était entouré par toute notre famille. On a une grande, grande famille de toute génération. C'est un moment d'émotion intense. Hein. Et c'est vrai que... Après ça, j'ai demandé à Pierre de nous bêtir à la fin de la messe. C'est vrai que c'est des moments de grande joie, c'est des moments d'interrogation en disant mais comment sera son avenir, parce que c'est pas un ministère tout simple d'être prêtre. Hein. Mais il a eu cette chance d'être entouré. L'année d'après, il y a eu deux autres prêtres, et l'autre Pierre et Nicolas. Donc ça fait déjà un petit groupe.
0: Ça fait déjà un petit groupe,
1: plus Samuel qui n'est pas très éloigné d'eux en âge. Donc ça faisait un petit groupe qui pouvait se voir et puis ils étaient bien accueillis par les prêtres, il faut le reconnaître.
0: Et vous, le dimanche, quand vous êtes à la messe, votre fils célèbre, peut-être voilà, autour de Brioude, dans le secteur en tout cas de Brioude, qu'est-ce que ça vous fait, et plus particulièrement même pendant les périodes de fête, savoir qu'il n'est pas forcément là avec vous, mais qu'il est là par la prière?
1: Alors, pendant la messe, quand nous assistons à la messe, les dimanches, enfin, je pense que Anne, c'est comme moi, mais moi j'ai toujours, au moment de l'élévation, de la consécration, je me suis dit, mais Pierre est quelque part et on est en union de prière avec lui. C'est important. Et Pierre est sympathique parce que pour les grandes fêtes, bon, il a ses offices, il a tout. Et il essaye toujours de venir au moins en fin de journée pour retrouver la famille, les enfants, nos petits-enfants, etc.
0: Oui, et vous, Anne, vous me disiez que les fêtes, les périodes de fêtes, c'était vraiment sacré, sachant que voilà, Pierre était là.
2: Pendant la semaine sainte, c'est vrai que je pense à lui presque tous les jours quand même, hein, parce que. La messe chrismale. Cette année, je suis allée, comme chaque année d'ailleurs, à la messe chrismale. De le voir dans le cœur avec les prêtres, avec tous les prêtres, ça fait quelque chose. Et puis, jeudi saint, vendredi saint, veillée pascale. Puis je me dis toujours, j'espère que ça va bien se passer, parce que c'est quand même une grosse charge pour les prêtres. J'espère que les paroissiens vont être réceptifs à la bonne parole, quoi.
0: L'association des parents de prêtres religieux et religieuses, vous êtes responsable de l'association sur le diocèse du Puy. C'est le père Emmanuel Gobillard, alors responsable des vocations, qui vous avait, on va dire, un peu... fait connaître cette structure, cette association. Et rappelez-nous les missions de cette association, Anne.
2: C'est surtout une entraide spirituelle. Donc les parents de prêtres prient ensemble pour leurs enfants, pour les vocations aussi, parce que c'est quand même un souci pour les parents de prêtres et de religieux et de religieuses. Et puis... ils partagent aussi leurs soucis. Et puis aussi, de plus en plus, on leur demande qu'ils aient le souci des prêtres âgés qui se trouvent seuls. Donc il y a les prêtres âgés qui ont plus de famille, il y en a quand même un certain nombre. Et puis aussi, il y a des prêtres ou des religieux ou des religieuses qui viennent de l'étranger, qui se sont coupés de leur famille et qui sont pour être en mission sur notre diocèse. Et donc, c'est une des actions qui est proposée aux parents de prêtres. Alors, c'est vrai que sur le diocèse, on n'a pas encore été très actif dans ce domaine. Mais bon, depuis cette année, il y a eu un petit renouvellement, un petit appel d'air. Mm-hmm. Et donc, on va essayer de mettre en place un petit accompagnement, mais très simple, hein, quelques visites à des prêtres âgés, ou se réunir dans une communauté avec des prêtres.
1: Ce qu'on a fait l'année dernière avec les prêtres de Langeac, les deux prêtres de Langeac.
0: Et puis des même, prêtres étrangers, voilà, des
1: oui, prêtres étrangers.
2: Et,
1: oui.
2: Et dimanche, par exemple, on s'est réunis pour faire une de nos deux petites réunions annuelles. Donc après la messe à la cathédrale, on a déjeuné au grand séminaire. Et on a demandé à une des sœurs vietnamiennes de la communauté du Saint-Rosaire de nous faire un petit témoignage. Ben, je pense qu'elle était heureuse qu'on s'intéresse à elle, quoi.
0: Tout à fait, voilà.
1: Et puis après ça, ils ont été très heureux de réciter le chapelet avec nous.
2: Pour
1: il y en avait trois qui étaient là, quoi.
2: Voilà. Au départ, alors ça, c'était avant qu'on s'occupe de l'association, c'était les Grangeons, donc. On se réunissait systématiquement à la maison Nazareth.
0: Qui est un EHPAD sur le Puy-en-Velay.
2: Voilà. Et donc là, on rencontrait des prêtres âgés, etc. Les Grangeons animaient toujours la messe du dimanche. Mmh. Et voilà, c'était une bonne idée aussi. On a un peu interrompu ces réunions à Nazareth à cause du Covid. On va reprendre la prochaine fois. Voilà.
0: Et donc, vous priez pour les vocations, pour ces religieux, religieuses et ces prêtres, mais c'est aussi un échange nécessaire parce que parfois, être parent de prêtres religieux, religieuses, il y a un besoin d'un accompagnement, ça vous le percevez ?
1: Oui, oui, parce que on fait toujours, au début de la réunion, on fait un petit tour de table pour voir comment vont nos enfants, etc. Et on se rend bien compte que, suivant où ils sont nommés, c'est plus ou moins facile. Et les parents nous partagent leurs soucis. Et c'est dans cette mesure-là où on peut prier pour eux et avec eux, pour leurs fils ou leurs filles. Hein, je crois que ça, c'est très important. Ça fait partie des choses,
2: et
1: oui.
2: Et puis, on perçoit chaque fois la richesse de l'Église, parce qu'il y a des vocations qui sont très différentes. Par exemple, une carmélite, on a une maman de carmélite maintenant, c'est pas du tout la même vocation que pour un prêtre ou pour un religieux. Voilà, c'est très très différent.
0: Donc la diversité de l'Église s'exprime
2: bien sûr,
0: dans ces temps-là.
2: Bien sûr, bien sûr.
0: Et c'est ainsi que s'achève cette émission. Merci Anne et Emmanuel de Vérac d'être venus au micro de RCF.
1: Merci beaucoup.
2: Merci bien, Martin.

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2: Bonjour à tous et bienvenue dans ce nouveau numéro de Vitamine C.
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2: Et c'est un plaisir pour moi de vous retrouver tout à nouveau ce week-end. Merci de nous avoir choisis pour vous accompagner. Aujourd'hui, on va avoir encore plein de belles choses avec une nouveauté musicale signée Brit Nicole qui va nous chanter la foi dans ce titre Face. Ce sera après quelques idées de sortie pour les jours à venir dans l'agenda des chrétiens. Et pour l'heure, place à mon invité, à mes invités, même aujourd'hui, un duo, un couple dans la vie comme sur la scène pour nous parler de louanges par la danse aujourd'hui.
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2: Depuis 20 ans, l'association Marolles Danser la Vie forme et envoie des danseurs, des artistes ou simplement des passionnés de louanges dans une aventure unique, retrouver l'unité du corps, de l'âme et de l'esprit à travers le mouvement. L'association fondée par Christine Janville et Soda Pop fait de la danse un chemin de transformation intérieure et communautaire, en France comme à l'international. Christine Janville et Soda Pop, bonjour à tous les deux.
3: Bonjour.
4: Bonjour.
2: Alors dans la Bible, Marolles, c'est un homme dans le livre des rois dont le nom veut dire danseur et danser. Quelle est l'intuition fondatrice de Marolles Danser la Vie que vous avez eue il y a 20 ans maintenant?
3: La vision tourne effectivement autour de cet homme qui s'appelle Marolles et dont le nom veut dire aussi manifestation de joie. Autour de ce verbe danser, quand on va dans les racines hébraïques, c'est beaucoup plus profond parce que on retrouve le verbe tournoyer. Le mot en hébreu se dit roule. Si on va dans la Genèse, on retrouve ce mot roule lorsque il est écrit que l'Esprit de Dieu se mouvait au-dessus des eaux, que l'Esprit de Dieu tournoyait. On a déjà une notion de danse directement par le Saint-Esprit, je vais dire.
5: Dans ce rôle, d'ailleurs, il y a aussi la notion d'enfanter, d'intercéder, d'exprimer quelque chose de très fort, y compris dans les choses difficiles de la vie, où on se sent compressé. Comment libérer justement l'expression à partir de parfois ce qui est coincé en nous?
2: Qu'est-ce que vous proposez concrètement?
3: Nous proposons des entraînements danse et louange qui se font une fois par mois à Lyon. Ce sont des rendez-vous de 3 heures où nous apportons, par rapport à la parole, des entraînements liés bien sûr à la louange pour aider les personnes à trouver leur propre expression et être libres dans la louange. Et aussi de pouvoir être en connexion vraiment intime avec Dieu et de bouger avec lui, parce que lui bouge aussi avec nous.
2: Finalement, c'est remettre le mouvement au cœur de la louange. On l'a perdu un peu aujourd'hui?
3: On l'a complètement perdu, oui.
5: On n'ose pas toujours. On en a parfois peur, de notre propre expression. Donc on a eu l'habitude d'avoir des formats à imposer. Des fois c'est bien comme une base, c'est sécurisant comme un alphabet. Mais après c'est à nous de créer des mots. Et puis aussi c'est un art du mouvement d'oser exprimer vers Dieu mais aussi vers l'autre. Parce qu'on se réjouit ensemble en fait, on construit ensemble. Il y a ce fameux verset dans le psaume 87, « Ceux qui chantent et dansent s'écrient, toutes mes sources sont en toi ». On voit qu'ensemble, dans la louange, dans le chant et la danse, on dit où est notre source et on célèbre ensemble notre source.
2: Ça ne se destine pas qu'à des danseurs confirmés?
3: Du tout, non, tout à chacun, nous sommes des louangeurs. Chaque personne peut danser, chaque personne peut chanter,
5: chaque
3: personne
5: génération
3: peut exprimer. Mmh. Et il n'y a pas besoin d'être un danseur confirmé, c'est-à-dire ayant appris des techniques pour exprimer sa louange. Quand on regarde la louange, la musique est mise en avant, la voix est mise en avant, mais le mouvement, le corps, lui, est mis en retrait. Quand vous regardez dans la Bible, la plénitude de la louange, c'est la musique, la voix et la danse, le mouvement.
5: Esprit, âme et corps.
3: Et ces trois dimensions en une seule font la plénitude de la louange. Quand on va chercher dans les racines et comment Dieu ordonne aussi, à l'occasion des différentes fêtes établies, que la danse est présente, très présente, parce que c'est pas l'homme qui a décidé de danser, c'est Dieu qui a ordonné de danser, de faire la musique, de chanter pour le louer.
5: En fait, dans le mot « ragag », qui est un des verbes utilisés pour danser, c'est aussi la notion de fêter, de célébrer. Donc, dès qu'on célèbre, c'est indubitablement relié à un mouvement qui exprime la vie. Et ce qui est super, c'est que c'est pour toute génération. On a des danseurs professionnels de tout style qui viennent vivre ces temps avec nous. Et on est autant, Soda Pop et moi-même, danseurs chorégraphes que vraiment...
2: De deux styles complètement différents d'ailleurs.
5: Et oui.
2: Soda plus de danse urbaine et vous plus de danse classique.
5: Oui, tout à fait. Contemporain. Et puis ça nous a amené vers toute une recherche aussi, vers qu'est-ce qu'on avait nous-mêmes envie de donner en tant que geste à Dieu. Et c'est merveilleux de voir que tout d'un coup, toutes les frontières tombent. Les peurs et aussi les étiquetages, les petites boîtes où toi t'es danseur, toi t'es pas danseur, moi j'ose pas, je suis pas assez bien, je suis pas assez beau, je suis... Mais alors qu'en

0: Oser exprimer en toute vérité, en toute authenticité, en réalisant qu'on peut être libre aussi de est-ce que je suis validée ou pas extérieurement, est-ce que le mouvement que je fais, voilà, de dédramatiser aussi tout simplement le corps qui loue, le corps en mouvement, et d'être accueillis les uns par les autres parce qu'il y a un amour formidable en fait au milieu de nous dans toute cette joie. Ça change et ça guérit les identités. Que tu sois dans artiste professionnel, musicien, on a des musiciens qui viennent parce que parfois on est très libre dans une certaine forme d'expression mais pas dans une autre et parfois on se cache même, on peut se cacher derrière un instrument et en fait chacun apporte sa richesse, il y a beaucoup de joie, de rire et aussi des pleurs parce qu'il y a des guérisons profondes et ça c'est un unique cadeau que de pouvoir aider à cet endroit-là.
1: Que soient les entraînements dans ces louanges ou même l'école de formation sur l'identité et la louange par le mouvement que nous avons deux fois par an.
0: Qui accueille d'ailleurs des étudiants du monde entier.
1: Il y a un lâcher prise parce qu'il y a le fait d'oser se mettre en mouvement sans avoir une technique particulière mais d'être soi-même. Il y a une connexion qui s'établit plus forte avec Dieu et ça permet aussi à Dieu de pouvoir travailler en chacun et justement libérer et amener la guérison, la restauration. Et c'est pour ça que les personnes, quand elles ressortent des ateliers, eh ben, elles sortent apaisées, elles ressortent plus sereines parce que il y a des souffrances qui sont parties. Mmh. Et donc, ça permet justement au Saint-Esprit de faire son travail et établir vraiment la guérison, la libération et commencer à être pleinement soi. Ce que Dieu cherche, de toute façon, parce que lui, il ne cherche que le toi intérieur, le vrai toi. La carapace que tu peux avoir ne l'intéresse pas, mais il veut ton cœur et il veut un cœur à cœur avec toi.
2: Ça fait 20 ans que Marolles Danser la vie existe aujourd'hui. Quel regard vous portez sur ces 20 ans et comment vous aimeriez voir l'avenir ?
0: C'était assez pionnier, hein. Il y a 20 ans, le corps, la chair, oulala, c'est qu'est-ce qu'on en fait ? Et pourtant, dans la Bible, de voir tous ces versets qui parlent de ce don de l'expression, c'était bien là, mais voilà. Et en plus, on est dans un pays qui a une histoire de danse très très riche. Il y a vraiment un temps d'expansion. Je crois que aujourd'hui, toutes les générations ressentent le besoin de trouver vraiment une libération et une unicité aussi, esprit, âme et corps. Et donc, dans cette phase d'expansion, il y a une compagnie qui est en train de se mettre en place, une compagnie de danse, Kumiori. Il y a beaucoup de potentiel en fait, beaucoup de professeurs qui sont en train d'être formés aussi. Des thérapeutes, des docteurs nous ont rejoints parce que ça touche le monde de la santé, le corps. Hein. Et on a créé des pôles chorégraphie, des pôles pédagogues et des pôles santé, des pôles bannières aussi et des pôles jeunesse avec en fait des experts qui se rejoignent à nos tables rondes. Il y a tout un potentiel parce que ça commence à maintenant se réseauter en fait ensemble, on commence à se connaître. Il nous faut maintenant une infrastructure, un lieu dans lequel on pourrait vraiment offrir tout ça de façon permanente, puisqu'on loue des studios de danse, mais en même temps, on sent que c'est le temps aussi pour trouver un lieu qui puisse accueillir cette plateforme qui est en train de se développer.
1: Ce n'est que le début, 20 ans, c'est rien.
2: Merci beaucoup Christine Janville et Soda Pop pour votre venue. Les entraînements dans ces louanges commencent donc ce week-end. Il y en a jusqu'en juin et les inscriptions sont ouvertes sur le site maroldanserlavie.com, Marolles M-A-C-H-O-L. Et vous le retrouvez également sur les réseaux sociaux, donc n'hésitez pas.
1: Merci.
0: Avec grande joie.
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2: Et si vous avez envie de vous essayer à danser dès à présent, bonne nouvelle, Brit Nicole sera de la partie dans quelques minutes avec son titre Face. Le temps pour nous de retrouver l'agenda des chrétiens pour quelques idées de sortie pour les prochains jours.
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2: Être grand-parent, c'est à la fois du bonheur et des questionnements. La maison Familia de Roanne organise un déjeuner des grands-parents lundi. Relation avec les petits-enfants, avec les beaux-enfants, choix éducatif pluriel, temps offert, vacances, transmission. Seul ou en couple, que vos petits-enfants soient enfants ou adultes, venez avec votre repas à réchauffer sur place lundi à midi et quart à la maison Familia de Roanne. C'est au 65 avenue de Lyon. C'est gratuit. Seule l'adhésion à l'association de 5 euros est à verser. Vous retrouvez les informations sur le www.familia-roanne.fr. Pour la 8e année, le festival Musicly vous invite à découvrir le campus Saint-Paul de l'Université catholique de Lyon sous un autre jour. Le quatuor Debussy et les étudiants ont imaginé une programmation foisonnante avec des concerts, des ateliers, des visites et des expositions en lien avec les Journées européennes du patrimoine. Cette 8e édition est aussi celle des 150 ans de l'UCLI. Le concert d'ouverture sera vendredi prochain par le quatuor Debussy.

Ici, c'est vendredi 19 septembre à 20h. L'entrée est gratuite sur inscription. 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Autour d'un apéritif convivial, l'équipe du Simone vous présentera son programme de l'année avec des ateliers, la galerie, la map, les formations, les conférences et des soirées culturelles. Une belle occasion de se retrouver et de découvrir les différentes activités du lieu. Rendez-vous mercredi à 20h au Café Simone, au 45 rue Vaubecourt à Lyon. Plus d'infos sur le www.lesimone.fr. Pour poursuivre ce Vitamine C, c'est un peu de musique et je vous propose aujourd'hui de retrouver la voix claire et qui fait du bien de Brit Nicole avec ce titre encourageant, Face. Je vous souhaite un excellent week-end sur RCF Lyon et à bientôt. Bye bye.

0: Excellent dimanche à tous. Merci de passer votre week-end sur RCF Lyon. Tout de suite, c'est un épisode de Tempo pour vous.
1: C'est devenu un rendez-vous du début d'année. Dans quelques jours, des millions de personnes à travers le monde entreront dans la période du Dry January, un mois sans alcool pour reposer son organisme et faire une pause qui séduit de plus en plus de personnes. Selon une récente enquête, 44% des Français seraient prêts à tester le Dry January en 2026, alors que la consommation d'alcool a chuté de plus de 30% en 50 ans, selon Santé publique France. À Lyon, le marché du sans-alcool s'organise depuis quelques années avec un producteur mondialement reconnu, une cave 100% sans-alcool et depuis quelques jours un bar où aucune boisson alcoolisée ne sera servie. Derrière les clichés et dans une culture française où l'alcool occupe encore une place importante, comment le sans-alcool du producteur au consommateur tente de s'implanter à Lyon? C'est la question posée cette semaine dans Tempo.
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4: Être punk, c'est ne pas boire d'alcool. Il y a quelques temps, c'était l'alcool, c'était vraiment le côté rebelle, etc. Aujourd'hui, c'est tellement devenu la norme, c'est tellement inscrit dans la culture en France, et ça fait partie du patrimoine avec le vin, etc., que assumer de pas boire d'alcool du tout, pour certains, c'est hyper dur. Et moi, j'ai envie de rendre aussi quelque chose à toutes ces personnes-là, à les féliciter, les personnes qui viennent chez moi en disant, voilà, moi, je ne bois pas d'alcool, mais j'ai trop envie de les féliciter, quoi. C'est hyper courageux.
1: Juste derrière l'hôtel de ville, Rudy Guitard s'affaire aux derniers travaux quelques jours avant d'ouvrir son bar, le premier bar sans alcool de Lyon et le deuxième en France. Une nouvelle ouverture qui marque un nouveau tournant pour le marché du sans alcool. Depuis quelques années, il se démocratise notamment par un producteur désormais reconnu internationalement que je retrouve au siège de sa jeune entreprise.
5: Bonjour, je m'appelle Calixte Payan et j'ai créé Sober Spirits et on l'a lancé le 4 janvier 2022, donc ça va faire 4 ans.
1: C'est quoi le principe de Sober Spirit? On a à côté de nous certaines de vos bouteilles. Qu'est-ce qu'on va pouvoir retrouver là-dedans?
5: C'est très particulier. Nous, on a créé les premiers spiritueux sans alcool faits à partir de vrais spiritueux. Donc, à la base, c'était des alcools, c'était des rhums, des gins, des whiskies, etc., dont on a enlevé l'alcool. Donc, ça s'appelle une extraction d'alcool. Et après, on a redistillé, retravaillé localement ici, à côté de Lyon. Et aujourd'hui, on a 6 produits, donc rhum, gin, whisky, bourbon, un amaretto, on a un bitter, c'est un apéritif amer italien, et un dernier apéritif italien qui est un typé apérol pour faire des spritz.
1: Le sans-alcool, ce qui vous permet de mettre sur les étiquettes 0,0%, alors que sur certaines bouteilles, on voit 0%. Est-ce que ce point zéro, est-ce que ça change quelque chose?
5: C'est vrai que c'est une très bonne question. Légalement, on peut appeler du sans-alcool en dessous de 1,2%. C'est-à-dire que même si on a 0,5%, on pourrait appeler ça sans alcool. Le 0% veut dire qu'il y a 0, quelque chose. Le 0,0, c'est aussi une fierté, c'est aussi un engagement, c'est aussi beaucoup plus difficile à avoir. C'est quelque chose qu'on arrive à obtenir alors qu'on part de 60 et quelques degrés à la base, des vrais spiritueux, grâce aux techniques des parfumeurs. On utilise des techniques particulières parce qu'en gros, il y a deux manières pour créer du sans-alcool. Soit on va désalcooliser dans les machines utilisées pour le vin, par exemple, ou la bière, mais là on est souvent à 0,02, 0,3, etc. Ou les parfumeurs, c'est beaucoup plus technique, beaucoup plus pointu, précis, et on arrive donc au 0,0.
1: Et en quoi ça consiste, si c'est pas juste passer par une machine, entre guillemets?
5: C'est des professionnels de l'aromatique, donc oui, ils ont des techniques beaucoup plus pointues. Ça, c'est une chose. Mais également, pour une question de revalorisation, parce que l'éthanol derrière, eh ben, on va leur revendre. Comme ça, ils vont refaire des parfums, ils vont retravailler le produit dans d'autres alternatives et d'autres produits. Donc, pour une question de revalorisation, pour une question de performance, pour arriver au 0,0, c'était le choix idéal pour nous.
1: Quand on parle de spiritueux, vous avez parlé de whisky, de gin. Ce qui fait souvent la différence dans la croyance populaire pour tout le monde, c'est justement cet effet, vous avez parlé de l'éthanol, de ce côté alcoolisant un peu. Est-ce qu'on va retrouver ce même effet, mais sans alcool dans vos boissons? Comment ça se passe?
5: Nos produits, à la base, ne sont pas faits pour être bu pur spécialement, mais faits en cocktail. Et qu'est-ce qui fait un bon cocktail? Un bon cocktail bien équilibré, c'est un cocktail où on ne sent pas forcément l'alcool. Donc, de ce principe-là, quand on va mélanger par exemple notre rhum en mojito, en piña colada ou n'importe quel autre cocktail, eh ben, l'objectif final, c'est d'avoir une harmonie des saveurs, un équilibre qui va faire qu'on va avoir tout le bon goût, toute la bonne expérience et l'aromatique, le même visuel, mais juste l'alcool en moins. Donc oui, il n'y a pas le piquant et la chauffe, mais il y a toute l'expérience et le goût qu'on recherche d'un vrai cocktail. Là, c'est le best-seller, le rhum Sober Spirits. À la base, c'est un rhum à 65 degrés, donc des Antilles, Guadeloupe, Martinique. On le ramène dans le sud de la France, à Grasse, capitale mondiale des parfums. Et là-bas, on va réaliser une extraction d'alcool. On va séparer dans des grosses machines l'éthanol d'un coup et de l'autre part, le goût. L'éthanol, on le revend au parfumeur. Et après, le goût, on va le redistiller, le retravailler. Là, pour celui-ci, on va le redistiller avec des écorces de chêne qui va permettre de vieillir le produit. Et ça, on va faire des mojitos, des piña coladas. On l'utilise également beaucoup en pâtisserie. On a un établissement qui utilise le whisky dans des sauces. Chacun utilise ses produits de base pour créer les produits.
1: Et il y a déjà l'odeur. Ouais. Ouais, on dirait qu'il y a un côté anesthésiant qui est un peu présent normalement dans l'alcool.
5: Et il n'y a pas la chauffe qu'on peut s'attendre parce qu'il n'y a pas d'éthanol. Il y a une légère sensation gourmande, un peu sucrée, mais il n'y a pas de sucre. C'est aussi un très grand avantage, c'est que cette rondeur, en fait, elle provient du vrai rhum alcoolisé. Et en fait, il faut savoir, imaginons vous êtes à la maison, vous faites bouillir un rhum, ça va concentrer l'aromatique et donc concentrer la sensation sucrée. Pourtant, vous n'aurez pas ajouté de sucre ou autre.
1: Élu meilleur spiritueux sans alcool du monde ces 4 dernières années, ces boissons sont également sans sucre, Sober Spirit et bien d'autres producteurs qu'on retrouve à 2 pas de la place des Jacobins dans le 2e arrondissement de Lyon, chez Car Spirit, la seule cave sans alcool de la région, gérée par Anne Volpey.
6: Alors, autour de nous, nous avons, comme dans beaucoup, j'allais dire, de caves, donc nous avons des bières, mais ici sans alcool. Nous avons aussi des spiritueux, on les appelle aussi des simili-spiritueux. Nous proposons aussi des vins, toutes les couleurs de vins, blanc, rouge, rosé, mais aussi des alternatives à des pétillants et des boissons gastronomiques que l'on appelle aussi proxy, donc qui ne sont pas réalisées à base de raisins.
1: Tout autour de nous, des bouteilles qui, au premier abord, ont tout de boissons alcoolisées, chardonnay, gewürztraminer. On peut trouver ici des noms de produits connus, un lieu plutôt insolite qui attire.
6: Il y a des curieux, on les appelle les sober curious. Il y a aussi des gens qui ont envie de modérer leur consommation d'alcool. On les appelle des flexi-buveurs ou des flexi-drinkers. Il y a aussi des femmes enceintes, des femmes qui allaitent. Nous avons aussi beaucoup de sportifs. Donc en fait, c'est un produit qui est vraiment, comme je le dis souvent, interculturel, intergénérationnel et intemporel.
1: Au-delà de cette cave, vous faites aussi de la sensibilisation. Comment est-ce que ça se décline ? Est-ce qu'il y a des gens qui viennent vous voir dans le monde du travail, dans le monde associatif ou autre ?
6: Alors oui, il y a des gens qui nous contactent. Alors ça peut être par des push entrants, des gens qui viennent et qui, au fil d'une conversation, nous disent « Ah ben, on est intéressés ». J'ai des comités d'entreprise aussi qui nous contactent. On va tous les mardis en entreprise par différents biais, par des biais en effet d'ateliers pour pouvoir sensibiliser à ce qu'on appelle à une prévention primaire sur l'alcoolisme. Donc le sans-alcool est aussi un biais de sensibilisation et on y va aussi avec des marchés et ensuite on nous sollicite pour des ateliers.
1: Des clients curieux que j'ai retrouvés après leurs achats devant la boutique, comme Yacine, 25 ans, venu pour la première fois.
7: Honnêtement, c'est de la curiosité et c'est surtout une alternative à moi qui, religieusement parlant, on ne peut pas boire d'alcool. Et je me suis dit, pourquoi pas voir la différence entre l'alcool et le sans-alcool, voir s'il y a des rapprochements réels ou si c'est vraiment pour vendre, quoi.
1: Et quelques minutes plus tard, un couple sort du magasin, fier d'avoir trouvé le bon produit pour les fêtes.
8: Alors, c'est un autre caviste qui fait du vin alcoolisé qui nous l'a conseillé. Nous, on va quand même boire du vin normal et donc il fallait trouver quelque chose pour notre fille qui est enceinte, qui soit sans alcool. Au niveau des bouteilles et des étiquettes, c'est à s'y méprendre.
1: Des consommateurs qui, depuis cette semaine, peuvent donc trouver ces boissons au deuxième verre, le bar ouvert par Rudy Guitard, lui-même ancien barman et ancien employé chez Carte Spirits.
4: Aujourd'hui, j'ai fait le constat que la plupart des bars ont une carte de sans-alcool, qui est plus ou moins étoffée, mais qui est intéressante. On trouve du sans-alcool un peu partout. Néanmoins, ce que je trouvais vraiment audacieux, c'était de créer un lieu vraiment où il n'y ait pas d'alcool. parce que pour le coup, c'est quelque chose de vraiment différent. Pour la petite anecdote, le nom deuxième verre, ça vient d'une conversation que j'ai eue avec une cliente qui m'a dit qu'elle ne buvait pas d'alcool et qu'à chaque fois qu'elle allait au restaurant, vous avez sur la table l'assiette, les couverts et deux verres, le verre à eau, le verre à vin. Et quand elle disait qu'elle buvait pas d'alcool, on lui enlevait le verre à vin. On lui enlevait le deuxième verre, en fait. Et elle me disait, moi, toute ma vie, on m'a enlevé quelque chose. Le fait que je boive pas d'alcool, ça m'enlève quelque chose. Et donc, du coup, j'ai voulu appeler ce bar le deuxième verre pour, si jamais cette dame m'écoute et qu'elle vient un jour pour lui redonner ce deuxième verre qu'on lui a enlevé. Voilà.
1: Dans ce bar, toutes les alternatives existantes sont présentes, avec des cocktails entre 9 et 11 euros, soit juste un peu plus cher que la moyenne en France pour l'équivalent alcoolisé. Cette petite différence de prix qu'on retrouve chez les producteurs et les cavistes s'explique notamment par les étapes supplémentaires de désalcoolisation et une production qui reste encore faible par rapport aux grands industriels. Mais au-delà d'un business, Rudy Guitar veut offrir une véritable alternative et un lieu safe pour ses clients.
4: L'idée, c'est aussi de travailler en collaboration avec certains services d'addictologie, notamment à l'hôpital Centre-Est de Lyon. Ce qui est intéressant, c'est vraiment pour moi le contact humain et donc de faire du cas par cas, c'est-à-dire à chaque personne qui va rentrer ici ne va pas rentrer par hasard. Elle va rentrer parce que elle va entendre parler d'un lieu où il n'y a pas d'alcool et on peut boire plein de choses différentes. Donc ce que je trouve vraiment enrichissant humainement, c'est d'accueillir tout type de personnes et puis de voir avec elles pourquoi elle vient, quelles sont ses attentes, ses envies, est-ce que c'est juste retrouver le même plaisir, est-ce que c'est simplement la curiosité, est-ce que derrière il y a une addiction à un type de boisson et envie de rechercher un peu de plaisir, mais avec une crainte, une peur de retomber, etc. Et tout l'intérêt, il est là, parce que pour une personne qui va être, par exemple, addict au whisky ou à une boisson très forte comme ça, on peut aller par exemple sur un whisky désalcoolisé qui va être assez différent mais où on peut retrouver du goût. Néanmoins, ça peut faire aussi un peu peur. On peut retrouver de la puissance avec quelque chose de complètement différent, avec des boissons à base de gingembre, aller plutôt sur le piment, sur le fumé, sur... Voilà. Il y a plein de possibilités et ce qui est chouette, c'est justement de discuter, d'échanger.
1: Alors, la question se pose, seriez-vous prêt à passer une soirée au deuxième verre ? J'ai tendu mon micro juste devant le bar.
9: Mylène, 26 ans. Je pense que quand on aime les cocktails, c'est plus le goût et pas forcément le goût de l'alcool qui nous intéresse. Enfin, moi, j'aime bien les cocktails un peu fruités ou avec surtout des mélanges de jus de fruits ou de saveurs, et je pense que c'est pas forcément l'alcool qui prime.
10: Alors, je m'appelle Florentin et j'ai 23 ans. En vrai, ouais, j'ai déjà fait des soirées sans alcool. Je trouve il y a aussi un truc un peu social de c'est accepter, c'est un peu le truc pour se faire accepter. T'as le regard des autres, tout le monde boit, donc t'es souvent aussi engrainé dans ce truc-là. Et je trouve que c'est bien aussi de mettre en avant le fait de... T'es pas obligé de faire ça pour passer une bonne soirée. Il y en a beaucoup qui le comprennent pas des fois, mais c'est juste le moment qui est cool. Donc en vrai, moi, je serais grave chaud, ouais.
11: Vincent, bientôt 58. Et je dois dire que si je vais dans un bar, c'est plutôt pour boire un peu d'alcool. Parce que l'alcool, c'est un peu festif quand même. Et donc quand on sort, c'est pour, on va dire, avoir une ambiance un peu festive.
12: Emmanuel, 41. Non, moi, je vais pas dans un bar sans alcool, sauf si la majorité du groupe veut y aller, alors je m'y plie, quoi. Et je pense que je peux changer d'avis après une ou deux expériences. Voilà, mais dans mon groupe, la majorité n'ira pas. Mais je pense qu'il y a de plus en plus de groupes qui seraient partants. Voilà.
1: Des avis différents en fonction de l'âge et des habitudes de consommation. Si le sans-alcool a encore du chemin à faire, il devient une véritable alternative que vous retrouverez peut-être sur vos tables pendant les fêtes.
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13: Après un léger ralentissement observé il y a quelques années, la filière bio retrouve des couleurs. Les ventes et la consommation repartent légèrement à la hausse. En 2024, le bio représente 5,6% des achats alimentaires des Français, soit 12,2 milliards d'euros. Et ici, dans la métropole de Lyon, une enseigne bio en profite. La Vie Claire rencontre un succès spectaculaire partout en France. Et pourtant, c'est bien à Grigny qu'elle trouve ses racines. Ambition nationale, mais production responsable. À la découverte de La Vie Claire, c'est parti pour 30 minutes.
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13: Une idée, un développement, quelques turbulences, mais voilà, 400 magasins en 2022. Les enseignes de La Vie Claire connaissent un succès assez phénoménal et ça vient bien de chez nous. Bonjour Christelle Lehier.
14: Bonjour Grégoire.
13: Merci d'avoir accepté notre invitation dans cette émission à Rhône Éco. Vous êtes présidente du directoire de La Vie Claire depuis mars 2022, c'est bien cela ?
14: C'est bien ça.
13: Et on était à ce moment-là en pleine crise du bio en 2022. C'est en tout cas comme ça que ça avait été décrit par certains professionnels de la filière. On va faire un focus sur l'état du marché du bio, évidemment. Mais Christelle Lehier, La Vie Claire d'abord, qu'est-ce que c'est ? Racontez-nous peut-être le concept.
14: Alors déjà, je vais vous raconter peut-être un peu l'histoire de La Vie Claire. La Vie Claire est pionnière de la bio. On va avoir 80 ans l'année prochaine. On est né en 1946 d'un journaliste humaniste qui s'appelait Henri-Charles Geffroy, qui avait été en 14-18 gazé dans les tranchées. Il avait, les médecins lui donnaient plus que 6 mois à vivre. Et il a décidé de complètement changer son régime alimentaire à base de fruits et légumes, peu cuits, à base de céréales, à base de pain avec des très bonnes qualités de farine. Et au final, il a vécu jusqu'à 83 ans. Et de ce qui s'est passé pour lui, il a décidé d'en faire une revue qui s'appelait La Vie Claire. Et donc, on est né de cette volonté de montrer aux gens que bien manger, c'était la solution d'une bonne santé et même aussi de régler certains problèmes sur l'environnement. Et donc, très vite, les gens lui ont dit, mais où est-ce qu'on peut trouver ces produits que vous consommez? Et en 1948, donc on est vraiment les premiers à avoir promu cette alimentation saine, on a créé nos premiers magasins. C'est comme ça que La Vie Claire a démarré son histoire.
13: Il y en a 400 en France, c'est bien cela ?
14: Alors, il y en avait 400 en 2022. On a fermé des magasins suite à la crise qu'on a rencontrée. On en parlera, j'imagine, tout à l'heure. Donc aujourd'hui, on est plutôt sur 325 magasins La Vie Claire en 2025.
13: Il y a eu quelques fermetures. Il y a des ouvertures désormais qui sont prévues aussi en 2025. Là aussi, on va en parler. C'est sous la forme de franchisés. Comment ça se passe, en fait ?
14: Alors, sur nos 325 magasins, aujourd'hui, il y a un tiers de ce qu'on appelle des magasins succursales ou magasins propres, donc en intégré, et deux tiers en magasin franchisé, donc des chefs d'entreprise qui décident de prendre la bannière La Vie Claire et de développer le commerce avec nous.
13: Comment ça se passe ? C'est un statut un peu spécial, le franchisé, c'est un statut, on en parle pas souvent effectivement dans cette émission à Rhône Éco. Comment ça se passe ? C'est des chefs d'entreprise qui viennent vous voir et qui veulent effectivement cette bannière La Vie Claire, ils doivent répondre à des critères très précis ?
14: Alors déjà, il faut avoir une conviction, il faut croire effectivement à la bio, à ses bienfaits, il faut avoir un certain nombre de valeurs, il faut partager, nos valeurs communes. C'est des chefs d'entreprise qui ont un projet, qui ont envie de monter leur propre affaire, leur propre magasin. Et donc, ils viennent nous voir avec un projet, souvent une ville, et ils nous demandent, des fois ils ont l'emplacement, des fois ils l'ont pas. On peut les accompagner aussi à trouver un emplacement. Et ensuite, ils adhèrent, à La Vie Claire, et nous, on leur propose une plateforme logistique où ils peuvent s'approvisionner, on leur propose des moyens de communication, de l'accompagnement, principe d'une franchise. On est le premier franchisé des magasins spécialisés bio en France.
13: Et c'est sur quels critères ? Il y a des critères très précis auxquels ils doivent répondre ?
14: Avoir un peu d'apport, beaucoup de conviction, avoir le sens du commerce, avoir le sens de la gestion aussi, parce que ce sont des chefs d'entreprise, et puis partager nos valeurs à nouveau. Donc il y a des entretiens, il y a des discussions, et c'est comme ça que je dirais notre partenariat naît.
13: Aujourd'hui, La Vie Claire s'impose comme la première marque de produits bio en France. Comment l'expliquez-vous ? C'est parce que vous êtes la plus ancienne enseigne bio en France ?
14: Alors, il y a plusieurs choses. Déjà, donc, ce que je vous disais, on est premier réseau de franchisés en France. On n'est pas les premiers des magasins spécialisés bio, mais on est dans le top 3 des enseignes qui développent le marché bio. Après, la différence avec nos concurrents, c'est que nous, donc on propose 6000 produits dans le magasin, il y a 2000 produits à marque La Vie Claire. C'est la plus grande, la gamme la plus large à marque de produits bio qu'on peut trouver effectivement en France. C'est une conviction qu'on a depuis toujours, proposer des produits à notre marque avec des cahiers des charges exigeants, des cahiers des charges qui vont au-delà même de certaines cahiers des charges du bio, avec des recettes exclusives. C'est vraiment ça notre point de grande différenciation.
13: Comment vous avez vécu la crise du bio en 2022 ?
14: Alors moi, je suis Je n'ai connu que ça en arrivant, hein, puisque j'étais dans une autre enseigne avant d'arriver chez La Vie Claire. Donc en 2022, effectivement, le marché...
15: chez Grand Frais, c'est ça?
14: C'est ça. J'étais pendant 12 ans présidente de l'épicerie des magasins Grand Frais. Et donc j'ai eu la chance de rejoindre La Vie Claire en 2022 au moment de la crise. Alors cette crise, elle a plusieurs explications. Je pense que la principal, ça reste le pouvoir d'achat. Hein. On se retrouve confronté à des Français qui ont moins de pouvoir d'achat et qui se disent finalement, est-ce que la bio, c'est pas un produit de luxe? Est-ce que je peux encore me permettre de consommer bio? Donc, il n'y a pas eu de désamour de la bio. Il y a pu y avoir parfois de l'incompréhension entre d'autres labels, haute valeur environnementale, sans résidus de pesticides, qui ont un peu brouillé les cartes dans la tête des consommateurs, qui disaient, mais finalement, est-ce que c'est bio? Donc, non, c'était pas du tout bio. Mais ça n'a pas aidé. Plus le pouvoir d'achat. Et c'est, je dirais que ça a été un mal pour un bien, cette crise, parce que ça nous a fait nous poser des bonnes questions. Et vraiment travailler notamment cette accessibilité prix autour de la bio, mais j'imagine qu'on en reparlera tout à l'heure.
15: C'était une vraie crise, puisque ce qu'il faut dire, c'est que la filière bio a connu une croissance parfois à deux chiffres sur certaines années. Là, on est retombé effectivement à des croissances qui sont déjà encore existantes. Hein. On parle de 7-8%, je crois, pour La Vie Claire. En 2022, il y avait une vraie récession, une décroissance.
14: Allez, on est en décroissance à deux chiffres hein, en 2022. Donc, effectivement, on a connu un grand retournement. Je vous dis, pour ces histoires de pouvoir d'achat, principalement, sur cette image aussi d'accessibilité prix, c'est pour ça que des sociétés comme nous, La Vie Claire, on a vraiment travaillé depuis 2022 à l'accessibilité désirable de la bio, si j'ai envie de dire. Donc, accessibilité d'un point de vue prix, c'est pour ça que, notamment, on a renforcé notre gamme de petits prix bio, des produits à moins de 5 euros, 200 produits à moins de 5 euros, on en a même 100 qui sont à moins de 3 euros, pour pouvoir toucher, effectivement, ce que j'ai tendance à appeler le fond de placard, c'est-à-dire être sûr que bah, les gens ont des produits de première nécessité dans leur cuisine, hein, de la farine, des œufs. On a beaucoup travaillé aussi sur la promotion, hein, tous les mois, avoir une promotion chez La Vie Claire autour des familles clés, que ce soit la marque La Vie Claire, que ce soit les fruits et légumes, mais sans renier le goût, le plaisir de consommer. Donc c'est tout le travail qu'on a fait sur notre marque, effectivement, pour à la fois être accessible, goûteux et plaisant.
15: Parlons-en effectivement du prix, de l'accessibilité prix, parce que ça fait partie de vos enjeux importants, ça fait partie aussi des critiques, entre guillemets, bien qu'on sûr peut avoir de la part de certains réticents, on va dire. Le bio coûte cher, est-ce que c'est le cas? Est-ce que ça coûte plus cher déjà?
14: Alors, au vu des cahiers des charges que nos agriculteurs et producteurs rencontrent, la bio, ce sera toujours un peu plus cher que le conventionnel.
15: On parle de 15 à 30%.
14: Ça dépend des familles. Alors, on parle plutôt de 15%, je pense, surtout sur des produits qui sont très transformés. Ça peut être plus cher, effectivement, par la qualité de ce qu'on propose, les ingrédients qu'on met en produit. Tout simplement, le cahier des charges qu'on doit respecter. Maintenant, c'est ce que je dis toujours. Première chose, fruits et légumes, il y a une étude récente qui a démontré que sur les fruits et légumes aujourd'hui, on se rapproche de plus en plus du conventionnel parce que on a moins d'intrants, hein. Nous, on met pas de pesticides, en tout cas, autant de pesticides de synthèse que le conventionnel. On utilise moins d'énergie, hein. Les serres sont très énergivores, donc ça nous permet d'avoir un prix qui soit aussi plus accessible, notamment sur les fruits et légumes, qui est la première famille de recrutement dans le monde de la bio. Première chose. Deuxième chose, on milite beaucoup pour une consommation raisonnable. Le vrac, la juste quantité. Donc ma conviction, c'est que si on consomme raisonnablement et intelligemment, c'est pas plus cher de consommer bio.
15: On peut concilier sauvegarde du portefeuille et consommation du bio.
14: C'est ce que je vous dis.
15: Quand on est un ménage un peu plus modeste, que 10, 15 du mois, on commence à un petit peu à tirer la langue. Là aussi, ça fait partie de vos cibles clientes?
14: Nos cibles clients, c'est tout le monde. Moi, j'ai toujours tendance à dire, où que ce soit, si un client consomme bio, c'est une bonne nouvelle parce que c'est le sens de l'histoire de consommer bio. Peut-être qu'on peut pas consommer 100% bio et tous les ménages peuvent peut-être pas consommer 100% bio, mais déjà sur des produits, je dirais, d'entrée, des œufs, de la farine, du lait, c'est tout à fait possible. Et je le redis, avec une consommation raisonnable, on peut consommer bio sans de la même façon qu'on consommerait du conventionnel. Il y a beaucoup de gaspillage aujourd'hui, on le sait, hein, dans les ménages qui consomment pas toujours la juste quantité. En consommant la juste quantité, je pense qu'on peut consommer bio. Pour les ménages qui auraient plus effectivement de difficultés, on n'est pas obligé de consommer 100% bio. Mais déjà, si on consomme un peu bio, c'est un bon pas vers une meilleure santé, vers l'environnement.
15: C'est une porte d'entrée, effectivement, là aussi. Selon vous, le grand public, la majorité des Français, priorise la qualité de l'assiette ou le prix de celle-ci aujourd'hui?
14: Moi, j'ai envie de vous dire le meilleur rapport qualité-prix.
15: Un peu des deux.
14: Un peu des deux, du coup. Hein, c'est ce qu'on a dit. La bio, elle avait rencontré des problèmes justement parce qu'il y avait cette problématique d'accessibilité. Je pense que La Vie Claire et les magasins spécialisés bio ont fait un gros travail là-dessus, mais sans jamais renier la qualité. Et je suis convaincue que un jour, le rapport qualité-prix sera plutôt qualité que prix, parce qu'on le voit avec tous les scandales qu'on entend ces derniers temps dans l'alimentaire, la bio, c'est un gage de sécurité alimentaire, c'est un gage de santé. On voit, nous, chez La Vie Claire, tous nos produits sont scorés Nutri-Score pour justement proposer le meilleur à nos consommateurs, hein. Pas trop de sel, pas trop de sucre, pas trop de gras, toujours en respectant le côté plaisir et gustatif. On score tous nos produits en Planet Score pour l'environnement. Donc moi, je suis convaincue que dans le futur, consommer raisonnablement et bio, c'est un gage de plein de bonnes choses.
15: Une autre critique, vous en avez parlé un petit peu, en tout cas un autre facteur qui a expliqué la crise du bio d'il y a quelques années, c'est effectivement la multiplication des labels. Il est vrai que quand on se baladait en magasin bio ou non, on voyait de plus en plus de petites pastilles, de plus en plus de labels. Ça a un peu perdu les consommateurs là aussi, c'est ce que vous avez analysé a posteriori ?
14: C'est sûr et certain, parce que quand notre consommateur ou les consommateurs se sont trouvés en face de 100 résidus de pesticides, haute valeur environnementale, haute valeur ambientale, on a l'impression en plus qu'on fait quelque chose de supra par rapport à l'environnement. Alors, c'est des démarches de bonne pratique, hein, donc il faut les respecter, mais c'est certainement pas bio. Bio, c'est un cahier des charges au niveau des agriculteurs, au niveau des producteurs. Ça n'a rien à voir avec une démarche de bonne intention. Et c'est vrai que, pour le coup, mea culpa pour le monde de la bio, pendant longtemps, on a dit aux gens, la bio, c'est uniquement pas de pesticides. C'est pas que ça la bio, hein. C'est comme je vous le disais, un cahier des charges, la biodiversité, le respect de l'environnement, c'est tout ça, hein. Le respect du bien-être animal. Quand les gens se sont retrouvés face à zéro résidu de pesticides, ils se sont dit c'est bio, puis en plus c'est moins cher. C'est ça sur lequel on a été confronté, je pense, dans les années 2022-2023, au même titre que le local. À un moment donné, les gens se sont dit c'est local, c'est bio. Oui. Non. Ça peut être local et conventionnel. Nous, on promeut aussi à nouveau un local bio. De toute façon, dans l'absolu, nous, ce qu'on pense, c'est que le bio, c'est le sens de l'histoire.
15: C'est mieux compris aujourd'hui ?
14: J'ai l'impression que oui. Et je trouve que certains événements récents nous démontrent que les citoyens français sont sensibles à ces considérations. Quand on voit l'énorme mobilisation qu'il y a eu contre la loi du plomb, la pétition contre la loi du plomb, et justement l'inquiétude vis-à-vis des pesticides, on peut se dire, tiens, il se passe quelque chose au niveau des citoyens français. Il commence à y avoir cette prise de conscience. Et puis j'ai envie de vous dire, les chiffres qu'on constate dans les magasins spécialisés bio, vous le disiez tout à l'heure, hein, 7-8% de croissance du périmètre constant, pour La Vie Claire, à peu près 5-6 pour le marché, c'est un bon signe que les gens sont en train de revenir, puisque ces chiffres-là, c'est 2/3 de fréquentation, 1/3 de panier moyen. Donc les gens sont en train de revenir vers les magasins spécialisés bio. Donc oui, je pense qu'il y a cette prise de conscience qui est en train de se prendre.
15: Vous avez pris la barre du navire La Vie Claire il y a donc 3 ans, en 2022, on l'a dit, pendant la crise du bio. Hein. Comment vous en êtes sorti ? Comment vous expliquez aujourd'hui que le bio retrouve un peu des couleurs ? C'est vous qui avez largement agi pour cela, entre autres ?
14: Alors, La Vie Claire, les équipes et moi-même, on a beaucoup travaillé, effectivement, parce que nous aussi, on était en crise en même temps que, je dirais, le marché. Hein. Ouais. On a rencontré les mêmes difficultés. Et on s'est dit qu'il fallait vraiment réfléchir à une orientation stratégique claire. C'est pour ça qu'à ce moment-là, on a écrit ce qu'on a appelé notre plan stratégique, qui s'appelle Cap Claire, et qui avait vocation à travailler sur plusieurs éléments. Notre offre, être sûr, effectivement, qu'elle était parfaite d'un point de vue Nutri-Score, Planet Score, ce que je vous disais tout à l'heure, mais aussi d'un point de vue goût, ça nous semblait très important. Donc renforcer effectivement le poids de notre marque et de notre offre. Donc ça, c'est le travail qu'on a mené pour être sûr qu'effectivement on soit mieux de tous ces éléments-là. C'était aussi être capable d'avoir une approche d'accessibilité. C'est là où on a travaillé nos positionnements prix, plus de promotions en magasin, je vous le disais, 200 petits prix bio, des opérations anti-inflation qu'on a appelé pouvoir d'achat. On a vraiment travaillé sur ces éléments-là aussi, et un collectif à la fois en interne et en externe. En interne, effectivement, pour mieux travailler l'exécution de ce qu'on faisait, notamment en magasin, pour améliorer encore l'expérience magasin, donc en formant nos équipes pour qu'elles soient encore mieux de conseils vis-à-vis de nos consommateurs, et aussi vis-à-vis de l'extérieur. Et alors, c'est plus moi qui ai joué ce rôle-là, en ayant une participation active dans un certain nombre d'organisations, le SINADIS, dont j'ai le plaisir d'être présidente, donc syndicat des magasins spécialisés bio, Natex Bio, maison de la bio, donc dont Natexpo, dont on a le salon une année sur deux à Lyon, dont je suis vice-présidente, et l'agence bio. Donc là aussi, pour porter notre parole en tant que magasin spécialisé bio, la vie claire, et pouvoir aussi influencer les politiques sur l'importance de la bio et l'importance de continuer à soutenir la bio, la filière et les agriculteurs.
15: Ce que vous êtes en train de nous dire, c'est que vous êtes un petit peu, vous avez fait front avec d'autres magasins, d'autres enseignes, avec oui. vos concurrents, on peut le dire, pour rappeler l'importance de la filière bio auprès des politiques, auprès des consommateurs en fait.
14: Pour plusieurs choses. Réexpliquer ce que c'était la bio. Vous avez raison, on a peut-être manqué un peu de pédagogie ces derniers temps pour réexpliquer ce que c'était la bio. Et d'ailleurs, c'est pour ça qu'on a été présent au Salon de l'Agriculture pour la première fois, hein, notamment avec le SINADIS, pour parler au plus grand nombre et montrer qu'on avait tout à fait notre place au milieu des agriculteurs pour parler de la bio. Pour influencer effectivement le monde politique, pour dire c'est important que vous continuez à soutenir nos agriculteurs. Alors c'est vrai que on est un peu dans la tourmente en ce moment avec l'agence bio, hein, puisqu'il y a eu des crédits qui ont été diminués largement. Alors dans un contexte de coupe budgétaire générale, mais l'agence bio est la seule agence 100% bio, donc il faut absolument qu'on garde cette agence, hein, qui à la fois structure la filière au travers du fonds Avenir Bio et communique auprès du plus grand nombre. Donc je dirais que c'était à la fois un collectif pour expliquer ce que c'est la bio et influer notamment les pouvoirs publics.
15: Et aujourd'hui, on l'a dit, la vie claire enregistre une croissance de 8% de son chiffre d'affaires à périmètre constant. On parle là de 331 millions d'euros, si je me trompe pas.
14: C'est ça.
15: Ça veut dire que la bio aujourd'hui est sortie la tête de l'eau.
14: Alors il y a plusieurs. La bio, le marché bio, c'est 50% grande distribution, 50% magasins spécialisés bio. Les magasins spécialisés bio, structurellement, sont en croissance. Ça fait 2 ans qu'on est entre 6 et 7% de croissance à périmètre constant. Donc là, on peut dire que structurellement, on est en train de sortir la tête de l'eau et sortir de cette crise qu'on a subie. La grande distribution, qui fait la moitié du marché, elle, n'est pas sortie. Elle est plutôt sur des tendances à moins 5 à 0% de croissance. Mais on pense qu'il y a vraiment un transfert de clientèle probablement de la grande distribution vers les magasins spécialisés bio, donc quelque part c'est une bonne nouvelle, hein.
15: C'est une bonne nouvelle pour vous, et c'est-à-dire que les consommateurs qui veulent consommer bio vont dans des magasins spécialisés, très concrètement.
14: En tout cas, il y en a une partie qui revient vers les magasins spécialisés bio, et c'est une très bonne nouvelle, donc parce qu'ils veulent de la proximité, du conseil, l'expérience du magasin, plus petite taille, où on a le temps effectivement d'expliquer un certain nombre de choses. Donc ça, c'est pour le panorama, je dirais, de la distribution. En amont, les agriculteurs sont encore en difficulté. Il y a encore beaucoup de déconversions, hein, parce que c'est compliqué d'être un agriculteur biologique aujourd'hui avec toutes les contraintes qu'on a de nos cahiers des charges. C'est pour ça qu'il faut absolument que le gouvernement continue à soutenir nos agriculteurs. Donc je dirais, magasin spécialisé bio, ça va beaucoup mieux. On espère bientôt que par effectivement ce développement de la demande qu'on est en train de faire, hein, le consommateur qui revient à la bio, ça va aider nos agriculteurs et permettre de dire franchement, on est sorti de la crise pour la bio.
15: On va en parler effectivement, hein, parce qu'il y a la mise en rayon, le produit in fine, mais effectivement il y a toutes les matières premières et tout le cahier des charges pour les agriculteurs en amont. Vous avez déjà des prévisions pour 2025? On parlait des chiffres là de 2024 plus 8%, 2025, on est sur une tendance?
14: Alors, il y a quelques années avant la crise Covid, tout le monde disait que la bio ferait des centaines et des centaines de croissance, hein, de taux de croissance. On a vu qu'on a eu un 2022 un petit peu difficile, donc je ne suis pas prédicatrice, mais nos hypothèses seraient plutôt sur une tendance à plus 5% encore pour l'année prochaine.
15: C'est ce que vous observez pour
14: l'instant. C'est en tout cas la tendance que nous, on s'est écrite.
15: Voilà votre objectif, l'ambition. Bon.
14: Exactement.
15: Christelle Lehier, je vous propose que l'on ouvre tout de suite le questionnaire. 3 questions identiques que je pose à chacun de mes invités.
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15: Et cette première question, Christelle Lehier, quelle a été votre plus grosse difficulté et surtout comment l'avez-vous surmontée?
14: Alors on en a un petit peu parlé, hein, quand j'ai eu le plaisir de prendre la présidence du directoire de la Vie Claire en 2022 sur un marché qui était en grand déclin et une société qui était en difficulté en 2022, de repenser avec les équipes le plan stratégique, ce qu'on allait faire. Est-ce que je vous l'ai dit, on a travaillé sur notre marque, on a travaillé avec les équipes, on a travaillé l'expérience magasin, l'accessibilité, la qualité de notre offre. C'était un grand chantier, on savait pas si on allait arriver, on a dû fermer des magasins, ça c'est aussi difficile. Hein. Effectivement, en 2022, on a 400 magasins, on en a que 325 aujourd'hui. Ça a été un peu des crève-cœur de voir nos franchisés devoir fermer, certains de nos magasins propres. Mais il a fallu effectivement, notamment sur nos magasins, prendre ces décisions. Aujourd'hui, on réouvre des magasins. On va ouvrir à peu près une dizaine de magasins cette année. Je pense que l'année prochaine, on sera sur une tendance à nouveau de 10-15 magasins en ouverture. Mais ça a été un très grand défi. Écrire ce plan Cap Clair, ça a été un grand défi. Ce qui a été extrêmement enthousiasmant, c'est qu'il y a eu une vraie adhésion des équipes La Vie Claire, mais c'est les équipes, c'est les fournisseurs, c'est nos franchisés, c'est nos magasins propres derrière ce plan stratégique qui était clair, qui était simple, qui était pédagogique et qui fait qu'aujourd'hui, effectivement, on a le plaisir d'avoir retrouvé des belles couleurs, on espère pour longtemps. On a 80 ans d'histoire derrière nous. J'espère bien qu'on va en avoir encore 80 et 100 devant nous.
15: Alors, donc, si je vous suis bien, la plus grande difficulté, la crise du bio en 2022, oui. pour la surmonter, vous êtes mis au boulot, quoi.
14: On a surtout réfléchi à tirer des leçons de ce qui se passait, notamment d'un point de vue accessibilité prix, notamment d'un point de vue pédagogie autour de la bio. Mmh. On a travaillé à faire en sorte d'être tous très bien orientés, je parle des gens de La Vie Claire, sur le même objectif commun. Alors oui, travailler, on a tous beaucoup fait pour en être là aujourd'hui, mais surtout travailler intelligemment. Je pense que c'était, et collectivement, c'était ça le maître mot.
15: Deuxième question, quelle est l'entreprise ou la personne qui vous inspire aujourd'hui ?
14: Alors, vous allez dire que je fais une réponse un peu de Suisse ou de Normand, je ne sais pas, mais je vais citer plusieurs personnes qui m'inspirent aujourd'hui.
15: Vous ne serez pas la première dans cette émission.
14: Bon, tout va bien alors. Tout va bien. J'aimerais parler de gens qui inspirent au quotidien et qui défendent au quotidien les valeurs de la bio. J'ai en tête la déléguée générale du Synadis Bio, Delphine Méron, qui au quotidien travaille avec les magasins spécialisés bio pour leur apporter l'aide et le soutien nécessaire pour faire entendre la parole de la bio, qui a tout organisé pour le Salon de l'Agriculture. J'ai envie de vous parler des gens de l'agence bio qui se battent au quotidien pour faire en sorte que la filière continue à être structurée. Donc c'est Jean Verdier, le président, et Laure Verdeau, sa directrice générale. Et j'ai en tête Natex Bio, maison de la bio, avec Claire Dimier, sa directrice générale. Tous ces gens qui collectivement travaillent, se parlent, ont une vocation, faire connaître au plus grand nombre la bio, structurer la filière, aider la filière et faire consommer bio, parce qu'on est tous convaincus que c'est le sens de l'histoire.
15: On va en parler aussi de la suite. Troisième question, quel est votre coup de cœur du moment? Voilà, une initiative, si vous aviez une minute pour nous parler de quelque chose, qu'est-ce que ce serait?
14: Alors, c'est une initiative qu'on a prise récemment. C'est un partenariat qu'on a avec Eclia. Donc, Eclia, qui est une école, un centre de formation du Rhône-Alpes, qui a un campus à Écully et à Saint-Étienne, et qui a une de ses formations à destination des jeunes atteints d'un handicap, et qui font des formations commerciales. C'est-à-dire, comment est-ce que je peux devenir agent polyvalent ou dans un magasin. Et donc, on a décidé de leur offrir le mobilier d'un magasin. Donc, ils ont recréé un magasin à La Vie Claire sur un de leurs campus pour justement apprendre à ces jeunes comment devenir commercial polyvalent dans le magasin. Donc, à l'effigie de La Vie Claire, on leur a proposé des PLV, du mobilier. Et je trouve, enfin, en tout cas, ça a été le coup de cœur de La Vie Claire au niveau de ces derniers temps, puisqu'on est beaucoup sollicité pour faire des partenariats parce qu'on trouve que c'est super, c'est très inclusif. C'est des jeunes à qui on met le pied à l'étrier pour effectivement pouvoir avoir un métier, une profession. Donc voilà, j'ai envie de dire, ce serait ça. Notre partenariat avec Eclia, c'est le coup de cœur du moment.
15: C'est, je comprenne bien, c'est une salle de classe, une salle d'exercice.
14: En magasin La Vie Claire.
15: En magasin La Vie
14: Claire. Pour apprendre comment on met en rayon, comment est-ce qu'on fait la caisse, comment on accueille des clients, comment on recharge, comment on fait une commande d'approvisionnement. Voilà, c'est tout ce travail-là. Nous, on forme en interne quand on recrute des jeunes ou des jeunes personnes pour faire le métier ou des alternants. Ben là, c'est une école qui le fait pour aider effectivement ces jeunes en situation de handicap.
15: C'est une initiative innovante, ça, non ?
14: Très.
15: Ouais,
14: très. Et on a été extrêmement fans le jour où on a rencontré effectivement les gens des clients qui nous l'ont présenté. Ils ont dit, est-ce que vous seriez d'accord de nous accompagner là-dessus, de pouvoir faire tout le merchandising, le magasin ? On a dit, banco, bien sûr que oui. Et la prochaine étape, ce serait de pouvoir recruter dans les magasins La Vie Claire ces jeunes qui seraient sortis de cette formation.
15: Ouais, parce que du coup, ils sauront faire.
14: Exactement.
15: Grâce à cela. C'était le questionnaire de Christelle Lehir, présidente du directoire de l'enseigne bio La Vie Claire.
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15: On a parlé consommateur tout à l'heure, impact des clients sur le marché, mais en amont de la mise en rayon, on en a un petit peu évoqué juste avant le questionnaire, c'est effectivement l'agriculture biologique, les agriculteurs. On est en pleine transition agricole, on en a un petit peu parlé, des paysans passent au bio, on en a même reçu ici sur cette antenne. Quel contact vous avez avec eux? Est-ce que vous les accompagnez? Est-ce que c'est votre rôle déjà de les accompagner?
14: Alors sur la partie principalement fruits et légumes, puisque c'est ça dont on parle par rapport aux agriculteurs, là, il faut savoir que chez La Vie Claire, à peu près 50% des gens avec qui on travaille avec eux depuis plus de 20 ans. Donc je pense que c'est une forme d'accompagnement, me semble-t-il, déjà d'être très fidèle dans la durée. Donc on travaille, nous, principalement du français. Hein, plus de 90% de notre assortiment est français, là aussi. Hein, donc nous, notre volonté, c'est de pouvoir faire travailler nos agriculteurs en France. On travaille du local aussi. De plus en plus, on le développe, hein, notamment dans le Rhône-Alpes. On a pas mal de nos partenaires en fruits et légumes. Et j'ai envie de dire... On s'écoute mutuellement. Quand ils ont des problématiques de récolte qui seraient pas au calibre ou des problématiques qu'ils auraient été grêlées, on essaye de trouver un moyen effectivement de les soutenir dans ces moments-là, de continuer à pouvoir vendre dans nos magasins leurs produits. On met en avant effectivement leur production aussi. C'est ça pour nous l'accompagnement, la vie claire avec nos agriculteurs. Et je dirais que la meilleure façon d'accompagner tout le monde, c'est de réussir à développer à nouveau la demande, que les consommateurs reviennent au bio. C'est ça notre rôle principal. Si demain, il y a de plus en plus de gens qui consomment bio dans nos magasins, ça veut dire qu'il y aura de plus en plus de demandes et donc d'achats auprès des agriculteurs. C'est ça notre principal rôle, et d'avoir un vrai rapport de partenariat avec eux.
15: Racontez-nous comment ça se passe. Ce sont les agriculteurs qui envoient leur production sur une plateforme et ensuite c'est redistribué dans les différents magasins?
14: Alors ça dépend si on parle de local ou pas de local. Donc, nous on parle de français en général, hein, vous avez compris, hein, c'est quasiment que du français. Donc on a une grande plateforme, alors historiquement à Montagny maintenant, qui va être à Grigny, hein, donc on n'est pas très loin d'ici, où la plupart de nos fruits et légumes arrivent et ensuite sont redispatchés, sauf les produits locaux. Alors pour nous, produits locaux, c'est moins de 100 km du magasin, PME, ça veut dire moins de 50 personnes. Et donc là, c'est du direct livraison magasin.
15: On parle très souvent aussi, Christelle Lehir, de la rémunération des agriculteurs, de la juste rémunération des agriculteurs. Comment ça se passe chez vous?
14: Ben, je dirais ça se passe bien.
15: Si ça fait 20 ans que vous travaillez avec les mêmes, on imagine.
14: C'est ce que j'ai envie de vous dire. Hein. Je pense qu'à partir de moi, on a des partenariats aussi longs et on sait soutenir quand il y a des problématiques, et notamment la crise qu'on a connue. On est resté très fidèles à nos agriculteurs et producteurs avec qui on a l'habitude de travailler. Je pense qu'on est sur des négociations qui sont intelligentes. On négocie, on est un réseau de distribution comme tout le monde. Maintenant, est-ce qu'on coupe les cheveux en quatre ou est-ce qu'on tord nos fournisseurs? Non. Le but, c'est de trouver effectivement le juste équilibre pour que nous, on ait des produits avec un prix accessible en magasin et effectivement que l'agriculteur ou que nos producteurs aient la juste rémunération pour pouvoir vivre de leur métier.
15: Quelles sont les ambitions de la vie claire à court, moyen et long terme?
14: Bah, les ambitions, c'est de confirmer une place de numéro 2. Il y a un leader, hein, sur les magasins spécialisés bio, on le sait. Donc de confirmer cette place, de continuer à développer notre marque La Vie Claire. Donc peut-être passer à 3000 produits à marque La Vie Claire, parce qu'on est convaincu que c'est ça qui fait la différence. D'ailleurs, c'est le premier levier de fidélisation de nos consommateurs, c'est la marque. C'est aussi le pain. Je ne sais pas si vous savez qu'on fait du pain. On a une petite centaine de références de pain avec des recettes exclusives qui viennent du fondateur. Ça, je pense que peu de gens le savent, c'est assez sympathique. Donc continuer à renforcer le poids de la marque et continuer à pouvoir se développer un peu partout en France au travers du développement notamment de notre parc de réseaux franchisés, parce qu'on n'est pas partout et qu'on aimerait que les consommateurs français puissent avoir du La Vie Claire un peu partout en France.
15: Elle ressemblera à quoi effectivement la filière bio en France dans 10, 15, 20 ans?
14: Moi, j'espère qu'elle se sera renforcée encore. Je pense qu'il y a eu un peu une contraction du marché. Il y a certains acteurs qui ont disparu, hein, sur ces 2-3 dernières années. Donc il restera, je pense, 2-3 grandes enseignes, hein, qui vont rester, qui feront le marché d'un point de vue enseigne intégrée, et des indépendants. On le voit, il y a certains groupements d'indépendants qui ont beaucoup grandi ces derniers temps. Donc voilà, je pense que ce sera ça au niveau de la distribution, et j'espère un développement des agriculteurs. À nouveau, si la demande repart, si les consommateurs veulent du bio, bah les agriculteurs auront envie de se convertir au bio.
15: Vous n'avez pas atteint un plafond de consommation alors, au sein de la filière bio?
14: Je suis convaincue que non.
15: Eh bien, tant mieux. Merci beaucoup, Christelle Lehir. Immense merci d'avoir été avec nous cette semaine dans Un Rhône Éco. Je rappelle que vous êtes présidente du directoire de La Vie Claire, enseigne aux 325 magasins, donc partout en France, plus une dizaine à ouvrir cette année. Un Rhône Éco, c'est terminé pour aujourd'hui. Merci de nous avoir suivis. On se donne rendez-vous, même heure, même endroit, la semaine prochaine pour un nouvel épisode.

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0: tout de suite dans Commune Planète. On va se plonger dans un bain de forêt. Bonjour à tous. Se promener en forêt, on le ressent dès les premières minutes, cela fait du bien au corps et au mental. Mais plus que de simplement se promener, pourquoi ne pas essayer la sylvothérapie ? Une immersion de tous vos sens à travers un parcours guidé. Mode d'emploi, tout de suite avec Serge Manque-Joubert.
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0: Serge Manque-Joubert, bonjour.
2: Bonjour.
0: Et bienvenue dans Commune Planète. Vous êtes guide en sylvothérapie dans la région de Lyon. Vous êtes très connecté à la nature de profession. Quelle pourrait être votre source d'inspiration personnelle quand on vous parle de nature ?
2: Il y en a énormément. Si je devais en citer qu'une, ce qui est très vivant pour moi depuis quelques années, c'est tous les ouvrages de Baptiste Morisot.
0: Il est souvent cité dans cette émission.
2: Ah oui, d'accord, donc j'ai pas besoin de développer maintenant.
0: Si, lequel par exemple ?
2: Alors lequel, il y a son dernier « Raviver les braises du vivant » par exemple, qui me parle énormément parce qu'il déconstruit complètement la notion de protection de la nature pour proposer quelque chose de beaucoup plus adapté aux enjeux du vivant sur cette planète aujourd'hui.
0: Donc « Raviver les braises
2: du vivant ».
0: Du vivant. Merci beaucoup. Donc vous êtes guide en sylvothérapie. La définition de la sylvothérapie que j'ai trouvée en tout cas, ce serait un traitement de certaines affections physiques, psychologiques par le contact avec les arbres en forêt. Qu'est-ce que vous pensez de cette définition ?
2: Alors, plutôt du mal, mais c'est pas grave.
0: Pourquoi ?
2: Déjà, c'est pas un traitement pour moi, c'est plutôt une pratique préventive, donc c'est pour tout le monde et c'est une pratique de bien-être sur tous les plans, à la fois physique, physiologique, quoi, et sur le plan moral, mental, émotionnel, et sur le plan même spirituel pour ceux à qui ça parle. Et c'est pas que par les arbres. Ce serait vraiment trop réducteur. D'ailleurs, c'est pour ça que mon activité, elle s'appelle Entre les arbres. C'est parce qu'il y a tout le reste. C'est vraiment tout l'écosystème forestier, tout ce qui se passe dans la forêt qui va apporter énormément de choses. Alors, je développe tout ça dans mon livre pour expliquer en détail pourquoi, qu'est-ce qui se passe.
0: Effectivement, vous avez écrit un livre sur cette pratique de la sylvothérapie. On va du coup découvrir cette pratique déjà dans cette émission et puis renvoyer à votre livre pour en savoir plus. Ça s'appelle « Se sentir vivant par la sylvothérapie ». C'est aux éditions De Vinci, paru en avril 2021. Quand on parle de sylvothérapie, on parle aussi de bain, de forêt. C'est se mettre en immersion totale avec la nature.
2: C'est ça, c'est s'immerger dans un écosystème le plus vivant possible. Donc la forêt, ça tombe très bien, ça marche très bien. Le fait de s'immerger dans un écosystème vivant, ça va réveiller ce qui est vivant aussi à l'intérieur de nous. En fait, en interagissant de manière sensorielle, consciente, avec les vivants qui sont autour de nous, en réveillant nos sens, en réveillant nos émotions, ça va réveiller énormément de choses aussi pour nous. Bah déjà, donc effectivement, nos émotions, ça va réveiller notre corps, ça va réveiller ce qui est essentiel.

0: quoi? Qu'est-ce qui se passe quand on est en forêt? Qu'est-ce qui se passe sur le système immunitaire, sur le système sympathique, parasympathique, pour ceux à qui ça parle? Qu'est-ce qui se passe au niveau du sommeil, au niveau des hormones du stress, au niveau du système sanguin, la pression artérielle qui diminue? Il y a plein d'effets et qui sont apportés à la fois par la forêt, mais là maintenant on commence à démontrer aussi que, parce que je peux aller en forêt en faisant du quad ou de la chasse, et ça va déjà m'apporter tout ça. Mais si j'y vais en mode bain de forêt, ça va en plus m'apporter des bienfaits supplémentaires.
1: Alors justement, c'est quoi la différence entre une promenade, une randonnée même, et de la sylvothérapie?
0: Je crois que l'essentiel, il se résume à un mot, c'est attention. Quand je porte mon attention sur les vivants autour de moi, c'est un peu comme une forme de méditation, sauf que ça porte pas ce nom-là, mais le fait d'être dans ma pleine présence, dans la pleine attention à ce qui se passe, ça vient apporter tous les bienfaits, eux aussi scientifiquement prouvés, de la méditation.
1: Le regard, le toucher.
0: Ouais, d'être pleinement présent à chaque sens, guidé par quelqu'un, parce que si je ne suis pas guidé, je vais avoir plus de mal à le faire de moi-même. Le fait d'être complètement présent à l'ouïe, au toucher, à aussi ce qui se passe à l'intérieur de moi, quand je ressens tout ça, quand je perçois toutes ces informations, qu'est-ce que ça déclenche en moi. Donc c'est cet aller-retour de pleine présence à l'extérieur et de pleine présence à l'intérieur. Ça vient aussi faire plein de bienfaits au niveau cérébral, au niveau du stress.
1: Et pour cela, il faut un guide.
0: C'est plus facile. Quand je vais en forêt et que je pratique moi-même un bain de forêt, ça déjà, c'est fantastique. Hein, ça apporte énormément de choses. Mais le fait de le faire en groupe avec un guide, on va forcément plus loin, comme dans toutes les disciplines. Quand je fais du yoga le matin chez moi tout seul, c'est bien parce que je peux le faire tout seul, c'est pratique. Mais si je vais à un cours de yoga, je vais forcément aller beaucoup plus loin dans les postures.
1: Et donc, vous êtes guide de sylvothérapie, donc vous guidez ces groupes depuis 2018.
0: Non, 2016.
1: Depuis 2016. Ouais. Vous proposez dans une partie de votre forêt, à Sourcieux-les-Mines, hein, nous sommes dans la région de Lyon, dans les monts du Lyonnais, des ateliers d'immersion, mais aussi des stages aussi de plusieurs jours. Est-ce qu'on peut partir avec vous quelques instants, fermer les yeux et savoir à quoi ça ressemble d'être guidé dans la forêt?
0: Excellent, ouais, j'adore ça. Eh ben oui, ce que je propose là aux auditeurs qui sont là, c'est effectivement fermer vos yeux quelques instants et imaginez juste. Déjà l'imagination, c'est quelque chose d'assez puissant. Imaginez que vous êtes en forêt, là maintenant, que vous marchez très lentement et que vous laissez vos pas vous guider au hasard, même plus sur un sentier, mais vous marchez d'arbre en arbre et vous vous laissez attirer par ce que vous voyez, sans plus chercher à vouloir quoi que ce soit. Et vous vous laissez imprégner par le chant des oiseaux, par le contact de vos pieds sur le sol. Imaginez même que vous êtes pieds nus et que vous marchez dans une espèce d'herbe au milieu des arbres. Et puis, vous entendez les insectes qui bourdonnent, vous avez l'odeur des fleurs. Et là, juste, vous prenez le temps, peut-être pour la première fois, de vous arrêter à ça et de vous laisser complètement traverser par la forêt. Et d'imaginer que tous ces êtres qui sont autour de vous, c'est pas un décor. C'est pas un décor, ce sont des êtres aussi vivants que vous, qui ont leur propre réalité, leur propre manière d'être vivant, et qui sont interdépendants avec vous, qui sont interdépendants entre eux. Et là, vous les voyez peut-être pour la première fois, au sens « je te vois ».
1: Donc c'est comme ça que vous guidez pendant... ça dure combien de temps d'ailleurs un bain de forêt?
0: Alors la durée standard c'est 3h30, mais ça peut déjà, sur 20 minutes, il peut déjà y avoir des choses qui se passent. Moi ça m'est arrivé d'emmener des collectifs qui avaient besoin de préparer un comité de direction ou une simple réunion et qui avaient besoin de se centrer avant et on faisait 20 minutes de temps dehors avec la forêt ou même un parc en ville, et ça changeait leur journée, ça changeait leur réunion.
1: Et déjà là, une petite minute avec vous et à la radio, ça fonctionne, on arrive à s'imaginer, et c'est aussi ça la force de...
0: Je sais pas, j'espère que c'est le cas, on verra.
1: En tout cas, vous proposez ces stages, Serge Manque-Joubert, dans la région de Lyon, mais aussi dans d'autres forêts, en Suisse, en France, puis il y a d'autres guides en sylvothérapie partout en France.
0: Oui, il y a une fédération qui s'appelle En Chemin Vert, qui regroupe tout un tas de guides certifiés par différentes écoles de sylvothérapie.
1: En Chemin Vert, V-E-R.
0: V-E-R-S et...
1: V-E-R-S.
0: Oui.
1: Et autre sujet important avec la forêt, en plus du bien-être qu'elle nous apporte, il y a aussi l'intelligence collective, ce que la forêt nous apprend pour faire société différemment. Vous allez en parler ce week-end à l'Assemblée de la Forêt. Vous vous réunissez près de Cluny en Saône-et-Loire, pas très loin de Lyon, pour la troisième fois avec un collectif qui s'appelle le Lichen, dont vous allez nous parler. C'est une réunion en forêt pour...

0: des liens qu'on a avec la nature et comment est-ce que ça pourrait s'améliorer tout ça?
1: Oui, en fait, ce qui se passe, c'est que ça fait quand même pas mal d'années que des personnes comme justement Baptiste Morisot, Bruno Latour ou Philippe Descola, Vinciane Després ont énormément théorisé sur repenser notre rapport au vivant et réintégrer dans notre gouvernance les voix des autres qu'humains. Et là, ce qu'on va faire, c'est pas en parler justement, c'est plutôt pendant 4 jours expérimenter comment concrètement on peut prendre en compte les voix des autres vivants de la forêt dans nos décisions d'humains. Donc on va faire une mini-société de 4 jours et une vingtaine d'humains dans la forêt, et en prenant en compte dans chacune de nos décisions les voix qu'on arrive à capter des autres habitants de la forêt.
0: C'est quoi par exemple?
1: Par exemple la voix du sol, la voix des ronces, la voix des arbres. Quand on va mettre les toilettes sèches, il va falloir qu'on décide où on les met. Et on va essayer de sentir ce que la forêt a à nous dire là-dessus. À quel endroit ça la dérange le moins, à quel endroit peut-être même ça l'arrange. Et ça, on ne peut pas forcément le savoir depuis notre point de vue d'humain.
0: Et justement, je voulais vous poser la question sur la sylvothérapie, les bains de forêt. On en voit parfois, on en croit d'ailleurs de plus en plus des personnes qui font des câlins aux arbres.
1: Oui, le joli cliché. Je n'interdis pas cette pratique dans mes bains de forêt. Ceux qui ont envie de faire des câlins aux arbres, ils peuvent le faire, bienvenue. Mais c'est clairement pas au cœur de ma pratique. Et il y a tellement plus à vivre, et tellement... c'est infiniment plus riche. Par exemple, d'aller juste se poser au pied d'un arbre sans forcément lui faire un câlin et de rester à contempler tout ce qu'il y a autour de l'arbre et pas que l'arbre. Ça peut déjà être une belle invitation d'aller caresser des pétales de fleurs pendant 20 minutes et vraiment les rencontrer en profondeur, en prenant vraiment le temps dans le détail par le toucher et par l'odorat. C'est énorme. Et c'est pas un câlin à un arbre.
0: C'est toléré, mais pas recommandé d'aller faire des câlins aux arbres.
1: C'est neutre, neutre. En tout cas, c'est pas le sujet, quoi.
0: Serge Mangue-Joubert, vous restez avec nous encore une petite minute dans Commune Planète.
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0: Avant de vous quitter, vous qui allez peut-être rejoindre la forêt dans quelques heures, un bon geste à adopter au quotidien, un bon geste pour la planète, qu'est-ce que vous conseilleriez à nos auditeurs?
1: Alors, ça va plus être dans l'être que dans le faire, parce qu'après tout, on découle. Une fois que ce geste dans l'être sera fait, il s'agit de, au moins une fois par jour, croiser un être vivant et le voir vraiment pour qui il est. Donc, par exemple, ça peut être un pigeon dans la rue, ça peut être un moustique, ça peut être une fleur, un arbre dans la rue aussi. Et s'arrêter quelques secondes et dire, ok, je te vois, t'es pas juste un décor, t'es pas juste une ressource. T'as autant le droit de vivre que moi et t'apportes autant que moi et on est frères et sœurs tous les deux.
0: Donc, un petit geste rapide. Et peut-être facile à mettre en place, mais qui change tout pour
1: facile,
0: vous.
1: Je ne sais pas, ça dépendra de chacun, où est-ce qu'il en est dans son rapport au vivant.
0: Merci beaucoup, merci d'avoir été avec nous dans Commune Planète.
1: Merci.
0: Serge Mangue-Joubert, vous êtes donc guide en sylvothérapie dans la région de Lyon, avec votre association Entre les Arbres. Et voilà, c'est la fin de Commune Planète, votre émission consacrée à l'écologie. Retrouvez-nous sur rcf.fr et aussi sur toutes les plateformes d'écoute de podcast Commune Planète. Excellente journée à toutes et à tous.
3: 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Tout de suite, on retrouve Laetitia de Traversé qui nous fait découvrir un livre à travers son auteur, c'est « Délivrez-vous ».
4: Et dans Délivrez-vous, Jean-Claude Lefebvre nous fait rencontrer Jean-Noël, simple d'esprit, dans la vallée de la Tinée.
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4: Et nous partons vivre la vie de Jean-Noël, considéré par les gens de son village montagnard comme un simple d'esprit. Il nous raconte ses joies, ses peines et nous fait découvrir son univers empreint de poésie. Et c'est vous, Jean-Claude Lefebvre, qui êtes son porte-parole avec votre ouvrage intitulé « Simple d'esprit » publié aux éditions La Trace. Merci d'être avec nous.
5: Merci de m'avoir invité.
4: Et d'avoir descendu la montagne, puisque vous vivez en montagne.
5: Oui, je vis en montagne. C'est mon domaine, sont mes racines.
4: Ça se sent dans cet ouvrage. Alors, vous êtes médecin soi-disant retraité. Vous allez nous expliquer ce que ça veut dire, mais pas toujours, grâce à des missions pour Médecins sans frontières en Syrie, en Libye et en Afrique. Vous êtes encore en activité.
5: Et j'ai repris le cabinet de mes origines sur la station du Sauze, puisqu'il avait été déserté. Et j'exerce encore aujourd'hui à 81
4: ans.
5: À plus de 80 ans.
4: Et tout ça pour lutter un peu contre les déserts médicaux.
5: Oui, parce que c'est une vallée isolé. Et le premier centre de traumatologie est à 65 km, donc c'est le nôtre qui assume toutes les urgences de cette zone.
4: Donc là, vous attendez la relève
5: oui.
4: avec courage. Alors, pourquoi avoir eu envie de nous faire rencontrer Jean-Noël Loufada ? Donc, dans le sud, on dit le fada du village, le ravi du village. Est-ce oui. que ça s'inspire d'un personnage réel ?
5: Ça s'inspire indirectement d'un personnage, c'est-à-dire que dans tous nos villages, il y a un simple d'esprit. Et dans un de ces villages, j'ai croisé un de ces garçons qui déambulait en permanence en disant « vaille ben, ça va bien » et avec un sourire un peu figé. Et c'est un peu ça qui m'a inspiré.
4: Oui, et ça veut dire qu'on croise encore des personnes comme ça qui sont, je dirais, depuis toujours dans le village.
5: Oui, on en croise, bon, beaucoup moins que dans le temps où c'était surtout dans les Alpes considéré comme relativement fréquent. Mais il arrive de croiser ces gens qui donnent l'impression de réfléchir différemment que nous ou de réagir différemment de nous.
4: Mais on va voir avec cette histoire que, bah, quelque part, ils peuvent être aussi en avance sur nous pour des qualités de cœur hein, certaines. Alors, comment est-ce que vous avez composé cette histoire avec du patois et des détails de la vie quotidienne, notamment à Bouzéas, au bout de la vallée de la Tinée ?
5: J'ai vécu pendant un certain temps dans cette zone et je vis à proximité encore dans la vallée de l'Ubaï, qui est juste derrière le col qui retombe sur Bouzéas, le col de la Bonnette. Et donc, je connais bien toute cette région et je connais bien les habitants puisque je les fréquente depuis maintenant une cinquantaine d'années.
4: Et vous commencez ainsi votre ouvrage, Loufada. C'est celui à qui Lubundiu a donné d'être toujours content. Alors, j'essaye de le dire avec
5: toujours
4: l'accent.
5: Toujours content.
4: Je veux bien si ça lui fait plaisir, mais moi, je sais que je ne suis pas toujours, donc comme on vous dit.
5: Toujours content.
4: Vous commencez ainsi l'ouvrage. Vous aviez envie de lui donner la part belle.
5: Oui, et puis je pense que c'est une reconnaissance à ces gens-là qui sont d'une simplicité et d'une authenticité qui parfois nous manque.
4: C'est une façon de rendre hommage
5: aux gens qui sont authentiques et qui mettent leur cœur comme ça face aux gens et surtout ne veulent pas que l'on se rende compte de leur souffrance intérieure.
4: Et de la souffrance aussi au démarrage de sa vie, puisque Jean-Noël nous dit « Je suis né un matin de Noël, un vrai Noël de montagne partant de grande neige. Depuis deux jours, elle tombait sans discontinuer, tendant aux fenêtres un épais rideau ouaté, obscurcissant le jour, blanchissant les nuits, comblant les chemins creux, murant les portes qu'il fallait dégager à l'appel. » Et donc, vous racontez cette histoire, une naissance difficile.
5: Oui, puisque les gens ne le savent peut-être pas, mais il n'y a pas si longtemps que ça, on accouchait, moi j'ai encore fait à l'époque des accouchements, un peu dans les conditions qui sont décrites là.
4: Où il faut aller par mauvais temps, par tous les temps, c'est ça,
5: ouais.
4: À la maison ?
5: Par grande neige, comme on dit chez nous.
4: Oui, ça vous est arrivé ?
5: Oui, c'est... Bon, nous on avait un petit hôpital en périphérie, mais les gens devaient s'y rendre et parfois
4: c'était pas possible.
5: Dans des conditions difficiles.
4: Du coup, vous êtes allé à domicile comme ça, prêter main forte pour un accouchement.
5: Sur la vallée de l'Ubaï, entre 1974 et 1990, c'est la fermeture de la petite maternité qu'on avait, j'ai fait 94 accouchements.
4: Impressionnant.
5: Mais c'est pas ça qui est important. Ce qui est important, c'est l'effort des gens pour qu'ils aient la suite, la succession. Que les enfants viennent, il y a des gens qui restent dans leur village, dans leur vallée.
4: C'est pour ça qu'il y a toute une solidarité hein, que vous décrivez d'ailleurs autour de l'accouchement de Jean-Noël, avec donc Marguerite, la matrone, hein, qui va entendre tambouriner à sa porte. Hein. Venez Sophie, hein, le petit arrive. Il y a toute cette solidarité aussi, toute cette maille, cette chaîne humaine.
5: Vous savez, quand les gens vivent relativement isolés en montagne, surtout il y a quelques années, ils sont pratiquement obligés d'être solidaires parce que c'est une survie. Et puis, bon, bah, ils ont un sens du service et aussi un sens du temps. C'est-à-dire que la météo, la neige, le vent, les choses comme ça, sont des choses qu'ils vivent, pas des choses qu'ils subissent uniquement.
4: Et qu'est-ce qui va arriver au petit Jean-Noël alors ? Il va devoir accoucher un peu dans la précipitation, avec forceps, hein, c'est ça,
5: voilà,
4: à l'époque ?
5: Ouais. Dans un certain nombre de cas... Il peut y avoir une anoxie, il peut y avoir
4: des séquelles.
5: Des séquelles d'un accouchement difficile. Parce que maintenant, tout le monde, imagine que les choses sont faciles. Maintenant, il y a un hélicoptère. On aurait un problème de ce genre-là. Maintenant, on a un hélicoptère qui le prend, qui l'emmène à l'hôpital. À l'époque, ça n'existait pas.
4: Donc, on essayait de sauver une vie, voilà. Bon an, mal an. Ce petit Jean de Noël va naître un peu différent. Et du coup, comment est-ce qu'il va s'en rendre compte?
5: Il va s'en rendre compte au contact des autres de son hameau.
4: Et il dit à sa maman, ils sont méchants, ils ne m'aiment pas. Hier, ils m'ont traité de fada. Qu'est-ce que c'est un fada, maman? C'est vrai que je suis fada? Et donc la maman lui répond, les gens ne sont pas tous gentils. Ils n'aiment pas que l'on soit différent, ni que l'on ne pense pas comme eux. Toi, tu es différent, plus doux, et tes idées dans ta tête ne suivent pas le même chemin. Alors ils ne peuvent pas comprendre. Ainsi, quand quelqu'un te traite de fada, de simple d'esprit, t'insulte ou te dit quelque chose que tu ne comprends pas, souris, et alors elle dit...
5: Est-ce bien mieux? C'est bien mieux.
4: Mais je n'ai pas envie de sourire quand ils sont méchants, c'est pour cela qu'il faut sourire, m'a-t-elle répondu. Et il va en faire un peu son credo.
5: Oui, oui, exactement. Et sa protection.
4: Son armure.
5: Voilà.
4: Mais ce n'est pas un sourire de façade, on va s'en rendre compte après avoir écouté cette pause musicale que vous avez choisie, La montagne de Jean Ferrat.

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1: Délivrez-vous. La montagne de Jean Ferrat, alors que nous évoquons votre ouvrage, Jean-Claude Lefebvre, Simple d'esprit, sur les traces de Jean Noël. La montagne, évidemment, c'est aussi un personnage dans votre ouvrage.
2: Oui, la montagne, la nature, parce que ce personnage a en plus un ressenti, et je pense que quand les gens vivent de façon un peu isolée en montagne, il y a un ressenti particulier de cet environnement, qui est un personnage en soi.
1: Alors, on va découvrir petit à petit la vie de Jean Noël, qui tombe amoureux de Marie, une charmante jeune femme. Il est tout pétri d'amour et d'admiration envers elle. Je lis un petit extrait. Sous la couverture, je n'osais pas bouger de peur de la toucher. Elle s'est plaquée tout contre moi, poitrine contre poitrine, ses jambes attrapées dans les miennes, et s'est mise à me frictionner le dos avec énergie. La serrant dans mes bras, j'en ai fait tout autant. Et donc, on voit ce sentiment amoureux partagé.
2: Et c'est aussi la rencontre de deux personnes un peu fracassées. Il y a Jean-Noël et cette personne qui est quelqu'un qui a été recueilli, qui est isolé elle aussi dans son monde. Et ils se retrouvent...
1: Deux solitudes qui se rencontrent.
2: Oui.
1: Alors, on va voir qu'il va y avoir des péripéties dans cette histoire, et notamment une sorte de trahison, mais Jean-Noël a le cœur bon, il va pardonner, et on voit jusqu'au bout cet attachement, et là on se dit finalement, ces personnes que l'on traite de simples d'esprit, finalement ils ne sont pas si simples que ça, ils sont plutôt grands d'esprit.
2: Oui, et grands d'âme. Je pense qu'on a trop vite fait de juger les gens sur l'aspect extérieur. Et le fait de les rencontrer, de les fréquenter, de passer des années à leur côté permet de deviner et d'éprouver un certain nombre de qualités qu'ils peuvent avoir, et que le côté un peu frustre, un peu rustre du montagnard cache, qu'ils n'aiment pas exposer d'ailleurs, mais qu'on a tout intérêt à découvrir.
1: Alors j'imagine, Jean-Claude Lefebvre, vous qui êtes médecin par vocation, qui en plus avait exercé encore à plus de 80 ans, j'imagine que vous avez rencontré beaucoup de personnes dans votre vie de médecin. Est-ce que c'est quelque chose qui vous a touché dans votre métier aussi, ce rapport à l'autre, différent finalement?
2: Oui, mais c'est une des raisons pour lesquelles les mots peuvent permettre... d'exprimer, parce que les mots sont quelque chose d'extraordinaire, qui sont des petits gribouillis sur une page, qui peuvent devenir une image, une montagne enneigée, quelqu'un avec des qualités exceptionnelles. Et le fait de l'avoir découvert chez les gens m'a amené à vouloir tenter de l'exprimer par écrit.
1: Oui, c'est ça, pourquoi écrire finalement quand on est médecin et que vous, votre langage, c'est le soin?
2: Parce que il y a un moment où il faut sortir du rapport médecin-patient, et il faut essayer de retranscrire un peu notre ressenti en dehors de la fonction.
1: Oui, que la réserve médicale ne permet pas toujours d'exprimer.
2: Voilà.
1: Et de laisser libre cours à votre âme de poète, puisque vous décrivez la montagne. Non, on sent que vous aimez cet élément et vous le décrivez avec beaucoup de poésie.
2: La montagne, bon, c'est quelque chose que l'on vit. Il peut y avoir les mêmes passions pour la mer, il peut y avoir les mêmes passions... Mais c'est vrai que la montagne est un monde particulier, avec une nature omniprésente.
1: Qu'est-ce que vous avez appris de plus précieux pendant toutes ces années de relations humaines à travers le soin?
2: Qu'il faut rester humble et qu'on est petit. On est petit face aux autres, à leur souffrance. On est petit face à l'environnement, à la montagne, aux éléments, l'orage, la pluie, la neige, c'est essentiellement l'humilité. Et on est petit face à la douleur des gens, face à la grandeur des gens. Une grand-mère qui a travaillé comme il y en a eu chez nous et qui a pris sa retraite à plus de 98 ou 19 ans, qui a pris sa retraite le jour où son fils a pris sa retraite lui-même.
1: Impressionnant.
2: Des gens qui, à des âges avancés, continuent à pousser une charrue, une arrière. Bon, il y a toute une...
1: Oui, une façon de rendre hommage à tous ces courageux de la vie et de l'existence. Qu'est-ce que vous aimeriez dire aux jeunes qui vont prendre la relève, on espère, dans votre cabinet de médecin de montagne?
2: Bon, qui garde cette humilité et puis qui se décourage jamais. Parce que la nature, quelquefois, fait des miracles. Il ne faut jamais se décourager.
1: Eh bien, grand merci Jean-Claude Lefèvre de nous avoir permis de mieux connaître Jean-Noël. Simple d'esprit, mais grand en âme, hein, on pourrait rajouter. Grandeur d'âme. On se plongera dans ce roman plein de poésie et de tendresse qui est paru aux éditions La Trace. Eh bien, bonne suite dans vos chères montagnes.
2: Qui sont des éditeurs qui marchent au coup de cœur. Et je crois que ça vaut la peine de le signaler. Ils ne cherchent pas la notoriété, mais ils marchent comme ça, comme le fada, au cœur.
1: Eh bien, merci. Et on vous souhaite de continuer à aussi marcher avec le cœur.
2: Merci.

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1: Denise Dumoulin.
2: En ce dimanche 12 juillet, nous voici au 15e dimanche du temps ordinaire et nous nous retrouvons pour la messe en la cathédrale Notre-Dame de Paris. Moi, par ta justice, je verrai ta face. Quand ta gloire se manifestera, je serai rassasié. Ainsi débute cette messe qui nous fera entendre un passage du livre du prophète Isaïe au chapitre 55. Ma parole qui sort de ma bouche ne me reviendra pas sans résultat, sans avoir fait ce qui me plaît, sans avoir accompli sa mission, dit le Seigneur. La deuxième lecture sera un extrait de l'épître de Paul aux Romains au chapitre 8. Frères, j'estime qu'il n'y a pas de commune mesure entre les souffrances du temps présent et la gloire qui va être révélée pour nous. Nous le savons bien, la création tout entière gémit, elle passe par les douleurs d'un enfantement qui dure encore. Des paroles aujourd'hui qui ont une résonance toute particulière quand on voit les épreuves, les guerres, les haines qui déchirent notre monde. L'évangile, lui, se trouve en Saint Matthieu au chapitre 13 et c'est cette parabole que nous donne Jésus sorti de la maison, assis au bord de la mer et qui leur conte cette parabole du semeur. Et les grains, certains tombent au bord du chemin, les oiseaux vont tout manger. D'autres vont être brûlés par le soleil, faute de racines. D'autres sont dans les ronces et puis il y a ceux qui sont tombés dans la bonne terre et qui ont donné du fruit à raison de 100 ou 60 ou 30 pour un. Celui qui a des oreilles qui l'entendent, dit Jésus. Et effectivement, nous pouvons nous demander si nous avons cette capacité d'accueil, d'être la bonne terre, et nous pouvons aussi prier pour tous ceux qui sont dans des terres dévastées aujourd'hui. Nous entrons dans cette célébration.

Frères et sœurs, en cette fin de journée du dimanche, nous voilà rassemblés par le Seigneur pour fêter sa résurrection dans cette belle lumière d'été, dans cette magnifique cathédrale. Nous sommes rassemblés par celui qui nous attire, par sa parole, par l'amour qu'il nous donne, par l'Eucharistie qui nourrit notre vie de chaque jour. Nous sommes rassemblés de toutes origines, avec tous les visiteurs et tous les fidèles de Paris. Nous prions en communion avec tous nos frères et sœurs qui prient avec nous par la télévision et la radio. Et nous nous apprêtons à célébrer la joie du Seigneur qui veut toujours pour nous un chemin plus grand, un chemin plus beau, avec la capacité qu'il a de nous relancer en cette période où nous nous apprêtons peut-être à ralentir, à nous arrêter peut-être, à nous reposer. Eh bien, la parole du Seigneur vient comme nous saisir dans ce moment pour nous redire que nous sommes toujours là, prêts à grandir aux yeux du Seigneur, à répondre à son amour, à nous laisser sanctifier par lui. Au début de cette Eucharistie, avec confiance, nous reconnaissons devant lui que nous avons péché. Je confesse à Dieu Tout-Puissant, je reconnais devant vos frères et sœurs que j'ai péché en pensée, en parole, par action et par omission. Oui, j'ai vraiment péché. C'est pourquoi je supplie la bienheureuse Vierge Marie, les anges et tous les saints, et vous aussi, frères et sœurs, de prier pour moi le Seigneur notre Dieu. Que Dieu Tout-Puissant nous fasse miséricorde, qu'il nous pardonne nos péchés et nous conduise à la vie éternelle.

et de rechercher ce qui lui fait honneur. Par Jésus-Christ, ton Fils, notre Seigneur, qui vit et règne avec toi dans l'unité du Saint-Esprit,

Lecture du livre du prophète Isaïe. Ainsi parle le Seigneur. La pluie et la neige qui descendent des cieux n'y retournent pas sans avoir abreuvé la terre, sans l'avoir fécondée et l'avoir fait germer, donnant la semence au semeur et le pain à celui qui doit manger. Ainsi ma parole qui sort de ma bouche ne me reviendra pas sans résultat, sans avoir fait ce qui me plaît, sans avoir accompli sa mission. Parole du Seigneur.

Lecture de la lettre de Saint Paul apôtre aux Romains. Frères, j'estime qu'il n'y a pas de mesure entre les souffrances du temps présent et la gloire qui va être révélée pour nous. En effet, la création attend avec impatience la révélation des fils de Dieu, car la création a été soumise au pouvoir du néant, non pas de son plein gré, mais à cause de celui qui l'a livré à ce pouvoir. Pourtant, elle a gardé l'espérance d'être, elle aussi, libérée de l'esclavage de la dégradation, pour connaître la liberté de la gloire donnée aux enfants de Dieu. Nous le savons bien, la création tout entière gémit. Elle passe par les douleurs d'un enfantement qui dure encore, et elle n'est pas seule. Nous aussi, en nous-mêmes, nous gémissons. Nous avons commencé à recevoir l'Esprit Saint, mais nous attendons notre adoption et la rédemption de notre corps. Parole du Seigneur.

Ce jour-là, Jésus était sorti de la maison et il était assis au bord de la mer. Auprès de lui se rassemblèrent des foules si grandes qu'il monta dans une barque où il s'assit. Toute la foule se tenait sur le rivage. Il leur dit beaucoup de choses en parabole. Voici que le semeur est sorti pour semer. Comme il semait, des grains sont tombés au bord du chemin et les oiseaux sont venus tout manger. D'autres sont tombés sur le sol pierreux où ils n'avaient pas beaucoup de terre. Ils ont levé aussitôt parce que la terre était peu profonde. Le soleil s'étant levé, ils ont brûlé et faute de racines, ils ont séché. D'autres sont tombés dans les ronces. Les ronces ont poussé et les ont étouffées. D'autres sont tombés dans la bonne terre et ils ont donné du fruit à raison de 100 ou 60 ou 30 pour un. Celui qui a des oreilles, qu'il entende. Les disciples s'approchèrent de Jésus et lui dirent « Pourquoi leur parles-tu en parabole ?» Il leur répondit « À vous, il est donné de connaître les mystères du royaume des cieux, mais ce n'est pas donné à ceux-là. À celui qui a, on donnera, et il sera dans l'abondance. À celui qui n'a pas, on enlèvera même ce qu'il a. Si je leur parle en parabole, c'est parce qu'ils regardent sans regarder et qu'ils écoutent sans écouter ni comprendre. Ainsi s'accomplit pour eux la prophétie d'Isaïe. Vous aurez beau écouter, vous ne comprendrez pas. Vous aurez beau regarder, vous ne verrez pas. Le cœur de ce peuple s'est alourdi. Ils sont devenus durs d'oreilles. Ils se sont bouchés les yeux, de peur que leurs yeux ne voient, que leurs oreilles n'entendent, que leur cœur ne comprenne, qu'ils ne se convertissent. Et moi, je les guérirai. Mais vous, heureux vos yeux puisqu'ils voient, et vos oreilles puisqu'elles entendent. Amen, je vous le dis, beaucoup de prophètes et de justes ont désiré voir ce que vous voyez et ne l'ont pas vu, entendre ce que vous entendez et ne l'ont pas entendu. Vous donc, écoutez ce que veut dire la parabole du semeur. Quand quelqu'un entend la parole du royaume sans la comprendre, le mauvais survient et s'empare de ce qui est semé dans son cœur. Celui-là, c'est le terrain ensemencé au bord du chemin. Celui qui a reçu la semence sur un sol pierreux, c'est celui qui entend la parole et la reçoit aussitôt avec joie, mais il n'a pas de racines dans lui. Il est l'homme d'un moment. Quand vient la détresse ou la persécution à cause de la parole, il trébuche aussitôt. Celui qui a reçu la semence dans les ronces, c'est celui qui entend la parole, mais le souci du monde et la séduction de la richesse étouffent la parole, qui ne donne pas de fruit. Celui qui a reçu la semence dans la bonne terre, c'est celui qui entend la parole et la comprend. Il porte du fruit à raison de 100 ou 60 ou 30 pour un. Acclamons.

Frères et sœurs, la grâce des paraboles, c'est qu'elles suivent leur cours et nous entraînent, quelles que soient les circonstances, et en ces jours écrasés de chaleur, la pluie fécondant la terre et la récolte surabondante du semeur nous semblent presque irréelles. Et nous voyons surtout, en cet instant, le soleil qui s'est levé, les grains qui ont brûlé, et faute de racines, ils ont séché. Mais la parabole suit son cours, et elle élargit le regard, et elle nous appelle à contempler tout le mystère du royaume de Dieu qui s'approche, et les premiers mots suffisent presque à ouvrir et lever nos cœurs vers ce mystère. Le semeur est sorti pour semer. Les paraboles que Jésus choisit de raconter dans ce passage de l'évangile de saint Matthieu marquent un changement de sa mission. Un seuil vient d'être franchi. Les autorités ont non seulement débattu avec lui après les signes et les paroles qu'il leur a données, mais depuis le chapitre précédent, elles envisagent de le faire périr. Ce qui change le climat autour de Jésus. Il y a eu la proclamation directe du royaume, il y a eu l'enseignement sur la montagne des Béatitudes, il y a eu les signes et les miracles, mais à présent vient ce temps nouveau des paraboles. Il ne leur disait rien sans paraboles, précise l'Évangile peu après. Écouter les paraboles de Jésus, c'est entrer dans ce temps particulier, empreint de gravité et en même temps de lumière, empreint de la présence du royaume et appelant à suivre un chemin qui n'est plus si facile. La grâce des paraboles, c'est qu'elles éveillent le cœur et qu'elles ne dévoilent pas tout d'emblée. Elles révèlent et cachent en même temps. Elles demandent la patience, l'écoute, l'humilité devant le sens qui est encore voilé. Elles préparent nos cœurs à celui qui donnera la clé de toutes ces images, celui qui est le royaume en personne. Les foules à qui Jésus s'adresse en premier reçoivent la parabole du semeur sans explication, mais elles entrent ainsi dans la patience de tous les auditeurs de Jésus, qu'ils soient loin, qu'ils soient parfois à peine capables d'entendre sa voix, mais ils ont reçu de sa part la parabole du royaume. Les disciples de leur côté s'approchent de lui et ils vont recevoir de lui l'explication et ils vont la recevoir humblement. Que l'on se situe parmi les foules ou que l'on soit au plus près des disciples, tout proche de Jésus, ce qui marque l'écoute des paraboles, c'est l'humilité. Les disciples questionnent Jésus. Pourquoi leur parles-tu en parabole? Ils n'ont pas la réponse. Et Jésus, de son côté, les voit simplement l'écouter et il proclame sur eux la béatitude de ceux qui reçoivent d'un autre qu'eux le sens de la parole qu'ils écoutent. Heureux vos yeux puisqu'ils voient et vos oreilles puisqu'elles entendent. Les disciples entendent ainsi, en plus de la parabole, le sens profond de cette parabole, celui d'être profondément unis à leur maître qui avance sur le chemin de sa mission. C'est la même réalité de patience et d'humilité que Jésus place devant les foules et devant ses disciples. Il leur donne accès à une promesse et au salut. Il y a cette profusion inespérée de la récolte qui couronne toute sa parabole. Il y a la fécondité inouïe de la parole dont le prophète Isaïe avait déjà marqué la mémoire d'Israël. Cette parole qui ne revient pas sans résultat, sans avoir fait ce qui plaît à Dieu, sans avoir accompli sa mission. Dans la patience et l'humilité des foules et des disciples, Jésus vient justement proclamer la promesse. Bien sûr, dans ces foules, il y a tous ceux qui ne comprennent pas ce qu'ils entendent, qui ne voient pas ce qu'ils voient. Le cœur de ce peuple s'est alourdi, mais au terme de l'oracle d'Isaïe, Jésus couronne la citation par la promesse « Et moi, je les guérirai ». Comme pour nous rappeler que dans ces paraboles,
qui peuvent nous échapper et pour lesquelles nous nous sentons parfois bien incapables d'en comprendre le sens, il y a dans l'aveuglement même de ceux qui l'écoutent une promesse de salut. Dieu nous parle en sachant que nous avons besoin d'être guéris et d'être sauvés. Il nous parle en parabole pour que nous apprenions de lui à accueillir la grâce du salut en la personne de notre Sauveur, du Christ. Ainsi, Jésus dépose dans le cœur de tout homme qui entend la parabole la promesse du royaume et fait que tout homme peut entrer déjà peu à peu dans le mystère du salut. Au seuil de l'été, voici peut-être comme ces foules qui s'apprêtent à entendre des paroles qu'ils ne comprennent pas, comme ces disciples qui se découvrent bien heureux d'entendre et de voir. En tout cas, tous, nous sommes encouragés par cet évangile à recevoir toujours plus profondément la parole de Dieu, à savoir que peu à peu, elle est faite pour s'enraciner et se dévoiler à nous. Peu à peu, elle nous entraînera plus près du chemin que le Christ lui-même a tracé pour ses disciples. Elle va nourrir notre prière, cette parole que nous pourrons peut-être davantage contempler au cours des semaines plus calmes de l'été. Elle va nourrir la prière de nos cœurs et elle va certainement aussi nous encourager à la proclamer, à la partager, à être témoin non pas d'une connaissance que nous maîtriserions, mais d'une bonne nouvelle qui est cachée dans ces récits, dans ces versets, dans ces paraboles. Au fil de ces paraboles, le Christ ajuste sa relation avec chacun de ses disciples pour qu'ils apprennent de lui à porter du fruit. Comme en témoigne saint Paul, lui qui dans la deuxième lecture nous encourageait à cette patience, à cette humilité. Oui, il n'y a aucune commune mesure entre les souffrances du temps présent et la gloire qui va se révéler en nous. Nous sommes dans ce grand passage de notre vie à la vie de Dieu et nous apprenons dans sa parole à attendre dans l'Esprit Saint la glorification et la rédemption à laquelle Dieu nous appelle. Dans ce chemin qui nous transforme, nous apprenons à suivre le Christ qui lui-même dans l'Eucharistie vient nourrir notre prière, notre écoute de sa parole et le témoignage de notre vie. Il est sorti pour semer, il vient jusqu'à nous ce soir pour que nous participions de la joie de la récolte et que nous parvenions à travers tout obstacle et toute hésitation, nous apprenions de lui à nous réjouir de la vie que Dieu nous donne et à partager ainsi la joie de son royaume.

0: Fortifiés dans l'espérance, par la parole de Dieu, nous faisons monter vers lui avec confiance nos intentions de prière, pour nous-mêmes, pour l'Église et pour le monde.
1: Ma parole qui sort de ma bouche ne me reviendra pas sans résultat, déclare le Seigneur. Afin que la parole de Dieu soit féconde et porte du fruit en chacun de nous, prions le Seigneur.

La création tout entière gémit. Elle passe par les douleurs d'un enfantement qui dure encore, écrit saint Paul aux Romains. Afin que dans les difficultés de la vie, les épreuves et la souffrance, nous puissions toujours faire l'expérience de la proximité de Dieu, prions le Seigneur.

il est donné de connaître les mystères du royaume des cieux, dit Jésus à ses disciples, afin que le mystère de la foi irrigue toutes les dimensions de notre vie baptismale. Prions le Seigneur.

Écoute, Seigneur, les prières que tu inspires toi-même à ton Église et dans ta bonté daigne les exaucer par Jésus le Christ, notre Seigneur. Amen.

prier, frères et sœurs, que mon sacrifice, qui est aussi le vôtre, soit agréable à Dieu, le Père Tout-Puissant. Regarde, Seigneur, les dons de l'Église qui te supplie. Accorde à tes fidèles qui vont les recevoir la grâce d'une sainteté plus grande par le Christ, notre Seigneur. Le Seigneur soit avec vous.

pour ta gloire et notre salut, de t'offrir notre action de grâce toujours et en tout lieu. Seigneur, Père très saint, Dieu éternel et tout-puissant, c'est en toi que nous sont donnés la vie, le mouvement et l'être. Dans notre corps, nous éprouvons chaque jour les effets de ta tendresse, et nous avons déjà la promesse de la vie éternelle. Nous avons reçu les premiers dons de l'Esprit par qui tu as

Tu es vraiment saint, Dieu de l'univers, et il est juste que toute la création proclame ta louange, car c'est toi qui donnes la vie, c'est toi qui sanctifies toutes choses par ton Fils Jésus-Christ, notre Seigneur, avec la puissance de l'Esprit Saint. Et tu ne cesses de rassembler ton peuple, afin que, du levant au couchant du soleil, une offrande pure soit présentée à ton nom. C'est pourquoi nous voici rassemblés devant toi, Dieu notre Père, et dans la communion de toute l'Église, nous célébrons le jour où le Christ est ressuscité d'entre les morts. Par lui que tu as élevé à ta droite, nous te supplions de consacrer toi-même les offrandes que nous apportons. Sanctifie-les par ton Esprit, pour qu'elles deviennent le corps et le sang de ton Fils, Jésus-Christ, notre Seigneur, qui nous a dit de célébrer ce mystère. La nuit même où il fut livré, il prit le pain. En te rendant grâce, il dit la bénédiction. Il rompit le pain et le donna à ses disciples en disant « Prenez et mangez-en tous, ceci est mon corps, livré pour vous. »

De même, après le repas, il prit la coupe. En te rendant grâce, il dit la bénédiction et donna la coupe à ses disciples en disant « Prenez et buvez-en tous, car ceci est la coupe de mon sang, le sang de l'Alliance nouvelle et éternelle, qui sera versé pour vous et pour la multitude en rémission des péchés. Vous ferez cela en mémoire de moi. »

0: en faisant ainsi mémoire de ton Fils, de sa passion qui nous sauve, de sa glorieuse résurrection et de son ascension dans le ciel, alors que nous attendons son dernier avènement, nous t'offrons, Seigneur, en action de grâce, ce sacrifice vivant et saint. Regarde, nous t'en prions, l'oblation de ton Église, et daigne reconnaître ton Fils, qui, selon ta volonté, s'est offert en sacrifice pour nous réconcilier avec toi. Quand nous serons nourris de son corps et de son sang, et remplis de l'Esprit Saint, accorde-nous d'être un seul corps et un seul esprit dans le Christ.
1: Que l'Esprit Saint fasse de nous une éternelle offrande à ta gloire, pour que nous obtenions un jour l'héritage promis avec tes élus. En premier lieu, la bienheureuse Vierge Marie, Mère de Dieu, avec Saint Joseph, son époux, les bienheureux apôtres, les glorieux martyrs, Saint Denis, Sainte Geneviève, et tous les saints qui ne cessent d'intercéder auprès de toi. Il nous assure de ton secours.
2: Et maintenant, nous te supplions, Seigneur, par les sacrifices qui nous réconcilient avec toi, étant au monde entier le salut et la paix. Affermis ton Église en pèlerinage sur la terre, dans la foi et la charité, en union avec ton serviteur, notre pape Léon, notre archevêque Laurent, l'ensemble des évêques, les prêtres, les diacres et tout le peuple que tu as racheté. Écoute en ta bonté les prières de ta famille que tu as voulu rassembler devant toi. Dans ta miséricorde, ramène à toi, Père très aimant, tous tes enfants dispersés. Pour nos frères et sœurs de faim, et pour tous ceux qui ont quitté ce monde et trouvé grâce devant toi, nous te prions. En ta bienveillance, accueille-les dans ton royaume, où nous espérons être comblés de ta gloire, tous ensemble et pour l'éternité, par le Christ notre Seigneur, par qui tu donnes au monde toute grâce et tout bien.

comme nous l'avons appris du Sauveur et selon son commandement, nous osons dire « Notre Père qui es aux cieux, que ton nom soit sanctifié, que ton règne vienne, que ta volonté soit faite sur la terre comme au ciel. Donne-nous aujourd'hui notre pain de ce jour, pardonne-nous nos offenses, comme nous pardonnons aussi à ceux qui nous ont offensés, et ne nous laisse pas entrer en tentation, mais délivre-nous du mal. Délivre-nous de tout mal, Seigneur, et donne la paix à notre temps. Soutenus par ta miséricorde, nous serons libérés de tout péché, à l'abri de toute épreuve, nous qui attendons que se réalise cette bienheureuse espérance, l'avènement de Jésus-Christ, notre Sauveur. Seigneur Jésus-Christ, tu as dit à tes apôtres, « Je vous laisse la paix, je vous donne ma paix. Ne regarde pas nos péchés, mais la foi de ton Église. Pour que ta volonté s'accomplisse, donne-lui toujours cette paix et conduis-la vers l'unité parfaite, toi qui vis et règnes pour les siècles des siècles. Que la paix du Seigneur soit toujours avec vous. Dans la charité du Christ, frères et sœurs, donnez-vous la paix. »

Voici l'agneau de Dieu, voici celui qui enlève les péchés du monde. Heureux les invités au repas des noces de l'agneau.

Prions le Seigneur. Nous avons reçu tes bienfaits, Seigneur, et nous te supplions, chaque fois que nous célébrons ce mystère, fais grandir en nous ton œuvre de salut, par le Christ notre Seigneur. Avant la bénédiction, je vous propose que nous disions ensemble la prière de préparation à la venue du pape Léon. Nous pouvons la dire ensemble. Seigneur notre Dieu, toi qui ne cesses de semer en nos cœurs le désir de vivre dans la justice et la paix, nous te rendons grâce pour la visite en France et à l'UNESCO de notre Saint-Père, le pape Léon XIV. Bénis son voyage apostolique, prépare nos cœurs à l'accueillir avec joie. Donne-nous de recevoir ses paroles avec confiance. Apprends-nous à servir la magnifique humanité que tu as. Fortifie notre foi, affermis notre espérance, stimule notre charité. Par l'intercession de Notre-Dame et de tous les saints de France, fais de nous des artisans d'unité pour que le monde ait la vie. Que le voyage apostolique du pape Léon XIV porte des fruits abondants et heureux pour l'Église, notre pays et le monde. L'odeur de la vie, les siècles des siècles. Amen. Le Seigneur soit avec vous.

et la messe du 15e dimanche du temps ordinaire en la cathédrale Notre-Dame de Paris. Cette semaine, deux fêtes différentes à célébrer. Mardi, ce sera la fête nationale et nous pourrons prier intensément pour notre pays et son avenir menacé. Et puis jeudi, ce sera la fête de Notre-Dame du Mont-Carmel et nous pourrons aussi prier Marie, qui a toujours été la patronne de la France. Je vous proposerai pendant ce temps d'été des extraits de la magnifique lettre encyclique du pape Léon XIV, Magnifique Humanité. Fondée sur le Christ pierre vivante, nous faisons l'expérience de l'action puissante et mystérieuse de l'Esprit-Saint et nous croyons que tout effort humain authentique visant à coopérer avec lui pour le bien sera béni par le Père céleste en qui nous plaçons notre espérance. C'est pourquoi, dit Léon XIV, nous pouvons participer activement à toutes ces initiatives qui construisent un monde plus juste et nous pouvons appeler d'autres personnes à collaborer avec nous dans la promotion du développement intégral de chaque être humain. Nous souhaitons entrer en dialogue avec tous les hommes et toutes les femmes de notre temps avec lesquels nous partageons les événements, les questions et les aspirations de l'humanité. Nous voulons trouver avec eux de nouvelles voies pour le bien commun et la promotion d'une vie digne pour tous. Cette attitude de dialogue fait partie intégrante de la vocation de l'Église, car celle-ci constituée dans le Christ en quelque sorte comme le sacrement de l'union intime avec Dieu et de l'unité de tout le genre humain, reconnaît dans l'histoire le lieu où l'Évangile interpelle et accompagne l'expérience humaine. Je vous souhaite à chacune et chacun d'entre vous une belle soirée, une belle semaine et surtout de prier en ce jour mardi de fête nationale. Merci.

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0: C'est une enquête bien particulière que vous menez depuis quelques années, Blanche de Richemont. Une enquête sur l'amour inconditionnel, ou plutôt, devrais-je dire, sur les amours inconditionnels, puisque le titre de votre nouveau livre, publié aux éditions de l'Observatoire, s'intitule « Amour inconditionnel » avec un S. L'aventure, au sens propre du terme, vous la connaissez bien, vous qui avez parcouru de nombreux déserts en Algérie, en Tunisie, en Libye, vous avez suivi une caravane de sel au Mali, vous avez été en Afghanistan, mais vous vous intéressez également à l'aventure spirituelle dans les différentes traditions religieuses du monde, dans l'hindouisme, l'islam, le christianisme. Vous êtes philosophe de formation, écrivaine, conférencière. Alors il y a quelque chose qui m'a intrigué en prenant entre mes mains votre livre, c'est sa couverture. On y trouve une grande vague, extraite de la célèbre estampe japonaise de Kusai, la vague. Je me suis demandé pourquoi cette vague associée à l'amour inconditionnel. Vous avez eu peur d'être englouti par un sujet aussi énorme?
1: J'ai pas eu peur, c'est juste que j'ai la sensation que l'amour emporte tout, l'amour embarque tout. Et j'aime la symbolique de la vague qui vient de l'horizon et qui va retourner vers la terre pour revenir vers le large. C'est un mouvement incessant, un mouvement qui nous emporte, une forme de va-et-vient. Un petit peu comme l'amour inconditionnel qu'on ne peut pas toujours garder en soi, même s'il est au cœur de nous. Il n'y a peut-être que les saints qui savent l'incarner toute leur vie, à chaque instant de leur vie. Nous, c'est par vagues. Mais déjà, si les vagues sont plus nombreuses, c'est merveilleux.
0: Vous avez mené une enquête. On peut dire qu'en fait, ce livre est une enquête autour de l'amour inconditionnel. Vous êtes allé interviewer, rencontrer, plutôt qu'interviewer, aussi bien une moniale que des hindous, des bouddhistes, une psychanalyste, des sauveteurs en mer, pour essayer de comprendre ce qu'est l'amour inconditionnel. Et vous dites, j'ai mené une enquête sur l'amour inconditionnel pour récolter ses éclats. Est-ce qu'il faut comprendre qu'en fait, cette enquête est une quête, et une quête personnelle?
1: Alors, ce qui est extraordinaire, c'est que je choisis pas vraiment, les sujets de mes livres s'imposent un peu à moi. Un matin, je me réveille et je me dis, tiens, aujourd'hui, ce sera ça, j'écris le livre. Donc,
0: c'est ce qui s'est passé?
1: C'est ce qui s'est passé pour ce livre, ou alors c'est l'événement, enfin, ça c'est une évidence, c'est comme une histoire d'amour, un livre. Et ce qui est extraordinaire, c'est que moi, à la base, enfin, on va en parler, mais je suis une aventurière, une femme de terrain. Et donc, j'écris un livre comme je pars en voyage. Donc, j'essaye d'être transformée par le livre pendant que je l'écris. Donc, je ne sais pas ce que le livre va faire de moi. Et donc, quand je mène une enquête, je vais à la rencontre des gens, mais pour qu'eux aussi me transforment comme un paysage, comme un voyage, comme un grand amour. Et ce qui me fascine, c'est d'aller cueillir cette lumière du monde dans le regard ou dans la vie des gens, dans leur peau, dans leur histoire, dans leur sueur, dans leur sang, dans leurs larmes, dans leurs chants. Et donc, à partir de là, je suis aussi transformée par le livre. Ce livre a réellement changé ma vie, il a changé complètement mon regard sur la vie.
0: J'apprends. Mais ça, vous pourriez le dire de beaucoup de choses. On va revenir sur votre parcours. Je pense que vous avez eu beaucoup de moments où votre vie a changé.
1: Oui, en fait, ma vie ne cesse de changer.
0: C'est pour ça que je parle de mots de quête, en fait, et pas d'enquête. Est-ce qu'on peut dire que vous êtes en quête, en permanence?
1: Oui, en permanence. Il y a une phrase de Mahananda Mahi qui dit...
0: Une grande sainte de l'Inde, pour ceux qui ne la connaissent pas et dont nous allons certainement reparler.
1: Oui, elle dit « C'est ici que commence le voyage ». Elle a l'air simple, cette phrase. Elle a l'air basique, oui, c'est ici. Non, mais ça veut dire quoi? Ça veut dire qu'à chaque instant, le voyage peut commencer. Et moi, je me lève un petit peu chaque matin en me disant que c'est le début d'un nouveau voyage. J'ai la sensation d'être toujours à la gare, quoi. Chaque matin, c'est comme si je sortais du train de la nuit, du train du sommeil, du train des rêves, pour entrer dans la vie, pour un nouveau départ. Donc, à partir de là, tout ce que je découvre me bouleverse et je suis en mutation constante, en fait. C'est un peu épuisant, mais c'est merveilleux.
0: Alors Blanche de Richemont, nous allons reparler d'amour inconditionnel dans un instant, mais j'aimerais qu'on fasse davantage connaissance avec vous et avec votre histoire, avec votre quête que vous menez depuis très longtemps, j'ai l'impression. Parce qu'un jour, vous avez déclaré, à l'âge de 6 ans, j'ai annoncé à ma mère que je voulais consacrer ma vie aux rêves. Et à 11 ans, j'ai ouvert un compte en banque pour les rêves. Quels étaient les rêves de la petite fille que vous étiez?
1: Alors, ils étaient très clairs. À 6 ans, je voulais être comédienne. Mais comédienne, parce que voilà, j'aimais les mots, j'aimais le rêve, j'aimais les imaginaires, donc c'était clair, je voulais être comédienne.
0: Théâtre ou cinéma?
1: Alors théâtre, c'était théâtre. Moi, je me rêvais une comédienne comme Molière, en fait. Aller de village en village et raconter des histoires dans les villages. J'ai un peu déchanté plus tard. Hein. J'ai vu que c'était plus du tout ça d'être comédienne. Mais bon, à 6 ans, c'était clair. Et à 11 ans, c'était pour partir en Égypte. Donc, j'ai ouvert un compte en banque pour partir en Égypte. Donc, voilà, c'était très clair dans ma tête. Et bien sûr, j'ai réalisé ces deux rêves.
0: Vous aviez un désir de voyage déjà, parce que nous allons le voir, vous avez beaucoup voyagé, vous voyagez aussi beaucoup en dehors de l'épisode Covid. Vous aviez ce désir de voyager, de partir toute
1: petite ? Ah oui, toujours, toujours. C'était les oasis qui me fascinaient. Ben, c'était l'Égypte en fait, hein. J'avais une fascination pour l'Égypte. Donc c'était le désert, les bords du Nil, le soleil qui prend toute la place, cette lumière qui irradie de la terre et dans le ciel et dans les regards des gens, parce que les hommes là-bas, on a l'impression que le soleil leur reste. Comme disait Isabelle Eberhardt, elle disait « La route me tente et le soleil me reste. » Ce serait pour un peu toute une philosophie. Et ça l'est, un peu toute une philosophie. Donc j'étais déjà fascinée par cet univers-là. Mais
0: l'univers du désert, déjà, oui. Qui vous attirait, c'était pas l'Égypte antique, c'était pas l'égyptologie.
1: L'Égypte antique, oui, mais toutes les images que j'avais de l'Égypte antique, c'était entouré de sable. Donc, les images qu'on a, c'est des grands temples en sablé, en fait. C'était toujours au milieu des sables, avec des oasis autour, avec le Nil. Donc, ça restait quand même très désertique. Hein. Donc, c'était ça.
0: Blanche de Richemont.

0: petit point. Alors, moi, j'ai eu comme première réaction d'arracher ce mets.
1: Il n'a laissé que ça ou il expliquait son geste ?
0: Non, non, en fait, c'était pas du tout prévu. C'était un mot qu'il avait laissé un jour comme ça. Adolescent, quand un adolescent décide comme ça, si brutalement, de quitter la vie, c'est rare, c'est souvent sur un coup de sang. Enfin, c'était déjà latent depuis longtemps. Hein, mais la décision de le faire est souvent sur un coup de sang. Donc, c'était pas prémédité. C'est arrivé à ce moment-là. Et voilà. Peut-être qu'il y avait pensé la veille, j'en sais rien. Mais en tout cas, c'est arrivé. Il l'avait pas préparé. C'est arrivé comme ça. Donc, voilà, c'est un mot qu'on a retrouvé dans son bureau. Et donc, je me suis dit, je vais arracher le mets.
1: Et ne garder que la vie est belle.
0: Oui, je voulais garder que la vie est belle. Sauf qu'en fait, je me suis trompée. Car en chemin, après des années à arpenter le Sahara, après avoir été en Inde auprès de Vijayananda, donc un des grands disciples de Manandamayi, j'ai découvert qu'il fallait aussi enlever le belle. Il fallait laisser la vie est. Car en fait, la vie, elle est belle, magnifique, sublime, terrible, tragique, insupportable, elle a mauvais goût aussi parfois. Enfin, il y a des fleurs ou des plantes qui sont vraiment très belles.
1: Mais elle est aussi douloureuse.
0: Elle est aussi douloureuse, elle est tout. Donc elle est tout et son contraire. Et à force de la vouloir absolument belle, on ne comprend pas pourquoi elle est si difficile. Alors on est frustré, on est contrarié, mais c'est la vie. C'est la vie, tout simplement. C'est la vie. Ombre et lumière, c'est la vie. Et donc, je pense qu'on se fausse on nous impose que la vie soit belle. Mais non, la vie, elle est ce qu'elle est. Avec tout ce surgissement de possibles incroyables. Et pourquoi vouloir l'enfermer dans une définition, en fait?
1: Et toute cette vie que vous avez menée depuis 21 ans, est-ce qu'elle est aussi, comment dire, accompagnée par la présence d'Arthur? Est-ce que vous vivez aussi pour Arthur?
0: Non, alors je ne vis pas pour lui, parce que je respecte son choix. Au début, je lui parlais, je voulais lui prouver des choses. J'étais pas en colère contre lui parce que je sentais sa souffrance de vivre et je sais ce que c'est j'ai compris ce que c'était que la vie quand elle est un enfer tous les jours à vivre. C'est un albatros. Il avait des ailes trop grandes pour vivre parmi les hommes. Il n'était pas fait pour cette vie. Ça se voyait, ça se sentait. Donc, en revanche, au début, je lui parlais beaucoup. Et maintenant, j'ai accepté de le vivre comme un silence plein d'amour, en fait. Il reste un regard, un sourire, et il n'y a plus cette quête de poursuivre une conversation ininterrompue. J'accepte que nos deux silences se répondent et s'accompagnent. Je vis beaucoup plus sereinement maintenant avec lui. C'est pas de retenir une vie qui n'est plus là. J'accepte sa transformation, sa métamorphose. Voilà, c'est de silence.
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1: Blanche de Richemont, est-ce que le fait de partir au désert, d'enfin réaliser ce rêve de petite fille, vous l'avez réalisé aussi en lien avec la mort d'Arthur ?
0: Ah mais ça a été radical, alors c'est la deuxième chose dont je voulais vous parler suite à la mort de mon frère. Donc la première, il y a eu cette réaction d'arracher le mets. Et la deuxième, c'est que c'est à ça que sert la souffrance. En fait, à quoi sert la souffrance ? Elle sert à la souffrance intolérable, insurmontable, insupportable. Elle sert à mettre à plat toute la vie, à laminer tous vos repères, à laminer tous vos conditionnements. Alors, après une souffrance pareille, il n'y a plus rien qui tient. Tout est complètement renversé, laminé. C'est un tsunami. Alors, qu'est-ce qui reste ? Il reste l'âme. Et à mon sens, la souffrance, elle est faite pour ça. Elle est faite pour recueillir juste le goût, le suc, la saveur, le sucre de l'âme. Et le suivre. Prendre conscience de son âme et la suivre coûte que coûte. Donc à partir de là, plus rien d'autre ne reste que ce pourquoi je me sens faite.
1: Mais là, à 21 ans, vous aviez toujours vos rêves de théâtre, vous vouliez toujours devenir comédienne,
0: pareil.
1: Parce que vous avez fait aussi des études de philosophie à la Sorbonne.
0: Oui, j'ai fait un DEA de philosophie sur le sublime, mais je voulais toujours être comédienne et je voulais toujours partir dans le désert en Égypte, sauf que j'attendais le moment juste.
1: Et là ?
0: Et donc là, le moment juste, il s'est imposé, parce que justement, et c'est à ça que sert la souffrance, c'est que... voilà, il n'y a plus qu'une urgence intérieure que de vivre ce pour quoi on se sent fait, et moi c'était le désert. Et donc j'y suis allée. Et donc je suis allée dans le désert du Sinaï en Égypte. Là, ce qui était extraordinaire, c'est que parfois le plus grand deuil, donc c'est une petite mort personnelle intérieure, la mort d'un frère, m'a menée à une naissance. Car je suis née une deuxième fois.
1: Qu'est-ce qui s'est passé au Sinaï ? Qui est ce désert égyptien qui est près de la mer Rouge, qui a un moment été occupé par Israël, qui est redevenu égyptien, qui a cette forme en V quand on regarde la carte. Et là, ce désert où vivent les Bédouins, qu'est-ce qui s'est passé pour vous dans ce désert ?
0: Eh bien, il s'est passé que j'ai eu la sensation de naître à mon âme. Naître à son âme, ça veut dire que tout d'un coup, on sent ce pourquoi on est fait, où est totalement notre place. Tout est totalement aligné. Ça y est, c'est ça ma vie. Alors, j'ai pas fait le coup à mes parents, dont en plus, aller vivre dans le désert.

0: Mais en fait, ce qui s'est passé, c'est très clair. Ce moment restera, m'accompagnera jusqu'à la fin de ma vie, comme le regard d'un sage. Je suis arrivée dans le désert. J'ai vu les quatre bédouins, un feu, la lumière de la lune qui cognait contre la roche, les étoiles. Et c'est tout. Mais c'est vraiment tout. C'est-à-dire, tout est là. Et j'ai senti que j'étais faite pour cette vie-là, que c'était ma vie, quoi. C'était là que mon âme s'abreuvait de lumière, d'horizon, et qu'elle était à sa place. Et donc ça a été un choc, en fait. J'ai senti que c'était ça que je cherchais depuis toujours.
1: Et alors, qu'est-ce que la jeune blanche, aristocrate, née à Paris, passant des vacances d'été ou de Noël dans le château familial, qu'est-ce qu'elle trouvait dans cette vie tellement dépouillée, tellement simple du désert?
0: Alors, déjà, le château familial, c'est une ancienne maison forte qui n'est pas chauffée en hiver avec des meurtrières et des lances. Donc, ce n'est pas le confort. Hein.
1: C'est plus sécurisant que le désert.
0: C'est plus sécurisant, mais ce n'est pas une vie confortable.
1: C'est pas une vie de château, comme on dit.
0: Oui, ce n'est pas l'image qu'on a. C'est plutôt une vie dure. On chauffe au poêle à bois, on porte le bois. Il fait très froid. C'est plutôt austère, on va dire. D'accord. Non, mais je rigole, mais en vrai, ça m'a préparé, parce que quand vous n'êtes pas grandi dans l'obsession du confort, déjà vous êtes préparé. Et ensuite, je crois qu'il n'y a pas d'explication, c'est comme en amour, parce que c'était lui, parce que c'était moi, c'est parce que c'est ça. En fait, j'ai toujours eu cette quête d'absolu, je suis née avec, petite, j'allumais des bougies au milieu de la nuit pour faire des prières, enfin, j'étais comme ça en fait. Et j'ai trouvé le désert qui était mon monastère, d'une certaine manière.
1: Alors, on va en parler de ce désert Blanche de Richemont, parce qu'il y a eu cette expérience-là à 21 ans au Sinaï, mais après, vous êtes retourné de nombreuses fois dans le désert, dans les déserts, devrais-je dire, parce que vous êtes allé au Sahara algérien, vous êtes allé en Libye, vous êtes allé en Tunisie, vous êtes allé au Mali, vous avez fait une longue marche avec la caravane de sel, cette incroyable aventure de Tombouctou jusqu'à un grand salin.
0: Tao Déni,
1: 800 kilomètres à pied. Qu'est-ce que le désert vous a enseigné? Alors, cette question est énorme, mais j'aimerais qu'on comprenne bien ce que vous, Blanche de Richemont, vous avez tant aimé et tant reçu dans le désert. C'est quoi d'abord? Le dépouillement?
0: C'est une vaste question, on pourrait en parler pendant des heures. D'abord, le désert m'a appris à suivre l'étoile. Ça veut dire quoi, suivre l'étoile? C'est-à-dire, c'est donner une cohérence. En fait, quand j'étais dans ma caravane de sel, donc on marchait 50 km par jour, donc on marchait du coup jour et nuit, c'était un désert. Je m'étais dit, dans la vie, je suis prête à tout vivre autant que c'est beau. Vous savez, on se fait toujours plein de certitudes dans sa tête. Et la vie s'amuse beaucoup, tout le temps, les laminer, hein, toutes nos certitudes. Je ne sais pas si vous... Moi, c'est le cas, en tout cas. Et ce désert était absolument pas beau, mais vraiment pas beau. Plat, avec de la poussière de sable, lumière blanche tout le temps, des vents de sable insupportables. Enfin, c'était...
1: Et monotone.
0: Et monotone, d'une monotonie absolue. C'est pas comme le Hoggar, c'est pas comme le Tassili Najjar en Algérie, comme la Libye, sublime. C'est monotone, il n'y avait pas ces étoiles qui tombent jusqu'au sol. On a l'impression qu'on tend la main et on peut cueillir les étoiles dans sa paume. Oh non, rien de tout ça. Mais la nuit, on m'avait montré l'étoile de Tao Déni, et la nuit, je suivais l'étoile. C'était donc plus facile de marcher la nuit. Donc, en fait, à mon sens, la vie n'est vivable et vivable joyeusement, avec lumière, avec beauté, avec enthousiasme, avec ardeur, que lorsqu'on suit une étoile. Quand la vie a un sens, un idéal, une transcendance, quelque chose qui nous porte, quelque chose qui nous dépasse, un mystère, un Dieu, Dieu, tout simplement. Mais Dieu peut prendre plein de formes différentes et plein de gens, ils suivent Dieu sans le savoir. Donc, je veux dire une étoile. Donc ça m'a appris, d'être levé le matin par une étoile... même si je ne la vois pas, intérieure, une étoile intérieure. Le désert m'a appris que j'étais capable, qu'on peut se passer de tout, qu'on peut tout traverser, et que finalement là-bas, il n'y avait personne pour me plaindre, moi je pouvais me plaindre auprès de personne, et que ça rend plus fort de ne pas se plaindre, de ne pas succomber à cette immense plainte dont nos sociétés sont complètement couvertes. Donc ça montre à quel point on est capable, ça nous fait comprendre toute la force et toute l'énergie qu'on peut avoir en soi. Parce qu'évidemment j'avais les plis en sang, évidemment j'ai été très malade, l'eau était tellement saumâtre, tellement mauvaise, que parfois vous hésitez, vous avez soif, mais rien que de boire, l'idée de boire vous écœure. Vous faites comment?
1: Et pourtant vous devez boire pour survivre.
0: Vous êtes obligé de boire, mais... Donc tout est dur. Mais vous savez, là on revient à la cohérence. Quand je pensais à mes amis rester à Paris. Et je me disais, ah, ce soir, ils vont aller au restaurant. J'imaginais leur vie, en fait. Pas une seconde, j'avais envie d'être à leur place, parce que moi, j'étais à ma place. Et je pense qu'on peut tout vivre dans sa vie. On peut tout traverser quand on se sent à sa place. Ça aussi, ça, je l'ai appris. Et ça, c'est immense, parce que la question, c'est toujours une question de cohérence. La cohérence, on donne la puissance. Donc... Et puis j'ai appris à vivre avec le silence, ça c'est immense.
1: Alors qu'est-ce qu'il apporte, ce silence du désert, qui peut faire peur? On a les deux échos quand on parle de silence. Il y a des gens qui, comme vous, parlent de l'émerveillement du silence et de tout ce que le silence peut nous dire. Et il y a beaucoup de gens qui ont peur du silence, qui le fuient.
0: Mais je pense que la majorité des gens ont peur du silence parce que le silence c'est le vide. Mais pour moi le vide est plein d'invisibles. Donc je pense que des personnes qui sont les amis de l'invisible et les amis du mystère, ils sont forcément aussi des amis du silence.
1: C'est pour ça qu'on dit que le désert est le lieu de la rencontre, on le dit dans la Bible.
0: Jésus est passé par le désert avant de se révéler véritablement aux yeux du monde. Le désert est le passage initiatique par excellence.
1: Dans la plupart des traditions.
0: Dans la plupart des traditions.
1: Dans l'islam, le judaïsme, le christianisme.
0: Toujours. Pourquoi? Et parce que si on ne rencontre pas son silence... On ne peut pas rencontrer son âme. Si on ne rencontre pas son âme, on ne peut pas se révéler tel que nous sommes au monde. Donc c'est un passage nécessaire, obligé. Alors après, pour ma part, en tout cas, il faut y retourner souvent pour revenir à la source de l'âme. Enfin, au moins revenir souvent au silence. Pour moi, le silence, il est plein. Il est le cœur de nous-mêmes. Il est le cœur de la réalisation, le cœur de ce que l'on est. Et les plus grands moments de vérité sont des moments de silence. Quand tout d'un coup, il n'y a plus de mots, parce que le mot, déjà, il enferme la pensée dans la grammaire. Mais tout d'un coup, tout se dit dans un silence.
1: Mais Blanche de Richemont, quand on est dans ce silence extérieur, qui est celui du désert, notre mental ne s'arrête pas, nos pensées ne s'arrêtent pas. Est-ce qu'on trouve le silence intérieur dans ce silence extérieur? Ou au contraire, est-ce que ce silence extérieur est un incroyable révélateur de toute cette agitation intérieure?
0: Oui, alors c'est les deux en fait. Hein. Je pense que vous connaissez bien la méditation pour pouvoir dire ça, c'est les deux. C'est-à-dire que le silence vous révèle que vous avez un boucan du diable dans votre tête, mais en même temps, j'ai la sensation que quelque chose se passe toujours quand on est dans le silence. Lao Tzu parlait du Wu Wei. Le Wu Wei, c'est ne rien faire.
1: Lao Tzu, un grand maître taoïste de la Chine du 5e, 6e siècle avant Jésus-Christ.
0: Et il disait, si vous voulez gagner un empire, ne faites rien. Il disait, il n'y a rien qui ne se fasse par le non-faire, par le rien-faire. Donc, en fait, même si vos pensées vous assaillent, quelque part, quelque chose en vous se calme. Quand quelque chose en vous se calme, quelque chose se passe, parce que vous ne faites rien. Votre action, elle devient évidente, puissante. Elle a la puissance du laser. Et alors, vous n'êtes plus en réaction, mais vous êtes en action. Quand l'action vient du silence, ce n'est plus une réaction. Elle a la puissance de l'âme. Alors tout change. Donc, à mon sens, tout passe par le silence. C'est que en avoir peur, c'est logique, mais finalement, c'est par là que tout se fait, en fait. Réellement, je veux dire, de manière fondatrice.

0: Blanche de Richemont, est-ce que la recherche de l'essentiel, la recherche de Dieu, passe par le désert? Forcément.
1: Alors, forcément, non. J'en sais rien, parce que je ne peux pas donner de je ne suis personne pour avoir des certitudes à ce sujet. En revanche, pour moi, après la mort de mon frère, j'ai tourné le dos à l'Église catholique. Je ne pouvais plus supporter ce que j'entendais dans les messes. Alors qu'en plus, j'étais très pratiquante. Mais au-delà de ça, j'adorais aller dans les églises, mais je n'arrivais même plus à rentrer dans les églises. En fait, j'aimais surtout les églises pour m'y recueillir. Pour moi, j'avais vu un prêtre, j'avais écrit un livre qui s'appelle Éloge du désir. Et j'avais été vivre avec des contemplatifs dans la brousse en Guinée pendant un mois. Et donc j'étais toujours plus croyante, mais comme je vous l'ai dit, j'essaie de vivre vraiment ce que j'écris. Je voulais comprendre le désir de Dieu dans la jungle. Et j'avais vu un prêtre qui m'a dit, j'ai dit, écoutez, moi je communie plus, je vais pas aux messes, je vais les écouter chanter, les sœurs, mais je vais pas à la messe et tout. Il m'avait dit, mais Blanche, vous pouvez dire ce que vous voulez, finalement c'est Dieu. Vous marchez vers Dieu dans le désert, c'est pareil. Il m'avait en fait totalement décomplexé, déculpabilisé de ne plus aller à la messe, parce qu'il me disait, mais toute la quête de votre vie, en fait, elle vise Dieu, c'est pareil, c'est ok, tout va bien. Alors, comme on a toujours un peu l'esprit de contradiction, le fait qu'il me dise, il n'y a pas de problème de ne plus aller à la messe, évidemment, ça m'a donné envie d'y aller. Mais, mais j'avais trouvé ça très juste, en fait, parce que pour moi, en tout cas, et je pense que toutes les traversées du désert, et c'est l'histoire de Job, toutes les traversées du désert, qu'elles soient intérieures ou physiques, finalement nous mènent à Dieu, parce qu'il ne reste plus que lui. Finalement, à un moment donné, il ne reste plus que l'âme. Et pour moi, dans l'âme, il y a Dieu. Pour moi, l'âme est baignée de divin. Pour moi, l'âme, c'est la flamme divine en soi.
0: Donc, Blanche de Richemont, il y a beaucoup de formes de désert. Là, vous avez fait l'expérience du désert géographique, matériel. Est-ce que, par exemple, ce qu'on vient de vivre dans cette période du Covid est une forme aussi de désert?
1: Ah, complètement, parce que les traversées du désert, c'est toutes les traversées du désert, c'est tous les endroits qui nous sortent de notre zone de confort et qui nous jettent dans l'inconnu et qui nous jettent dans une forme d'aridité où on perd ses repères. Dans le désert, il n'y a plus de chemin, il n'y a plus de conditionnement, il n'y a plus de repères du tout. Donc, à chaque fois qu'on vit ça, on est dans une forme de traversée du désert. Mais il ne tient qu'à nous d'en faire une initiation. Newton, il a métamorphosé la physique et les mathématiques à cause de son confinement à 24 ans, à cause de la peste noire en 1665. Donc, on peut faire de tout quelque chose. Bon, alors, on n'est pas tous Newton, hein, je suis d'accord. Mais c'est pas ça l'histoire. L'histoire, c'est que les traversées du désert sont faites pour nous mener quelque part, vers soi. Vers un plus grand en soi ou vers le plus grand de soi. Donc, à mon sens, le confinement pouvait peut-être une traversée du désert, un chemin initiatique. Si on le décide, tout peut devenir un chemin initiatique si on le décide. Mais je pense que nos sociétés ont un petit peu perdu le sens de l'épreuve initiatique, c'est dommage. C'est important l'épreuve initiatique parce que le psychisme apprend à faire de l'épreuve une initiation. Alors on n'est plus dans la plainte.
0: Y compris de la souffrance.
1: Mais bien sûr.
0: Parce que souvent ces initiations sont douloureuses.
1: Mais c'est douloureux. Mm-hmm. Mais en fait, c'est pas qu'une partie de plaisir la vie. C'est une partie d'enchantement et de désenchantement.
0: Vous voyez bien, on cherche le confort en permanence dans les sociétés occidentales.
1: Ah oui, mais du coup,
0: on veut pas la souffrance. On veut plus la souffrance.
1: Non, mais c'est impossible, en fait. Elle viendra toujours vous cueillir. Vous pouvez rester toute la journée dans vos canapés, de toute façon, elle viendra vous cueillir. Quoi qu'il arrive, elle viendra vous cueillir. Elle ne viendra pas vous cueillir pour vous faire mal, elle viendra cueillir pour vous transformer. C'est toute la différence. Et je crois qu'on veut lisser nos visages, on veut lisser nos corps, on veut lisser nos mentales, on veut lisser nos émotions, on veut se protéger de tout. Les jeunes, ils veulent tout le temps se protéger d'amour, enfin de l'amour. Maintenant, ils deviennent des consommateurs du cœur. Enfin, arrêtez de vous protéger, vivez, prenez le risque de vivre. Ah, moi, je suis très en colère. Non, mais je suis très remontée parce que je pense qu'on passe à côté de la saveur de la vie. On fait notre beauté, notre grandeur, de nos larmes et de nos sueurs aussi. Et toutes les personnes les plus profondes et les plus lumineuses que j'ai rencontrées, elles connaissent la souffrance. Et tous les plus grands saints et les plus grands sages ont tous énormément souffert. Leur vie n'est franchement pas une partie de rigolade. Mais parce que, pourquoi? Un, parce que ça leur permet de mieux comprendre la souffrance des autres. Et deux, mais parce que ça vous épure totalement. C'est une traversée du désert. C'est votre choix d'en faire quelque chose. De vous épurer jusqu'à la puissance de votre âme, jusqu'à votre lumière intérieure. Et n'être plus que ça, Inch'Allah.
0: L'Ange de Richemont, ce qui m'a frappé en lisant ce livre, Amour inconditionnel, mais d'autres livres que vous avez déjà publiés, c'est votre ouverture à toutes les religions. Toutes. Alors, je ne sais pas si vous avez une religion, si vous en suivez une en particulier, mais on sent que vous avez une, oui, c'est le mot d'ouverture, mais plus que ça, une bienveillance, un désir de comprendre, que ce soit aussi bien l'hindouisme, le bouddhisme, le christianisme, le soufisme, l'islam. Ça vous vient d'où, ça, cette grande ouverture aux autres traditions religieuses? Vous l'avez toujours eu ou c'est le voyage qui vous a conduit à ça?
1: C'est le silence qui m'a conduit à ça. C'est parce que toutes les religions, au point ultime, elles disent toutes la même chose. Nous, ce qui m'a intéressé, c'est de voir tous les chemins vers ce grand silence qui est une grande lumière et qui est une grande joie. Alors non, moi je suis d'une tradition, enfin j'ai une culture chrétienne et catholique, donc je suis chrétienne et catholique, mais moi ce qui me passionne, c'est le point commun à toutes les religions. C'est le moment où elles, en fait, elles parlent toutes le même langage.
0: Alors quel est ce point ultime?
1: C'est le silence.
0: Tous.
1: Pour moi, c'est le silence, c'est la lumière, c'est Dieu, c'est l'amour. C'est surtout l'amour.
0: C'est la même chose. Et tout ce que vous venez de dire, là, le silence, Dieu, l'amour, c'est la même chose.
1: C'est la même chose.
0: Le point ultime, c'est l'amour.
1: C'est l'amour. C'est l'amour. Maître Eckhart disait, quand elle dit amour, elle dit tous les noms. Et Rumi ne cessait de dire que ça. En fait, en vrai, quand vous dites amour, vous dites Dieu. L'amour inconditionnel. L'amour inconditionnel, c'est aimer sans attendre en retour. C'est un amour pur, gratuit. C'est un amour qui se donne. C'est un amour qui éclaire le monde comme un phare.
0: Est-ce que c'est un amour qu'on connaît ici, sur cette terre?
1: Mais bien sûr, on le connaît. J'en ai fait un livre. J'ai raconté plein d'histoires. Il est là, au cœur de nos vies. C'est ça que j'ai voulu montrer à travers ce livre.
0: Est-ce que ce ne sont pas des ersatz d'amour, nos formes d'amour? Parce qu'on parle d'amour sans arrêt. Sans arrêt. Tous les films parlent d'amour, tous les romans ou presque parlent d'amour.
1: Mais pas de cet amour-là.
0: Voilà. Et cet amour inconditionnel. Alors, on va en parler de cet amour inconditionnel. Il est là, sur cette terre, il existe vraiment?
1: Il existe vraiment, comme une parenthèse enchantée, comme un éclat ou comme une révélation de l'âme. Mais dans ce livre, j'ai été rencontrer que des personnes qui me parlaient que de ça, qui ne vivaient que ça. Je le voyais dans leurs yeux, je le voyais dans leurs regards. Ces religieuses, c'était extraordinaire. L'évêque d'Angoulême, Monseigneur Gosselin, quand il a parlé d'amour, il était bouleversant. Tout d'un coup, il n'était plus un évêque, il n'était plus qu'un cœur qui bat et qu'un cœur qui bat vers Dieu. C'est magnifique. Les sœurs, elles avaient les larmes aux yeux, elles étaient sublimes et superbes. Laïli Anvar, qui m'a parlé de Rumi, il y avait une émotion magnifique.
0: Spécialisée de l'islam, Laïli Anvar.
1: Oui. Ce que j'ai vu à travers eux, quand on parlait de cet amour-là, leur grande quête à tous, c'est sublime. Les sauveteurs au mer, quand ils se lèvent la nuit pour rien, juste par humanité, par amour pour un inconnu. Quand l'un des sauveteurs en mer de Nichatin disait mais moi je quitte les bras de ma femme pour que lui, celui qui trempe là dans la mer, il aille retrouver la sienne. Qu'est-ce qu'il fait qu'il va se lever pour cet inconnu pour qu'il aille retrouver la sienne?
0: Au prix de sa vie, au risque de sa vie.
1: Au risque de sa vie. Enfin, cet amour-là, il est partout. Et c'est ça que j'ai voulu raconter dans ce livre. C'est qu'en fait, il est beaucoup plus présent qu'on ne l'imagine au cœur de nos vies. Mais bien sûr, il est présent par éclat, en dehors de Amma, la grande sainte indienne Amma, elle pour le coup elle l'incarne à chaque instant de sa vie, c'est assez fascinant, mais en dehors d'elle, nous on y touche par grâce.
0: Alors vous avez reçu beaucoup de l'Inde, Blanche de Richemont, parce qu'on a parlé du désert, mais pendant plus de 3 ans, vous êtes rendu régulièrement en Inde, au pied d'un maître qui s'appelle Vijayananda, qui était un disciple de Mahananda Moy, une grande sainte de l'Inde, qui est décédée en 1982. Qu'est-ce que vous avez reçu, vécu auprès de ce maître? Est-ce qu'on peut raconter en quelques mots ce que vous a transmis cet homme qui est décédé lui aussi et auprès duquel vous avez passé 3 ans de votre vie?
1: En fait, peut-être que je lui dois ma 3e naissance. Déjà, il m'a appris la simplicité. Alors lui, pour le coup, il m'a appris l'amour inconditionnel. Je vais juste vous raconter. Je ne connaissais rien à l'Inde hein, quand je suis allée le voir. C'est juste que après la caravane de sel, je suis partie vivre avec des contrebandiers à la frontière du Mali et l'Algérie. C'est assez dangereux. On avait des Kalachnikovs avec nous. Après, je suis allée en Afghanistan. On avait aussi des Kalachnikovs avec nous. Alors, je me suis dit, bon, là, ma chérie, là, t'es tout le temps avec des Kalachnikovs. Il y a peut-être un truc qui va pas.
0: Qu'est-ce que tu cherches, là, en fait?
1: Voilà. Là, je me suis posé cette question et j'ai eu la réponse. C'était de la lumière. Je me suis dit, mais si j'ai besoin de partir dans le désert et aller me dénuder, me mettre en danger pour la trouver, c'est que je ne l'ai pas trouvée.
0: Non mais, Blanche de Richemont, vous êtes passée d'une quête de l'aventure à une vraie quête spirituelle, j'ai l'impression.
1: Parce que c'est la vraie aventure. C'est la vraie aventure.
0: Et comment vous l'avez compris, ça ?
1: Mais je l'ai compris.
0: Parce qu'on ne va pas tout raconter de votre vie, mais c'est vrai qu'il y a des moments où vous êtes mise dans des situations dangereuses, avec ces contrebandiers, avec l'Afghanistan. Cette quête d'aventure qui excite beaucoup de jeunes hommes, souvent, mais aussi de jeunes femmes. Qu'est-ce qui vous a fait à un moment dire « Stop là, cette quête de l'aventure, je l'arrête et je me consacre vraiment à une quête spirituelle ?»
1: Alors, ça ne s'est pas vraiment fait comme ça. C'est juste que je me suis dit, si je suis... Tout le temps, si je suis esclave de la route, je ne suis pas libre. Voilà, c'est venu de ce constat.
0: Mais pourtant, dans votre vagabondage,
1: on
0: je prends
1: libre.
0: Ce mot, ben oui.
1: Mais c'est pas la liberté. Libre. C'est pas la vraie liberté. La liberté, c'est se passer de tout. Si j'ai besoin du désert pour toucher à cette lumière à laquelle j'aspire, c'est que je ne suis pas libre. C'est pas la joie parfaite dont parle saint François d'Assise, qui est une joie qui se passe de tout. J'ai compris que il fallait que elle me quittait quand je revenais à Paris. J'allais pas passer tout le temps sa vie. J'ai senti que j'étais pas libre. Je voulais rencontrer un être qui incarnait cette lumière que j'avais touchée dans le désert.
0: Un être humain.
1: Voilà. Je savais pas, ça pouvait être un chaman, un sage, un pape, un évêque, de n'importe quelle tradition. Je voulais rencontrer un être qui incarnait totalement cette lumière.
0: Et alors, comment vous l'avez rencontré, ce Vijayananda, en Inde?
1: Alors, j'ai encore une tante qui vivait un peu à l'écart du monde et que j'avais pas vue depuis 20 ans, quasiment. Je la croisais parfois dans la rue, mais c'est tout. Et je savais qu'elle allait voir un sage en Inde. Et donc, je l'ai appelée et je lui ai dit, voilà, j'aimerais rencontrer un sage. Elle m'a dit, d'accord, est-ce que tu es prête à partir dans 15 jours? Je dis, ah, ok. Et je ne connaissais rien à l'Inde. Et je lui ai fait confiance, je suis partie. Et donc Vijayananda est un rishi, un maître de l'humanité, le plus haut stade des yogis. Il a vécu 11 ans d'ascétisme et de silence dans l'Himalaya. Et donc, moi j'étais assez impressionnée de me retrouver devant un homme pareil, en fait, hein, sans rien connaître à l'hindouisme, sans rien connaître à l'Inde réellement. Et puis... Donc ça, c'est une des premières choses que Vijayananda m'a apprises. Nous, on l'appelait Babaji. C'est la simplicité. C'est que quand je suis arrivée là-bas, j'ai vu un vieux monsieur, un peu voûté, sur une chaise en plastique, avec des gens autour de lui qui parlaient à lui. Il nous a accueillis très simplement. Et j'ai compris que la grandeur, c'était la simplicité. D'une simplicité extrême, d'une bienveillance extrême. Il m'a remis à ma place immédiatement. Moi, j'avais fait mon débat de philosophie. Je m'attendais à des grandes envolées.
0: Des grands discours.
1: Des grands discours tout de suite. Non, non, pas du tout. Il m'a demandé si j'avais la clim dans ma chambre, si je voulais un bout de fromage. Alors moi, j'étais là, non, non, mais attendez, on s'en fout de la clim. Moi, j'ai traversé tout le désert, là, c'est pas ça. Et il m'a remis à ma place. Il m'a remis juste, est-ce que vous êtes bien, dans des bonnes conditions. Il m'a calmé, en fait. Hein. Il m'a dit. Donc il y a cette simplicité. Et surtout, et c'est en ça que vient ma troisième naissance, il m'a appris que nous étions sur Terre pour trouver la joie.
0: La joie ?
1: La joie.
0: Pas pour apprendre à aimer, il ne vous a pas parlé d'amour à ce moment-là,
1: vous
0: a parlé de la joie.
1: La joie dont parle Ananda Mayi, c'est la mère de la joie. Vijayananda, c'est le victorieux, mais Ananda, en indien, c'est Ananda, c'est la joie. Vijay, c'est la victoire, Ananda, la joie. Donc c'est la victoire de la joie. Donc en fait, pour les Indiens, pour les Hindous, la joie, c'est l'amour, c'est Dieu. C'est la même chose. D'ailleurs, j'ai écrit un petit dictionnaire de la joie dans lequel j'ai pas mis le mot amour parce que finalement, il était dans chaque mot. Pour eux, la joie et amour, c'est la même chose. Donc, il m'a appris qu'on était sur Terre pour trouver la joie. Et donc, du coup, j'ai employé ma vie.
0: Mais c'est facile à dire, Blanche de Richemont, ça. Nous sommes sur la Terre pour trouver la joie. Mais on sait très bien que sur cette Terre, il y a beaucoup de non-joie, il y a beaucoup de souffrance, il y a beaucoup de mal-être intérieur, de mal-être extérieur. Comment on fait pour développer cette joie au quotidien, tous les jours, là ?
1: Il y a un dicton chinois qui dit « Si tu veux être heureux, sois-le ».
0: C'est aussi simple que ça. Voilà, bon, bah écoutez, voilà, on va arrêter. Tout le monde va être joyeux.
1: Je l'aime beaucoup, ce dicton chinois. Il m'enchante. Alors, je donne beaucoup de conférences à travers la France sur la joie à des dirigeants d'entreprise. Donc, c'est le grand sujet qui m'anime et que j'essaye de transmettre autour de moi en ce moment. Donc,
0: parce que pour travailler, les dirigeants d'entreprise ont besoin vraiment de la joie.
1: Mais évidemment.
0: Plus que les autres.
1: Mais. Alors, pas plus que les autres, autant que les autres. La seule différence, c'est que le dirigeant d'entreprise, c'est comme un capitaine de bateau. C'est lui qui donne le là, c'est lui qui donne le ton, c'est lui qui doit embarquer ses équipes. Sans joie, il n'a pas l'enthousiasme. Sans enthousiasme, il n'embarque personne. Il n'a pas le supplément d'âme qui fait qu'on a envie de se dépasser avec lui et pour lui. Donc, pas pour lui d'ailleurs, pour une cause plus haute. Toujours une cause plus haute. Donc, sans joie, il n'y a rien. C'est la flamme, c'est l'ardeur qui fait que tout d'un coup, on se met en chemin ensemble. Mmh. Donc, si le dirigeant d'entreprise veut souder ses équipes, il faut qu'il ait cette joie envers et contre tout, cette joie communicative, cette joie de vrai. Parce que finalement, le travail, et ça, c'est ce que m'a appris Vivekananda, le travail, c'est le lieu de la réalisation. Il nous disait, venez pas me voir si vous n'avez pas fini votre travail. Hein. Pour lui, par le travail, on se réalise. Donc, c'est très important, là. Mmh. On n'est pas en train de se dire je m'emmerde au travail et puis j'essaie de passer des bons moments le week-end. Non, il n'y a aucune séparation. Tout est relié par le même élan qui doit nous pousser pour nous révéler. Donc, c'est pas si évident. Mais il y a quand même plusieurs clés. L'une d'elles, je ne vais pas toutes vous les raconter parce que ce serait trop long. Mais l'une d'elles, c'est quand même le regard qu'on porte sur le monde. Et d'ailleurs, j'ai fait un chapitre dans les amours inconditionnels là-dessus, le regard qui soigne. Le regard qui éclaire, le regard qui considère.
0: Vous insistez beaucoup sur le regard.
1: Ah oui, pour moi.
0: Pas seulement le regard du maître qui vous regarde et qui vous aime, mais le regard que l'on pose sur la vie, sur chaque engagement que l'on va avoir, sur chaque personne que l'on rencontre.
1: Mais tout est regard, c'est est-ce qu'on sait voir ? Vous voyez, quand j'étais en Mauritanie, j'emmène des groupes marcher dans le désert à travers le thème, la traversée du désert vers la joie, qui est mon histoire finalement. Mais comme ça fait 20 ans que je suis là-dedans, bah, j'essaie de transmettre un petit peu, quoi, de partager en tout cas ce que j'ai trouvé en chemin. Il y avait plein de papillons. Moi, j'avais jamais vu des papillons en Mauritanie. Alors, j'arrête le groupe et je dis, vous avez vu les... Enfin, j'avais jamais vu de papillons dans le désert, tout simplement. Je dis, mais vous avez vu les papillons ? Et puis là, j'entends un oui un peu mollasson. Et le soir, ils me disent, écoute Blanche, en fait, les papillons, on ne les avait pas vus. Et après, on les a vus et ça a été une révélation pour nous de nous rendre compte qu'on marche au milieu de papillons et qu'on ne le voit pas.
0: Et c'est une métaphore, ça ? C'est-à-dire que dans la vie, il y a beaucoup de beauté qu'on ne voit pas.
1: On ne voit pas.
0: Parce qu'on est trop pris par...
1: Parce qu'on ne sait pas voir, on n'a pas les yeux ouverts.
0: Mais comment faire pour vraiment regarder ?
1: Mais apprendre, ça s'éduque, le regard s'éduque. C'est un travail, c'est un muscle. Vous voyez, dirigeant d'entreprise, je leur fais aller chercher une pépite. Je leur dis, vous avez 5 minutes pour aller chercher une pépite autour de vous. Par le regard. Mais vous imaginez pas ce qui se passe après, c'est extraordinaire. Ils sont pleins, très nombreux, et tous me racontent quelque chose de différent. Et j'ai l'impression de partir en voyage dans un monde parallèle. Qu'est-ce qu'ils ont tous réussi à voir en 5 minutes qui les a enchantés, émerveillés, troublés, fait sourire, il se passe quelque chose. Parce que tout d'un coup, ils se sont concentrés pour trouver une pépite. Alors ça s'apprend, ça se travaille. Il suffit de le décider. À mon avis, la problématique, c'est qu'on ne choisit pas avec assez de ferveur, avec assez de certitude ce que l'on désire. Plein de gens disent « ça va pas, je vais pas bien », mais est-ce qu'ils se donnent vraiment les moyens d'aller mieux ? S'ils sont honnêtes, ils vont dire non. S'ils sont non, on ne se donne pas tous les moyens. Et pourquoi ?
0: Ce que vous nous dites là, c'est une technique de développement personnel, comme on en entend beaucoup aujourd'hui, ou est-ce que c'est un chemin spirituel ?
1: Alors pour moi, c'est pas du tout une technique de développement personnel, c'est un chemin spirituel, absolument. Pourquoi ? Parce que pour moi, tout vise la transcendance. Tout est dirigé vers la transcendance. Donc pour moi, c'est que tout, si on apprend à ouvrir notre regard, c'est pour ouvrir vers l'amour. Et pour moi, l'amour, c'est le lieu ultime. Le philosophe Vladimir Jankélévitch disait « l'amour, c'est la cime des cimes ». Voilà.
0: La cime des cimes.
1: Ouais, il disait l'amour, c'est la cime des cimes. Alors voilà, si j'encourage les gens à apprendre à voir pour se laisser cueillir par la joie et la beauté du monde, qui est là sous nos yeux sans cesse, à se laisser émerveiller, c'est pas du tout pour se sentir mieux, c'est pour grandir en amour. Alors toute la différence est là. L'idée c'est de grandir en amour pour être plus d'amour pour les autres et aussi d'abord pour soi, parce qu'on peut pas épanouir les autres si on s'est pas épanoui soi-même. Donc c'est ça pour moi, il y a un objectif ultime, clair et évident. Il est là et grandir en amour, c'est grandir vers le mystère, vers Dieu. Vijayananda disait cette phrase extraordinaire, parce que j'étais encore très en colère contre Dieu quand je suis allée vers lui, je ne le suis plus. Il me disait, mais dites Dieu, dites le mystère, dites l'univers, dites la vie, comme vous voulez, c'est pareil. C'est merveilleux, parce que pour moi, cette phrase, elle est restée marquée, parce que, en fait, on, tant qu'il y a une autre dimension, ce grand mystère en soi, ce grand silence, plein de lumière, plein de sens, et ça, c'est pas de l'illumination ou de la spiritualité, c'est une expérience vécue par toutes les personnes qui méditent ou qui sont dans la prière beaucoup, tout le monde le vit physiquement. Cette grande présence pleine de silence et de lumière, c'est quelque chose que toutes les personnes, que tout le monde peut vivre physiquement, le ressentir profondément, même si c'est une seconde. Il suffit d'une seconde pour reconnecter avec ça.

0: Blanche de Richemont, je le disais dans ce livre Amour inconditionnel que vous venez de publier à l'Observatoire, vous avez rencontré beaucoup d'hommes, de femmes très différents, de religions différentes. Vous avez interviewé quelqu'un que vous avez nommé tout à l'heure Leyli Anvar, qui est une grande spécialiste de Rumi, Mevlana Celaleddin Rumi, le fondateur des derviches tourneurs en Turquie. Et elle vous dit, le seul amour inconditionnel est celui qu'on a pour Dieu. Beaucoup de gens pensent que l'amour inconditionnel, c'est celui que l'on va porter à son enfant, c'est celui qu'on va porter à l'être que l'on aime, son conjoint. Elle dit radicalement, le seul amour inconditionnel est celui que l'on a pour Dieu. Comment vous l'avez reçu, cette phrase ?
1: Je l'ai écrit après, je me suis un petit peu braquée, je lui ai dit, si on ne croit pas en Dieu. Et elle m'a répondu...
0: On peut aimer, même si on ne croit pas en Dieu.
1: Si on est dans l'amour inconditionnel, de toute façon, c'est l'autre nom de Dieu.
0: Même si on ne croit pas en Dieu.
1: Mais non, il n'y a pas besoin de croire en Dieu.
0: Alors, attendez. Qu'est-ce que c'est, l'amour inconditionnel ? Parce qu'on en parle depuis un moment, mais là, vous m'obligez à poser cette question. Quand vous dites amour inconditionnel, qu'est-ce que vous mettez sur ce mot ?
1: Eh bien, c'est donner sans attendre un retour. C'est de ne pas mettre de conditions à ses mains tendues, c'est de sortir d'un marchandage du cœur. C'est que quoi qu'il arrive, aimer quand même. Et laisser l'amour se transformer et prendre plusieurs formes, ne pas s'accrocher pour satisfaire ses plaisirs, ses besoins, son ego. Mais un amour qui donne, un amour qui est un refuge et qui donne des ailes. Voilà.
0: Quoi qu'il arrive, aimer quand même. Vous vous rendez compte ce que ça peut demander ?
1: Mais c'est très difficile.
0: Je pense forcément à ceux qui ont été à Auschwitz. Mais je pense forcément à ceux qui ont perdu
1: certains,
0: un enfant qui a été assassiné.
1: Mais certains
0: par un criminel.
1: Ont été capables. Il y a le pardon. Et ça, j'avais tout un chapitre là-dessus. Et Monseigneur Gosselin m'a raconté une histoire extraordinaire à ce sujet. Une femme qui a été mortellement battue par son mari. Le mari est en prison. Il était avec. À l'époque, il était aumônier de prison, Monseigneur Gosselin. Et il accompagnait ce prisonnier qui préparait son jugement, qui cherchait des arguments, etc. Il arrive au tribunal, la femme arrive devant lui et lui dit « Quoi qu'il arrive, je veux que tu saches que je te pardonne. »
0: Et là, il a perdu tous ses moyens.
1: Il a perdu tous ses moyens. Donc, moi, je veux dire, quelqu'un qui est capable de dire ça. Cette Vietnamienne qui est dans ce camp des Khmer rouge, Clairly, et qui se dit « Mais si j'en veux à mes
0: tortionnaires,
1: je suis emprisonnée, moi aussi, par ma haine. Je dois les aimer pour que ma haine ne m'emprisonne pas, parce qu'ils auront tout gagné. Ils auront en plus gagné de créer une prison à l'intérieur de moi. » Bon, alors, évidemment, c'est des cas extrêmes, mais là, on parle d'une femme, d'une vie très très simple, et on parle d'une grande mystique. Enfin, c'est accessible à tout le monde, si on le désire. Je ne dis pas que c'est facile, hein. Je dis que c'est là. Je dis que par le pardon. Alors, Monseigneur Gosselin dit quelque chose de très illuminant. Il dit que le pardon n'est pas la réconciliation. C'est-à-dire que ce prisonnier et cette femme, il n'est pas très recommandable qu'ils se réconcilient. Ils sont toxiques l'un pour l'autre. En revanche, pardonner change tout. On n'est pas obligé de se réconcilier, mais on peut pardonner.
0: Le pardon libère ?
1: Le pardon libère, parce qu'on sort de la prison de son cœur. Mmh. On voit bien, quand on ressent des émotions négatives envers quelqu'un, il y a quelque chose qui se rétracte à l'intérieur de nous. Quand on arrive à émettre de l'amour, quelque chose s'ouvre. En fait, là où on met l'amour, toujours ça s'ouvre. Et à Auschwitz, de nombre de personnes ont été sauvées par l'amour. Et Mandela, qui était à ce point plein d'amour aussi pour ses... gardien de prison. Enfin, il est toujours... Et Mandela, quand on lit sa biographie, il n'y a pas une once de colère, d'amertume ou de haine envers les personnes qui l'ont quand même enfermé pendant 27 ans.
0: On a l'impression que c'est réservé à des hommes supérieurs ou à des femmes supérieures.
1: Oui, mais il montre la voie, c'est l'étoile dont je vous parlais tout à l'heure. Pourquoi ne serions pas nous-mêmes ces gens supérieurs ? En fait, on est 100 fois plus capables qu'on imagine. On a nous aussi cette puissance en nous, en devenir peut-être, en potentiel peut-être. Mais il faut viser l'étoile, sinon on n'avance pas.
0: Quand j'ai lu cette phrase que vous dit Leyli Anvar, le seul amour inconditionnel est celui que l'on a pour Dieu, moi je me suis demandé si finalement ce n'était pas l'inverse. C'est-à-dire que le seul amour inconditionnel est celui que Dieu a pour nous. Et ça, je repensais à l'abbé Pierre, que j'avais reçu dans l'émission Visage, il y a longtemps, et qui me disait, mais finalement, toute ma vie, j'aurais essayé d'aimer. Et que le sens de la vie, c'est d'apprendre à aimer, mais que l'on ne sait jamais vraiment aimer. Moi, je me demande si cet amour inconditionnel dont vous parlez, dont nous parlons depuis tout à l'heure, ce n'est pas celui que Dieu a pour nous.
1: Alors, bien sûr, c'est celui que Dieu a pour nous. Quoique dans l'Ancien Testament, c'est quand même un Dieu un peu vengeur, un Dieu un peu en colère, un Dieu, mais bon, c'est peut-être pour nous faire grandir, donc on ne sait pas.
0: C'est peut-être les projections que les hommes avaient sur Dieu aussi à cette époque.
1: Oui, mais regardez les sages et les maîtres, dans toutes les histoires de sages et de maîtres, ils sont très durs avec leurs disciples, ils ne sont pas du tout tendres. C'est une fermeté radicale pour casser l'ego, pour briser l'ego. Donc, même avec Job, enfin, il dit au diable, vas-y, teste mon amour pour l'amour de Job pour moi en lui faisant tout perdre. Enfin, c'est quand même. Mais peut-être est-ce encore l'amour, parce que c'est une façon de l'éprouver pour le révéler, peut-être. En revanche, par rapport à la. Donc, je suis d'accord avec vous, sauf que moi, je pense que l'abbé Pierre ne peut pas dire qu'il est dans l'amour inconditionnel. Je pense qu'une personne qui est dans l'amour inconditionnel, si elle est sincère, elle essaye toujours d'aimer. Parce que ce qu'elle vise est toujours plus haut qu'elle. Donc si elle dit, moi je suis dans l'amour inconditionnel, c'est qu'elle n'est plus dans l'amour inconditionnel. C'est comme quelqu'un qui est humble.
0: C'est pour ça que je me demande si l'homme peut... Je dis l'homme et la femme peuvent être dans l'amour inconditionnel.
1: Moi, je pense qu'on peut l'être.
0: Tend vers cet amour
1: inconditionnel. Non, mais je pense qu'on peut l'être par interstice, par instant, par moment. Moi, je pense qu'il y a des gestes qui sont des gestes d'amour inconditionnel.
0: Vous en donnez un très beau, très simple, qu'on vous racontait, votre moment à l'hôpital et votre désir d'une bouillotte. Allez, racontez-le ce moment. Voilà, ça, c'est un geste d'amour.
1: Ben voilà, moi, pour moi, cette femme est dans l'amour inconditionnel. Ah, elle va jamais le dire.
0: Racontez-nous.
1: En fait, j'étais à l'hôpital, j'avais un truc qui m'a vraiment mis par terre. J'avais des douleurs horribles que la morphine ne calmait pas. Donc, c'était au ventre. Et je me rappelle d'une nuit de douleur atroce, et j'avais demandé à une infirmière de m'apporter une bouillotte. Elle m'a dit, mais nous, on a de la morphine, mais on n'a pas des bouillottes. Et donc, elle devait trouver ça très charmant que je lui demande une bouillotte, mais elle n'en avait pas. Et donc, elle a chauffé une serviette de bain qu'elle m'a apportée, et toute la nuit, elle est venue me réchauffer la serviette de bain.
0: Alors qu'elle avait beaucoup d'autres choses
1: Elle faisait tout son service de nuit, elle était débordée, mais toute la nuit, elle est venue. Et elle m'a fait... À chaque fois, elle me faisait le cadeau de son sourire. À chaque fois, j'étais tellement reconnaissante. Elle me sauvait par son geste et par son sourire, par les deux. Et à la fin de la nuit, avant de partir, elle m'a dit « Ah, on s'est bien entendu toutes les deux ». Elle m'a même fait le cadeau de même pas me faire porter le travail que je lui avais rajouté en plus, cette femme-là. Elle m'a fait le cadeau encore de son sourire et de sa gentillesse et d'un merci qu'elle me disait, elle aussi. Alors que moi, j'étais... Et en fait, j'ai compris une chose essentielle à travers cette histoire. C'est que nous étions sur Terre que pour trouver l'amour. Et qu'à la fin de notre vie... Donc, moi, je ne suis pas morte, j'ai imaginé ce que ça pouvait être. J'ai essayé de répondre à cette question de Sat Prem, le chercheur spirituel Sat Prem, qui dit qu'est-ce qui reste d'une vie quand tout est dévasté.
0: Lui, il avait été dans les camps de concentration.
1: Cette question, il l'a posée en sortant d'un camp de concentration. La réponse, elle a été Dieu, puisqu'il a été, il a une vie spirituelle très intense. Mais qu'est-ce qui reste d'une vie quand tout est dévasté? Mais c'est l'amour. C'est qu'on aspire tous à mourir avec une main d'amour dans la sienne, avec un sourire, avec un regard aimant. En fait, on aspire tous qu'à cela. Tout le reste, c'est des châteaux de cartes, c'est du blabla. Alors, peut-être que cet amour inconditionnel, on peut le sentir. Moi, je pense que cette femme, elle l'a été toute la nuit dans l'amour inconditionnel. Elle le dira, ça reste cette nuit-là. Peut-être que la nuit d'après, elle aura été pas du tout comme ça, je ne sais pas. Mais en tout cas, je crois que cet amour divin, il tombe sur terre à certains instants. Mais vous voyez, même des gestes très simples, quand vous rebordez, il y a un geste que j'adore. C'est quand vous avez un enfant qui dort et vous lui remettez sa couverture. Deux secondes après, il l'enlève. Vous savez très bien que si vous la remettez, il va encore jarter la couverture, mais vous la remettez rien que pour le plaisir de faire un geste pour lui. Voilà. Il ne le sait pas, personne ne sait, sauf les anges.
0: On sent l'expérience de la mère, là.
1: Mais ça m'enchante tellement juste de faire ce geste d'amour qu'ils découvrent, tout en sachant parfaitement qu'ils vont être découverts et qu'ils vont se découvrir eux-mêmes. Mais ce n'est pas grave. C'est juste un geste comme ça, un geste d'or que seuls les anges recueillent. Et ben voilà, c'est de l'amour inconditionnel. Alors je dis pas que je suis tout le temps comme ça, hein, parce que vraiment pas. Mais pour moi, ce geste-là de mère, ces baisers qu'on donne dont ils se souviendront jamais, juste pour le bonheur de juste... Voilà, c'est cet amour gratuit, silencieux, secret.
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0: Blanche de Richemont, pourquoi est-ce que c'est aussi difficile de le vivre dans le couple? Parce que cet amour inconditionnel, on est des milliards sur la Terre à rêver de le vivre avec son conjoint. Et quand on regarde les chiffres aujourd'hui, tellement de séparations. Pourquoi est-ce que c'est aussi difficile?
1: Ah ben ça, vous me posez une question difficile. Écoutez, Je pense, pour ma part, alors que je suis pas très forte dans le domaine, donc je suis
0: c'est
1: pas
0: bien,
1: très...
0: vous pouvez pas donner de leçons. Vous êtes séparés.
1: Non, d'ailleurs, l'amour inconditionnel, c'est ça qui est merveilleux. Il ne donne pas de leçons parce que justement, il y a une inspiration. Donc, il n'y a pas de morale, il n'y a pas donneur de leçons. Donc,
0: alors, pourquoi c'est aussi difficile? Alors que c'est le lieu où on pourrait croire à cet amour inconditionnel.
1: Oui, j'ai essayé de tergiverser. Vous m'avez rappelé. J'ai pour ma part peut-être une réponse. C'est que pour moi, autant l'amour maternel ou paternel est un amour tellement évident, un amour des entrailles.
0: Pas pour tout le monde. Pas pour tout le monde. On peut pas généraliser.
1: Pas pour tout le monde. Vous avez raison. Pas pour tout le monde. Mais quand il l'est, c'est un amour, même si c'est difficile, compliqué, tout ce qu'on veut. Il y a cet amour des entrailles, cet amour qui voilà. Après, mes enfants sont encore petits, ils sont pas encore adolescents. Donc bon, mais bon. Mais autant l'amour du couple, à mon sens, c'est vraiment un amour initiatique. Et je pense que sans une transcendance commune, je crois que c'est extrêmement compliqué d'être deux dans cette intimité-là, tous les jours, l'un avec l'autre. Si tous les deux, on n'aspire pas à grandir ensemble, si on ne fait pas de l'amour une initiation, si on n'aspire pas à ça, à grandir en amour ensemble, les deux, hein, parce que ça ne suffit pas, les deux, s'il n'y a pas une quête qui nous dépasse, face à la Trinité, il faut quelque chose d'autre de plus haut que nous, qui nous relie quand l'amour ou le désir s'en va un petit peu. Je crois que sans ça, c'est très difficile. Et je pense que le sens de la transcendance est un petit peu tombé à notre époque. Et donc, du coup, ça devient un petit peu invivable, parce que c'est irrespirable. S'il n'y a pas un peu de mystère entre deux êtres, s'il n'y a pas de l'air qui passe, mais un air qui porte, un air qui élève, un souffle, alors c'est, à mon sens, très difficile. Mais cet air qui passe et cette transcendance, elle peut être une passion commune, un idéal commun, une quête commune. Bien sûr, une foi, évidemment, parce que pour beaucoup de couples, la foi les sauve et les grandit. Et on les voit, les couples qui sont très soudés et qui s'approchent. Hein. Jacques de Bourbon-Busset raconte ça dans ses livres. Ils sont tous les deux très croyants et qui s'approchent de cet amour-là. Ensemble, il y a la foi, il y a le mystère qui les porte. Mais sans ce mystère-là, je ne sais pas si c'est possible, parce que c'est très difficile.
0: Après tout ce que nous venons de dire, d'évoquer ensemble, Blanche de Richemont, il y a une question que j'aime bien poser à l'issue de mes échanges avec certains invités, c'est la question du sens de la vie. Votre frère, qui s'est suicidé, a marqué « La vie est belle, mais » il ne voyait peut-être pas le sens de la vie, il ne supportait plus cette vie-là. Vous, aujourd'hui, vous avez un peu plus de 40 ans, quel est le sens de la vie? Pourquoi nous sommes là, sur cette terre, selon vous? Là, aujourd'hui, tel que vous êtes, après toutes vos expériences dans le désert, vos rencontres avec des sages, de toutes les traditions, vous diriez quoi?
1: Pour moi, nous sommes sur Terre pour réaliser notre âme, pour réaliser ce que nous sommes réellement, pour apporter une petite pierre de lumière à l'édifice de l'humanité. Mais en même temps, pour moi, nous sommes sur Terre pour grandir en amour. Voilà.
0: C'est ça le sens de la vie?
1: Pour moi, oui. Mais en même temps... Quand je vous disais, pour moi, c'est important de suivre. Donc, le sens, c'est suivre l'étoile. Donc, c'est l'étoile. L'étoile peut être changeante un petit peu par rapport à la lumière de la nuit, la lumière du jour, mais elle reste une étoile. C'est-à-dire que j'ai la sensation que si on enferme notre vie dans un sens, on ne voit pas tout le reste. Donc, il ne faut pas trop l'enfermer dans un sens. Peut-être suivre une étoile sans lui donner trop un nom, parce que du coup, on peut peut-être se fermer aux autres possibles. Donc, j'aime pas trop essayer d'enfermer ma vie dans un unique sens. Ou alors un sens qui ouvre tout et qui ouvre le champ des possibles. Profondément, moi, j'aspire à trouver une lumière pour pouvoir y la transmettre. C'est ma quête. C'est la quête à travers tous mes livres. C'est ma quête en tant que mère. C'est ma quête en tant que femme, en tant qu'amie. Puis en tant que passante aussi.
0: Et ça veut dire qu'on a une mission? Votre mission,
1: moi,
0: c'est
1: ça? Moi, je pense qu'on est tous sur Terre pour quelque chose qui nous appartient qu'à nous. Je pense que, vous l'avez dit tout à l'heure, vous me l'avez dit, pour votre émission Visage, ce qui vous fascine, c'est chaque personne à quel point elle est unique, c'est de raconter ce que chacun a à vivre et à dévoiler d'unique. Et je pense que ce qu'on a tous d'unique, parce qu'on est chacun unique au monde, est fait pour apporter quelque chose d'unique au monde aussi. C'est notre mission. Mais elle peut être très simple, très humble, juste, ça peut être juste jardiner, enfin, cultiver son jardin, mais offrir une fleur à quelqu'un qui passe. Enfin, je veux dire, vous voyez, c'est pas forcément des grandes choses, mais déjà, essayer de mettre ce qu'on a de plus unique, de plus sublime et de plus sincère et de plus secret au monde.
0: Merci, Blanche de Richemont. Je rappelle le titre de l'un de vos livres, parce que vous en avez écrit plusieurs, mais ce dernier livre qui nous a permis de nous rencontrer s'intitule « Amour inconditionnel au pluriel » et publié aux éditions de l'Observatoire. Merci, Blanche de Richemont, j'étais ravie de cette rencontre.
1: Merci beaucoup. Au revoir.
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0: Cette émission que vous venez d'écouter provient des archives de RCF Notre-Dame. Des années se sont écoulées depuis les enregistrements. Ne soyez pas étonnés que certains aspects de la vie de nos invités ne soient pas abordés et même d'entendre des voix de personnalités qui nous ont quittés. La méditation, c'est dans un instant avec la prière monastique.
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1: Retrouvons à présent la prière du soir. Aujourd'hui, ce sont les moines bénédictins de Solesmes dans la Sarthe qui nous accompagnent.

Psaume 133. Vous tous, bénissez le Seigneur, serviteurs du Seigneur, qui veillez dans la maison du Seigneur au long des nuits. Levez les mains vers le sanctuaire et bénissez le Seigneur. Que le Seigneur te bénisse de Sion, lui qui a fait le ciel et la terre.

Ils verront la face du Seigneur, et son nom sera inscrit sur leur front. Et il n'y aura plus de nuit, et ils n'auront plus besoin de la lumière d'une lampe, ni de celle du soleil, car le Seigneur Dieu les illuminera, et ils régneront pour les siècles des siècles.

0: c'est un jour, il entend dans sa prière cette phrase, si tu cherches le salut, répands le rosaire. Et c'est vrai que de tradition, il y a toute une tradition d'ailleurs qui dit que le rosaire était directement donné par Saint Dominique. Bon, bah, ça c'est, il y a quelque chose qui est un petit peu qui est de l'ordre de la légende, même si cette légende est très portée par l'image et l'imagerie. Bon, c'est un dominicain, Alain de la Roche, au 15e siècle, qui a remis en avant la spiritualité du rosaire. Donc c'est une spiritualité qui marque beaucoup les dominicains.
1: Aujourd'hui encore, c'est-à-dire qu'aujourd'hui chez les dominicains religieux et chez les laïcs dominicains, c'est important de prier le rosaire.
0: Les équipes du rosaire, le pèlerinage du rosaire, etc. Ce sont des manifestations dominicaines, même s'il n'y a pas que. Mais la prière du rosaire est très importante. Et alors, Bartolo Longo, effectivement, va revenir par là. Alors, ce qui va se passer aussi pour lui, tout à l'heure, je parlais des rencontres. Et dans ces rencontres, il va faire une rencontre très importante, c'est celle de la comtesse Mariana de Fusco. Cette comtesse, elle était hyper inquiète sur sa santé en disant, mais c'est pas possible, il est en trop mauvaise santé, il faut faire quelque chose pour lui. Elle est veuve et elle lui propose de devenir le précepteur de ses enfants. Et comme elle a quelques terres près des ruines de Pompéi dont elle ne sait pas s'occuper, elle lui dit aussi de mettre ses compétences pour s'occuper de ses terres. Et donc Bartolo, à partir de ce moment-là, va à la fois s'occuper un peu des enfants, il va mettre ses compétences, et entre autres ses compétences d'avocat, il était avocat, ne l'oublions pas, au service de tous ses paysans, en fait, etc. Et puis au service de l'aménagement des terres de la comtesse. Et un peu à la fois, à deux, ils vont être à la tête de quantité d'œuvres. Alors, à la fois des œuvres de piété, comme dans les campagnes qu'il va visiter, il répand le rosaire, il crée une confrérie du rosaire, et puis des œuvres de charité, et puis bientôt aussi la restauration d'une église à Pompéi qui va devenir un grand centre de pèlerinage marial.
1: Et là, il y a une anecdote que vous racontez dans l'ouvrage, c'est l'histoire du tableau du rosaire. Peut-être en deux mots, parce que c'est vrai que c'est pas ordinaire, on va dire.
0: C'est pas ordinaire, c'est-à-dire qu'en fait, donc quand il veut restaurer cette église, il y a une religieuse dominicaine qui lui dit « j'ai un tableau ». Et donc, il va voir ce tableau qui, paraît-il, était dans un état épouvantable. Il va d'ailleurs le transporter après sur une charrette à fumier. Donc, c'est dire que l'importance qu'il attache à ce tableau, lequel tableau représentait l'enfant Jésus qui donne le chapelet à Saint Dominique et à une sainte dont on dit aujourd'hui que c'est Sainte Catherine de Sienne. Il paraît que c'était Rose de Lima. Mais peu importe. Aujourd'hui, l'idée est établie qu'il s'agit de Catherine de Sienne. Et donc, ce tableau, la sœur insiste tellement qu'il le prend. Et il l'emmène sur cette charrette à fumier à Pompéi. Et il l'installe dans une chapelle avant qu'elle soit installée dans l'église, restaurée, le lieu de pèlerinage. Et ce tableau est toujours là, aujourd'hui, entouré par les mystères du rosaire. Et il est le lieu d'énormément de prières, de miracles et de pèlerins qui affluent autour de ce tableau.

0: autre engagement de Bartolo Longo, c'est son action auprès des enfants en difficulté. Là aussi, est-ce qu'on peut dire que cette action-là, elle vient parce qu'elle est nourrie par la prière? Comment est-ce qu'un laïc dominicain, finalement, engage des actions qui lui sont inspirées?
1: Vous avez commencé en citant la phrase qu'il était transformé par la réalité qu'il contemple. Et je pense qu'il est là le mystère de la vie d'un homme comme Longo. C'est-à-dire que dans la prière et dans les différentes formes de prière, hein, les sacrements, l'Eucharistie, bon, la méditation, la lecture de la parole et le chapelet, bien dans la prière, hein, il rencontre le Seigneur et c'est cette rencontre qui anime toute sa vie et qui lui permet à la fois de vivre sa vie et son engagement dominicain, de le vivre dans sa vie professionnelle, dans la vie caritative, dans l'étude, dans la prédication, parce qu'on trouve tout ça chez lui. Mmh. Alors la vie caritative, c'est entre autres, vous avez signalé ses enfants. Il est convaincu que en aidant les enfants de prisonniers, il va permettre qu'on sauve les parents. Et c'est le début de son œuvre, c'est d'aider, d'accueillir des enfants de prisonniers. Alors des garçons au départ, il va aussi accueillir des filles, ce qui amènera à fonder une congrégation religieuse pour s'en occuper. Et puis un peu à la fois d'aider toutes formes de pauvreté. Et donc ces œuvres-là, il va les construire, les fonder, les développer avec la comtesse,
0: la fameuse comtesse dont on avait entendu parler.

0: tout à l'heure. Alors, question aussi pour Bartolo Longo, en quoi pour vous, dans cette vie qui passe un peu par des désespoirs, qui passe par le spiritisme, qui passe aussi par la prière du rosaire et de grandes actions, en quoi est-ce que il est un signe d'espérance et pour son époque et pour nous aujourd'hui ?
1: Justement par cette vie donnée. Alors, je reviens 30 secondes sur la comtesse parce que, en fait, sa relation avec la comtesse fait scandale. Et c'est important de le souligner. Et donc, il y a des calomnies et les plaintes vont jusqu'à Rome. Et le pape Léon XIII, qui connaissait Bartolo Longo et qui soutenait toute son action, lorsqu'il les rencontre, il leur dit « Mariez-vous ». Et donc, il s'épouse chastement. Mais quelque part, on a là, c'est intéressant, quel que soit le modèle de ce couple, on a là quelque chose qui se vit ensemble aussi, à deux, dans un couple. Hein. Et ils vont le vivre jusqu'à la fin de leur vie. Elle mourra un an et demi avant lui, en 1924, et lui en 1926. Mais tout ce qu'ils ont fait, ils l'ont fait ensemble. Hein, mettant leurs compétences, mettant leurs biens. Bon, alors les enfants de la comtesse, à un moment, ça les a un peu inquiétés. Lui n'avait pas d'enfant, mais bon. Voilà. Et il y a quelque chose qui se passe là, qui est de l'ordre de ce qu'on souligne beaucoup dans ces émissions, c'est de l'ordre de l'incarnation, quoi. Il vit sa vie professionnelle, il met ses compétences professionnelles au service, et puis en même temps, dans son engagement dominicain, et par exemple, la prédication, il la pratique. Et il la pratique pas tant par l'oral que par l'écrit. Il va écrire des textes, il va écrire des prières, etc. Et tout ça va jusqu'à Rome et est reconnu par le pape et même cité dans une encyclique. Mmh. Hein? Donc on a là quelque chose qui est très fort, en fait, dans cet engagement. Et
0: cela répond à la question de l'espérance.
1: La question de l'espérance.

0: femme de lettres, une romancière distinguée par un prix Nobel de littérature, peut-être aussi une femme engagée dans une fraternité laïque dominicaine. Et bien, c'est ce qui arriva justement à la Norvégienne Sigrid Undset. Sigrid Undset, alors, elle a reçu en 1928 le prix Nobel de littérature pour la publication d'une œuvre assez importante intitulée Olaf Odunson. C'est peu commun.
1: Écrivain, il y en a d'autres. Prix Nobel de littérature, c'est la seule que je connaisse.
0: Alors, le monde des petites gens, la poursuite d'un bonheur inaccessible, le récit d'un monde ouvrier qui traverse des drames familiaux, ce sont des thèmes qui vont être traités dans les ouvrages de Sigrid Undset et qui vont parfois heurter l'atmosphère, on pourrait dire morale, de cette époque. Est-ce que c'est contre la bien-pensance qu'elle écrit ?
1: Disons un peu à contrario du milieu dans lequel elle vit. Elle est, en fait, elle a eu une éducation après la mort de son père dans une école, une éducation un peu austère, qu'elle a rejetée d'une certaine façon, et elle a choisi de quitter l'école alors qu'elle aurait rêvé faire des études et entre autres être archéologue comme son père. La mort de son père va casser tout cela et elle a deux sœurs et il faut faire vivre la famille, et comme de toute façon elle n'est pas bien à l'école, elle décide de quitter l'école et elle prend un boulot d'employé de bureau. Et donc, elle commence sa vie comme ça. On est à Christiania, ça s'appelait comme ça, c'est Oslo en fait, en Norvège. Et elle commence sa vie comme employée de bureau. Et il paraît qu'elle était très bonne employée de bureau. Mais comme elle a d'autres prétentions, la nuit, elle lit et elle écrit. Et donc, c'est le début de son histoire. Et elle a envie de publier. Elle a un peu de mal au début. Qu'est-ce que c'est que cet obscur employé de bureau qui veut publier un roman ? Bon, donc elle a un peu de mal.
0: Elle n'est pas crédible.
1: Elle n'est pas crédible. Jusqu'à ce que quelqu'un d'un peu connu dise « Ah, si, c'est quand même pas mal ce que vous faites. Je vais vous aider à publier. » Et donc, elle publie un premier roman. Et c'est un succès. Elle va obtenir une pension. Elle va pouvoir voyager, etc. Et à partir de ce moment-là, elle peut abandonner son travail et elle peut se consacrer à l'écriture.
0: Et l'écriture, est-ce que pour elle, c'est une façon aussi, par le monde poétique, de s'extraire un petit peu d'un matérialisme ambiant ? Est-ce qu'on sait ça ?
1: S'extraire, je ne sais pas. C'est-à-dire qu'en fait, elle observe. Le monde qu'elle décrit, c'est le monde dans lequel, le monde petit bourgeois de Christiania, dans lequel elle vit et qu'elle décrit. Et dans lequel elle s'attache particulièrement à la situation des femmes. Bon. Et c'est vrai que on disait tout à l'heure qu'elle était un peu à contrario de son milieu, etc. Elle est féministe, mais elle n'est pas féministe. C'est-à-dire que, je le dis de façon un peu provocante peut-être, elle reconnaîtra par la suite que le féminisme de la fin du 19e siècle qu'elle avait récusé a eu du sens et a permis quand même de reconnaître dans la société la nécessité de l'émancipation des femmes. Et en même temps, son féminisme renvoie à la femme qui doit s'émanciper dans sa famille, dans son foyer, etc. Et ça, il faut reconnaître que dans certains milieux féministes et milieux de l'époque, c'est pas tout à fait le
0: dans l'air du temps.
1: Dans l'air du temps, on va dire. Voilà. Hein, et donc, elle met ça en œuvre. Hein, elle veut que la femme puisse s'épanouir dans la vie qui est la sienne, celle du foyer. Elle va elle-même se marier, construire un foyer, avoir un enfant handicapé, etc. Et être très marquée par ça. Puis finalement, plaquée par son mari. Donc, elle a elle-même une vie qui est pas hyper simple. Hein.
0: Alors, qu'est-ce qui fait que dans cette vie, justement, pas simple, dans cet idéal un peu féministe aussi, peut-être, cette émancipation, en tout cas, qu'elle va vivre, puisqu'elle va voyager, etc. Qu'est-ce qui fait qu'elle va rejoindre les fraternités laïques dominicaines ?
1: Alors, un chemin qui passe par l'écriture, parce que, en fait, c'est effectivement une femme qui écrit, et elle va écrire une trilogie qui s'appelle le Christine Lavransdatter, hein, qui met en scène cette fois-ci non plus les femmes de son temps, mais une femme du XIVe siècle, et une femme avec sa vie de femme, etc., et en même temps, au sein de cela, la quête de l'absolu qui traverse Sigrid Undset. Et c'est à travers ce portrait de femme qu'elle-même, quelque part, redécouvre que cette quête et cette quête de Dieu l'habitent.
0: Autrement dit, Catherine Masson, ce sont ces personnages qui vont la transformer.
1: Ces personnages la transforment en même temps qu'elle se retrouve que elle décrit des personnages qui lui ressemblent. Et en même temps, ce que vivent ces personnages la transforme, on peut le dire d'une certaine façon. Et à partir de ce moment-là, elle redécouvre, alors on est en pays luthérien, hein, et donc elle redécouvre la foi chrétienne, mais elle va la redécouvrir à travers la foi catholique qui était celle du XIVe siècle, dans du personnage qui était le sien. Et c'est la foi catholique qu'elle redécouvre, et elle va faire un chemin, au grand scandale d'ailleurs de son environnement. Ça a été, comme elle était connue, et de plus en plus connue comme écrivain, c'est avant son prix Nobel, mais n'empêche, comme elle était très connue, son acceptation, son entrée dans l'Église catholique est devenue un événement national. Bon, mais elle va l'assumer. Alors, à la fois difficilement parce qu'elle reste discrète et puis c'est sa vie privée, et en même temps parce qu'elle estime que sa foi, il faut la partager. Et ça, pour elle, c'est important. Et donc, elle, sa conversion se passe dans le cadre, dans un cadre dominicain. Il y a des dominicains à Christiania. Et donc, elle rentre dans une fraternité du Tiers Ordre. Et elle devient dominicaine. Et là, elle y vit tout l'engagement, hein, à la fois dans la prière, dans l'engagement, un engagement politique aussi d'ailleurs, enfin une forme d'engagement, hein, qui est le caractéristique de ce que l'on pouvait vivre dans le tiers ordre.

0: Catherine Masson, elle écrit aussi d'ailleurs « Au cours de ma vie, j'ai désiré à la fois suivre le droit chemin et aller au gré de mes caprices ». Ça, c'est extrait d'un des livres que vous citiez du reste il y a quelques minutes. C'est une de ces héroïnes qui dit ça. « Suivre le droit chemin et aller au gré de ses caprices », est-ce que c'est là aussi quelque chose qui va lui permettre d'accomplir véritablement sa personnalité ?
1: Au gré de ses caprices, ça veut dire quelque part d'être libre. Ouais. Et c'est une femme libre, parce que on ne dira pas que c'est une femme capricieuse, mais c'est une femme libre et qui a tracé son chemin. Hein. Et quand par exemple elle se marie avec un artiste peintre et qu'elle vit l'amour avec lui, il était divorcé et elle adopte, elle accueille les trois enfants du premier couple, dont un fils handicapé. Elle-même, avec Anders, il s'appelait, c'était son prénom, elle a une fille handicapée. Et donc, elle se donne à fond dans ce qui lui est donné de vivre. Et entre autres, sa vie familiale. Et c'est très important pour elle. Et elle est libre de le vivre. Je reviens sur ça. Moi, je pense que c'est dans ce sens-là. C'est pas la rectitude dans le sens de la rectitude morale, hein, mais c'est faire, bien faire ce que j'ai à faire, quoi. Et je pense qu'on la retrouve très fort pour ça. Alors, on la retrouvera après dans les combats politiques qu'elle va mener contre le nazisme, quand elle va devoir quitter.
0: Oui, c'est une résistante aussi. C'est important dans son parcours.
1: Elle va devoir quitter la Norvège. Elle va se retrouver à New York pendant la guerre. Tout ça est très important dans son parcours, effectivement.
0: Et pourtant, on pourrait se dire, une fois qu'elle a eu le prix Nobel de littérature, finalement, qu'est-ce qui pourrait la combler de plus ? Parce que c'est quand même une sacrée reconnaissance de son travail. Elle a cherché autre chose de plus encore. Est-ce que vous diriez que c'est justement une soif d'absolu ? Est-ce que c'est ça, chez elle, ce signe d'espérance, de dire que ne suffisent pas, quelque part, la notoriété contemporaine, en quelque sorte, parce qu'elle est très récente, cette histoire aussi.
1: Oui, mais c'est vrai aussi que on la cite comme étant prix Nobel parce que c'est quelque chose d'un peu exceptionnel, et en même temps je suis pas sûre que ce soit ça qui la caractérise. Elle a reçu le prix Nobel, donc elle a été reconnue, mais en fait c'est sa vie, c'est ses engagements, c'est son écriture, c'est la foi qu'elle vit au sein de cela qui la caractérise. Et je pense que, et c'est tant mieux qu'elle ait été reconnue, hein. Bon, mais je pense qu'elle est plus à reconnaître et à considérer à travers ce qui a fait son chemin de femme de lettres et de femme engagée dans sa vie concrète de femme. Le fait d'être prix Nobel et d'être reconnue ne lui a pas fait abandonner sa fille, par exemple. C'était très important pour elle.
0: Mais Catherine Masson, vous disiez à un moment donné, elle comprend que le fait d'être chrétienne, ça l'engage, et ça l'engage même publiquement. C'est-à-dire qu'elle ne peut pas mettre ça sous le boisseau. De quelle manière ça va se traduire ?
1: C'était très important pour elle. C'est-à-dire qu'en fait, elle considérait que quelque chose qui est difficile à entendre aujourd'hui dans nos contextes de laïcité, etc. Je ne sais pas si elle arriverait à le vivre. C'est-à-dire qu'elle s'engageait au nom de sa foi chrétienne et pour sa foi chrétienne.
0: Elle l'exprimait comme
1: telle.
0: C'était
1: très important de le dire et de l'exprimer. Et chrétienne et catholique en l'occurrence, puisqu'elle avait fait ce choix-là dans la Norvège protestante.
0: Et ça ne lui a pas été préjudiciable ?
1: Pas pour le prix Nobel en tout cas, mais, mais elle s'est engagée aussi après et jusqu'au bout et jusqu'à la fin, parce qu'après la guerre, elle revient en Norvège, et pendant son temps d'exil à New York, etc., elle avait écrit une vie de Catherine de Sienne. On y revient, la boucle est bouclée, on est toujours sur Catherine là. On ne voulait pas lui publier, elle a eu beaucoup de mal à la publier, ça n'a été publié que de façon posthume. Donc comme quoi, quand on est prix Nobel, on n'arrive pas nécessairement à publier ce qu'on a envie de publier. Hein. Mais elle l'a publié. Et peut-être qu'à sa façon, elle était une femme comme Catherine de Sienne, hein, engagée dans le monde dans lequel elle vivait, pour la paix, pour librement,
0: sa famille,
1: ouais. Pour sa famille, etc.
0: Et Sigrid Undset, dont on parlait à l'instant avec vous, Catherine Masson, merci beaucoup. C'est l'un des portraits que vous partagez dans ce livre qui s'appelle « Vivre l'Évangile, chemin croisé de laïcs dominicains », publié aux éditions du Cerf. Une belle façon de comprendre ce qu'est cet engagement sur les pas de Saint-Dominique. Merci beaucoup.
1: Merci.
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2: L'Arctique est longtemps resté en dehors de nos sujets d'intérêt. Une forme d'exception polaire tacite garantissait à la région une stabilité relative. Pourtant, dès 2017, la revue stratégique du ministère des Armées y voyait un possible espace de confrontation. Bien vu, en 2022, la relance de la guerre russe en Ukraine a bouleversé les équilibres et mis fin à l'exception arctique. En juillet 2025, la France a publié sa stratégie de défense pour l'Arctique. Et en janvier 2026, le président des États-Unis a répété sa volonté de mettre, d'une manière ou d'une autre, la main sur le Groenland, suscitant un moment de forte tension, notamment entre pays de l'OTAN. Alors, pourquoi l'Arctique devient-il stratégique et comment la France entend-elle y jouer son rôle? Pour le savoir, Planisphère reçoit à son micro Jérémy Bachelier, capitaine de frégate, officier d'actif de la Marine nationale. Il occupe actuellement les fonctions d'expert aéromaritime au sein de la Direction générale des relations internationales et de la stratégie d'Egeris, au titre desquels il a travaillé à la préparation de la stratégie française de défense pour l'Arctique, publiée en juillet 2025. Il s'exprime ici en son nom propre.
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2: Bonjour, commandant Jérémy Bachelier.
3: Bonjour, merci de me recevoir.
2: L'Arctique, c'est loin. Et avouons-le, notre connaissance en reste très parcellaire. Pourriez-vous, pour commencer, clarifier le contexte arctique ?
3: Bien, alors déjà, rappelez que l'espace arctique, c'est un espace qui se situe au nord du cercle polaire arctique, qui est constitué de l'océan Arctique en tant que tel, d'un certain nombre de mers périphériques, mer de Barents, mer de Kara, mer de Beaufort par exemple, et puis des territoires septentrionaux du 8 états riverains. C'est un espace dans lequel on trouve aujourd'hui environ 4 millions de personnes, dont 2 millions de Russes et un certain nombre de populations autochtones. C'est un espace dans lequel on trouve de grandes villes, hein, de 180 à 190 000 personnes. Donc c'est un espace dans lequel il y a déjà une vie en tant que telle qui existe. On observe depuis maintenant 4 décennies, j'allais dire, une véritable transformation environnementale qui s'y est opérée, qu'on peut documenter grâce à une couverture satellitaire qui est aujourd'hui persistante, hein, depuis 1979 et qui démontre... preuve scientifique à l'appui, j'allais dire, qu'il y a une perte de superficie d'environ 10 à 12% de la calotte glaciaire chaque décennie, et environ une perte d'épaisseur de 30 cm également par décennie. Tant et si bien que ça engendre évidemment un certain nombre de changements, hein, quant à l'usage de cet espace arctique en matière d'activité économique en premier lieu, et d'accès à des ressources énergétiques, minerais, métaux critiques, qui étaient jusqu'alors juste l'objet d'études, de recherches, mais qui font aujourd'hui l'objet d'un certain nombre d'opportunités pour des États riverains comme pour des États périphériques. Ça a engendré évidemment un changement de paradigme sur le plan géopolitique, puisque un certain nombre d'acteurs qui étaient aujourd'hui plutôt orientés sur une forme de coopération à travers le Conseil de l'Arctique, qui est traité essentiellement d'activités environnementales et scientifiques, et qui faisait en sorte de coopérer pour effectivement le bien commun, j'allais dire, de cette région, aujourd'hui regarde aussi cette région au travers du prisme de la compétition stratégique, compétition stratégique qui suscite un certain nombre de conséquences en matière de perspectives sur la Russie, sur la Chine, mais également sur les États-Unis et un certain nombre de pays partenaires.
2: Ce que vous dites souligne quelque chose qui échappe souvent au débat public, c'est que le ministère des Armées est très attentif à la question du changement climatique et des effets que ça produit.
3: Oui, oui, tout à fait. Alors, l'état-major des armées a en son sein aussi un coordinateur en la matière qui traite des effets climatiques et puis des aspects de défense et de sécurité sous-jacents à ces effets climatiques. Il y a notamment, au-delà de l'Arctique, un certain nombre de zones, de le Pacifique insulaire en premier lieu, qui sont des révélateurs en tant que tels aussi du changement climatique, comme l'Arctique, et qui nécessitent de fait d'accompagner au sein du ministère des armées les différentes évolutions que cela engendre pour le ministère des armées, les forces de défense en particulier.
2: Commandant Jérémy Bachelier, quelles sont depuis quelques années les dynamiques géopolitiques à l'œuvre en Arctique ?
3: Alors, on observe évidemment, alors je le rappelle, la Revue Nationale de Stratégie avait déjà identifié effectivement cette zone comme étant une zone de confrontation envisageable, mais à un horizon qui est resté encore assez lointain, de quelques décennies potentiellement. Le fait est que ces changements climatiques ont changé, je le disais, la vision géopolitique que certains acteurs peuvent avoir de cette région. La France, donc, en 2022, suite à la guerre en Ukraine, a observé un certain nombre aussi d'accélérateurs en matière d'effets directs et indirects sur cette zone arctique liée directement ou indirectement au conflit ukrainien. Ça a engendré, de la part notamment des forces russes, un activisme croissant de la part des forces navales, sous-marines en particulier, qui s'est opéré depuis l'Arctique avec ce que l'on appelle communément un débordement de puissance sur l'Atlantique Nord à travers un détroit qu'on appelle le JUC, Groenland, Islande, Royaume-Uni, qui est l'objet d'un certain nombre de transits de forces sous-marines, de forces navales qui débordent donc de puissance sur l'Atlantique et donc au plus près des côtes françaises et européennes. C'est un sujet évidemment d'intérêt majeur, quasi d'intérêt vital pour la France, puisque cela met à mal potentiellement un certain nombre de nos intérêts vitaux au large de nos côtes occidentales. C'est également un révélateur en cela que la doctrine navale russe a évolué en 2022 suite à la guerre en Ukraine. Doctrine navale qui mettait l'Atlantique très clairement dans ses priorités absolues jusqu'alors. Et en 2022, l'Arctique a été classifié zone d'intérêt vital par la Russie. Et le Pacifique est arrivé en deuxième position. Et l'Atlantique, qui était la priorité maximale jusqu'alors, est passé en troisième position. Pourquoi ? Parce qu'ils veulent évidemment protéger leurs composantes océaniques en matière de dissuasion. Ils veulent évidemment sécuriser les activités économiques, c'est-à-dire les accès aux ressources d'une part, mais également les routes maritimes qui sont générées de fait par les effets du changement climatique que j'ai évoqué, et faire en sorte que leurs intérêts soient préservés et que le bastion russe qui est le leur puisse affranchir, j'allais dire, toute force otanienne d'intervenir dans leurs eaux les plus proches. On peut aussi voir que suite à l'adhésion de la Finlande et de la Suède au sein de l'OTAN, début 2024, en février 2024, la Russie a rétabli les districts de Leningrad et de Moscou, qui avaient été mises en sommeil en 2010 et qui ont été rétablies donc sur le front ouest, j'allais dire, et nord de la Russie pour finalement répondre à cette adhésion de la Finlande et de la Suède au sein de l'OTAN. Ça a engendré un certain nombre de conséquences, à la fois un activisme naval plus important, avec des task groups de bâtiments russes qui se déploient maintenant d'une manière assez outrancière dans tout l'Arctique et sur la partie ouest en particulier. Des activités hybrides grandissantes, qu'il s'agisse d'infrastructures sous-marines critiques, qu'il s'agisse de brouillage GPS, qu'il s'agisse de survol aérien et aérospatial au-dessus des États nordiques, qui se sont accentués, au-delà de la rhétorique qui est la leur pour instrumentaliser, par exemple, les flux migratoires de la Finlande, ou de mettre à mal la souveraineté norvégienne sur le Svalbard. Il y a, sur le plan politique comme sur le plan de la défense, un certain nombre d'effets qui ont été observés post-2022. Au-delà de la Russie, il faut quand même mentionner la Chine. La Chine, évidemment, n'est pas un acteur militaire aujourd'hui au sein de l'Arctique, au grand dam de certains qui peuvent effectivement mettre cet étendard chinois sur un certain nombre de revendications politiques, s'agissant du Groenland en particulier. Il n'y a pas aujourd'hui d'activité militaire de la part de la Chine en Arctique. Ce qu'on constate en revanche, c'est un certain nombre d'investissements sur des infrastructures énergétiques, sur des infrastructures portuaires, Il y a volonté, très clairement, de gagner en influence, de gagner en légitimité au sein de l'Arctique, depuis le livre blanc de 2018, où la Chine se considère être un État polaire, ou un État quasi-arctique, hein, comme ils s'appellent eux-mêmes. Et donc, ils font en sorte de pouvoir profiter, j'allais dire, un peu de l'emprise russe sur cet espace arctique, pour gagner en influence et en légitimité, et passer un certain nombre de contrats qui puissent leur permettre à terme d'être effectivement un acteur audible, crédible et légitime sur la zone arctique.
2: Il y aurait une forme de synergie, si j'ai bien compris, entre la Chine et la Russie.
3: Il y a une synergie qui certainement n'est pas encore à la hauteur des ambitions chinoises, mais qui existe.
2: Et qui n'empêche pas des divergences.
3: Qui n'empêche pas des divergences. Je pense que la Russie reste malgré tout vigilante vis-à-vis du partenaire chinois. Mais pour autant, il y a des partenariats qui ont été passés, par exemple, entre les forces de sécurité intérieure russes et les gardes-côtes chinois, qui ont abouti début 2024 à une patrouille commune très médiatisée de gardes-côtes chinois et russes au large du détroit de Bering dans l'espace arctique, et qui démontre une forme de connivence en matière, sur le plan économique, je l'ai dit, mais aussi sur le plan de la coopération maritime au sens large.
2: Quant à Donald Trump 1, de 2017 à 2021, il avait déjà signifié un intérêt pour le Groenland.
3: Alors l'entrisme, si je puis dire, de la part de M. Trump sur le Groenland n'est pas nouveau. Elle est d'abord basée, je pense, sur des enjeux, sur la base d'enjeux stratégiques liés au JUC que j'ai évoqué, et au débordement de puissance que cela engendre, et au fait qu'il puisse y avoir effectivement des forces sous-marines ou navales russes au plus près de leur côte et dans des enjeux qui revêtent des enjeux, j'allais dire, d'intérêts vitaux les concernant. Il y a évidemment un potentiel énergétique en matière de minerais stratégiques notamment, ou de terres rares qui est très clairement, je pense aussi, un intérêt grandissant de la part des États-Unis, qui ne veulent pas voir effectivement la Chine ou la Russie prendre pied dans la mer du Groenland en particulier.
2: Commandant Jérémy Bachelier, venons-en à la France. Il existe en France, depuis juillet 2025, une stratégie de défense pour l'Arctique. Alors, on peut voir sur ce document, qu'on peut télécharger facilement sur le site du ministère des Armées, une carte avec la zone arctique d'intérêt prioritaire pour la France. Alors, quels sont les intérêts et les priorités françaises dans cette région ?
3: Alors, l'espace arctique est considéré par la France comme faisant partie de sa profondeur stratégique, en cela qu'elle est forcément liée à la sécurité euro-atlantique. Il est certain que dans cette région, il y a, je le disais, une activité grandissante de la part de forces militaires. Il y a des velléités doctrinales, à minima, de certains acteurs riverains, mais aussi périphériques, qui doivent, en tout cas, nous interpeller. Et donc, nous avons, nous, Français, considéré qu'il y avait quatre enjeux prioritaires dans cette région pour faire valoir nos intérêts souverains, mais également les intérêts européens. D'abord, un intérêt clair de sécurité collective, au regard du fait que nous sommes partis, évidemment, de l'Union européenne et de l'OTAN, et qu'en ce sens, toute agression de la part de la Russie ou d'un autre compétiteur sur les États nordiques aurait de fait des conséquences sur l'ensemble de l'Union européenne et ou de l'OTAN, et nécessiterait de pouvoir agir à leur côté au regard de nos engagements au sein de ces structures. Le deuxième enjeu, c'est celui de la liberté d'action, au sens large, de navigation, de survol, et de faire en sorte que nous puissions naviguer, commercialement et militairement, dans les espaces communs de cette région, en haute mer donc, sans avoir à dépendre d'un tiers, d'un compétiteur en particulier. Et donc de pouvoir opérer demain, si d'aventure la route maritime du Nord, qui est au large de la Sibérie, devait devenir accessible, que l'on puisse effectivement, commercialement parlant, faire valoir nos intérêts commerciaux et mercantiles, et pouvoir évidemment, sur le plan militaire, protéger nos intérêts si c'était nécessaire. Le troisième enjeu, c'est celui, j'allais dire, de la sécurisation des ressources. Des ressources, je le disais, en matière d'hydrocarbures, de minerais stratégiques, de métaux critiques. Il y a un potentiel important qui avait été évoqué par le département de géologie américain dès 2007 en matière de gaz et de terres rares en particulier. Et donc, il nous faut pouvoir assurer demain l'autonomie européenne en la matière, si c'était nécessaire, et de ne pas se retrouver face à un fait accompli de la part d'un compétiteur qui se ferait sienne plutôt toutes les ressources énergétiques qui pouvaient s'y trouver. Et donc, il faut, en matière de défense et de sécurité, sécuriser les chaînes d'exploitation et les chaînes de transport qui sont celles de cette région et qui peuvent demain être effectivement être l'objet d'une exploitation à part entière de la part de l'Union européenne et de la France en particulier.
2: Et quand on regarde la carte qui est liée au document, on voit que le Groenland fait partie de la zone arctique d'intérêt prioritaire pour la France en Arctique, de même que l'Islande, qui par convention n'est pas toujours rattachée à l'Arctique.
3: Oui, alors effectivement, le Groenland, comme la mer de Kara et finalement le Svalbard, font partie de cette zone d'intérêt prioritaire pour des raisons assez évidentes. D'abord, la mer de Kara, parce que c'est une zone dans laquelle il y avait effectivement beaucoup de flux pétroliers, de flux d'hydrocarbures en provenance de la Russie avant 2022, et que donc il ne faut pas présager de l'avenir en la matière. Deuxièmement, la défense de la sécurité collective englobe dans l'esprit français le Groenland, et que donc quand on parle d'article 5 de l'OTAN ou quand on parle d'Union européenne, il nous faut effectivement avoir la globalité, j'allais dire, de l'espace euro-atlantique à l'esprit. Et puis enfin, le Svalbard, sous souveraineté norvégienne, comme je le disais, fait partie de cette zone dans laquelle on pourrait être sollicité par nos partenaires.
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2: Commandant Jérémy Bachelier, dans quel cadre de coopération la France inscrit-elle sa stratégie de défense pour l'Arctique ?
3: Alors, en matière de coopération, d'abord de rappeler que ça fait partie effectivement des piliers qui sont ceux de la stratégie française de défense. La première des choses, c'est déjà de savoir travailler en équipe France. Ça, c'est un problème vieux comme le monde, mais qui, en matière de stratégie arctique, est essentiel. Et donc, il nous faut apprendre à mieux travailler en interministériel, déjà, dans un premier temps, et d'avoir une voix qui porte auprès de nos partenaires européens et euro-atlantiques. Première chose. Deuxième chose, ensuite, l'OTAN est évidemment le cadre de coopération sécuritaire le plus structuré et sur lequel il nous faut investir. Investir en matière de gouvernance à travers le Joint Force Command de Norfolk qui s'est mis en œuvre et qui prend effectivement une zone de responsabilité depuis décembre 2025 qui englobe la Finlande et la Suède et qui fait donc, j'allais dire, de l'Arctique et de l'Atlantique un tout intelligible en matière de sécurité, de défense et de protection de nos intérêts euro-atlantiques. Et donc de faire en sorte de porter et de monter en puissance, j'allais dire, à travers cette structure. Ça sous-tend également de travailler à une meilleure interopérabilité dans cette région. On est dans des eaux froides, dans des conditions extrêmes, et donc il y a beaucoup à apprendre à tous les niveaux. Et donc d'apprendre au plus près de nos partenaires du nord de l'Europe, qui sont eux-mêmes évidemment beaucoup plus à même de nous guider et de nous apprendre quelles sont les conditions et les conséquences d'un travail opérationnel dans cette région est essentiel. Ensuite, l'Union européenne, même si évidemment c'est un acteur qui, sur le plan de la sécurité et de défense, est un peu en recul par rapport à l'OTAN en tant que tel, il y a quand même des sujets de résilience, des sujets de sécurisation de nos ressources énergétiques, mais aussi des projets capacitaires qui pourraient être envisagés conjointement avec d'autres partenaires européens pour justement envisager demain d'être plus présents pour protéger nos infrastructures critiques, pour accompagner, j'allais dire, le flux maritime et puis pour faire en sorte de sécuriser nos chaînes d'exploitation et de transport pour ce qui traite des ressources énergétiques et minières. Enfin, évidemment, il y a tout un axe bilatéral dans l'approche coopérative qui est la nôtre avec les partenaires du nord de l'Europe. On définit actuellement des coopérations ciblées à la fois avec l'Islande, à la fois avec les États scandinaves de Norvège, de Suède, de Finlande et puis du Danemark pour faire en sorte de trouver finalement un accord qui puisse permettre de gagner conjointement en matière de connaissance de cet environnement, sur le plan capacitaire, de pouvoir éventuellement co-construire un certain nombre de moyens ou de capacités, et puis de gagner encore une fois en interopérabilité et en connaissance du grand froid. Et pour cela, évidemment, l'ensemble de nos forces armées, marine, armée de l'air et armée de terre, sont sur le plan tactique en étroite collaboration aussi avec les forces armées du nord de l'Europe.
2: Concrètement, le grand froid, c'est d'abord quelle température et c'est ensuite quel défi ?
3: Alors, le grand froid, ça dépend où on place le curseur. Si on va dans le jus, que les eaux sont encore, j'allais dire, à des températures acceptables, de 0 degré, un peu au prou. Et donc, on peut y naviguer. À ceci près qu'il faut évidemment avoir une architecture navale qui est en mesure de véritablement naviguer dans des eaux froides, là où on était usuellement plutôt amené à opérer dans des eaux chaudes. Après, l'A400M qui a été certifié grand froid par différents déploiements au Canada notamment et en Antarctique travaille dans des conditions qui peuvent aller jusqu'à moins 35 degrés et donc au sol. Et donc ça nécessite évidemment des infrastructures qui soit spécifiquement dédié à ce genre d'opération dans des zones froides. C'est une opération qui ne s'improvise pas. Sur le champ capacitaire, ça demande évidemment du temps long, ça demande aussi des cahiers des charges pour les équipements qui sont les nôtres, qui doivent profondément évoluer dans les décennies à venir. Si on veut être en mesure d'avoir des capacités qui sont amenées à être déployées à la fois en eau froide et en eau chaude, ça va sous-tendre effectivement un certain nombre d'investissements et de protections, j'allais dire, spécifiques ou des senseurs spécifiques, hein, en parlant de radars et de sonars par exemple, puisque les propagations ne sont pas les mêmes dès lors qu'on est en Arctique ou si on est en Indo-Pacifique.
2: Commandant Jérémy Bachelier, concrètement, quelles sont, au début 2026, les capacités et à plus long terme, les perspectives françaises en Arctique ?
3: Alors déjà en préambule, ce que j'aimerais simplement rappeler, c'est que la France ne cherche pas évidemment à militariser l'espace arctique. Je pense que c'est important de le rappeler. Nous voulons simplement être un acteur crédible auprès de nos partenaires euro-atlantiques, européens, et être en mesure d'assumer nos responsabilités et aussi de préserver l'autonomie européenne, comme je l'ai évoqué tout à l'heure. Et en cela, évidemment, la France ne peut pas être seule, et donc la partie coopérative que j'ai évoquée est essentielle. Au-delà de ça, donc rappelons que la Marine nationale, comme les autres forces armées, sont déjà présentes. La Marine nationale déploie des forces navales depuis plus d'une décennie déjà, des missions dites Grand Nord, qui vont donc dans l'Atlantique Nord et puis partiellement en Arctique, et qui a pour vocation d'améliorer la connaissance de milieux évidemment qui est propre à cet espace arctique, de faire de l'interopérabilité auprès de nos partenaires du nord de l'Europe, et puis de gagner aussi en matière de renseignement et de connaissances environnementales au sens large, hein, en matière de propagation, comme je le disais notamment. Donc la marine est déjà très largement, on va dire, sollicitée. L'armée de l'air, comme je le disais, a mis en place un processus de certification grand froid, a commencé par la 400M et qui se poursuivra très certainement pour l'ensemble, j'allais dire, des aéronefs qui composent l'armée de l'air, l'objectif étant de pouvoir progressivement faire en sorte que l'ensemble de nos forces aériennes puissent effectivement évoluer dans ce contexte de conditions extrêmes. Et puis enfin, l'armée de terre, elle, à travers ses chasseurs alpins et les unités de montagne, est déjà sur le plan tactique très très investie auprès des acteurs du nord de l'Europe notamment. À travers ce qu'on appelle l'école militaire de haute montagne, le MHM, il y a aussi chaque année de nombreux pays qui se rendent à cette formation. Près de 600 personnes chaque année sont partie prenante de cette formation. Et donc la France est déjà très connectée, j'allais dire, à de nombreux pays du nord de l'Europe en matière de connaissance du grand froid. Bon, pour autant, l'objectif, ce n'est pas d'en rester là, et c'est pour ça que la stratégie a été rédigée aussi, c'est de se projeter sur le plan naval notamment et sur le plan spatial sur des capacités soit adaptées, soit créées ex nihilo. J'entends par là que d'abord, la première des phases, dans la phase de latence, telle qu'on l'a définie dans la stratégie arctique, l'objectif c'est véritablement d'adapter des capacités déjà existantes aux spécificités du grand froid, avec des architectures navales éventuellement qui sont ponctuellement, j'allais dire, renforcées, avec des senseurs potentiellement ad hoc qui puissent permettre de travailler dans cette région. C'est aussi un objectif de définition dans le cahier des charges des prochaines capacités qui sont déjà actées dans le cadre de la loi de programmation militaire. C'est aussi de faire en sorte que les spécificités du grand froid soient incluses dès la genèse du cahier des charges, hein, dans le cadre des définitions des capacités nouvelles, comme le porte-avions de nouvelle génération, par exemple, à l'horizon 2038, et que toutes les capacités, quelles qu'elles soient, déjà d'emblée, prennent en considération les spécificités qui sont celles du grand froid. Et puis enfin, l'objectif potentiellement dans les années 2030, ce sera de définir potentiellement des capacités dédiées à l'Arctique. Pour l'instant, ce n'est pas décidé en tant que tel, hein, et la loi de programmation militaire nous engage jusqu'en 2030. En revanche, pour les prochaines lois de programmation militaire, on peut imaginer de créer soit en interne MINARM, soit en lien avec d'autres ministères avec une dimension scientifique, une dimension environnementale par exemple, un bâtiment qui puisse à la fois servir les enjeux stratégiques et militaires et les enjeux scientifiques. On peut imaginer aussi une coopération structurée permanente via l'Union européenne, ou alors on peut imaginer tout simplement un achat sur étagère auprès d'un pays déjà compétent pour ce genre de capacité, comme c'est le cas par exemple de la Finlande. Et puis enfin, sur le domaine spatial, évidemment c'est un enjeu de poids, et en cela la coopération sera évidemment essentielle, notamment auprès de nos partenaires scandinaves et de la Suède en premier lieu. L'objectif, c'est évidemment de pouvoir avoir une meilleure connaissance, hein, sur le plan maritime, donc surveillance maritime, d'avoir aussi un accès aux télécommunications et qui soit un peu plus abouti que ce que l'on peut avoir aujourd'hui dans cette région. Et puis, potentiellement aussi, à terme, d'utiliser les orbites polaires et elliptiques qui ont cet avantage, évidemment, d'avoir un meilleur rafraîchissement de l'information et une meilleure couverture de fait sur la zone arctique pour pouvoir demain, évidemment, évoluer et décider pour les décisions opérationnelles qui devront être prises nous concernant.
2: Vous avez parlé à travers l'Union européenne d'une coopération structurée permanente de l'UE. C'est une disposition des traités. Ça demande combien de pays ?
3: Alors, il n'y a pas de définition à ma connaissance, tout du moins, d'un nombre de pays minimal. On peut, dès lors qu'il y a effectivement un accord entre à minima deux pays, je pense, pouvoir effectivement utiliser les outils européens pour pouvoir monter en gamme sur le champ capacitaire dans un des domaines qui ont été décidés en tant que tel. Je dirais simplement sur ce point-là qu'il y a actuellement, vous le savez, une réflexion qui est menée au sein de l'Union européenne pour une révision de la stratégie arctique qui devrait, je l'espère, aboutir en 2026 et dans lequel les pans défense et sécurité seront beaucoup plus aboutis que ce qu'ils ne l'ont été dans la stratégie antérieure de 2021. L'objectif, ce sera, une fois cette définition faite des enjeux européens, de voir dans quelle mesure on peut effectivement envisager des outils de résilience, des outils de sécurisation ou de surveillance maritime accrue entre partenaires, avec les États nord-européens, mais pas que. Hein, certains autres pays, pardon, comme l'Italie, comme l'Espagne, s'intéressent de plus en plus à l'espace arctique. Et on peut imaginer tout à fait qu'à la fin des fins, entre acteurs européens, on puisse trouver des voies de concorde pour des développements capacitaires ad hoc.
2: Pour en savoir plus, je renvoie via le site du ministère des Armées au document clé qui s'appelle « Stratégie de défense pour l'Arctique » que l'on peut télécharger au format PDF. Merci, commandant Jérémy Bachelier.
3: Merci beaucoup.
2: Un grand merci également à notre réalisateur, Cédric Coba. Planisphère recevait Jérémy Bachelier, capitaine de frégate, officier d'actif de la Marine nationale. Il s'exprimait en son nom propre. Chères auditrices, chers auditeurs, merci de votre fidélité. Pensez à partager le podcast, c'est fait pour. À la semaine prochaine pour une nouvelle émission de Planisphère.

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0: 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Retrouvons à présent la prière du soir. Aujourd'hui, ce sont les moines bénédictins de Solesmes dans la Sarthe qui nous accompagnent.

Psaume 133. Vous tous, bénissez le Seigneur, serviteurs du Seigneur, qui veillez dans la maison du Seigneur au long des nuits. Levez les mains vers le sanctuaire et bénissez le Seigneur. Que le Seigneur te bénisse de Sion, lui qui a fait le ciel et la terre.

Ils verront la face du Seigneur, et son nom sera inscrit sur leur front. Et il n'y aura plus de nuit, et ils n'auront plus besoin de la lumière d'une lampe, ni de celle du soleil, car le Seigneur Dieu les illuminera, et ils régneront pour les siècles des siècles.

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1: Je suis Odile Riffaut et je vous donne rendez-vous tout au long de l'été pour découvrir ce que nous apprennent les hérésies chrétiennes.
2: Épisode 1, qu'est-ce qu'une hérésie ?
1: Et c'est avec vous que nous entamons cette série. Alain Le Bouluec, bonjour.
3: Bonjour.
1: Vous êtes spécialiste des pères de l'Église et des controverses de l'Antiquité. Vous êtes professeur émérite à l'École pratique des hautes études, section sciences religieuses. Alors, parler d'hérésie, disons-le tout de suite, ça fait penser à tout ce passé trouble de l'Église. On pense à l'Inquisition, à la violence commise au nom de Dieu. Alain Le Bouluec, est-ce que dans la conception chrétienne, être hérétique, c'est nécessairement être du côté du mal ?
3: Oui, d'une certaine façon, mais cela a été jugé de façon plus ou moins violente au cours des siècles. Dans l'Antiquité, jusqu'au IVe siècle, c'était surtout des controverses verbales ou par écrit. C'était plutôt l'époque où le dogme ou les doctrines chrétiennes commençaient de se définir, de s'instituer, et il y a eu des divergences d'opinions selon les milieux, selon les lieux aussi de l'Antiquité chrétienne.
1: Et quel est le sens de ce mot hérésie ?
3: Le mot hérésie donc a été employé par les philosophes grecs profanes dans le sens de tendance, de courant de pensée. Mais lorsque le terme a été employé par les autorités chrétiennes pour désigner l'autre de la foi, ce qui était qualifié d'hérétique, le mot hérésis s'est chargé d'une autre signification du mot en grec qui veut dire le choix, la sélection. Donc on a reproché aux hérétiques de ne retenir qu'une partie du dogme, de ne pas respecter l'intégralité de la foi.
1: Et ce par choix, par décision.
3: Oui, disons les autorités prétendaient qu'ils avaient choisi ces notions-là avec le désir de détruire le reste de la doctrine.
1: Donc il n'y a pas forcément de notion au départ de bien ou de mal.
3: Non, c'est ça. Et ce sont les chrétiens, lorsqu'ils ont adapté justement ce concept à leur controverse, à leur polémique, qui ont donné un sens plus dur à cette notion, en faisant intervenir l'origine diabolique de ces doctrines qu'ils considéraient comme inexactes, voire dangereuses.
1: Oui, c'est ça, quand on dit jeter l'anathème sur quelqu'un, c'est ça que ça veut dire, c'est qu'il y a l'idée de malédiction.
3: C'est ça, l'anathème, et puis l'exclure, surtout une pratique d'exclusion.
1: Voilà, ou d'excommunication.
3: Voilà, et d'excommunication, à une époque justement où la doctrine, le dogme était en train de se constituer, il y a eu des courants divergents et certains d'entre eux ont été qualifiés d'hérésie, justement, en reprenant le concept grec qui était neutre, en premier temps, mais en lui donnant un environnement plutôt polémique.
1: À partir de quand est-ce qu'on a commencé à entrer dans cette logique ?
3: Dès le IIe siècle de notre ère. Il y a par exemple un père de l'Église, Justin Martyr, qui a composé un traité contre les hérésies.
1: Il y a cette notion d'excommunication, d'exclusion, mais vous dites que c'est important de garder en tête l'idée de schisme.
3: On peut dire que le schisme, c'est plutôt une conséquence de la dénonciation comme hérésie. Si ceux qui sont qualifiés d'hérétiques persistent dans ce qu'on considère comme leur erreur, ils peuvent ou bien eux-mêmes produire un schisme, construire une église séparée. Dès le IIe siècle, ça a été le cas de Marcion, qui considérait qu'il fallait distinguer le Dieu transcendant du Dieu créateur. Donc dès le IIe siècle, il y a eu ce schisme qui venait de Marcion, mais qui a été accepté, avalisé en quelque sorte par les autorités de l'Église de l'époque. Et cette église martionnite a duré pendant des siècles après.
1: Donc comment ça se passe en fait, ces deux forces en présence et qui finissent par admettre qu'en fait ils ne pensent pas la même chose et qu'il vaut mieux se séparer.
3: Ils doivent se séparer. Et plus tard, ce n'est pas forcément lié à des doctrines, à des croyances. Ça peut être lié à des pratiques.
1: Mais c'est forcément un désaccord.
3: Donc à l'origine, il faut distinguer quand même cette notion ancienne d'hérésie, de schisme qui fait entrer vraiment dans une histoire institutionnelle de l'Église.
1: Aujourd'hui, quand on parle des hérésies, quand on regarde la manière dont on les désigne, c'est toujours des mots en isme. Ce suffixe, on l'utilise souvent pour désigner donc une doctrine ou un concept qui semble, dont les contours sont assez lisibles. Est-ce que ça veut dire que pour qu'il y ait hérésie, dans la logique des pères de l'Église, il faut pouvoir désigner une doctrine qui est claire, hein?
3: Qui est claire et quelquefois, justement, les pères de l'Église ont qualifié d'hérétique pour simplifier les choses.
1: Ils ont caricaturé
3: peut-être pour éliminer justement des doctrines ou des courants qui leur semblaient déviants. Mais dans les premiers siècles, c'était une histoire très, très complexe et fluctuante, puisqu'il n'y avait pas encore vraiment de doctrine fermement établie. Et ce n'est qu'à partir, au fond, du 4e siècle et des premiers grands conciles que là, vraiment, les dogmes ont été définis, assonnés.
1: Est-ce que vous diriez qu'il faut qu'il y ait une forme de radicalisation des deux côtés pour qu'on en arrive à cette notion d'hérésie?
3: Oui, c'est certain. On hésite aujourd'hui à parler d'hérésie, justement, pour y avoir le terme, parce que dans la suite des âges ou des siècles, les hérésies ont été liées à des guerres de religion, à des violences, à des exécutions sommaires. Et évidemment, c'est un passif qu'on ne peut pas avaliser actuellement. Enfin, donc, c'est un mot qui est presque passé hors du langage chrétien. Il n'en reste pas moins que dans toute l'histoire du christianisme, jusqu'à l'époque moderne, on a quand même parlé d'hérésie.
1: Est-ce que vous diriez qu'au premier siècle du christianisme, finalement, ces hérésies ont permis aussi aux dogmes de s'élaborer, ont aidé à la définition du dogme chrétien?
3: Oui, c'est un concept à deux faces, hein, l'hérésie. D'un côté, c'était des gens qui étaient convaincus d'être fidèles aux évangiles et au message du Christ, et de l'autre qui innovait, qui essayait de trouver des réponses à des questions qui pouvaient se poser. Par exemple, dans le cas du Marcion ou des Gnostiques, dès le deuxième siècle de notre ère, est-ce que l'on peut considérer que le Dieu créateur qui est mêlé à la matière, qui utilise la matière pour créer le monde, est le même que le Dieu transcendant des philosophes, que le Dieu qui est au-dessus de toute réalité, de toute matière? Donc là, voilà, il fallait trouver une définition qui permette justement de trancher le débat. Et il est certain que les mouvements, que les courants marcionites et gnostiques ont contribué justement à l'élaboration du dogme pour aboutir à cette définition très difficile, évidemment, d'un Dieu qui est à la fois créateur lié au monde et transcendant.
1: Alain Le Bouluec s'intéressait aux hérésies, s'est entré dans des débats polémiques. Il y a un rapport particulier à la vérité. Soit on est dedans, soit on n'y est pas. Il y a une sorte de logique, finalement, où il y a face à face l'orthodoxie et l'hétérodoxie. Est-ce que c'est la majorité qui l'emporte?
3: La majorité, en un sens, oui. Parce que les autorités de l'Église qui ont construit les institutions permettant de vivre, de se perpétuer en quelque sorte, réussissaient à conquérir les foules, disons, le plus grand nombre. Ce sont les fidèles du commun qui étaient directement visés par les autorités ecclésiastiques pour construire une église solide et nombreuse. Résultat, évidemment, c'est que des mouvements comme les courants gnostiques, qui étaient plutôt intellectuels, philosophiques, etc., ont été l'objet de soupçons très souvent et mise à l'écart, mise à distance de l'Église.
1: Est-ce qu'il a été tentant, au cours des siècles, pour l'Église de condamner les autres religions comme n'étant pas détentrices de la vérité?
3: Non. Les condamnations, elles ont été portées plutôt contre tous les courants qui se réclamaient du Christ. Mais pour l'Église, dans les siècles antérieurs, en tout cas, les autres religions, c'était un autre domaine, c'était un autre monde.
1: Ça. Oui, c'est ça. C'est ceux qui ont la prétention à être chrétiens,
3: oui,
1: à être disciples de Jésus.
3: Oui, oui.
1: Et quelle est la première des hérésies, vous diriez?
3: On serait tenté de penser que ce sont des courants gnostiques, justement, des courants qui distinguaient le Dieu transcendant du Dieu créateur, qui considéraient que le Christ avait été envoyé par le Dieu transcendant, mais qui n'avait rien de commun avec l'humanité courante, l'humanité commune.
1: Alain Le Bouluec, dans cette série sur RCF Notre-Dame avec les amis des sources chrétiennes, nous allons donc traverser la période antique et le dernier épisode portera sur le catharisme. Ce sera un point de bascule, là, cette fois dans la période médiévale. Est-ce que vous diriez qu'il y a une différence entre les hérésies de la période antique et les autres qui vont suivre ?
3: Oui, ben notre regard est peut-être faussé par le fait que nous connaissons au fond assez mal la réalité des rapports entre, à l'intérieur du christianisme, entre ce qui était qualifié d'hérétique et les autres. Pendant longtemps, il y a eu une cohabitation, des confrontations qui n'étaient pas forcément violentes, mais il y a eu aussi des combats assez vifs. Et à l'époque du catharisme, évidemment, on a plus d'éléments historiques pour connaître les deux parties et voir quelle pouvait être aussi la dimension politique de cette différence, de cette dissension.
1: Dans certaines hérésies qui portent sur la christologie, sur l'identité de Jésus ou sur la Trinité, on aborde des points extrêmement compliqués. Aujourd'hui, elles semblent très peu connues, ces hérésies.
3: Prenons l'exemple du mot consubstantiel.
1: Oui, le mot du credo.
3: Qui a été rétabli dans le credo, parce que longtemps on a repris notre...
1: On disait de même nature.
3: De même nature que le Père, et c'était ambigu, parce que, justement, de même nature...
1: Donc Jésus consubstantiel au Père.
3: C'est la même substance, le même être. C'est très important de garder, justement, cette identité divine, absolue, du Christ, tout en confessant qu'il s'est incarné. Mais il y a encore, on voit bien, à propos de cette réintroduction du mot consubstantiel dans le credo, qu'il reste des zones difficiles, délicates.
1: Difficiles à comprendre.
3: Oui.
1: Alain Le Bouluec, merci à vous. Ce que nous pouvons retenir de ce premier épisode, c'est que la littérature hérésiologique est un ensemble de textes polémiques qui réfutent des systèmes de pensée ou des rites, au risque parfois de les caricaturer. Les théologiens n'ont pas cherché à condamner les autres religions, ils ont voulu rejeter des doctrines qui, à leurs yeux, se prétendaient chrétiennes. Enfin, les controverses des premiers siècles ont permis aux pères de l'Église d'asseoir et même de définir le contenu de la foi chrétienne. Dans le deuxième épisode, nous parlerons de l'ébionisme et de la conception surnaturelle de Jésus.

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1: Cap au sud, tout d'abord au Zimbabwe, à Victoria Falls, nous marchons vers les célèbres chutes Victoria, classées au patrimoine mondial de l'UNESCO. Et à Cape Town, dans le quartier historique de Bocap, mais aussi au sommet de la montagne de la Table. Le voyage sud-africain débute dans un instant sur RCF.

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2: Welcome South Africa to. Bienvenue en Afrique du Sud.
3: Entendez le sud de l'Afrique. La série sud-africaine vous emmène dans deux pays d'Afrique australe, la République d'Afrique du Sud et le Zimbabwe en début d'émission. Le Zimbabwe, ex-Rhodésie du Sud, est enclavé entre les fleuves Zambèze et Limpopo. Le pays est entouré par l'Afrique du Sud au sud, le Botswana à l'ouest, le Mozambique à l'est et la Zambie au nord. La capitale est Harare.
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3: Les chutes Victoria, vers lesquelles nous marchons dans ce nouveau Suivez le guide, près de la ville de Victoria Falls, font partie du fleuve Zambèze et sont considérées parmi les plus grandes et les plus impressionnantes du monde, avec 1700 mètres de largeur et jusqu'à 108 mètres de hauteur. Elles sont inscrites au patrimoine mondial de l'UNESCO depuis 1989. De la reconnaissance du Zimbabwe en 1980 jusqu'en 2017, ce sont les années Mugabe. Robert Mugabe est resté 37 ans à la tête du pays. Il fut même à 93 ans le dirigeant le plus âgé au monde, laissant un pays ruiné et marqué par les violations des droits de l'homme et de la liberté d'expression. Après avoir découvert le village de Mandé dans les deux premières émissions, navigué au coucher du soleil sur le fleuve Zambèze, retrouvons notre guide Barry Johnson.
2: Bienvenue à Victoria Falls.
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3: San bonani Barry.
6: Ça vaut n'importe
3: quoi. Bon, en gros, on a fait en gros. Comment ça va? Ça va?
6: Oui, c'est ça, justement. On a dit ça va, comment tu vas? Bonjour, comment tu vas? Et puis bon, voilà. Je vais bien, et merci. Ouais.
3: Alors bon, il faut bien reconnaître qu'en Europe, en France, quand tous les jours on demande à quelqu'un salut, comment vas-tu? Traditionnellement, on répond je vais bien et toi? Oui. Mais on répond je vais bien même quand ça va pas. Est-ce que ici, si ça va pas, on dit ça ne va pas du tout?
6: Ah bon, là, ça dépend des circonstances. Sinon, c'est la même chose. Hein. Quand on dit à quelqu'un comment vous allez, ça vient automatiquement.
3: Je vais bien.
6: Je vais bien. Même si la personne a perdu quelqu'un, ben, il ne veut pas montrer ça aux autres. Quoi. Voilà, je vais bien, merci.
3: En revanche, moi, j'ai remarqué, alors c'est peut-être parce que j'étais dans un hôtel, mais je ne pense pas, ces formules de politesse, c'est important ici, en Afrique, au Zimbabwe. Quand on rencontre quelqu'un, on ne lui adresse pas la parole. Ça devrait être comme ça en France, mais ce n'est pas toujours le cas. Hein. On ne lui adresse pas la parole sans avoir dit bonjour, comment allez-vous, comment vas-tu?
6: Comme vous avez remarqué, vous aimez qu'on vous tutoie, mais c'est difficile pour nous les Africains de tutoyer quelqu'un qu'on ne connaît pas.
3: Ouais. Mais alors que vous dites you, tu parles anglais tout le temps.
6: Voilà, c'est ça. Mais même si on parle l'anglais, la culture est toujours là, c'est inné. Et rien ne peut changer ça. Et c'est un peu difficile de tutoyer.
3: Il faut faire des efforts.
6: Oui, c'est un peu difficile de tutoyer les grandes personnes. Et
3: quelqu'un, les grandes, parce que attention, les grandes personnes, ça veut dire les vieux. Hein.
6: Bon, les vieux, mais et quelqu'un aussi qu'on vient de connaître, qu'on ne connaît pas. Donc c'est un respect. Ce n'est pas seulement les grandes personnes, c'est un respect envers tout le monde.
3: Bon, après, quand on connaît quelqu'un, on le tutoie quand on le rencontre longtemps. Mais nous, on n'a pas le temps. On se voit deux jours. Il faut qu'on aille vite.
6: Oh oui, c'est ça. On a différents paradigmes.

0: Alors, on va écrire et enregistrer aujourd'hui, Barry, le chapitre 3. Et c'est progressif, on a commencé avec le village, vraiment magnifique, très intéressant. La vie du village avec le chef. On a enchaîné avec une croisière de coucher de soleil. Et il y avait le ciel rouge quand même, à la fin, un peu plus rouge.
1: Ouais, il y avait des nuages et tout ça.
0: Il y avait des nuages, mais c'était très beau, ouais. Sur le fleuve Zambèze. Et jusqu'à présent, et c'est même encore là maintenant, les fameuses chutes Victoria, jusqu'à présent, je n'ai vu que... Alors, ce qu'on dit, la fumée,
1: mais oui, la fumée, c'est ça.
0: Mais ce n'est pas de la fumée.
1: Oui, ce n'est pas de la fumée. Mais comme les anciens l'ont dit, quand on voit de loin comme ça, nous sommes à Victoria Falls Hotel ici, quand on voit de loin, on voit comme si c'était la fumée. Oui. Et même quand David Livingstone est venu, il a pensé que c'était la fumée.
0: Vraiment de la fumée.
1: Que les gens brûlaient quelque chose. Donc, finalement, on lui a dit non, que c'était Mosewatunia, qui veut dire la fumée qui gronde. En période de haut débit, on peut entendre le bruit, le bruit depuis 40 km.
0: Ah, depuis 40 km?
1: Oui, depuis 40 km, surtout la nuit, parce que tout est calme, on peut entendre depuis 40 km. Donc, combiné avec ce que vous voyez devant vous, on n'a pas besoin de vous décrire, vous voyez déjà.
0: On est à combien, là, tu dirais? Combien on est, là? 1 km, un peu plus?
1: Bon, nous sommes à 1 km, un peu plus ici, parce que à partir de l'autre côté, passe l'autre côté, ça fait à peu près 800 mètres pour arriver à chose. Donc, nous sommes à 1 km, 1 km, 2 km, ouais.
0: Alors, il faut dire que nous, quand on voit ces embruns comme ça, cette fumée, moi j'avoue que venant d'une région où il y a une centrale nucléaire, des personnes pensent aussi que c'est de la fumée qui s'échappe des tours des centrales nucléaires, mais c'est de la vapeur d'eau qui s'échappe des tours des centrales nucléaires. Oui. C'est un peu pareil finalement ici, avec ces embruns. Oui. On a cette vue sur les chutes à 1 km depuis l'hôtel mythique de Victoria Falls. Hein.
1: Effectivement, ça ressemble à la vapeur qui s'échappe, mais ce qui se passe ici, c'est que nous sommes en train d'approcher la période de haut débit. Ce qui se passe, c'est que quand ça chute, puisque c'est de 70, 93, 95, 108 mètres, 101, 80, 85 mètres, vous voyez. Donc quand ça chute, les embruns s'élèvent. Souvent, ça s'élève jusqu'à 500 mètres.
0: Ouais, c'est très, très haut. Hein. C'est vraiment, même de loin, comme ça. Moi, je n'ai pas encore vu les chutes, mais c'est déjà spectaculaire.
1: Mosewatunia, c'est le nom spectaculaire des chutes, en fait. Quand on dit Mosewatunia, la fumée qui gronde, c'est le nom touristique de la chose. Et là où nous sommes, ici, nous avons une belle vue à Victoria Falls Hotel. Et c'est l'hôtel mythique, comme vous l'avez dit. Et ça a été construit depuis 1904.
0: Avec ces bâtiments blancs, on va prendre le chemin quand même, on va partir à pied, on va marcher jusqu'aux chutes, et donc on va traverser ces bâtiments blancs. C'est un hôtel, comme on peut l'imaginer, de style colonial, avec tout le charme. Ceux qui aiment les hôtels contemporains, il faut pas venir ici. Hein.
1: Ouais, justement, bon, les choses ont changé. À Victoria Falls, par exemple, les gens ont construit les hôtels à l'image, en fait, de ce qui se passe à l'intérieur de Victoria Falls. Ils n'ont pas construit l'architecture, ils n'ont pas copié l'architecture, mais ils ont copié, en fait, ce qui se passe ici, parce que, bon, à l'intérieur de Victoria Falls, vous avez vu les photos des rois d'Angleterre.
0: Alors, oui, c'est ça. Donc, je suppose qu'il y a un grand portrait.
1: Oui.
0: Peut-être, est-ce la reine Victoria?
1: C'est pas seulement, il y a George aussi. Il y a plusieurs rois qui sont là. L'architecture.
0: C'est pas très haut, hein. Il y a les deux niveaux peut-être.
1: Voilà, c'est deux niveaux, mais c'est très beau à voir. C'est en fait le premier 5-star hôtel de Zimbabwe, hein. Pour le noter, tous ceux qui veulent venir à Victoria Falls ici, qui se disent que vraiment, je m'en fous de ce que je vais payer, mais il faut que je sois à Victoria Falls.

0: associer les chutes et cet hôtel, c'est vraiment exceptionnel. Voilà, donc on casse sa tirelire. Mais il y a un bus, on va quitter le parking, il y a un bus sur le parking.
1: Il y a toujours des bus devant ici, parce qu'ils viennent prendre les gens pour aller aux chutes, pour aller dans les activités. Et devant nous, nous avons la gare des trains, devant nous ici.
0: Ah oui, donc il y a une gare, qu'est-ce qu'on peut faire en train alors ici ?
1: Le Rovos.
0: Ah, le Rovos ?
1: Quand le Rovos vient, c'est juste là que ça gare, hein, juste devant ici. Ils descendent par là et après, ils vont passer un moment ici, peut-être 2 ou 3 jours, et ils vont faire des activités à Vitoura-Pos.
0: On va avancer un peu. Oui, donc le Rovos, autre train mythique, le Rovos, qui quitte Pretoria en Afrique du Sud.
1: Dar es Salaam.
0: Et ça, c'est le grand trajet.
1: Oui.
0: C'est un voyage qui dure au moins 2 semaines,
1: hein,
0: en train jusqu'à Dar es Salaam, en Tanzanie. Alors, il faut une grosse tirelire, là.
1: Ouais, c'est ça, justement. Et vous voyez devant nous aussi le drapeau de l'Afrique du Sud, le drapeau des pays de l'environ. Ça, c'est le drapeau du Zimbabwe.
2: Une explication s'impose. Le drapeau national du Zimbabwe se compose de 7 bandes originales, régulières, de couleurs verte, or, rouge et noir, avec un triangle blanc contenant une étoile rouge à 5 branches, avec l'oiseau, emblème du Zimbabwe. Les célèbres statues des oiseaux, en pierre à savon, se trouvaient sur les parois et les monolithes de la ville de Grand Zimbabwe, construite entre les 12e et 15e siècles. Les ruines, qui ont donné leur nom au Zimbabwe moderne, couvrent plus de 7 km² et constituent la plus grande construction en pierre du Zimbabwe, dans le sud du pays, classée au patrimoine mondial de l'UNESCO.
1: Nous avons le drapeau des Zambie ici. Ça, c'est l'Angleterre et les États-Unis.
0: Pas la France. Hein.
1: Non, pas la France.
0: Mais alors, attends, juste, je regarde, ils sont en berne, les drapeaux ?
1: Oui.
0: C'est pas parce qu'on arrive à l'hôtel que les drapeaux sont en berne. C'est pas nous. Hein.
1: C'est un ancien colonel qui est passé.
0: Qui est décédé.
1: Donc on lui donne ces respects-là parce qu'il s'est battu pour la libération du pays, tout ça, puisque c'est un colonel. Donc on doit savoir que vraiment, il s'est battu pour, voilà, pour la libération du pays. Comme je vous ai dit, il y a eu quand même 16 ans de libération de notre pays, de 1964 jusqu'en 1980.
0: C'est la transition de la Rhodésie du Sud qui devient Zimbabwe.
1: Qui devient Zimbabwe, donc il fallait se battre pour ça. Et vraiment, ça a coûté...
0: L'indépendance.
1: Voilà, ça a coûté du sang. Et même, ça valait le coup.
0: Les anciens, il y a des anciens qui ont connu encore, qui sont toujours là, qui ont connu l'époque où c'était encore colonial, avant 1960. Qu'est-ce qu'ils racontent de cette époque ? La vie était mieux, moins bien, plus dure ?
1: Pendant l'époque coloniale, on ne peut pas dire que la vie était due aux choses. Ce qu'on peut retenir, c'est qu'on était sous pression, on était oppressé, en fait.
0: Oui, on n'était pas libre.
1: Vous n'êtes pas libre. Et aussi, vous n'avez pas la liberté d'expression et tout ça.
0: Il y avait des troupes d'occupation, quand même. Enfin, des troupes anglaises. Il y avait des troupes quoi, ici ?
1: Ah oui, anglais et puis aussi les bourgs.
0: Ah oui, les bourgs.
1: Oui, les bourgs.
0: Ce sont les Néerlandais.
1: Donc, ils sont arrivés en Afrique australe, donc ils sont allés un peu partout.
0: Oui.
1: Donc, c'est ça qui s'est passé.
0: Mais maintenant, c'est l'indépendance depuis...
1: Avril 1980.
0: C'est le siècle dernier, mais ce n'est pas si vieux.
1: Oui, ce n'est pas aussi vieux, On voit, certains pays en Afrique ont eu leur indépendance 20 ans avant ça.
0: Oui, c'est ça, bien avant, effectivement.

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1: Nous prendrons le temps à Victoria Falls de découvrir les chutes Victoria avec Barry, notre guide. Nous le prenons aussi à pied sur le chemin des chutes Victoria, de l'hôtel mythique jusqu'aux chutes.
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1: Alors on est depuis ce Victoria Falls Hotel, ce paradis ici à Victoria Falls, la ville.
3: Oui, nous sommes en train de dépasser cet hôtel qui a été érigé à l'image du Grand Zimbabwe.
1: Vous voyez qu'il un autre hôtel.
3: Ça a été construit, n'est-ce pas, comme en pierre.
1: Oui.
3: Donc c'est construit.
1: Un peu comme un château fort.
3: Voilà, un château fort.
1: Un château fort africain.
3: Voilà, justement, c'est cela on dit Kingdom Hotel.
1: Ah oui, effectivement.
3: Vous voyez ces oiseaux. Ces oiseaux ont été retrouvés comme ça. Ça, c'est l'aigle pêcheur. Qui est l'emblème national des Zimbabwe. Ça a été retrouvé comme ça, en marbre et en pierre aussi, dans le château fort du Grand Zimbabwe. Vous voyez les guerriers ?
1: Des grands. Alors ici, les hommes parfois sont très grands, oui. Mais les guerriers sont encore plus grands. Hein, ceux-là,
3: oui,
1: sont des statues.
3: On choisit les hommes les plus forts pour être guerriers. Hein, ouais. Parce que ce n'est pas seulement lancer la lance. Souvent, vous avez du corps à corps. C'est cela, on choisit les hommes plus forts dans l'armée pour se battre pour le pays.
1: Quand on sort de Victoria Falls Hotel, on est déjà dans la ville de Victoria Falls. Les premiers touristes qui venaient au début du XXe siècle, qui étaient des touristes, donc il y avait beaucoup d'anglais, je suppose, mais des touristes à l'époque vraiment très riches hein, pour venir ici.
3: Oui.
1: Il y a un siècle, il n'y en avait pas beaucoup, mais ils étaient riches.
3: Oui, voilà, ils étaient riches. Et puis bon, c'était un peu plus facile par rapport au tourisme. Les gens comme moi, on n'avait pas besoin d'aller à l'école pour être guide. Il fallait connaître quand même la tradition et tout ça. Victoria Falls d'abord avait été construit pour ceux qui travaillaient dans le secteur du chemin de fer.
1: Ah oui, d'accord. Avant l'hôtel pour ça.
3: Oui, ça a été construit pour ça et après, bon, ça a été transformé en hôtel parce qu'il y avait un besoin. Il n'y avait pas de ressources pour accommoder les gens, donc ça a été transformé en hôtel.
1: Et les gens venaient voir les chutes.
3: Oui, les gens venaient voir les chutes. Et là, c'était difficile d'accommoder les gens en ce moment. Donc, ceux qui venaient ont été accommodés. Il y a d'autres qui habitaient dans des conteneurs qui étaient prévus, n'est-ce pas, pour...
1: Des hébergements plus modestes.
3: Voilà, plus modestes, voilà. Donc, il y a tout ça qui s'est passé. Où nous sommes maintenant, il y a plus de 300 lodges à Victoria Falls. Hein. Ouais.
1: Alors, il y a le train, le chemin de fer,
3: oui.
1: Et les chutes qui, bien sûr, ont fait que Victoria Falls s'est développée.
3: C'est une ville qui a émergé, c'est typiquement touristique, hein. Ça a émergé à cause des chutes. Hein.
1: Ouais. Et tu le disais, c'est une ville...
3: Le nom des chutes.
1: Donc Victoria Falls, la ville,
3: oui.
1: Victoria Falls Hotel, on est vraiment là pour les chutes Victoria, ça tombe bien parce qu'on est en train de marcher vers les chutes Victoria, c'est 40 000 habitants à peu près. Hein, c'est
3: ça. 40 à 45 000.
1: À 40 à 45 000 habitants. Aujourd'hui, parfois des gens disent, oh là là, il faut prendre l'avion pour aller jusque là, il y a au moins 10 heures d'avion. Mais à l'époque, pour venir d'Europe à Victoria Falls, ça prenait, je pense, beaucoup de temps.
3: Oui, les premiers, il y avait ce qu'on appelait flying boat. Flying boat, c'est un avion qui descendait sur la rivière, sur le fleuve. Donc, ça descendait sur le fleuve. C'est par là qu'il venait. On n'a pas la mer ici. Hein.
1: Donc, c'est des hydravions. Alors.
3: Voilà, donc c'est ça. Donc, ça descendait
1: sur le fleuve. Il se posait sur le fleuve.
3: Oui, sur le fleuve.
1: Bah bon, il fallait venir d'Europe quand même.
3: Là, c'était juste en amont de là où on faisait la croisière hier. C'est de là que ça s'est passé.
1: Mais d'Europe, des riches touristes d'Europe en 1921 par exemple,
3: oui.
1: Ils venaient en bateau, ils ne traversaient pas toute l'Afrique en train quand même, je suppose. Il n'y avait pas encore de ligne aérienne en 1920. Ils venaient en bateau jusqu'en Afrique du Sud. Je ne sais pas, aucune idée.
3: Quand les gens comme Livingston, David Livingston, quand ils sont venus par bateau. En 1840 déjà, David Livingston il est venu en Afrique du Sud en 1840.
1: Ah ouais.
3: Bon, on va parler de ça.
1: C'est ça. On va garder David Livingstone pour après.
3: Voilà.
1: Ouais. Tout le monde connaît ici David Livingstone.
3: Ouais, tout le monde connaît.
1: Tout le monde connaît.
3: Parce qu'il y a une route qui porte son nom, Livingston Road. Elle prend le nom de David Livingstone. Et aussi, il y a une ville, la première ville du côté Zambie. C'est à son nom aussi.

0: là, bon, pour l'instant, on marche depuis quelques minutes. On ne voit pas encore les chutes, mais je dirais qu'on commence à les entendre.
1: Oui, on entend déjà le grondement, puisque nous sommes à peu près à 400 mètres maintenant, de 400 à 500 mètres de chute. Ben, on attend le grondement déjà.
0: Ouais. C'est un chemin agréable à pied, il n'y a pas de voiture, il y a des piétons alors ici.
1: Oui, ici c'est voilà, on a, comme
0: un chemin piétonnier.
1: Comme on le dit en anglais, shortcut.
0: Ah, c'est un raccourci.
1: Oui, un raccourci pour pouvoir aller dans la chute. Pour la voiture, ça passe juste derrière là-bas.
0: Ouais, mais il faut le faire à pied, ce serait dommage. Et puis je suppose la vision qu'on va avoir, j'attends le moment précis où les chutes vont apparaître, enfin, commencer à apparaître devant nous.
1: C'est pas tout le temps qu'on peut le faire à pied aussi, c'est pas tout le temps.
0: Ah bon?
1: Oui, ici, souvent vous allez trouver des éléphants qui sont sur la route ici.
0: Ici, là, des éléphants?
1: Oui, donc vous êtes obligé de passer de l'autre côté.
0: Ah bon? Parce que les éléphants ne cèdent pas le passage?
1: Oui, quand ils sont sur la route, il ne faut pas tenter. Hein. Pour charger à tout moment, on ne sait pas. Faut charger à tout moment, faut faire attention.
0: Alors peut-être quand on voit des éléphants, on est content d'en voir, mais à la fois content et puis...
1: Oui, parce que c'est une route un peu restreinte, on ne voit pas des choses de loin, vous voyez, il y a des arbres des deux côtés. Donc si un éléphant est juste ici, vous venez, s'il savait que c'est une famille et puis ils sont avec leurs enfants... Donc là, ça devient chose, hein, parce qu'ils sont toujours sur le qui-vive quand ils sont avec leurs enfants.
0: Et les éléphants font du tourisme, ils viennent voir les chutes avec leur famille.
1: Cette partie qu'on appelle la forêt tropicale, au milieu
0: de... La forêt tropicale, c'est le rainforest.
1: Voilà, rainforest, oui.
0: Forêt tropicale.
1: Oui. Et cette partie-là, c'est là que nous avons les chutes. Donc nous avons une clôture quand même, sinon les gens vont rentrer n'importe comment.
0: Il faut la préserver, cette forêt tropicale.
1: Donc, souvent... Les éléphants arrivent à casser et parce qu'il y a des herbes à l'intérieur qu'on appelle elephant grass.
0: Ah,
1: elephant grass,
0: les herbes,
1: les herbes d'éléphants. Mais ils aiment ces herbes-là, ils aiment manger ça. Donc quand ils voient de l'autre côté, ils cassent la clôture.
0: Ils se foutent de la clôture.
1: Voilà, ils cassent et puis ils rentrent. Et après, ils sont chassés par les agents du parc national. Ils sont chassés et finalement, bon.
0: Donc on lit, attention, tous les animaux que vous voyez sont sauvages et potentiellement dangereux.
1: Dangereux, oui, c'est ça.
0: Voilà, on peut acheter des souvenirs, un gros hippo au souvenir. Oh, après, il ne rentre pas dans le sac, dans la valise.
1: Oui, c'est ça, justement. Et là, vous voyez derrière ici, là, souvent en partant, on voit à chaque fois les éléphants sont toujours ici. Et aussi, on peut trouver des bœufs. Ah, les buffles, en fait.
0: Les buffles,
1: oui.
0: Hello. C'est travaillé en quoi, ça?
1: Bon, c'est la pierre.
0: En pierre?
1: Oui.
0: Donc, on fait beaucoup de sculptures.
1: Il y a d'autres aussi.
0: Il y a aussi du bois.
1: En bois, voilà, ça c'est... Ouais, là-bas, c'est
0: on fait beaucoup de sculptures et des énormes. Hein. Je ne sais pas si les touristes peuvent acheter un éléphant comme ça qui fait 1,50 m au moins.
1: Non, il y a d'autres qui sont plus gros. Il y a d'autres
0: petits,
1: plus gros que
0: petits.
1: Ça.
0: Ah oui, plus gros encore.
1: Oui, plus gros.
0: Plus gros, il y a les vrais après.
1: Oui, c'est ça.
0: C'est vraiment un artisanat important ici, visiblement.
1: Vous voyez là-bas? Regardez cet éléphant là-bas. Donc, comme je disais,
0: il y en a taille réelle.
1: Mais quand les gens achètent, il faut faire un paquet et puis envoyer par DHL.
0: Et là, il y a même des hommes qui sont très grands. Hein. Il y en a en face, là, il a l'air très grand aussi.
1: Ouais.
0: Les hommes zimbabwéens peuvent être très grands.
1: Nous sommes en Afrique, hein. Vous pouvez avoir des gens. Moi je ne suis pas grand. Hein.
0: Non, voilà. Ça va, c'est plus pratique pour moi.
1: Vous pouvez avoir des gens plus grands, des gens
0: comme les Maasai, par exemple. Ils sont plutôt grands, les Maasai.
1: Voilà, c'est
0: aussi.
1: Ça. Donc, on va passer là.

0: Il y a un petit marché. Hein.
1: Ouais, c'est enfin, un petit marché.
0: Pas si petit,
1: ouais.
0: Mais...
1: Et le marché est typiquement touristique. Hein.
0: Oui.
1: C'est un marché.
0: De toute façon, à Victoria Falls, il y a des boutiques, des jolies boutiques. Enfin, c'est... Oui, mais c'est sûr que c'est touristique.
1: Ouais.
0: Donc, on est à l'entrée maintenant.
1: Ouais, nous sommes à l'entrée ici.
0: De Victoria Falls.
1: Et vous voyez que c'est écrit Welcome to Musiwatunya. Welcome to Musiwatunya, Victoria Falls. Donc, les deux noms sont validés. Le nom Victoria Falls est venu du fait que quand David Livingstone est venu ici, le 16 novembre 1855, c'est là qu'il est venu ici. Donc il a voulu dédier sa découverte. Bon, nous on dit il a exploré le Victoria Falls. Bon, certains disent qu'il il a découvert. Ben pour nous, il a exploré parce que c'est nos parents qui lui ont montré. Quand il a vu, on l'a amené là et puis on lui a montré. Et donc,
0: Une population.
1: Oui, il y a une population. Il a demandé d'ailleurs et on lui a dit que c'était Musiwatunya. Donc, il savait qu'il y avait un nom qui était là.
0: Musiwatunya,
1: ça veut dire la fumée qui gronde.
0: C'est ça, la fameuse fumée qui gronde.
1: Ouais, c'est ça.
0: Et Victoria, en raison de la reine Victoria. Il a dédié à la reine Victoria.
1: Donc, il a dédié, n'est-ce pas, sa découverte à la reine Victoria. Et lui-même, il était et puisque l'Écosse est aussi sous dépendance des Royaumes-Unis.
0: Alors que l'hôtel s'appelle Victoria Falls, pourquoi pas, mais aujourd'hui, ici, toi, quand tu es avec des Zimbabwéens,
1: oui.
0: Tu dis Victoria Falls ou tu dis Musiwatunya plutôt?
1: Bon, ça n'a pas trop d'importance. Souvent, on dit Victoria Falls comme Musiwatunya. Hein, on est habitué à tous ces deux noms parce que c'est une ville touristique ici.
0: C'est ça, ouais.
1: Donc, on ne peut pas dire que...
0: On va retirer le nom de Victoria Falls.
1: On ne peut pas retirer. Donc, tous les deux marchent. C'est cela. D'ailleurs, vous voyez que c'est écrit ici, Victoria Falls, Musiwatunya, Zimbabwe.
0: Ouais. Donc, parce que si on retirait le nom de Victoria Falls dans le monde entier,
1: ouais.
0: Si je rentre en France et je dis j'étais à Musiwatunya, personne ne saura de quoi je parle.
1: Il y a des gens qui ne savent pas. Hein.
0: Ceux qui sont venus, oui.
1: C'est quand ils viennent ici, qu'ils connaissent le nom originel. Sinon, ils ne savent pas. Puisque c'est le parc national, nous sommes dans un parc national ici. Donc, c'est le parc national qui gère la forêt tropicale aussi. Et c'est cela, vous voyez, le drapeau du parc national là. Et cet animal qui est au milieu du drapeau, on appelle en anglais waterbuck. Waterbuck, c'est le cobe à croissant. Et puisque le cobe à croissant arrive à nager, donc ça veut dire qu'il peut vivre dans l'eau comme Dior. Et puisque le parc national aussi gère Dior, la forêt et aussi l'eau. Et c'est pour cela qu'ils ont pris le cobe. C'est une antilope. Donc on appelle le cobe à croissant.
0: D'accord.
1: Nous avons
0: Oh là, il y a un groupe là. Hein.
1: Ouais.
0: Et puis alors, cette pierre en forme de Zimbabwe, la pierre est dans la forme du pays, de la carte du Zimbabwe.

0: Nous ne sommes pas encore face aux chutes Victoria avec Barry, notre guide. Ce sera dans les prochaines émissions.
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0: La République d'Afrique du Sud couvre 1,2 million de kilomètres carrés, soit deux fois la France. La Namibie, le Botswana, le Mozambique et le Zimbabwe, nous sommes aussi dans chaque émission, sont au nord. Le Swaziland et le Lesotho enclavés dans le pays, les océans Atlantique et Indien au sud. La République d'Afrique du Sud compte 63 millions d'habitants, 80% de Noirs, 9% de Colods, métissés, 8% de Blancs et 2% d'Asiatiques. L'implantation d'Européens a débuté en 1652. La politique d'apartheid, dite de développement séparé, est mise en place en 1948. En 1963, Nelson Mandela est condamné à perpétuité pour terrorisme. Il sera libéré le 11 février 1990, puis président de 1994 à 1999. C'est notre dixième rendez-vous en Afrique du Sud. Nous retrouvons Moïse Awilo au Cap, considéré comme la cité mère et la ville la plus australe du continent africain. Surmontée par la montagne de la table, The Table Mountain, où nous serons. Mais nous parlerons aussi dans cette émission polygamie et polyandrie. Le Cap a été baptisé en référence au Cap de Bonne-Espérance, ainsi nommé par le Royaume du Portugal, premier État européen à l'avoir découvert, à une cinquantaine de kilomètres au sud de la cité mère.
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0: 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Na mimi niko guide, niko ambaye nitaongoza safari hapa Cape Town.
1: Alors maintenant si on passe à la version française, Moïse.
0: Je m'appelle Moïse, je vis en Afrique du Sud, je suis le guide.
1: Nous avons repris la voiture, Moïse, et nous traversons, on en sort maintenant du quartier gay.
0: On est à Greenpoint.
1: Greenpoint, c'est le quartier gay.
0: C'est la capitale des gays.
1: Donc on voit le drapeau arc-en-ciel sur la route, à côté du passage piéton.
0: Oui, oui.
1: Mariage homosexuel autorisé, bien sûr, pour les hommes, pour les femmes.
0: Pour les hommes, pour les femmes, c'est autorisé.
1: Personne transgenre?
0: Oui, c'est autorisé. Oui, mais il y a une autre chose nouvelle qui va venir à bientôt là. Ça doit être comme une loi. Donc, une femme sera autorisée de s'épouser à beaucoup des hommes. Quoi.
1: Un homme peut être polygame,
0: oui, oui.
1: Et une femme aussi, polyandre, pourra épouser plusieurs hommes?
0: Oui, oui.
1: Et plusieurs femmes?
0: Ça, c'est autorisé déjà, puisqu'il y a la polygamie.
1: La polygamie
0: est autorisée en Afrique du Sud.
1: Mais pour les musulmans ou pour les
0: musulmans et aussi pour les chrétiens.
1: Les chrétiens en Afrique du Sud peuvent être polygames.
0: Oui. Il y a des pasteurs qui ont beaucoup de femmes.
1: Mais j'ignorais ça.
0: En Afrique du Sud, tous les coups sont permis.
1: Donc en Afrique du Sud, un homme peut avoir plusieurs femmes, oui. Même s'il n'est pas musulman, même s'il est chrétien, même s'il est catholique.
0: Un catholique, là, on ordonne tout, même fumer, boire, l'alcool.
1: Un catholique, il peut avoir plusieurs femmes. C'est marié avec plusieurs femmes.
0: Oui, oui. Et personne ne stoppe personne ici.
1: Toi, tu as plusieurs femmes?
0: Non, pas. Ma foi ne m'autorise pas.
1: Ah, la tienne, non. C'est pour ça qu'il faut l'équivalence, oui. Pour qu'une femme puisse avoir plusieurs.
0: Il faut balancer, quoi. Puisqu'il y a les droits de l'homme qui autorisent que tout le monde soit traité de la même manière. Ouais. Que les autres, oui.
1: Et donc, peut-on par exemple imaginer qu'un homme, oui. Ou une femme maintenant bientôt, ait deux maris et deux femmes?
0: Deux maris, une femme, deux maris ou trois maris.
1: Et une femme, elle peut choisir de se marier avec deux hommes, mais avec deux femmes
0: c'est
1: aussi
0: ordonné.
1: On peut avoir les deux.
0: Oui. Et les hommes n'ont pas le droit d'aller porter plainte, quoi. Puisque c'est la loi.
1: Après, il faut un peu d'argent quand même. Si on a beaucoup de femmes, beaucoup de maris.
0: Et avec une telle femme, il faut qu'elle ait quand même beaucoup d'argent pour. Pour garder trois hommes dans une même maison, c'est pas moindre. Hein.
1: Ouais. Mais tu penses que ça représente quelle part de la population, les personnes qui sont polygames ou poly, etc.
0: Pour moi, ce sont des gens qui sont un peu diaboliques.
1: Oui, mais c'est beaucoup de personnes ou c'est très peu?
0: Trop peu.
1: Très peu.
0: Oui.
1: Mais il faut quand même faire passer la loi.
0: Oui, la loi, c'est la loi. En Afrique, d'ici, on vote. Dans le Parlement, si tout le monde est d'accord, ben ça sert un papier. Ça devient une loi, ça doit être exercé par tout le monde. Donc on attend. Mais c'est toujours déjà dans des réseaux sociaux. Et puis les femmes sont contentes d'attendre que la loi se passe. Et puis seront toujours libres de faire ce qu'ils veulent.
2: La polyandrie proposée n'est pas encore adoptée.
1: Là, on roule vers où, hein?
0: Là, on
1: Moïse?
0: Roule vers Bourg-Cap. Bourg-Cap, c'est au-delà du Cap. Hein. C'est là qu'il y a quand même une grande histoire de l'Afrique du Sud.
1: Est-ce que c'est là qu'a commencé la ville du Cap?
0: C'est ça, le point là où il y avait la station des esclaves. Depuis 1854, on a commencé à amener les esclaves ici pour les installer au Cap et commencer maintenant à avoir les trades des esclaves.
1: Voilà, et donc là, on entre dans une rue
0: oui.
1: Avec des maisons.
0: Alors, avec des maisons colorées.
1: Mais ce n'est pas le quartier gay. Ce n'est pas ça. Mais il y a toutes les couleurs.
0: C'est un signe seulement des groupes ethniques de Khaled. On les appelle de Khaled, le métis. Donc, ils faisaient ça quand il y avait l'esclavagisme. Les esclaves, en fait, ils n'étaient pas autorisés de fêter au 1er janvier de chaque année. Mais alors. Les vendeurs des esclaves les donnaient le deuxième jour du mois de janvier pour célébrer leur fête de Nouvel An.
1: Vous ne pouvez pas fêter le 1er janvier, mais donc le 2 janvier.
0: Jusqu'à maintenant, ils font toujours des festivals pour se rappeler de cette histoire des esclaves.
1: Donc on fête aussi le 2 janvier?
0: Oui. Chaque janvier, le 2 aussi, il y avait une grande manifestation dans cette rue. Le 2, c'est puisqu'elle était considérée comme des marchandises. Et puis, on leur donnait seulement le deuxième jour pour se réjouir. Ils n'étaient pas aussi ordonnés de faire n'importe quoi. C'est pour cela qu'ils se déguisaient, pour que leurs vendeurs ne pouvaient même pas les
1: reconnaître.
0: D'identifier quoi, oui. Donc quand il venait dans la rue comme ça avec la face déguisée, il n'y avait pas moyen de les reconnaître encore.
1: Donc là, ce sont des petites maisons.
0: Des petites qui maisons sont un bien peu tout, colorées là.
1: Mais de toutes les couleurs.
0: Oui, oui.
1: Rose, jaune, orange, bleu. Vert, effectivement, donc très coloré, et qui traditionnellement étaient habités par qui ces maisons?
0: C'était traditionnellement habité par des Khoisan. Khoisan, ce sont des premiers habitants du Cap.
1: Donc ça, ces maisons, elles remontent à l'origine du Cap?
0: Oui, oui.
1: Et ça a été construit quand, ces maisons-là?
0: Depuis 1834.
1: Ah, donc 1834. Ouais. Elles sont toutes un peu pareilles, comme ça, sur un seul étage, carré ou rectangulaire. Oui.

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1: Avec Moïse depuis le quartier de Bocape, nous parlons chômage en Afrique du Sud, l'un des plus élevés au monde.
2: En Afrique du Sud, on est maintenant à 38% des gens qui n'ont pas du boulot aussi.
1: 38%.
2: Donc après la Covid, c'était trop pur. Il y a toujours les problèmes de trouver l'emploi ici.
1: Nous sommes dans ce quartier que tu appelles Bourcap, c'est ça Bourcap. Qu'on appelle Bourcap. Bourcap. Mais Bourg, c'est...
2: Bourg. Ça signifie en haut.
1: En haut, Bourg. Du cap. Bourcap. En haut du cap. Donc on est sur les hauteurs. Là, on est en hauteur.
2: Oui, oui, à l'hauteur du cap. C'est ici là où il y avait la première ville construite. Puis c'est là qu'on a mené les esclaves en provenance de Madagascar.
1: Donc les esclaves venaient de Madagascar.
2: Oui. Derrière nous,
1: il y a... c'est pas très loin, Madagascar.
2: Il y a un bâtiment qu'on appelle Slave Lodge. C'est là qu'on les emmenait, après ici, on peut maintenant les dispatcher quelque part pour les marchés.
1: Ah oui, après, effectivement, ils étaient répartis, mais ils arrivaient là.
2: Ils arrivaient toujours là pour qu'ils soient identifiés, pour qu'ils aient quand même l'autorisation de commencer à les vendre partout.
1: Et avant, tu m'as montré, mais on n'en a pas parlé, un endroit où les esclaves étaient guillotinés. Alors oui, on utilisait la guillotine.
2: Oui. À partir d'ici, si un esclave qui ne se comporte pas bien, on l'emmène juste derrière, là-bas en bas, pour les guillotiner. S'il a la chance, on peut l'amener à Robben Island. Mais s'il n'a pas la chance...
1: Prison.
2: Oui, oui. Oui, oui.
1: Sinon, c'est plus expéditif que ça.
2: Oui, oui.
1: Mais on utilisait la guillotine comme en France.
2: La guillotine comme en France. Et puis, on suspendit aussi les gens.
1: Ah, pendu aussi.
2: On pendit aussi les gens. Ben, si il n'y a pas moyen, on creuse seulement une tombe, puis on te jette.
1: Vivant.
2: Vivant, oui.
1: Ah, enterré vivant.
2: Oui, on t'enterre seulement comme ça.
1: C'était
2: comme
1: sympa.
2: Ça, tu vas mourir lentement. C'est ce qu'on faisait. Et puis, en 1935, on a aboli tout l'esclavage.
1: En 1800.
2: En 19. Maintenant, c'était...
1: 1935
2: En 1935, on a stoppé toutes ces...
1: Mais parce que j'avais lu que moi, je croyais que c'était en 1835 qu'on avait arrêté.
2: C'est en Afrique du Sud avec la politique des Boers. En 1935, c'était officiellement stoppé.
1: Oui. Et alors, on peut dire qu'en 1935, oui, c'est la fin de l'esclavage. Et en 1947, 8, je ne sais plus, par là, en tout cas, 47 ou 48, c'est vraiment le début de l'apartheid. Donc on passe de l'esclavage à l'apartheid.
2: À l'apartheid. Donc c'était seulement un changement, peut-être, de la façon de traiter les gens. Jusqu'à maintenant, mais avec les moyens de la politique, et puis ça montre qu'il y a toujours des gens qui font souffrir les autres. Puis l'esclavage, c'est toujours en vie.
1: Voilà. Et puis sinon, il y a plein d'endroits aujourd'hui dans le monde où certaines personnes en font souffrir d'autres. Ça n'a pas changé.
2: Donc c'est ça.
1: Donc c'est pas mieux. Hein.
2: C'est ça l'histoire de Bourcap. Bourcap.
1: Avec ces maisons de toutes les couleurs. Maison. De toutes les couleurs qui sont repeintes régulièrement, je suppose. Toujours repeintes parce qu'elles sont très très belles.
2: Je sais, chaque année, il faut qu'on puisse...
1: Tous les ans, il faut donner un coup de peinture.
2: Chaque année. Il faut que les choses soient bien aérées. Chaque année.
1: L'avantage, ce sont des petites maisons, juste un rez-de-chaussée. Elles sont toutes mitoyennes, donc il n'y a pas beaucoup de peinture à faire.
2: Pas beaucoup.

0: Terminons ce suivi de guide en Afrique du Sud, au Cap, avec Moïse Awilo, à la gare du téléphérique de la montagne de la Table, avant d'embarquer. Mais l'embarquement se fut un an plus tard pour l'enregistrement que vous découvrirez en fin d'émission.
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0: Nous dominons le Cap pour terminer cette découverte avec toi, Moïse. Je me demande, Moïse, si tu vas réussir maintenant à faire ouvrir les eaux du Cap qui sont devant nous, comme celle de la mer Rouge.
2: Ça, c'est impossible. À moins que je sois dans la Bible.
0: Bon, enfin, déjà, tu as réussi à nous conduire jusque sur les hauteurs du Cap. Alors, à la fois, on est sur un point dominant, mais on est sur un point qui permet d'accéder normalement à un point plus dominant que ça.
2: Et oui, oui, puisqu'il y a aujourd'hui un peu beaucoup de vent.
0: Donc c'est pas possible.
2: C'est pas possible d'aller en de la montagne.
0: Le Mountain Table. Donc là on est intermédiaire.
2: Oui oui, on est juste là, on peut stationner.
0: Mais malgré tout on a une vue panoramique sur le Cap.
2: Ça c'est joli ici.
0: Qu'est-ce qu'on voit alors si tu devais décrire un peu ce qu'on voit?

0: Puisqu'il y a l'océan.
1: Il y a trois cas. À gauche, ici, c'est ce qu'on appelle Devil's Peak. Là-bas, c'est tout près de la table montagne. Et puis, de l'autre côté, on a la tête de lion. C'est la tête de lion qui nous regarde comme ça. Il s'appelle la tête de lion.
0: La tête de lion.
1: Oui, oui.
0: Et puis, donc, il y a peu de végétation, très peu de végétation. Et puis, c'est bien raide. Hein.
1: Oui, oui.
0: On peut monter à pied jusqu'en haut ?
1: Beaucoup de gens montent à pied jusqu'en haut là-bas. Ça peut prendre peut-être 45 minutes. Oui, oui.
0: On est sur la tête de Lyon, vraiment. Oui, hein.
1: Sur la tête de Lyon.
0: Alors, on voit le cap. On a vu les maisons, les quartiers historiques, maisons basses. Et puis, il y a également des tours, hein, des gratte-ciels, un peu.
1: Il y a un peu de gratte-ciels, on peut dire que...
0: Des tours.
1: Presque à New York, quoi. Et puis, aussi un port qui est tellement vaste. C'est toute cette étendue. Là où il y a des bateaux, il y a aussi des bateaux de pêche.
0: Donc, alors, c'est un port avec des cargos pour les marchandises.
1: C'est ça.
0: On a dit bateaux de pêche. Est-ce que les bateaux de croisière viennent au Cap ?
1: Oui, oui, ça vient aussi de Cap. Oui.
0: Et là, en face de nous, on imagine, on voit une immense plage. Hein.
1: Oui, oui. Là-bas, nous voyons Century City, la deuxième belle ville de l'Afrique du Sud. Donc, la première, c'est Sand City. Je crois que tu étais là. Et puis, la deuxième, c'est Century City. Il y a des shopping, il y a beaucoup de choses qui se passent.
0: Century City,
1: oui. C'est très joli là-bas.
0: Alors, en quelle année a été fondé le Cap, tu le sais? L'explorateur qui a découvert le Cap, qui a fondé le Cap, c'est...
1: C'était Bartolomé Diaz.
0: Donc là, c'est lui vraiment le fondateur du Cap.
1: C'est lui le fondateur, maintenant. Voilà. C'est lui
0: donc,
1: qui avait
0: en quelle
1: aussi...
0: année
1: 1488.
0: En 1488.
1: Oui, oui.
0: Et donc, il y a des statues, il y a une statue quelque part au Cap de Bartolomé Diaz.
1: Il y a des statues de l'autre côté de Mossel Bay.
0: C'est dans cette baie, Mossel Bay, la baie des moules, que l'explorateur portugais Bartolomé Diaz accoste le 3 février 1488. On peut y visiter un musée avec la réplique du bateau.
1: Il y a aussi des musées là-bas. Ce qu'on peut voir là-bas, c'est les croix. Il y a les croix de Diaz, Cap de Bonne Espérance, si vous allez là-bas. Il y a la croix blanche de Diaz, de l'autre côté de l'océan Indien, il y a aussi la croix blanche de Vasco de Gama.

0: Incontestablement, le Cap, c'est la ville la plus au sud du continent africain.
1: Oui, donc c'est ça, c'est la première ville construite.
0: Première ville construite
1: en Afrique du Sud, et puis la vieille ville de l'Afrique. L'histoire de l'Afrique est souvent concentrée ici en Afrique du Sud.
0: Oui. Alors de l'Afrique, peut-être de l'Afrique subsaharienne, parce que c'est différent dans le nord de l'Afrique.
1: Oui, c'est ça.
0: Et donc la première ville, et puis aussi la ville la plus au sud, ça c'est sûr aussi, puisqu'on est tout près du Cap de Bonne-Espérance.
1: Oui, oui. Et c'est à 50 km d'ici. Ouais. 50 km. Ouais. C'est ça aussi la dimension de cette montagne. Dès que tu quittes ici jusqu'à aller au fond du continent africain, c'est 50 km.
0: On est à 50 km du Cap de Bonne-Espérance.
1: Donc c'est ça. Ouais. Oui. Et puis, je ne sais pas si on peut voir Robben Island, ça se montre très visiblement.
0: Ah, là-bas, oui, on voit Robben Island qui est effectivement caché derrière le bus rouge touristique.
1: Oui, oui.
0: Robben Island, où fut incarcéré Nelson Mandela pendant 18 ans. Est-ce que quand tu vis ici, tu as un peu l'impression d'être au bout du monde ?
1: Avec l'histoire de l'Afrique du Sud, oui, tu te sens un peu être au bout. Après le Cap de Bonne-Espérance, il n'y a plus de terre.
0: Il n'y a plus de terre ?
1: Plus. Ce n'est que l'océan Indien et l'océan Atlantique de l'autre côté.
0: Si on nage... Si
1: non, on peut pas nager.
0: Imaginons, si je nage... Et donc, je descends en nageant au sud de l'Afrique du Sud. J'arrive où, après?
1: Juste
0: au pôle sud.
1: Aux terres des requins.
0: Ah oui, alors je nage pas.
1: Au pôle du Sud, ça va.
0: J'arriverai pas parce que je serai mangé par les requins,
1: oui,
0: avant.
1: Oui. Ils sont nombreux, ils attendent que, oui, que vous...
0: Donc, je nage un kilomètre. Alors, si je suis bon nageur, je passe les filets de protection et je me fais bouffer.
1: D'ailleurs, ça sera une minute, c'est beaucoup, hein.

0: Avant de penser à nager, il faut d'abord entrer dans l'eau.
1: Oui, oui.
0: Alors, bon, on met les pieds, ça va, mais si on entre complètement dans l'eau, elle est à quelle température l'eau?
1: Des 9 à 10.
0: 9 à 10 degrés.
1: Oui, oui. Donc, c'est très froid.
0: Il y a des gens qui nagent? Avec des combinaisons, les surfeurs ou du surf?
1: Il y a peu de gens. Des gens qui font quand même les kitesurfing.
0: Du kitesurf, etc.
1: Il y a ceux qui viennent avec. Ils prennent déjà le whisky, le sang est devenu chaud.
0: C'est ça, ouais. Mais ce qui veut dire que les personnes qui se sont fait attaquer et manger par des requins, il fallait déjà entrer dans l'eau très froide.
1: Très froide, puis aller un peu très loin.
0: Et nager loin.
1: Il y a aussi des gardes qui surveillent un peu s'il y a les requins qui viennent, puis peuvent signaler les gens. Mais il faut savoir comment nager. Puisque les requins nagent comme des bateaux marins, quoi.
0: Je n'oserais dire que les requins sont comme des poissons dans l'eau. Hein. Ah, on voit la grande roue. On était tout à l'heure à côté de la grande roue. On la voit au loin, là-bas.
1: Oui, oui. Les gens qui ont des moyens, ils vivent quand même une belle vie ici.
0: Ouais.
1: Bonne vie, ils n'ont pas de problème.
0: Est-ce que le Congo te manque parfois?
1: Je ne sais pas comment le Congo va me manquer. Le Congo ne peut pas me manquer.
0: Non, ce n'est pas possible parce que les conditions de vie, non.
1: Non, la condition est détériorée là-bas. Ouais. On tue les gens n'importe comment, puis on viole des femmes, on lapide des enfants.
0: Partir, c'est vraiment une question de survie. Hein.
1: Donc c'est ça. Puis la corruption aussi. Il y a beaucoup de corruption. Les autorités n'arrivent pas à protéger le peuple.
0: Merci beaucoup, Moïse, pour cette découverte, première découverte de Cape Town.
1: De rien. Je suis tellement ravi d'être avec toi ici. C'est une grande occasion, quoi, ouais. D'avoir été interviewé avec quelqu'un comme toi.
0: Ah, c'est, alors là, c'est...
1: Merci beaucoup.

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1: Welcome Kaapstadtu. Bienvenue au Cap.
2: Nouvelle découverte au Cap, le téléphérique qui permet de monter jusqu'à la table, the table. Donc cette montagne horizontale, plate. Bon, gros téléphérique, hein, circulaire, qui va accueillir un nombre important de personnes à bord. On a fait connaissance avec des Mexicains, Chiliens. On se doute qu'il y a beaucoup de monde, d'autant qu'il fait très très beau aujourd'hui au Cap et que cette table est totalement dégagée. Donc c'est vraiment une merveilleuse journée pour monter jusqu'en haut. Bon, ces personnes ne parlent pas l'africanaire, mais l'espagnol, hein, parce qu'ils sont chiliens et mexicains. Allez, embarquement. Je n'ai jamais pris de téléphérique circulaire. Ce téléphérique qui peut embarquer plus de 60 personnes à bord. 64 plus 1. Je ne sais pas pourquoi c'est écrit 64 plus 1. Ah, peut-être le conducteur, donc le staff. Donc 64 passagers. Le conducteur du téléphérique au centre de la cabine. Non, c'est pas courant, un téléphérique circulaire.
3: Ladies and gentlemen, good afternoon and welcome to Table Mountain Aerial Cableway. As we go up, the floor will be rotating, so kindly step away from the sides and let go of all silver handbars. Thank you and enjoy.
2: Non, c'est incroyable parce qu'en plus, en plus comme dans les restaurants tournants, l'intérieur du téléphérique tourne lui-même. Ceux qui sont devant ne le restent pas tout le temps. Et pendant cette ascension, finalement, tous les passagers sont à la fois devant, derrière et sur les côtés. Ah oui, c'est incroyable. Une animation même à l'intérieur du téléphérique qui monte assez vite, hein, très honnêtement, et c'est assez vertigineux. Donc on tourne. Lors de cette ascension, mais je n'ai jamais vécu ça. Un téléphérique circulaire avec plateau tournant rotatif à l'intérieur. Voilà, et on fait au moins plusieurs tours de manège finalement avant d'arriver en haut. C'est pour ça qu'il ne faut pas toucher le bord. Et le cap se dégage et on découvre une vue sur la ville du Cap. On vient de croiser l'autre qui va descendre très très très vite. Hein. On se dit toujours qu'on est assez blasé finalement parce que des téléphériques on en prend un peu partout dans sa vie. Mais j'avoue que celui-ci est à la fois très vertigineux et très surprenant. Waouh, waouh, waouh. On frôle les rochers, mais vraiment on frôle les rochers. En ascension.
3: Ladies and gentlemen, please keep in mind that Table Mountain is a national park. We ask that you respect the environment, but not chipping away at any rocks or stones, picking any flowers and wasting any water. Your return tickets, please keep it safe as you need them to come back down again. You exit to the left-hand side facing the main building.
2: On est à plus de 1000 mètres, c'est certain, et on a une vue dégagée jusqu'à l'océan Atlantique, ici au Cap. Puisque le point de jonction des deux océans Indien et Atlantique, c'est ailleurs. C'est un autre cap, Aguilas. C'est un parc national, le sommet. Donc on ne fait pas n'importe quoi, on ne cueille pas les plantes, on ne jette pas de déchets, on est respectueux de la nature. Et voilà, 5 minutes. Il aura fallu 5 minutes pour rejoindre le sommet. Thank you very much.

0: le sommet de la montagne de la Table. Quelle altitude?
1: 1067 meters. The highest point is called McLear's Beacon and it is 1085 meters.
2: 1067 mètres, mais j'avais un doute.
0: Et au plus haut, 1085 mètres.
2: On a pris 1000 mètres, pas tout à fait, parce que le point de départ du téléphérique n'est pas au niveau de la mer. Notamment la fin de l'ascension, c'est assez vertigineux. Attraction à faire, hein. Découverte du cap à vivre en prenant le cable car et on se retrouve dans une réserve naturelle dans laquelle il y a, faut bien reconnaître, première impression, beaucoup d'humains, il y a beaucoup de monde ici.

petite différence entre le sommet à 1066 mètres et notre point de départ du téléphérique. Bah, la température, on a dû perdre 2-3 degrés parce qu'il fait bien plus frais ici sur la table, plutôt qu'au pied de la table. J'aperçois notamment le stade du Cap, ce stade qu'on identifie très très facilement. Et puis au large, une île plutôt circulaire, tiens, finalement aussi comme le téléphérique. Robben Island, cette fameuse île prison qui servit de prison pendant 450 ans. Une prison à la fois pour des détenus européens, pour des esclaves de l'Afrique de l'Ouest, également qui accueillit des lépreux, et puis des milliers de Sud-Africains qui résistaient à l'oppression, notamment durant ces années de l'apartheid. Et Nelson Mandela, ainsi que 3000 opposants, donc anti-apartheid et activistes, fut interné 20 ans, condamné à la prison à vie avec du travail. Il devait travailler durement, dans des conditions pas faciles, une cellule minuscule. Robben Island donc, a été déclaré monument national en 1996 et au patrimoine mondial de l'UNESCO, World Heritage, site donc du patrimoine mondial de l'UNESCO depuis 1999. Voilà, cette île de Robben Island, de laquelle il était difficile de s'échapper. Ceux qui ont parfois essayé n'ont pas réussi à rejoindre la côte.

sur la table, on a le choix. C'est comme au restaurant, finalement, entre un plat unique, un petit menu et un grand menu. Donc, trois circuits de 15, 30 et 45 minutes pour ceux qui ont envie de marcher un petit peu plus. Bon, il faut reconnaître qu'on est monté très haut, à plus de 1000 mètres, mais une fois qu'on est sur cette table, cette montagne qui a la particularité d'être vue de loin totalement plate, sur la montagne en elle-même, c'est presque plat, effectivement, aussi. Avec des rochers, en revanche, on a l'impression que c'était tout plat, mais il y a des rochers sur la table. Donc on a le choix de trois marches possibles, petit, moyen ou plus grand tour. Il y a beaucoup de monde, hein. Interpretive route. Bon, alors là, je joue déjà paumé, moi. Hein.

C'est la fin de la visite de cette table du Cap. Bon, j'ai revu un peu les objectifs, en tout cas à la baisse, car les temps de trajet annoncés n'étaient que les allées. Pour faire le petit tour, c'est une demi-heure, moyen une heure, et le grand tour, 1h30. On fait un peu du hors-piste, hein, on sort du chemin principal, et il vaut mieux se chausser correctement, et puis prendre un pull quand on monte ici sur cette table du Cap, hein, parce qu'il y a un vent frais, on sent vraiment la différence de température, et ce vent frais qui souffle. Il faut savoir aussi que cette Table Mountain, la montagne de la table, est classée parmi les 7 nouvelles merveilles du monde. C'est un classement récent, mais avec des merveilles du monde qui sont toujours visibles et accessibles. Donc, elle fait partie des 7 nouvelles merveilles du monde. Et puis, citons Nelson Mandela pour terminer. Le jour mondial de l'environnement en 1998, Nelson Mandela a déclaré que cette montagne de la table et tout le reste du parc national de la péninsule du Cap était le cadeau de la nation, donc de l'Afrique du Sud, au monde. Et la visite se termine, comme sur tous les sites de visite, très jolie petite maison, Shop at the Top of the Mountain. Donc on finit avec le moment de shopping en haut de la montagne. Bon, on peut boire un verre aussi. Hein.

0: C'est la fin de ce Suivez le Guide en Afrique australe. Grand merci Barry Johnson, notre guide à Victoria Falls, et Mathias Maoneni pour l'organisation des visites au Zimbabwe, eco-afrique.com. Merci Naël Dailji, l'agence African Eagle Detours à Cape Town, le site detours.co.za pour la visite organisée avec Moïse Awilo, que je remercie aussi. Merci Stéphanie Ferreira et Gladys Zaputa pour le prêt de leur voix. Réalisation Roman Feocchio. 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
1: 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A bientôt en Afrique du Sud.
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3: Écoutons le psaume 64. Il est beau de te louer, Dieu, dans Sion.
5: Tu visites la terre et tu l'abreuves. Tu la combles de richesses. Les ruisseaux de Dieu regorgent d'eau. Tu prépares les moissons. Ainsi, tu prépares la terre. Tu arroses les sillons. Tu aplanis le sol. Tu le détrempes sous les pluies. Tu bénis les semailles. Tu couronnes une année de bienfaits. Sur ton passage ruisselle l'abondance. Au désert, les pâturages ruissellent, les collines débordent d'allégresse. Les herbages se parent de troupeaux et les plaines se couvrent de blé. Tout exulte et chante.

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1: Bonjour à tous. Et si nous partions pour un voyage ? Un voyage entre cabaret, café-concert, music-hall, entre chansons d'époque, la belle époque, chansons divertissantes, grivoises, raffinées, poétiques, prosaïques, amoureuses, désespérées, chansons réalistes, chansons surréalistes. Romances oubliées de notre temps ou alors refrains intemporels à jamais ancrés dans nos mémoires. Et qui dit chanson dit chanteur ou chanteuse, à la voix pleine ou éraillée, à la voix qui traîne, à la voix qui beugle, à la voix au timbre poignant, à ces moineaux, à ces piafs, à ces aigles vêtus de noir. Oh combien j'aimerais traverser le temps, revenir en arrière, me retrouver un soir de décembre 1959, quai des Augustins, au numéro 15, et pousser la porte d'un des plus célèbres cabarets de la rive gauche, celui de l'Écluse, un cabaret pas comme les autres, où tant d'artistes ont fait leurs premiers pas. Catherine Sauvage, Francis Lemarque, Cora Vauquer, Jacques Brel, Pierre Colombo. Mais en ce soir de décembre 1959, dans cette salle exiguë, une salle toute en longueur, nous sommes tassés les uns contre les autres et attendons notre chanteuse favorite, la chanteuse de minuit, longue dame brune, laquelle va se frayer à pas hésitant un chemin sur la scène minuscule pour s'asseoir devant son piano, un vieux piano droit, une casserole, comme elle aimait si bien dire. Oh, elle ne chante pas encore ses chansons, elle est bien trop pudique et préfère s'habiller des textes des autres. Piaf, Marianne Oswald, Fraxon, Mayol, Germaine Montero, Juliette Gréco, Jacques Brel, et puis bien évidemment, monsieur Georges Brassens.

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1: Barbara, le Père Noël et la petite fille, Georges Brassens. Barbara qui, dès ses débuts, ses premiers cabarets, renouera avec les chansons d'une époque ancienne, renouera avec les textes d'un Dranem, Xanroff ou d'une Yvette Guilbert. C'est l'histoire de cette chanson que je vais tenter de vous raconter, de vous définir, sous toutes ses formes, de cabaret en cabaret, de quartier en quartier. Et commençons par nous rendre dans un lieu synonyme de bohème, un petit village peuplé en ce début du XXe siècle d'artistes tels que Picasso, Mac Jacob, Eric Satie. Il s'agit, vous l'avez deviné, du quartier de Montmartre. Nous sortons du métro Blanche, nous nous trouvons au pied de la butte, boulevard de Clichy, et là, le cabaret du Moulin Rouge s'offre à nous. Inauguré en 1889, il deviendra le haut lieu du divertissement populaire parisien. Les soirées seront festives et une nouvelle danse inspirée du quadrille y prendra ses quartiers, le French Cancan. Des artistes comme Jeanne Avril, la Goulue Yvette Guilbert seront à jamais ancrés dans l'histoire de ce Moulin Rouge, toutes immortalisées par les affiches et les tableaux de Toulouse-Lautrec.

0: Le Moulin Rouge sera créé, géré à ses débuts, par un certain Charles-Joseph Zidler, un impresario, homme de spectacle, un monsieur qui viendra des bas-fonds, mais qui se fera tout seul à la force du poignet, avec un sens redoutable des affaires, un flair à nul autre pareil. Pensez qu'un jour, au grand magasin du printemps, boulevard Haussmann, il remarque une petite vendeuse douée en affaires avec un certain Bagout. Sans hésiter, il engage la conversation en tout bien tout honneur et l'encourage à faire du théâtre. De fil en aiguille, elle se trouvera programmée aux nouveautés, les variétés, les concerts parisiens, l'Eldorado et enfin le Moulin Rouge. Elle se fera spécialiste des chansons graveleuses, des chansons grivoises, pour devenir la plus grande diseuse au tournant du XXe siècle. Et elle sera réclamée de partout, du divan japonais aux folies bergères, sans oublier le chat noir. Avec sa silhouette longitudinale, elle deviendra source d'inspiration du peintre Toulouse-Lautrec. Ah, Yvette Guilbert, les bras gantés de noir, toutes gainées de soie verte, le visage grimaçant, les lèvres ourlées de rouge. Grâce au tableau de notre peintre albigeois, elle entrera dans la mémoire collective. Sur le plan vocal, sa diction était parfaite et Reynaldo Hahn aura à son égard une réelle admiration. Quant à Francis Poulenc, qu'il se délectera de ses polissonneries à l'écriture ciselée. Mais saviez-vous qu'Yvette Guilbert avait un admirateur en la personne de Freud? Celui-ci viendra l'écouter à l'Eldorado et repartira avec une photo dédicacée d'elle, photo qu'il affichera dans son cabinet de travail. Dès lors, ils entretiendront une correspondance soutenue. S'est-il aventuré à analyser le contenu de ses chansons? Je n'en ai aucune idée.
1: Le fiacre par Yvette Guilbert.

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1: Le fiacre, Yvette Guilbert, une chanson de Xanroff, chanson qui date de 1888, un titre extrêmement populaire que l'on surnommait à l'époque une scie, c'est-à-dire un hit, un tube. Autre succès de cette époque, les amis de Monsieur, une chanson de Fraxon, chanson écrite en 1897. Fraxon, un des plus célèbres auteurs-compositeurs de ces années, aux côtés de Mayol, Dranem, Bruant, Paulin. Fraxon, lequel quittera ce monde très jeune, assassiné par son père, qui ne supportera pas que son fils lui pique sa maîtresse. Barbara nous raconte.
2: Fraxon, il a écrit beaucoup de... Il vivait en 1900, il a écrit beaucoup de chansons d'humour. Il est mort à l'âge du Christ, mais pour des causes très différentes. Son père l'a tué parce qu'ils étaient amoureux de la même femme. Et son père n'avait pas du tout l'esprit de famille. Et alors, Bon, mais ça fait toujours rire. Enfin, il est quand même mort à 33 ans. Alors, il a écrit beaucoup de chansons d'humour. Et c'est très curieux parce que quand j'ai commencé à chanter Fraxon, on a tout de suite dit, c'est une intellectuelle. Vous allez voir d'ailleurs. Bien qu'il possède une femme charmante, l'ami Durand est un coureur. Platy pour dire que sa servante et qu'il la reluque en amateur. Il lui murmure, bah dites donc ma fille, entre nous vous êtes fort gentille et votre personne craint le nom d'un chien.

0: Puis il s'écria, je t'assure, je te trouve exquise, c'est merveilleux, et que ma femme, tu t'y prends bien mieux. Ah, dites bonne, vous me dites rien qui m'étonne, que je m'y prends mieux que madame, pardi. Tous les amis de monsieur l'ont déjà dit.
1: Et puis il y aura Mayol, Félix Mayol, cette figure emblématique du café-concert avec sa houppette et son brin de muguet. Francis Poulenc dira de lui qu'il chantait en susurrant aux étoiles afin de ne pas trop loucher sur son muguet blanc. Connaissez-vous l'histoire de cette pâtissière qui habitait la rue du Croissant ? Ça ne s'invente pas. Elle vendait des petits gâteaux, un des grands succès de notre Mayol, et on retrouve l'immense Barbara, laquelle se délectait de ce répertoire café-concert.
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1: C'était Barbara qui nous chantait « Elle vendait des petits gâteaux », chanson hautement intellectuelle de Félix Mayol.
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1: Et maintenant, poussons la porte d'un cabaret. Un cabaret légendaire au lieu de rencontre Montmartrois, le Chat Noir. Fondé par Rodolphe Salis, un ancien élève des Beaux-Arts, le Chat Noir sera l'adresse incontournable de la vie de bohème de l'entre-deux siècles. Ce beuglant, objet de scandale, sera fréquenté par l'élite artistique, littéraire, scientifique, politique de l'époque, venue de l'Europe entière. On pourra citer pêle-mêle les noms de Verlaine, Charles Cros, Signac, le futur roi d'Angleterre, Victor Hugo, Garibaldi, Zola, Flammarion, Sarah Bernhardt. La façade du Chat Noir sera ornée d'une enseigne dont le sens ne sera accessible qu'aux seuls initiés, car ce cabaret abritera une pratique faisant pas mal d'adeptes, l'ésotérisme. Les amateurs d'absinthe y seront nombreux, amateurs de facéties, avec des ombres chinoises, des silhouettes se profilant au mur. On y chantera, on y dansera la valse, des valses langoureuses, des valses sentimentales, avec au piano, cela dépendra des soirs, deux jeunes compositeurs du nom d'Éric Satie et de Claude Debussy. La chanteuse étoile du Chat Noir, une authentique icône, chérie, adulée, idolâtrée, aura pour nom Paulette Darty.

Éric Satie tombera amoureux fou de Paulette Darty, au point de lui déclarer sa flamme en lui offrant une romance d'une beauté poignante, « Je te veux ». J'ai compris ta détresse, cher amoureux, et je cède à tes vœux, fais de moi ta maîtresse. Pour l'interpréter, il nous fallait une chanteuse dont la gouaille correspond pleinement au style de cette chanson, Juliette, laquelle connaît parfaitement ses classiques, les Damia, les Frêles, Yvonne Georges. Elle a le savoir de ces chanteuses réalistes laissant traîner les fins de phrases, les mots, dans le plus pur style de l'époque. Je te veux, Juliette, Éric Satie, accompagnée au piano par Alexandre Tarot.

Éric Satie, Je te veux, chanté par Juliette. Et maintenant, un coup de chapeau à une grande dame qui, il faut en convenir, ne chantera pas très bien, dansera moyennement, mais possédera un charisme au-dessus de tout. D'une intelligence rare, elle façonnera sa légende en parfaite conscience, strate par strate, modelant un personnage populaire totalement stylisé, canaille, mais jamais vulgaire. Elle sera pour commencer une enfant de l'Eldorado, mais sa reconnaissance à l'international passera par le Moulin Rouge, dont elle deviendra la reine.

Ça c'est Paris, Mistinguette, Mistinguette, gloire nationale, Mistinguette, la femme aux divines gambettes. Jean Cocteau dira d'elle qu'elle était la voix de Paris, celle qui chante faux mais celle qui bouleverse. Tête d'affiche du Moulin Rouge durant près de 30 ans, avec plumes, strass et paillettes, elle créera ses revues, dirigera les ateliers de couture, assouvissant par ce biais ses fantasmes de scène. On se doit de la classer dans le genre des gommeuses, ce style à la fois très classe mais aguicheur, avec une forme de désinvolture jubilatoire. Et dans le vaste répertoire de la Miss, il y aura un titre de Maurice Yvain, Mon homme, titre qui connaîtra un succès planétaire.

se trouve que Mon homme sera une des toutes premières chansons populaires françaises à être récupérée par les jazzman. Alors impossible de passer à côté de la version jazzy de ce titre. Et mon choix s'est porté sur Billie Holiday, accompagné au piano par Oscar Peterson, une interprétation d'une beauté bouleversante. Nous sommes le 27 juillet 1952 dans les studios de New York.

0: Billy Holiday, Miss Tinguette, mon homme, 1952.
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0: Que de cabarets célèbres en ces années 1900, du Moulin Rouge au Chat Noir, en passant par la Cigale, les Folies Bergères, l'Alhambra. Et puis, tout en haut de Montmartre, à l'angle de la rue des Saules, le Lapin Agile posé là. Une étrange petite chaumière semblable à une maison de Noël, où chacun viendra écouter la chanson de son attendrissement, Dixit, Pierre Macorlan. C'est un peu avant 1900 que Frédé, figure symbolique et incontournable de Montmartre, donnera une impulsion artistique et déterminante à ce cabaret. Des écrivains, des poètes, des musiciens, des comédiens, des sculpteurs, tous alors inconnus, vont se côtoyer, se critiquer, se moquer, s'entraider. Ces inconnus s'appelleront Picasso, Utrillo, Derain, Braque, Modigliani, Apollinaire, Mac Jacob, André Salmon, Francis Carco. Et autour de la guitare du père Frédé, chacun jouera, chantera, récitera ses refrains, ses quatrains, ses rengaines.
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0: La chanson de Frédéric aura vocaire une merveille. C'est sur cette butte de Montmartre que va germer la chanson réaliste. Tout commencera avec Aristide Bruand. Bruand, c'est cet homme imposant que l'on voit sur les affiches de Toulouse-Lautrec, affublé d'un gilet noir, d'une écharpe rouge, d'un large chapeau, sans oublier son bâton. Ce visuel participera à immortaliser l'image du Paris populaire, du Paris bohème, les chansons de Bruand utilisant l'argot montmartrois. Bruand, chanteur, auteur, cabaretier, satirique, cruel, mais profondément humain, avec des textes traitant du quotidien des ouvriers, la misère, les filles perdues, les souteneurs, les marginaux, des histoires de vie simples mais intenses avec une dimension sociale poétique. Son utilisation de la langue du trottoir, une langue colorée, fera école avec ses élisions, son patois pittoresque. En 1909, la firme de disques Odéon installera son cornet acoustique en plein cabaret chez Bruand, fixant à jamais dans la cire la voix de notre troubadour montmartrois. Un document unique, lequel nous permettra de nous plonger dans l'ambiance si particulière de ce lapin agile, où chacun reprendra en cœur quelques chansons issues du pavé avec une franche camaraderie.
1: La minute chez Bruand, scène réaliste interprétée par l'auteur.
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1: Il y a toujours de la place.
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1: La ferme, toi, salon. Et toi, gourdiflon, viens par ici avec tes deux bergères. 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
2: Ah ah ah.
1: Et tâchez d'en prendre au frein si vous en êtes capable.

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1: 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Les chansons de Bruant, cette poésie du faubourg, font partie à jamais de notre patrimoine. À Saint-Lazare, Nini Potchien à la Bastille. Et il pourra arriver à Monsieur Georges Brassens de nous les chanter sur un plateau de télévision au cours d'un grand échiquier. Et puis en 1958, Madame Patachou nous régalera d'un album entier consacré aux chansons du maître Montmartre III.
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0: seront plusieurs les poètes à pousser la porte du Lapin Agile, mais dans le cadre d'une poésie mise en musique, une poésie chantée, deux d'entre eux méritent notre attention. Tout d'abord, Francis Carco, dont la véracité des écrits sera mise en doute par certains. Il est vrai que celui-ci s'autorisera pas mal de liberté avec la réalité montmartroise. Le droit à la fantaisie, à l'embellissement, à l'exagération, pour ne pas dire la fabulation. Chez Carco, la mémoire sera en lutte contre l'imagination et il choisira le lapin agile pour donner corps à ses rêves. Il observera, écoutera, scrutera, sachant qu'un jour il transcrira ses souvenirs pour en faire un livre rétrospectif, accentuant de la sorte le caractère mythique. Et dès lors, il plongera sa plume dans l'encrier du roman.
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1: C'est Édith Piaf qui nous chantait Francis Carco, l'orgue des amoureux, un extrait. Et puis il y aura Pierre Macorlan, l'ami d'Apollinaire de Dorgelès, lequel posera ses valises au Lapin Agile. Témoin attentif de son temps, il aura pour Bruant une admiration sans borne, marchant sur ses pas pour ce qui est de l'écriture de ses chansons, de ses poésies. De sa jeunesse, on ne saura que peu de choses, notre écrivain jouant à brouiller les pistes. Mais Macorlan roulera sa bosse, et ses textes, sa poésie, en porteront la trace. Tel un peintre, son coup de crayon sera précis, et on se trouvera face à des scènes de la vie quotidienne au réalisme cru. Dans la chanson de Margaret, Macorlan nous décrira les parages du port du Havre tels qu'il les a connus dans les années 1900. Les bistrots poisseux, les cœurs malmenés, les coups du sort. Écrivain, poète, journaliste, reporter, chansonnier, homme de radio, Macorlan sera multiple dans un désordre inqualifiable. Et il nous faudra attendre 1950 pour qu'il soit enfin reconnu. Il sera élu à l'unanimité à l'Académie Goncourt, retrouvant par là même ses amis Carco, Dorgelès. Et puis, la jeune génération viendra le visiter. Boris Vian, Georges Brassens et bien sûr Madame Juliette Gréco.
2: De Pierre Macorlan, la chanson de Margaret. 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

0: Juliette Gréco, chanson de Margaret Pierre Macorlan.
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0: Malgré les aléas de la vie, les deux grandes guerres, la disparition du père Frédé, le Lapin Agile continuera d'être ce lieu de rendez-vous incontournable, fascinant, aimantant public et artiste. À la fin des années 1940 et jusque dans les années 1960, il sera le tremplin de jeunes chanteurs. Une pépinière de talents, à commencer par Jean-Roger Caussimon, qui s'installera au Lapin dès 1942, donnant des récitals entiers de poésie, de chansons de son cru, tout en étant engagé parallèlement sur la scène du théâtre de l'Atelier par Charles Dullin. La figure de Caussimon sera prépondérante dans le milieu de la chanson de ces années. On l'a oublié aujourd'hui. Et puis Caussimon aura un ami âgé de 30 ans, lequel se fera jeter de plusieurs cabarets, qui, comme on dit familièrement, ramera, et que Caussimon imposera au Lapin Agile, Léo Ferré. Il est vrai qu'il nous faudra beaucoup de concentration, des écoutes répétées, pour apprécier les finesses, le ton décalé, la puissance contrebandière du chant de Léo Ferré. Léo Ferré, cet homme égaré en poésie, dont chaque œuvre sera un bijou d'éclat cruel, chatoyant. On sera très loin des salves subversives du chansonnier qui naîtront 10 ans plus tard. Dans ces années 1940, les joyaux de Ferré préfigureront la révolution à venir, la poésie faite chanson devenant un art majeur. Et Ferré ouvrira la voie au Brassens, au Jacques Brel. Nous sommes un soir de décembre 1950 au Lapin Agile et l'ami Léo nous raconte.
2: Mon frère était un assassin qui travaillait avec la lame. Chaque soir après le turbin, il faisait travailler sa femme. Ma sœur écrivait de beaux vers dans un journal hebdomadaire. Et si son verbe était amer, c'est qu'on avait tué le libraire. C'est ce qu'on appelle en vérité une famille respectable. Et l'assassin fut invité à mettre les pieds sous la table. Mon père avait un bar tabac que fréquentaient de drôles de têtes, vivaient tous dans l'aléa et papa plaçait leurs galettes. Ma sœur accordait au comptoir d'incommensurables chopines, bossant du matin jusqu'au soir, cherchant une rime à rapine.
3: C'est ce qu'on appelle en vérité une famille infatigable. Le travail, c'est la liberté, c'est une chose formidable.
2: Ma mère alors avait un tic, c'était le complexe d'Édipe. Ce n'est peut-être pas très chic, mais j'avais déjà des principes. Ma belle-sœur, je vous l'ai dit, avait un métier unanime. Elle aimait beaucoup son mari, trouvant cela plus légitime. C'est ce qu'on appelle en vérité une famille véritable, où l'instinct de propriété se révélait inéluctable. Tonton Tata, soudain fauché, fatigué de l'Europe flasque, devinrent tous deux attachés à une ambassade fantasque.

0: chuchote sous le manteau que tous les soirs à Buenos Aires, tonton tata dans leur huis clos font dire mains et mains rosaires. C'est ce qu'on appelle en vérité une famille présentable. Et si tonton fut arrêté, ben ça paraît à peine croyable. D'autres frangins, il y en avait qui faisaient partout. Faut avouer que pour la ligne, ma maman en avait pris un coup. Et malgré l'odeur d'ammoniac, le père aimait à se repaître pour qu'on lui foute le briconiac. Il n'y avait plus tellement de kilomètres. C'est ce qu'on appelle en vérité une famille ou une fable écrite sans moralité. Il me manque une rime en able. Et si vous saviez ô combien cela est préférable.
1: Et puis en 1954, un Toulousain va prendre ses marques au Lapin Agile. Il y campera tel un torero matadorant le verbe, les rimes avant que de coucher sur le papier ses notes de musique pour que ses mots se mettent à danser sur son pouls intérieur.
2: J'ai choisi le lapin, le port, le bateau, l'arche où je fus embarqué sur le flot des chansons. J'étais parmi les taurillons qui sentent encore le lait de vache. J'ai choisi le lapin, c'est la France de Jean-Roger Cosimon, de Bruant, de Carco. Ils sont là qui m'assistent. Ils connaissent le poids des refrains, des couplets, les moments de grâce, les bosses et les plaies.

Il y a à l'angle du Lapin Agile une rue qui résonne en moi de manière quelque peu particulière, la rue Saint-Vincent. Ce n'est pas une rue comme les autres. En la parcourant, on borde un incroyable lopin de vigne. Et puis nous revient en mémoire les paroles, la musique d'un grand classique de la chanson française, une chanson où, je cite, « un poète, une inconnue s'émère l'espace d'un instant ». Il s'agit de la complainte de la butte sur des paroles poignantes du cinéaste Jean Renoir, musique de Georges Vamparis. Un chef-d'œuvre du genre, interprété ici par sa créatrice, la sublime Cora Vauquer.

Cora Vauquer, la complainte de la butte, une des chansons les plus émouvantes écrites sur Montmartre. De la rue Saint-Vincent, je rejoins la rue Ravignan. Je ne peux quitter ce quartier sans passer par le bateau Lavoir, sans m'arrêter avec un brin de nostalgie devant cette cité d'artistes qui deviendra, à partir de 1904, la résidence des peintres, la résidence des poètes parisiens, sans parler de quelques étrangers, dont pas mal d'Espagnols du reste. Picasso y prendra ses quartiers, Marc Jacob, Utrillo, Matisse seront de la partie, sans oublier l'Apollinaire, lequel viendra en voisin se joindre à la bande. Le bateau Lavoir, le lieu de rendez-vous des artistes dans la dèche, dans la misère. Une bâtisse ô combien sinistre, respirant la détresse, l'abandon sale, branlante, poussiéreuse. Des mâles feront office de chaises, on se partagera une paillasse, mais peu importe. C'est l'époque où peintres et poètes s'enthousiasmeront, s'influenceront tour à tour, et cela n'aura pas de prix. C'est au bateau Lavoir que Picasso rencontrera Fernande Olivier. Les charmes opulents de la jeune femme attireront notre Espagnol. Ils deviendront amants. Elle sera son modèle et c'est la période où Picasso passera du bleu au rose. Et puis elle posera pour les demoiselles d'Avignon. Elle sera la grande amoureuse, la grande inspiratrice de notre peintre, vivant à ses côtés de vaches maigres. C'était une époque bénie des dieux, une époque accoucheuse de génie. Ils attendaient la gloire et bien que miséreux, avec le ventre creux, ils ne cessaient d'y croire. »

0: Et maintenant, RCF Notre-Dame vous invite à faire une pause spirituelle. Cette réflexion sera conduite par Madeleine Vatel dans une poignée de secondes.
1: Parmi ceux qui s'engagent à suivre le Christ chaque jour, certains le font en choisissant de rester dans les pas de Saint Dominique. Avec l'historienne et théologienne Catherine Masson, découvrons ce qu'ils vivent à travers des grandes figures. À tout de suite.
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1: Les couvents des Dominicains, il en existe partout dans le monde. Ce sont des lieux de prière ouverts sur la société, proposant parfois des soirées de réflexion. Bref, avec leurs tuniques et leurs scapulaires blancs, leurs prédications recherchées, ces moines sont faciles à identifier. Mais que sait-on des laïcs dominicains qui seraient près de 1000 en France? Quelle est leur vie spirituelle? Qu'ont-ils compris du Christ? Eh bien, cette semaine, nous suivons quelques figures de laïcs touchés par la vie de Saint Dominique. Et c'est avec vous, Catherine Masson, que nous le ferons. Bonjour.
3: Bonjour.
1: Vous êtes historienne et auteure de plusieurs biographies et vous avez participé à l'ouvrage collectif intitulé « Vivre l'Évangile, chemin croisé de laïcs dominicains » publié aux éditions du CERF. Vous avez eu envie dans ce livre de revenir sur ce qu'est l'ordre dominicain dans son ensemble, c'est-à-dire en comptant les sœurs moniales et les laïcs. Leur point commun, c'est une vie de prière, d'étude et de vie fraternelle, on y reviendra. Pourquoi ça vous semble important, Catherine Masson, de mettre la lumière sur l'ordre tout entier?
3: Parce que justement, l'ordre est connu essentiellement par les frères, qui sont donc des religieux, mais est connu aussi par quelques moniales. Mais l'ordre, c'est vraiment ces trois branches, et les trois branches qui participent, toutes les trois, à des titres divers, chacun dans son état de vie, à la vocation de l'ordre qui est la prédication, c'est-à-dire l'annonce de l'évangile. Alors la prédication sous des formes diverses, évidemment, qui n'est pas nécessairement là, et qui n'est pas pour les laïcs la prédication en chair, mais qui est une manière d'annoncer.
1: Oui, c'est pas forcément parler, d'ailleurs on va le voir avec les différents portraits, c'est aussi véritablement dans l'action.
3: C'est... comme on l'a dit dans le titre de l'ouvrage, c'est vivre l'évangile et c'est finalement être témoin du Christ par la parole, pourquoi pas, mais aussi par l'action et l'engagement qui est important.
1: Alors, vous êtes vous-même ancienne responsable des fraternités laïques dominicaines de la province de France. Est-ce qu'il y a une règle à suivre et ça veut dire quoi les fraternités?
3: Alors effectivement, on a une règle, ce qui est étonnant pour des gens qui ne sont pas des réguliers, on est des séculiers, mais effectivement on a une règle, la toute première remonterait au XIIIe siècle parce que son histoire est un peu difficile à faire, mais on a une règle qui est pour l'ensemble des laïcs de l'ordre à travers le monde, et cette règle se décline en directoire. Dans chaque province, c'est-à-dire bon, une manière d'organiser la vie des fraternités dans les provinces selon l'esprit de la règle. Alors la règle rappelle qu'on est des baptisés, engagés au nom de notre baptême au service de l'évangile, et puis qu'on l'est j'allais dire sous les couleurs dominicaines, à la manière dominicaine, avec ces trois piliers que sont ceux de la vie dominicaine pour toutes les branches, la prière, l'étude et la vie fraternelle. Et alors, à partir du moment où on entre dans, on souhaite entrer dans les fraternités, ben on a un temps de préparation, et ce temps de préparation débouche sur un engagement temporaire d'abord, de 3 ans, puis définitif, dans la même formule que celle des frères d'ailleurs, où il est dit jusqu'à la mort, ou pour toute ma vie, on peut le dire d'une manière ou d'une autre, l'engagement est définitif au sein donc de ce qu'on appelle les fraternités laïques dominicaines.
1: Vous parlez des frères, donc ce sont les religieux qui sont dans les couvents. Quels sont vos liens avec eux? Est-ce que justement vous priez spécialement pour eux? Est-ce que prie pour vous? Est-ce qu'il y a une forme d'entraide?
3: Les liens sont différents selon les lieux en France. Comme à Lille, par exemple, il y a un couvent. Et donc les liens sont importants parce que c'est l'existence même de ce couvent ou bien d'un monastère de Monial qui fait connaître aussi, hein, qui permet d'entrer dans le charisme dominicain. On peut avoir des liens personnels avec des frères et puis on participe avec eux à la liturgie, on peut éventuellement s'engager dans des actions avec eux, avec elles, entre nous, dans une forme de complémentarité entre les frères, les sœurs, les, etc. Et donc, on est, comme laïque, on est membre de l'ordre. Et de façon plus large, on est membre de ce qu'on appelle la famille dominicaine, qui comprend aussi d'autres branches qui ne sont pas directement engagées qui ne prononcent pas leur engagement devant le maître de l'ordre. Oui. C'est ça la différence. Mais on est membre de l'ordre. Et donc, les liens sont importants. Ils sont même assez forts. Mais c'est vrai aussi qu'il peut exister des fraternités dominicaines dans un lieu où il n'y a pas de couvent, mais où les liens se font autrement et plus à distance, on va dire.

0: Alors aujourd'hui, on parle beaucoup des laïcs. Ça semble un peu évident que les laïcs ont leur place à prendre dans la société, dans l'Église. C'était pas d'actualité à cette époque-là. Et pourtant, les laïcs ont tout de suite été intégrés dans la fondation de l'ordre. Est-ce que Vatican II a mis en lumière justement ces petites fraternités, et quel rôle ça a pu jouer justement dans la place des laïcs?
1: Alors, il faudrait des heures pour parler de la place des laïcs dans l'Église, parce qu'en fait...
0: En tout cas, des laïcs dominicains.
1: Bon, non, oui, mais non, mais ça répond aussi à leur place dans l'Église. Ouais. Alors, c'est vrai que Saint Dominique a d'abord fondé les moniales. Puis, après avoir fondé les moniales, on est en 1206, il a reçu l'engagement d'un couple qui, à Prouille, a aidé les moniales, bon, de diverses manières, on ne va pas le développer ici, mais c'était déjà reconnaître qu'un couple, donc ouais, nécessairement des laïcs, hein, était engagé auprès d'eux. Puis après, seulement, il a fondé les frères. Donc, c'est dire que déjà, dans l'esprit de Saint-Dominique, il y avait une complémentarité et que les laïcs avaient leur rôle. C'est vrai aussi qu'on dit que ce n'était pas de circonstance à l'époque, mais c'est vrai aussi que les ordres mendiants et les franciscains, par exemple, qui sont nés à la même époque, Saint-François, au départ, n'était pas un clerc. Dominique en était un, mais pas Saint François. Et en fait, ils sont nés dans toute une mouvance où les clercs n'étaient pas toujours tout à fait à la hauteur de leur tâche, on va dire ça pour faire vite, et où beaucoup de laïcs avaient le souci de retrouver toute la force et la vitalité de la vie chrétienne. Donc, ils étaient présents déjà. Alors, après, c'est vrai que dans l'évolution de l'Église, l'histoire de l'Église, on a trouvé aussi qu'on faisait peut-être mieux son salut en entrant au couvent qu'en restant dans le monde. Bon, et qu'il a fallu... qu'il y a un certain nombre d'évolutions qui se passent, pour lesquelles le Concile Vatican II a effectivement joué un rôle important. Mais quand on regarde l'histoire du 19e siècle, par exemple, à laquelle je me suis beaucoup intéressée, bah on voit des laïcs qui prennent vraiment leur vie et leur vie de chrétien en main, et qui arrivent à trouver... dans une église très cléricale, il faut bien le dire, mais qui arrivent quand même à trouver leur place.
0: Alors justement, parmi ces figures en fait de laïcs dominicains, certaines sont un peu plus connues que d'autres. Nous, on suivra après dans les différentes émissions, on va choisir quelques portraits, mais quels sont ceux qui sont un peu restés dans l'histoire ?
1: Alors, c'est vrai que la spécificité du livre, qui est un livre collectif, qui a été écrit par des laïcs dominicains, qui ont choisi des figures de tertiaires, comme on les appelait alors, qui les ont intéressés. Et donc, on a 26 figures, je crois, 26 portraits qui ont été faits. On pourrait en faire beaucoup plus, c'est pas exhaustif, on aurait pu en choisir d'autres. Donc, c'est lié au choix des personnes qui ont écrit. Alors, évidemment, on pouvait pas ne pas passer par Catherine de Sienne. Catherine de Sienne, c'était une laïque. On l'appelait une mantellate en Italie, c'est-à-dire qu'elle portait le manteau noir et blanc, mais elle était laïque, elle vivait dans le monde, elle n'a pas fait de vœux de religion, même si elle s'est consacrée dans le célibat, mais elle était une laïque, et une laïque engagée dans le monde, au service du monde, de la paix dans les villes d'Italie, de la réforme de l'Église, etc. C'était une laïque, et c'était en même temps une grande mystique, et qui a vécu, on parlait tout à l'heure des liens avec les dominicains, elle a vécu ce lien avec des dominicains qui étaient proches, qui, on disait qu'elle était illettrée, mais en fait elle était, elle a même peut-être su un petit peu lire et écrire, bon, enfin bon, c'était pas une femme de l'écriture ni de la lecture, mais elle avait une culture, mais une culture orale, entendu. Bon, et elle est docteur de l'Église quand même, Catherine de Sienne. Pour une illettrée, c'est pas si mal quand même. Hein, voilà. Et donc, voilà, ça, c'est l'une des figures, hein, qui a marqué ce monde-là. Après, bon, dans les autres figures qui sont connues, parce que tout à l'heure, on va en évoquer qui ne sont pas nécessairement connues, dans les autres figures qui sont connues, on a par exemple Pier Giorgio Frassati, hein, qui lui est un jeune Italien qui est mort à 25 ans de la poliomyélite, et qui était aussi ce qu'on appelait à l'époque un tertiaire dominicain, et que le pape François a choisi de canoniser. Hein, donc, voyez, on a quelques figures comme ça. On a plusieurs figures qui ont été béatifiées, canonisées, bon, et puis d'autres qui sont des saints tout humbles dans leur coin, et pas nécessairement connus, mais pas moins saints pour autant.
0: puisqu'on est dans l'année jubilaire, quel lien vous feriez entre justement les laïcs dominicains et puis l'espérance, puisque c'est le thème donné par le pape François pour cette année jubilaire? Est-ce que vous diriez que finalement les laïcs dominicains, par leurs actions, alors c'est difficile de faire une généralisation, oui, parce qu'en effet on voit bien qu'il y a plusieurs styles de vie, plusieurs manières de vraiment transcrire cet engagement pris auprès des dominicains, mais est-ce que pour vous, il y a un sens de l'espérance dans le fait d'être laïc dominicain?
1: Alors, peut-être justement dans cette diversité qui indique que, en fait, globalement, ce sont des gens qui ont traduit dans leur vie, alors pas toute leur vie, il y a des parcours où justement on montre qu'on peut se convertir parce qu'ils sont pas évidents au point de départ, mais des gens qui ont traduit dans leur vie l'amour du Christ. Et finalement, l'espérance, elle se vit à travers notre foi dans le mystère de l'incarnation. Et ce qui caractérise la vie de ces laïcs engagés, c'est qu'ils vivent ce mystère de l'incarnation. Et dans ce sens-là, je me dirais qu'il y a beaucoup d'espérance, parce que on peut rencontrer le Christ, aimer le Christ, vivre du Christ dans la vie de chaque jour, et quelle que soit cette vie, avec les obstacles et les difficultés qui sont celles que chacun peut rencontrer.

0: Marie-Catherine Masson, vous êtes historienne et vous avez participé à l'ouvrage collectif intitulé « Vivre l'Évangile, chemin croisé de laïcs dominicains » publié aux éditions du Cerf. Vous avez eu envie, dans ce livre, de revenir sur ce qu'est l'ordre dominicain en vous penchant sur les laïcs, car il y a une branche de laïcs dans l'ordre des dominicains et vous avez choisi quelques portraits. Dans cet ouvrage, on va s'arrêter sur l'un d'entre eux, c'est Catherine Jarige. Elle est née en 1754 et morte en 1836. C'est une femme qui a mené son action au temps de la Révolution française. On va y revenir dans le Cantal. Deux mots sur sa jeunesse. Elle est associée à une certaine pauvreté en pleine campagne. Elle est placée dans une ferme à l'âge de 9 ans. Mais ce qui va nous intéresser, c'est son lien avec les pauvres.
1: C'est vrai que elle est pauvre et elle est née pauvre. Hein. Et finalement, dans ce contexte-là, elle a choisi, et on peut dire dès son enfance, de consacrer toute sa vie à tous ceux qu'elle rencontrait et qui vivaient dans une certaine forme de pauvreté. Et ça a été très important pour elle et pour sa vie. Et elle le faisait avec d'autres, s'occupant à la fois des enfants, d'adultes, de prisonniers, de malades. C'est vraiment une vie au service des pauvres.
0: Quel lien entre les pauvres et sa foi ?
1: Elle fait partie de ces gens qui sont nés dans la foi, si on peut dire. Hein, Catherine Jarige, qui a été élevée dans la foi chrétienne, qui a fait sa première communion avec beaucoup de piété, de conviction, etc. Et sa foi l'entraîne à servir ses frères. Bon, je sais pas. Elle n'a pas été à l'école. Mais elle a quand même été catéchisée, elle a appris à connaître l'Évangile et j'imagine qu'elle devait être très proche de l'Évangile Matthieu 25. Tout ce que vous avez fait au plus petit d'entre les miens, c'est à moi que vous l'avez fait. On va retrouver souvent ça dans les portraits de laïcs dominicains d'ailleurs. Et donc c'est effectivement un aspect important de sa vie et de sa foi. Et on l'appelait la ménette des pauvres. Alors la ménette justement parce que elle menait. Alors elle était engagée dans le tiers ordre. Elle s'y est engagée à l'âge de 24 ans.
0: Alors ce que vous appelez tiers ordre, c'est cette branche.
1: La branche laïque des dominicains. D'ailleurs, on va toujours dire tiers ordre parce que aujourd'hui on ne le dit plus, mais à l'époque et jusqu'au Concile Vatican II, on disait le tiers ordre et donc des tertiaires. Et donc quand elle a cherché comment elle pouvait mieux vivre, mieux alimenter sa foi et la vivre avec d'autres, eh bien elle a croisé dans sa ville de Mauriac, on est dans le Cantal. Elle a croisé le tiers-ordre dominicain. Alors, on s'est posé la question de savoir pourquoi les dominicains, parce qu'il paraît qu'à l'époque, il y avait aussi des franciscains très vivants. On s'est dit que peut-être son prénom a joué. Moi, j'aime bien dire ça parce que je m'appelle aussi Catherine.
0: Oui.
1: Et qu'un prénom, effectivement, peut avoir de l'importance dans la vie. Et que ça l'a entraîné, derrière Catherine de Sienne, à vivre quelque chose du même ordre. Alors, c'était pas du tout le même type de personne, même si sans doute elle était aussi donnée et aussi généreuse. On la présente comme quelqu'un qui aimait s'amuser, qui aimait rire, qui aimait danser, qui dansait beaucoup la bourrée auvergnate, qui était très expiègle, qui s'est reproché après un peu son espièglerie, mais en fait elle devait être assez agréable à vivre et pas confite en dévotion, même si elle était véritablement une femme très proche de Jésus et qui vivait ça dans le service des pauvres en particulier.
0: Catherine Masson, son portrait, il est aussi beaucoup tourné sur son expérience pendant la Révolution française, parce qu'on l'a un peu oublié, mais les ordres ont quand même été chassés, l'ordre dominicain a été chassé, certains frères ont été emprisonnés, et en 1789, eh bien, pour les prêtres qui restent, la vie est difficile, et Catherine Jarige va jouer un rôle particulièrement important à cette époque-là.
1: Oui, alors c'est peut-être à cause de ça d'ailleurs qu'elle est restée dans la mémoire, parce que des tertiaires qui se sont occupés des pauvres, il y en a quantité et on les a complètement oubliés. Catherine est restée dans la mémoire, sans doute parce que elle s'est beaucoup intéressée au sort des prêtres dits réfractaires. En fait, on est sous la Révolution française et la constitution civile du clergé, qui date de 1791, a obligé les prêtres à prêter serment, ça a un peu changé leur vie et leur manière d'être prêtre.
0: C'est ce qu'on appelait les jureurs ?
1: Oui, c'est ça. Et les autres, on les appelait les réfractaires. Hein. Et donc, les réfractaires vont être chassés. Et soit ils vont s'en aller. Et c'est le cas, par exemple, des frères dominicains qui vont être les ordres religieux en plus, parce qu'au-delà des prêtres, des paroisses, etc., les ordres religieux sont chassés. Et quasiment la totalité des frères dominicains vont s'en aller ou se cacher, mais la plupart quittent le territoire de la France à l'époque. Les religieuses aussi. Et dans ce contexte-là, on a remarqué que, en fait, les tertiaires dominicains étaient quasiment, pendant toute la Révolution, la seule présence dominicaine sur le territoire de la France. Et donc, parmi ces tertiaires, on en a quelques-unes qui sont connues. On sait qu'il y en a qui ont été jugées et même qui sont passées sur l'échafaud. Et donc, Catherine Jarige va être l'une de ces tertiaires, hein, tertiaire dont on a dit qu'elle était rentrée à l'âge de 24 ans, avec des amis, mais peut-être plus dynamiques encore et plus osés que d'autres, pour aller au secours de ces prêtres qui se cachent, mais qui vont quand même essayer de célébrer, faire les liens entre les familles chrétiennes, par exemple, qui veulent encore faire baptiser leurs enfants, qui veulent encore avoir se confesser, avoir des rites avec des prêtres non jureurs, et donc elle va faire les liens, elle va aller dans la forêt, elle va y aller la nuit, elle va surveiller, elle va dire attention, là on sait que vous êtes là, il faut vous cacher, enfin, etc. De façon, il faut reconnaître, très courageuse. Quand on lui demandait d'ailleurs si elle avait pas peur, elle disait j'ai pas peur parce que le bon Dieu est avec moi. Mais malgré tout, la situation était pas simple. Et donc elle va faire ça pendant toute la période de la terreur. Elle va être arrêtée. Elle va être jugée. Alors, elle devait être marrante parce que, comment dire, quand elle est arrêtée, elle voulait pas mentir. Et un jour, elle est arrêtée avec une boîte dans laquelle elle transporte des hosties. Et puis elle dit c'est du tabac. Mais alors, elle n'en pouvait pas d'avoir menti. Donc elle se dit mais comment je peux faire pour ne pas mentir et pour ne pas mettre en danger ceux que j'aide. Et donc, quand elle est arrêtée et jugée devant le tribunal révolutionnaire, elle ne dit rien. À chaque fois qu'on lui pose une question, elle fait signe de croix. Et puis on dit, elle est complètement folle. Et puis on la relâche. Et donc, en fait, elle va jouer sur une apparence de niaiserie. Et soutenue par son environnement, par d'autres chrétiens, soutenue par quelques gendarmes aussi, qui se disent, elle n'est pas très claire non plus celle-là, mais bon, ça va, hein, et on la laisse faire. Et donc, elle va pouvoir, pendant toute la Révolution, pendant toute la période de la terreur, même encore après, parce qu'il faut attendre quasiment le concordat en 1801 pour que la situation des prêtres puisse redevenir à peu près normale, elle va continuer à aider les prêtres, tout en continuant ses actions de charité, et puis sa vie de prière avec l'Eucharistie, le chapelet, etc., tout ça qui est très important pour elle.

0: Catherine Masson, un mot justement, vous l'évoquiez rapidement sur cette présence dominicaine unique quand les congrégations vont quitter la France.
1: C'est intéressant, c'est de repérer que les frères ne sont plus là, mais que des laïcs maintiennent cette présence. Alors, ils la maintiennent pas tout seuls, ils sont soutenus souvent par des prêtres diocésains, alors qui ont aussi les difficultés qu'on vient d'évoquer. Enfin, il y a la période de la terreur qui est particulière, mais après, dans les années qui vont suivre, lorsque la situation se remet un petit peu en place, et puis à partir de 1815 et de la Restauration, avant que l'ordre ne soit restauré en France par Lacordaire, parce que il ne reviendra en France qu'au milieu, enfin 1845, au milieu du 19e siècle.
0: C'est assez tard, en fin de compte.
1: La présence dominicaine est essentiellement assurée par ces laïcs qui sont soutenus par le clergé diocésain, par les évêques, etc. Alors, en lien avec le maître de l'ordre, qui est à Rome, ça reste une présence dominicaine, mais sur le territoire français, il n'y en a presque pas. C'est là qu'on voit qu'il y a des choses qui ont changé aussi au niveau des laïcs, c'est-à-dire que quand l'ordre va être restauré en France, Lacordaire va restaurer le tiers-ordre. Il n'y a pas besoin de le restaurer, il n'avait pas disparu. Voilà.
0: Catherine Masson, qu'est-ce que vous diriez de l'espérance à travers cette figure de Catherine Jarige, cette spiritualité au-delà de la peur, au-delà de l'anticléricalisme, quel est ce signe d'espérance que peut venir nous dire Catherine Jarige?
1: Je pense qu'elle nous dit que elle a vécu ce qu'elle devait vivre comme chrétienne là où elle était, dans son Cantal, dans sa famille. On n'a pas dit, par exemple, que pendant la Révolution, elle a perdu toute sa famille. Elle avait déjà perdu ses parents, puis ses frères et sœurs. Elle était la dernière de 7. Il lui restait qu'une sœur handicapée. Mais elle l'a prise en charge. Elle vivait avec elle. Bon, puis elle a continué après à s'occuper des plus pauvres, à s'occuper des malades, à s'occuper des prisonniers, à accompagner les malades que je viens de citer jusqu'à leur mort. Elle avait toute une œuvre aussi avec les autres tertiaires dominicaines. Elle n'était pas toute seule. Elle était sans doute l'une de celles qui était le plus en avant, mais elle le faisait avec d'autres. Et toujours dans une très grande humilité. Et donc, je pense qu'elle a montré une manière de vivre sa foi. Simplement, humblement, avec courage, au quotidien et dans la fraternité. Et c'est vrai quand on évoque, par exemple, un laïc dominicain, c'est quelqu'un qui prie, qui étudie et qui mène une vie fraternelle et charitable. Alors on se dit, Catherine, l'étude, elle a jamais été à l'école, elle connaissait juste son catéchisme. Mais en fait, avec Catherine, on a quelque chose comme on a chez les dominicains, de l'intelligence du cœur. Et je pense que c'est une manière de vivre l'espérance chrétienne.

0: vie scandaleuse qui finira pourtant comme celle d'une sainte ou presque. Liane de Pougis, c'est une drôle de vie maritale où se mêlent le libertinage, le scandale, l'abandon de ses enfants, sa fuite, enfin rien de très ordonné. Racontez-nous, Catherine Masson.
1: Rien de très ordonné, ça c'est le moins qu'on puisse dire. Parce qu'en fait, elle a une existence, j'allais dire au départ, une jeunesse à peu près normale. Elle va à l'école, une bonne école, au couvent Sainte-Anne-d'Auray. Donc, a priori, tout se passe bien. Elle n'y est pas très très heureuse. Elle s'appelait, en fait, on la connaît sous le nom de Liane de Pougis, mais elle s'appelait Anne-Marie Chassaigne. Et elle avait un petit côté écorché vif qui faisait que ses copines l'appelaient le chat qui saigne. Bon, mais bon, voilà, c'est son histoire d'enfant et de jeune fille. Et elle sort donc du couvent, comme on peut imaginer à peu près toutes les jeunes filles de l'époque. Elle a dans une famille, le père était militaire, enfin bon, semble une certaine rigueur. Bon, elle a 17 ans et on la marie avec un officier de marine. Et elle le dit, elle en témoigne, sa nuit de noces a été particulièrement traumatisante. Bon. Et elle raconte après bon, qu'elle a perdu sa virginité dans des conditions particulièrement rudes. Et donc, elle est donc mariée, très jeune, et elle met au monde un fils, un seul. Elle n'a pas eu plusieurs enfants, un seul fils, Marc. Et voilà donc sa vie qui semble être sur des rails. Sauf que ils quittent l'Ouest et ils vont s'installer à Toulon. Et là, elle rencontre un peu un autre monde. Elle est pas heureuse avec son mari et elle prend un amant. Et le mari découvre le couple et tire un coup de feu. Il la blesse, il la tue pas. Une chance. Et il tire un coup de feu et elle lui refusera toujours de lui pardonner. Et alors peut-être je n'ai pas la suite de savoir si au terme de sa vie elle a quand même pardonné, mais à ce moment-là elle ne pardonne pas et elle décide de le quitter. Et non seulement elle quitte son mari, mais elle abandonne son fils. Et la voilà qui s'en va à Paris.
0: Alors à Paris commence toute une autre période puisqu'elle va, Anne-Marie Chassaigne est bien loin et à Paris c'est plutôt Liane de Pougis qu'on retrouve, danseuse de cabaret, séductrice, séduisante aussi, courtisée auprès des hommes qui d'ailleurs la gâtent. Elle entretient aussi une relation homosexuelle. Bref, sa vie à Paris n'est pas beaucoup plus rangée que celle qu'elle avait avant avec son amant. Alors, ce qui est un peu curieux, ce qu'on a du mal à comprendre, c'est comment est-ce qu'à un moment donné, elle va découvrir Dieu et elle va engager une démarche de foi et qui fait que vous la retenez dans cet ouvrage.
1: Elle va mettre du temps et une vie qui va traverser beaucoup d'errances entre les folies bergères où elle est embauchée, ses nombreux amants, ses relations homosexuelles et y compris avec cette jeune américaine qui s'appelait Nathalie et qui va jouer un rôle important dont elle dira d'ailleurs à la fin de sa vie qu'elle a été son plus grand péché. Bon. Et donc on la retrouve donc dans cette vie qui sans doute ne la satisfait pas. Et c'est à ce moment-là qu'elle va... Alors, on le redira peut-être après, parce que finalement, on va se rendre compte que quelque part, elle n'a jamais complètement perdu la foi de sa jeunesse, ni complètement abandonné cette quête de Dieu et cette quête de l'absolu qui l'occupe. Elle donne l'impression de l'avoir perdue, c'est une évidence. Et c'est à ce moment-là, elle rencontre, je ne me souviens plus exactement en quelle année, mais peu importe, elle rencontre un prince roumain, le prince Georges Gica, dont elle tombe amoureuse, qui est beaucoup plus jeune qu'elle, puisqu'il a 15 ans de moins qu'elle. Hein. Elle a 40 ans quand il en a 25, et ils se marient. Et donc, Liane de Pougis, Anne-Marie Chassaigne, Liane de Pougis, devient la princesse Gica. Et il y a ceci de particulier dans ce mariage de cette femme qui a connu et qui était connue du tout Paris, c'est qu'elle promet à son mari de ne plus connaître d'autres hommes. Et elle tient promesse. Il accepte qu'elle poursuive ses relations, ses amitiés féminines. Mais elle lui promet de ne plus connaître d'autres hommes. Et donc on a là un couple qui va quitter Paris parce qu'à Paris, elle a des rencontres qui ne les aident pas à vivre tranquillement leur vie de couple. Et donc, ils s'en vont un moment en Algérie. Un couple qui va bien fonctionner pendant un certain temps et puis qui finira par battre de l'aile aussi lorsque il y a déjà des problèmes avec la famille en Roumanie. Bon, peu importe peut-être ici, mais il est souvent absent. Et puis, un jour, il part avec une des conquêtes féminines de son épouse.

0: Catherine Masson, revenons à sa vie de foi. Liane de Pougy va faire une rencontre qui va changer sa vie. Qu'est-ce qu'elle perçoit chez cette religieuse, Mère Marie-Xavier, et qui va lui donner le goût du mystère, le goût de l'au-delà?
1: Alors, une rencontre et des rencontres, parce qu'en fait, c'est ça qui est significatif dans sa vie. À elle, elle a eu des rencontres qui l'ont détruite, et puis elle a d'autres rencontres qui vont l'aider à se reconstruire et qui vont la transformer. Et parmi ces rencontres, effectivement, il y a cette religieuse qui, près de Grenoble, est responsable d'un asile pour des jeunes femmes handicapées mentales. Et un jour, Liane de Pougy, avec son mari d'ailleurs, se promène là près de ce foyer, et puis on dit que c'est par curiosité, ils ont voulu aller. Bon, la curiosité là en l'occurrence a sans doute été récompensée, puisqu'ils ont découvert ce foyer, ils ont découvert ces jeunes femmes handicapées, ils ont découvert la religieuse, et Liane est entrée en relation avec cette religieuse. Ils ont une quantité d'entretiens qui l'a finalement aidée à découvrir ce qu'elle avait en elle.
0: Qu'est-ce qu'elle écrit justement? Alors, il y a ces cahiers bleus, parlez-nous de ces cahiers bleus. Qu'est-ce qu'elle écrit de l'ordre du spirituel qu'elle découvre avec justement cette mère Marie-Xavier?
1: Qu'elle découvre et qu'elle redécouvre, en fait. C'est ce que je disais tout à l'heure. C'est-à-dire que, quelque part, elle découvre que finalement la foi dans laquelle elle a été élevée dans son enfance, elle ne l'a pas perdue complètement, même si sa vie a été complètement errante. Et puis, elle y découvre aussi que vivre sa foi, eh bien, c'est pas simplement s'intéresser à soi-même, être la plus belle, être la plus admirée, la plus connue et reconnue, mais que c'est regarder à côté de soi celui qui a besoin de soi. Et elle va, à partir de ce moment-là, à la fois approfondir sa vie spirituelle. On la voit qui lit et qui relit et qui relie l'imitation de Jésus-Christ, qui prie aussi, et entre autres le chapelet, je pense qu'on va le retrouver dans tous nos portraits d'ailleurs, parce que c'est quelque chose d'assez important dans la vie dominicaine, récitation du rosaire. Et donc elle prie, et puis en même temps elle découvre les autres qui ont besoin d'elle. Et là, un peu à la fois, bon, pas tout d'un coup, les conversions, celles de Liane de Pougy et celles d'autres, sont des moments longs. Et d'ailleurs, par exemple, quand elle se convertit, son mari, qui reste un agnostique, lui dit, bon, bah oui, c'est bien, t'es converti, mais enfin, tu vois, tu restes encore très égoïste, très bon, frivole, tout ce que tu veux. Il faut un peu de temps, quand même, pour transformer sa vie. Mais elle découvre finalement l'amour des autres, et elle va donner tous ses bijoux, elle va donner tous ses biens et tout à la longue.
0: Et elle fait une deuxième rencontre qui est celle du père Rezouski, avec lequel elle va avoir aussi beaucoup d'échanges. Elle parle même d'un don du ciel. Il lui donne envie, mais il lui donne envie de quoi justement?
1: C'est-à-dire qu'elle découvre avec ce père qui était un... Alors, je le connais pas en tant que tel, le père, mais ce que j'en ai lu, c'était un artiste qui avait quitté la Pologne et qui, lui aussi, a fait un chemin de conversion. Et donc, elle découvre à la fois quelqu'un qui a transformé sa vie et qui l'a transformé au contact de Saint-Dominique. Et qui est entré, qui est devenu dominicain, qui va être capable de l'écouter, qui va trouver les mots pour lui parler. Et c'est avec lui qu'elle va faire aussi ce chemin de conversion, qu'elle va se confesser, recommunier, et finalement être admise dans le tiers ordre dominicain.
0: Alors Catherine Masson, de quoi Liane de Pougy est-elle d'après vous le signe, si on s'intéresse à la question de l'espérance?
1: Elle est le signe que rien n'est jamais perdu. Et finalement, Saint Dominique priait en disant « Mon Dieu, ma miséricorde, que vont devenir les pécheurs ?» Et si l'on peut parler ici en termes de péché, il faut reconnaître que elle n'était pas la dernière. Et que donc finalement, quelle que soit la vie que l'on mène, eh bien... le Seigneur est là et il nous rattrape. Alors, c'était pas facile parce que quand elle a commencé son chemin de conversion, elle a dit à un moment que c'était quand même beaucoup plus facile de rencontrer tous les grands de ce monde que de rencontrer Jésus. Et donc, c'est intéressant parce que c'était dire aussi que, bah oui, je veux, j'ai envie, j'ai besoin, et ouais. Voilà, il y a un chemin, et ce chemin n'est pas si simple, et Jésus, peut-être qu'on vit ça aussi dans nos vies, nous semble souvent bien absent. Et en même temps, bien, il est là, il est à la porte, il frappe, il dit si tu veux, et puis finalement, elle a été capable d'entendre ce si tu veux et de le laisser entrer. Et je trouve ça intéressant.

0: Bartolo Longo, c'est un nom qui ne vous dit peut-être rien, mais c'est un modèle du laïc dominicain qui se laisse transformer par la réalité qu'il contemple. Bartolo Longo, 1841-1926, c'est un Italien d'une famille aisée. Alors lui n'est pas dans cette pauvreté qu'on a évoquée avec d'autres personnages. Il est éduqué, il a un père médecin qu'il va perdre à l'âge de 10 ans et il est élevé dans la charité et la piété. Mais ça ne garantit pas pour autant une vie sainte, Catherine Masson.
1: Ça ne garantit pas une vie sainte. Et c'est vrai qu'il a mal commencé et qu'on a aussi avec lui un chemin de conversion. Alors, je souligne simplement en commençant qu'un homme, il n'y a pas que des femmes dans les fraternités laïques dominicaines et dominicaines et chez les tertiaires dans toute l'époque du tiers ordre. Il y a plus de femmes que d'hommes, mais on a quand même quelques beaux portraits aussi masculins, comme Hubert de Fleury, par exemple, qui est un des initiateurs du vœu national et de la basilique de Montmartre. Voilà, enfin, on a quelques hommes quand même. Et donc voilà, homme.
0: On revient au fin 19e, début 20e.
1: Et on s'en va dans la région de Pompéi avec donc Bartolo qui voulait être avocat et qui après donc va faire des études et il va aller à l'université et il va se trouver dans une université particulièrement anticléricale et il va se laisser séduire par l'anticléricalisme ambiant jusqu'à être l'un des acteurs très à la pointe de manifestations anticléricales contre le pape, contre l'église, contre les dominicains d'ailleurs qui sont trouve une place pas mal dans cet anticléricalisme. Et donc, voilà Bartolo qui, dans sa jeunesse et au moment de ses études, mène cette vie. Mais il faut bien le dire, une vie qui ne le satisfait pas. Et il reste quelque part, c'est ça qui est intéressant chez lui, tout en menant cette vie, cette action, ces combats anticléricaux, il reste interpellé par la question de Dieu. Elle reste au cœur de son truc. Et c'est par ce biais-là, qu'à un moment, il est touché par le spiritisme. Il est touché par ça, il devient une espèce de prêtre satanique, et il s'y met tout entier, il vit des périodes de jeûne intense, etc., qui vont quasiment lui détruire sa santé, et il faut reconnaître qu'il en arrive à une situation où sa santé physique et psychique est en un très mauvais état.
0: Catherine Masson, pour Bartolo Longo, que nous évoquons aujourd'hui, qu'est-ce qui va en sortir de ce spiritisme? Qu'est-ce qui va en garder? À quoi ça va aboutir? Parce que, comme vous le disiez, il est quand même totalement dedans, bien qu'il ait eu une enfance où il a reçu autre chose. Là, oui, cette fois-ci, il se tourne vraiment vers ça.
1: Alors, je ne sais pas s'il va sortir quelque chose de bon de son passage par le spiritisme. Par contre, ce qui va en sortir, c'est qu'un jour, un de ses amis lui dit « Tu veux mourir dans une maison de fous ou bien être damné ? Ben, continue comme ça. » Et donc là, ça réfléchit un peu dans la tête et sans doute dans le cœur. Et ce qui est intéressant, c'est que là, c'est un ami. Puis après, il va rencontrer un franciscain, puis il va rencontrer un rédemptoriste. Puis son ami, il va l'envoyer chez un dominicain. Dans son chemin de conversion, il y a plein de rencontres. Et moi, j'aime bien souligner ça, toutes ces rencontres qui, un peu à la fois, vont l'amener à un chemin de conversion et de retour à la foi. Alors, curieusement, un jour, pendant la nuit, il voit sa mère en songe qui lui dit « Mais allez, reviens au Christ, quoi. » Et donc, cette vision qu'il a de sa maman qui l'avait élevée dans la piété et dans la charité, eh bien, fait qu'il va faire le pas. Il va rencontrer ce frère dominicain et c'est effectivement, à partir de ce moment-là, un complet changement de vie dans à la fois la piété et la charité dans laquelle il avait été élevé.
0: Alors ce changement de vie, Catherine Masson, va aussi passer par le rosaire. Vous le disiez, le rosaire, ça a une place importante chez les dominicains. Et là, cette semaine, on parle des laïcs dominicains. Donc ces laïcs qui ont une vie quotidienne classique, mais qui sont engagés auprès de l'ordre de Saint-Dominique pour suivre ses pas. Pourquoi est-ce que le rosaire a une place importante ?
1: Alors pour Bartolo Longo, c'est un jour il entend dans sa prière cette phrase « Si tu cherches le salut, répands le rosaire ». Et c'est vrai que de tradition, il y a toute une tradition d'ailleurs qui dit que le rosaire a été directement donné par Saint-Dominique. Bon, ben ça c'est, il y a quelque chose qui est un petit peu qui est de l'ordre de la légende, même si cette légende est très portée par l'image et l'imagerie. Bon, c'est un dominicain, Alain de la Roche, au XVe siècle, qui a remis en avant la spiritualité du rosaire. Donc c'est une spiritualité spiritualité qui marque beaucoup les dominicains.
0: Aujourd'hui encore, c'est-à-dire qu'aujourd'hui, les dominicains religieux et chez les laïcs dominicains, c'est important de prier le rosaire.
1: Les équipes du rosaire, le pèlerinage du rosaire, etc., ce sont des manifestations dominicaines, même s'il n'y a pas que. Mais la prière du rosaire est très importante. Et alors, Bartolo Longo, effectivement, va revenir par là. Alors, ce qui va se passer aussi pour lui, tout à l'heure, je parlais des rencontres. Et dans ces rencontres, il va faire une rencontre très importante, c'est celle de la comtesse Mariana de Fusco. Cette comtesse, elle était hyper inquiète sur sa santé en disant, mais c'est pas possible, il est en trop mauvaise santé, il faut faire quelque chose pour lui. Elle est veuve et elle lui propose de devenir le précepteur de ses enfants. Et comme elle a quelques terres près des ruines de Pompéi dont elle ne sait pas s'occuper, elle lui dit aussi de mettre ses compétences pour s'occuper de ses terres. Et donc Bartolo, à partir de ce moment-là, va à la fois s'occuper un peu des enfants, il va mettre ses compétences, et entre autres ses compétences d'avocat, il était avocat, ne l'oublions pas, au service de tous ses paysans, en fait, etc., et puis au service de l'aménagement des terres de la comtesse. Et un peu à la fois, à deux, ils vont être à la tête de quantité d'œuvres. Alors, à la fois des œuvres de piété, comme dans les campagnes qu'il va visiter, il répand le rosaire, il crée une confrérie du rosaire, et puis des œuvres de charité, et puis bientôt aussi la restauration d'une église à Pompéi qui va devenir

à fumier dans le, à Pompéi, et il l'installe dans une chapelle avant qu'elle soit installée dans l'église, restaurée, le lieu de pèlerinage. Et ce tableau est toujours là, aujourd'hui, entouré par les mystères du rosaire, et il est le lieu d'énormément de prières, de miracles et de pèlerins qui affluent autour de ce tableau.

0: un autre engagement de Bartolo Longo, c'est son action auprès des enfants en difficulté. Là aussi, est-ce qu'on peut dire que cette action-là, elle vient parce qu'elle est nourrie par la prière? Comment est-ce qu'un laïc dominicain, finalement, engage des actions qui lui sont inspirées?
1: Vous avez commencé en citant la phrase qu'il était transformé par la réalité qu'il contemple. Et je pense qu'il est là le mystère de la vie d'un homme comme Longo. C'est-à-dire que dans la prière et dans les différentes formes de prière, hein, les sacrements, l'Eucharistie, la méditation, la lecture de la parole et le chapelet, eh bien dans la prière, hein, il rencontre le Seigneur et c'est cette rencontre qui anime toute sa vie et qui lui permet à la fois de vivre sa vie et son engagement dominicain, de le vivre dans sa vie professionnelle, dans la vie caritative, dans l'étude, dans la prédication, parce qu'on trouve tout ça chez lui. Mmh. Alors la vie caritative, c'est entre autres, vous avez signalé ses enfants. Il est convaincu que en aidant les enfants de prisonniers, il va permettre qu'on sauve les parents. Et c'est le début de son œuvre, c'est d'aider et d'accueillir des enfants de prisonniers. Alors des garçons au départ, il va aussi accueillir des filles, ce qui amènera à fonder une congrégation religieuse pour s'en occuper, et puis un peu à la fois d'aider toutes formes de pauvreté. Et donc ces œuvres-là, il va les construire, les fonder, les développer avec la comtesse.
0: La fameuse comtesse, dont on avait entendu parler tout à l'heure. Alors, question aussi pour Bartolo Longo, en quoi pour vous... dans cette vie qui passe un peu par des désespoirs, qui passe par le spiritisme, qui passe aussi par la prière du rosaire et de grandes actions, en quoi est-ce que il est un signe d'espérance et pour son époque et pour nous aujourd'hui?
1: Justement par cette vie donnée. Alors, je reviens 30 secondes sur la comtesse parce que, en fait, sa relation avec la comtesse fait scandale. Et c'est important de le souligner. Et donc, il y a des calomnies et les plaintes vont jusqu'à Rome. Et le pape Léon XIII, qui connaissait Bartolo Longo et qui soutenait toute son action, lorsqu'il les rencontre, il leur dit « Mariez-vous ». Et donc, il s'épouse chastement. Mais quelque part, on a là, c'est intéressant, quel que soit le modèle de ce couple, on a là quelque chose qui se vit ensemble aussi, à deux, dans un couple. Hein. Et ils vont le vivre jusqu'à la fin de leur vie. Elle mourra un an et demi avant lui, en 1924, et lui en 1926. Mais tout ce qu'ils ont fait, ils l'ont fait ensemble. Hein, mettant leurs compétences, mettant leurs biens. Bon, alors les enfants de la comtesse, à un moment, ça les a un peu inquiétés. Lui n'avait pas d'enfant, mais bon. Voilà. Et il y a quelque chose qui se passe là, qui est de l'ordre de ce qu'on souligne beaucoup dans ces émissions, c'est de l'ordre de l'incarnation, quoi. Il vit sa vie professionnelle, il met ses compétences professionnelles au service, et puis en même temps, dans son engagement dominicain, et par exemple, la prédication, il la pratique. Et il la pratique pas tant par l'oral que par l'écrit. Il va écrire des textes, il va écrire des prières, etc. Et tout ça va jusqu'à Rome et est reconnu par le pape et même cité dans une encyclique. Mmh. Hein? Donc on a là quelque chose qui est très fort, en fait, dans cet engagement.
0: Et cela répond à la question de l'espérance.

0: Une femme de lettres, une romancière distinguée par un prix Nobel de littérature, peut-être aussi une femme engagée dans une fraternité laïque dominicaine. Et bien, c'est ce qui arriva justement à la Norvégienne Sigrid Undset. Sigrid Undset, alors, elle a reçu en 1928 le prix Nobel de littérature pour la publication d'une œuvre assez importante intitulée Olaf Odonsson. C'est peu commun.
1: Écrivain, il y en a d'autres. Prix Nobel de littérature, c'est la seule que je connaisse.
0: Alors, le monde des petites gens.

0: La poursuite d'un bonheur inaccessible, le récit d'un monde ouvrier qui traverse des drames familiaux. Ce sont des thèmes qui vont être traités dans les ouvrages de Sigrid Undset et qui vont parfois heurter l'atmosphère, on pourrait dire, morale de cette époque. Est-ce que c'est contre la bien-pensance qu'elle écrit ?
1: Disons un peu à contrario du milieu dans lequel elle vit. Elle est en fait... Elle a eu une éducation, après la mort de son père, dans une école, une éducation un peu austère, qu'elle a rejetée d'une certaine façon, et elle a choisi de quitter l'école, alors qu'elle aurait rêvé faire des études, et entre autres être archéologue, comme son père. La mort de son père va casser tout cela, et elle a deux sœurs, et il faut faire vivre la famille, et comme de toute façon elle n'est pas bien à l'école, elle décide de quitter l'école, et elle prend un boulot d'employée de bureau. Et donc, elle commence sa vie comme ça. On est à Christiania, ça s'appelait comme ça, c'est Oslo en fait, en Norvège. Et elle commence sa vie comme employée de bureau. Et il paraît qu'elle était très bonne employée de bureau. Mais comme elle a d'autres prétentions, la nuit, elle lit et elle écrit. Et donc, c'est le début de son histoire. Et elle a envie de publier. Elle a un peu de mal au début. Qu'est-ce que c'est que cet obscur employé de bureau qui veut publier un roman ? Bon, donc elle a un peu de mal.
0: Elle n'est pas crédible.
1: Elle n'est pas crédible. Jusqu'à ce que quelqu'un d'un peu connu dise : « Ah, si, c'est quand même pas mal ce que vous faites. Je vais vous aider à publier. » Et donc elle publie un premier roman et c'est un succès. Elle va obtenir une pension. Elle va pouvoir voyager, etc. Et à partir de ce moment-là, elle peut abandonner son travail et elle peut se consacrer à l'écriture.
0: Et l'écriture, est-ce que pour elle, c'est une façon aussi, par le monde poétique, de s'extraire un petit peu d'un matérialisme ambiant ? Est-ce qu'on sait ça ?
1: S'extraire, je ne sais pas. C'est-à-dire qu'en fait, elle observe. Le monde qu'elle décrit, c'est le monde dans lequel, le monde petit bourgeois de Christiania, dans lequel elle vit et qu'elle décrit. Et dans lequel elle s'attache particulièrement à la situation des femmes. Bon. Et c'est vrai que on disait tout à l'heure qu'elle était un peu à contrario de son milieu, etc. Elle est féministe, mais elle n'est pas féministe. C'est-à-dire que, je le dis de façon un peu provocante peut-être, elle reconnaîtra par la suite que le féminisme de la fin du 19e siècle qu'elle avait récusé a eu du sens et a permis quand même de reconnaître dans la société la nécessité de l'émancipation des femmes. Et en même temps, son féminisme renvoie à la femme qui doit s'émanciper dans sa famille, dans son foyer, etc. Et ça, il faut reconnaître que dans certains milieux féministes et milieux de l'époque, c'est pas tout à fait
0: dans
1: l'air du temps, on va dire. Voilà. Hein, et donc, elle met ça en œuvre. Hein, elle veut que la femme puisse s'épanouir dans la vie qui est la sienne, celle du foyer. Elle va elle-même se marier, construire un foyer, avoir un enfant handicapé, etc. Et être très marquée par ça. Puis finalement, plaquée par son mari. Donc, elle a elle-même une vie qui est pas hyper simple. Hein.
0: Alors, qu'est-ce qui fait que dans cette vie, justement, pas simple, dans cet idéal un peu féministe aussi, peut-être, cette émancipation, en tout cas, qu'elle va vivre, puisqu'elle va voyager, etc. Qu'est-ce qui fait qu'elle va rejoindre les fraternités laïques dominicaines ?
1: Alors, un chemin qui passe par l'écriture, parce que, en fait, c'est effectivement une femme qui écrit, et elle va écrire une trilogie qui s'appelle « Christine Lavransdatter », hein, qui met en scène, cette fois-ci, non plus les femmes de son temps, mais une femme du XIVe siècle, et une femme avec sa vie de femme, etc., et en même temps, au sein de cela, la quête de l'absolu. Qui traverse Sigrid Undset. Et c'est à travers ce portrait de femme qu'elle-même, quelque part, redécouvre que cette quête et cette quête de Dieu l'habitent.
0: Autrement dit, Catherine Masson, ce sont ces personnages qui vont la transformer.
1: Ces personnages la transforment en même temps qu'elle décrit des personnages qui lui ressemblent. Et en même temps, ce que vivent ces personnages la transforme, on peut le dire d'une certaine façon. Et à partir de ce moment-là, elle redécouvre... Alors, on est en pays luthérien. Hein, et donc, elle redécouvre la foi chrétienne, mais elle va la redécouvrir à travers la foi catholique qui était celle du XIVe siècle, dans le personnage qui était le sien. Et c'est la foi catholique qu'elle redécouvre, et elle va faire un chemin au grand scandale d'ailleurs de son environnement. Ça a été, comme elle était connue et de plus en plus connue comme écrivain, c'est avant son prix Nobel, mais n'empêche, comme elle était très connue, son acceptation, son entrée dans l'Église catholique est devenue un événement national. Bon, mais elle va l'assumer. Alors, à la fois difficilement parce qu'elle reste discrète et puis c'est sa vie privée, et en même temps parce qu'elle estime que sa foi, il faut la partager. Et ça, pour elle, c'est important. Et donc, elle, sa conversion se passe dans le cadre, dans un cadre dominicain. Il y a des dominicains à Christiania. Et donc, elle rentre dans une fraternité du Tiers Ordre et elle devient dominicaine. Et là, elle y vit tout l'engagement, hein, à la fois dans la prière, dans l'engagement, un engagement politique aussi d'ailleurs, enfin une forme d'engagement, hein, qui est le caractéristique de ce que l'on pouvait vivre dans le tiers ordre.

0: Catherine Masson, elle écrit aussi d'ailleurs « Au cours de ma vie, j'ai désiré à la fois suivre le droit chemin et aller au gré de mes caprices ». Ça, c'est extrait d'un des livres que vous citiez du reste il y a quelques minutes. C'est une de ces héroïnes qui dit ça. « Suivre le droit chemin et aller au gré de ses caprices », est-ce que c'est là aussi quelque chose qui va lui permettre d'accomplir véritablement sa personnalité ?
1: Au gré de ses caprices, ça veut dire quelque part d'être libre. Ouais. Et c'est une femme libre, parce que on dira pas que c'est une femme capricieuse, mais c'est une femme libre et qui a tracé son chemin, hein. Et quand par exemple elle se marie avec un artiste peintre et qu'elle vit l'amour avec lui, il était divorcé, et elle adopte elle accueille les trois enfants du premier couple, dont un fils handicapé. Elle-même, avec Anders, Sarah, il s'appelait, c'était son prénom, elle a une fille handicapée. Et donc, elle se donne à fond dans ce qui lui est donné de vivre. Et entre autres, sa vie familiale. Et c'est très important pour elle. Et elle est libre de le vivre. Je reviens sur ça. Moi, je pense que c'est dans ce sens-là. C'est pas la rectitude dans le sens de la rectitude morale, hein, mais c'est faire, bien faire ce que j'ai à faire, quoi. Et je pense qu'on la retrouve très fort pour ça. Alors, on la retrouvera après dans les combats politiques qu'elle va mener contre le nazisme, quand elle va devoir quitter.
0: Oui, c'est une résistante aussi. C'est important dans son parcours.
1: Elle va devoir quitter la Norvège. Elle va se retrouver à New York pendant la guerre. Tout ça est très important dans son parcours, effectivement.
0: Et pourtant, on pourrait se dire, une fois qu'elle a eu le prix Nobel de littérature, finalement, qu'est-ce qui pourrait la combler de plus ? Parce que c'est quand même une sacrée reconnaissance de son travail. Elle a cherché autre chose de plus encore. Est-ce que vous diriez que c'est justement une soif d'absolu ? Est-ce que c'est ça, chez elle, ce signe d'espérance, de dire que ne suffisent pas, quelque part, la notoriété contemporaine, en quelque sorte, parce qu'elle est très récente, cette histoire aussi.
1: Oui, mais c'est vrai aussi que on la cite comme étant prix Nobel parce que c'est quelque chose d'un peu exceptionnel, et en même temps je suis pas sûre que ce soit ça qui la caractérise. Elle a reçu le prix Nobel, donc elle a été reconnue, mais en fait c'est sa vie, c'est ses engagements, c'est son écriture, c'est la foi qu'elle vit au sein de cela qui la caractérise. Et je pense que, et c'est tant mieux qu'elle ait été reconnue, hein. Bon, mais je pense qu'elle est plus à reconnaître et à considérer à travers ce qui a fait son chemin de femme de lettres et de femme engagée, et engagée dans sa vie concrète de femme. Le fait d'être prix Nobel et d'être reconnue ne lui a pas fait abandonner sa fille, par exemple. C'était très important pour elle.
0: Mais Catherine Masson, vous disiez à un moment donné, elle comprend que le fait d'être chrétienne, ça l'engage, et ça l'engage même publiquement. C'est-à-dire qu'elle ne peut pas mettre ça sous le boisseau. De quelle manière ça va se traduire ?
1: C'était très important pour elle. C'est-à-dire qu'en fait, elle considérait que quelque chose qui est difficile à entendre aujourd'hui dans nos contextes de laïcité, etc. Je ne sais pas si elle arriverait à le vivre. C'est-à-dire que elle s'engageait au nom de sa foi chrétienne et pour sa foi chrétienne.
0: Elle l'exprimait comme
1: telle. C'était très important de le dire et de l'exprimer. Et chrétienne et catholique en l'occurrence, puisqu'elle avait fait ce choix-là dans la Norvège protestante.
0: Et ça ne lui a pas été préjudiciable ?
1: Pas pour le prix Nobel en tout cas, mais, mais elle s'est engagée aussi après et jusqu'au bout et jusqu'à la fin, parce qu'après la guerre, elle revient en Norvège, et pendant son temps d'exil à New York, etc., elle avait écrit une vie de Catherine de Sienne. On y revient, la boucle est bouclée, on est toujours sur Catherine là. On ne voulait pas lui publier, elle a eu beaucoup de mal à la publier, ça n'a été publié que de façon posthume. Donc comme quoi, quand on est prix Nobel, on n'arrive pas nécessairement à publier ce qu'on a envie de publier, hein. Mais elle l'a publié. Et peut-être qu'à sa façon, elle était une femme comme Catherine de Sienne, hein, engagée dans le monde dans lequel elle vivait, pour la paix, pour librement,
0: sa famille,
1: ouais. Pour sa famille, etc.
0: Et Sigrid Undset, dont on parlait à l'instant avec vous, Catherine Masson, merci beaucoup. C'est l'un des portraits que vous partagez dans ce livre qui s'appelle « Vivre l'Évangile, chemin croisé de laïcs dominicains », publié aux éditions du CERF. Une belle façon de comprendre ce qu'est cet engagement sur les pas de Saint-Dominique. Merci beaucoup.
1: Merci.
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1: Pendant tout l'été, je vous emmène à la découverte de lieux d'accueil à Paris. Ils se distinguent par leur mission et leurs identités, mais leur point commun, c'est leur origine chrétienne. À travers les récits intimes des personnes qui font vivre ces endroits et ceux qui y habitent, vous allez entendre une autre facette de la capitale, celle de lieux où l'accueil, la solidarité et la rencontre façonnent le quotidien. Aujourd'hui, vous allez découvrir le foyer étudiant Eugène Napoléon, qui fête en 2026 ses 170 ans. C'est sous l'impulsion de l'impératrice Eugénie de Montijo, épouse de Napoléon III, que naît ce foyer. Près de 2 siècles plus tard, des étudiantes font encore vivre l'âme de cet endroit.
2: Bienvenue à la Fondation Eugène Napoléon. Je suis le délégué général de la Fondation, François-Xavier Moreau.
1: Nous sommes en plein cœur du 12e arrondissement de Paris. Le foyer Eugène Napoléon abrite une centaine d'étudiantes à l'année. Elles sont les héritières d'une tradition qui trouve ses racines en 1858. François-Xavier Moreau nous retrace cette histoire.
2: Il était une fois une comtesse espagnole, Eugénie de Montijo, qui vient épouser Napoléon III. Et la future impératrice, la ville de Paris veut lui offrir un collier comme cadeau de mariage. Elle refuse ce collier et elle demande qu'avec cet argent soit fait un orphelinat de jeunes filles. Voilà, ça